0: ce que Jarry est à la littérature. Alors, l'amitié avec Marcel Duchamp, la rencontre avec les surréalistes, qui est aussi la rencontre avec la rigueur, car le surréalisme, ce fut le contraire de la facilité, et plus tard, comme il se doit, l'exclusion du groupe surréaliste et la création d'un groupe. Eh bien, voici les premiers entretiens de cette série, Biographie ou le verbe voir, Les champs magnétiques de l'esprit, Un peintre n'est pas un peintre. Première diffusion sur France Culture, les premiers 2 et 3 août 1983.
1: Je crois que tout individu, toute vie humaine, c'est un pari avec le monde.
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4: Matta, en réalité, Roberto Sebastià Matta et Chorén, dit Matta. Vous êtes né en 1911 à Santiago du Chili, mais en réalité, vous êtes également européen par vos parents, à la fois origine française, origine catalane, mais...
1: Basque.
4: Et basque, c'est important. Et Chorén, c'est bien un nom basque.
1: Matta aussi. Matta, c'est... Enfin, c'est important, tout ça. Où étaient les derrières de ma mère, le 11 novembre 1911, il n'a rien à faire avec tout ça.
4: Peut-être, mais seulement ce sont vos racines, les racines par rapport à la naissance. Nous verrons que les racines sont également les racines par rapport à la culture, puisque vous avez une culture européenne, vous avez une éducation catholique aussi bien au collège qu'à l'université. La formation est celle d'un architecte au début, puisqu'en 1933, vous obtenez votre diplôme d'architecte. Et en Europe, en France, c'est la rencontre et le travail dans les ateliers de Le Corbusier. Mais ce n'est pas cette formation seulement qui déterminera le cheminement de votre avenir, c'est également les rencontres et les voyages.
1: Oui, c'est sûr, c'est les accidents, c'est l'accidentalité qui fait qu'on prend conscience, n'est-ce pas ? Je crois que tout individu, toute vie humaine, c'est un pari avec le monde, n'est-ce pas ? Le monde vous expose et vous propose toutes sortes d'accidents. Et c'est comment vous lissez, vous interprétez, vous transformez cet accident en conscience qui fait que peu à peu, c'est construit un instrument qui est capable de traduire plus ou moins en termes de soi-même d'abord, identité, qui on est, comment est-ce qu'on est, par rapport à quoi on est, etc. C'est ça, je crois, qu'on appelle, c'est cultiver. Si on comprend le mot culture, comme on interprète le mot agriculture, on comprend beaucoup mieux. Parce qu'en effet, il s'agit d'un terrain. Et il s'agit de préparer ces terrains. Qu'ils soient relativement fertiles, n'est-ce pas ? C'est-à-dire que c'est ce que vous allez s'aimer, puisse pousser. Puis après, il faut le soigner. Il faut la pluie, il faut le soleil. Et peu à peu, ça pousse. Autrement, comment est-ce qu'on peut se représenter ? Qu'est-ce que c'est qu'un individu ? Qu'est-ce que c'est qu'un être humain ? Moi, je crois que ce qu'on appelle... un artiste, disons. Le mot est très vague, parce que le mot, c'est très... Ça a à faire avec le verbe voir, n'est-ce pas ? Comment est-ce qu'on voit ? Et comment est-ce qu'on a vu ?
5: Un de nos plus jeunes amis, Matta, est dès maintenant à la tête d'une production picturale éclatante. Chez lui, rien de dirigé. Rien qui ne résulte de la volonté d'approfondir la faculté de divination par le moyen de la couleur. Faculté dont il est doué à un point exceptionnel. Chacun des tableaux peints par Matta depuis un an est une fête où se jouent toutes les chances, une perle qui fait boule de neige en s'incorporant toutes les lueurs à la fois physiques et mentales. Chez lui, tout ce qui est spectacle de première et non plus de seconde vue tend à se concevoir sur le principe d'un animisme total. Certes, Il n'est plus question aujourd'hui de se demander si le rocher pense, si la fleur souffre. Ce qui demeure, ce qui culmine, c'est la certitude que rien n'est en vain, que toute chose considérée tient un langage déchiffrable, susceptible d'être entendu à l'unisson de quelque émotion humaine. André Breton.
4: Il faut dire aussi que c'est le départ de votre travail de peintre,
1: ouais, ouais.
4: Et que c'est aussi ce très célèbre article que vous publiez dans Minotaure, c'est-à-dire la revue des surréalistes, Mathématiques sensibles, architecture du temps. Et alors là, on retrouve à la fois cette attraction en tant que jeune architecte formé à cette discipline, mais aussi tout à fait autre chose déjà.
1: En sortant de l'architecture, vous avez l'expérience qu'on a avec les architectes, c'est une chose assez comptable, n'est-ce pas ? C'est toujours une question de combien ça va coûter, combien ça va résister, n'est-ce pas ? Les poutres, l'acier, etc. Tandis que tout d'un coup, il y a, par rapport à un poète, n'est-ce pas ? Il y a comme une espèce de saisie beaucoup plus intégrale de la réalité. On voit des rapports avec le monde, pas seulement avec un mur, n'est-ce pas ? Ou avec un plan. Et alors, je crois que ça existe, une économie de l'art, une économie de la culture, comme il existe une économie de l'argent, disons, n'est-ce pas ? Donc il y a une façon, il y aurait une façon de se proposer une espèce de mathématique, n'est-ce pas, de l'histoire, du temps, de développement ou croissance d'une situation, comment une situation se transforme en une autre situation. Quelles sont les choses qui interviennent pour que cette situation entre dans une autre structure, dans une autre façon d'établir des relations. Toutes ces questions-là, on ne sait pas si les représenter très bien, n'est-ce pas. Et alors, quand j'ai découvert la poésie, était un moyen peut-être de commencer à se servir au verbe voir pour saisir beaucoup de choses qu'on ne voit pas. Donc, moi, ce que je prétends, c'est que le peintre, l'artiste, il doit être provoqué pour que son verbe voir aille dans les recoins les plus cachés, presque interdits, n'est-ce pas ? Sinon, il n'y a que décoration, d'une certaine façon. Il y a un joli objet, n'est-ce pas ? Alors, moi, je lance cette espèce de défi tout le temps avec mon travail pour que les autres aussi se préoccupent, pour qu'ils puissent saisir plus d'intensité.
5: Laissons de côté la technique qui consiste à mettre debout les matériaux toujours employés et poussons brutalement celui qui les habite au milieu d'un théâtre final où il est tout. L'argument est l'acteur. La scène et ce silo à l'intérieur duquel il peut vivre en silence parmi ses chiffons. Renversons tous les étalages de l'histoire avec leur style et leurs élégantes gaufrettes, afin qu'enfuient des raies de poussière dont la pyrotechnie doit créer l'espace. Et restons immobiles, parmi des murs qui circulent, pour nous débarrasser avec les ongles de la croûte à rapporter de la rue et du travail. Ce serait un mobilier qui déchargerait le corps de tout son passé à angle droit de fauteuil, qui, délaissant l'origine du style de ses prédécesseurs, s'ouvrirait au coude, à la nuque, épousant des mouvements infinis selon l'organe à rendre conscient et l'intensité de vie. Matha, Mathématiques sensibles, architecture du temps, le Minotaure, 1938.

0: Alors, Mata, la culture comme ferment, comme substance nécessaire.
1: J'aime dire humus sapiens.
0: Eh bien, cet humus, vous allez l'exporter parce que vous partez en Amérique du Nord en 38 jusqu'en 45.
1: En 9.
0: 39.
1: Et là, 48.
0: Vous allez rencontrer d'autres exilés, aussi bien maçons que bretons, que Valberg et d'autres.
1: Valberg, plus tard, oui.
0: Et

0: Les seuls qui parlaient l'anglais. Alors j'ai commencé à connaître les jeunes, là. Les tout jeunes. Pour qui Paris, l'art, la culture de Paris, c'était un mythe. Ils n'avaient, pour ainsi dire, pas vu ni tableau, ni revue, n'est-ce pas ? Et sûrement pas les gens eux-mêmes. Alors, on a commencé à faire un pont entre les Américains, les tout jeunes, qui plus tard étaient tout ce qu'on appelle l'école de New York, n'est-ce pas ? Gorky, Pollack, Rothko, tous ces gens-là. Et je les ai connus avant qu'ils soient, parce qu'ils étaient tous encore, pour ainsi dire, à peindre des choses qu'ils voyaient dans les revues. Ils peignaient presque tous du Picasso. On aurait pu dire, c'est Picasso, c'est la fée qui, Pollack, Rothko, n'est-ce pas, etc., etc. Tout était assez provincial, d'une certaine façon. Et peu à peu, ça a commencé à prendre conscience pour les Américains. Et après la victoire américaine, ils ont lancé toute cette espèce de col qu'ils s'appellent l'école de New York, n'est-ce pas. Mais qui, en effet, on peut dire qu'eux, ils ont pris conscience, ou tout au moins information, avec les contacts qu'ils ont eus avec nous, qui arrivaient là, pour ainsi dire, comme dans un film de Charlot, tout à fait perdu.
1: Vous n'étiez pas tout à fait perdu parce que ce ferment que vous avez exporté aux États-Unis a été aussi un des éléments de l'école américaine.
0: Oui, mais moi, je prétends que ce n'est pas vrai. Dans ce sens, qu'ils n'ont rien compris de quoi il s'agissait, n'est-ce pas ? Parce que quand on parle d'automatisme, quand on parlait d'automatisme, n'est-ce pas ? C'est-à-dire, on faisait appel, n'est-ce pas, à cette curieuse qualité qui est à l'être humain d'interpréter une tâche par une espèce d'hallucination. Quand on lit les nuages et qu'on voit des chevaux dans les nuages, des choses comme ça, n'est-ce pas ? Ça, c'est une curieuse qualité humaine, ça, parce qu'il n'y a pas de chevaux là. Et pourtant, on lit des chevaux. Et on fait ça dans les tâches par terre, dans les tâches des murs, de l'humidité. Et c'était la méthode qui proposait Leonardo. Leonardo da Vinci, il disait, il ne faut pas commencer à travailler avec une feuille blanche. Parce qu'alors, vous n'allez que projeter ce que vous connaissez, ce que vous savez. Votre mémoire va se projeter sur l'écran, là. C'est-à-dire que si vous partez des tâches et que vous commencez à les lire avec cette méthode hallucinatoire, automatique, n'est-ce pas, de quoi on parlait sur Alice, n'est-ce pas, vous allez voir des choses qui vous viennent plutôt du désir caché. Parce que vous allez reconnaître une tête très curieuse, n'est-ce pas, un peu monstrueuse, ou une ligne très belle, comme ça, que vous ne voyez pas, mais qui est suggérée par un profil qui vous me comprenez.
1: Absolument, ouais. Parce que alors, c'est déjà votre préoccupation dans le fameux tableau en 38, morphologie psychologique.
0: Voilà. Alors, oui, mais c'est la méthode de lire dans les tâches, n'est-ce pas ? D'interpréter ces tâches d'après cette hallucination qui est une espèce de projection des envies, des désirs qui ne sont peut-être pas conscients. Alors, cette méthode, qui est la méthode qui proposait Vinci, était à l'origine de ce qu'on appelait l'automatisme. Sortir sans une espèce de préoccupation de votre mémoire, mais pour traduire et révéler, d'une certaine façon, des choses que la tâche contient. Et alors, cette méthode, les jeunes Américains, ça les a plu la première phase, qui est la phase, de, pour ainsi dire, de salir la toile, de façon qu'elle se prête à appliquer cette qualité hallucinatoire, n'est-ce pas ? Mais, à mon avis, ils se sont arrêtés là. Ils ont fait toute une école de différentes façons de se libérer, pour ainsi dire, d'éclabousser, d'exploser. Et ils se sont arrêtés là. Et ce qui est intéressant dans la méthode, c'est qu'à partir de ça, il y a comme une espèce d'information sur la psychologie, ou la difficulté de vivre de l'artiste en question, de l'individu en question. Et ce côté-là, la formation qui vient, disons, après l'éclaboussement, n'est-ce pas, ils ne nous l'ont pas donné, n'est-ce pas. Donc, c'est très intéressant ce qu'ils font, c'est très intéressant de voir comment un type désespéré casse avec toute morphologie, toute représentation. Mais c'est une autre chose, dans une certaine façon, que celle qui préoccupait les gens comme Masson, comme Miro, comme moi-même.
1: Et comme Matta, parce que Matta, en 42, quand vous faites Le Vertige d'Eros, par exemple, ces grandes toiles que vous peignez aux États-Unis, c'est aussi ce que les États-Unis vous apportent, c'est-à-dire cet espace, cette dimension, cette effet.

0: effervescence qui est en vous à cette époque.
1: Vous savez que moi, je ne sais pas si on ne devrait pas, puisqu'on essaye de parler d'une croissance, en fin de compte, n'est-ce pas ? Quand vous dites une histoire, c'est en fin de compte une croissance. C'est-à-dire, disons, quelqu'un de tout à fait naïf et innocent commence peu à peu à se faire une carte, un map monde, du monde, n'est-ce pas, dans lequel nous vivons, c'est-à-dire entre 1911 et 1900, je ne sais pas quoi. Bon, je crois que ce qui est très curieux, il n'y en a qu'un mot, blanchitude. Parce que blanchitude, pour moi, c'était comme une réponse à Césaire, sur l'idée de négritude. C'est-à-dire que si la négritude essaye de saisir la condition de tyranniser dans laquelle se trouve l'homme noir, n'est-ce pas, la blanchitude, c'est cette destinée d'être un espèce d'égoïste, machiste, tyran, qui a l'homme blanc, n'est-ce pas ? Et ceci est plutôt ce que m'a agité, disons.
0: Bon, parce alors, que ça rejoint exactement ce que vous dites, Matta. Vous dites, la qualité de l'artiste, c'est le contenu de son cri. Celui qui veut l'ignorer a peur de se réveiller. La qualité de l'œuvre réside dans sa charge de courage poétique. Et dès ce moment-là, vous avez senti cela.
1: Oui,
0: c'est ça qui vous a fait...
1: C'est courage. Je ne sais pas si les courageux sont courageux. Enfin, les courageux, c'est dense. C'est ça, parce que ça ne peut plus, n'est-ce pas ? Parce qu'il y a une pression, comme dans une chaudière ou quelque chose comme ça, n'est-ce pas ? Et alors, moi, ce que je trouve qui est curieux de la question d'Amérique, ce n'est pas seulement l'espace qu'on attribue plutôt à la technologie, à des choses comme ça, mais c'était d'entrer en plein, parce qu'au Chili, il n'y en a pas cette condition raciale, n'est-ce pas ? Et entrer en plein dans les rapports avec les Noirs. Et une des choses qui m'a le plus frappé, je me rappelle, c'est, étant moi si lié, pour ainsi dire, un guerrier pour les Noirs, une fois dans la rue aux États-Unis, je m'adressais pour demander une adresse ou quelque chose, une direction, à un Noir. Il ne m'a pas répondu et il m'a regardé avec toute la haine raciale. N'est-ce pas ? Eh bien, c'était des choses comme ça plutôt qui me secouaient. Plutôt que de voir des escaliers roulants ou des machines d'outillage électrique qu'on voyait à Paris en 38, vous savez. Vous vous rendez compte qu'en 38, on ne construisait pas à Paris. Il n'y avait peut-être pas un seul chantier dans la ville de Paris. Corbusier n'a pas eu de travail, n'a jamais eu de travail. Nous ne faisons à l'atelier que dessiner théoriquement la ville radieuse, des projets. Et quand on arrivait aux États-Unis, tout était chantier.

0: Vous êtes en Amérique où il y a cette rencontre, cet hommage que vous rendez à Duchamp 20 ans après la mariée mise à nu par ses célibataires mêmes.
1: Oui, le célibataire 20 ans après, oui. Non, mais tout ça, c'est presque une correspondance privée entre Marcel et moi, parce que moi, Marcel, c'est en effet un des premiers que j'ai connus. J'ai connu par hasard, j'étais encore étudiant en architecture, et j'ai lu dans une revue qui était très loin d'intéresser aux architectes, qui était Cahiers d'Art, que par hasard quelqu'un a amené.
0: De Servoz.
1: Oui, qui faisait Servoz. Et je l'ai lu à Londres. C'est un jour, cette revue, un numéro de cette revue, il y avait un article écrit par une dame qui s'appelait Gabrielle Buffet, n'est-ce pas, sur un monsieur qui avait un nom, pas du tout un nom d'artiste, n'est-ce pas, qui s'appelait Marcel Duchamp, n'est-ce pas. Ce n'était pas un nom, disons, curieux. Et alors, j'ai découvert que cet homme avait fait route solitaire, puisqu'on ne les connaissait presque pas. Hein. C'était comme un cas particulier. Et il avait fait un tableau qui s'appelait « Les nus descendant l'escalier ». Alors ça, je trouvais relativement facile, non, parce que ça ressemblait, disons, à des fois, on fait des photos, des choses comme ça, un peu de déplacement. Mais il avait fait un tableau...
0: Mais c'était l'œuvre en mouvement, déjà.
1: Oui, c'était le mouvement. Le mouvement, ça ne m'intéressait pas tellement. C'est-à-dire, j'ai continué à rester architecte. Il fallait qu'il vienne quelque chose qui soit suffisamment provocante pour qu'on abandonne 11 ans d'études, n'est-ce pas, pour s'attaquer à quelque chose d'intéressant. Et puis, il avait écrit un autre tableau qui s'appelait « Les passages de la Vierge à la mariée ». Alors, l'idée qu'on puisse se représenter les changements, parce qu'une Vierge a une forme A, elle perd la virginité, pour ainsi dire, et son corps commence à se transformer énormément, parce que, disons, si cet œuf commence à pousser, n'est-ce pas, mille choses se transforment, c'est une chose incroyable, on touche dans un organisme, et tout se transforme. Alors, Marcel, un peu par humour, il a fait un tableau qui s'appelait comme ça. C'est pas qu'on voyait les changements, mais déjà, il lançait un défi. Est-ce que les artistes ne doivent pas s'attaquer, non au mouvement, mais au changement, aux transformations, n'est-ce pas? Et alors, ça m'a beaucoup, beaucoup, beaucoup intéressé. Et il était à New York, j'ai commencé à me renseigner, et on s'est rencontrés à New York, et on avait cette chose innocente de ma part, et de l'autre côté, très, très indulgente, la sienne. Et on est devenus très amis. Et on continuait à se voir. On se voyait dans d'autres occasions, mais on se voyait seul à déjeuner une fois par semaine, toujours, pendant des années, des années, des années. Mais c'est la chose qui m'intéressait le plus, c'est cette idée qu'on pourra un jour se représenter, être au même moment, là où les choses changent. Ce qu'on pourrait appeler l'embryologie. N'est-ce pas ? Au lieu de représenter l'œuf, qui est la plupart de l'esthétique, et la plupart de ce qu'on appelle la beauté, l'art, c'est plutôt l'œuf. La forme parfaite, n'est-ce pas, etc., etc., détachée contre un fond et la beauté. Eh bien, pour moi, c'est à l'intérieur de l'œuf qu'est la beauté. C'est dans l'embryologie. C'est cette curieuse chose qui est en train de se passer dans l'œuf et qui fait que d'une espèce de gélatine, comment ça s'est transformé dans ces choses incroyables, et il sort un oiseau, n'est-ce pas? Alors, c'est ça qui, à mon avis, devrait être la préoccupation de l'art moderne, n'est-ce pas? Pour que les gens, n'est-ce pas, s'intéressent pas à des clichés, comme la forme extérieure de l'œuf, mais qu'ils s'identifient à l'autre, aux difficultés qui existent dans l'autre, aux difficultés de croissance qui existent dans l'autre, et qu'ils puissent faire le simulacre de suivre cette croissance avec toutes ces difficultés. Et alors, une indulgence apparaît, et l'autre n'est plus moche, parce qu'il n'a pas la forme parfaite de l'œuf, mais il est toujours attendrissant et émouvant, parce qu'il est en croissance, parce que c'est difficile de vivre, et parce que lui aussi a un pari avec le monde. Alors on change d'attitude, et on change de fonction. L'artiste n'est plus un type qui va vous faire des choses parfaites, qu'on met là, qui en détache de la réalité, mais c'est au contraire un type qui va vous fournir les conditions avec lesquelles vous allez vous-même vous identifier à la croissance des autres, et à la compréhension des autres, et à l'indulgence de l'autre, et à la connaissance de l'autre, etc., etc., etc.
2: Breton disait très souvent de quelqu'un « ce n'est pas un artiste ». Cela voulait dire non pas « il ne peint pas, il n'écrit pas de poèmes », mais cela voulait dire Il n'y a pas en lui ce besoin de protester contre l'imbécilité, contre les idées reçues. Si on établissait un critère de cela, « tu n'es pas un artiste » voudrait dire « tu ne t'approches des choses qu'avec des idées toutes faites, donc tu es inutile. Donc je te provoque pour t'éveiller à devenir révolutionnaire, à remettre en cause les idées reçues. Non à répéter ce que tu as entendu, mais à te considérer comme étant toujours au bord d'un abîme, là où tu dois trouver une solution. Et quand tu as trouvé cette solution, tu te multiplies par 1000. Et quand tu es multiplié par 1000, tu es notre ami. » Mata.
1: Le surréalisme, on a une très mauvaise idée du surréalisme. On croit que le surréalisme, c'est faire des blagues absurdes comme ça, etc. etc. Et la vraie définition du surréalisme, c'était d'atteindre, de trouver le vrai fonctionnement de la pensée. Pas tous les moyens. C'est-à-dire, voir si on pouvait saisir comment fonctionne la pensée. Et alors, comme ça, essayer de la faire fonctionner bien au fait de la faire fonctionner mal. Donc les préoccupations de Breton étaient une chose mais formidablement intéressante. Moi, dans la crise où j'étais, où on ne construisait rien avant la guerre, vous savez, il n'y avait pas un chantier à Paris. Donc quand on est comme ça, dans une espèce de chômage, pas seulement chômage du point de vue salarial, mais le chômage comme il arrive maintenant pour ce qu'on appelle l'âme. L'âme est un chômage. Enfin, l'être humain ne sait pas quoi faire avec son affectivité. Il est exposé à tout. Il est devenu férocement fragile à cause de ça.
0: D'où c'est... aussi votre très grande attraction vers Marcel Duchamp, parce que lui aussi imaginait.
1: Il voulait faire les choses lui-même.
0: Et puis aussi les stratégies du jeu. Quand Marcel Duchamp, on évoque Marcel Duchamp en tant que joueur d'échecs, c'est ça aussi.
1: Ah ouais, c'est un jeu. Mais vous savez qu'à l'époque, on s'était donné certaines, à l'époque des however, n'est-ce pas, des malgré tout. Par exemple, jamais couper un nœud. Si vous receviez un paquet, vous savez, il y avait un nœud. Même si ça prenait des siècles, il fallait défaire les nœuds toujours. Et ça, c'est une très bonne discipline, n'est-ce pas? Couper un nœud, c'est le comble de la facilité. C'est pour ça que le travail manuel était important, je crois. Je crois qu'il allait dans les examens en fin d'année. C'était très important. C'était aussi important que mathématiques ou une chose comme ça.
0: Mais la rencontre avec les surréalistes, c'est la rencontre avec l'imaginaire et c'est surtout la recréation du monde.
1: C'est la rencontre avec la rigueur envers soi-même, n'est-ce pas ? Et les soucis d'exactitude. Et la rigueur par rapport à une à culture. Et ça, c'est le contraire de la facilité. C'est pour ça que moi, je ne suis pas d'accord du tout quand on dit que ce qu'on appelait automatisme, nous, et ce qu'on appelait à New York automatisme, ce n'est pas du tout la même chose. Ce qu'on appelait automatisme dans le groupe surréaliste et à Paris, c'était la spontanéité et la lucidité de l'idée, n'est-ce pas, spontanée, créatrice. On devait se disposer pour ne jamais répéter une chose, n'est-ce pas, pour si possible, jamais tricher, n'est-ce pas. Et alors, en principe, l'art académique, c'est une forme de tricher parce que c'est des choses qu'on sait d'avance. Et alors, vous mettez ça, etc., vous le faites bien fait parce que vous savez le faire, etc. C'était considéré, du point de vue de la poésie, ça, c'était presque du plagiat, n'est-ce pas. Alors, cette attitude automatique, c'est-à-dire que quand le problème s'est présenté, vous allez le résoudre là. Vous aviez en vous votre bagage culturel, mais vous n'alliez pas manquer la chance de pouvoir improviser, n'est-ce pas ? Ça, c'était l'automatisme. Mais que vous voulez dire, sur une situation complètement imprévue, automatiquement, je vais trouver la solution, n'est-ce pas ? Donc, il faut que ce soit vraiment de la poésie. Là-bas, on a appelé ton automatisme de jeter sur une feuille de papier
0: là-bas,
1: n'importe comment,
0: n'importe
1: quel coup de couleur, oui, n'est-ce pas ? Aux États-Unis. Et alors, évidemment, ça a donné, tout de suite après la guerre surtout, un sentiment d'émancipation, de libération, de tout va, enfin, on est libre, on fait ce qu'on veut.
0: Mais c'était la superficialité.
1: Mais pour moi, oui, pour moi, c'était... J'étais exclu par eux parce que je disais, mais ça ne suffit pas, ça, c'est juste avant l'image, n'est-ce pas ? C'est-à-dire, dans un jeu de football, c'est la même chose. On ne sait pas d'où va venir le ballon, n'est-ce pas ? Et il faut avoir tout... On va le faire au moment où vous le touchez, où il vous arrive, n'est-ce pas ? Si chacun a son ballon, et chacun se met à faire le but dans une porte, il n'y a pas de jeu, il n'y a pas de règle du jeu. Il faut qu'il y ait un seul ballon pour tous, n'est-ce pas ? Et donc, c'est la règle du jeu. Tandis que là-bas, y a chacun a son ballon, n'est-ce pas? C'est pas la liberté, ça, chacun a son ballon.
0: C'est l'anarchie. La liberté,
1: oui. Qui joue très bien et plus libre, qui joue moins bien, n'est-ce pas?
0: Et Mata a bien joué.
1: Je ne suis pas sûr.
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2: Moi, je n'étais qu'un inviteur. Un inviteur. Moi, en principe, je propose qu'on joue comme ça et qu'on change, si vous voulez, les jeux. Qu'on change les jeux.

0: Reprenons le problème au niveau de la captation de l'énergie dans vos tableaux, c'est-à-dire cet essai, cet exercice dans les deux dimensions, et comment avez-vous procédé ? Parce que on dit, quand on voit un tableau de Matta, qu'il se passe quelque chose, que tout bouge.
1: Moi, je ne crois pas, je ne sais pas ce que c'est, mais moi, je crois que c'est une prise de conscience d'une chose, qu'un individu, c'est une chose très fragile et éphémère, et que s'il devient conscient de l'éternité, n'est-ce pas, de l'infini mathématique, n'est-ce pas, il s'est créé un champ magnétique incroyable, parce qu'il y a une attraction d'un côté vers cette éternité, et de l'autre côté, il y a une prise de dimension de notre fragilité, de notre éphémère. Alors, le plus qu'on éloigne les concepts et qu'on enrichit les concepts d'éternité, et le plus qu'on est ample envers les concepts de fragilité, le plus qui s'établit un champ magnétique. Ceci n'est pas conscient, hein, moi, mais je crois que si on se mesure par rapport à un très, très beau concept de l'éternel, n'est-ce pas, on arrive à sortir de l'électricité, disons.
0: Et alors, d'une manière tout à fait précise, déjà en 1947, Breton, dans son histoire de la peinture et du surréalisme, décrivait le choc que produisait justement cette nouvelle forme, par exemple, d'éléments colorés à partir de certains roses, de certains verts fluorescents, qui provoquaient déjà au niveau de la couleur une nouvelle manière de regarder, de voir, de transmettre, mais aussi dans la destruction des espaces traditionnels. Dans le tableau, à partir d'un cube ouvert, je parle de vos peintures, Matta, il y a là toute une transformation qui fait que le tableau est une totalité et que celui qui regarde se trouve en plein mouvement, en participation avec votre travail.
1: Un tableau, ce n'est qu'une proposition d'une carte géographique, c'est une map, c'est comme donner une direction, n'est-ce pas, dans ce sens-là. Et on a une tendance à mettre le tableau en face, enfin, un objet, l'objet qui veut décrire le monde, en face de l'observateur. Et moi, je prétends que nous sommes au centre, c'est-à-dire dans cette pièce ici, n'est-ce pas ? Ça serait appauvrir énormément l'événement, n'est-ce pas ? De simplement parler de ce qui est en face de moi. Parce qu'en effet, il y a quelque chose qui est en dessous, il y a quelque chose qui est en dessus, il y a quelque chose qui est à droite, qui est à gauche, qui est en face, qui est au dos. Et nous avons été déformés et mutilés d'une certaine façon, et on appelle la réalité celui qui est en face, n'est-ce pas ? Et pour l'autre, il faut se tourner pour se trouver en face, n'est-ce pas ? Tandis qu'on pourrait très bien saisir du centre l'événement, et sans les séparer, puisqu'ils ne sont pas séparés.
2: Je propose de se placer par l'entendement, la conscience, par l'hallucination, par tous les moyens qu'on a, au centre du cube, pour faire coïncider ce centre avec notre organe de perception, qui n'est plus ni la pupille, ni l'œil, mais qui est pour ainsi dire l'œil de la conscience. Si vous faites le travail mental de faire coïncider votre organe de compréhension et de perception, qui n'est plus la pupille, ni l'œil, mais qui est pour ainsi dire l'œil de la conscience, si vous faites le travail mental de faire coïncider votre organe de compréhension et de perception, de réalisation des situations, de saisie des situations, avec le centre de ce cube, et faites comme si les images qui s'étendent à l'infini des six côtés de ce cube étaient réelles, mais en expansion. Si vous voulez, avec un nombre infini de points de fuite, vous aurez fait un exercice de réalité, c'est-à-dire un exercice de saisie du monde par ressemblance. Matta.
1: Mais c'est vrai pour toute la vie sociale. Seulement, on a déformé les choses avec la perspective. On a choisi un point privilégié à l'horizon et on dit que toute la réalité coule vers là. N'est-ce pas ? Ça indique qu'en effet, la réalité nous bombarde, nous, de tous ces points au même temps, tout le temps. Seulement, il faudrait apprendre à être conscient et à voir comme ça.
0: Vous avez éclaté la perspective de la Renaissance, Matta, et vous avez essayé de donner une nouvelle perspective.
1: Essayer, c'est vrai.
0: essayer. Et cela donne des tableaux où tout bouge. C'est un peu des tableaux science-fiction. Les choses.
1: Mais parce que vous appelez ça science-fiction parce que je ne sais pas comment l'appeler. Mais en effet, vous êtes au milieu de tous ces écrans. Nous sommes au milieu de tous ces écrans. Je veux dire, on est constamment critiqué, même si on n'ouvre pas la bouche, par tous les gens qui nous voient et par tous les gens qui nous écoutent, etc. Et la réaction de cette critique, c'est comme un miroir. Il devrait vous donner une image de vous-même. Donc tous les autres apportent à l'image que vous devriez avoir de vous-même. Et si on était conscient qu'on vit avec les autres et pas qu'on pousse comme un chemin de fer sur des rails qui vont d'une gare à l'autre, comme ça, mais qu'on est constamment bousculé par la pression des autres, par les besoins des autres, etc. Peut-être on changerait le concept d'humain. Peut-être on serait humain plus ou d'une autre façon, qui est simplement par charité ou par indulgence, etc.
2: Quand j'ai fait la toile, j'ai peint autour de moi. J'ai essayé de faire comme si j'étais situé au centre du cube et le tableau, au lieu d'être une fenêtre devant moi, étaient les six côtés d'un cube. Mata.
1: L'intérêt, c'est le verbe voir, c'est pas le verbe peindre. Parce que bon, il y a une déformation du verbe peindre par rapport au verbe voir. Et alors, on peint avec des croûtes et des choses. Tout ça, c'est magnifique, ça ressemble à la cuisine, ça ressemble, disons, à la dégustation. Mais après tout, tout ça était prévu pour voir où nous sommes. Par exemple, quand on dit « moi », où ? Où est-ce ? Comment est-ce qu'on se représente ? Où est le « moi » ? N'est-ce pas ? Parce que les gens disent « c'est dans la tête », comme les gens disent que l'amour est au cœur. Tout ça, c'est férocement naïf, c'est férocement sourd-muet, parce que le cœur, c'est bon comme image, mais les cœurs, c'est un champ magnétique. N'est-ce pas? C'est-à-dire l'affectivité, l'amour, les passions, toutes ces choses. Ça se passe où? Comment est-ce qu'on peut se représenter l'être? Voilà les questions qui m'intéressent. Mais moi, je ne peux pas les résoudre tout seul. Tout ce que je peux faire, c'est faire un défi à ceux du métier pour que tous s'appliquent à changer, pas les pièces du jeu, mais les jeux. Et que les jeux servent à rétablir une société, à rétablir des liens affectifs réels, n'est-ce pas ?
0: Mais chez vous, Mata, par rapport à la peinture, c'est quelque chose qui nous interpelle et qui est fait de signes et qui vous fait signe. Ouais. C'est aussi le départ de ce fameux tableau « L'homme descend du cygne » en 75, parce que c'est toujours le même rapport de la fonction primordiale et du rôle de la peinture. Elle n'est pas une chose passive, elle est une sorte de choc, de bouleversement, d'éléments dynamiques.
1: C'est-à-dire, oui, c'est-à-dire que, encore, c'est pour secouer votre passivité, n'est-ce pas ? Pour secouer le pommier de façon que les pommes tombent. C'est-à-dire, si vous dites « l'homme descend du cygne », ça fait, quand on le lit, n'est-ce pas ? Ça ressemble, presque ça ressemble, qu'on s'est trompé typographiquement, parce que « cygne » et « singe », c'est pareil que c'est une question typographique, le type a mis le G, etc. Mais alors, ça vous donne une petite secousse, et vous vous dites, mais c'est vrai, alors les signes, c'est par les signes qu'on fait des échanges, comme c'est par l'argent qu'on fait des échanges. Mais l'argent, il n'existe pas, l'argent, c'est un morceau de papier, n'est-ce pas ? Les signes aussi, c'est une ligne, n'est-ce pas ? Et pourtant, on les charge. Et ça dépend, donc, de ce que vous mettez dedans, c'est comme une bouteille. Vous mettez du vinaigre, vous pouvez mettre du vin, vous pouvez mettre du parfum, vous pouvez mettre du sang, n'est-ce pas ? Donc, c'est très important. Moi, je dirais que tout ce qui m'intéresse, moi, c'est secouer un petit peu les instruments qu'on se sert pour avoir des rapports humains et qu'ils soient humains, ces rapports, parce que pour le moment, on ne nous apprend pas à être humains.
2: L'homme descend du cygne. Qu'est-ce que serait devenue l'histoire du singe si un singe n'avait pas fait un cygne? Quelle est la préhistoire du cygne? Qu'est-ce que le cygne avant le cygne? Comment le singe a pu faire un cygne? Quelle est l'histoire de la signification? Tout cygne singifique. C'est entendu que nous sommes au Moyen-Âge. Et comment l'homme se désinge à travers le cygne? Tout cygne est un pas vers la désingification. Donc le signe nous porte toujours vers l'invention de l'humanisme. L'humanité, comme la Terre, est dans un processus de changement par ces volcans qui sont les signes. Le verbe « voir » ne fait que signaler le volcan. L'homme descend des volcans. Trouver la volcanisation des signes peut être la vraie utilité des singes inventeurs de signes. Mata.
0: Mais vous, Mata, vous avez quelques réponses déjà, d'une certaine manière, à travers vos œuvres, vos tableaux, puisque également il y a un jeu des mots et des images, et vous faites et vous refaites un peu l'alchimie du verbe que Rimbaud prônait, et qui est le thème d'ailleurs d'une saison en enfer que vous utilisez pour un album de gravures, qui sont des eaux-fortes et des aquatintes. Et là, vous titrez les gravures « Je fixe des vertiges »,« Je suis intact »,« Damné par l'arc-en-ciel », mais aussi « Des secrets pour changer la vie ».
1: Moi, j'avais aussi fait une fois un tableau qui s'appelait « L'octrui », que c'était « Autrui » comme « Octroi ». C'est-à-dire que l'autrui te fait toujours passer la douane, n'est-ce pas ? Et que ça a des choses dans ces gens. Mais enfin, moi, ce que je dis, c'est que c'est des choses dans ces gens qui doivent être les sujets et l'objet de ce qu'on appelle la culture, n'est-ce pas ? Pour que la culture ne soit pas une chose qui va dans les musées ou dans les concerts seulement, mais pour qu'il y ait une classe presque qui s'occupe de cette culture. Parce que cette culture, c'est une nourriture, c'est comme les paysans. Il faut résoudre cette question. Je ne sais pas comment ça va prendre forme, mais si le premier refus du travailleur de la révolution industrielle a donné la forme de ce qu'on appelle aujourd'hui le prolétariat, où il y a beaucoup de gens malheureux, c'est dans ces malheurs qui a provoqué la révolution industrielle, qui va sortir cette troisième classe qui sera, je ne sais pas quoi, mais qui devrait porter la nourriture qui nous manque.
0: Mais vous, Mata, vous sortez non seulement l'étoile des musées, vous sortez aussi la musique des concerts. On se souvient aussi de peintres comme Mondrian, qui avait peint une toile célèbre intitulée « Boogie Woogie », n'est-ce pas ? Et vous, Mata, vous intitulez certaines de vos toiles « Concerto Grosso » en 72, « Jazz Session »,« Bande à Jazz », parce qu'à l'intérieur de toutes ces toiles prenant pour sujet la musique, ce n'est pas seulement un sujet anecdotique, mais c'est une possibilité pour faire, encore une fois, tout bouger, tout danse, n'est-ce pas ? Et c'est toujours le verbe voir, le verbe entendre, le verbe dire.
1: Et dans les cas de la musique, c'est aussi une volonté de se représenter le « où ». Parce que le « où » nous sommes est un « où » en croissance, en transformation, en métamorphose, en déformation ou en fuite, n'est-ce pas ? Donc les vocabulaires de la musique ressemblent beaucoup, disons, si on peut se le représenter, si on pouvait se le représenter visuellement, n'est-ce pas ? C'est pour ça que ça m'intéresse tellement la question de l'audiovisuel, parce que je crois que c'est comme ça que la pensée fonctionne. Sauf que nous ne servons pas de la pensée, nous servons des mots. Et les mots sont venus d'une réflexion. Mais cette réflexion est disparue, très souvent a laissé le mot là qui flotte tout seul et vide.
0: Dans un tableau que vous intitulez « Coigitum », en 72-13, que nous avons vu à la Hayward Gallery à Londres, eh bien, cette représentation mentale, ce choc des différentes cultures, des différentes civilisations, elle se voit par des signes, par des formes, par la couleur, bien entendu, ouais. N'est-ce pas ? Et vous avez là des personnages robots, des personnages Eros. Tout cela, c'est le vocabulaire de Mata, n'est-ce pas ? Qui permet justement à la chose mentale de se représenter.
1: Moi, je crois que Vinci avait dit « la pittura è cosa mentale ». Ça veut dire « ça nous sert à penser, à réfléchir ». Et je crois que dans ces tableaux, que je vais vous parler, mais qu'il faut évidemment voir, toutes ces formes, n'est-ce pas, les formes qui portent la nature, mais pas seulement la nature apparente. Par exemple, avec le microscope, le système nerveux d'une puce, n'est-ce pas, avec les télescopes, n'est-ce pas, la formation des nébulas et des organismes stellaires, n'est-ce pas. Avec une espèce de parcours des différentes cultures, n'est-ce pas, on voit la représentation par les totems du corps humain, qui c'est une forme de parler de l'être humain, n'est-ce pas? On voit des représentations avec des oiseaux, avec des formes tout à fait inventées, qui n'ont pas de référence immédiate avec la nature qui nous entoure.
2: Mata porte bien autrement loin la désintégration des aspects extérieurs. C'est que, pour qui sait voir, tous ces aspects sont ouverts. Ouverts, non seulement comme la pomme de Cézanne à la lumière, mais à tout le reste, y compris les autres corps opaques, qu'ils sont constamment prêts à fusionner, que dans cette fusion seule se forge une clé qui est le seul passe-partout de la vie. C'est ainsi qu'il peut choisir de nous diriger à travers une végétation corallienne figurant le système nerveux du quincajou, non pas inanimé tel que la dissection le révélerait, mais bien plus réel, tel qu'il entre en sympathie avec celui de l'homme. C'est ainsi également qu'il nous convie sans cesse à un nouvel espace, en rupture délibérée avec l'ancien, puisque ce dernier n'a de sens qu'autant qu'il est distributif de corps élémentaires et fermés. Peu importe les appuis momentanés que cette manière de voir s'est cherchée successivement dans les aperçus scientifiques de la morphologie psychologique, de la gestalt théorie, de l'astrophysique, de l'histologie et de la physique moléculaire. Le besoin de tels appuis n'exprime autre chose que l'aspiration à étendre, en cédant des ressources les plus modernes, le champ du visible. S'il peut, il est vrai, répondre aussi à la nécessité de confondre ceux qui sont prêts à révoquer comme abstraite toute forme non couramment enregistrée par l'œil. Il y a un siècle, la courbe du filament de la lampe électrique eût paru le comble de l'abstraction. Par-delà ces passerelles veillant à maintenir en communication l'inspiré et l'expérimental, s'éprouve elle-même et se renforce ici une confiance sans réserve dans la perfectibilité des facultés de l'homme, dans sa capacité illimitée et seulement dévoyée d'invention, de compréhension et d'émerveillement. André Breton.
1: Toutes ces formes, en plus les formes qui a donné l'ingénieur dans l'invention des machines, n'est-ce pas, qui sont des formes inventées par l'homme, comme les totems du Pacifique, n'est-ce pas. Toutes ces formes-là, pour moi, sont l'abécédaire. Donc, dans ces tableaux que vous dites coitjitum, il y en a pour moi, en effet, deux êtres, n'est-ce pas, qui jouent un jeu. Les tabliers de cet échec-là, n'est-ce pas, est un tablier qui est spatial, n'est-ce pas, et où les pièces ne sont pas les pièces conventionnelles du roi, de la reine, du cheval, etc., mais sont des pièces à définir. Et ces deux personnages sont une somme, pas une somme, un intégral des deux consciences. Dans l'une, il y a des morphologies qui ont affaire avec toutes sortes de, disons, d'arts, des cultures du passé, et dans l'autre, n'est-ce pas, il y a toutes les morphologies qu'on pourrait appeler technologiques, c'est-à-dire à partir de la géométrie, n'est-ce pas, jusqu'à peut-être la façon comme on se représente les champs électroniques ou cybernétiques, comme ça, n'est-ce pas, etc. Je veux dire, comment est-ce qu'on se représente le passage du courant électrique pour arriver à agiter des cellules, etc., etc. Alors, si deux personnages, l'un complètement fait par la culture littéraire et artistique, jouer un jeu d'échecs avec un autre qui a été fait, lui, son être humain, par toutes les connaissances physiques et mathématiques, n'est-ce pas? Comment est-ce qu'il joue à ces jeux-là? Voilà la question, plus ou moins, n'est-ce pas?
0: Mata, au fond, vous restez là, le joueur et le jongleur, et on peut dire que vous êtes un peu à la peinture ce que Jarry est à la littérature.
1: Moi, j'ai une expression pour montrer cette différence. Ce sont toutes les deux très valables. Enfin, un petit peu peut s'intéresser tout simplement à une fleur toute sa vie, n'est-ce pas? Et c'est sensationnel. Mais un type aussi peut s'intéresser à tout ce qui était vivant dans son monde. Et moi, j'aime appeler ça l'art de Noé. Dans le sens qu'on porte ensemble tout ce qu'on a pu rassembler, n'est-ce pas? Et le mythe montre qu'il y a cet esprit, enfin c'est le mythe de Noé, cherche partout tout ce qui est vivant et il essaye de les sauver.
0: Et Mata, bien entendu, capte par mille antennes toute cette histoire, toutes les histoires, mais aussi toute l'histoire avec un grand H, parce que en 47, au sortir de la guerre, eh bien Breton dira de vous, Mata, que vous passez à une sorte de deuxième phase, et c'est un moment important également, parce que vous abordez une exploration particulière qui est celle des psychanalyses, c'est-à-dire des régions comprises, dit-il, entre le moi et le super-moi, ce qui signifie l'espace où s'élabore l'angoisse. Et cette angoisse, elle est vécue, elle est ressentie et elle est exprimée. Par exemple, les titres de vos œuvres le marquent bien. Ça s'appelle « Les joueurs de cœur »,« Mes blessures, interrogations », mes remords d'impossible, et puis aussi l'octroi, c'est-à-dire ce néologisme que vous créez entre le mot octroi et octroi.
1: C'est-à-dire, quand on dit sortir de la guerre, n'est-ce pas, ça voulait dire aussi entrer dans l'information de tout ce qui s'est passé, qu'on ignorait, n'est-ce pas? On pouvait imaginer, mais pas à ces points, qu'est-ce que c'était les camps de concentration, ni l'imbécilité d'une guerre, n'est-ce pas? Alors, apparaît un loup qu'on veut se représenter, et cette espèce de somme des peurs. Alors tout ça, ça apparaît comme modèle. Et le modèle n'est plus le pot de fleurs, mais d'abord les structures de l'être humain. Et après, il devient évident que ça devient que le où, c'est la société. Nous vivons dans un système de relations et humaines, entre hommes, soi-disant, qui ne sont pas humaines.
0: Et c'est pour ça que Breton, encore lui, votre ami, peut dire que Mata, à cette époque, eh bien, il est à l'avant. À l'avant, c'est-à-dire celui qui, à travers ses œuvres, par ses œuvres, peut à la fois donner le reflet de l'action et des passions, mais aussi, et essentiellement, l'espace de la conscience, Mata. Et ça, c'est très important. Et quand j'évoque des œuvres de cette époque encore, intitulées « However, le vitreur », le neutre, le pèlerin du doute, ou bien l'électricien, ce sont là autant d'incarnations de l'artiste.
1: Éclectricien, c'était... Éclectricien. Et les however, c'était une petite société que nous avons fait, la sculptrice qui s'appelait Maria Martin, Marcel Duchamp et moi. Nous étions un groupe, parce que j'avais été exclu du groupe pluraliste. Alors, on a fait un groupe à nous. Et however, ça devrait se traduire après tout, quelque chose comme ça, nonobstant, une chose comme ça. Quack, une chose comme ça, how ever. Mais c'est quelque chose comme malgré tout. Voilà, malgré tout. Alors, ça voulait dire que malgré tout, n'est-ce pas, ce qu'on appelle plutôt un artiste, continue à inviter les gens à devenir humains. Et alors, quand vous disiez tout à l'heure qu'André disait que moi, je n'étais qu'un inviteur. Un inviteur, moi, en principe, je propose qu'on joue comme ça et qu'on change, si vous voulez. Les jeux, qu'on change les jeux, qu'on voit mieux l'enjeu, n'est-ce pas? Et qu'au lieu de continuer avec les pots de fleurs et les arrangements, plus ou moins jolis, dans les quatre bords du tableau, n'est-ce pas? Qu'on commence à se représenter, comme ils le faisaient, les peuples primitifs, ils étaient plus avancés que nous, de certaine façon. Parce que dans ces totems, il y avait tout le temps une urgence de se représenter le réel, de se représenter le monde. Et d'être utile, de faire comme des maps du monde, avec ses menaces, n'est-ce pas, ses démons, et avec ses joies, ses Vénus, etc., etc. C'est plus près du rôle de l'art qui est d'éveiller, n'est-ce pas, de rendre conscient d'abord de qui il est, et puis de où il est, et puis après d'intervenir, si possible, dans cette société qui s'est dit humaine et qui fait tout pour se détruire, autodétruire, etc., etc., etc.
0: Mais c'est une nouvelle vie de relation. C'est
1: une proposition, c'est une invitation. Moi, je n'affirme rien.
0: Mais vos œuvres parlent pour vous. Oui. Et que ce soit des révoltes comme Sexe Spectacle en 1953 lors de l'affaire Rosenberg, que ce soit le doute des trois mondes que vous peignez, grande fresque à l'UNESCO en 56, que ce soit aussi l'espace de l'espèce en 59-68, c'est là toujours et qui est exposé, je crois, dans plusieurs villes d'Europe, que ce soit en 62, le choc de la guerre traduit par la question de Jamila. Tout cela, maintenant, c'est la vie, ce sont les bouleversements et c'est encore une fois la transcription à oui. travers la peinture.
1: Mais ça reste l'être mort si personne répond à l'invitation, n'est-ce pas ? Si je fais un grand bal et j'invite beaucoup de monde, personne ne vient au bal, il n'y a pas de bal.
0: Pourtant, dans votre tableau de 72-73, Coigitum, vous invitez non seulement à voir, à entendre, à être un peu l'œil de la conscience, mais aussi à réfléchir.
1: Mais Coigitum, n'est-ce pas ? Moi, je prétends que les coïts, n'est-ce pas, qu'on connaît sexuellement, n'est-ce pas, dans toutes les espèces, c'est une façon vraiment de générer. Les gènes construisent et c'est la création. La vraie procréation, c'est le germinal. C'est-à-dire, le coït, c'est pas seulement une chose comme on imagine dans la pornographie. Le coït, c'est la vraie procréation, la vraie création, l'origine de l'histoire. Alors, je dis, si la connaissance n'est pas un coït, l'esprit qui veut connaître et l'objet qui doit être connu, n'est-ce pas, ne font pas une espèce de contrat aussi soudé qui est les coïts germinales, n'est-ce pas ? Il n'y a pas de connaissance. Alors c'est une proposition, voyez-vous, encore une invitation à aller beaucoup plus profondément. L'idée de voir, que pour moi est beaucoup plus important le verbe voir que le verbe peindre. Après, croire à ce que vous avez vu, c'est-à-dire par un mécanisme presque chimique qui enthousiasme toute
0: la sensibilité.
1: Oui, la passion, oui. Ou l'âme, comme j'aime dire. Puis, après ça, savoir, c'est-à-dire apprendre, connaître, etc., mais alors, comme un coach, pour pouvoir. Et donc, la particule voir, n'est-ce pas, fait partie du phénomène de croissance, de saisie, puisque la culture est là pour saisir où nous sommes, avec qui nous sommes, et qu'est-ce que nous voulons faire.
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1: Tout ce que je peux faire, c'est faire un défi à ceux du métier pour que tous s'appliquent à changer, pas les pièces du jeu, mais les jeux.
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1: Moi, je n'ai fait qu'inviter les autres à réfléchir d'abord et puis à voir.
0: Et comment faites-vous alors, Matta, lorsque une idée vous tient à cœur, une passion vous agite, pour justement passer de cette causa mentale à l'œuvre ?
1: Je ne sais pas. Qu'est-ce qu'on appelle avoir une idée ? Moi, je ne sais pas exactement. Je crois qu'on peut, on doit et on peut interrompre, n'est-ce pas, un espèce de dialogue intérieur. Tout le monde a un dialogue intérieur qui des fois est complètement maniaque, et des fois est complètement insomniaque. Pas et dans ces dialogues intérieurs, en général, tout ce qu'on a, c'est la mémoire un petit peu. C'est ce qu'on sait, ce qu'on a lu, c'est ce qui est arrivé. Et alors, ce qu'il faut, c'est qu'il y ait une interruption. Cette interruption est peut-être produite parce qu'on coupe, mais c'est très difficile à le faire. On coupe le dialogue intérieur, soi-même. Ou, quand vous marchez, quelque chose vous arrive. Alors, c'est quelque chose qui arrive, interrompt ce dialogue, n'est-ce pas ? Et dans cette espèce de déséquilibre qui s'est produit, de bousculade qui s'est produit entre ce dialogue à vous tout seul et le monde extérieur, il y a comme un petit éclat. Et ces petits éclats, c'est ce qu'on appelle plus ou moins la surprise. Et c'est cette surprise-là qu'on attrape, comme on peut attraper un aigle par les pattes, comme ça, et vous fait sauter un petit peu ou quelque chose dans ce genre, n'est-ce pas ? Alors, moi, je ne fais jamais des, comme ce que les gens pourraient dire, inspiré ou création, tous ces mots-là, je ne comprends pas. Mais je sais que quand je vois certaines tâches, je vois dans la tâche, comme les gens voient des animaux dans les nuages, je vois des paysages, pour ainsi dire, de cette espèce d'énergie humaine. Je vois comme des curieux centre-nœuds, comme disait Arthur, centre-nœuds d'événements de la conscience ou de l'intelligence. Alors, je les vois dans la tâche. Alors, je n'ai qu'à les suivre avec un petit crayon. Mais c'est pas moi qui les fais. Ils sont là, ils sont dans la tâche. C'était la méthode qui préconisait Vinci. Vinci disait qu'il ne faut jamais partir d'un morceau de papier blanc. Parce que vous, tout ce que vous allez mettre, c'est ce que vous savez déjà. N'est-ce pas ? Tandis que si vous faites des tâches de ce papier, vous allez voir des choses que vous n'avez jamais vues avant. N'est-ce pas ? Par ces curieux phénomènes que nous avons en nous, hallucinatoires, qui consistent à reconnaître, qui est tout le long. Là, ici, maintenant, je vous dis Venise. C'est Venise, c'est un petit son. Et vous allez voir, on ne sait pas où, parce qu'on dit ça dans sa tête, c'est pas dans votre tête, on ne sait pas où. Vous voyez une ville qui flotte, c'est pas croyable. C'est un phénomène invraisemblable que nous avons, n'est-ce pas, de pouvoir penser, de pouvoir reconstruire, on ne sait pas où, des choses qui ne sont pas là. Voilà. Tout ça, c'est la question. Alors, on en profite le plus possible et on les pousse le plus loin possible comme un élastique, n'est-ce pas ? Essayez de voir les choses le plus loin possible de l'apparence. Parce qu'autrement, vous... Mais c'est comme fait n'importe quel enfant. Hein.
0: Parce qu'il s'ennuie, les dimanches. C'est bien ça. Matta, pour vous, la vie et le travail, l'œuvre, c'est une fête continuelle.
1: Mais pour nous tous.
0: Mais oui, mais aujourd'hui, c'est une grande fête, puisque aujourd'hui, vous participez à la grande fête que vous avez dessinée et gravée, qui est celle du bureau.
1: Oui, mais vous savez que c'est curieux. C'est comme si vous disiez à quelqu'un, n'est-ce pas, vous savez, vous avez embrassé une fille hier. Un baiser, c'est une merveille. Vous baisez. Mais tout le monde peut le faire, n'est-ce pas, tout le monde a cette poésie. Moi, je dirais que la poésie, c'est le surnom de la vie. Enfin, la poésie s'appelle... La vie s'appelle, comme quelqu'un s'appelle Marcel Dupont, la vie s'appelle vie-poésie.
0: Poésie, c'est-à-dire création.
1: Oui, c'est cette qualité qu'a l'être humain.
2: Je passe l'éponge recommencée, ne s'accommoder dans l'amour comme chacun s'accommode dans son nom. Il faut se renommer des pieds à la tête. Des orteils aux talons, du cou au cul. On ne peut pas juger puisque tout fait pitié. La guérille intérieure s'est procréée en soi-même, force créatisante, aventive. C'est souvent obscur du verbe imaginer. Nos infinis fidèles entre les plumes de ta pointe percée, forée, départ du rêve en verre, du fond de ton puits fougère, du centre de ta pierre couverte d'oseille, quelle peine pour ce vieux mot amour de ressembler à l'eau ouverte. Rares sont ceux qui peuvent élargir la couronne solaire, serrante, fileuse de lumière blanche, pistilège, illumiel dans le sous-sel, plongé dans le oui, du matin au noir, ne reste que le oui du non, pour te partager avec ceux qui te désirent, je voudrais sentir la jalousie des fleurs, comme le rocher d'Oël et la bête dans la rose des ventres. Mata.

0: Matta, un peintre qui n'est pas peintre. Il suffit de penser, par exemple, à votre conception aujourd'hui, en 83, d'une exposition. Vous ne voulez pas d'exposition traditionnelle. Vous voulez une exposition, par exemple, en utilisant l'ordinateur.
1: Non, c'est-à-dire que l'audiovisuel... Évidemment qu'on ne sait pas qu'est-ce que ça donne, ce qu'on fait. Vous savez qu'on a simplifié énormément l'histoire dans laquelle nous sortons, parce qu'on nous raconte l'histoire avec des rois et des reines et des champs de bataille. Mais c'était des énormes confusions, tout ça, n'est-ce pas? Nous voyons dans la bataille comme si tout s'est passé très en ordre, déjà, avec du montage et très clair. Mais c'était une boucherie épouvantable, où personne ne comprenait pendant des heures et des heures qu'est-ce qui était en train de se passer. Alors tout ça, il faut se le représenter pour avancer, sinon on n'avance pas. Et alors, il y en a maintenant beaucoup des instruments qui vont peut-être nous donner toute une autre image de l'histoire. Toutes ces espèces de petits chips comme ça et qui vont te cueillir et ça, tout ça va nous changer le panorama et va nous changer donc le sujet, ou plutôt l'image qu'on a du sujet, l'image qu'on a du passé, etc. etc. Comme c'est évident aujourd'hui pour la météorologie, n'est-ce pas, que maintenant on peut faire une photo et on voit vraiment par satellite où sont les bourrasques et où sont les tempêtes, etc. etc. Donc l'intérêt aux nouvelles crayons et aux nouveaux pinceaux, n'est-ce pas, et tout ça,
0: c'est l'ordinateur.
1: C'est tous ces gens, des choses duquel on connaît très peu, n'est-ce pas, et qu'on ne sait presque pas s'en servir, parce qu'on s'en sert, vous savez, on s'en sert comme s'en servait des autres choses. Les premiers schémas de fer, wagons schémas de fer, c'est des copies exactes des diligences et des wagons à 4 chevaux, n'est-ce pas. Les premières voitures, n'est-ce pas, c'était des images typiques du fiacre, n'est-ce pas. Alors, nous sommes avec les ordinateurs et tous ces genres de choses, à cet état-là.
0: Mais alors, aux deux extrémités, Matta qui utilise l'ordinateur pour essayer de faire voir et de montrer différemment que dans une exposition traditionnelle où on accroche gentiment les tableaux, n'est-ce pas ? Il y a tout ce travail en collaboration et en utilisant les nouveaux pinceaux, comme vous dites, qui peuvent être, entre autres, l'ordinateur. Mais aux deux extrêmes, il y a aussi un Matta passionné, quand il était en Étrurie, en Italie, par l'artisanat au sens... étymologique du terme. Ouais. Et il y a ce Matta-là aussi qui est très important, celui qui a voulu être artisan.
1: Mais la terre cuite, c'est une merveille. C'est une merveille, la terre cuite. Parce que, vous savez, c'est l'image de la transformation, n'est-ce pas, de ce que les mains peuvent faire. Vous prenez une matière qui est tout à fait amie, qui vous suit. Moi, j'ai fait une unité en cavalerie. Et le rapport avec le cheval ressemble beaucoup avec la terre cuite. Si vous êtes ami de votre cheval, et si vous entendez un petit peu la terre que vous savez, la poterie, c'est pas par hasard que c'est le premier pas dans toutes les cultures.
2: L'artiste étant un homme humilié, avec l'ouvrier et le colonisé, il fait un travail pour récupérer sa dignité. C'est ce travail pour récupérer sa dignité que j'appelle l'œuvre d'art. Être artiste est une raison sociale. C'est la condition de quelques hommes. Il n'y a pas que les bons artistes. Les mauvais sont des artistes aussi, qui expriment leur humiliation d'une façon moins claire ou pour des êtres plus confus. Matta. Matta.

0: Comme faire.
1: Oui, comme faire, peut-être.
0: Comment ça se passait quand vous fabriquiez avec les artisans du coin des meubles, quand vous voyez au bout des doigts surgir les formes? C'est la continuation de l'architecte aussi.
1: Non, mais j'étais menuisier tout au début. J'avais, je crois encore, un atelier de menuiserie. C'est fascinant, la menuiserie, vous savez, c'est une chose très précise. Le bois, c'est une chose merveilleuse. Léger, me dit, c'est une chose très curieuse.
0: Moi, Fernand Léger.
1: C'était un des premiers que j'ai connu, était encore architecte, n'est-ce pas, qui était curieux, parce qu'il n'était pas, disons, seulement à dessiner des plans et des choses comme ça. Et alors, je me souviens qu'il me disait, parce que j'ai rencontré des gens et je venais lui dire, n'est-ce pas, j'ai rencontré ceci, je pense ceci. Je le voyais beaucoup, je le voyais 3 ou 4 fois par semaine.
0: À Paris.
1: À Paris, oui, rue Notre-Dame-des-Champs. Il était très fasciné par la machine, lui, n'est-ce pas? Et il disait, c'est curieux, par exemple, qu'il y a des artistes, n'est-ce pas, qui disent, ah, comme c'est beau la fleur, quelle merveille, quelle merveille. Et de l'autre côté, quelle horreur la locomotive, quelle horreur la locomotive. Eh bien, c'était à peu près l'état de choses. Il y avait comme une espèce de vision des classes. Il y avait des choses nobles et des choses vulgaires. Et pourtant, c'était inséparable, toutes ces choses-là. Je me souviens qu'une fois, elle m'a amené, tout à coup, comme ça, on était assis au café, elle m'a amené, elle m'a dit, c'est une chose très sensationnelle. Et on est allé, je ne saurais pas dire où. C'était tout de suite après la guerre, ça. Les autres, ce que je vous disais avant de la locomotive, c'était avant la guerre. Tout de suite après la guerre, il m'a amené pour me montrer la coulée du coq, qui est une chose assez sensationnelle. Et alors, on est arrivé dans une infanterie, n'est-ce pas, et on a assisté à tous ces gens-là, cette lumière curieuse, et tout d'un coup, il y a la coulée du coq, la coulée de l'acier, feu, liquide, n'est-ce pas,
0: comme un volcan.
2: L'exposition doit donner une impression de la recherche de l'image du monde à travers l'image de l'être. C'est-à-dire, comment peut-on se représenter le monde à travers l'être humain? Être au monde est une transformation permanente de être en soi. Moi-même suis inséparable d'une représentation de la nature et de la représentation.

0: L'être est le centre d'une sphère qui contient toute forme de vie. Mata, note.
1: Toutes ces choses-là font qu'on ne peut pas devenir un espèce de spécialiste.
2: Mais vous, au matin...
1: Limité à une branche.
2: Vous inventez comme vous respirez. Je prends un exemple banal comme celui, par exemple, d'un livre ou d'un catalogue. Quand vous êtes en face d'un catalogue, vous le transformez, vous faites que les pliures se fassent dans un autre sens. Vous intervenez lorsque déjà tout est terminé pour découper, pour...
1: Ça, c'est l'enseignement de Marcel Duchamp. Marcel Duchamp était un type fasciné par l'autre emploi d'une chose, c'est-à-dire parce qu'on ne voit pas dans les choses. C'est un peu, Vinci avait aussi cette question quand il disait que la chose est mentale. Parce qu'il se servait toujours de n'importe quoi pour faire quelque chose, n'est-ce pas? Par exemple, on a fait l'exposition 47 ici, et on discutait qu'est-ce qu'on pouvait faire pour le plafond, n'est-ce pas? Il était très intéressé par les plafonds, c'est vrai. Et alors, on a fait un système de douche, n'est-ce pas? On a fait passer...
2: Marcel Duchamp et vous?
1: Oui, non, tout ça.
2: Oui, tous les surréalistes.
1: Marcel, l'esprit était Marcel dans ces choses. Chacun trouvait une autre petite idée ou des choses comme ça, mais lui, il proposait toujours des choses... Et alors, c'était 1947.
2: À la galerie Drouin, à Place Vendôme.
1: Non, chez Mag. Et alors, Mag avait sa galerie, avec des tapis, tout ce qu'on a. Et c'était tout de suite, après 46, n'est-ce pas? Et il y a eu un grand vernissage. Et c'était parce qu'il fallait forcer tout le monde à passer par les douches, les camps de concentration.

0: Voilà, ça contient une critique sociale, mais ça contient aussi un emploi de l'exposition. Et on a donné de l'eau, et tous les dames criées, et toutes ces choses comme ça, etc., etc. Mais voilà, cette dimension qui est de bouleverser l'idée reçue, enfin, d'une chose, etc. Mais ce que nous faisons, c'est des conversations sans fin,
1: Mais
0: et sans
1: Mata,
0: objet.
1: sans fin, sans objet, pas
0: Oui, mais c'est
1: toujours.
0: très bien,
1: Parce
0: c'est
1: que
0: comme,
1: quand.
0: comme les cafés. La tradition du café, c'est père. Alors
1: Parce que
0: nous sommes au café, en fin de
1: Mata,
0: compte.
1: sans objet peut-être, mais quand vous peignez des dizaines de mètres dans des peintures murales, et je pense par exemple à ces énormes morceaux que vous avez peints collectivement à Cuba, mais aussi que vous avez peints en intitulant cela Les doutes des trois mondes à l'UNESCO en 1956, Mata aussi est un grand peintre monumental.
0: Par exemple, quand c'est les doutes des trois mondes, quand l'UNESCO s'est fondée, s'est organisée autour de l'idée tout à fait gratuite, de dire que le monde est divisé en trois, n'est-ce pas? Qu'il y a un monde, disons, capitaliste, qu'il y a un monde socialiste, et qu'il y a un tiers-monde. Tout ça, c'est férocement naïf. Eh bien, alors, moi, je disais, bon, puisque c'est l'UNESCO, c'est une question qui a à faire avec la culture, allons voir quels sont les doutes de ces trois mondes. Et allons jouons à ça, à découvrir, à inventer, avec tous les instruments de la culture. Personne, ce tableau est là comme une petite tache de couleur au mur, n'est-ce pas? Personne n'a répondu à l'invitation.
1: Mais c'est une tâche turbulente.
0: Oui, mais personne ne la regarde. Vous savez, les gens passent sans voir. Il est là comme un tapis, le tableau. Alors, c'est la faillite totale, vous comprenez? Parce qu'il y a une espèce de censure, et autocensure, n'est-ce pas, qui fait qu'on ne veut pas discuter de ces choses-là. Moi, j'avais fait ça pour ouvrir un débat, et que ces trois mondes, parce qu'on parlait du premier monde, du deuxième monde, et du troisième monde, n'est-ce pas, discutent ces doutes, n'est-ce pas. Alors, donc la proposition n'était pas un monument, la proposition, c'était tout simplement une hypothèse de travail, n'est-ce pas, pour que les gens mettent leur tête ensemble, un petit peu, à cultiver cette situation d'interrogation, n'est-ce pas? Mais pas du tout. On a pris ça comme de jolies couleurs, on s'est accroché quelque part, et personne ne sait ce que ça veut dire. Et donc c'est pas du tout une réussite ni une qualité, c'est tout simplement, comment dirais-je, une occasion manquée.
1: Il y a une époque où Platon, n'est-ce pas, souhaitait la République des philosophes. Il avait établi tout cela dans cette optique. C'était la République des philosophes et on espérait changer le monde à travers cette approche-là. Aujourd'hui, peut-on espérer qu'il y ait une République des artistes, l'art pour changer la vie?
0: Moi, les artistes, je ne comprends pas très bien. Parce qu'on se déclare artiste tout seul, comme ça, tout le monde est artiste. C'est pas ça, l'artiste. Je préfère la version de Fourier, n'est-ce pas? Où est artiste qui fait parfaitement bien quelque chose, n'est-ce pas? C'est-à-dire, qui cultive les haricots verts parfaitement bien, et qui sont les meilleurs haricots verts de la région, c'est un artiste aussi bien qu'un type qui fait des blagues avec les couleurs à l'huile.
1: Le problème, quand je vous dis artiste entre guillemets, je veux parler de la création, bien entendu, Mata. Et qui dit création dit dynamisme.
0: Oui, moi je crois que si on applique des qualités de l'imagination et d'invention, n'est-ce pas, et d'intelligence à des problèmes, disons, économiques et à des problèmes sociaux, on va générer, originer et faire naître un art. Et cet art me paraît très, très, très, très valable. Parce que ce serait un art, comme je disais avant, qui n'est ni médecine, ni religion, mais qui est un art, je reviens à Fourier, un art de produire et de vivre dans des conditions qu'on puisse appeler humaines, c'est-à-dire de beauté. Tout ça, ça a l'air d'être du rêve. Mais je crois que vaguement, c'est ça. Si on nous a créé l'histoire à nouveau, n'est-ce pas, par les petites machines d'aujourd'hui, et que ça ne sera pas seulement une histoire des rois, des reines et des champs de bataille, on verra que en dessous de cette histoire des rois et des reines, il y a un désir et une espèce de volonté de justice et d'intelligence. Et ce qu'on appelle art, c'est en principe les côtés les plus sensuels, les plus attirants pour le plaisir des yeux, de l'oreille, etc., etc. Mais tout ça, c'est une espèce de mine de charbon qui est en dessous de l'histoire des rois et des reines, n'est-ce pas? Et alors, ça est en voie, pour ainsi dire, de se connaître cette histoire. Et alors on verra que ce qu'on appelle la civilisation et les cultures ont une volonté très claire de réaliser des nécessités, n'est-ce pas, où il y a le plaisir et la volonté de justice sociale. Ça, c'est presque sûr. Hein. Seulement, tout ça, c'est comme les diamants, comme ça, plein des charbons, n'est-ce pas.
1: Mais Matin, est-ce que ce n'est pas révélateur qu'en 1989, on va fêter le bicentenaire de la Révolution française et que, justement, les créateurs, ceux qui ont comme moyen d'action l'imagination et la cause mentale, comme vous disiez, Matin, sont en train d'élaborer, de réfléchir et de proposer des nouveaux droits et des nouvelles possibilités. Quels sont les projets, les propositions de Matin ?
0: J'ai proposé pour que ça prenne une forme, disons, n'est-ce pas ? Parce que les projets, vous avez un principe, je ne sais pas, c'est bien tout ça, mais j'ai l'impression qu'on est à faire une exposition comme celle de 1939, de 37, je veux dire. Une exposition où les différents pavillons des différentes nations vont se confronter et qui a un intérêt commercial et industriel, etc. Une petite information sur la culture locale, et qui en principe aujourd'hui, elle se ressemble presque tous, parce que ce qu'on fait comme, disons, comme art en Afrique du Sud, ou à New York, ou au Japon, ça ressemble beaucoup. Alors moi j'essaie de former une équipe comme celle des encyclopédistes, mais c'est sérieuse.
1: Les nouveaux encyclopédistes.
0: Oui, les nouveaux encyclopédistes, pour redéfinir les droits, une déclaration des droits de l'homme, de la femme, de la terre, de l'étranger, de l'enfant, etc. Parce que les déclarations ne peuvent plus être comme ça, une déclaration, disons...
1: abstraite.
0: Non, la première déclaration des droits de l'homme, c'était une surprise, parce que on s'était même pas posé la question qu'on avait des droits. Et en plus, je ne sais pas si c'est question des droits.
1: Ou de devoirs.
0: Oui, de devoirs, et aussi des stimulants. Pas, par exemple, moi, c'est le premier droit, c'est le droit à être humain. Qu'est-ce que ça veut dire, ça? Les droits à être humain, ça n'a pas de sens parce que ce n'est pas un droit. Être humain, on est humain, c'est plutôt une croissance. C'est comme si un enfant disait « j'ai les droits à grandir ». C'est pas un droit, c'est-à-dire c'est une chose qui est là, qu'il va grandir. N'est-ce pas ? C'est pas parce qu'il a un droit qu'il va grandir, il va grandir parce que c'est un phénomène. Donc c'est créer les conditions culturelles par une équipe d'études et par une espèce d'analyse.
2: Sens de la décence. C'est si miraculeux de naître que profondément, l'homme se sent en dette avec la vie. L'art peut être un septième sens, le sens de payer ou de rembourser le phénomène d'être vivant. À qui s'adresse ce merci ? En principe à l'espèce, aux techniques qui nous aident à mieux vivre, techniques poétiques, techniques mécaniques. Mais pour que le septième sens ait un sens, il lui faut le bon sens, qui est le sixième sens après les cinq sens. Il faut sentir cet héritage technique. On savait sentir l'inventeur du feu, l'inventeur de l'amour, l'inventeur du verbe. Mais nous sommes dans le déluge technologique. On a oublié de sentir. Le jeu nage dans le déluge. Nous sommes dans une jeu-cologie, l'écologie du jeu. Comment peut-on sentir l'avalanche technologique, l'avalanche des moyens qui pourraient nous aider à mieux vivre ensemble ? Il ne suffit plus de s'exprimer en pierre, en verbe, qui était de l'art primitif. Si l'artiste était utile pour sentir l'héritage technique, il est en crise face à l'héritage technologique. Voilà la crise du verbe « artister ». Comment on peut artister ? C'est-à-dire sentir la technologie dans les inventions qui, en principe, devraient nous aider à mieux vivre, à mieux sentir la vie. Matin, note.
0: Moi, je dirais même qu'il faudrait qu'il y ait un art, pas oculaire seulement, mais diagnostique, n'est-ce pas ?
1: Vous avez eu un très joli mot, vous avez dit « réflexionner l'art ».
0: Oui, mais il faut que l'art soit diagnostique. C'est-à-dire qu'il voit, quand un médecin arrive, voit un malade, il voit le malade. Mais la diagnose, c'est aussi une application du verbe voir, n'est-ce pas ? Donc, dans une situation comme la célébration d'un deuxième centenaire de la Révolution française, Ça implique le monde entier, parce que la Révolution française n'est pas seulement française, n'est-ce pas ? Ça implique le monde entier. Alors, ça serait très intéressant si on pouvait concorder les projets de commercial et confrontation des industries des différents pays du monde avec un projet, n'est-ce pas, culturel, pour définir comment peut-on mettre en place une classe laboratrice de la culture, n'est-ce pas, dans laquelle l'art est une des branches. Mais d'abord, à mon avis, c'est une solution au chômage, parce que il y a beaucoup de gens qui ne travaillent pas parce qu'ils ne veulent pas travailler dans des conditions épouvantables. Le chômage a beaucoup à faire avec ça. Et puis, ça donnerait, à la base, de l'imagination, de l'intelligence, de la créativité. Et statistiquement, parce qu'il y aurait toute cette classe qui joue, si vous voulez, ou qui travaille à comparer les énergies humaines, n'est-ce pas, donnerait des solutions et des idées qu'on ne conçoit même pas aujourd'hui, n'est-ce pas ? Donc, moi, je trouve que l'occasion est bonne pour se manifester, pour manifester, et pour qu'il se manifeste. C'est peut-être des folies, n'est-ce pas ? Qui sait si les concours Lépine n'a pas été aussi important que l'Académie française, n'est-ce pas ?
1: Donc, les cultures pour changer la vie.
0: Ah, mais oui, c'est-à-dire pour qu'il y ait croissance. Parce qu'on dit développement, on a le sentiment que c'est une chose qu'on déroule. Pour qu'il y ait croissance, c'est-à-dire pour que la semence arrive à être un arbre. Si on fait les conditions favorables, cet homme, même malheureux et absurde qu'il est, il deviendra, il donnera ce fruit. Et ces fruits, ça serait la paix sociale, la justice sociale, l'intelligence des uns des autres, n'est-ce pas ? C'est-à-dire, évidemment, que ça pourrit aussi, et ça tombe, et ça devient encore une semence pour une autre histoire. Mais tout au moins, je crois que nous, qui sommes dans l'histoire de cet arbre-là, n'est-ce pas, nous devons arriver aux fruits. Et je crois que c'est ça qu'on puisse appeler une culture ou un art.
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1: L'équipe des matinées du mois d'août poursuit sa visite du Puy-en-Velay dans l'émission Que voici, deuxième volet d'une longue série estivale de programmes autour de l'Auvergne. Après la découverte du patrimoine religieux et artistique du Puy, au lieu du chemin de Saint-Jacques de Compostelle, place à la spécialité qui a fait sa réputation et une grande partie de sa richesse, la dentelle. Plusieurs spécialistes étaient réunis au micro de Sylvie Andreux pour évoquer l'histoire et l'actualité de cette tradition dans une émission rythmée par des lectures de textes de Jules Vallès et Georges Sand. C'était le 5 août 1980.
2: Et bien maintenant, nous sommes en direct avec notre car studio en Auvergne, un mois en Auvergne, le Puy, avec Sylvie Andreux, et qui se trouve, je crois, dans le jardin Henri Vinet.
3: Oui, Nicolas Srotsky, l'équipe des matinées du mois d'août, tous les matins entre 10h et 11h, fait, comme vous venez de le rappeler, un tour d'Auvergne à bord du car studio de France Culture. Notre port d'attache est depuis hier et jusqu'à demain la ville du Puy-en-Velay. Et nous sommes, et je le dis bien sûr pour les auditeurs de cette ville qui souhaiteraient voir se réaliser devant eux, sous leurs yeux, une émission de radio qui les concerne, nous sommes au jardin Henri Vinet devant le musée Crozatier. Pour les autres, eh bien tout simplement un numéro de téléphone, notre numéro d'été, le 224-32-63, poser questions et demandes de bibliographie et bien sûr à appeler en PCV si vous n'habitez ni Paris ni la région parisienne. Alors les thèmes de l'émission de ce matin, diffusée du Puy-en-Velay, la dentelle. La dentelle sous tous ses points, le point d'Esprit, le point de Venise, le point de Dieppe, le point de Tulle et j'en passe, ainsi que le problème posé à la sauvegarde du patrimoine et du matériel dentelier, et puis la conservation des objets d'art dans le département. Mais je vous le disais, je vous l'annonçais hier, nous aurons deux rendez-vous fixes, deux rendez-vous repères au cours de cette heure auvergnate, un conte pour sourire de ce pays et une recette de cuisine pour le connaître vraiment. Mais d'abord, et avec les mots d'Henri Pourra, une histoire très auvergnate.
4: Le couteau rouvert. Il y avait une fois un bourgeois qui avait 6 fermes. Chaque année à la Saint-Martin, les fermiers lui apportaient leur sens, et lui, comme il se doit, les retenait à dîner. Pendant ce dîner, comme il se doit aussi, pour faire rabattre la sens d'un dixième, il se mettait sur l'année. « Ah, elle n'avait pas été bonne !» disait Piquependre de l'année. Ainsi, cette Saint-Martin-là, un des fermiers surtout, parlait des seigles, qui n'avaient rien donné, et des trémois non plus. Des avoines, qui avaient mal grainé, des raves, qui n'étaient pas sorties, et jusqu'aux pastenades, aux carottes, dont les bestioles, dès qu'elles avaient pointé, avaient mangé la fine feuille. Sur ces plaintes, le dîner s'achève. Du moins, le fermier le croit-il, voyant que la servante n'apporte plus de plat. Et du reste, il a, lui, mangé 4 fois plus qu'à l'ordinaire. Il ferme donc son couteau, faisant claquer le ressort pour bien ponctuer son dire. Le maître, comme réveillé, se redresse, regarde la table. « Mais, dit-il, j'oubliais le dindon. Il y a un dindon rôti. Jeannette, apportez le dindon. » Voilà le fermier, son couteau fermé dans la main, vilainement embarrassé. Fermer le couteau, c'est signifier qu'on ne saurait plus manger. Quand le maître fermait son eustache, certains le fermaient même au-dessus de leur tête, le faisant claquer, le repas avait pris fin. Tous, les fils et les valets, devaient fermer le leur et se lever de table. Rouvrir le couteau, ça aurait été des manières de truand. Un dindon, pourtant. Un dindon. Qu'il fait bon avoir du manège. Si le fermier n'en avait, le dindon lui en donna. « Ah !» dit-il. « Je veux être juste. Le froment, au champ de la côte, a eu de fameux épis. Des épis longs, montrait le couteau dans sa paume. Long. Mais non, le manche n'y suffit point. Il rouvre le couteau et, le tenant par la pointe, du pouce jusqu'à la lame. Ah, dit-il, je veux être juste. Le froment, au champ de la côte, a eu de fameux épis. Des épis longs. Il montrait le couteau dans sa paume. Long. Non, mais non, le manche n'y suffit point. Il rouvre le couteau et, le tenant par la pointe, du pouce sur la lame, marque la juste longueur. Long, ma foi, jusque-là. Sans aller contre les convenances, il avait rouvert son couteau et dites qu'il sut s'en servir. Henri Pourrat, le trésor des contes.
3: Encore un conte d'Henri Pourrat qui ce matin nous arrache le sourire. Rien à dire en tout cas du ciel du puits au puits ce matin. Il est tout bleu, le temps est superbe et la journée sera probablement chaude, très chaude. Petite revue de presse locale des principales informations relevées dans le journal L'Éveil de la Haute-Loire. Je vous ferai grâce des accidents de la route et des interventions des pompiers ces derniers jours pour vous indiquer seulement que le Puy vient d'être la capitale de la carte postale, avec 400 000 cartes exposées et échangées entre amateurs venus de toute la France. Dans le journal La Tribune Le Progrès, superbe photo du quart de France Culture, vraiment très photogénique. Ce sont les seules informations notables de la journée. Nos invités ce matin, avec nous jusqu'à 11h, Madame Frédérique Vialet, qui est le conservateur des antiquités et objets d'art pour le département de la Haute-Loire, Madame Michèle Fourisco, qui est présidente du Centre d'initiation à la dentelle du Puy et chef de l'atelier Conservatoire National, Marie-Paul Boyer, meilleure ouvrière de France 1980 en dentelle du Puy, et Madame Antonia Issartel, dentelière. Mais il y a un auteur qui est né dans cette ville, c'est Jules Vallès, et qui a écrit de fort belles pages sur les conditions de vie des dentelières et sur l'ambiance sonore très particulière qui régnait dans les rues de la ville, à l'heure où toutes ces femmes travaillaient au coude à coude ou presque. Et je crois que si l'on écoute attentivement ce texte, on risque d'entendre le cliquetis des fuseaux.
0: Les Béates. En hiver, les Béates travaillent à la boule. Elles plantent une chandelle entre quatre globes pleins d'eau, ce qui donne une lueur blanche, courte et dure, avec des reflets d'or. En été, elles portent leurs chaises dans la rue, sur le pas de la porte, et les carreaux vont leur train. Avec ses bandeaux verts, ses rubans roses, ses épingles à tête de perles, avec les fils qui semblent des traînées de bave d'argent sur un bouquet, avec ses airs de corsage riche, ses fuseaux bavards, le carreau est un petit monde de vie et de gaieté. Il faut l'entendre babiller sur les genoux des dentelières, dans les rues de Béate, les jours chauds, au seuil des maisons muettes. Un tapage de ruches ou de ruisseaux, dès qu'elles sont seulement 5 ou 6 à travailler. Puis, quand midi sonne, le silence. Les doigts s'arrêtent, les lèvres bougent. On dit la courte prière de l'Angélus. Quand celle qu'il a dit a fini, tous répondent mélancoliquement « Amen ». Et les carreaux se remettent à bavarder. Jules Vallès, l'enfant.
3: La dentelle du Puy, c'est pour le visiteur de passage que je suis, les très nombreux napperons exposés dans les boutiques des petites rues grimpantes autour de la cathédrale. D'une échoppe à l'autre, chaque dentelière commerçante vante les mérites de sa dentelle à la main, bien sûr. Souvenir presque obligatoire, mais récompense également d'un travail patient et qui n'est pas toujours lucratif. Pour mes invités ce matin, eh bien la dentelle, c'est autre chose qu'une ornementation pour dessus de cheminée. C'est une histoire qui commence dans cette région, une expression artistique, une technique formidable et l'histoire d'une communauté et d'une culture qui imprime des traditions très fortes et aujourd'hui un monde menacé qu'il faut sauver obligatoirement et absolument. Alors je vous propose en direct du CAR Studio de France Culture qui est installé dans les jardins Henri Vinet, je vous propose le cliquetis des fuseaux. Celui du carreau de Madame Issartel, qui a eu la gentillesse ce matin de venir jusqu'à nous. Elle n'habite pas le puits, elle habite à une vingtaine de kilomètres. C'est une femme d'un certain âge qui a le casque de la radio sur les oreilles et qui tient ses fuseaux avec une dextérité que je ne saurais vous décrire. C'est un spectacle qui mérite qu'on l'écoute sans rien dire. Madame Issartel, sans vous arrêter bien sûr de nous faire entendre le chant des fuseaux, qui est celui que nous écoutons en ce moment, est-ce que vous pourriez sommairement nous décrire les gestes que vous effectuez ?
5: Ma foi, il faut entrelacer les fuseaux, ou bien faire. Il faut croiser les fuseaux, plutôt. Pour faire la dentelle, il faut les croiser, il faut travailler toujours à quatre fuseaux. Toujours à quatre à la main. La dentelle se fait comme ça. Comme si on tressait une corde à quatre, c'est pareil. C'est pareil.
3: Vous m'avez dit tout à l'heure être une dentelière presque silencieuse.
5: Ah ben moi, je ne mène pas beaucoup de bruit dans les fuseaux. Il y en a qui les font mieux sauter. Moi, je ne fais pas beaucoup de bruit. Ça fait du bruit là, mais enfin, je ne fais pas beaucoup de bruit.
3: Mais...
5: Ça fait du bruit, là.
3: Quand vous êtes toutes ensemble...
5: Oh, mais il n'y en a pas beaucoup.
3: Non, plus maintenant, mais dans le passé.
5: Dans le passé, oui. On faisait le Covige, qu'on appelle. Le Covige, alors, tout le monde travaillait. On était une dizaine et plus, et 15 des fois. Ça dépendait.
3: Ce texte de Jules Vallès que nous avons entendu là il y a un instant et qui décrit le climat sonore des rues fuseaux. Du puits, oui, et des fuseaux. Ah bon. Vous vous souvenez avoir tiré le tabouret sur le pas de votre porte les jours d'été pour...
5: J'habitais pas le puits, mais enfin, on travaillait dehors aussi, quand il fait chaud, quand il fait beau. Oui. Et puis le soir, à la veillée, on veillait jusqu'à 11h du soir. Il fallait veiller pour travailler, faire la dentelle. Elle n'était pas beaucoup payée non plus. On ne gagnait pas beaucoup par jour, à ce moment-là. Et maintenant, c'est bien pareil, mais enfin, ça passe le temps.
3: On vous interroge aujourd'hui, on vous pose des questions un peu comme une génération de dentelières qui ne sera jamais renouvelée. Est-ce que vous avez l'impression de représenter vraiment un monde qui va disparaître ?
5: Oh, sûrement. Sûrement. Les jeunes veulent bien des carreaux, mais ils n'apprennent pas.
3: Ça, on verra ça avec Madame Fourisco tout à l'heure, qui n'est peut-être pas tout à fait de votre avis.
5: Oui, je sais pas.
3: Puisqu'elle se bat, elle, au contraire, pour que la dentelle du puits renaisse de...
5: Oui, on devrait. Mais on devrait l'encourager, vous comprenez. Parce que c'est pas payé pour. Ça soit très cher et c'est pas payé pour la dentelle.
3: Frédéric Vialet, c'est vers vous maintenant que je me tourne. Je rappelle que vous êtes conservateur des antiquités et objets d'art et vous allez donner tout au long de cette émission consacrée à la dentelle un éclairage et un point de vue historique. Alors, j'ai dit que cette dentelle était naturellement liée à tout jamais à l'histoire de cette ville et de cette région, mais est-ce qu'on peut rappeler, est-ce qu'on peut peut-être cerner d'un point de vue historique et même avec une date précise l'origine de la dentelle du puits dans cette ville et dans cette région?
6: Bien, je pense d'abord que la patrie de la dentelle, c'est l'Europe occidentale au 15e siècle. Et le mot dentelle, en fait, n'apparaît qu'au XVIIe siècle. Mmh. Et en Haute-Loire, l'introduction de la dentelle, bien, des historiens ont pensé effectivement que ça pouvait être également au XVe siècle. Mais si je m'en réfère au texte des archives, eh bien, j'ai trouvé, en fait, un texte des inventaires mobiliers de Louise de Roche-Baron qui note la dentelle à la fin du XVIe et au début du XVIIe siècle, représentant, si vous voulez, à ce moment-là, dans ces inventaires, un morceau de tissu qui est orné de deux coulées de dentelle. Le mot dentelle figure vraiment inscrit en grandes lettres. Au puits, disons que de quelle manière elle s'est introduite au puits. Bon, je pense que le puits est une ville de pèlerinage, une étape vers Saint-Jacques de Compostelle, c'est très important. Et puis c'était également un marché de mulets. et nous avions beaucoup d'étrangers qui venaient jusqu'au puits, beaucoup de pèlerins. Et ces étrangers, qui étaient aussi en majeure partie des Italiens et des Espagnols, du fait qu'ils venaient chercher les mulets, c'est reconnu, le marché des mulets est important, amenaient avec eux des quantités de marchandises. Et en bonne place se trouvait, figurait, la dentelle. Alors ils s'installaient dans les rues, au moment des foires et des marchés, le long aussi des processions. Et puis, ils vendaient leurs dentelles, mais avec eux venaient également des dentelières. Et ces dentelières, peut-être, restaient après le passage donc, de ces marchands et formaient déjà des certains noyaux de dentelières. Je pense que vous êtes d'accord,
7: tout
6: madame
7: à fait,
6: Fosco,
7: tout hein? à fait d'accord, tout à fait d'accord.
6: Je pense que c'est très important. Et puis, il y a aussi une autre chose que l'on peut imaginer, comme tous ces accessoires. Cette dentelle est arrivée par les accessoires du costume. Je pense que, venant par de l'Italie, elle venait par colportage. Et ce sont des montagnards, en fait, les gens des Vosges, peut-être aussi, bien sûr, les gens de l'Auvergne et du Velay.
7: Pourquoi pas
6: et qui ont transporté toutes ces dentelles. Et évidemment, c'est important d'en juger ainsi, parce que il y a eu également les livres qui sont arrivés. Par l'Italie toujours. Hein. Et le musée du Puy possède un livre intéressant qui nous montre les portraits, enfin, c'est un peu les dessins, si vous voulez, les modèles des dentelles. Et ce livre qui est d'un Vénitien, Vinciolo. Et qui nous laisse évidemment des documents très importants.
7: Enfin. Il y a également à Lyon, il y avait un Carme de Toulouse qui avait fait des dessins lorsqu'il se trouvait à Lyon, après un voyage en Italie et en Espagne. Et ces dessins se situent au XVIe siècle également, fin du XVIe.
3: Alors, la dentelle arrive, mais est-ce qu'elle reçoit l'adhésion des femmes de cette région ?
6: Ben, je pense qu'il va y avoir tout de suite un rôle important que va jouer la dentelle, surtout dans la vie économique du pays. Hein. Et on ne le dira jamais assez. Parce que finalement, nous avons une industrie qui est merveilleusement adaptée à la vie paysanne. Et on va trouver dans la main-d'œuvre féminine quelque chose d'assez étonnant. Elle va nous permettre, cette main-d'œuvre, à côté du travail des champs, un complément, si vous voulez, et elle va permettre un développement, un rayonnement énorme.
7: Énorme, mais également, c'était un complément appréciable qui n'était pas le même dans les autres régions de France où les dentelières vivaient dans les villes la plupart du temps et n'avaient que cette seule source de revenus. Tandis que, comme vous le dites, Madame Vialet, c'était un appoint également à leur vie d'agricultrice.
6: Et alors, elle n'était pourtant pas favorisée par les édits somptuaires de l'époque.
7: Non, hein. Pas du tout.
6: Parce que il faut le voir, c'est assez cocasse. Mais sous Henri IV, bien on a le fameux ministre Sully hein, qui nous dit du fer, des soldats, mais pas du tout de dentelle et de soierie. Hein, ça, c'est important. Puis il y en a un autre qui a été beaucoup plus rigoriste, c'est sous Louis XIII.
7: Hein. Oui.
6: Où il a dit la superfluité du costume, des parements de dentelle, on devait tout éliminer des autres choses, des parements, des cols, etc.
3: Il faut dire qu'il y avait de la dentelle partout.
7: Absolument, absolument. Mais là, en tant que Toulousaine, je ne suis pas tellement contente du Parlement de Toulouse.
3: Vous ne devriez pas être fière.
6: Ah, mais alors là, oui, parce qu'il y a eu bien sûr de nombreux édits. Il y a eu les édits de 1633, 34, 36, 39, et qui en fait n'ont été rapportés qu'en 1640 au Puy par ce fameux chroniqueur qui était Jacquemont, et où il nous dit. En des termes très précis, comment on avait proclamé dans cette ville du Puy, à tous les carrefours, pour toutes les personnes de toutes conditions, hein, que ce soit les plus humbles ou la bourgeoisie, de ne porter aucune dentelle, et sinon, il y aurait de grosses amendes. Et puis alors, la dentelle d'or et d'argent, bien entendu, posait des problèmes, puisqu'on ne pouvait plus, on ne trouvait plus d'or et d'argent pour battre monnaie.
7: Oui, hein? Mais en fait, c'était surtout dû au fait que les nobles achetaient les dentelles à l'étranger. Et c'était une sortie de devise pour notre pays. Et ça a été peut-être un peu mal interprété à ce moment-là, je crois. Mais il faut dire également que les nobles vendaient leurs châteaux pour s'acheter des dentelles. C'était une folie et c'était les hommes qui apportaient le plus.
6: Alors là, je pense que la seule intervention à ce moment-là en faveur de la dentelle a été celle du père François Régis, qui était professeur et qui était aussi missionnaire des campagnes. Ça, c'est important.
7: Oui, très important.
6: Alors, il a été à l'écoute de toutes ces dentelières et il a regardé tout ce qu'elles faisaient et combien elles travaillaient avec beaucoup de dévouement et de foi. Et elles ont donc à ce moment-là elles ont eu quelqu'un pour les écouter. Alors là, Je ne sais pas si Madame Fourisco sera d'accord avec moi, parce que l'on a dit, bien sûr, que François oui. Régis était parti à Toulouse.
7: Il paraîtrait que non.
6: Il paraîtrait que non. C'est-à-dire qu'on n'a aucun texte précis voilà. pour nous le déterminer et qu'il aurait fait lever le décret. En fait, je pense qu'il a eu peut-être plus une intervention spirituelle que le reste. Mais finalement, il a également permis, je pense, d'entrer en contact avec au Puy des gens très compétents, comme les consuls du
7: voilà.
6: Puy. Et ce qui leur a permis des certains encouragements, hein, je pense. Et on a trouvé à ce moment-là des gens avec qui discuter, avec qui parler.
7: Voilà.
6: Ça, c'était utile. Hein,
8: alors,
6: c'était
8: il devient le saint patron des dentelières.
6: Oui, en 1737. Oui.
7: Voilà.
6: Voilà.
8: Alors, survolons un peu les siècles. Que dire du 18e, que la dentelle se porte bien?
7: Ah, très très bien.
8: 18e, sauf à la fin du siècle.
7: De 1740, 1750 jusqu'à la...
6: Ouais.
7: Bon, là, c'était jusqu'à la Révolution.
6: Jusqu'à la Révolution. Bon, parce qu'à oui. partir de la Révolution, oui, malgré tout, nous arrivons à avoir un moment de vraiment de panique, de crise terrible.
7: Hein. Ah, c'est national d'ailleurs dans la dentelle.
6: Et le directoire. Alors là, c'est la décadence complète.
8: Ça. Ce qu'on peut dire de ce siècle aussi, c'est qu'il marque l'apparition de ce qu'on va appeler la dentelle blonde, de la dentelle de soie.
6: Oui, oui. Parce que avant, les dentelles donnaient souvent le nom de leur provenance. Il y avait les roses de Craponne, il y avait les Brives, il y avait les Chadrac, il y avait les Faillis à Dandra.
7: Tous des noms de villages
6: voilà,
7: de la
6: voilà.
7: Loire.
6: Tandis qu'à partir effectivement de la blonde, ça va être le matériau, c'est-à-dire cette soie bise qui donne la couleur à la dentelle, qui va porter le nom de blonde. Mais elle se réalisera aussi en d'autres couleurs. Hein. Elle se réalisera en blanc, elle se réalisera en noir, cette dentelle. Et c'était deux soies. Qui était l'une très fine pour le fond et l'une tordue et plus grosse pour former les motifs. Et souvent, c'était des motifs fleuris, je pense, n'est-ce pas?
7: Oui, oui, hein? Oui. Voilà.
8: Mais est-ce que la soie va être cultivée dans la région pour les besoins de la dentelle?
7: Un petit peu. Il y a eu des essais.
6: Oui, alors il y a eu dès le XVIe siècle, hein, en 1560, il y a eu des métiers. Il y a eu des tissotiers, c'était important. Mais il y a eu surtout une chose étonnante pour la Haute-Loire. C'était l'arrêt de 1755 qui a justement favoriser le Puy, et on a donné au Puy la possibilité d'avoir une manufacture royale de soie qui malheureusement n'a pas duré très longtemps, mais qui a permis justement de fabriquer de la soie, et ce qui a contribué au développement de la blonde et peut-être un petil peu un préjudice à celle de fil. Car en fait, au départ, la dentelle du Puy est une dentelle assez rustique, assez grossière. Hein. Mais cette dentelle grossière et les bas prix ont quand même permis son développement à l'extérieur. Parce qu'on a exporté à une certaine époque jusqu'en Amérique du Sud.
8: Ça a été une reconversion presque nécessaire.
7: Oui, mais par exemple à Marseille, dans les archives de la Chambre de commerce de Marseille, il y a des tonnages très importants de dentelles qui partent justement vers les États-Unis, enfin vers l'Amérique, c'était Mexique également. On en vendait des quantités extraordinaires.
8: Madame Isartel, quelle différence faites-vous entre le travail de la soie et le travail du coton ou du lin?
5: Mais la soie, on n'en a pas beaucoup fait. Moi, je n'en ai pas beaucoup fait de la soie.
8: Oui, vous vous souvenez en avoir fait? Tout au début, peut-être?
5: Ah, pas moi.
8: Pas vous.
5: J'ai fait de l'or, le fil d'or, enfin, qu'on appelait. J'ai fait ça.
6: Mais je pense que c'est le 19e.
7: Hein,
8: on avait déjà abandonné la soie quand vous avez fait vos premières dentelles.
5: Oui, les personnes plus âgées, bien sûr, elles ont fait la soie.
8: Est-ce que vous êtes d'accord avec ce qui vient d'être dit? On a dit que la dentelle du Puy était peut-être un peu rustique, un peu campagnarde comme matériau.
5: Ah ben oui, sûrement.
8: C'est une dentelle paysanne?
5: C'est bien des dentelles un peu paysannes, oui.
8: Faites par les paysannes?
5: Mais enfin, il y en a bien des belles quand même.
8: Il y a de belles.
5: On en fait bien des belles, des bons modèles.
6: Oui, c'est ça.
5: On fait bien des bons modèles.
8: Bon, Madame Viallet, le cours de l'histoire, on le remonte. Nous étions au début de ce 19e siècle à peu près.
6: Eh bien, il y a une chose certaine, c'est qu'à ce moment-là, on comptait quand même pas mal de dentelières. Hein. Je crois qu'il y avait, 80 000 dentelières.
7: Oui.
6: Mais enfin, on était loin, évidemment, de la prospérité du 18e siècle. Hein. C'est quand même incontestable. Et à la période, à la fin de l'Empire, il y avait pas tellement d'intérêt artistique.
7: C'est-à-dire qu'il y avait... je pense que Napoléon s'est surtout penché sur les dentelles de Chantilly et de Bruxelles.
6: Voilà. Et il a laissé un peu de côté la dentelle du Puy, hein, c'est certain.
7: Oui, oui.
6: Mais malgré tout, sous la Restauration, on trouve aussi le même climat. Hein. Il va falloir qu'on attende vraiment quelqu'un qui va apporter son génie, si je puis dire, hein, et qui a été Théodore Falcon. Alors lui, vraiment, il a essayé de reprendre, de renouveler. C'était un artiste.
8: Et c'est aussi un pédagogue, parce que je crois qu'ils font la première école de la pratique de la dentelle.
6: Il y a eu d'abord la formation des ouvrières d'élite, et puis ensuite, il a créé une école pour les pauvres, une école au puits, où les dentelières pouvaient apprendre, où les enfants pouvaient apprendre la dentelle. Et puis,
8: Avant lui, comment est-ce que le métier venait aux dentelières?
7: Il y avait cette...
6: On a oublié de parler de ce qui était important. Oui. Et c'est au moment où nous avons sauté un petit peu, nous avons parlé tout de suite.
8: Et on a glissé sur les béates.
6: On a glissé sur une association qui était mi-libre, mi-religieuse, et qui avait été créée par Anne-Marie Martel et le père Tonson. Et c'était des jeunes filles de toutes conditions sociales. Et ces jeunes filles se sont répandues très rapidement. Elles ont pris le nom de Béate. Elles se sont répandues très rapidement dans la campagne.
7: C'était vers 1660.
6: Voilà. Et elles ont, à ce moment-là, elles ont permis à des. D'abord, elles accueillaient les enfants, elles surveillaient leur éducation, elles leur apprenaient à lire, elles leur apprenaient à faire de la dentelle. Et puis aussi, les faut dire, elles entretenaient, elles soignaient les malades. Et puis elles avaient soin d'église. Hein. Et elles habitaient des petites maisons. Au milieu du village, et cette maison s'appelait l'Assemblée. Et au-dessus de l'Assemblée, il y avait un petit clocheton, et ce petit clocheton, il y avait une cloche qui appelait à la prière, à l'Angélus. Et on se réunissait dans une grande pièce qui était partagée en deux. Il y avait le coin d'habitation de la Béate, et puis de l'autre côté, il y avait le coin travail, et où elle se retrouvait, comme a dit Madame Assartel tout à l'heure, en couvige. Et l'on discutait un petit peu, et l'on faisait danser les fuseaux. Et ça, c'est quand même très important. Et
8: des gravures anciennes qui les représentent. Oui, elles ont l'air de femmes solides de la campagne, oui. Un peu austères.
7: Mais la vie était dure, comme d'ailleurs dans toutes les régions de France, mais la vie était très dure, surtout en Haute-Loire. Le pays était assez pauvre.
8: Mais est-ce que la pratique religieuse, finalement, était indissociable aussi du maniement du carreau, de la dentelière? Est-ce qu'on faisait sa prière en faisant la dentelle?
7: Souvent. Et puis, décoration des carreaux, il y avait toujours des images pieuses du saint patron.
6: Voilà.
7: Il y a une ambiance religieuse. Il existait une ambiance religieuse très importante.
6: Très importante. Oui, c'est incontestable. Et puis ces béates ont eu un petit problème au moment de la Révolution. On voulait les faire abjurer, etc. Alors là, elles ont un petit peu, disons, mais il n'y a pas si longtemps qu'il y a encore, je crois.
7: Mais c'est Jules
8: Ferry leur a porté un coup sévère.
7: Sévère
8: aussi,
7: en interdisant.
8: En les remplaçant par des laïcs.
6: Oui, ça, ça a été effectivement bien dommage. Mais en fait, il faut penser que ce monsieur Falcon, justement, a essayé, lui, de renouveler en voulant apprendre l'art de fabriquer la dentelle. Hein. Pour lui, c'était important, aussi bien que si on apprend l'histoire de la peinture ou de l'architecture.
7: Mais Falcon avait beaucoup voyagé.
6: Voilà.
7: Et il avait vu les autres dentelles. Il avait des éléments de comparaison. Et il a pensé, puisqu'ailleurs on fait de la dentelle très fine, pourquoi pas en Haute-Loire où il y a déjà une main-d'œuvre qualifiée.
6: Et puis il a exploré les cartons, il a découvert des modèles nouveaux. Et grâce à lui, on a eu une excellente période, entre 1830 et 1850.
7: Fabuleuse.
6: C'est un travail, progrès.
7: Oui.
6: Voilà,
7: oui, oui,
6: je
7: oui.
6: pense que ce sont tous les mérites qui ont été reconnus aux diverses expositions.
8: Est-ce que ça n'est pas l'époque aussi pendant laquelle, au cours de laquelle, les dentelières cherchent à se regrouper et à commencer à défendre leurs intérêts?
6: Pas forcément.
8: Non, il n'y a pas une chambre syndicale des dentelières?
6: Elle va être créée, mais ce n'est pas lui.
7: C'est pas des fabricants de dentelles, mais pas des dentelières.
6: Non, des fabricants de dentelles, oui.
7: Ah oui. Encore les hommes.
6: Et puis, il y a eu une section aussi d'apprentissage qui a eu un petit peu une certaine époque.
7: Mais je pense également que l'essor des dentelles fines en Haute-Loire était dû à l'industrialisation des autres régions de France. Industrialisation qu'il n'y avait pas eu encore chez nous, qui est c'est une région très enclavée. Alors, il est évident que les dentelières ont préféré aller travailler à l'usine où elles gagnaient beaucoup plus sans apprentissage. Que de faire de la dentelle. Le problème ne s'est pas posé en Haute-Loire où les femmes ont continué à faire de la dentelle et de plus en plus belle et de plus en plus fine.
6: Et puis alors le matériau là était vraiment divers.
7: Oui.
6: Il y a eu la soie, le lin.
7: La paille.
6: Il y a eu la paille, le crin. Ah oui, c'était vraiment très... Et la dentelle d'or.
7: Voilà, filor et
6: d'argent. La dentelle d'or et d'argent, oui. Et c'est la grande exposition aussi qu'il y a eu à Galliera qui a renouvelé un petit peu, qui a redonné une espèce de, je sais pas, renaissance de.
7: Et je trouve que les expositions ont été, les expositions universelles qu'il y a eu au 19e siècle, ils ont été un moteur extraordinaire pour les recherches, pour la qualité, pour la diversité des dentelles en particulier.
6: Et oui.
8: Bon, si vous le voulez bien, avant d'aborder maintenant les difficultés actuelles du monde de la dentelle, et puis envisager aussi les solutions peut-être encourageantes et les perspectives d'avenir qui sont celles... Oui, il y a une époque
7: oui,
8: oubliée.
7: Nous avons oublié Monsieur Chalayer, et cela, il ne le faudrait à aucun prix.
8: Écoutez, oui, alors dites-en un mot.
6: Madame Vialet, je pense que lui également a apporté beaucoup à la dentelle, hein, c'est certain. Et en fait, si on peut dire en conclusion, c'est que nous, ici présents, enfin, hommes et femmes du XXe siècle, qu'est-ce que vous pensez? On ne doit pas... On doit apporter toute notre attention maintenant à la survie de cette dentelle. Alors je pense que c'est fait d'ailleurs par la création du Conservatoire national de la dentelle et par tout le dévouement de chacun, tout ce qui s'est passé depuis quelques années. Je pense que Madame Fourisco est peut-être mieux d'habilité que moi
8: si
6: à parler de ça.
8: Si vous voulez bien, ce sera la seconde partie de cette émission.
2: Oui. Sylvie, nous avons juste à l'instant reçu une question que je vais vous lire. Combien, parce qu'elle suit exactement la discussion que vous venez d'avoir, combien de temps faut-il pour former une dentelière? Et est-ce qu'une professionnelle gagne sa vie par ce moyen uniquement ou bien elle exerce ce métier, cet art, davantage comme une occupation complémentaire? Alors, qui travaillent les dentelières?
8: Je vous propose une réponse de Michel Fourisco, qui est donc aujourd'hui à la tête et qui est responsable du centre d'initiation à la dentelle du Puy. Écoutez, alors, combien de temps de formation?
7: Alors, je peux vous dire que dans le cadre de l'atelier conservatoire national, l'apprentissage de la dentelle est, comme pour tous les métiers d'art, de 3 ans. Et à l'issue de ces 3 ans, il y a évidemment un examen qui est le CAP de dentelière.
8: Bon, alors, est-ce que c'est une occupation, un métier à plein temps pour une femme aujourd'hui, ou est-ce que c'est, comme par le passé, tout simplement une ressource d'appoint?
7: Il y a deux sortes de dentelières, si vous voulez. Il y a les vieilles dentelières pour lesquelles la dentelle est un maigre salaire d'appoint. Et puis, alors, les dentelières qui sont formées dans le cadre de notre atelier, pour lesquelles, très souvent, enfin jusqu'à présent, elles ont été embauchées ou dans l'association dont je suis présidente, qui est le Centre d'initiation à la dentelle du Puy, ou dans l'atelier conservatoire national. Mais il est évident, et ça je tiens à le dire tout de suite, que la sélection est très dure et qu'il y en a très peu. Il n'y aura jamais 80 000 ou 100 000 dentelières comme au 19e siècle ou au 18e siècle. Non, c'est terminé. Ce n'est plus possible.
6: C'était des situations confortables au XVIIIe siècle, oui. Hein, plus que tout de même. Ouais.
8: Je voudrais rappeler d'une part que nous diffusons en ce moment cette émission à partir de la ville du Puy-en-Velay, que nous parlons dentelle et que nous allons aborder maintenant alors les problèmes de la dentelle contemporaine, que notre numéro de téléphone est le 224 32 63 et que les auditeurs et auditrices intéressés par le sujet que nous traitons ce matin peuvent y poser toutes leurs questions et que nos invités jusqu'à 11h ce matin pourront y répondre. Mais je voudrais... Et j'y tiens, puisque nous avons parlé salaire et conditions sociales et problèmes de formation des dentelières, je voudrais vous faire entendre un enregistrement que nous avons effectué à Paris. C'est un texte de George Sand qui n'a, comme vous le savez, jamais raté une occasion de bien parler et de parler avant son temps. Et elle n'est pas restée, elle, bien sûr, insensible aux conditions matérielles qui étaient faites aux dentelières. Écoutez ce qu'elle en dit.
0: La dentelle en velait. Les femmes d'ici sont laborieuses. L'art de la dentelle est enseigné par la mère à sa fille. Aussitôt que l'enfant commence à babiller, on lui met une grosse pelote de corne sur les genoux et des paquets de bobines entre les doigts. À l'âge de 15 ou 16 ans, elle sait faire les plus merveilleux ouvrages, où elle est réputée idiote et indigne du pain qu'elle mange. Mais dans l'exercice de cet art délicat et charmant, si bien approprié à l'adresse patiente de la femme, une autre tyrannie que celle du clergé pèse sur la Velaisienne. C'est celle du commerçant qui l'exploite. Comme toutes les paysannes du Velay et d'une grande partie de l'Auvergne savent faire ses ouvrages, elles subissent toutes également la loi du bon marché. et on est effrayé de l'exiguïté sordide du salaire. Là, le commerçant ne gagne pas sur le producteur 100%, ce qui est, selon le premier, la loi et la nécessité du commerce. Il gagne 5 fois 100%. Il est vrai que les marchands sont punis souvent par où ils pêchent, et qu'en se faisant trop de concurrence, ils se paralysent. Comme les paysannes ont paralysé leur travail en faisant toutes le même travail. Ceci est la loi et le châtiment du commerce. Georges Sand, le marquis de Villemer.
6: Ça passe très vite.
8: Madame Issartel, qui vous procurait la matière première avec laquelle vous fabriquiez vos dentelles?
5: Ben, la matière première, on l'achète.
8: Vous l'achetiez à qui?
5: Eh oui, le fil, on l'achète.
8: À des marchands qui se promenaient dans les campagnes?
5: Ah non, non, non, dans les magasins du puits.
8: Dans les magasins du puits.
5: Oui.
8: Et comment est-ce que s'effectuait la vente de cette dentelle? Elle vous échappait complètement?
5: Oh ben, des fois, il y a des gens qui passent, des touristes, enfin, des... On n'en fait pas beaucoup, vous comprenez, maintenant. Alors, il y a des touristes qui vous l'achètent un petit peu.
8: Oui, mais dans le passé, est-ce que vous auriez pu...
5: Ah ben, dans le passé...
8: Est-ce que vous auriez pu vivre de votre salaire de dentelière?
5: Oh ben, écoutez, dans le passé... C'était pas comme aujourd'hui. On mangeait pas si bon comme aujourd'hui. Alors, on se contentait de peu. Ça aidait le ménage. Moi, remarquez, j'ai pas travaillé la dentelle étant jeune pour gagner ma vie, parce que quand j'ai pu aller à l'usine, je suis allée à l'usine. Mais enfin, on gagnait pas beaucoup, écoutez.
8: C'est-à-dire que votre salaire à vous était très bas? Il ne vous aurait pas suffi pour vivre, mais cette dentelle, pourtant, elle était revendue très cher.
5: Eh bien, peut-être au moment-là, pas tant que ça, remarquez, pas tant que ça. C'est pas comme aujourd'hui quand même, parce qu'aujourd'hui, il y a une différence.
8: Alors, vous avez dû avoir le sentiment quand même d'être très exploité par les marchands de dentelle.
5: Ah, bien sûr, bien sûr.
8: Parce que vous aviez de l'or entre les doigts.
5: Eh oui.
8: Vous faisiez des objets magnifiques.
5: Eh oui.
8: Qui était vendu à bon prix. Et
5: oui.
8: vous, votre salaire était de 20 sous l'heure à l'époque?
5: 20 sous l'heure? Ah non, 20 sous par jour, oui.
8: 20 sous par jour?
5: Eh oui. En 1920, par là, ça devait être 20 sous par jour. En 1920, j'avais 18 ans. Eh bien, mais je travaillais à l'usine à ce moment-là, bien sûr, parce que le carreau, ça gagnait rien.
8: Oui, Michel Fourisco, au moment où vous arrivez dans cette ville, dans la ville du Puy, dont vous n'êtes pas originaire, on a dit tout à l'heure que vous étiez toulousaine et votre accent se plaît à le rappeler. Dans quelle situation est-ce que vous trouvez le monde des dentelières? Au moment où on vous dit, écoutez, si vous ne faites pas quelque chose...
7: Ah non, on ne m'a rien dit, si vous voulez, je suis un peu rentrée en religion, puis-je dire, sans... En voulant faire œuvre de sauvetage, je me suis rendu compte, en entendant les uns et les autres, que la dentelle disparaissait du département, qu'il n'y avait plus que de vieilles dentelières qui la réalisaient, et que d'ici quelques années, aussi bien d'ailleurs les commerçants que les dentelières, que les fabricants, allaient disparaître. Et peut-être, je pense que... toute femme et tout homme a une période dans sa vie où on n'est plus disponible, où on a envie de réaliser quelque chose. Et peut-être que j'étais arrivée à ce moment-là, et d'autre part, c'était une œuvre passionnante à entreprendre.
8: Alors, quelles sont les premières bonnes volontés que vous rassemblez autour de cette œuvre de sauvetage? Est-ce que c'est...
7: Eh bien, j'ai organisé une réunion publique. Cette réunion publique avait lieu à la dentelle au foyer, qui est un bâtiment qui est très intéressant. Et des personnes
8: c'est
7: sont
8: toute l'histoire de cette ville d'ailleurs.
7: Oui.
8: Il y a une maison dans le puits
7: qui s'appelle la dentelle au foyer, qui a été construite vers 1910 peut-être.
9: Puis la fameuse avenue, en fait, elle porte le nom de l'avenue de la dentelle.
7: Oui. Et justement pour être transformée en école. Bon, alors c'est dans ces locaux que cette réunion publique a eu lieu et beaucoup de personnes sont venues, des personnalités, des gens intéressés, et nous avons fondé une association sans but lucratif, c'était en 1974. Nous avons commencé sans argent, évidemment, et sans... mais il y avait de vieilles dentelières qui, hélas, ont disparu aujourd'hui, et qui sont venues bénévolement donner des cours. Des enfants sont venus également apprendre. Et...
8: Donc, vous cherchez main forte un peu partout dans le département.
7: Voilà, j'ai fait appel à toutes les bonnes volontés, et c'est comme cela que les choses ont commencé.
8: Mais sans le secours de ces vieilles femmes, de ces dentelières anciennes, vraisemblablement, vous n'auriez pas pu poser les premiers jalons.
7: Non, ce n'était pas possible. Alors, Elles nous ont été d'une aide extraordinaire et d'un dévouement également exemplaire.
8: Alors, vous faites parler de vous, beaucoup. Vous cherchez de l'argent, j'imagine.
7: Je fais parler de moi. Non, je fais parler de la dentelle.
8: Oui, de la dentelle.
7: C'est tout à fait différent. Je cherche de l'argent. J'en trouve. Je fais un peu d'acrobatie, évidemment. Et puis, avec les membres de mon bureau, M. Gaucher, qui est fabricant de dentelles mécaniques, M. Arsa, qui est expert auprès du tribunal, M. Barral, enfin, et tant d'autres, nous arrivons à mettre en place une petite structure. Et puis, lorsque le président de la République se préoccupe des métiers d'art en voie de disparition, je prends la liberté de lui écrire, de lui exposer les difficultés de la dentelle. Je lui parle de son passé prestigieux, de son présent, et puis, si vous voulez, je lui dis...
8: peut-être de son avenir.
7: De son avenir, grâce à lui. Et fort heureusement, il m'a entendu. Et en 76... Il y a la création de l'Atelier Conservatoire National de la Dentelle du Puy, rattaché aux manufactures d'État, c'est-à-dire tapis et tapisseries, dont M. Courral est l'administrateur général. Et depuis lors, évidemment, il y a eu l'aide de la région, du département, de la municipalité, même des artisans qui sont venus nous installer nos locaux. Vraiment, tout le monde a participé à cette œuvre de sauvetage.
8: Et est-ce que le matériel n'a pas fait défaut? Est-ce que vous avez trouvé justement les artisans?
7: C'est-à-dire que au début, nous sommes servis de métiers, de carreaux qui nous furent prêtés. Mais petit à petit, des artisans se sont intéressés. Et on a relancé la fabrication des carreaux, des fuseaux.

0: Oui,
1: Sylvie, je vous interromps parce que, aussi, juste à ce propos, nous avons reçu un appel d'une auditrice, Françoise Bacala, qui nous dit la chose suivante. Le Conservatoire de la Dentelle du Puy fait des stages d'initiation. D'autres organismes en proposent aussi. Par exemple, la Maison de l'Artisanat de Bilac-Polignac, où cette dame va faire un stage de 15 jours. Alors, elle demande ce que l'on en pense.
0: Et qu'on le précise également, c'est une maison qui était une vingtaine de kilomètres du puits.
2: Oui, alors, tout à l'heure, je vous ai parlé de l'apprentissage du CAP, hein, ce qui relève de l'éducation nationale.
0: Oui, ça n'est pas un stage pour l'été.
2: Voilà.
0: Ça n'est pas pour passer ces trois semaines de vacances.
2: Non, celle-là, c'est trois ans. Mais dans le cadre de notre association Centre d'initiation à la dentelle du Puy, nous organisons des stages de loisirs, de la formation professionnelle continue, agréée également. Et à Bilac-Polignac, il y a également des stages de loisirs de 10 jours ou 15 jours et qui sont organisés sous l'égide de la Chambre des métiers de la Haute-Loire.
0: Donc c'est aussi une adresse à recommander.
2: C'est également une bonne adresse.
0: Bon, donc vous étiez en train de préciser les établissements dont vous aviez la responsabilité. Alors d'une part,
2: l'atelier conservatoire, d'autre part le centre d'initiation qui a son centre au Puy. Mais nous avons également des filiales à Paris, Saint-Étienne, Montpellier et Béziers pour l'instant, où l'enseignement est donné par nos monitrices.
0: Alors, de quoi souffrez-vous aujourd'hui, puisque vous avez les locaux, vous avez les encouragements du président de la République, vous avez dans ce département, j'imagine, un certain nombre de femmes qui, demain, seraient heureuses d'avoir de trouver un travail, qui ont, bon, de par les traditions de cette région, vraisemblablement des dispositions qu'on ne retrouve pas ailleurs pour être d'excellentes dentelières. Alors, est-ce qu'il n'y a pas, peut-être, et c'est là où le bât blesse, un manque du côté de la création, du côté du
2: en ce qui concerne
0: du renouvellement de l'inspiration,
2: la création, nous avons eu comme la création, c'est le dessin, hein, parce que nous avons maintenant maîtrisé la technique, mais la dentelle part d'un carton, d'un modèle. La mise en carte nous a été apprise par un vieux metteur en carte, le dernier qui était monsieur Breul, qui vient de décéder dernièrement et qui était un homme extraordinaire et qui a transmis le flambeau pour la mise en carte. Alors, au niveau du dessin, je peux vous dire, par exemple, que nous allons exposer au pavillon de Marsan, dans le cadre de l'atelier conservatoire, puisque ce n'est là que l'on fait réellement de la dentelle, au centre on apprend. Nous allons exposer au pavillon de Marsan lors de la Biennale sur des métiers d'art en novembre, une dentelle dont le carton est de Pierrette Bloch et qui sera un dessin tout à fait moderne. Et j'espère et je souhaite que de plus en plus nous ayons des dessinateurs, puisque c'est le terme exact.
3: C'est ça qui sera difficile.
1: Des cartonniers.
2: Des cartonniers, oui, qui viendront et qui nous porteront leur modèle.
0: Oui,
2: nous avions.
3: À l'égal des tapisseries, probablement.
2: Voilà,
3: je
2: pense. Cela.
3: On trouvera, comme on a trouvé un Picard Ledoux, un Lursa ou Sonia Delaunay, enfin des artistes.
2: Voilà,
1: oui, des cartonniers de tapisserie.
3: Je pense
2: que c'est vers
3: ces gens-là, enfin, à mon avis personnel, qu'il faudrait peut-être se tourner.
1: Oui. Alors,
3: ils ont l'habitude, justement, des tapisseries, donc c'est plus facile pour eux de pouvoir faire des dessins pour la dentelle.
0: Oui, Nicolas Spassky.
1: Oui, nous avons encore une question. Oui, on nous téléphone beaucoup, de Madame Chevalier à Paris. Quel est le moyen permettant de garantir une véritable dentelle du Puy? Cette dame a une parente qui a acheté au Puy un ouvrage de dentelle et quand elle l'a ouvert, sans l'avoir gardé en l'achetant de près, il y avait une étiquette indiquant que cela venait d'un pays étranger. Quelle est la façon de reconnaître le label de l'authenticité de ça existe?
2: En principe, il y a une petite étiquette bleue avec une main et il y a écrit « fait à la main ».
1: Ah oui, mais où?
2: Sur l'étiquette.
1: Ah non, mais fait à la main où? Ça peut être peut-être en Thaïlande.
2: Au puits, fait au puits, oui.
0: C'est précisé. Je vous montrerai ça, Nicolas, à mon retour. J'en ai acheté.
1: Ah, donc il faut bien...
2: Mais est-ce que cette dentelle avait été vendue à cette personne sous l'appellation dentelle du puits?
1: Ah, ça, je ne sais pas. En tout cas, ça lui a été vendu et elle n'a pas fait attention. Et puis, quand elle a ouvert son paquet, bien, il y avait une étiquette
2: Made
1: in Hong Kong ou un truc comme ça.
2: Oui, c'est
3: elle
2: très
3: a peut-être
2: désagréable.
3: Pas posé la question avant de l'acheter.
2: Et oui, voilà. Mais je pense que le commerçant aurait dû le signaler.
0: Michel Fourisco, est-ce que vous êtes condamné à un rôle de représentation, à un rôle honorifique, bon, remportant

0: des médailles un peu partout dans les biennales et les expositions où vous exposez vos dentelles, ou est-ce qu'un jour on peut espérer pour vous des perspectives commerciales plus élargies?
1: Je pense que d'ici quelques temps, dans le cadre de l'atelier conservatoire, nous pourrons commercialiser nos dentelles qui seront vendues avec un certificat d'origine.
0: Parce que pour l'instant, vous travaillez pour l'État.
1: Nous travaillons pour l'État, oui. Mais je pense que dans les mois à venir, même peut-être d'une façon assez rapprochée, nous pourrons prendre des commandes et fabriquer pour les particuliers.
0: Alors, j'ai visité hier un certain nombre de pièces qui sont proposées à la vente et aux visiteurs. Et il faut bien reconnaître que certaines de ces pièces atteignent des sommes absolument exorbitantes, puisque une dentelle peut coûter 15 000 francs.
1: Oh, oui.
0: De 4 000, enfin, vont de 4 000 à 15 000 francs.
1: Mais il ne faut pas oublier que les dentelles étaient transmises par héritage dans le passé avec les bijoux. Elles avaient autant de valeur que les bijoux. Et si on a voulu démocratiser la dentelle pour qu'elle soit à la portée de tout le monde, cela a été fait au détriment des dentelières. Alors, il faut savoir ce que l'on veut, ou bien payer les dentelières, ou... Enfin, il y a un choix à faire.
2: C'est vrai. L'industrie de l'orfèvrerie était à l'époque aussi conséquente que l'industrie de la dentelle.
1: Ah oui, oui. C'est un objet d'art. Il faut des heures et des heures, des fois, pour faire 2, 3 ou 4 centimètres.
2: Et la dentelle a survécu, hein, alors que l'orfèvrerie, oui, malheureusement...
0: C'est une vérité qui est mal acceptée parmi le public.
1: Maintenant, peut-être. Mais quoique les personnes qui viennent visiter notre atelier...
0: Et qui voient surtout le temps qu'il faut, travailler.
1: La minutie de l'exécution, comprennent le prix qui est demandé.
3: Oui, peut-être on pourrait signaler que, par exemple, une tapisserie, à l'heure actuelle, ça vaut à peu près 20 000 francs le mètre carré.
1: Voilà.
3: Et je voudrais aussi vous dire que nous avons reçu de M. Morineau un appel téléphonique qui estime que les dentelières étaient exploitées par les commerçants au 19e siècle.
0: Georges Sand l'a très bien dit.
3: Et c'est cela. Mmh. Et donc, est-ce que cela continue toujours? Est-ce que la part prélevée par les revendeurs est trop grande? Alors, est-ce qu'il y a à ce propos, demande toujours notre auditeur, des tentatives des dentelières pour organiser elles-mêmes la vente de leurs dentelles? Dit-il, on relance des métiers. Mais comment peut-on, une fois que les gens savent fabriquer quelque chose, un produit, ensuite tout le problème de la vente?
0: Oui, pourquoi ne pas imaginer une coopérative de dentelière, une coopérative de vente? Oui, Frédéric Vialet.
2: Non, je voulais dire qu'il y avait un rôle dont on n'a pas parlé, c'est le rôle de la leveuse. Et la leveuse de dentelle exploitait un petit peu les personnes qui faisaient les dentelles. Effectivement, quand il y a eu une dispersion de la main-d'œuvre, ces leveuses étaient les intermédiaires entre le producteur et le vendeur, enfin l'acheteur. Si bien que, effectivement, ça a dû nuire beaucoup aux dentelières. Je pense que la leveuse gagnait plus d'argent à un certain moment que la dentelière elle-même. Je pense que Mme Zertel est d'accord.
4: Enfin. Oui.
0: Est-ce que la technique a subi quelque évolution? Est-ce que vous n'avez pas sacrifié quand même à la facilité, à la rapidité aujourd'hui?
1: Ah, pas au conservatoire. Non, pas du tout. C'est la qualité qui prévaut.
0: Oui. Frédéric Vialet, quel est le mobilier qui se rattache au monde de la dentelle?
2: Oh bien, écoutez, nous avons souvent dans les églises, nous retrouvons des ex-voto sur lesquels souvent, qui sont des ex-voto à la Vierge Noire, notamment à la cathédrale du Puy, conservée au trésor d'art religieux du cloître, et où l'on trouve sur les personnages qui sont des personnages qui demandent cet ex-voto, des dentelles, ça c'est certain, et qui sont des dentelles du Puy. Si vous voulez, si on faisait une exposition sur la dentelle, on pourrait très bien présenter des portraits montrant cette dentelle du Puy. Et puis nous avons des ornements liturgiques également, qui portent quelques dentelles au col ou au dos des chasubles. Alors ça, c'est intéressant. On pourrait parler évidemment assez longtemps sur tout ceci et je crois qu'on est un peu pris par le temps.
0: Alors, il y a un rapport peut-être audacieux que vous souhaitiez faire entre le monde de la dentelle et le sculpteur Pierre Vanneau dont vous venez d'organiser, dont vous organisez en ce moment une exposition absolument superbe dans le baptistère Saint-Jean et que je recommande à côté de la cathédrale et que je recommande bien sûr aux habitants de cette ville et aussi à tous ceux des touristes qui se promènerait dans le département. Alors, Pierre Vanneau et la dentelle, expliquez-nous.
2: Ah, Pierre Vanneau, malheureusement, je ne pense pas, n'a eu aucun rapport avec la dentelle, si ce n'est qu'il vivait au XVIIe siècle, à une période qui était assez prospère et au moment où la dentelle s'est imposée. Et Pierre Vanneau n'est pas originaire de la Haute-Loire, il est né à Montpellier, il est arrivé grâce à Monseigneur de Béthune, évêque du Puy, qui était un amateur d'art, et qui l'a attiré à lui et qui lui a commandé des choses absolument exceptionnelles. Par l'une des principales œuvres que nous avons vues hier est le mausolée, enfin, des éléments du mausolée à la gloire de Jean III Sobieski. Et puis, toutes sortes de bas-reliefs, de commandes importantes pour des églises malheureusement disparues, comme Saint-Maurice d'Urfuge. Tous ces panneaux sont à peu près regroupés actuellement au trésor d'art religieux du cloître, et puis alors des monastères où l'on retrouve encore des éléments importants de Vanneau. Et puis, naturellement, il ne faut pas oublier la cathédrale du Puy avec la chaire à prêcher, l'orgue, et enfin la dernière œuvre de Vanneau, absolument, où il est à l'apogée de son art, qui est le fameux retable de l'église Saint-Julien de Brioude, et où là, on le voit tout à fait en possession. Hein. Il est influencé par la sculpture italienne, enfin la Renaissance italienne, la Renaissance française. C'est un grand, grand sculpteur, j'imagine. Enfin,
0: Oui, si Pierre Descargues nous entend, je lui alors suggère à lui très particulièrement alors un petit voyage jusqu'au Puy, ne serait-ce pour cette exposition sur le sculpteur Pierre Vanneau. Je rappelle aussi le numéro de téléphone qui est le nôtre, le 224 32 63. Il nous reste quelques minutes à passer ensemble et entre femmes à partir du Puy-en-Velay. Peut-être pour... Nicolas Skrotsky.
3: Pierre, bien sûr, vous écoute. Et nous vous écoutons tous. Et nous avons aussi une question à poser dans les problèmes de la possibilité de renouveler cet art, cette technique en même temps, et cet artisanat de la dentelle. Est-ce que l'État aide à cela ou bien est-ce qu'il se contente de prélever sa TVA comme d'habitude, TVA de luxe?
1: Non, pour l'instant, les dentelles qui sont faites dans le cadre de l'atelier conservatoire sont versées au Mobilier National avec un numéro d'inventaire, car les dentelières qui travaillent chez nous dépendent du ministère de la Culture et sont pratiquement fonctionnaires.
3: Oui, mais celles qui fabriquent des dentelles et qui les vendent aux particuliers.
1: Oh non, il n'y a pas... je ne pense pas. Vous voyez, nous avons Madame Issartel à côté de nous. Elle vend directement aux touristes sans passer par des intermédiaires, puisqu'elle fait et elle travaille elle-même. Elle vend sa production.
3: Directement.
1: Il n'y a pas de TVA.
0: Oui, Frédéric Vialet, alors peut-être un mot de présentation, bien que ce soit tout à fait la fin de notre programme. Vous êtes conservateur des antiquités et des objets d'art, et j'aimerais vous aussi, je crois, vous entendre dire en quelques mots brefs la définition et le rôle que vous jouez dans l'inventaire des objets d'art de ce département de la Haute-Loire.
2: Oh, eh bien écoutez, le rôle du conservateur est un rôle des AOA, enfin, je vais employer des lettres hein, pour aller rapidement, est un rôle qui n'est pas connu tellement du grand public. C'est un rôle un peu ingrat souvent, mais passionnant. C'est une tâche qui est très enrichissante. Elle permet des contacts humains, etc. Et alors, nous devons mettre en valeur, protéger ce patrimoine, veiller donc sur ce patrimoine départemental et l'enrichir par de nombreux inventaires pour permettre des classements le plus possible. Mais ce qui est intéressant, c'est qu'elle, comme je vous le disais, elle permet des contacts humains à tous les niveaux. Au niveau local, avec ceux qui s'intéressent à l'histoire, à l'architecture, et puis au niveau national et régional. Malheureusement, c'est terrible, mais nous manquons de moyens humains et financiers, et la passion doit prendre le pas sur les moyens. Et ce que j'aimerais, bien sûr, c'est qu'en cette année du patrimoine, les conservations des antiquités et objets d'art puissent bénéficier peut-être un tout petit peu plus de moyens humains et de moyens matériels, parce que c'est important. Nous sommes les gardiens, en fait, de ce patrimoine d'un département, puisque dans chaque département, il y a un conservateur des antiquités et objets d'art. Et je pense que c'est important. Notre tâche est multiple. Hein. Nous devons donc veiller, nous devons le protéger, nous devons veiller à sa sécurité. Actuellement, vous savez combien on doit le préserver, même de la cupidité de certains, hein, je pense. Donc, mon grand souhait, je vous le dis, après plusieurs années de mandat de conservateur, eh bien, c'est d'être un peu plus soutenu, peut-être, à certains niveaux.
0: Madame Fourisco, j'imagine que le travail patient et obscur de Madame Vialet vous est très précieux.
1: Puisqu'elle est Madame
0: dans le domaine du patrimoine dentelier.
1: Elle est très modeste en disant que son rôle est méconnu, parce que je peux vous dire qu'en Haute-Loire et au Puy en particulier, chaque année, elle fait des expositions remarquables et elle est très très appréciée.
0: Bon, puisque nous en sommes à la minute du souhait, quel serait le vôtre et en même temps le mot de conclusion de cette émission?
1: Eh bien, mon souhait serait que de plus en plus de personnes s'intéressent à la dentelle, les apprécient, les respectent également, parce que je trouve lamentable pour un petit colifiché, une petite garniture de robe en saccage de vieilles dentelles, dont apprendre à les respecter et quelle est la place qu'elle avait dans le passé.
0: Alors, je souhaiterais prendre congé de vous et peut-être en écoutant encore une fois, comme au début de cette émission, eh bien le cliquetis des fuseaux de Madame Issartel. J'ai devant moi une excellente bibliographie sur l'histoire de la dentelle et le métier de dentelière, établie justement par le Centre d'initiation à la dentelle du Puy. Eh bien, pour l'obtenir, un numéro de téléphone que vous connaissez, le 224 32 63. L'équipe des matinées du mois d'août vous y attend, ou plus simplement, notre adresse, après-midi de France Culture, c'est la pièce 8716, maison de Radio France, Paris 16e. D'autre part, si vous souhaitez avoir de plus amples renseignements concernant le matériel et les méthodes d'apprentissage, ainsi que les stages de formation, eh bien vous écrivez directement au centre d'initiation à la dentelle du Puy, 2 rue du Guesclin, 43 000, Le Puy-en-Velay. Je souhaite également de très nombreux visiteurs pour l'exposition organisée par Frédéric Vialet sur Pierre Vanneau, sculpteur du XVIIe siècle. L'exposition se tient, et c'est important, dans un endroit merveilleux et très frais de la ville, le baptistère Saint-Jean, à côté de la cathédrale. Dans un instant, eh bien, nous rendons l'antenne à Paris. Merci à Marc Meunier et à Fabien Leclerc pour la qualité technique de cette émission diffusée en direct du Puy-en-Velay. Lecture des textes d'Henri Pourra et des recettes de cuisine Dominique Labourier et Jean Lescaut. À demain donc, à partir de 10h, toujours en direct du Puy et toujours dans les jardins Henri Vinet. Le thème de l'émission demain sera le climat musical dans le département de la Haute-Loire. Vous écoutez les matinées du mois d'août. Il est 10h58 minutes et 30 secondes, l'heure de la recette d'Auvergne. À demain.
3: Merci pour cette précision, Sylvie.
4: Morilles à la reine. Cette recette peut s'effectuer avec des morilles fraîches ou séchées. Pour 6 personnes, 500 g de morilles fraîches ou 150 g de morilles séchées, 50 g de beurre, 20 g de farine, 1 décilitre de bouillon de 1 décilitre de bouillon de volaille, 1 demi décilitre de crème fraîche. Bien laver les morilles ou faire tremper les morilles sèches, selon le cas, une heure avant l'emploi. Changer l'eau pour éliminer le sable. Faire un roux blanc avec le beurre et la farine en laissant cuire une dizaine de minutes, sans colorer. Refroidir, ajouter le bouillon chaud en délayant au fouet et cuire doucement. Mettre les morilles dans une autre casserole en divisant les plus grosses avec les restes du bouillon et cuire une dizaine de minutes ou plus suivant l'évaporation complète. Prendre les morilles avec une écumoire et les mettre dans la sauce. Faire le point avec la crème, le sel et le poivre. Servir à volonté dans un plat creux avec croustade ou tartelette, croûte de pain frit, croûte séchée au four, etc. Nota. Ne jamais manger de morilles crues. Elles contiennent deux poisons. L'un est soluble dans l'eau. C'est pourquoi, contrairement aux autres champignons, il faut les laisser dans l'eau. L'autre est thermolabile, c'est-à-dire qu'il se détruit par la chaleur, 25 minutes de cuisson. Ces deux poisons sont détruits en séchant les morilles. Extrait de la cuisine d'Auvergne chez De Noël.

0: Cette émission a été diffusée pour la première fois sur France Culture le 5 août 1980. À suivre.
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2: Le poker, c'est pour échapper au temps. Alors, bluffer, c'est échapper à quoi? Vrai ou bluff? Attention, le bluff, ce n'est pas nécessairement le faux. Ce serait trop simple. On peut bluffer avec du vrai. Le tout n'est pas de se montrer le plus subtil, mais d'être tout simplement celui ou celle que l'on croit. Et il n'y a pas qu'aux cartes que l'on peut ou que l'on doit bluffer. Pour le plaisir, les menteurs professionnels bluffent, les faussaires bluffent, les magiciens, les illusionnistes bluffent. Et en médecine, bluffe-t-on ? Un atelier de création radiophonique, le 31 mars 1996, disait la vérité sur le bluff ou les vrais imprévus et les fausses illusions.

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0: Bluff ou de vrais imprévus en fausses illusions par Norbert Aboutaram.
1: Avec Olivier Gou, neurologue, un joueur de poker.
0: Gaëtan Mikalef, entraîneur, et Mehdi Labdouni, boxeur. Arnaud Troubetskoy et les peintres répliqueurs de la galerie Troubetskoy.
1: Christine Gou, professeur de mathématiques. Jean Bailly, acousticien.
0: Et Alain de Moyencourt, illusionniste. Conception, musique, texte, Norbert Aboudaram.
2: Comédien, Nathalie Cerda, Alain Langlais.
1: Réalisation, Monique Burguière, Jean-François Artero.
2: Véronique Amiot.

0: 100 francs. Un illusionniste, il fait croire que quelque chose existe, mais ça n'existe pas. Mais finalement, le joueur de poker, justement, dans le bluff porté à son sommet, les choses existent, réellement.
1: Une carte.
0: C'est pas un illusionniste. La même. Il crée un réel qui n'est pas le réel, mais qui est plus réel que le réel, puisque tout le monde croit que c'est réel.
2: C'est vrai, ça existe aussi en boxe, le bluff. Vous avez souvent des boxeurs qui sont d'un certain niveau, qui prennent un coup pour ne pas faire voir qu'ils ont pris le coup. Ils sont là, ils commencent à bouger, à faire des sourires, à baisser un peu les bras, à faire un petit peu une mime, comme quoi je n'ai rien, quoi. Et c'est vrai que souvent, il y en a qui, tout en boxant, ils font semblant, sans prendre de coups, ils font semblant qu'ils sont sonnés, qu'ils sont touchés pour attirer l'adversaire et essayer de le contrer.
0: Dans un illusionniste aussi, mais il le croirait que dans l'instant. Tandis que là, finalement, celui qui a perdu son fric, il croit longtemps que c'était réel, qu'il y avait une couleur alors qu'il n'y en avait pas.
2: Une ?
0: Il y a d'abord un bluff petit, ça s'appelle maquiller les brèmes. Maquiller les brèmes, bah oui. Ça, c'est un petit bluff de rien du tout, c'est faire croire, en demandant deux cartes, en faisant une fausse demande, donc c'est faire croire que j'avais un brelan. Bon, ça, c'est un premier petit bluff. Enfin, voilà.

0: des fois même, en voulant feinter quelqu'un, on se fait feinter des fois. Parce que si vous tombez sur un boxeur qui est lucide et qui a droit, il dit tiens, il m'a feinté une fois, il ne me feintera pas deux fois.
1: On pouvait le faire à un niveau plus grand, par exemple, en n'ayant rien du tout et en demandant une carte pour faire croire que je tente une suite ou une couleur ou une canne flush. Ça, c'est des petits bluffs. Quand donc il va falloir parler, le bluff monte de degré parce que si je veux continuer mon petit bluff de départ, bon, bah, il faut que je me comporte comme si j'avais un brelant. Donc ça, c'est un bluff à un niveau plus haut.
2: 3.
3: Le plus gros coup de bluff, c'est d'avoir en main une canne flush et d'annoncer une paire de 7. Nathalie Cerda, auteure, comédienne.
0: Il y a l'avant-match, c'est vrai. Il y a un avant-match qui se fait la semaine avant le combat. Mais au moment où le boxeur est au vestiaire, il ne pense qu'à se concentrer. Mais quand ils sont concentrés pour le combat, on les voit, ils sont calmes, relax. Mais souvent, vous avez des garçons qui ont besoin de travailler beaucoup avant de monter sur un ring pour se motiver eux-mêmes.
1: Mais en fait, le véritable bluff, donc, c'est de décider à un moment psychologique de la partie, donc, puisqu'une partie dure très longtemps. Moi, j'ai pu jouer 12 heures, 15 heures, donc sans s'arrêter.
2: Une journée entière.
1: Presque. Faut pas quand même oublier que le poker, c'est pour échapper au temps.
2: Deux cartes.
1: Trois. Moi, je me souviens qu'après avoir joué 12 heures ou 15 heures, j'avais l'impression que je venais de commencer. Donc ça, c'est une impression folle. Et donc, t'as envie d'en jouer encore 15, quoi. Donc c'est vraiment une fuite du temps réel. Et puis en plus, comme ça se passe dans un endroit obscur, avec une lampe qui cache les visages, parce qu'il ne faut pas lire sur les visages, donc on voit que le bas des visages, on voit que les bouches, en fait.
0: C'est vrai que souvent, il y a des boxeurs qui n'expriment pas beaucoup, ils ne s'expriment pas, et pour les médias, ils disent « bon, ben, c'est pas un garçon médiatique, parce qu'il n'est pas fanfaron, il ne se vante pas, il ne fait pas des déclarations fracassantes ». Et vous avez des garçons qui font des déclarations fracassantes, souvent pour se remonter le moral eux-mêmes.
1: 100 francs.
4: Une seule des propositions,
3: vraie ou bluff,
4: est fausse, laquelle?
3: Pendant le crack de 29, un Américain ruiné inventa le Monopoly.
4: Vrai ou bluff?
1: Donc il n'y a que les mots techniques quoi, qui sont dits, sans moi... Le temps, plus 300, pourvoir.
2: Une paire d'as.
1: Très bien joué. Très bien joué. Alors donc, à un moment, la tension atteint un certain degré. Donc, le bon joueur sait que il est plus fort. Enfin, il voit bien qu'en face de lui, il y en a un qui est en train de s'écrouler. Donc, à ce moment-là, il décide. Et c'est ça, le véritable bluff. Hein. Mais très peu de gens sont capables de le faire. Il décide d'un jeu qu'il aura le coup d'après, qu'il ait n'importe quel jeu, il va demander une carte, comme s'il tentait une couleur, et après il ne va pas regarder ce qui lui rentre, et il va jouer comme s'il avait une couleur. Donc le réel est totalement nié.
0: Mais vous savez, dans la boxe, des fois, ce n'est pas toujours le plus fort qui gagne, c'est peut-être le plus scientifique et le plus intelligent, parce que souvent, la technique et l'intelligence priment sur la force et la vaillance. Un garçon qui débute dans la boxe n'a pas dans l'esprit d'intimider son adversaire en le regardant ou en faisant les choses comme on voit souvent dans les films. Vous savez, ça existe aussi. Bon, il y en a qui ils essayent d'imiter, mais ça ne prend pas toujours. Ça ne prend pas toujours.
1: Donc, j'avais 4 cœurs. Donc, j'ai demandé une carte pour tenter la couleur à cœur et j'ai mélangé la carte qui était arrivée avec les autres. Donc, je ne sais pas où elle est. Et donc, en tenant les cartes d'une main et avec le pouce de l'autre, je fais bouger les cartes pour les voir apparaître petit à petit. Donc j'ai le droit de le faire puisque j'ai dit le temps. Et tu vois, je vois
2: 3 cartes.
1: 5 rouges. Alors, tu vas à la limite, tu vois.
2: Et tout doucement.
1: Et là, tu vois que t'as un carreau. Donc t'as tout raté. Et dans l'instant, il faut dire plus 5000.
2: Plus 5. C'est bon.
3: Aux côtés de Ludwig van Beethoven se trouvait un seau d'eau glacée. Le compositeur y plongeait régulièrement la tête quand il estimait que son esprit prolixe était surchauffé.
4: Vrai ou bluff ?
0: Il y en a beaucoup qui ne se fixent pas. Ils touchent les gants, ils regardent par terre. Quand ils se fixent dans les yeux, c'est que c'est deux garçons qui ont quelque chose à vouloir prouver. Ils veulent le dire, tiens, tu ne me fais pas peur ou un truc pareil. Vous voyez, ça arrive, ça. Ça arrive.
1: Dans ce bluff au plus haut degré, tu n'as pas regardé ce qui t'était rentré. Tu n'en as pas besoin. Puisque tu as décidé dans la relation psychologique entre les gens qu'il fallait faire ça à ce moment-là. Donc tu as imposé un réel qui n'est pas le réel. Tu as imposé que tu avais 5 cœurs. Peut-être tu les as d'ailleurs, peut-être tu les as pas, peut-être tu as un cœur rouge, peut-être tu as... Enfin si, tu as quand même vu que tu avais du rouge. Mais par exemple, tu aurais vu que tu avais du noir, c'était la même chose, tu aurais fait tes 5000. Là, tu sais absolument pas ce que tu as. Et tu joues comme si tu avais 5 cœurs.

0: Mais pourquoi le lièvre ne rattrape-t-il pas la tortue ?
1: Oui, pourquoi ?
0: Jean, lui, il a des excuses.
1: Jean ?
0: Oui, Jean de La Fontaine.
1: Oui, oui.
0: Eh, Jean, lui, il a des excuses. Il donne au lièvre une âme.
1: Mais s'il ne rattrape pas la tortue, c'est qu'il a mieux à faire que de lui courir après. Il vit sa vie.
0: Et voilà. Et notre brave tortue avance lentement jusqu'au but.

0: qu'il veut, c'est pas ici service vétérinaire,
1: En médecine, je pense qu'il y a une pathologie, mais on n'utilisera pas le terme de bluff, mais plutôt le terme de simulation. Il y a d'une part l'aspect de l'hystérie au sens large, et une pathologie que l'on peut étiqueter simulation proprement dite, c'est-à-dire des gens qui sont conscients du fait qu'ils simulent.
2: Le plus gros coup de bluff, c'est celui des croque-morts qui mettent du rose aux joues des cadavres. Anne Morel, médecin.
1: Récemment, à l'hôpital, a été hospitalisé un patient qui est un ancien CRS, qui était un homme d'une quarantaine d'années. C'est un patient qui, lorsqu'on l'a vu à l'hôpital, était incapable de marcher tout seul. Dès qu'il se mettait debout, il ressentait d'une part des douleurs et d'autre part un malaise général, un petit peu comme une forte crise d'angoisse. Il était couvert de sueur et il tombait. Il n'y avait aucun support physiologique. Mais bien sûr, lorsque l'on voit pour la première fois ce type de patient, le but du médecin est de toute façon de rechercher une organicité aux symptômes. Devant l'absence d'organicité, il faut s'intéresser à autre chose.
3: Un verger produit autant de pommes que de microbes et de bactéries. 10 tonnes par hectare.
2: Vrai ou bluff ?
4: C'est-à-dire, moi, je pense qu'il doit rester calme, serein. Même si on le fixe méchamment, il doit être avec des yeux malins, des yeux fourbes, en disant « tu me regardes, mais ça ne me dérange pas ».
1: Le problème de l'hystérie, c'est qu'elle demande une subjectivité de la part du médecin. Autrement dit, au lieu de regarder, comme dans le cadre d'une méthode anatomoclinique, le patient comme étant un être souffrant, et cette souffrance étant liée à des lésions organiques, là, il faut être totalement subjectif et accepter qu'un patient puisse présenter des symptômes sans être malade.
2: Désirant vérifier la thèse selon laquelle l'intelligence de l'homme est due à l'opposabilité du pouce, le biologiste américain James Kippack se fit greffer en lieu et place de son auriculaire de la main droite le pouce de sa main gauche, obtenant ainsi une main à deux pouces avec une double opposabilité. Le biologiste teste depuis 1986 son QI qui reste désespérément fixe à 105.
3: Vrai ou bluff ?

0: Lors de la première représentation de Péléas et Mélisande, Golo dit à Mélisande « Je ne suis pas heureux ici ». Et le public de répondre en chœur « Nous non plus ».
1: Vrai ou bluff ?
2: Le problème suivant est celui, d'une part, de faire comprendre au patient qu'il n'y a pas de pathologie sous-jacente, et d'autre part surtout, de l'aider et de le guérir si possible. Alors ça, c'est un type de bluff que l'on rencontre souvent, en particulier après accident du travail.
1: Le plus gros coup de bluff, c'est l'épanouissement professionnel. Sandrine Lancrenon, 23 ans, en stage professionnel.
3: Ça nous est arrivé plusieurs fois, même au championnat du monde, une fois. On a eu Lucien Rodriguez qui a boxé l'Arium. L'Arium se regardait d'une façon comme s'il avait le bouffé. Hein. Et puis l'autre était calme, il le regardait, puis il a baissé les yeux. Il a fait un championnat du monde. Si vous le dites au boxeur, tiens, fais ci, fais ça. Non, il faut le mettre dans une ambiance sereine. Et en lui disant, voilà, si le gars te fixe comme ça, s'il te bluffe, fais attention, s'il te baisse les mains, il te fait des singeries, ne tombe pas dans le panneau.
2: Ce qui est propre à l'hystérique, c'est que fréquemment, la pathologie présentée par le patient hystérique est une pathologie d'imitation. C'est-à-dire, on retrouve dans l'entourage du patient quelqu'un qui a présenté effectivement soit un déficit, une faiblesse de tout un côté, soit un déficit des deux membres inférieurs. Et le patient hystérique se sert de cette personne pour imiter la pathologie.
4: Il la mime,
2: exactement. Et alors très fréquemment, ce mime n'est pas parfait. Et pour le médecin, pour un médecin en particulier en neurologie, on voit beaucoup ce type de patient, on est habitué à gérer un petit peu ce type de problème et à mettre en défaut la paralysie présentée par le patient pour pouvoir dire à la fin, ce n'est pas une paralysie pathologique, si je puis dire.
3: C'est vrai qu'un match de tennis dure très longtemps et entre la fatigue et le bluff, ça réussit.
1: Le mot « tennis » est un mot d'origine française. Courtoisement, les joueurs du jeu de paume, avant de servir, lançaient à leur partenaire « Tenez ».
0: Vrai ou bluff ?

0: Zénon, lui, il en a pas.
1: Oh non.
0: D'excuses, Zénon.
1: Zénon?
0: Bah, Zénon, oui, non.
1: Ah, Zénon, oui.
0: Zénon Délé.
1: Zénon Zélé,
0: oui. Non, Zénon Délé, un philosophe grec. Il cherchait à démontrer que le mouvement est impossible. Ainsi, selon Zénon, si la tortue dispose d'une avance quelconque, elle ne pourra jamais être rattrapée, même par le plus performant des marathoniens de l'époque, un certain Achille.

0: Si la tortue a une petite avance quand Achille arrive au point de départ de la tortue, elle est partie, juste un peu devant, et elle arrive en un nouveau point.
1: Rien à redire, et ensuite ?
0: Ensuite, même chose. Achille court, et arrivé à ce nouveau point où était la tortue, idem, elle est encore partie, et ainsi de suite.
1: C'est clair.
0: Bien.

0: la différence du bluffeur et de l'illusionniste, on bluffe les gens comme une expression, c'est-à-dire on dit oh, j'ai été bluffé par un magicien formidable. En même temps, c'est pas son métier, c'est pas bluffeur, puisque c'est illusionniste. En même temps, ça fait partie de son métier de bluffer les gens. Il y a des gens dont la technique, dont le cerveau est resté simple en illusion, et puis le bluff passe pas. Pour eux, il n'y a rien, quoi. Mais qui volent, bon, bah, ils volent, alors hop, leur pensée est tellement simple qu'ils vont trouver la solution, pourquoi ils volent, pourquoi on l'a coupé en deux. Donc, du coup, il n'y a plus de bluff, puisqu'ils ont compris le truc.
1: Dans Lohengrin, Lohengrin monte sur un cygne et s'envole. Lors d'une représentation, le machiniste tira prématurément sur le fil. Et le cygne seul s'envola, laissant tristement à terre le héros. Ce dernier se tourna vers le public et dit « À quelle heure part le prochain cygne ?»
2: Vrai ou bluff ?
3: Picasso disait qu'il savait également peindre des faux Picasso. Dans ces conditions, est-ce que Troubetskoy peint des originaux ?
4: Non, on ne peut pas peindre de tableaux originaux dans la mesure où le seul peintre qui puisse vraiment bien peindre des tableaux originaux, c'est l'artiste lui-même. Nous, notre travail, c'est l'illusion visuelle du tableau, c'est-à-dire que nos clients viennent chez nous nous demander un tableau qu'ils aiment particulièrement, qu'il soit dans leur collection, qu'il soit dans leur famille, qu'il soit dans un musée. C'est autant pour bluffer que pour se faire plaisir. Oui. C'est pour bluffer en même temps que de se faire plaisir. Ils oublient que c'est une réplique, ils oublient que c'est pas l'original. La plupart de nos clients ont des tableaux originaux. Il ne faut pas penser que les gens qui achètent des répliques sont des gens qui ne savent pas ce que c'est que des originaux. Bien au contraire.

0: t'es plus bluffé. À partir du moment où tu comprends le truc, t'as quelque chose. Le joueur de poker, c'est pas un illusionniste, c'est un joueur de poker. C'est quelqu'un qui va jouer avec de l'argent, qui bluffe sur ce jeu. C'est-à-dire que lui, le bluff, il va être pour le poker, pour le joueur de poker. Après, l'illusionniste, lui, s'il se met à jouer au poker, c'est un tricheur. C'est plus un bluffeur, c'est un tricheur. Alors ça peut être un tricheur, bluffeur. Et en plus, professionnel, joueur. C'est trois catégories, en fait, hein, pour moi.
1: Avec le son, on bluffe finalement assez souvent, mais j'ai l'impression qu'on s'en rend moins compte. On s'en rend mieux compte à l'image et je pense que on a moins souvent la sensation qu'on a bluffé avec le son.
2: Pour les protéger du gel, Carl Philippe Emmanuel enveloppait soigneusement ses poires dans les cantates de son célèbre père.
3: Vrai ou bluff ?
4: Ceux qui viennent nous demander un tableau précis, évidemment, ils vont nous demander en général des tableaux plutôt célèbres parce que c'est les premiers qui leur viennent à l'esprit. Il y a des tableaux qui sont plus difficiles ou plus ennuyeux que d'autres. C'est vrai qu'un Seurat, pour nous, c'est un travail épouvantable. Faire refaire tout en petits points, c'est un travail énorme. Il y a des peintres qu'on craint techniquement, comme par exemple Renoir, parce qu'on sait que Renoir diluait énormément sa peinture à l'huile, qui était transparente comme de la gouache, et on voyait toujours dessous l'impression de la toile, une espèce de toile lumineuse, et c'est difficile, cette sensation est difficile à rendre.
3: Pendant la Deuxième Guerre mondiale, un officier allemand visitait l'atelier du maître. Voyant Guernica, il demande au peintre « C'est vous qui avez fait ça ?» Picasso répondit « Non, c'est vous. »
2: Vrai ou bluff ?

0: Le poker doit faire illusion sans manipulation, sans technique réellement approuvée de base magique, je dirais.
1: Sans tricher.
0: Voilà, sans tricher.
2: Nous avons le droit, puisque nous partons d'un document photographique, nous sommes sur la législation de la photographie, et nous avons le droit de reproduire le tableau dans son intégralité, à condition justement de mettre le temps fond. Ça nous permet de, surtout pour les tableaux originaux qu'on nous apporte, de faire la même dimension, parce que les gens veulent remettre la réplique dans le cadre original pour... Alors là, complètement pour bluffer. Ça veut dire que quand les gens nous demandent de refaire leur tableau original parce qu'ils le mettent au coffre ou qu'ils le vendent, là, la première chose qu'ils nous demandent, c'est de faire complètement illusion. Ça veut dire que leurs amis croient que c'est toujours l'original.
3: Est-ce qu'on imite plus facilement le carré blanc sur fond blanc de Malevitch ou le printemps de Botticelli?
2: Alors, le carré blanc sur fond blanc de Malevitch, je pense que ce serait totalement impossible. À la limite, plus difficile à reproduire que Botticelli, tout simplement, pourquoi? Parce que Malevitch, lui, il fait une toile qui peint en blanc. Et cette peinture, elle a 50 ans. Et un blanc de Malevitch, qu'est-ce qu'il a mis dans son blanc, Malevitch? Il a mis une couleur, certainement, un jaune, un crème. Enfin, c'est pas un vrai blanc, c'est pas un blanc blanc pur. Et cette couleur-là a pris 50 ans. C'est-à-dire 50 ans de poussière, de chauffage, d'humidité, et c'est plus un blanc. Et on peut, il n'y a pas de couleur pour ressembler à un blanc qui lui-même a dû être coupé et qui a pris 50 ans d'âge.
0: Le tricheur, lui, il a besoin d'être plus fort dans un regard, d'être plus fort quand il pose ses cartes, de les poser de telle façon, de faire attendre à tel moment, parce que c'est en fait une somme d'argent, donc là c'est de l'argent qui est mis en jeu, en fait, donc ça devient... Le bluff devient facile par rapport à l'argent, en fait.
4: Dans l'audiovisuel, il y a des tentatives qui ont été faites, d'ailleurs au Centre Bourdon, par l'équipe de Schaeffer, de mesurer un peu l'interaction entre l'image et le son, pour voir comment, par exemple, des petits pois posés sur un tambourin, qu'on agite, qu'on enregistre le son résultant, ça se transforme en un orage épouvantable si l'image montre des arbres sans feuilles filmés avec une caméra qui bouge un petit peu, alors qu'il n'y a ni vent, le ciel est bleu en fait derrière les arbres. Et l'association des deux fabrique un orage parfait en audiovisuel. Et si on sépare l'image du son, tout rentre dans l'ordre. Le ciel redevient bleu derrière les arbres et les petits pois réapparaissent dans

0: Wilhelm Friedman était l'enfant terrible de la famille Bach. Ainsi, il vendit au poids les plaques de cuivre ayant servi à l'impression originale du clavecin bien tempéré.
1: Vrai ou bluff ?
2: La chose la plus difficile pour nous dans un tableau, c'est tout ce qui saute aux yeux. Or, un tableau monochrome, ou avec très peu de couleurs, le moindre quart de ton saute aux yeux. Un tableau qui a des centaines de détails de couleurs différentes, l'œil se perd dans tous ces détails, donc il aura moins de possibilités de juger de la différence entre chaque point. Je suis persuadé que si on fait les deux tableaux d'après les originaux devant les yeux, je suis persuadé qu'à 3 mètres, les gens s'apercevront plus de la différence entre notre réplique et le Mondrian, ou le Malevitch, ou le Stahl, ou le Poliakov, quand il est monochrome, que sur un tableau qui a des centaines de détails comme Botticelli, ou Monet, ou Rembrandt, ou Watteau. L'œil se perd sur 50 couleurs et sur peut-être 400 touches. Alors qu'un tableau monochrome, il voit tout de suite la différence d'un quart de ton. Aucune couleur n'est basique à partir du moment où elle a 50 ans. Une couleur qui a 50 ans ou 70 ans, elle a vieilli et elle n'est plus du tout basique. Le rouge que Vlaminck ou De Rhin ou Dufy ou Marquet, tous ces peintres quand ils étaient fauves, ont fait, n'a rien à voir avec le rouge que vous mettriez maintenant.
3: Un type m'a dit un jour, je te parie que j'ai plus de ronds que toi dans ma poche. Moi, j'ai pas été bluffé, je me suis dit, tiens, c'est drôle comme jeu. J'ai pas été bluffé, puisque j'en ai compris la technique, je me suis dit, attends, c'est lui qui donne la règle, lui. Tu vois, c'est facile aussi comme ça de jouer. Un jour, tu prends 5 briques dans ta poche et tu dis à un pote, tiens, je te parie que j'ai plus de ronds que toi dans ma poche. Tu vois, c'est un truc, c'est... Là, c'est pas vraiment du bluff, en même temps, c'est du bluff. En même temps, c'est une tricherie de base aussi.

0: Les cornflakes sont une recette des frères Kellogg's. Cette recette était destinée à nourrir leurs 14 autres petits frères et sœurs qui, affamés, habitaient avec leurs parents une cabane de bûcherons au fond d'une forêt du Michigan.
1: Vrai ou bluff ? Puisque l'eau y bout à 72 degrés, il est quasiment impossible de faire cuire des pâtes en haut de l'Everest.
0: Vrai ou bluff ?

Gratin de citron séché à la chinoise. Prendre 2 citrons desséchés et les tremper 1 heure dans 1 litre d'eau parfumée de 2 grosses cuillères à soupe de rhum et d'une grosse cuillère de vinaigre de riz. Pendant ce temps, battre 6 œufs en neige et y adjoindre 1 cuillère à café de gingembre râpé. Salez et poivrez selon votre goût. Coupez en fines lamelles 2 petites gousses d'ail que vous réservez dans le bac à glace de votre réfrigérateur. L'heure écoulée, épluchez les citrons marinés, les coupez en tranches assez épaisses et les disposez dans un plat allant au four. Couvrir de la préparation à base d'œufs en neige et laisser cuire au four 30 bonnes minutes.

vous n'obtiendrez rien. Surtout, n'oubliez pas de retirer l'émincé d'ail du bac à glace de votre réfrigérateur.

0: le film en IMAX 3 dimensions qui est réalisé par Jean Lacano aux États-Unis. Il y a des hôtesses dans la salle et on prévient les spectateurs de lever la main si jamais ils ont la sensation qu'il se passe des choses anormales pour qu'on vienne s'occuper d'eux. Parce que le bluff est peut-être allé un petit peu loin. Il y a une procédure. Si le fauteuil se dérobe sous vos fesses, il faut revenir sur Terre.
1: Donc devant cette pantomime, quelles sont les attitudes possibles du praticien ? Plutôt spectateur, plutôt metteur en scène ou plutôt régisseur en coulisses ?
2: Un, être sûr de l'absence d'organicité chez le patient. La deuxième chose, c'est que une fois établie la non-organicité des symptômes, il faut arriver à trouver un abord du patient. Par exemple, en prescrivant un placebo par perfusion intraveineuse, chaque jour en expliquant au patient « mais ça va de mieux en mieux » et en le renforçant dans le fait que les choses vont s'améliorer.
1: C'est-à-dire que le médecin admet comme vrai quelque chose qui est faux.
2: Absolument.
1: Et de façon à en tirer un geste thérapeutique.
2: Absolument.

0: Proust, asthmatique et qui sortait peu, se fit installer une ligne de téléphone dans le but unique d'écouter au moyen de ce procédé original l'œuvre de Debussy.
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2: Il y a une espèce de leçon de mixage de cinéma ou de réalisation au niveau du son que j'utilise souvent comme exemple pour essayer d'expliquer que finalement la force du son dans la salle de cinéma, c'est quelque chose de complètement relatif. D'un côté, très très loin de là, il y a eu un réalisateur qui a voulu que le son soit faible ou fort, mais en fait il est complètement prisonnier du projectionniste, parce que c'est le projectionniste dans la salle de cinéma qui a le bouton de réglage. Et pour la télévision, c'est encore mieux, c'est le spectateur final qui a le bouton de réglage et c'est lui qui est maître de la chose. Et l'exemple de E.T., où le film commence avec une musique ronflante et à l'image en même temps, on voit les bois de pin californiens, les enfants se promènent avec leur VTT dans les bois. Ça fait une très belle image, on a envie de mettre la musique très fort. Et je me suis demandé en allant voir le film, comment ça se fait qu'il y avait autant de rayures, autant de bruit de fond sur tout ce début. Et puis, derrière un buisson, un gamin tombe sur E.T. et pousse un hurlement de frayeur. Les deux, E.T. et le gamin, poussent un hurlement épouvantable. Et évidemment, le projectionniste a réglé le son sur la force de la musique qui ronfle bien et l'a mis très fort. On a envie de l'entendre, cette musique. Et du coup, Lucas a réussi son coup parce que quand E.T. se met à crier, c'est vraiment très très fort cette fois. Et c'est vrai que... on a bluffé ce projectionniste, aussi bien d'ailleurs que le téléspectateur qui aura le même réflexe à la maison. Il a remonté le son de la télé pour entendre la musique. Et grâce à ce bluff, E.T. arrive dans la pièce en chair et en os, on pourrait dire.

0: La mère de Mozart mourut à Paris. Le jour de cette mort, Wolfgang écrivit la plaisanterie musicale qui groupe en une seule pièce tous les interdits de la composition.
1: Vrai ou bluff ?

0: côté où elle va sentir
1: quelque
0: chose.
1: Et ça, c'est de la science-fiction pour un médecin.
0: Et ça, absolument, c'est de la science-fiction parce que l'innervation du corps fait que ça se croise toujours et qu'il n'y a jamais une hémi-anesthésie aussi tranchée que ça. Si par exemple, vous me dites « j'ai mal au dos », moi, je ne sais pas ce que c'est. Je dis « d'accord, vous avez mal au dos, mais est-ce que c'est vrai, est-ce que c'est pas vrai ?» Il n'y a que vous qui pouvez le dire. Le médecin là-dedans, de toute façon, a priori, dans sa démarche, le patient a raison. Le patient ne lui ment pas. Donc, dans ces hémi-anesthésies hystériques, et les patients que vous piquez, et même vous pouvez faire même des choses un peu plus monstrueuses, les patients arrivent à contrôler jusqu'à un certain degré leur douleur.

au début du son stéréophonique au cinéma, où exactement comme au début de la couleur, tout le monde avait des cravates multicolores, et dans les films, et à la télévision surtout, ça s'est beaucoup vu. Au début du son stéréophonique, tout le monde faisait bouger le son dans tous les sens pour bien profiter de la nouvelle technologie. Et dans La guerre du feu, il y a un exemple rigolo où les hommes des cavernes sont dans un abri sous roche et ils ont construit un système avec une broche sur des braises et ils sont en train de faire rôtir une bête assez difficile à savoir ce que c'était, qui est là autour du feu, et ils sont là autour. Et dans la salle de cinéma, alors que cette scène se déroule à l'écran, on entend sur la gauche des craquements de branchages très très violents. Et moi j'étais placé à la droite par hasard. Et j'ai fait comme tout le monde, je me suis retourné vers le côté gauche de la salle au bruit des branches écrasées. Et j'ai vu une salle entière en train de regarder le mur. Bon, ça prend un moment avant de se rendre compte qu'il n'y a rien sur le mur, qu'il n'y a plus d'image et il faut réaliser qu'il faut reprendre ses esprits. Tiens, on est toujours dans une salle de cinéma, on n'est pas avec ces braves hommes des cavernes. Et on revient sur l'écran et à ce moment-là, le bruit reprend instantanément sur la gauche et en fait, à l'écran, il n'y a plus le rôti sur la broche. Comme moi j'étais sur la droite de la salle, j'avais toujours un petit bout d'écran dans le coin de l'œil, ce qui m'a permis d'apercevoir le loup qui rentre subrepticement par la gauche, qui emporte le rôti et qui repart par la gauche, ce qui fait que le bruit continue à gauche une fois qu'il est reparti, mais je suis sûr que la moitié gauche de la salle n'a jamais su pourquoi le rôti avait disparu, parce que à la place du loup, ils ont vu le mur, quoi. Et ça, c'est une erreur de réalisation, puisque le son, cette fois, est sorti de l'écran. L'image était trop large, et les spectateurs ont été largement bluffés par ce phénomène de localisation, où on a tendance à recentrer les choses sur l'écran. Et malheureusement, c'était pas le but recherché par le réalisateur de les bluffer à ce sujet-là. Sauf si, éventuellement, il avait quelque chose dans son film qu'il voulait pas qu'on voit sur l'écran à ce moment-là.

0: Le fromager de Mendelssohn s'étonnait d'une consommation démesurée de fromage de son célèbre client. En fait, ces derniers étaient emballés dans des cantates de Bach. Et ainsi, au prix d'effroyables indigestions, le célèbre compositeur réhabilita toute une partie de l'œuvre de Jean-Sébastien.
1: Vrai ou bluff ?
2: Charcot, qui exerçait dans cet hôpital, avec les hystériques, il les poussait dans l'escalier. C'est ça ? Soit il tombait et se fracturait les os et c'était pas un hystérique, soit il se rattrapait et c'était un hystérique. Alors il prenait les gens dans leur fauteuil, dans leur fauteuil roulant, il les poussait.
1: Le plus gros coup de bluff, c'est la vie. Perrine Rouillon, dessinatrice.

0: deuxième paradoxe, Achille et Adam. Donc deuxième paradoxe, Achille et Adam. Alors Achille, vous connaissez?
1: Et puis la tortue.
0: Alors Achille, vous connaissez?
1: Et puis la tortue, je pense qu'il n'y a pas de problème.
0: Alors l'idée, c'était d'imaginer une course entre Achille et la tortue.
2: Bien. Posons le problème calmement. Considérons un marathonien, disons que par définition, et hors définition même, admettons comme vrai la proposition évidente suivante. Un marathonien va plus vite qu'une tortue.
3: Mais c'est d'une telle évidence que ce problème ne devrait même pas se poser.
2: Mais ce Zénon d'Élée est un bluffeur, un usurpateur, dont le paradoxe n'est qu'une apparence. Continuons.
3: Je dirais même que ce paradoxe tendrait à induire l'idée hautement farfelue que le mouvement n'existe pas.
2: Pas si vite. Reprenons. Or donc, considérons un marathonien, le marathonien standard. Je dis standard car même un marathonien standard devrait aller suffisamment vite pour rattraper la tortue.
3: Tu dis la tortue, mais tu aurais pu aussi bien dire une tortue.
2: Exact. Une tortue. Dans le sens où, considérant n'importe quelle tortue, même parmi les plus performantes, elle ira toujours et notablement moins vite que le marathonien.
3: Qu'un marathonien, on peut dire sans trop avancer que n'importe quel marathonien ira plus vite que n'importe quelle tortue.
2: Exact. Alors disons consensuellement qu'un marathonien irait, et ce, dans tous les cas de figure, celui d'Élée, d'Athènes, de Mycène, de Sparte, de Sucy-en-Brie ou de Romorantin.
3: Écoute, cette histoire a séduré. Moi, je veux dire, même un unijambiste irait plus vite qu'une tortue.
2: Mais où veux-tu en venir? Continuons le raisonnement.
3: Après, prends un unijambiste. Fais-le entraîner par Ben Johnson. Tu vois qui est Ben Johnson?
2: Oui, et alors?
3: Alors dope-le.
2: Ben Johnson, encore?
3: Non, l'unijambiste.
2: Tu vas doper un unijambiste?
3: Mais laisse faire. Dope-le. Vitamine, en fait, tout ce que tu veux. Entraînement tous les jours, musculation, anabolisant même. Eh bien, même dans ce cas, un unijambiste standard, asthmatique, avec une bronchite et même la mucoviscidose. Il lui met une torchée.
2: Oui, avec des palmes, tant qu'il y est.
3: Des palmes?
2: Oui, avec des palmes et un tuba, version Cousteau. Reprenons le raisonnement.
4: Carte?
5: Une carte.
4: La même.
6: Moi, j'ai pas vraiment joué au poker des grosses parties, parce que d'abord, quand je triche, je rougis. Alors que quand je suis magicien, je reste blanc. Moi, je sais que le bluff, c'est un cap à passer. Alors, ça sert partout, le bluff. Il est utilisé partout. En fait, si on parle du bluff, c'est un truc qui sert partout.
4: Tu peux nier absolument ce qui t'est rentré. T'en as pas besoin, puisque tu as décidé de jouer d'une manière précise. Donc, à ce moment-là, toi, tu ne sais pas ce qu'il y a, les autres ne le savent pas, mais toi, tu as décidé qu'il y avait 5 cœurs. C'est quand même mieux qu'un illusionniste, parce que tout le monde le croit. Tout le monde croit qu'il y a 5 cœurs. Et tout le monde se comporte comme ça, puisqu'en fait, tu gagnes. Et que les types, là, ils ont perdu pas mal d'argent et qu'ils n'osent pas aller voir. Mais ce qui est quand même extraordinaire, c'est que toi, tu ne sauras jamais s'il y en avait 5. Le bon joueur qui va bluffer à ce niveau-là, il le fait à un moment où il est pratiquement sûr, d'après le comportement de tout le monde, au bout de 10 heures de jeu, il est sûr de le faire au moment où il faut, et donc que ça marchera.
5: Deux.
4: Par exemple, il le fait quand il parle en dernier. Donc en face, il a vu le comportement de tout le monde, il a jugé que tout le monde avait ça, et n'avait pas de corée, et n'avait pas de choses importantes, et avait peut-être un brelan, avait peut-être une paire, il l'a jugé à la manière dont étaient les gens, donc il sait qu'il peut faire son bluff à un niveau supérieur, d'une combinaison supérieure, et que tout le monde se couchera.

0: Le plus gros coup de bluff, c'est mon père ayant enfin de l'humour, la veille de sa mort. Jean-François Swingdo, animateur culturel.
1: Si on disait le bluff, nous, on appellerait ça une feinte. Quand tu fais ton tour de magie, t'as une première chose que tu fais normalement, qui en fait n'est pas le tour, où il n'y a pas de passe magique, et qui va faire que la personne enregistre en fait ça dans son cerveau. Elle a vu un geste, un mouvement, te déposer une balle dans la main, tu l'as pris, tu l'as posé dans la main, tu l'as repris dans ta main. Ça, ça s'appelle une feinte. Alors on va dire qu'on le bluffe, parce qu'en fait, cette feinte va servir en fait après à faire le tour de magie. Quelqu'un est à table, on va prendre un petit morceau de sa serviette, par exemple. Un petit morceau de la serviette en papier, on en fait une petite boulette qu'on montre sous les yeux de cette personne, à 60 cm des yeux. La petite boulette entre la main droite, entre l'index et le pouce, qu'on pose dans la main. Et là, il y a justement une feinte, c'est-à-dire qu'on pose réellement la boulette dans la main gauche, donc, et qu'on montre fermée cette main contenant la boulette. Et là, la personne, vous lui demandez gentiment où est la boulette. Et cette personne va vous répondre dans la main droite ou dans la main gauche, d'ailleurs. Parce qu'il y a beaucoup de gens qui pensent directement que j'ai triché, alors que je n'ai pas triché, j'ai fait qu'un simple dépôt dans la main gauche.
2: Et elle y est.
1: Et elle y est. Et cette personne va me dire la main droite ou la main gauche. Je montre bien qu'elle est dans la main gauche, qu'il a raison ou qu'il a tort. Je reprends cette boulette, je fais exactement le même mouvement, la même chose. Je referme la main et je redemande où est cette boulette. Et en fait, cette boulette a disparu, c'est-à-dire qu'elle est ni dans la droite ni dans la gauche. Il est vrai que la personne n'a rien vu, ne peut rien voir. Et après, on peut grossir, c'est-à-dire que cette boulette va devenir de plus en plus grosse. On prend la nappe, on finit la nappe avec une grosse boulette, on prend la grosse boulette. Et là, la grosse boulette, c'est pareil. C'est-à-dire qu'on ne peut plus la tenir dans la main, on ne peut plus serrer la main dessus, et elle disparaît pour l'œil de cette personne. Ensuite, on peut prendre l'assiette. Si on a un compère dans la salle, on peut très bien prendre l'assiette et faire disparaître l'assiette sous les yeux de cette personne. Ce qui devient une aberration, puisque je ne peux même plus mettre une assiette dans ma main, je ne peux plus fermer la main dessus.
2: Mais elle ne disparaît que pour cette personne, pas pour les voisins.
1: Elle ne disparaît que pour cette personne. Les autres, ils sont bluffés, encore une fois, par cette personne qui, elle, ne comprend pas, en fait, et non pas par le tour, parce qu'en fait, il n'y a rien de bluffant.
3: Un vrai joueur de poker professionnel, dans une partie de 15 heures, il va peut-être bluffer réellement 4 fois.
4: C'est 5 pour voir.
3: Mais c'est ces 4 fois qui vont lui permettre de ramasser le maximum.
4: Une paire d'as.
3: Très bien joué. Très bien joué. Les fois d'avant, il aura fait des faux bluffs pour se faire découvrir. C'est-à-dire qu'il aura fait des choses énormes. Il leur a fait croire, par exemple, qu'il avait un full, bon, il avait une paire, il leur a demandé 3-4, et il va relancer trop, de manière malhabile, et en face, il y a quand même un qui n'est pas très malin, mais qui va se dire, non, quand même, il a relancé trop, et tac, il va suivre, et il va voir qu'il n'avait rien.
1: Chaque fois que je vois un magicien, je suis bluffé, parce que j'aime mon métier, parce que j'aime ce qu'ils font, parce qu'à chaque fois, j'ai l'illusion, c'est-à-dire, j'y comprends rien, comme un pataquès, et en plus, les magiciens ont des tours pour les magiciens. Ce qui fait qu'ils te perdent encore plus, parce que toi, tu sais comment ça marche, ce tour. Ça fait 30 ans qu'il est fait comme ça, ce tour de magie. Tout le monde le fait comme ça. Pof, là, il y en a un petit jeune, tiens, il trouve un nouveau truc pour faire exactement le même effet. Ça fait la même chose, sauf qu'il ne le fait pas comme depuis 30 ans qu'on le fait. Ben, moi, je suis bluffé, je ne comprends rien. Je me dis, attends, comment il a fait? Ben oui, non, mais il n'a pas fait ça comme ça. Donc, puisque je connais le tour, quand je vais le regarder, je regarde aussi sa technique. Et alors, je suis bluffé. Ouais, je suis bluffé.
5: En 1846, Christian Schönbein, chimiste de l'université de Bâle, se livrait à des expériences dans sa cuisine. Un ballon où se trouvait un mélange d'acide nitrique et sulfurique se brisa. Comme il ne trouvait rien d'autre, il épongea le liquide avec le tablier de sa femme absente. L'ayant lavé, il le fit sécher devant son poêle. Quand il fut sec, le tablier explosa sans laisser de traces. Le chimiste venait d'inventer une nouvelle génération d'explosifs, le coton-poudre.
0: Vrai ou bluff ?

0: Matisse affirmait, quand je n'ai plus de rouge, je mets du bleu.
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2: Le magicien, lui, il est... Ça peut être un bluffeur, comme il y a des magiciens qui sont pas bluffeurs. Enfin, t'as des magiciens, le bluff, c'est un peu aussi mettre en valeur, c'est un peu... Enfin, pour moi, c'est mettre en valeur.
3: Pour préparer les vrais bluffs, il faut pendant quelques heures, 4-5 heures, en rater 2-3, pour pas être crédible. C'est encore plus complexe, parce qu'à un moment aussi, il faut avoir fait croire que c'était un bluff, mais ça n'en était pas un. C'est-à-dire, il faut en foirer quelques-uns au début de la partie, et après, par exemple, il faut se comporter de manière... Il faut faire une relance un petit peu trop grande, et l'autre qui avait vu que, bon, tu avais bluffé de manière un petit peu malhabile pendant 2-3 fois, il vient, mais là, tu as le jeu. Sans moi. En fait, il faut préparer pendant plusieurs heures les vrais bluffs par plusieurs bluffs ratés et des faux bluffs où tu as vraiment le jeu.

de Père Rosas. Pas mal. Et lui qui ne cesse de taper sur la table de l'index de sa main droite. Il ne le fait jamais. Hé, Roger. Roland. Foule. Moins 12 000. Je suis fait. Je peux plus me recaver. De Père Rosas. Plus 500. 500 plus 200. De Père Rosas. Un brelan. Un foule. Une simple paire de putes. 4 heures du matin. La nuit. 2 heures à jouer. Mais arrête de taper sur la table. S'il est nerveux comme ça, il a rien. De Père Rosas. Mais pourquoi a-t-il demandé une carte? Eh oh! Eh Roger, c'est moi qui bluffe. Eh, t'as entendu? Une paire habillée, sinon t'es fait, 7 fois la mise. Bien, je vais mettre mes cartes sur la table. Un groupe de 3, un de 2. Et ensuite, je croiserai les jambes. Et lentement, je poserai mes deux mains à plat l'une sur l'autre. De Père Rosas. Je suis calme. Je respire normalement. Plus 1000. 1000 plus 500. 1000 plus 500. Je vais décroiser les jambes. Voilà. D'un geste précis, poser mon pied droit au sol, tourner légèrement la tête. Et reprendre mes cartes sans les regarder. Relâcher ma respiration. Je suis calme. 1000 pour voir. Pour voir quoi ?

0: Il y a d'autres manifestations typiquement hystériques. C'est par exemple l'amnésie complète. Ce sont des gens que vous voyez aux urgences ou en consultation qui vous disent « je ne sais plus qui je suis ».
1: Le plus gros coup de bluff, c'est l'homme. Jean Bailly, ingénieur du son.

0: ce sont des personnes qui ont tout perdu, c'est-à-dire jusqu'à la connaissance de leur propre nom, de leur date de naissance, toute leur biographie. Or, ce type d'amnésie n'existe pas en médecine, si ce n'est dans l'hystérie.
1: On part d'un support photographique qui est ensuite reliefé, suivant les touches du peintre. Ensuite, on repeint entièrement le tableau à l'acrylique, en suivant les couleurs de l'ecta, ou alors de l'original, si on a la chance de l'avoir.
2: Photo, c'est quand même une chose très restreinte. C'est quadrichromie, donc souvent, vous voyez, vous n'avez pas beaucoup de nuances. Tout ça, c'est un peu fade, un peu terne. Et nous, on récupère tout ce qui manque. On rajoute la lumière, la matière. Tout ça, c'est pour avoir l'effet visuel le plus proche de l'original.

0: Sur la première Joconde de Duchamp, qui avait pour titre L-H-O-O-Q, la Joconde avait des moustaches. Dans le second, plus fidèle à l'original, les moustaches ont disparu et le tableau porte le titre « Rasé ». La première version n'est pas le fruit du hasard. Le peintre prétendait à qui voulait l'entendre que le modèle de Léonard de Vinci était, au vu du résultat, un homme.
1: Vrai ou bluff ?
2: Une des choses qui est très courante aussi, que l'on rencontre beaucoup en neurologie, sont des mouvements anormaux, des paralysies un petit peu bizarres, ou des attitudes un petit peu bizarres de la main, ou un tremblement un peu curieux. Garder un symptôme demande une attention pour quelqu'un qui n'est pas malade. Or, en déjouant l'attention, à ce moment-là, vous pouvez faire céder le symptôme. Et tout le principe repose là-dessus. C'est-à-dire que vous essayez de mettre en défaut le déficit en dérivant l'attention de la personne. Vous le faites calculer, des calculs de plus en plus difficiles, et au bout d'un certain temps, vous verrez que le tremblement disparaît, par exemple, si c'est un tremblement d'origine hystérique.
1: Au musée de musicologie de Bruxelles se trouve un taille-crayon destiné à tailler les phalanges des pianistes désirant faire passer leurs doigts trop gros entre les touches noires du piano.
0: Vrai ou bluff ?

0: Une admiratrice de Rossini lui demanda « Comment dois-je vous appeler ? Le roi des musiciens ? Le prince des poètes ?» Il répondit « Appelez-moi mon petit lapin. »
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2: Ce qu'il faut bien comprendre, et j'insiste beaucoup là-dessus, c'est que la personne hystérique n'a pas conscience de sa simulation. Elle se trompe elle-même et elle trompe le médecin. Le simulateur, lui, ne se trompe pas lui-même. Il essaye de tromper le médecin.

Il y a des loups dans un enclos qui disent jamais rien, ils sont parfaitement tranquilles. Et Harry cherchait à les enregistrer bien, donc il était venu au moment où on venait de leur donner à manger, il y avait des os, et sur la bande c'est même très impressionnant d'ailleurs la force du loup qui craque les os avec sa mâchoire, et dès qu'on approche un peu trop, il pousse un espèce d'aboiement rauque avec un souffle d'une force très impressionnante. Le fauve est bien là, à quelques mètres. Mais pas les hurlements qu'on a tous dans la tête, le hurlement du loup dans la neige du Canada. Et c'est ça qu'on cherche pour le cinéma. Même qu'il soit vrai ou qu'il soit faux, finalement, c'est celui qu'on a dans la tête qu'il faut qu'on arrive à enregistrer. Alors, Harry va parler de ça au gardien, qui les connaît bien, et qui lui dit Ah, mais attendez, moi je vais vous les faire hurler, vous allez voir. Donc il revient avec le gardien qui commence à pousser des hurlements de loup extraordinaires à 50 cm du micro qui est en train d'enregistrer. Et puis ça met du temps. Puis c'est vrai qu'au bout de 5-10 minutes de hurlements de gardien, on entend de loin les loups qui prennent le relais avec des magnifiques hurlements de loup, les mêmes que les vrais du Canada, quoi. Et moi j'avais cette bande dans la Sonothèque avant Synaccord. Et un réalisateur, un jour, vient chercher des hurlements de loup et je lui fais entendre tout ça, et c'était clair, en lui expliquant. Finalement, après avoir entendu ceux de la fin, il me dit « Ah, mais ceux qu'on a entendus au début étaient bien mieux. » J'essaie de lui dire « Mais c'est le gardien. » Et il n'a jamais voulu me croire et il a pris le gardien. Et dans le film, c'est le gardien qu'il a monté.

0: on a toujours plutôt un regard tourné vers le... vers le peintre, vers et on a souvent beaucoup de respect envers le type qui a peint la toile, quoi, en fait. Donc on pense plus du tout au photographe, au côté photo.
1: Les copistes en général déforment beaucoup parce que c'est quasi impossible de faire identique à l'original, au dessin de l'original, tandis que nous, en utilisant ces dessins de la photographie, ensuite on peut repeindre en récupérant toutes les couleurs qui manquent et la matière.

0: y a toujours recherche derrière ça d'une indemnisation, d'une mise en invalidité et des choses comme ça. On a vu des patients ici qui changeaient leur symptomatologie au fur et à mesure des patients qu'ils voyaient à côté d'eux.
1: Par mimétisme.
0: Fréquemment les gens, par mimétisme, fréquemment les gens sont dans des chambres à trois. Donc tantôt le patient présentait une sémiologie parkinsonienne parce qu'il avait un parkinsonien à côté. Tantôt c'était un syndrome cérébelleux parce que le patient en face avait un syndrome cérébelleux et ainsi de suite.
1: C'est le caméléon.
0: Voilà.
2: Le piano à chat est un piano dont chaque marteau est affublé d'un clou. À chaque enfoncement d'une touche, le clou pique violemment un des chats dont l'ensemble des miaulements compose la triste mélodie.
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4: L'avantage de notre technique, c'est qu'on a un dessin 100% exact. On ne peut pas s'en échapper. Contrairement aux copistes. Et à partir de ce dessin, notre problème numéro 1, c'est la couleur, et le problème numéro 2, c'est la matière.
5: De loin, l'ambiance générale est semblable. C'est ce qui compte, hein, puisque c'est une forme d'illusion qu'on donne. On ne cherche pas à faire exactement la même chose, mais donner la même ambiance.
6: Tout ça, c'est pour avoir l'effet visuel le plus proche de l'original.
4: Le copiste ne peut jamais faire l'original à 100%. Ça n'existe pas. Même le peintre ne pourrait pas faire son original à 100%. Il y a toujours des minuscules nuances, des minuscules différences de dessin.

0: Alors donc le médecin, il est acteur, metteur en scène ou régisseur en coulisses avec ce type de malade?
1: Je crois qu'il est, plus, il est surtout acteur. Il est surtout acteur, et en particulier à l'hôpital où il y a tout un environnement, un certain théâtralisme à l'hôpital, ce type d'environnement bénéficie bien à l'hystérique puisque à partir du moment où il voit un grand professeur qui le rassure sur sa pathologie en disant que tout va s'améliorer et qu'il lui répète 2-3 fois par semaine, à ce moment-là, on a des chances pour que le symptôme s'atténue.
2: Les chasseurs ont des leurres sonores pour se faire passer pour les animaux. Ils bluffent les animaux en imitant, plus qu'imitant leurs cris, en les faisant croire qu'ils sont eux-mêmes la femelle ou le mâle ou l'ennemi, ou, etc. Et il en existe 36 000 sortes.

0: Donc c'est clair que s'ils partent en même temps, c'est même pas la peine de se poser de problème. Donc au départ, Achille a dit, bien, on va laisser un peu d'avance à la tour.
1: Reprenons le raisonnement. Il ne s'agit pas d'affirmer de manière péremptoire, mais de démontrer et de déjouer ce gigantesque coup de bluff. Achille ne peut pas rattraper la tortue.
2: The coup de bluff.
3: Bien.
1: Donc, disons, n'importe quel marathonien et n'importe quelle tortue sur une ligne droite. Parce qu'on pourrait croire qu'Achille ne rattrape pas la tortue parce qu'il ne suit pas comme elle une ligne droite. Ça, c'est la proposition de La Fontaine. Mais pour Zélon d'Élée, une ligne droite suffit. L'un et l'autre se déplacent en ligne droite, sur la même ligne droite. Une ligne droite standard. Donc, considérons une distance à parcourir en ligne droite, disons 100 mètres.
2: De toute façon, le raisonnement est indépendant de la distance.
1: Ah, malheureusement, oui.
2: Et pourquoi malheureusement?
1: Parce qu'il est ainsi encore plus universel. Quelle est la situation? Achille donne de l'avance à la tortue, disons la moitié. Elle a en conséquence 50 mètres à parcourir. Le lièvre, lui, 100 mètres.
2: Le lièvre part. Il arrive à la moitié du parcours, c'est-à-dire à 50 mètres du départ, au point précis d'où est partie la tortue.
1: Exact. Mais notre brave tortue, lente peut-être, mais elle bouge. Alors en ce point, son propre point de départ, appelons-le A par exemple, elle n'y est plus. Elle a un peu avancé.
2: Ah oui, bien sûr, ça c'est irréfutable. Mais quand même, ils se sont rapprochés.
1: Ah juste, mais pas rattrapés.
2: Presque.
1: C'est la différence entre ce presque et un exactement qui valide le raisonnement de Zénon d'Élée. Voyons l'étape suivante. Achille arrive en A, c'est-à-dire le milieu du parcours. La tortue, elle, se trouve, disons, à un point B, juste un peu devant. Donc, quand Achille arrive, si rapide soit-il, quand il arrive à ce point B, la tortue est partie à nouveau vers, disons, C.
2: Et ensuite?
1: Ensuite, Achille, donc, se dirige, déterminé, vers C.
2: Il n'a pas le choix.
1: Eh ben non, il n'a pas le choix.
2: Et il arrive en C, là où est la tortue. Gagné!
1: Là où était la tortue. La tortue, elle est à nouveau partie. Et à présent, elle est en D, encore un peu plus près du but. Et Achille, notre marathonien performant, il est derrière.
4: Un grand joueur de poker, quand il perd 50 francs, quand il gagne 50 000. Quoi.
5: Le plus gros coup de bluff, c'est le système LAS. Victor Girard, psychanalyste.
6: On montre qu'on n'est pas touché, alors on bluffe un peu. Bon, mais on est touché. Alors, faut tricher, faut savoir un peu tricher, faut savoir faire la part des choses.
4: Il y en a toujours un qui est peut-être plus fort que l'autre. Bon, moi, j'ai joué avec quelqu'un pendant des années. Bon, j'ai même joué en équipe avec lui. Hein. Je n'ai jamais pu le battre de ma vie. Je n'ai jamais connu un joueur aussi colossal que lui. Et un très grand joueur, il vous fait toujours peur. Moi, j'avais toujours peur.
6: Il n'y a personne sur le ring qui peut le défendre. Il n'y a que lui et moi. Alors, bon. Tout ce qu'il déclare, c'est bien, mais il faut le prouver son règne.
4: J'ai joué contre lui pendant des années. 5 ans après, j'avais peur. Je ne savais pas ce qu'il avait. J'étais incapable de savoir ce qu'il avait. Donc, il était encore meilleur que moi.
6: Je suis un grand combattant, moi. J'ai souffert pour en arriver là. Je suis un combattant. Je ne suis pas un bluffeur. J'ai même bluffé. Je ne bluffe pas encore. Bientôt, je boxe. Dans un mois, je boxe. Et je ne bluffe pas. Et je boxe un gars très, très dur. Dans un mois, c'est un vendredi soir. Je défends mon titre. Tout ira bien, Inch'Allah.
7: Le plus gros coup de bluff, c'est l'Immaculée Conception. Christine Gou, professeure de mathématiques.

Pour Dédé à Léa, se laisser bluffer par son propre comportement est un exercice difficile. Se faire illusion pour les garder est un travail quotidien, sans relâche. Dédé à Léa ne laisse rien au hasard.

0: comment se laisser surprendre par l'imprévisible en étant soi-même acteur, expérimentateur et résultat de l'expérience de son propre vécu. Pour Dédé Aléa, le hasard fait ici nécessité. Lever du pied gauche, du droit. Au réveil, Dédé Aléa relève chaque matin son hasard.
1: Jeudi, gauche. Vendredi, gauche. Samedi, droit. Dimanche, gauche. Le hasard est têtu, imperturbable et tellement aléatoire.
0: Comme les dés, les pieds de Dédé n'ont aucune mémoire. Si la veille, Dédé allait à s'élever du pied gauche, le lendemain pourrait en être ainsi.
1: Ainsi ou non ?

0: Indifférent, le hasard décide indifféremment. Seul Dédé Aléa connaît les choix faits par le hasard. Ce hasard est unique, il n'intéresse personne. Pied gauche, pied droit, Dédé Aléa, lui, note, relève en se relevant.
1: Mais le hasard, lui, ne sait rien. Pied gauche, pied droit, il ne connaît ni ne se reconnaît, il ne se souvient de rien. Pour le hasard, chaque jour, chaque heure, chaque instant, chaque événement est un commencement.
0: Le hasard ne prévoit rien. Docile, imprévisible, il décide. Et Dédé Aléa attend paisiblement, se berçant ainsi de ses propres illusions.
1: Pour les garder.
2: On ne fait rien pour tricher. Et on ne peut rien faire pour tricher. D'abord, parce qu'on utilise toujours des toiles modernes, des toiles neuves, des châssis neufs à clé. Et le vrai tricheur, c'est déjà celui qui... Et on en a de temps en temps qui vient nous dire « Mais pourquoi vous pourriez, si je vous commande ce tableau-là, vous ne pourriez pas me le faire sur une toile ancienne ? Et avec un châssis, si je vous amène un châssis ancien, vous pourriez me le monter sur le châssis ancien ?» Alors ça, on ne rentre pas dans ces considérations-là, parce qu'on sait dès le départ qu'il y a tricherie.
0: Il fallut attendre 100 ans à la vis... pour voir l'invention du tournevis.
1: Vrai ou bluff ?
3: Ce problème de bluffer, c'est de bluffer dans un bon rythme, dans un bon timing, au moment où il faut. C'est dire les choses au moment où il faut, avec le ton qu'il faut, avec... Puisqu'on ne voit pas les visages, mais il peut y avoir une petite chose qu'on fait avec le doigt, il peut y avoir un rictus de la bouche. Il faut faire passer toujours quelque chose qui met l'autre dans une situation instable. Il faut que l'autre ne puisse jamais lire ce que tu as.

0: travailler sur des répliques.
1: Oui.
0: Si je vous demande un Trubetskoy, est-ce que ça a un sens?
1: Oui, je vous demande.
0: Ça n'a peut-être pas
1: de
0: sens.
1: Je vous donne un tableau de mon père qui lui était peint. Ça n'a pas de sens. Les copistes ne sont pas des bons artistes. Ils sont tellement influencés par tout ce qu'ils ont copié, par tous les artistes, les grands peintres qu'ils ont copiés. Ils ont fait un tel mélange de visuels, de couleurs, de sujets, d'époques, de matières, que ça risque de n'avoir absolument aucune personnalité.
2: Une. Je crois que aussi, bon. Un des grands secrets pour gagner, c'est de faire peur.

0: général, les copistes sont des peintres ratés. Des artistes peintres ratés. Ça ne veut pas dire qu'ils ne sachent pas peindre. Ils peuvent au contraire peindre souvent beaucoup mieux que les artistes. Mais ils n'ont pas d'idée de création, ils n'ont pas de force de création. Après tout, l'artiste peintre, c'est sa première force, c'est la création.
1: Le poker, c'est un jeu très violent, finalement. Il faut attendre que quelqu'un commence à se lézarder, commence à perdre ses moyens, et puis il faut... C'est la lali, il faut la cheveux.

0: Pour finir, des fois, est-ce que vous avez l'impression d'avoir fait mieux que l'original ?
1: Disons, mieux, c'est un bien grand mot, mais souvent différent.

0: trois cartes.
1: Les mêmes.
2: En 1300, une fourchette fut offerte à Édouard Ier d'Angleterre. Il crut qu'il s'agissait d'une nouvelle arme et il fallut attendre 250 ans pour voir son usage répandu.
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4: C'est le seul jeu qui est sans réel. Parce que le bridge, il y a le réel des combinaisons. Les échecs, c'est pareil. Là, c'est un jeu sans réel, puisqu'à un moment, le grand joueur, à un certain niveau, ne s'occupe plus du jeu qu'il a et de ce qui lui vient comme carte. Et que les autres, autour de lui, justement, étant pris par la peur qu'il inspire, le moment psychologique étant tellement tendu, il croit aussi ce qu'il a décidé qui était.

j'ai pas du tout envie de faire mieux, parce que j'ai plutôt envie de redonner un peu les mêmes sentiments que l'artiste l'avait en faisant un peu. Peut-être je me demande qu'est-ce qu'il voulait exprimer par son tableau, mais j'ai pas envie de faire mieux, parce que je sais pas qu'est-ce que ça veut dire mieux techniquement. Parfois on fait les répliques des originaux qui sont même moches, mais on s'est dit, si le client a commandé la réplique, c'est qu'il veut que ça soit aussi moche ou aussi beau.

0: supposé que Achille court 10 fois plus vite que la tortue. La vitesse d'Achille, c'est 10 fois la vitesse de la tortue. C'est 10 fois
1: Achille va arriver, la tortue sera partie, elle aura avancé d'un petit bout.
0: Quand Achille va arriver, la tortue elle sera partie, elle aura.
1: Quand Achille va arriver.
2: Achille, derrière, en permanence. Mais attends, avec ce raisonnement, c'est la tortue qui va arriver en premier. Je rêve, j'hallucine.
3: Tu ne rêves pas, ni n'hallucine. La tortue va garder son avance et ainsi progresser. A, B, C, D, E, F, G, H, I, J, K. Et au moment où notre tortue est en K, où est Achille,
2: hein? En J.
3: Exact. Et ce, jusqu'au but. Et Achille, le marathonien tout entraîné, tout dopé, tout bronchité, palmé, mucoviscidosé qu'il est, arrivera après la tortue, en Z. Il ne l'aura jamais rattrapé. Comme le lièvre, Achille ne rattrape jamais la tortue.
2: Il sera second, exactement au point Y, juste un petit peu derrière.
3: Exact.
2: On m'a dit que Diogène, sortant provisoirement de son tonneau, apostrophant Zénon Zélé...
3: Zénon, Délé.
2: Lui dit, Monsieur Zénon, Délé, voyez cette tortue devant moi. Et il s'approcha de la tortue et lui mit délicatement le pied dessus. Voici, je l'ai rattrapé.
3: C'est exact. Et Zénon Délé, qui n'était pas en reste d'un nouveau coup de bluff, lui signifia, Monsieur Diogène.
2: Oui.
3: Considérez un archer visant une cible. La flèche, pour atteindre son but, doit d'abord accomplir la moitié du parcours, et ensuite la moitié du parcours qui lui reste, et ainsi de suite. Dès lors, il lui reste constamment une moitié de parcours à effectuer avant son but, donc elle n'y parviendra jamais. Ainsi, la flèche n'atteint jamais son but.
2: Mais l'humanité est-elle condamnée à parcourir ainsi, sans but, des moitiés de moitiés? Non! Écoute, pour moi, aujourd'hui, ça suffit. Tu vas trop vite. Je pars devant.
3: Oui, pars devant. Je te rattrape.
4: Moi, je connais pas d'autre exemple où quelqu'un impose un réel qui n'est pas le réel et autour de lui, une communauté sociale le croit. À un moment, il y a une perversion des règles par une relation psychologique telle que le réel n'existe plus. Et d'ailleurs, il n'existe plus du tout, puisqu'on est dans une pièce enfermée à 4 depuis 15 heures, c'est noir partout. Pendant 15 heures, on a dit que des phrases banales les plus courtes qui existent, il y a une lumière qui cache les visages, bon, on est quand même déjà... Hein. La mise en scène est hors du réel, et à un moment, dans cette mise en scène, il y a une espèce de gouffre où il n'y a plus de réel du tout.
5: Tu sors un jeu de cartes, il y en a toujours un dans la salle qui va dire « Ah, je connais ». Je connais pourquoi, parce qu'il y en a toujours un dans la salle qui connaît tout. Donc lui, ça va être un support formidable. C'est-à-dire que dans ton spectacle, il va intervenir 2-3 fois en disant « je connais », en dévoilant même. Parce qu'il peut connaître, en effet, il peut avoir une boîte de magie comme tout le monde, quand il était petit, et connaître 2-3 secrets. Donc la personne qui va s'exprimer là-dessus, c'est un bon client finalement pour toi. C'est un type qui fout un peu le merdier dans ta salle, c'est un type qui dit qu'il connaît, il est formidable puisqu'il connaît tout. Donc tu vas le faire venir sur scène puisqu'il connaît. Donc tu as quelqu'un qui est avec toi, un semi-professionnel, puisque... Toi, t'es professionnel sur scène, tu fais venir quelqu'un qui connaît, donc
6: c'est... Un partenaire,
5: c'est formidable. Et là, ce partenaire, tu vas lui faire justement ce tour-là, c'est-à-dire que tu vas l'amener à 2-3 petits tours avant, puis tu vas lui faire, tenez, asseyez-vous, et puisque vous connaissez si bien la magie, regardez bien cette petite boulette, et tu vas la mettre dans ta main, et elle va disparaître sous ses yeux, et la deuxième, et la troisième, et toute la salle va voir ce qui se passe. C'est-à-dire ce type qui a un peu cassé les pieds à tout le monde en disant qu'il était le plus fort, finalement, puisqu'il était lui spectateur, mais qui connaissait, il va se retrouver, en fait, totalement idiot. Et là, la salle rit d'autant plus, si tu veux. C'est-à-dire que ton tour est encore 2 fois plus fort.

0: arriver quand même à faire croire à quatre personnes autour de toi que tu as, par exemple, une couleur, alors que tu ne sauras jamais ce que tu as, alors que les quatre vont se coucher, alors que personne ne saura jamais ce qui existait vraiment, et que toi, grâce à ça, sur un coup où tu commences à jouer à certaines sommes avec des gens qui ont un peu d'argent, tu vas peut-être gagner 30 000 balles en faisant ça, c'est quand même fou.
1: Picasso, à qui on présentait des faux, les reconnut. Les experts présents affirmant « Mais ce sont des faux !» Le maître répondit « Mais Picasso sait également peindre de faux Picasso. »
2: Vrai ou bluff ?
3: J'adore faire des tours de magicien quand je ne suis pas magicien. Pourquoi ? Parce que d'abord, les gens ne s'y attendent pas. Alors, tu fais des tours de magie dans la vie. En fait, quelqu'un te demande du feu, tu vas lui faire un vrai tour de magie, un tour de magie incroyable, où la boîte d'allumettes va tourner sur ta main, elle va s'ouvrir toute seule, tu prends l'allumette, enfin bref, un tour de magie sous les yeux de cette personne qui ne va pas le voir. C'est-à-dire qu'il ne va pas être bluffé du tout, puisqu'il ne va pas l'enregistrer. Il ne l'a pas vu, ce tour de magie. Donc je me dis, c'est formidable. Ce type n'a rien vu, j'ai fait un tour de magie, il est formidable. Et là, ça bluffe, ouais.
4: Dédé Aléa est un bluffeur.
1: Mais si Dédé Aléa est un bluffeur, ce n'est pas pour bluffer l'autre. Bluffer l'autre pour tirer parti de la situation, ce n'est pas le problème de Dédé Aléa.
4: Dédé Aléa bluffe qui, alors ?
1: Eh bien, lui-même. Dédé Aléa ne s'étonne plus du monde dans lequel il vit. Alors il doit s'étonner seul.
4: Seul ou avec Dieu ?
1: Dieu ?
4: Le plus gros coup de bluff, c'est le paradis. Un projet que Dieu n'a jamais pu mener à terme, faute d'imagination. Michel Azan.

0: qu'on a, ce qu'on n'a pas.
1: Quand tu vas voir un magicien, tu y vas pour être bluffé. Donc déjà, les gens vont pour ça. Donc quelque part, ils s'attendent au bluff. Donc ils sont plus difficiles clients que quand ils ne savent pas que tu es magicien et que tu es dans la rue et que tu fais un tour de magie comme ça. Là, oui, là, ils sont bluffés. Les gens aujourd'hui ont peur du bluff, en fait, ont peur d'être bluffés, enfin, n'osent pas être bluffés finalement. Le bluff, c'est toi qui te le crées, en fait. C'est ton imaginaire qui crée ton bluff, en fait, hein, dans la vie. Bon, y a des gens qui traversent au rouge. Des fois, je suis bluffé parce que c'est vert, quoi, tu vois. Et puis, qui traversent, c'est vraiment rouge pour eux. Et pourtant, ils sont pas daltoniens, ces gens-là. Je veux dire, je suis bluffé.
0: Le grand joueur va introduire d'infimes variations gestuelles ou de rythme de parole. Et à chaque fois, ces variations feront croire à l'autre, sans francs, qu'il bluffe quand il bluffe pas, qu'il bluffe pas quand il bluffe, qu'il a peur quand il n'a pas peur, qu'il a ce qu'il n'a pas.
2: Mais que Dieu peut-il pour aider Aléa ?
3: Dieu étonne-t-il les hommes ? Surprend-il les hommes ? Surprendra-t-il d'aider Aléa ? Dieu bluffe-t-il ? Et si Dieu bluffe, qui bluffe-t-il ?
2: Quel intérêt Dieu trouvera-t-il à bluffer ? Si bluffer, c'est faire illusion dans le but de tirer parti de cette illusion, quelle contrepartie Dieu tirerait-il d'une telle situation ?
3: Bluffer ? Bluffer ? Bluffer d'aider Aléa ? Et d'abord, d'aider Aléa, se laisserait-il bluffer par Dieu ? Comment Dieu, si prévenant, si prévoyant, entrera-t-il dans la vie de d'aider Aléa pour le surprendre, l'étonner, le bluffer ? Non, non. Dieu ne peut faire illusion.
2: Dieu est illusion.
3: Alors si le monde, les hommes n'étonnent plus d'aider Aléa, ne le surprennent plus, ne le bluffent plus, si Dieu lui-même n'accomplit cette tâche, qui ? Qui ?
2: L'imprévu, l'imprévisible, le hasard.
3: Le hasard ?
2: Oui. D'aider Aléa ne laisse plus rien au hasard, par hasard. Le hasard n'échappe plus à d'aider Aléa. Il le prend, et s'y surprend. Ainsi, aujourd'hui, porter des chaussettes de couleurs différentes à chaque pied est pour lui hautement probable.
3: Probable et prévu.
2: Cette situation amuse beaucoup son entourage. Elle n'est pas un choix, mais le résultat d'un tirage, le résultat d'un hasard.
3: Du hasard.
2: Coton, fil d'Écosse, de laine
3: ou de tennis.
2: Ou de tennis. Chaque matin, Dédé Aléa plonge une main hasardeuse dans le sac magique.
3: Verte à droite, blanche rayée à gauche, parfait.
2: Chaque jour, le hasard l'étonne enfin. L'imprévisible décide pour Dédé Aléa. Le bluff, simplement. Dédé Aléa le sait. Bien que le cas soit peu probable, une ou deux fois par an, le hasard se rebelle.
3: De rouge.
2: S'organise.
3: De blanche.
2: Se concerte.
3: De noir en fil d'Écosse. Un cauchemar.
2: Un cauchemar. Ces jours-là, Dédé Aléa se confond avec les autres. La tribu barbare des personnes portant à chaque pied des chaussettes de même couleur. La tribu de ceux qui ne s'étonnent et n'étonnent plus. Le monde du réel, en quelque sorte.
3: Ici, le bluff n'a pas sa place. La logique accapare tout. De rouge, de noir en fil d'Écosse, de verte côtelée, non !
2: Ces jours sont, pour Dédé Aléa, d'une grande injustice.
3: Même si après ces tirages identiques, maudits,

0: Dédé Aléa porte des chaussettes semblables, il reste profondément différent. Dédé Aléa porte, lui, des chaussettes identiques très particulières. Identiques, mais choisies au hasard.
1: Par hasard.
0: Aléa, Jacques Théeste, les dés sont jetés. C'est le hasard qui bluffe Dédé Aléa.
1: Il est de petites choses qui élèvent et grandissent l'âme, qui font illusion, pour ne pas perdre ses illusions.

0: Mais que fait Dédé Aléa, un dé dans une main et un pistolet dans l'autre? Coup de bluff? Non, Dédé Aléa ne joue pas avec la vie. Non, Dédé Aléa joue avec sa vie. Dieu ne joue pas au dé. Si Albert Einstein, Jacob et Monod disent vrai, alors Dédé Aléa, lui, il peut jouer au dé. Il peut disposer du hasard, de son hasard. Il peut nécessairement disposer de sa vie, par hasard. Un. Je rejoue. Deux. Aussi. Trois. J'attends demain. Quatre. Je tire. Dans le mur. Cinq. Je m'explose le crâne. Et six, elle-même. Enfin.
1: Dédé.

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2: James Kippak, le biologiste américain inconnu, le restera. Il ne se fit jamais greffer un second pouce à la main droite.

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0: Dans le 23e épisode de La mémoire des vaincus, la série qu'il consacrait à la guerre d'Espagne en 2004, c'était l'une des figures emblématiques de la Seconde République espagnole que Patrick Pépin mettait en avant, l'instituteur. Emblématique, l'instituteur, plus précisément de ce qui est reconnu comme la plus grande réussite de cette République, entre 1931 et 1936, la création d'une véritable instruction publique laïque dans un pays où dominait jusque-là un analphabétisme et une ignorance de masse qu'une éducation confisquée par l'Église et l'armée se gardait bien d'éclairer. L'instituteur, personnage acquis avec enthousiasme à la cause républicaine et par conséquent, par avance désigné à être persécuté, emprisonné, exilé et de préférence abattu par les tueurs de Franco pendant la guerre civile et au-delà, après la victoire du franquisme. Quelle place occupe l'instituteur de la République dans la mémoire des vaincus de la guerre civile espagnole? Quelle place occupait-il dans le grand chantier de réforme sociale engagé par la Seconde République avant d'être mis à bas par le coup d'État de Franco? C'est ce que nous rappellera le 23e épisode de La mémoire des vaincus, histoires intimes de la guerre d'Espagne, intitulé « La mort de l'instituteur ». Première diffusion sur France Culture, le 25 août 2004.
1: Ellos, Dionisio, Hipólito, Mateo, Teófilo, Federico, Celedonio, Fermín, Pedro y Carlos. Ellos forman parte de nuestra memoria.
2: Des gens nous ouvrent la porte à sa mémoire la plus secrète, la plus sacrée, la plus intime. C'était le message. Une lecture intime hein, du drame espagnol vu du côté de ceux qui ont perdu la guerre et l'après-guerre, avec la mémoire conservée par ses fils et par petits-enfants.
3: À la maison, c'était toi, de tous ceux qu'on parle à la maison, tu as écouté, voix et tout taire.
4: L'histoire, on ne peut pas l'inventer. Elle est là.
5: La mémoire des vaincus, histoires intimes de la guerre d'Espagne, une émission de Patrick Pépin. Aujourd'hui, la mort de l'instituteur. Lorsqu'en 1931, la Seconde République accède aux affaires, elle trouve sur sa route son premier handicap et le défi qu'elle va le mieux relever. Selon les chiffres de l'époque, en 1930, l'Espagne compte 44% d'analphabètes, dont près de 60% de femmes et près de 90% dans les régions fortement rurales. L'Espagne d'Alphonse XIII n'est pas structurée autour d'écoles, mais chaque village l'est plus sommairement, autour du curé et d'une parfois minuscule garnison de la garde civile. Le rapport des Espagnols à l'État est médié par la soutane et le bicorne verni des représentants de l'ordre. L'enseignement insignifiant et peu efficace est à la charge de l'Église, une Église équipée intellectuellement et moralement pour faire des sujets, sûrement pas des citoyens. C'est sur ce terrain, sur cette friche, que la République va construire son plus grand succès. Elle ôte à l'Église son privilège de formation et s'empare à bras-le-corps du dossier. Il n'y a jamais eu dans l'histoire d'Espagne un effort si sincère d'élévation du niveau culturel. Et malgré les énormes difficultés budgétaires, sont bâties en moins de 5 ans, et ce plus particulièrement entre 1931 et 1933, plus de 8000 écoles et près d'une centaine d'établissements d'enseignement secondaire. Partant de là, comme sous la Troisième République, émerge la figure d'un nouveau personnage, d'un nouvel acteur de la relation entre l'État et le citoyen, El Maestro, l'instituteur. Autour de lui et à partir de lui, la culture et la curiosité arrivent dans les coins les plus reculés d'Espagne. C'est plus qu'une réforme qui a été faite, c'est une mutation. Et à côté du prêtre et du garde civil dans les villages, la République trouve enfin son représentant. Ces instituteurs, on les appelle encore aujourd'hui los maestros de la República, les instituteurs de la République. Leur rôle fut tel qu'ils furent les premières victimes du coup d'État, toujours présents sur les listes de ceux qu'il fallait exécuter lorsque la phalange prenait l'administration des villages en main. Le corps entier des instituteurs fut épuré, plus de 9 sur 10 furent tués. Cette République-là, qui s'était trouvée confrontée à la scolarisation de plus de 1 200 000 enfants, cette République qui a lancé sur les routes d'Espagne, à l'époque souvent d'improbables pistes de terre pour aller d'un village à l'autre, des équipes de jeunes scolarisés des villes, équipées de gramophones, d'appareils de projection, de livres de tréteaux, de copies de tableaux et de sculptures, cette République compte ses plus fidèles soutiens chez les intellectuels, les poètes et les artistes, tous ceux qui sont fiers de voir leur pays participer enfin au concert des nations européennes, tous ceux qui n'ont plus honte de leur pays. Cette Espagne d'un savoir partagé et gai est vouée à la vindicte des vainqueurs. Plus de 80% des universitaires espagnols seront tués ou prendront le chemin de l'exil. Et comme l'avait prédit Millán Astray à Unamuno, l'intelligence est morte avec la défaite de 1939, les Athénéos sont détruits ou réquisitionnés, les instituteurs remplacés par des féaux du nouveau régime, des gens sachant parfois tout juste lire et écrire, le savoir ne compte pas. Ce qui compte, c'est la fidélité au caudillo. Dans ce formidable déballage de la mémoire que connaît l'Espagne aujourd'hui, réémerge la figure, peut-être mythifiée, du maestro assassiné comme allégorie de l'intelligence assassinée. Le savoir partagé, c'est plus que ne pouvaient en supporter les grands propriétaires terriens, les officiers africanistes qui manifestent pour les ouvriers et les paysans une haine raciste, le clergé dépossédé de l'une de ses charges, le maestro qui était l'incarnation de la République, paiera très cher de l'avoir été.
6: Pilar Bardem.
7: Buenas noches.
5: Lorsque le 25 juin 2004, à Rivas Vacia Madrid, pour la première fois un hommage est rendu aux républicains, aux combattants, le personnage de l'instituteur comme figure emblématique de cette République rêvée a refait surface, comme en témoigne ce texte de José Luis San Pedro, lu par Pilar Bardem.
7: De José Luis San Pedro, que dice? Hace 70 años,
8: il y a 70 ans, naissait dans la péninsule une république chargée d'espérance parce qu'un peuple de travailleurs élisait ses gouvernants, modernisait ses lois et pacifiquement instaurait une constitution à la mesure de son temps. Pour apprécier l'importance de ces progrès, il suffit de se souvenir qu'en seulement 2 années, les ministres de l'instruction publique avait créé plus d'écoles que pendant toutes les décennies précédentes. Les jeunes instituteurs enthousiastes et formés en finirent avec la faim proverbiale des instituteurs ruraux. J'étais jeune dans ces pays où nous vivions à la lumière des Unamuno, des Ortega y Gasset, où une réforme agraire redistribuait les terres du féodalisme et où la barraca portait dans les villages les théâtres de Lope de Vega et de Calderón. Comme l'horizon espagnol s'élargissait alors, comme on respirait en liberté. Chez les hommes grandissait la liberté, chez les femmes le plaisir de sortir, de choisir, d'aller libre de toute contrainte dans les ateliers ou les universités. Seuls s'opposaient à cette république les maîtres des anciennes chaînes, ces chaînes de l'ignorance célébrées par Ferdinand VII. Et au prétexte de dénoncer un conflit, ils préféraient les injustices au désordre.
5: Georges Semprin a non seulement pour lui d'avoir été le fils d'un intellectuel républicain, mais aussi d'avoir été le ministre de la Culture de Felipe González. Il s'est mesuré ce que la République avait apporté sur le terrain culturel.
9: El maestro, le maître d'école de la République, a été un personnage essentiel dans la vie sociale et politique et culturelle du pays. C'est vrai que beaucoup de choses ont changé. D'abord, le nombre d'écoles primaires de l'État a augmenté. De façon, moi, je vais vous donner un seul exemple. Ce n'est pas une école, c'est une bibliothèque publique. Quand j'étais ministre de la Culture en 1989, donc 89-90, au milieu de mon mandat ministre de la Culture, j'ai inauguré avec Joaquín Leguina, qui à l'époque était le président de la communauté urbaine de Madrid, la première bibliothèque publique qui avait été construite depuis 1931 à Madrid.

0: Les maîtres d'école de la République ont été les victimes toutes désignées de la répression franquiste. Une répression physique, cela va sans dire, mais aussi une répression faite d'humiliation et de rétrogradation post-mortem, comme dans cette histoire que nous raconte Asun Esteban.
1: Bueno, pues a la asociación llegó la nieta.
2: Dans l'association, on a reçu la petite fille d'une maîtresse d'école qui était assassinée.
1: Mais
2: dans tous ces processus contre les maîtres d'école, ce qu'on appelle les processus d'épuration, où il fallait qu'il montre sa fidélité au régime, il a eu des condamnations officielles, mais il a eu des cas comme celui de cette maîtresse, où on a commencé les processus, la recherche sur sa fidélité au régime.
1: Il y a des entrevistes, il y a des enquêtes, il y a des investigations de ce qu'a été sa personne, de comment a été sa vie,
2: sur sa vie, sur son comportement, dans les villages, à l'école. On consultait les forces vives du village, les curés, les juges. Alors, à tous ces maîtres d'école, on a initié avec eux ces processus d'épuration. Mais avant que ces processus se terminent, il y a eu des maîtres d'école qui ont été assassinés. C'est-à-dire, ils ont été tués en marge de ces processus légaux. Alors, cette maîtresse d'école, elle était jeune, c'était un de ses premiers postes, on était les chercher à l'école, on l'a tuée près de l'école, et la maîtresse a disparu. On n'a jamais rien su à propos d'elle. Sa petite fille a commencé à faire des enquêtes, à étudier, pour essayer de localiser où était morte sa grand-mère. Alors, parmi les documents qu'elle a trouvés, elle a bien vu cette contradiction, ces côtés choquants. C'est-à-dire que quand le processus d'épuration est terminé, on a suspendu sa grand-mère de son poste, elle a perdu sa condition de maîtresse d'école, mais elle avait déjà été assassinée.
1: Et figure dans le propre document comme une maîtresse.
2: Ça figure dans les documents. La maîtresse était morte, mais elle a été suspendue de son travail et de son solde.
0: Pour José María Ridao, les instituteurs furent touchés parce que, comme les intellectuels en général et les poètes, ils avaient trouvé dans la République leur maison, la maison de la culture.
3: La plupart des intellectuels, des élites qui sont restés à côté de la République ont dû quitter les pays quand Franco a gagné. Mais je ne crois pas que ce soit un projet délibéré. On va en finir avec les élites en Espagne. C'est que les élites en Espagne avaient trouvé finalement leur place, leur espace de liberté, des possibilités de développement à l'intérieur de la République. L'élan libertaire que la République a signifié pour l'Espagne, qui était un pays soumis à l'Église, à l'oscurantisme pendant pas mal de temps, ça a été un essor formidable. Et par conséquent, quand le régime politique qui a donné lieu à cet essor s'est effondré, les élites ont quitté le pays.

0: José María Martín Payín est magistrat. Lui, le fils des vainqueurs, a été touché par un faire-part de décès d'une femme arguant le jour de sa mort de sa qualité d'institutrice de la République. Pour lui, pas de doute, l'instruction publique fut la plus grande réussite de la Seconde République.
1: Espagne, tout d'abord, l'indice de colonisation et d'illettrisme en Andalousie, par exemple, était de 60%. Ailleurs, c'était moins. Mais c'était un illettrisme total, impossibilité de lire et d'écrire. Il y avait des illettrés fonctionnels, comme on les appelle aujourd'hui, mais le nombre d'universitaires était quasiment nul. La République, donc, une des politiques les plus sages et innovatrice qu'elle a adoptée était celle de l'éducation. Le modèle de l'institution libre d'apprentissage a été mis en place avec une grande influence française parce que nous voulions nous approcher au modèle français d'éducation laïque et les instituteurs. On a créé les chaires dans les instituts. Et puis l'on a lancé une éducation qui ne persécutait tout simplement pas l'Église catholique, mais elle était laïque et plus moderne dans la ligne européenne et fondamentalement du modèle français. Et naturellement, transformer de cette façon l'éducation demandait 15 ou 20 ans. Et la République n'a vécu que 5 ans, un peu moins, parce qu'à partir du Front populaire, les circonstances étaient déjà complètement différentes et l'affrontement entre l'éducation catholique traditionnelle et l'éducation moderne, simplement tolérante, a fait que les instituteurs qui représentaient l'esprit de la République fussent considérés comme des vicieux et des personnes qui pervertissaient la jeunesse.

0: Pourquoi avez-vous réagi si vivement? Pourquoi avez-vous été si touché par le faire-part de ce maître d'école que vous avez vu dans le journal?
1: Le fait qu'une personne, après un si grand nombre d'années, et probablement c'est une personne qui avait déjà un certain âge, qui avait des enfants ayant des professions diverses et variées, et qui était instituteur, ce qui est normal, c'était tout simplement de signer instituteur. Non, cette personne, son timbre d'orgueil était de signé instituteur de la République. Et évidemment, les instituteurs créent conscience dans le peuple. C'était naturellement les grands ennemis des caciques de village. Et ils ont été poursuivis sans pitié. Et il n'y avait même pas de conseil de guerre. Le 19 ou 20 juillet, quelques jours après le coup, ils ont été fusillés en grande quantité.

0: La figure de l'instituteur est-elle emblématique de la République?
1: Je n'irai pas jusque-là. Il y a aussi les intellectuels, les poètes, les écrivains. Il y a la figure mythique de García Lorca, par exemple. Il y avait un monde de la culture émergente, protégée par la République, Buñuel et autres, tout ce qui nous rapprochait de la culture européenne. Mais les instituteurs, dans un niveau un peu plus modeste, ce qui est fondamental et ce qui dérangeait énormément ces caciques, c'est de ne plus pouvoir compter sur leur capacité de dominer comme ils dominaient dans les villages les personnes de peu de ressources. L'éducation, pour la première fois, était une éducation gratuite et une éducation publique. Et ceci, naturellement, leur ôtait leurs privilèges. Les enfants de bonne famille, la bourgeoisie, comme dans mon cas, payons l'éducation. Et il y a une phrase en Espagne très connue. Moi, j'ai été élevé dans un collège que je payais. Donc, on donnait une moindre valeur à cette intelligence. Et lorsque Unamuno, et la phrase du général Villagastrain est tout à fait connue, lorsqu'il a prononcé son discours Unamuno à l'université de Salamanque, il a répondu « mort à l'intelligence ».

0: Il y a des circonstances où se taire et mentir. Je viens d'entendre un cri morbide et dénué de sens. Vive la mort. Ce paradoxe barbare est pour moi répugnant. Le général Milan Astray est un infirme. Ce n'est pas discourtois. Cervantes l'était aussi. Malheureusement, il y a aujourd'hui en Espagne beaucoup trop d'infirmes. Je souffre à la pensée que le général Milan Astray pourrait fixer les bases d'une psychologie de masse. Un infirme qui n'a pas la grandeur d'âme d'un Cervantes recherche habituellement son soulagement dans les mutilations qu'il peut faire subir autour de lui. Vous vaincrez parce que vous possédez plus de force brutale qu'il ne faut. Mais vous ne convaincrez pas. Car pour convaincre, il faudrait que vous persuadiez. Or, pour persuader, il vous faudrait avoir ce qui vous manque, la raison et le droit dans la lutte. Je considère comme inutile de vous exhorter à songer à l'Espagne. J'ai terminé.
1: L'Église catholique a probablement été une des grandes responsables de l'épuration et de la violence qu'ont subi les instituteurs. C'est en tout cas le point de vue de Julián Casanova, professeur d'histoire contemporaine.
2: Évidemment, l'Église est très liée à la persécution des maîtres d'école. La République fait des grands efforts pour convertir une société avec des taux très élevés d'analphabétisme dans une société laïque plus moderne. Alors, il a eu toute une génération des nouveaux maîtres d'école représentatifs des courants laïques comme Machado, García Lorca. Tous ces gens-là avaient une foi inébranlable de la culture. Et cette foi inébranlable est partagée par les socialistes, par les anarchistes, les communistes. L'idée était que la culture pouvait libérer les peuples, qu'un peuple culte serait libre. C'est très clair que les maîtres d'école sont un groupe d'opposition au franquisme dès le début. Ils sont persécutés, ils font la concurrence à l'Église. C'est l'Église qui fait l'épuration dans les écoles. Il y a 50 000 dossiers d'épuration qui ont été illustrés par différentes études. Beaucoup de ces gens-là ont fini morts. Beaucoup d'entre eux ont fini en prison. Beaucoup ont perdu son poste de travail. Poste, en plus, repris par des vainqueurs qui n'étaient pas des maîtres d'école. Il y a eu un pillage des postes de travail.

Il y avait une foule de gens tout endimanchés sur l'Alameda. Quelques groupes étaient même descendus des hameaux alentour. Des femmes en deuil, des vieux paysans avec chapeau et gilet, des enfants à l'air effrayé, tous précédés de quelques hommes en chemise bleue et pistolet à la ceinture. Des rangées de soldats formaient un couloir conduisant de l'escalier de la mairie à des camions en remorque vachée, comme ceux qu'on utilise pour transporter les bétails à la grande foire. Cependant, il n'y avait pas sur l'Alameda les brouhahas des jours de foire, mais plutôt les silences graves de la Semaine Sainte. Les gens ne se saluaient pas. On aurait dit qu'ils ne se connaissaient pas. Tout le monde avait fixé son attention sur la façade de la mairie. Un garde civil entr'ouvrit la porte et parcourut la foule du regard. Ensuite, il ouvrit entièrement le bâton et fit un geste du bras. Pieds et poings liés, la silencieuse cordée des détenus, escortée par d'autres gardes, sortit de la gueule noire de la bâtisse. J'ignorais les noms de certains d'entre eux, mais je les connaissais tous de vue. Les maires, les membres du syndicat, les bibliothécaires de l'Athénée Resplandor Obrero, Charlie, le chanteur de l'orchestre Solivida, le tailleur de pierre qu'on appelait Hercule et qui était le père de Don Bodan. Et au bout de la cordée, bossu et aussi laid qu'un crapaud, le maître. On entendit quelques ordres et des cris isolés fussèrent sur l'Alameda semblable à des pétards. Peu à peu, un murmure s'éleva de la foule et se transforma en insultes. Traître, criminel, rouge,

La langue du papillon, de Manuel Rivas, un livre qui raconte combien l'instituteur était important et combien il fut persécuté.

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0: Roberto.
1: C'était le 23e des 25 épisodes de la série « La mémoire des vaincus, histoires intimes de la guerre d'Espagne » proposée par Patrick Pépin. 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À suivre.
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4: Bonjour à toutes et bonjour à tous. Très bon réveil ou très bon début de journée à l'écoute de France Culture. Nous sommes ensemble jusqu'à 9h pour des matins d'été consacrés d'abord à l'enquête d'une journaliste sur les drogues de synthèse qui ont pris une ampleur considérable en Europe centrale. Elle est allée sur place, notamment en République tchèque. Elle nous racontera, ce sera la séquence des enjeux. Notre invité à partir de 7h40 sera le chercheur Maxime Audinet pour parler des récentes ingérences étrangères avérées sur le débat politique en France et en Europe, de la Russie à la Chine en passant par Israël et les États-Unis. Et puis en musique, on ne parle pas d'ingérence étrangère mais d'influence musicale et c'est bien mieux. Nous recevrons la chanteuse Mélissa Lavaux avec Tous ses fantômes. Ça fera du monde en studio. Vous écoutez France Culture, il est 7h. Le premier journal de la matinée, c'est avec vous Camille Marigaud. Bonjour Camille.
5: Bonjour Julie, bonjour à toutes et à tous. Kiev et sa région lourdement bombardée ces dernières heures. 15 personnes au moins ont été tuées. Les frappes s'intensifient depuis le mois dernier dans chaque camp. Une escalade sur le terrain. En parallèle, la propagande russe sur les réseaux nourrit et accentue le sentiment anti-ukrainien en Pologne, avec des agressions et des violences qui se multiplient. Taïwan simule un blocus militaire chinois. Des exercices de grande ampleur commencent aujourd'hui pour plusieurs jours et les civils sont aussi mis à l'épreuve. Vous l'entendrez, le phénomène est bien connu au cinéma. Les adaptations à succès font aussi bondir les ventes en librairie. Confirmation avec l'Odyssée, le poème millénaire déjà traduit des centaines de fois, lui permettant aussi de continuer à traverser les siècles. Des explosions et une épaisse fumée au-dessus de Kiev en Ukraine. Des frappes russes ont touché plusieurs sites de la capitale la nuit dernière. Elles ont tué au moins 15 personnes. Des frappes qui s'intensifient entre les deux pays depuis quelques semaines. Une guerre qui avait provoqué un élan de solidarité envers les Ukrainiens en Pologne. Cette époque semble révolue car depuis le début de l'été, les agressions physiques contre les Ukrainiens se multiplient et sont de plus en plus violentes alors que la droite nationaliste attise la haine en convoquant notamment des querelles mémorielles entre Kiev et Varsovie. Les explications d'Adrien Sarla.
6: Sur la vidéo, filmée au loin par le frère de Nastia, on voit la jeune fille de 20 ans se faire frapper au visage, alors qu'elle tente de secourir son mari Maxime, tombé au sol et roué de coups par trois hommes à la carrure imposante. Aujourd'hui défiguré, le couple dénonce une agression à caractère xénophobe, comme en dénombre de plus en plus ces derniers mois en Pologne. Selon le lieutenant Alexandra Freus, l'accent ukrainien du jeune couple aurait pu suffire à déclencher l'attaque.
7: Il est fort probable qu'il s'agisse d'une agression, malheureusement teintée de racisme, comme en témoignent les déclarations des victimes.
6: Rien que pendant les 6 premiers mois de l'année, on a recensé 180 agressions visant des Ukrainiens, soit une hausse de 30% par rapport à l'an dernier. Et l'escalade du mois de juillet promet des chiffres encore plus alarmants. À la maison ukrainienne de Varsovie, le coordinateur Alexandre Pestrikov espère une réponse de l'État pour lutter contre la vague de haine anti-ukrainienne poussée par la propagande russe sur les réseaux sociaux.
8: Ailleurs, en Pologne, de nombreux Ukrainiens ont été attaqués parce qu'ils parlaient ukrainien en public. Et aujourd'hui, c'est vraiment inquiétant car il est très compliqué de se sentir en sécurité dans la rue lorsqu'on lit de telles nouvelles.
6: La semaine dernière, la ville balnéaire de Sopot a été la première du pays à adopter une résolution pour combattre le sentiment anti-ukrainien, mettant l'accent sur l'éducation et la lutte contre la désinformation.
5: À Varsovie, Adrien Sarla, le bilan de la crise migratoire à Ceuta continue de s'alourdir selon les autorités espagnoles. 77 personnes sont mortes en tentant de rejoindre l'enclave depuis le Maroc. La plupart de ceux qui ont illégalement franchi la frontière la semaine dernière sont rentrés dans le royaume. Il s'agit surtout de jeunes venus de zones précaires des grandes villes. Mathias Reynal a rencontré ceux qui sont revenus à Casablanca.
9: Une scène des plus banales. Ali se fait lisser les cheveux dans un salon de coiffure de la Médina. Il y a 5 jours, ce jeune homme de 22 ans est entré à Ceuta.
10: Ils nous ont martyrisés, on en souffre encore. Je remercie Dieu d'être encore en vie. J'ai vu la mort de mes propres yeux.
9: La Médina de Casablanca, c'est une poche de pauvreté au cœur de la capitale économique marocaine.
10: Il y a plein de jeunes qui sont partis d'ici. Moi, je ne regrette pas. Je veux continuer à essayer. Je vais continuer à penser à l'Europe jusqu'à mes vieux jours. Notre pays, il est beau, mais l'Europe, c'est mieux. Si tu restes ici, tu peux travailler 30 ans, mais tu vas faire du surplace comme un hamster dans ça.
9: À côté de lui, Mohamed, 17 ans, il en est déjà à sa 5e tentative d'émigration illégale. En un an seulement.
11: J'ai déjà fait de la prison 2 fois, j'en peux plus. Les psychotropes, le shit, l'alcool, ici on consomme toutes sortes de drogues. Moi je suis encore mineur, en allant là-bas je peux encore me sauver.
9: En 2025, au Maroc, 37% des 15-24 ans étaient au chômage.
5: Des routes de l'exil toujours plus longues et plus risquées. Hier, plus de 170 personnes ont été secourues au large de Boulogne-sur-Mer. Leur embarcation a pris feu alors qu'elles tentaient de rejoindre le Royaume-Uni. Leur navire n'était pas parti du Pas-de-Calais, mais de Seine-Maritime. Donald Trump l'assure, le détroit d'Ormuz ouvrira très bientôt, aujourd'hui ou demain. Dans le cas contraire, les Iraniens, je cite, seront frappés très fort. En déplacement en Californie, le président américain a tout de même évoqué de très bonnes discussions avec Téhéran, et selon le site Axios qui cite des sources régionales, un accord temporaire de 60 jours est en discussion pour organiser le passage dans ce détroit situé entre l'Iran et Oman.
4: Il est 7h05, c'est la suite de votre journal Camille Marigaud. Des exercices militaires de grande ampleur commencent aujourd'hui à Taïwan.
5: Et ils vont durer jusqu'au 14 août. L'objectif, préparer l'archipel revendiqué par Pékin à une éventuelle invasion chinoise. Taïwan teste ses capacités à se défendre alors que les tensions s'accentuent dans la zone avec une forte augmentation de l'activité des gardes-côtes chinois selon les responsables taïwanais. Dominique André.
12: Taïwan simule un blocus militaire chinois. Dans le cadre des manœuvres militaires Ranquang, l'armée s'entraîne depuis ce matin à faire face à une attaque contre les ports, les sites logistiques, les installations de l'industrie de défense et les centres de commandement taïwanais. La marine de guerre et les gardes-côtes sont déployés dans les eaux de l'océan Pacifique et testent leur capacité à maintenir les voies maritimes ouvertes, à escorter les cargaisons de fournitures critiques et à défendre les côtes du petit archipel démocratique. Ces exercices sont menés avec des tirs réels, indique le ministère de la Défense. L'opération anti-blocus concernera aussi Taipei avec des exercices sur les ponts pour simuler le ralentissement d'une avancée de l'ennemi sur la capitale taïwanaise. La population est également mise à contribution dans cet entraînement spectaculaire. Région par région et à des horaires différents, les sirènes retentiront, obligeant les habitants à rejoindre un abri et les automobilistes à se garer. Pour la première fois, Taïwan ralentira la vitesse d'Internet sur les mobiles afin de préparer les citoyens taïwanais à une perturbation des communications en cas de catastrophe naturelle ou de guerre éventuelle.
5: Dominique André. En France, dans le Var, l'hypothèse de mise à feu volontaire est sérieusement envisagée par le parquet après la violente reprise d'incendie vendredi dernier près du massif du Gros Bessillon. Un brasier qui avait été fixé quelques jours plus tôt. Plus d'un millier de pompiers sont toujours mobilisés pour combattre cet incendie. Pour leur contenu, il a parcouru 1850 hectares depuis sa reprise la semaine dernière. Le succès de l'Odyssée dans les salles de cinéma et en librairie. Le film de Christopher Nolan a déjà enregistré 4 millions d'entrées en France depuis sa sortie. Il y a 3 semaines, l'œuvre d'Homère, le récit du voyage d'Ulysse, a été adapté de nombreuses fois sur grand écran et traduite siècle après siècle dans bien des langues, hein, italien, mandarin, anglais, arabe, ukrainien et dans la langue de Molière, évidemment, des traductions qui essaient chaque fois, Aurore Richard, d'apporter un regard neuf sur ce poème millénaire.
13: Sa traduction de l'Odyssée, Emmanuel Lascoux, helléniste, l'envisage comme une VF, une version française, presque une audiodescription.
14: Je me suis permis d'introduire en particulier une sorte de voix off qui vient montrer au spectateur ce qui est en train de se passer. Donc, dans ma traduction, il y a des « attention, voici Pénélope qui descend le grand escalier ».
13: Il nous lit par exemple un passage du chant 3, Télémaque est arrivé chez Nestor à Pylos.
14: « Et voici Athéna qui se rend aux cérémonies. Regardez maintenant le bon cavalier Nestor, donnez l'or à l'artisan, lequel s'applique à le plaquer sur les cornes de la vache pour en faire une offrande à régaler les regards d'Athéna. »
13: Dans les grandes traductions de l'Odyssée, il manquait, selon ce professeur de grec, une variété de tons.
14: Ce que j'ai voulu rendre, c'est un parler familier, une sorte de slam aussi, parce que le grec ancien, c'est une sorte de langue slamée en permanence. Tantôt, j'ai un registre presque tonton flingueur, et tantôt, je vais faire du pseudo-Racine ou du Hugo.
13: Et sa traduction, publiée en 2021, s'adresse, dit-il, au public de cette époque.
14: On ne traduit pas pour les morts, on traduit pour les vivants. Ces grandes œuvres, eh ben, avec le temps, tant qu'elles sont là, il y a un nouveau public à chaque fois. Il faut donc retraduire tout le temps. J'estime, moi, que ma traduction a peut-être... Elle a une date limite, puisqu'elle est moderne et donc elle est tributaire de ma langue, d'une langue d'aujourd'hui. Et qui sera peut-être périmé dans 50 ans.
13: Pour lui, chaque traduction est nécessaire. Elle permet la transmission de cette œuvre dans une société qui ne lit plus le grec.
5: Emmanuel Lascoux avec Aurore Richard et sa version de l'Odyssée traduite en 2021 est à retrouver aux éditions POL.
4: Vous écoutez France Culture, c'est la suite de votre journal Camille Marigot, c'est surtout lors du reportage de la rédaction.
5: Et ce matin, direction l'Institut Curie qui travaille sur les cancers dits d'origine inconnue. 7000 nouveaux patients par an souffrent de ces cancers déjà métastasés. Jusqu'à récemment, on ne savait pas identifier la tumeur qui s'était développée en premier. Mais Tarach Legal, grâce à l'intelligence artificielle, c'est en train de changer.
15: Donc là, on est dans le bâtiment de biologie du développement où en fait, il y a la plateforme de bioinformatique.
5: Docteur Sarah Watson.
15: Donc travaille toute l'équipe de petits génies qui codent et qui développent les outils d'IA.
5: L'intelligence artificielle a en effet permis de traduire l'intuition de Sarah Watson, la médecin et spécialiste des cancers rares, déjà métastasés. Et jusqu'à présent, ces patients étaient sans réponse quant à l'origine de leur maladie.
15: Et donc on a émis l'hypothèse que ces métastases, elles devaient garder quelque part une empreinte de leur tumeur initiale et que même si nous, avec nos yeux et nos outils standards, on n'était pas capable de trouver cette tumeur initiale, peut-être qu'une intelligence artificielle qu'on aurait entraînée à reconnaître une grande, grande variété de cancers serait capable de trouver dans ses métastases quelque chose qu'elle peut apparenter à des cancers qu'elle a appris à reconnaître.
5: L'IA se base sur l'ARN, en l'occurrence sur une sorte de carte d'identité moléculaire de chaque cancer avec lequel elle a été entraînée.
15: Ça, c'est une approche qui permet aujourd'hui, avec le séquençage nouvelle génération, d'aller lire au sein des tumeurs tous les gènes qui sont exprimés. Et donc, on sort de ça avec des signatures et on a à la fois des données qualitatives, c'est-à-dire la liste des gènes exprimés dans la tumeur, mais aussi des données quantitatives, c'est-à-dire ce gène, est-ce qu'il est très exprimé, moyennement exprimé, voilà. Donc c'est extrêmement complexe parce qu'il faut s'imaginer que dans un cancer, il y a plus de 25 000 gènes qui sont exprimés à des degrés variables. Et donc tout ça, c'est inaccessible à l'œil humain et c'est finalement la machine qui va nous aider à identifier l'origine des métastases.
16: Donc ici, donc on est au centre de recherche qui est entièrement dédié au côté informatique.
5: Nicolas Servant présente la plateforme de bioinformatique qu'il co-dirige. Ici sont réalisés tous ses calculs pour améliorer encore l'outil IA.
16: On est surtout une équipe support Donc il y a un médecin, un chercheur qui vient nous voir avec une question, on va l'aider à répondre à la question.
12: Un long couloir, plusieurs bureaux.
16: Notamment de ce côté-là, donc on a plutôt des statisticiens, on a Pierre et Colline qui sont là, qui travaillent tous les deux avec Sarah.
12: Et sur l'écran, devant Pierre Gestreau, sont placés une myriade de points de différentes couleurs.
17: Donc c'est coloré en fonction du type de cancer.
18: Il y a au moins une vingtaine de couleurs.
17: Là, il y en a une soixantaine en fait.
18: Ah oui.
17: C'est différents types de cancers, différents types de tissus normaux, parce qu'on a aussi des tissus normaux pour comparer. Là où il y a les chiffres et la flèche, c'est le nouveau patient qu'on veut prédire. Donc lui, on ne sait pas ce qu'il a comme cancer. Donc on donne le profil de gène de ce patient au modèle. Il regarde, il compare son expression donc aux 20 000 patients qu'il a appris. Et après, si on zoome, on voit qu'il se place dans un paquet de points. Donc il se place au milieu de plein de patients avec un cancer du rein. Donc on se dit qu'il est très vraisemblable que ce patient avait un cancer du rein qui est métastasé. Et donc quand deux points sont très proches sur cette carte-là, ça veut dire que les deux patients vont avoir une expression similaire de leur gène.
12: L'outil voit juste dans 8 métastases sur 10. Ce n'est pas encore 100%. Alors l'équipe s'intéresse maintenant à la méthylation de l'ADN, donc l'ajout de molécules sur des zones spécifiques de l'ADN, qui pourrait signer là aussi la tumeur d'origine. Nicolas Servant.
16: Donc en fait ce que fait Colline, c'est qu'elle a un tableau où elle a 450 000 zones où il y a ou pas la méthylation. Et c'est ça, ces données d'entrée.
19: Donc les données de méthylation, c'est prélevé sur l'ADN et on a des sondes sur différents endroits de l'ADN. Et du coup, on a une valeur pour chaque sonde.
16: La finalité, c'est prédire le cancer d'origine. Ce qu'on espère, c'est ça, c'est que la méthylation est différente en fonction du type tumoral.
12: Ce type d'outil aux 450 000 entrées pour chaque ADN de chaque tumeur et tissu sain donne un peu le vertige. En tout cas, connaître le cancer initial est capital. Sur plusieurs centaines de patients, l'équipe de Sarah Watson a démontré qu'un traitement bien orienté, en fonction donc de la tumeur primitive, augmente la survie des malades de 50%.
5: Le reportage de Tara Schlegel, diffusé pour la première fois sur notre antenne le 4 février dernier. Le temps avec aujourd'hui un ciel variable et des températures en baisse du sud du Poitou-Charentes et du Limousin au sud-ouest. La matinée est nuageuse avec un peu de pluie en Aquitaine et aux abords des Pyrénées. Sur la moitié nord, le ciel est changeant. Il fait ce matin 23 degrés à Paris, 19 à Cherbourg, 22 à Bourges, 28 à Nice, 27 degrés à Strasbourg. Il est 7h14 et les matins avec vous, Julie Gacon.
4: Merci beaucoup Camille Marigot, on vous retrouve tout à l'heure à 7h30.
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4: Vous savez qu'il existe pour l'acteur Jean-Pierre Léaud le petit film de sa toute première prise, le tout premier casting devant la caméra de François Truffaut. Eh bien, il existe aussi la toute première prise de Marlène Dietrich devant la caméra de Joseph von Sternberg pour le film L'Ange Bleu. Dietrich-Sternberg, histoire d'une création commune. Ce sera le troisième épisode tout à l'heure à 9h de La Grande Traversée, Marlène Dietrich.
20: Le metteur en scène doit être presque amoureux de la vedette pour le meilleur travail. Je ne veux pas dire vraiment amoureux, mais presque amoureux du personnage et de la femme. Et c'est la meilleure chose. Parce que c'est quand même lui qui crée tout ça. Et c'est mieux de créer avec un œil qui aime.
21: Et Sternberg disait, je suis Marlène et Marlène c'est moi. Il y a une part schizophrène de Sternberg, une part folle, une part sauvage, une part maudite, bah, qui s'exprime à l'écran.
22: What do you think of this decapitation?
23: It would be more amusing if it were real.
24: Ah, et ça, c'est évidemment la femme et le pantin. Bah, le pantin, c'est Sternberg. Hein.

Extrait de la grande traversée de Florence Colombani et Céline Terce sur Marlène Dietrich. Ce sera le troisième épisode tout à l'heure à 9h. Et un jour, on a demandé à Sternberg pourquoi il ne demandait pas Marlène Dietrich en mariage. Après tout, il l'adorait. Sa réponse, autant vivre avec un serpent dans une cabine téléphonique. Pendant que Marlène Dietrich faisait carrière à Hollywood tout en soutenant l'effort de guerre contre son pays, l'Allemagne devenue nazie, Jean Gabin, qui combattait au sein des forces françaises libres, découvrait, comme Hemingway d'ailleurs dans Pour qui sonne le glas, qu'on peut penser à une femme, même en pleine bataille. Mais dans le bruit assourdissant de la guerre, les hommes ont surtout utilisé un autre remontant, la pervitine. Côté allemand ou allié, d'ailleurs, les soldats ont massivement consommé cette méthamphétamine qui élimine les sensations de faim, de sommeil et peut-être de peur. Une drogue qu'on retrouve aujourd'hui à grande échelle en Europe centrale. Drogue de synthèse qui fait des ravages en République tchèque, en Pologne et même dans certaines régions d'Allemagne. Les réseaux criminels mondialisés s'en mêlent. Nous devions recevoir pour en parler la journaliste, grand reporter et romancière Prune Antoine, qui signe dans Le Monde Diplomatique une longue enquête sur ces drogues de synthèse. Nous n'arrivons pas à la joindre pour l'instant, donc ce que je vous propose, c'est d'écouter pour l'instant le groupe Portico Quartet. Alors nous, on y est jusqu'au cou, mais eux, ils n'y sont qu'à genoux dans la mer du Nord, knee deep in the North Sea, Portico Quartet.

0: Et bien voilà, il suffisait que souffle un petit vent frais, un petit vent du nord du groupe britannique Portico Quartet pour que notre invité nous revienne. Bonjour Prune Antoine, est-ce que vous êtes avec nous ?
1: Oui, bonjour. Merci de me recevoir, désolé pour mon retard.
0: Mais je vous en prie, regardez, on vous a attendu avec une très belle musique. C'était très agréable, ce petit vent qui nous rafraîchit dans ces périodes très chaudes. Et j'expliquais avant qu'on entende cette musique que vous êtes grand reporter et romancière et que vous avez signé une longue enquête dans le monde diplomatique du mois d'août. Une enquête que vous avez titrée Breaking Bad en Europe centrale, où vous remontez la chaîne d'un marché en plein essor qui est celui des drogues de synthèse qui font des ravages en République tchèque, en Pologne et même dans certaines régions d'Allemagne. D'abord, pour bien s'entendre sur les mots, Prune Antoine, quand on parle de méthamphétamine ou de pervitine aujourd'hui en Europe, qu'est-ce que c'est ? Est-ce que c'est toujours les mêmes molécules que les soldats, je l'ai expliqué en quelques mots tout à l'heure, utilisaient ou prenaient en 39-45 ?
1: Oui, alors c'est un petit peu augmenté, entre guillemets, comme molécule. C'est vrai qu'en fait, le pervitine, donc c'est une marque pharmaceutique au départ. C'est un médicament qui a été développé pour lutter contre la fatigue, le froid. Je pense que ça a été distribué à un certain nombre de ménagères dans le Berlin des années 30, avant de connaître une vraie popularité au moment où, justement, ça a été distribué en masse aux soldats de la Wehrmacht. Donc, en fait, ce qu'il faut savoir avec la cristal, enfin la pervitine tchèque, c'est que ce n'est pas du tout une drogue, contrairement à la crise des opioïdes aux États-Unis, qui sont justement plutôt pour décrocher, pour s'évader. C'est une drogue pour tenir, donc une drogue vraiment de la performance.
0: Et pour produire ces drogues, il faut également ce qu'on appelle des précurseurs, des substances chimiques dont une majorité est légalement utilisée dans l'industrie, on y reviendra. Votre enquête vous conduit notamment dans une ville tchèque à la frontière avec l'Allemagne qui s'appelle Ústí nad Labem, et on peut commencer par là. Prune Antoine, qu'est-ce qui a valu à cette ville le titre de capitale européenne de méthamphétamine ?
1: Alors, effectivement, Ústí nad Labem, c'est vraiment une ville extrêmement cinématographique. C'est donc située dans la région des Sudètes. C'est une région, en fait, qui a énormément souffert donc au lendemain de la Deuxième Guerre mondiale, avec beaucoup de déplacements de population, mais qui a aussi, au moment de la transition économique, perdu énormément d'industries. Donc, il y a beaucoup de friches. Il y a voilà une forte précarité sociale. Et en fait, ce qui est très intéressant pour comprendre le sujet, justement, de la cristal et de la manière dont les drogues de synthèse sont aujourd'hui en train d'être produites massivement à partir du cœur de l'Europe, c'est la clé de lecture.

0: culture communiste, en fait. C'est-à-dire, ce qu'il faut savoir, c'est qu'à l'époque, que moi, je l'ignorais complètement, c'est que le rideau de fer, en fermant les frontières, a aussi bloqué toutes les drogues occidentales. Donc, il n'y avait pas d'héroïne, pas de cocaïne, pas de cannabis. Il y avait vraiment une politique extrêmement répressive sur la consommation de drogue. La toxicomanie était considérée comme une forme de décadence occidentale. Et tout ça, en fait, cette prohibition absolue a conduit les gens à fabriquer eux-mêmes, donc à se transformer un petit peu en petits chimistes, à fabriquer eux-mêmes voilà, leur substance pour oublier. Ils avaient même l'héroïne là-bas s'appelait la Brown, donc c'était une espèce de mélange de trucs chimiques, de substances et autres. Et le Oustinad Labem, en fait, le territoire tchèque était connu pour abriter justement des petits laboratoires maison où les gens fabriquaient eux-mêmes pour leur communauté, pour leurs cousins, pour leurs amis. Et en fait, au moment de l'élargissement de l'Union européenne, les territoires frontaliers, donc entre la République tchèque et l'Allemagne, à la frontière avec la Pologne, ont commencé à devenir vraiment des hotspots de cette fabrication, et la criminalité est arrivée à ce moment-là.
1: Et quand vous arrivez dans cette ville, d'ailleurs, vous racontez qu'il vous faut 5 minutes dans le centre-ville pour croiser soit un consommateur, un dealer ou un cuisinier. Cuisiner la drogue, c'est la synthétiser de façon artisanale, de la même façon que vous étiez en train de nous le décrire. On cuit dans les garages ou les usines abandonnées. Il y en a beaucoup, ça fait partie du contexte. On va en parler, mais voilà, il y a un quartier en particulier où on vous parle d'une économie parallèle véritablement structurée autour de la drogue. Les précurseurs, ces produits chimiques en vente libre, sont achetés en Pologne. Ils sont cuits ensuite dans les garages ou les usines abandonnées, et ensuite livrés dans des points de retrait Amazon. Vous êtes allé dans une autre ville, la ville de Mladá Boleslav, où chaque jour à midi, la sirène retentit, la sirène de l'usine Skoda, d'où sortent chaque semaine des milliers de véhicules et de batteries automobiles. Et ça, c'est encore une clé pour comprendre pourquoi ces territoires en particulier sont aujourd'hui gangrénés par la drogue. Ce sont des territoires où l'on travaille encore très dur dans les usines.
0: Absolument, oui. Alors ça, c'était un lead qui m'avait été donné en fait par quelqu'un. Mladá Boleslav, il faut savoir que c'est un petit peu la ville fleuron de l'industrie tchèque, avec justement Škoda, les automobiles qui ont été rachetées par Volkswagen. Et en réalité, il y avait deux ou trois ONG de prévention de la toxicomanie on s'est rendu, et plusieurs de leurs, ce qu'ils appellent leurs clients, étaient des anciens ouvriers ou des ouvriers encore aujourd'hui qui prenaient de la crystal meth pour justement tenir les cadences. On en revient sur cette idée de drogue de la performance, pas pour s'évader. Et il faut aussi savoir ce qui est intéressant, contrairement à l'image qu'on a un peu Breaking Bad de la crystal qu'on va sniffer ou qu'on va fumer. Le mode principal de consommation en République tchèque, c'est l'injection. Il y a 90% des gens qui s'injectent de la crystal. Donc c'est quand même une manière aussi de consommer cette drogue qui est à la fois beaucoup plus violente pour le corps, et qui est vraiment encore plus désespéré. C'est un geste encore plus désespéré.
1: Et d'ailleurs, on n'a plus le temps, malheureusement, Prune-Antoine, de vous faire raconter, puisqu'on a commencé un petit peu plus tard, mais de vous faire raconter votre visite dans une prison pour femmes où sur 950 détenus, 60% ont été condamnés pour des crimes liés à la drogue. Plus de la moitié ont des problèmes d'addiction, et vous avez rencontré Gabriella, 33 ans, aide-soignante dans une maison de retraite qui a connu aussi de gros problèmes personnels très jeune. Elle vous dit cette drogue, c'est comme un interrupteur pour éteindre la lumière. Alors il y a cette sorte, entre guillemets, d'expertise familiale qui s'est transmise, puisque vous nous expliquiez que dans les pays post-soviétiques, il n'y avait pas le même rapport à la drogue qu'en France ou en Allemagne, et qu'on avait pris l'habitude de fabriquer sa propre drogue sous l'URSS, à ceci près que pour les méthamphétamines actuelles, vous parlez d'une industrie chimique illégale qui requiert une très grande sophistication logistique, laquelle ?
0: Alors, en fait, effectivement, et c'est le vrai problème aujourd'hui des drogues de synthèse, c'est qu'en fait, moi, quand j'ai commencé à travailler, je pensais que la drogue, c'était quelque chose d'extérieur. La cocaïne est fabriquée en Amérique latine, l'héroïne en Afghanistan. Or, ce que j'ai découvert avec cette enquête, c'est que toutes les drogues de synthèse profitent en fait du marché unique, de la libre circulation des biens, et sont fabriquées à base de ce qu'on appelle des précurseurs chimiques à double usage. Donc, ça peut être, par exemple, de l'éphédrine, qui peut être utilisé dans les médicaments pour le rhume, de l'acétone qui est utilisé dans les plastiques. Donc, comme ces précurseurs chimiques sont à double usage, c'est extrêmement difficile de légiférer, extrêmement difficile de les interdire. Sinon, effectivement, on met à l'arrêt une bonne partie de l'industrie européenne. Et donc, une partie vient d'Asie, des précurseurs chimiques viennent d'Asie, voyagent jusqu'à l'Union européenne, et tout est fabriqué vraiment sur place, en fait. Il n'y a plus de toutes ces questions, justement, de transport qui sont compliquées pour les trafiquants en règle générale. Les drogues de synthèse offrent aujourd'hui vraiment à la fois un écosystème, une logistique qui vraiment prospère dans l'ombre du marché unique. Donc, c'est une menace intérieure et c'est pour ça que les autorités prennent ça quand même très, très au sérieux.
1: Et on peut conclure avec ça. Prune-Antoine, quels sont les moyens engagés aujourd'hui par les pays concernés pour lutter contre ce trafic qui aujourd'hui se teinte aussi et se mêle de réseaux internationaux, des cartels sud-américains par exemple qui interfèrent dans ces réseaux-là?
0: Absolument. Alors, il y a beaucoup d'opérations de police. Il y a la plus grande opération menée contre les drogues de synthèse qui a été menée par Europol en janvier 2026 avec un démantèlement de presque 86 laboratoires clandestins. En fait, c'est même plus des laboratoires, c'est des combi-labs qui fabriquent plein de la MDMA, des méthamphétamines, des catinones, un certain nombre de drogues vraiment différentes de synthèse. Donc, ça s'industrialise de manière extrêmement forte. Et puis, la politique après, donc répressive, judiciaire, avec des arrestations, etc. Le problème qu'on a aujourd'hui, c'est que la guerre en Ukraine aussi change beaucoup les flux des trafics, que la surveillance, par exemple, de la frontière entre la Pologne et l'Ukraine est extrêmement difficile à assurer. Donc, il y a des choses qui sont, en République tchèque, par exemple, la politique est pas très répressive par rapport aux drogues, c'est beaucoup plus de la prévention. Mais je pense qu'il faut une prise de conscience un petit peu globale, là, au niveau policier, judiciaire. C'est sûr que les autorités font ce qu'elles peuvent, mais les trafiquants profitent aussi d'un certain nombre de trous noirs, à la fois liés à la géopolitique ou à la structure même du marché commun. Donc, c'est vrai que c'est une nouvelle problématique.
1: Merci beaucoup. Et c'est également un trafic qui alimente aujourd'hui une forme de sentiment anti-ukrainien qui pointe en Pologne. Et tout à l'heure, Camille Marigot en parlait dans son journal, alimenté par ailleurs par de fausses informations. Je vous remercie beaucoup, Prune-Antoine, d'avoir été avec nous. Votre article Breaking Bad en Europe centrale est à lire dans Le Monde diplomatique, actuellement en kiosque et sur le site du journal, bien sûr. Merci beaucoup.
0: Merci beaucoup. Au revoir.
1: Au revoir. Il est 7h30, les titres de l'actualité, c'est avec vous Camille Marigot, bonjour.
2: Bonjour Julie, bonjour à toutes et à tous. Les États-Unis espèrent un accord rapide avec l'Iran pour rouvrir le détroit d'Ormuz. Hier, le secrétaire d'État américain Marco Rubio a évoqué des progrès dans les négociations avec Téhéran et le sultanat d'Oman, dont les côtes bordent le détroit. L'annonce de cet accord pourrait intervenir aujourd'hui, selon Donald Trump, qui menace à nouveau l'Iran si les choses n'aboutissent pas rapidement. Autre front de ce conflit, au Moyen-Orient, la mer Rouge ou un navire indien a coulé après avoir été attaqué hier. L'équipage a pu être secouru. Le Yémen accuse les rebelles houthis pro-iraniens qui ont annoncé fin juillet un blocus maritime des ports saoudiens et déjà attaqué plusieurs navires. En Ukraine, des frappes russes ont touché plusieurs sites de la capitale la nuit dernière. Au moins 15 personnes ont été tuées à Kiev et dans le district de Boutcha. L'attaque a également provoqué des incendies d'entrepôts et d'autres sites logistiques de la région. Le tout dans un contexte d'intensification des frappes de chaque côté du front. Il est présenté comme l'un des fondateurs de la DZ Mafia, ce groupe criminel qui a récemment signé des menaces de mort contre le maire d'Alès dans le Gard. Mehdi Laribi a été interpellé en Algérie fin juillet et est placé sous contrôle judiciaire. Une information de nos confrères de France Info. La reprise de l'incendie dans le Var vendredi dernier est probablement d'origine volontaire selon le parquet. L'enquête se poursuit mais l'hypothèse est sérieusement envisagée. Les flammes ont parcouru 1850 hectares depuis cette reprise. 6 départs de feu avec une intervention humaine ont été recensés sur le secteur du Gros Bessillon depuis le 24 juillet, a indiqué la préfecture. 7h32, la suite des matins avec vous, Jules Gacon.
1: Merci beaucoup Camille Marigot, on vous retrouve tout à l'heure à 8h. C'est l'heure de la revue de presse internationale. Avec vous Marie d'Orsay, bonjour.
3: Bonjour Marie. Julie.
1: 6 ans après l'explosion du port de Beyrouth, le Liban attend toujours des réponses.
3: 2191 jours, 52 548 heures, 3 155 040 minutes se sont écoulées depuis le 4 août 2020, rappelle la chaîne de télévision LBCI. Et autant de temps pour les familles des victimes à espérer connaître la vérité. Hier, 6 ans après le drame qui a fait 235 morts et plus de 2000 blessés, une nouvelle marche, un nouveau nouvel hommage dans la capitale libanaise, en présence de nombreux politiques et responsables, ministre de l'économie et du commerce, ministre des travaux publics et du transport, président général du port, représentant des douanes et des forces de sécurité, énumère le journal Annahar, et surtout les proches des victimes qui portent leurs photos, celles d'un éternel sourire qui n'existe plus que sur papier glacé, raconte L'Orient le jour. Mais cette commémoration ne ressemblait pas aux 5 précédentes, souligne le média libanais. Le funeste anniversaire s'accompagne cette année d'une promesse, celle de la publication de l'acte d'accusation dans un délai de 60 à 90 jours. Car si l'origine du drame, des centaines de tonnes de nitrate d'ammonium stockées dans un hangar du port incendié, a été établie, la justice doit statuer sur la présence illégale de ces matières au port, tout comme sur les causes de l'explosion, explique L'Orient le jour. Après une quarantaine de recours déposés par des personnalités politiques et des magistrats mis en cause, comme le rappelle la chaîne LBCI, l'enquête, clôturée, est désormais entre les mains du parquet. Son rôle consiste à examiner le volumineux dossier constitué par le juge d'instruction et à formuler un avis juridique. Le dernier mot revient ensuite au juge Bitar, qui décidera s'il rend immédiatement son acte d'accusation, détaille à ICI Beyrouth maître Assad Najem, membre du bureau d'accusation du barreau de Beyrouth. Une décision qui laisse entrevoir la perspective d'un procès.
1: Et qui donne de l'espoir donc à tout un pays.
3: Comme l'a souligné hier le frère d'un pompier mort lors du drame, l'affaire de l'explosion du port n'est pas seulement une affaire pour les familles des victimes, mais une affaire pour tout le peuple libanais, rapporte Annahar. Un peuple traumatisé, au point pour certains de quitter le Liban. 4 d'entre eux racontent leur exil à L'Orient le jour. Un peuple aussi mobilisé pour trouver la vérité depuis le 6 août 2020, face à une justice paralysée pendant longtemps. Journalistes, chercheurs et autres citoyens engagés se sont lancés dans un travail d'investigation acharné pour briser l'omerta et reconstituer les pièces d'un puzzle criminel, raconte le média francophone qui dévoile un documentaire de plus d'une heure sur l'anatomie d'une catastrophe annoncée.
4: C'est une affaire tentaculaire, un puzzle vertigineux, composé de centaines de pièces. Assemblées, elles révèlent les origines et les mécanismes d'une tragédie, celle de l'explosion au port de Beyrouth.
5: On était loin d'imaginer, je pense, ce qui pouvait se passer en face de chez nous.
3: Rien ne remplacera une procédure judiciaire, mais il est important de ne pas enterrer les faits, rappelle dans ce documentaire l'ancienne directrice du bureau de Human Rights Watch à Beyrouth. Des faits qui pourraient donc être examinés lors d'un potentiel procès d'autant plus important pour les proches des victimes qu'avec le temps, une autre urgence s'est imposée, celle de l'indemnisation, souligne ICI Beyrouth. Au départ, les familles ne voulaient entendre parler que de vérité. Aujourd'hui, il faut aussi penser aux veuves, aux enfants, à ceux qui vivent dans une véritable détresse, assure aux médias libanais Maître Najem.
1: Et pour conclure votre revue de presse internationale, Marie Dorsay, vous parlez de l'Afrique de l'Ouest où les droits des LGBT sont de plus en plus bafoués.
3: Criminalisation des relations homosexuelles, peine de prison alourdie dans au moins 5 pays du continent ces dernières années, analyse la correspondante à Johannesburg du Guardian, menant à des procédures judiciaires hors normes, comme l'affaire en cours concernant une centaine de présumés homosexuels au Sénégal, charge retenue, association de malfaiteurs et mise en danger de la vie d'autrui, actes contre nature ou encore transmission volontaire du sida, rapporte le journal Le Quotidien. Au Ghana, le Parlement a adopté en mai dernier une loi criminalisant la promotion et le financement liés aux personnes lesbiennes, gays, bisexuelles, transgenres et queer, rapporte le Daily Graphic. Quelques jours seulement avant d'accueillir la 4e conférence interparlementaire africaine, avec pour objectif principal de définir une charte collective sur la famille, la souveraineté et les valeurs africaines. Un texte qui définit notamment la famille comme fondée sur le mariage entre un homme et une femme, détaillé fin mai The Conversation. Un texte surtout qui s'inscrit dans une campagne coordonnée et bien financée menée par des organisations évangéliques américaines qui exportent leur guerre culturelle en Afrique depuis 20 ans, analyse de son côté le Mail and Guardian, mettant en garde contre le retour, je cite, d'une machinerie évangélique.
1: Et des organisations évangéliques qui complètent la campagne d'influence aussi menée par le département d'État, c'est une des formes des ingérences étrangères qui tentent de distraire nos démocraties, mais surtout de les déstabiliser. On en parle justement dans un instant avec l'invité des matins, Maxime Audinet. Merci beaucoup, Marie Dorsay.
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1: La campagne pour la présidentielle en France est à peine commencée que déjà des attaques de désinformation venues de l'étranger tentent de nous désorienter, de nous bousculer dans nos certitudes ou au contraire de les renforcer. Raphaël Glucksmann annonce avoir été la cible à son tour de l'opération russe Storm 15-16, comme l'a déjà été Édouard Philippe. Alors pour le premier, il s'agit d'une pseudo-révélation sur sa compagne, la journaliste Léa Salamé, qui aurait grassement payé des titres de presse pour promouvoir la candidature de Raphaël Glucksmann. Pour le second, de fausses informations sur son état de santé. De son côté, la France insoumise est visée par des opérations israéliennes via une entreprise privée dont on ne sait pas qui l'a payée, donc qui est le commanditaire. Comment ces ingérences exploitent toutes les fractures, petites et grandes, des démocraties européennes et que peut-on redouter à l'approche de la présidentielle de 2027 ? Bonjour Maxime Audinet.
11: Bonjour.
1: Merci beaucoup d'être avec nous dans les matins. Vous êtes professeur junior et titulaire de la chaire Stratégie d'influence et de contre-influence en contexte numérique à l'INALCO. Vous êtes spécialiste, alors surtout de l'influence de la Russie, mais vous avez accepté de parler avec nous ce matin des ingérences étrangères au sens large. Néanmoins, comme il y a eu beaucoup d'annonces et de nouvelles concernant des opérations russes en France ces derniers jours, on va commencer par là et remonter un peu le fil. Maxime Audinet, la chroniqueuse Xenia Fodorova a quitté la France lundi. Elle était sommée de le faire. Sébastien Lecornu avait donné un ordre d'expulsion. Vous parlez d'elle comme d'une actrice de l'influence russe plutôt que comme d'une agente. Pourquoi ? Quelle est la différence ?
11: Alors la différence, elle est surtout peut-être dans le fait que derrière le terme d'agent, il y a quelque chose sans doute d'un peu insidieux, clandestin. Alors qu'en fait, ce que j'essaie d'expliquer, de montrer aussi dans mes travaux, c'est que en fait, Xenia Fyodorova, elle agit à ciel ouvert depuis des années. Elle a travaillé pendant 20 ans sur RT, dans ses différentes branches, que ce soit à Moscou, voilà, que ce soit à Moscou, à Berlin et puis à Paris, où elle a pris la direction de la branche francophone de ce média. Et par ce qu'elle fait, par sa carrière, donc encore une fois deux décennies dans l'un des principaux instruments de cette stratégie d'influence informationnelle de la Russie, et puis aussi par ce qu'elle dit, par les récits qu'elle véhicule, elle est une actrice à ciel ouvert. C'est-à-dire que moi, ce que j'essaie de dire, c'est que c'est une évidence. Ce n'est pas une journaliste, ce n'est pas une chroniqueuse au sens strict du terme. C'est qu'elle fait partie d'un dispositif et d'une stratégie d'influence qui est pensée, qui est réfléchie, et elle en est l'actrice principale en France.
12: Les gens qui commencent à dire en fait c'est une invasion improvoquée, unprovoked invasion, c'est le terme qui est utilisé par tous les médias mainstream, partout. C'est pour donner une idée qu'en fait, c'est juste comme ça. Poutine s'est réveillé un jour et a décidé d'envahir l'Ukraine et après probablement l'Europe. Donc cette narrative est très dangereuse parce que ça n'a pas une vraie idée ce qui est derrière. Il n'y a aucune compréhension ce que veut la Russie et jusqu'à où la Russie peut aller. Et je pense que tous ces experts des plateaux télé qui chauffent cette narrative, cette situation, c'est contre-productif. C'est juste contre-productif.
1: Xenia Fedorova lors d'une de ses chroniques sur la chaîne CNews. Alors, quand la chaîne RT, Russia Today France, a fermé juste après l'invasion de l'Ukraine par la Russie, elle n'a pas été sanctionnée à titre personnel. Peut-être qu'on pensait que privée de travail, elle partirait d'elle-même. Ça n'a pas été le cas. On n'avait pas anticipé qu'elle serait recrutée par les médias du groupe de Vincent Bolloré et qu'elle bénéficierait de cette exposition-là. Mais qu'est-ce qu'elle et les médias du groupe Bolloré avait ou ont, parce que elle doit partir, elle a quitté la France, mais elle n'est pas empêchée d'intervenir sur ces médias à distance, j'imagine. Qu'est-ce qu'ils ont à gagner l'un et l'autre de cette coopération? Est-ce qu'ils cherchent les mêmes choses? Est-ce qu'ils partagent les mêmes convictions sur tout?
11: Alors moi, je pense que effectivement, il y a plusieurs types de convergence entre le groupe Bolloré et RT, en particulier Fedorova, et plus largement entre des acteurs entrepreneuriaux médiatique d'extrême droite et la Russie. Ça s'insère, si vous voulez, dans la même logique. Alors, d'abord, c'est une compatibilité qui est éditoriale. On sait que CNews, comme RT France, sont des médias qui se présentent comme des médias contre-hégémoniques, qui cherchent à concurrencer une soi-disant norme dominante qui serait celle soit des médias de mainstream, des médias dominants, comme on dit, soit de la, entre guillemets, de la pensée unique, la bien-pensance, tous ces termes qui sont très utilisés par ces acteurs, on le sait, que ce soit à l'échelle de la France, en particulier pour CNews, qui cherche à concurrencer, par exemple, d'autres chaîne d'information en continu, ou à l'échelle internationale avec RT, qui, on rappelle les propos de Vladimir Poutine, disait qu'il s'agissait de briser le monopole des médias anglo-saxons dans ce flux mondial de l'information. Vous avez également une compatibilité idéologique. On connaît tous maintenant la bataille culturelle que mène Vincent Bolloré, qui est une bataille culturelle réactionnaire, conservatrice. Et il se trouve que, on le sait aussi, la Russie aujourd'hui est une puissance qui cherche justement à se présenter comme la gardienne de ce qu'on appelle en Russie les valeurs traditionnelles, hétéronormées, patriarcales, contre par exemple le mariage homosexuel, etc. etc. Et on sait qu'il y a là encore des convergences possibles entre des mouvements d'extrême droite et européens et la Russie. Et puis enfin, il y a aussi un dernier facteur qui est ce facteur interpersonnel entre Vincent Bolloré et Xenia Fedorova, qui a beaucoup été évoquée dans la presse, notamment dans plusieurs enquêtes du Monde ces derniers temps. On ne sait pas jusqu'où va cette relation, mais en tout cas, il y a une relation très claire entre ces deux acteurs et qui peut expliquer aussi, qui à mon avis est un facteur explicatif aussi de ce rapprochement et du fait qu'en fait, de nombreux acteurs et anciens de RT France ont été intégrés dans l'écosystème Bolloré après la suspension de RT.
1: Ce qui veut dire que tous les journalistes de cet écosystème ne sont pas nécessairement pro-russes, entre guillemets, mais que la présence de cette chroniqueuse était un atout dans cette bataille culturelle réactionnaire et illibérale que mène le groupe aujourd'hui dans le débat public. Alors, on l'a entendu tout à l'heure, Xenia Fedorova marteler que la guerre en Ukraine n'était qu'une opération spéciale et que dire le contraire était un mensonge et était dangereux. Sauf que dans la arrêté d'expulsion pris par Sébastien Lecornu, il est évoqué la stratégie de déstabilisation du corps social, donc sous-entendu en France, la menace à l'ordre public. Est-ce qu'on sait s'il s'appuie sur certaines chroniques en particulier, de quoi il parle?
11: Alors moi, ce que je trouve vraiment très intéressant dans cet arrêté donc pris par le ministère de l'Intérieur, c'est vraiment, on voit très bien à quel point l'argumentaire ne va pas évidemment sur un sujet qui est lié à la liberté d'expression, qui est évidemment la ligne de défense qui est prise par Xenia Fedorova, par son avocat, et puis derrière par tout l'écosystème Bolloré, mais va effectivement sur cet argument sécuritaire. Cette question de la menace à l'ordre public, de la menace aux intérêts fondamentaux de l'État, aux intérêts fondamentaux de la nation. Donc on voit très bien que l'argumentaire qui est choisi par les autorités françaises, c'est celui justement de cette question de la menace informationnelle. Et il y a sans doute de leur part la nécessité d'expliquer bien davantage, à mon avis, ce qu'est une menace informationnelle. Pourquoi ce que dit Xenia Fedorova ne relève pas simplement d'une opinion ou d'un point de vue qui serait défendu, mais bien d'autres choses dans le contexte spécifique de la guerre en Ukraine. Et donc, on peut le voir, vous avez donné quelques exemples tout à l'heure, mais moi, je pense aussi à un exemple assez emblématique qui était le moment où elle a publié des chroniques sur les enfants ukrainiens qui, vous savez, ont été déportés en Ukraine avec des politiques de russification... En Russie, excusez-moi. Avec des politiques de russification qui ont été menées, et d'ailleurs très bien documentées dans la presse russe indépendante, par exemple, ou dans d'autres médias internationaux. Et Xenia Fyodorova parle dans ses chroniques dans le JD News ou à l'antenne de CNews de ce phénomène-là qui, il faut le rappeler aussi à vos auditeurs, Vladimir Poutine a été poursuivi par la Cour pénale internationale, enfin il y a eu un mandat d'arrêt contre lui, pardon, au titre justement de ces disparitions d'enfants. Et elle en parle comme des évacuations humanitaires. On est presque dans une forme aussi de banalisation d'un crime de guerre qui peuvent voilà, avoir... sans parler évidemment de tous les récits qu'elle peut véhiculer. Et ça, c'est jugé du coup, en tout cas par les autorités, comme une menace informationnelle. Comme d'ailleurs l'interdiction de RT par le Conseil de l'Union européenne en mars 2022, juste après l'invasion de l'Ukraine, avait là encore été aussi justifiée au nom de cette menace à l'ordre public et donc avec cet argument là encore sécuritaire.
1: Et elle, Xenia Fedorova, mais aussi les chaînes du groupe de Vincent Bolloré avec elle, crient aux atteintes à la liberté d'expression. Xenia Fedorova, très attachée à la liberté d'expression, l'est-elle tout autant à la vôtre de liberté d'expression, Maxime Audinet, puisque vous avez publié votre thèse portée en 2020 sur la chaîne Russia Today, dont vous avez fait un livre qui est apparu un peu plus tard aux éditions de l'INA. Bon, elle vous a laissé dire.
11: Eh bien, il se trouve que voilà, j'ai été attaqué en diffamation pour ce livre qui était un livre issu d'une thèse. Donc, c'était pas un pamphlet, c'était pas un essai à charge, c'était vraiment un travail de recherche sur cet acteur-là. Et donc, c'est vrai que effectivement, il y a un paradoxe presque cynique dans le fait d'un côté de se prétendre comme une sorte de héros de la liberté d'expression. On rappelle aussi qu'elle a publié chez Fayard un livre qui s'appelle « Banni, liberté d'expression sous condition ».
1: Banni, et... adjectif, voilà, IE, en parlant d'elle.
11: Voilà, tout à fait. Et de l'autre côté, effectivement, d'attaquer des chercheurs, mais aussi des experts, des responsables publics, des journalistes aussi, en diffamation. Procès d'ailleurs que RT France a perdu dans tous ces cas-là. Donc c'est vrai qu'il y a...
1: Il a duré 4 ans le procès, et elle ne s'est jamais présentée devant les juges, ni elle, ni personne de Russia Today.
11: Absolument, voilà, j'ai toujours été en fait seul face à leur avocat, enfin avec évidemment mes avocates, mais il a fallu voilà se défendre seul et ce qui dans ce qui relevait véritablement d'une procédure bâillon, puisque l'idée in fine, enfin RT France savait pertinemment qu'il n'allait pas gagner ce procès, mais l'idée était simplement de censurer derrière moi tous celles et ceux qui potentiellement pourraient travailler sur ce média, voire sur l'influence russe en général. Donc voilà, il y a un paradoxe et ça, je pense que c'est assez fondamental parce que Xenia Fyodorova, en particulier sur CNews, parle énormément de liberté d'expression. C'est vraiment un sujet récurrent. On a mené, nous, des analyses textuelles pour regarder les thèmes dominants, en fait, de son discours. Et on voit que cette défense de la liberté d'expression, elle arrive vraiment quasiment en tête des thèmes les plus abordés par Xenia Fyodorova. Et ça, c'est vraiment un leurre qu'on retrouve dans d'autres discours de forces d'extrême droite. On pense évidemment à Elon Musk, à J.D. Vance aux États-Unis. On pense aussi à ce qui est dit par des responsables d'extrême droite européens ou par la Russie. Et évidemment, le but est de nous désorienter sur ce sujet, parce qu'on sait très bien qu'une fois que ces forces arrivent au pouvoir, elles démantèlent systématiquement, on le voit bien aux États-Unis, tous les garde-fous qui sont mis en place pour protéger la liberté d'expression.
1: Alors, votre thèse qui vous a donc valu ce procès de 4 ans, porté en 2020 sur la chaîne Russia Today, c'était avant, quand vous avez fait votre thèse, en tout cas, c'était avant que les antennes européennes de la chaîne ne soient interdites d'émettre. Avec un peu de recul, Maxime Audinet, que sait-on de la façon dont les médias interdits se sont maintenus. S'ils l'ont fait, quelle parade est-ce qu'ils ont trouvé? Est-ce que les opérations de déstabilisation dont on parle aujourd'hui, ce sont des formes de rémanence de Russia Today? Comment tout ça est lié?
11: Oui, on a une sorte de dilution en fait de ce réseau avec tout un processus, nous, qu'on a qualifié de clandestinisation en fait des pratiques informationnelles. On a vu que vis-à-vis des audiences européennes, le réseau RT s'est vraiment fragmenté. Ils ont créé des dizaines de sites miroirs, ils ont incité au téléchargement de VPN pour en fait contourner les sanctions adoptées contre eux et continuer à diffuser leur contenu.
1: Les VPN, c'est les réseaux privés virtuels qui cryptent les données. En Russie, en Europe, on incite, la Russie incite à s'en doter pour pouvoir continuer à suivre, mais en Russie, on commence à les faire interdire parce que justement, il y a des Russes en Russie qui cherchent à accéder à des médias
11: russes indépendants, par exemple. Donc, c'est une des raisons, effectivement, qui fait que ça fait partie des nombreux paradoxes qu'on peut relever sur la gestion de l'Internet en Russie. Mais effectivement, voilà, il y a ces tentatives de contourner les sanctions, de contourner ces barrières informationnelles, avec d'ailleurs une certaine facilité. Je pense qu'il faut quand même aussi rappeler que les acteurs russes de l'influence cherchent à capitaliser aussi sur l'ouverture de nos sociétés, sur parfois aussi la lenteur institutionnelles, des régulations audiovisuelles qui mettent beaucoup de temps à réagir aussi à ces phénomènes, et je pense en particulier à l'ARCOM qui a fait évidemment beaucoup de choses, mais il reste beaucoup de choses à faire sur ce sujet en particulier. Et ça, tout ça s'est fait parallèlement effectivement à la recherche de nouvelles audiences, notamment vers les pays du Sud, vers l'Afrique, vers l'Inde, vers l'Amérique latine, mais on voit que sur l'Europe, il y a effectivement des tentatives de le faire, et des phénomènes aussi de reconversion comme on l'a vu en France, et c'est sans doute ce qui s'est passé avec Xenia Fedorova, n'a pas d'équivalent en Europe. On est vraiment face à un phénomène presque de blanchiment de propagande russe à travers le groupe Bolloré, puisqu'on a vu que un écosystème médiatique national avait en fait recruté et véhiculer une parole pro-russe ou en tout cas favorable aux intérêts de la Russie dans des proportions qui sont absolument considérables.
1: Alors on parlera tout à l'heure après le journal de 8h de la façon dont, vous dites à juste titre, Maxime Audinet, que ces opérations d'influence profitent aussi de l'ouverture de notre débat public, de notre presse. Alors ensuite, quel est le lien est ténu quand on veut agir entre mesures pour protéger la démocratie et censure, donc tout ça pose des questions très intéressantes qu'on se posera tout à l'heure avec vous. Mais quand ces opérations ciblent des pays européens et quand elles ciblent des pays du continent africain, par exemple, puisque ces médias sont également très présents, ou opérations sont également très présentes dans des pays comme le Mali, est-ce que ce sont les mêmes contenus? Quel que soit le pays cible, est-ce qu'on fabrique une fausse page d'un faux journal d'information et elle circule aussi bien en France qu'en Moldavie ou qu'au Mali, où à chaque fois on prend soin d'aller vraiment parler à des publics dont on sait ce qui les touche?
11: Alors, vous avez raison de souligner qu'on est parfois face à des méthodes qui sont similaires. Parfois, ce sont même les mêmes acteurs qui agissent à la fois en Europe, que ce soit en Moldavie, en France ou au Sahel. Mais effectivement, et ça c'est vraiment fondamental, parce que moi j'entends parfois aussi des discours qui consisteraient à dire que la propagande russe est grossière, évidente, manifeste. Moi je pense que non. Il peut y avoir effectivement des contenus très... très très grossier, mais il y a aussi une faculté vraiment et à adapter ces récits, à adapter ces discours en fonction des audiences qui vont être ciblées. Au Sahel, par exemple, on sait que les contenus vont valoriser, par exemple, des discours souverainistes, anticoloniaux, anti-impérialistes, et ça, c'est vraiment quelque chose qui a été très poussé depuis l'expansion du groupe Wagner en Afrique il y a maintenant 7 ou 8 ans.
1: Devenu Africa Corps, mais avec des réseaux assez similaires.
11: Mais dans le même temps, on voit bien que les mêmes acteurs, lorsqu'ils agissent à la fois en Europe orientale, en Europe centrale, en Europe de l'Ouest, vont à chaque fois adapter leur récit, même s'il y a toujours, et ça c'est assez important aussi à mon avis de le rappeler, il y a toujours une sorte de colonne vertébrale narrative, des méta-récits qui sont par exemple donc on a parlé tout à l'heure de la promotion de valeurs conservatrices par la Russie, la défense de l'émergence d'un monde multipolaire, post-occidentale, la contestation de l'ordre libéral international qui serait finalement dominé par l'Occident hégémonique, le fait aussi de critiquer par exemple l'Union européenne comme entité supranationale, etc. Ça, c'est des méta-récits qui sont véhiculés un petit peu partout, mais on
1: comprend que ça puisse d'ailleurs toucher certains publics, mais c'est totalement paradoxal par rapport aux discours qui sont défendus en Europe par la Russie.
11: Absolument, voilà. Donc on peut avoir des discours qui sont parfois très, très contradictoires, où la Russie d'un côté va défendre l'Occident en disant « je défends un Occident chrétien, par exemple, conservateur », mais quand elle s'adresse aux audiences du Sud, va dire « je suis une puissance fondamentalement anti-occidentale, je critique cet anti-Occident impérialiste et je défends justement l'émergence d'une majorité mondiale, comme on dit en Russie, qui serait opposée à cette minorité occidentale ».
1: Cette influence russe, par exemple, a compris comme si c'était un sujet à part entière, mais en tout cas ceux qui la font ont compris qu'en France, il y avait encore des nostalgiques du gaullisme. Et ça, ils ont vraiment affiné leur discours. Le régiment Normandie-Niémen, par exemple, qui était ce régiment des forces françaises libres créé en 1942 et engagé en Union soviétique sur le front de l'Est, ça fait partie de ce qu'on peut trouver dans les articles que ces réseaux russes balancent sur nos réseaux sociaux.
11: Tout à fait. Mon collègue Olivier Schmitt avait parlé de cette faculté à travailler sur les mythes politiques locaux dans un certain nombre de pays. Et effectivement, le Normandie-Niémen, la question du gaullisme et de l'indépendance de la France, etc., sont effectivement des mythes politiques dont on sait évidemment qu'ils sont devenus très transpartisans. On voit bien à quel point De Gaulle est une figure qui est réinvesti par toute une série d'acteurs politiques en France. Et en fait, la Russie joue aussi sur ces éléments-là, puisqu'elle sait très bien qu'en mobilisant des répertoires idéologiques, discursifs dans les pays ciblés, eh bien, elle peut atteindre des audiences qu'elle n'atteindrait pas si, justement, elle se contentait de diffuser un discours bêtement pro-Kremlin, ce qui serait effectivement trop grossier et moins sophistiqué que ce qu'on observe en fait empiriquement quand on regarde ce que fait la Russie, en particulier en France.
1: Et est-ce qu'il y a d'autres canaux ? On apprenait récemment que des intelligences artificielles commençaient à mentionner des sources d'organes russes type Foundation for Battle Injustice, fondée par Evgeny Prigojine quand il était encore de ce monde. Ça veut dire qu'elles y ont été entraînées ou pas nécessairement ? Ou c'est juste qu'il y a tant d'informations qui viennent de ces organes que ça finit par être intégré par les IA ?
11: Alors, on sait que c'est effectivement un des objectifs des acteurs des ingérences numériques russes, c'est effectivement de faire ce qu'on appelle du LLM grooming, c'est-à-dire effectivement d'intoxiquer les chatbots des intelligences artificielles finalement les entraînant à partir de corpus textuels qui sont en fait des corpus de désinformation, de propagande sur un certain nombre de sujets. Il y a beaucoup de chercheurs, je pense notamment à Maxime Aliukov au Royaume-Uni, qui ont montré en réalité que en fait ce qui se passait souvent, c'est qu'on avait ce qu'il appelle lui des vides de données, c'est-à-dire sur certains sujets en fait il y a assez peu de contenus qui sont produits en ligne et que effectivement proportionnellement la Russie a produit énormément de contenu sur un sujet précis, ce qui fait que par exemple si vous demandez à un chatbot de vous donner une réponse spécifique sur un événement lié à la guerre en Ukraine, il peut y avoir effectivement parfois des contenus, des informations qui ressortent parce qu'ils sont dominants quantitativement par rapport à ce qui a été produit. Donc ça, effectivement, il faut être assez vigilant et toujours regarder les sources qui sont avancées. Et parfois, on retrouve des sources de désinformation russe.
1: Voilà pour la Russie. Mais les ingérences, on le disait en début d'émission, sont multiples. Israéliennes qui tentent, elles, de nuire à la France insoumise, mais aussi chinoises, états-uniennes sous d'autres formes. Qu'est-ce que cela a déjà fait à la campagne ou pré-campagne présidentielle ? Comment réagir face à ces ingérences ? Vous restez avec nous, Maxime Audinet. 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Le journal de la rédaction est présenté par Camille Marigaud. Bonjour Camille.
2: Bonjour Julie, bonjour à toutes et à tous. L'hypothèse d'actes volontaires sérieusement envisagée pour expliquer l'importante reprise du feu la semaine dernière dans le Var, selon le parquet. Les appels à la vigilance de chacun et les patrouilles de gendarmes se multiplient pour prévenir les passages à l'acte. Reportage en début d'édition et face à ces incendies qui concernent désormais tout le pays, c'est toute une culture du risque de feu qu'il faut apprendre du nord au sud, nous le verrons. Vers un accord pour la réouverture du détroit d'Ormuz, l'heure est à l'optimisme aux États-Unis. Donald Trump évoque une annonce pour aujourd'hui ou demain. Soigner le mal par le mal au Japon pour lutter contre l'addiction aux écrans et ses conséquences. Une application sous forme de jeu vidéo est plébiscitée comme thérapie. Il dénonce des actes insensés, criminels. Certains parlent même d'attentats. Des élus désespérés, révoltés dans le Var où 6 départs de feu volontaires ont été recensés ces 15 derniers jours près du massif du Gros-Bessillon où l'incendie a repris vendredi dernier. Le feu ne progresse plus mais a parcouru plus de 1800 hectares de forêt. Alors, pour tenter de dissuader et prévenir ces gestes, les patrouilles de gendarmerie se multiplient. Reportage à Corinth de nos envoyés spéciaux Faustine Calmel et Martin Troadec.
9: On monte en voiture, direction l'entrée du village, où les habitants ont pu reprendre possession de leur maison après avoir été évacués face à la violence des flammes le week-end dernier. 3 routes se croisent ici, sous le regard de plusieurs équipages de gendarmes qui arrêtent toutes les voitures de passage.
13: Bonjour gendarmerie, est-ce que vous pouvez couper le contact s'il vous plaît? Vous avez votre permis de conduire s'il vous plaît?
14: Vous allez où là?
15: Là on va à Brignoles pour faire des courses.
14: Ok, vous résidez ici à Corinth?
15: Oui.
9: Le capitaine Michael Tourbier, commandant de la compagnie de Brignoles.
16: L'idée, c'est soit faciliter le travail des pompiers en régulant la circulation et contrôler les gens tels que vous avez là devant, en train de contrôler un véhicule pour savoir qui passe, quand, pourquoi. Est-ce que c'est réellement des gens qui viennent aider les pompiers? Est-ce que c'est réellement des gens qui viennent ravitailler le village de Corinth, par exemple?
14: Vous pouvez ouvrir le coffre du véhicule, s'il vous plaît?
9: Grâce à ces contrôles et leurs investigations, les gendarmes ont interpellé un jeune homme de 23 ans, mis en examen la semaine dernière, soupçonné d'avoir déclenché plusieurs incendies dans le secteur. D'autres équipes patrouillent, elles, sur les chemins et pistes, interdits à la circulation, pour s'assurer du bon respect des consignes. Mais le terrain à surveiller est immense dans ce massif dense, par endroits difficiles d'accès, concède le colonel Grégory Goumin, commandant du groupement de gendarmerie du Var.
17: Avec un contrôle de zone qui est important, on bénéficie du renfort de 2 escadrons de gendarmerie mobile qui nous permettent de couvrir le territoire. Mais on a des lisières qui font plus de 200 km de long. Donc vous imaginez que le territoire à couvrir est colossal. Les temps de trajet sont importants du nord au sud du feu du Gros-Bessillon. Et donc le terrain qui nous revient de quadriller est très étendu.
9: Les gendarmes comptent donc aussi désormais sur la vigilance des riverains, dont les témoignages, confie le colonel, remontent aux autorités de plus en plus rapidement.
13: Tenez monsieur, merci et bonne journée.
2: Le reportage de Faustine Calmel et Martin Troadec, car l'attitude, nous l'entendions, de chacun peut tout changer face à ces feux, alors que désormais l'ensemble du pays est concerné, comme on l'a vu récemment à Fontainebleau, près de Paris. 8 départements sont placés en risque élevé de départ de feux de forêt, aujourd'hui encore, selon Météo France, des Pyrénées-Orientales à l'Essonne. Et c'est toute une culture du feu que ces régions doivent désormais apprendre, Johan Dos Santos Fernandez.
18: Dans l'arc méditerranéen et dans les Landes de Gascogne, le risque de feux de forêt est connu des habitants, mais aujourd'hui, il doit concerner tout le pays. C'est le constat fait par Christophe Champy, expert en défense contre l'incendie à l'Office national des forêts.
19: Qu'on vive aujourd'hui dans le sud de la France, dans le centre Val-de-Loire ou autour de Paris, on peut être fortement concerné par le risque feux de forêt. On s'en est matériellement très rendu compte en 2022. Et malheureusement, l'année 2026 est du même acabit que 2022.
18: Toujours plus intense, toujours plus vaste, ces feux arrivent aussi toujours plus tôt. Le risque commence maintenant dès le mois d'avril pour continuer jusqu'en octobre. Alors, assimiler cette culture, ça veut dire que la prévention doit durer toute l'année et selon Christophe Champy, il faut qu'elle commence dès l'école.
19: Les petits-enfants japonais, à 4 ans, ils savent comment se comporter en cas de risque sismique. En France, on a encore un gap de sensibilisation du public vis-à-vis du feu de forêt.
18: L'Office national des forêts s'évertue à rattraper ce retard. Pour ça, une seule recette, continuer à sensibiliser à travers les médias et grâce aux patrouilles de défense contre les incendies qui arborent le territoire. Un effort qui fait ses preuves.
19: Le citoyen commence à intégrer ça dans ses actes quotidiens. Je bannis l'emploi du feu quand je suis en été sur des zones forestières ou à proximité. Je réduis drastiquement ou ne fais pas les travaux qui sont générateurs d'étincelles. Je ne fais pas de barbecue en forêt. C'est autant de départs de feu qu'on peut éviter aujourd'hui parce que la majorité sont d'ordre de l'accident, de la négligence, de la bêtise et pourraient être évités.
18: Dans l'Hexagone, 9 feux sur 10 sont d'origine humaine. 2/3 sont provoqués de manière involontaire ou accidentelle.
2: Dans les Landes et en Gironde, l'État va intégralement prendre en charge les indemnités d'activité partielle versées aux salariés des TPE et PME qui sont situés dans les zones évacuées à cause des incendies, annonce du ministère du Travail. Hier, en Gironde, par exemple, sur 25 communes évacuées, 40 000 entreprises ont vu leur activité fermée, ce qui représente environ 200 000 salariés. Et aujourd'hui, 10 départements sont maintenus en vigilance orange canicule. Des épisodes de chaleur qui abîme nos corps et à long terme accélère notre vieillissement biologique. C'est ce que montre une étude chinoise publiée en juillet dernier. Les explications de Fatou Lordiouf.
20: Les canicules laissent une trace invisible à l'œil nu dans notre corps. À force, elles peuvent modifier notre cholestérol et d'autres paramètres dans notre sang. Ces éléments permettent aux chercheurs d'estimer si notre corps vieillit plus ou moins vite que notre âge. C'est ce qu'on appelle l'âge biologique, soit l'état réel de notre organisme, qui peut évoluer différemment de notre âge chronologique, c'est-à-dire le temps écoulé depuis notre naissance. Siyi Chen, chercheuse chinoise en santé environnementale et en épidémiologie, est une des premières à associer le vieillissement biologique à l'exposition à des canicules répétées, dans une étude menée sur 25 000 Taïwanais.
21: On a observé un âge biologique plus vieux d'environ 9 jours en moyenne chez les personnes ayant vécu 4 jours de canicule de plus que les autres cobayes sur une période de 2 ans.
20: Toutes les personnes ne réagissent pas de la même manière. Certaines sont plus exposées, selon la chercheuse.
21: Les populations rurales, les personnes qui font des métiers manuels et celles qui vivent dans des endroits peu climatisés sont plus vulnérables, d'après nos études.
20: Les constats de Siyi Chen s'ajoutent à ce qu'on savait déjà. En période de canicule, on a tendance à s'isoler chez soi et à moins faire d'activité physique, ce qui peut jouer un rôle dans notre vieillissement biologique. De quoi ouvrir de nouvelles pistes de recherche dans un contexte où les épisodes caniculaires vont devenir de plus en plus fréquents et intenses à cause du changement climatique.
2: Les détails de Fatou Lordiouf.
1: Il est 8h07, c'est la suite de votre journal Camille Marigot. Il est présenté comme l'un des fondateurs de la DZ Mafia.
2: Et ce groupe criminel qui a récemment signé des menaces de mort contre le maire d'Alès dans le Gard. Mehdi Laribi a été interpellé en Algérie fin juillet et est placé sous contrôle judiciaire. Une information de nos confrères de France Info, Pierre de Cossette.
22: Mehdi Laribi, alias Tic, 36 ans, aujourd'hui l'un des membres fondateurs de la DZ Mafia, selon les policiers. Lui, l'enfant de la cité de Bassins, à Marseille, a quitté la ville et même le pays il y a déjà longtemps. Les enquêteurs français le pensaient notamment en Algérie, lui qui a la double nationalité et forcément informé du fait que l'Algérie n'extrate pas ses ressortissants. Il n'empêche, alors que les relations entre les deux pays se sont réchauffées ces derniers mois, eh bien il y a quelques jours, les autorités algériennes ont mis à exécution le mandat d'arrêt international délivré par la justice française dans le cadre de l'enquête Octopus menée par les gendarmes contre la DZ Mafia. 26 mises en examen cet hiver, dont 3 autres figures de l'organisation criminelle. Laribi, lui, a donc été arrêté en Algérie, placé sous contrôle judiciaire. La logique, analyse un connaisseur, voudrait que ce soit la justice algérienne qui se penche désormais sur son cas.
2: Pierre de Cossette, des explosions et une épaisse fumée au-dessus de Kiev en Ukraine. Des frappes russes ont touché plusieurs sites de la capitale la nuit dernière, elles ont tué au moins 15 personnes. L'Ukraine, qui n'a pas pu abattre un seul missile russe lors de cette attaque, c'est ce qu'indique l'armée de l'air qui précise avoir en revanche abattu tous les drones, plus d'une centaine au total, alors que Kiev déplore depuis des semaines un manque cruel de munitions antibalistiques pour protéger son espace aérien. Nouvel et peut-être dernier ultimatum de Donald Trump à l'Iran, qui sera, je cite, frappé très fort si le détroit d'Hormuz ne rouvre pas bientôt, comme le prévoit et comme le promet le président américain. Il évoque un accord aujourd'hui ou demain, Isabelle Labéry.
23: Le ton est à l'optimisme. Le secrétaire d'État Marco Rubio évoque des progrès dans les discussions, tout comme le ministre des Finances. Il est possible, dit Scott Bessent, que nous parvenions à un accord aujourd'hui ou demain. Le site Axios confirme qu'un compromis est sur le point d'aboutir, négocié depuis plusieurs semaines entre les États-Unis, l'Iran et Oman. Selon ce texte, le trafic serait provisoirement partagé en 2 routes différentes. Pour entrer dans le golfe Persique, passage obligatoire au nord, dans les eaux iraniennes. Pour en sortir, navigation au sud, le long des côtes omanaises. Pas de péage, mais une formule qui offre à l'Iran un droit de regard qu'il n'avait pas avant le début du conflit. Autre point évoqué, le déminage de la voie centrale du détroit, sous 30 jours. Une fois sécurisée, elle pourrait elle aussi être utilisée par les navires. Ces avancées très concrètes restent toutefois à prendre avec prudence. Le premier accord en juin avait tenu 10 jours.
2: Et autre front de ce conflit au Moyen-Orient, la mer Rouge, où un navire indien a coulé après avoir été attaqué hier. L'équipage a pu être secouru. Le Yémen accuse les rebelles houthis pro-iraniens qui ont annoncé fin juillet un blocus maritime des ports saoudiens et déjà attaqué plusieurs navires. Des inondations et des glissements de terrain dus aux pluies de mousson torrentielles ont causé plus d'une centaine de morts en Inde depuis le début du mois de juillet et forcé des milliers d'évacuations C'est un bilan des autorités donné aujourd'hui. La frontière maritime de Ceuta renforcée pour atteindre l'enclave espagnole. Les exilés sont arrivés à la fois par la terre mais aussi par la mer la semaine dernière. Avant, une seule barrière installée sur une petite digue de quelques mètres servait à bloquer l'accès. La police espagnole vient de renforcer cette frontière maritime avec l'installation d'une barrière flottante. Objectif, empêcher l'arrivée de ces personnes depuis le Maroc, mais aussi s'éviter des problèmes juridiques, Édouard Barouet.
0: C'est une longue bouée rouge, un tube pneumatique qui s'étire sur 500 mètres depuis la rive de Ceuta jusqu'au milieu de la mer. En dessous est fixée une barrière d'un mètre de profondeur. Désormais, pour atteindre les plages de Ceuta depuis le Maroc, il faut donc la contourner. Un détour de plus d'un kilomètre pour les migrants qui tentent de rejoindre l'enclave à la nage, surveillée en plus par la police espagnole. Mais cette barrière a une autre utilité, c'est une garantie juridique pour le gouvernement espagnol. Le Premier ministre Pedro Sanchez cherche à répondre à une décision du tribunal suprême qui aurait selon lui servi d'élément déclencheur à cette crise à Ceuta. Selon un arrêt rendu début juillet, le renvoi immédiat de migrants illégaux arrivés par la mer est interdit. Seuls les clandestins traversant des frontières établies, des clôtures par exemple, peuvent être refoulés. Avec ce nouveau dispositif, le gouvernement entend donc se prémunir contre les recours en justice et sécuriser le renvoi immédiat des clandestins.
2: En France, alors que la loi interdira bientôt les réseaux sociaux, au moins de 15 ans au Japon. C'est parfois l'inverse. Les écrans sont aussi considérés comme des moyens thérapeutiques, notamment pour les jeunes souffrant de troubles de l'attention avec ou sans hyperactivité. Le reportage à Tokyo de notre correspondante Karine Nishimura.
3: En apparence, Endeavoride est un jeu vidéo simple qui ressemble à une pâle copie de Mario Kart, mais il s'agit en réalité d'une application thérapeutique homologuée par les autorités sanitaires japonaises pour les enfants souffrant de troubles de l'attention. Lyoe Niwa, pédiatre et directeur de la clinique Meikisako à Nagoya.
4: Certains enfants sont rétifs aux médicaments, opposent une grande réticence, alors qu'une thérapie par le jeu vidéo est facilement acceptée. Les enfants et parents japonais sont très enthousiastes lorsqu'il s'agit du jeu vidéo et ont envie d'essayer. Je reçois quand même des patients qui ont besoin de traitements chimiques et ce jeu dédié ne peut pas totalement remplacer.
3: Même si la cause des troubles du développement est parfois attribuée aux écrans, ici, on en attend du bien.
4: Ce traitement est prescrit à raison de 30 minutes de jeu par jour pendant 6 semaines et on peut espérer une amélioration de la capacité à faire attention à plusieurs choses simultanément.
3: Mais n'est-ce pas soigner le mal par le mal en prenant le risque d'allonger encore le temps d'écran?
4: Je fais promettre à ceux à qui je prescris l'usage de ce jeu vidéo de réduire d'autant par ailleurs l'usage des écrans.
3: Sont déjà aussi prescrites sur ordonnance des applis pour soigner les insomnies ou l'addiction au tabac.
2: Karine Nishimura, enfin, ces résultats financiers étaient attendus par les investisseurs du monde entier. SpaceX, la société d'Elon Musk introduite en bourse en juin dernier lors d'une opération record, annonce avoir doublé son chiffre d'affaires en un an. Il s'établit à 7,8 milliards de dollars. Et ce qui rapporte le plus d'argent à SpaceX, c'est aujourd'hui Starlink, l'Internet par satellite avec 12 millions d'abonnés. Le temps de ce mercredi avec aujourd'hui un ciel variable et des températures en baisse cet après-midi. De la pluie possible du Jura à l'est de la Lorraine et de l'Alsace. Davantage d'éclaircies sur les littoraux. Des orages possibles encore sur le sud-est en montagne. Le soleil dominera de la vallée du Rhône au pourtour méditerranéen. Du côté des températures, on attend 27 degrés à Reims, Paris et Aurillac, 26 degrés à Rennes, 31 à Belfort, 34 à Perpignan, 32 degrés à Ajaccio. 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
5: Merci Camille Marigot. Bonjour Pierre Ramon.
24: Bonjour Julie Gacon.
5: La chronique d'été du Grand Continent au mois d'août, c'est vous Pierre. De quoi vous allez nous parler ce matin?
24: Ce matin, nous parlons de la frontière qui a été franchie à Ceuta. Mais il ne s'agit pas, contrairement aux apparences, d'une frontière physique.
5: À tout de suite.
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1: À 8h16, c'est l'heure de la chronique du Grand Continent, la chronique d'été avec Pierre Ramon. Et donc ce matin, avec cette chronique, vous nous proposez de porter un regard différent sur Ceuta et sa frontière avec le Maroc.
24: Comme vous le savez, Julie, la frontière est un objet classique de la géopolitique. Des géographes comme Michel Fouché pourraient même dire que c'est son objet principal. Or, entre le 30 et le 31 juillet, plus de 50 000 personnes ont franchi la frontière entre le Maroc et l'enclave espagnole de Ceuta. On dirait un cas tout droit sorti d'un manuel de géopolitique. Une zone avec un statut spécial, un flux de population important et soudain, un drame humain terrible, des répercussions à toutes les échelles. Mais si on se focalise sur la frontière physique de Ceuta, nous risquons de ne pas voir une autre frontière essentielle et très différente.
1: Différente en quoi? Parce qu'il y a une frontière physique, ça c'est sûr, qui a été franchie par des dizaines de milliers de personnes dans un sens puis dans l'autre.
24: C'est vrai, mais la frontière qui a été franchie n'est pas seulement une frontière physique, c'est aussi une frontière numérique. Avec la rédaction du Grand Continent, nous nous sommes penchés sur des centaines de documents en accès libre et nous vous racontons, dans une analyse publiée sur notre site, comment les réseaux sociaux ont contribué à diffuser le mensonge à l'origine de la crise de Ceuta. C'est une lecture erronée et malveillante d'un arrêt du Tribunal suprême de l'Espagne. Cette lecture consiste à faire croire que les personnes qui arriveront par la nage à Ceuta ne seront pas expulsées et seront même régularisées. Au cœur de la diffusion de cette fausse information, on trouve un groupe Facebook dont le nom évoque le fait de brûler ses papiers pour partir clandestinement sur les mers. Raga Ceuta, ou littéralement en français, ceux qui brûlent en direction de Ceuta. Dans ce groupe, comptant des dizaines de milliers de membres, on trouvait la rumeur accompagnée de conseils. J'en cite quelques-uns. Des cartes avec des distances de nage, des recommandations de palmes, des itinéraires pour les plages de départ, des cagnottes pour acheter un kayak. WhatsApp, TikTok et Instagram ont ensuite donné une visibilité immense à ce mensonge. Et comme l'explique le sociologue marocain Mehdi Alioua, professeur à l'université de Rabat, dans un entretien que nous publions ce matin, la diffusion de ce mensonge a tout d'abord convaincu un premier groupe, composé de personnes qui souhaitaient vraiment rejoindre l'Europe, puis ce groupe a entraîné dans son sillage un autre, beaucoup plus vaste, composé surtout de vacanciers autour de Ceuta, très nombreux en cette

0: quelques heures seulement.
1: Et comment on peut l'expliquer alors que ce soit allé si vite? Est-ce que, de la même façon qu'on parlait avec Maxime Audinet, des ingérences étrangères, est-ce que là aussi on peut évoquer des ingérences étrangères?
0: Alors c'est une question essentielle. Mais dans cette séquence, les autorités européennes se concentrent sur la maîtrise de la frontière physique. Elles mettent de côté ce qui est pourtant crucial, sécuriser les frontières numériques, c'est-à-dire concrètement protéger les populations vulnérables de flux d'informations mensongers. Pour mener l'enquête et identifier les responsables, nous disposons des outils nécessaires, mais pourtant, nous ne les utilisons pas. C'est ce que montre l'ancien commissaire européen Thierry Breton dans une étude tout juste parue dans les pages du Grand Continent. L'Union européenne dispose d'importants pouvoirs pour mener des enquêtes et demander des comptes aux plateformes numériques, notamment dans les cas où des flux de population sont utilisés et jetés contre des frontières européennes. L'exemple de Ceuta devrait nous inciter à utiliser les armes à notre disposition, à rechercher la vérité sur les origines de ces fausses informations et à montrer ainsi que le modèle européen fonctionne vraiment et qu'il fonctionne vraiment là où c'est nécessaire, là où les questions sont essentielles, aux frontières de l'Union où des femmes et des hommes meurent à cause d'un algorithme qui leur a menti.
1: Merci Pierre Hamon pour votre chronique du Grand Continent, chronique d'été. Alors peut-être qu'on peut profiter de la présence de Maxime Audinet pour réagir à ce que vous dites à la fois sur ces ingérences qui peut-être ont précipité des milliers d'hommes et de femmes et d'enfants dans la mer, mais aussi ceux qui vont profiter de cet épisode-là pour tous ceux qui investissent beaucoup d'argent, notamment aux États-Unis, pour présenter l'Europe comme un foyer de migration de masse et de fracture numérique. Est-ce que vous voulez réagir à ce qui a été dit?
2: Oui, il y a effectivement, dans l'exemple, et d'accord, je découvre cet aspect-là que j'avais pas forcément lu, justement me concentrant un petit peu comme tout le monde sur la partie plutôt physique. Mais ça nous rappelle effectivement à quel point cette dimension numérique est essentielle. Moi, ça m'évoque aussi surtout ce que peut faire justement la Russie dans ses stratégies, notamment dans la conduite des opérations de guerre qu'elle mène en Ukraine, où on sait très bien que à chaque fois qu'un territoire est conquis, eh bien cette dimension numérique, elle est quasiment immédiatement prise en charge, notamment pour contrôler les espaces numériques, pour couper en fait le territoire occupé du reste de l'internet, par exemple ukrainien, de manière justement à ce que ne circulent pas des informations qui pourraient porter préjudice pour le coup aux intérêts de la Russie.
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1: Nous sommes toujours avec vous, Maxime Audinet, professeur junior et titulaire de la chaire Stratégie d'influence et de contre-influence en contexte numérique à l'INALCO, pour évoquer les ingérences avérées et à craindre dans le débat public européen et en particulier dans la campagne présidentielle à venir. Alors on a parlé beaucoup en première partie, avant le journal de 8h, des réseaux d'influence russes, puisque c'est votre spécialité, et on a évoqué rapidement ce qui s'est passé pour Raphaël Glucksmann. On va y revenir, mais pour ne pas rester que sur le cas russe. Qu'est-ce qu'on sait aujourd'hui, Maxime Audinet, sur l'opération de déstabilisation qui a visé spécifiquement pour l'instant 3 candidats de la France insoumise pour les municipales, Sébastien Delogu à Marseille, François Picmal à Toulouse, David Guiraud à Roubaix, des ingérences venues d'Israël que Viginum, cet organe aujourd'hui service de vigilance et de protection contre les ingérences numériques étrangères en France, ont relié à une entreprise privée israélienne, Blackcore. De ce que l'on sait ou de ce que l'on commence à comprendre, quel a été son mode opératoire à cette entreprise?
2: Alors, c'est un mode opératoire qui est en fait celui, d'ailleurs, originellement mis en place par ce qu'on appelait le projet LARTA, les fermatrolles de Prigogine, c'est-à-dire en fait des ingérences numériques qui viennent aussi, par exemple, créer des faux sites internet, des faux comptes, qui vont véhiculer en fait des contre-vérités, parfois des compromates, comme on dirait en Russie, ou en tout cas des rumeurs compromettantes sur un certain nombre de candidats, de manière à être ensuite viralisé potentiellement dans l'idéal et affaiblir en fait la légitimité de ces différents candidats. On a vu effectivement dans le cas d'Israël, et c'est pas d'ailleurs la première fois, on se souvient d'un réseau qui s'appelait Team Jorge, qui avait été mis en place également par une entreprise privée israélienne il y a quelques années. Israël devient un acteur important des ingérences numériques étrangères, et en l'occurrence ici, en ciblant des candidats qui, on le sait, ont des positions qui sont davantage favorables à la Palestine. Et donc, on voit bien que Israël aujourd'hui se positionne dans ce marché transnational des ingérences informationnelles aux côtés d'autres États comme l'Iran, la Chine, la Russie et puis de plus en plus évidemment les États-Unis à l'ère Trump.
1: Cette entreprise privée israélienne Blackcore a

0: même inventé un groupe nationaliste français, Renaissance catholique, pour accuser LFI d'être proche de l'islamisme. C'est une campagne numérique qui s'est par ailleurs doublée d'une campagne de terrain. Et là encore, cette entreprise israélienne a beaucoup appris du savoir-faire entre guillemets russe.
1: Oui, en tout cas, on peut supposer, puisqu'on retrouve effectivement des modes opératoires qui sont assez similaires, et surtout une prise de conscience que, en fait, on peut obtenir non seulement des dividendes politiques à travers ces ingérences, par exemple défavoriser des candidats qui vous sont défavorables. On sait bien que la Russie l'a beaucoup fait, plutôt avec des candidats libéraux, centristes, depuis des années, pour favoriser des forces politiques qui vous sont favorables. Mais aussi, et c'est ça qui est essentiel, ça traduit aussi ce phénomène de marchandisation et de privatisation des ingérences étrangères, puisqu'il y a des enjeux lucratifs qui sont considérables. On sait bien que derrière ces opérations, il y a des entrepreneurs de désinformation, des entrepreneurs d'influence qui comprennent qu'il y a de l'argent à se faire et que les États sont aujourd'hui prêts à débloquer des flux financiers qui sont très importants pour pouvoir accompagner dans l'espace numérique la légitimation de leur action de politique étrangère, de leur action guerrière, etc., etc.
0: Donc ça veut dire que Blackcore, cette entreprise, a été payée par quelqu'un, qu'il y a un commanditaire, mais il est très difficile de le retrouver, nous dit-on. Pourquoi ce serait si difficile de retrouver le commanditaire de cette opération de désinformation?
1: Alors ça, c'est évidemment, je pense que s'il y avait eu des éléments un peu plus précis, on en aurait appris davantage, par exemple dans les rapports de Viginum. C'est aussi parce que parfois, ces actions sont couplées à des méthodes clandestines, peut-être parfois à des services de renseignement. J'ai aucun élément pour vous affirmer qui est derrière Blackcore à ce jour, mais on peut avoir, et on le sait, des organisations liées à des services de renseignement, par exemple, on l'a beaucoup vu en Russie, évidemment, et que, par définition, c'est parfois très complexe de d'émettre un certain nombre d'attributions. Du coup, on va se baser sur d'autres faisceaux d'indices, comme par exemple les discours qui sont véhiculés, la temporalité, la manière de réagir, qui peuvent aussi nous donner des indices. En l'occurrence, très clairement, Blackcore, aujourd'hui, cherche à affaiblir des candidats issus plutôt de la gauche radicale. Ce qui, d'ailleurs, a fait prendre conscience aussi, et ça, c'est un élément intéressant, à LFI de l'importance en fait aussi de traiter de ce sujet, de le prendre à bras le corps, notamment dans la perspective des présidentielles.
0: Ça, c'est en effet, hier Jean-Luc Mélenchon a réagi en apprenant que Raphaël Glucksmann lui-même était visé par Storm 15-16, donc l'ingérence est russe et non pas israélienne, mais en appelant à faire front en fait à ce que tous ceux qui s'impliquent aujourd'hui dans la campagne présidentielle pour 2027 fassent front contre ces ingérences étrangères tous ensemble. Est-ce que vous avez l'impression qu'il y a quelque chose de nouveau qui est en train de naître dans le débat public en France, où tout le monde est d'accord, en tout cas parmi les candidats ou potentiels candidats, pour faire en sorte que ces ingérences n'aillent pas, ne viennent pas jusqu'à nous, qu'elles ne passent pas nos frontières physiques, justement?
1: Tout à fait. C'est vraiment une nouveauté. C'est qu'on observe, en fait, à la fois à la faveur donc de ce qui s'est passé pendant les municipales avec notamment donc les candidats de LFI, on l'a dit, ciblés par des ingérences israéliennes, avec des candidats centristes ciblés par des ingérences russes. Aujourd'hui, on le voit avec Édouard Philippe il y a quelques semaines et puis Raphaël Glucksmann aujourd'hui, on voit que d'une part les ingérences vont devenir un des principaux sujets des futures présidentielles, et évidemment il faut s'attendre à une déflagration venant des États-Unis, et on a déjà vu quelques prémices avec Elon Musk expliquant que Marine Le Pen était le last hope, le dernier espoir de la France, donc une ingérence politique directe. Et dans le même temps, on observe effectivement une sorte de consensus qui est pour le coup tout à fait nouveau. Ça fait vraiment des années que je travaille sur le sujet, j'avais jamais observé ça, que ce soit effectivement dans les partis de gauche ou de droite traditionnels, mais aussi de gauche radicale, d'extrême droite, d'extrême gauche, etc. On a vraiment à peu près tout le monde qui explique que les ingérences étrangères sont un problème. Donc venant de la part de LFI, effectivement, c'est dû à ces ingérences israéliennes. Venant du Rassemblement National, là, il y a quelque chose de tout à fait aussi nouveau. On sait bien que le Rassemblement National a été pendant très longtemps pro-russe. On se souvient de Marine Le Pen venant voir Vladimir Poutine à Moscou pendant les dernières présidentielles. Aujourd'hui, on a eu par exemple des responsables du RN qui ont déclaré qu'ils étaient favorables à l'arrêté qui avait été pris par le ministère de l'Intérieur pour expulser Xenia Fedorova. Ce qui est tout à fait nouveau et ce qui montre que là, on a une partie aussi du RN qui est davantage pro-ukrainien, en tout cas dans le discours, on verra si c'est le cas dans les faits, mais en tout cas adopte aussi ce discours selon lequel les ingérences étrangères sont aujourd'hui une menace.
0: On verra ou pas, si c'est le cas. Mais en l'occurrence, ce qui est intéressant pour l'extrême droite aujourd'hui en France, c'est que ces ingérences, en tout cas quand elles sont russes, la question de savoir si leur but est de déstabiliser, pourrir le débat dans son ensemble, ou si c'est celui plus précis de porter l'extrême droite au pouvoir, auquel cas, pour le dire très vite, l'extrême droite aurait plutôt intérêt à ce que ces ingérences russes persistent.
1: Tout à fait. Il y a sans doute une différence entre le discours et la réalité. C'est-à-dire que vous pouvez tenir dans l'espace public un discours en suggérant que les ingérences étrangères, d'où qu'elles viennent, sont un problème. Ça peut permettre, par exemple, de défendre un créneau souverainiste, ce qui est, on le sait, très, très présent à l'extrême droite. Mais dans le même temps, dans les faits, vous pouvez tout à fait imaginer que s'il se passe des choses, et il s'en passera, c'est une évidence qu'il y aura des ingérences numériques étrangères, américaines ou russes ou israéliennes, certains candidats pourraient non seulement en tirer un bénéfice parce que ça peut défendre leurs propres intérêts, mais surtout, et je pense que c'est ça le point fondamental, c'est ce que je vous disais en disant que ça peut devenir un sujet, voire un clivage pendant la campagne, c'est que les candidats, quel que soit leur parti, vont récupérer le fait d'être ciblés par des puissances étrangères, que ce soit, par les Russes, les Américains ou les Israéliens, pour ne citer que ces trois pays, pour l'intégrer, évidemment, dans le discours de campagne. Ce qu'on voit à chaque fois, que ce soit de la part de Jean-Luc Mélenchon, de Raphaël Glucksmann, du RN, ce sont des acteurs qui peuvent le reprendre pour, finalement, dire « Nous sommes ciblés par Poutine, nous sommes ciblés par Netanyahou », peu importe le discours. Eh bien, ça montre que, d'une certaine manière, nous défendons telle ou telle valeur, telle ou telle idée, et ça, c'est vraiment en train de devenir un sujet.
0: Et donc, ça peut permettre, par exemple, à des candidats, si le scrutin est très serré au deuxième tour, de dire « mais en fait, j'ai été défavorisé, mon candidat en face, qui lui a été plus heureux, a bénéficié d'ingérence étrangère, je demande l'annulation du scrutin ». Par exemple, ça peut aller jusque-là. Alors, dans des municipales, ça s'est fait, même si on n'est pas allé jusque-là.
1: Tout à fait. Ça, c'est vraiment un scénario un petit peu catastrophe, mais qui paraît de plus en plus plausible, et notamment parce qu'il y a eu des précédents. Vous vous souvenez peut-être de ce qui s'est passé en Roumanie avec l'annulation d'un scrutin. On peut imaginer effectivement un scénario dans lequel deuxième, troisième, quatrième candidat arrive dans un mouchoir de poche, et puis effectivement s'il y a eu des ingérences, et il y en aura, sachant que l'agence Viginum doit aussi communiquer aux candidats lorsqu'ils ont été ciblés par des ingérences, eh bien on sait que ce sera récupéré. Et donc ça peut être aussi un effet indirect de ces campagnes d'ingérence électorale, et évidemment les acteurs derrière ces ingérences le savent, c'est que ils peuvent aussi semer le chaos, susciter le doute vis-à-vis des résultats du scrutin assez facilement en menant ces ingérences, pas seulement pour favoriser les candidats, mais tout simplement pour susciter une sorte de débat interne et de chaos lié justement à ces ingérences.
0: Donc Viginum se tient particulièrement près le service de vigilance et de protection contre les ingérences numériques étrangères, dont Marc-Antoine Briand est chef de service.
2: La caractérisation, c'est le travail d'analyse pour créer des faisceaux d'indices concordants qui nous permettent de caractériser des modes opératoires. Et ça, c'est un point extrêmement important du métier de Viginum, c'est que nous ne travaillons pas sur les contenus, nous ne travaillons pas sur les narratifs, nous travaillons sur les procédés inauthentiques, les techniques de diffusion, les modes opératoires utilisés pour diffuser un contenu. Et à la rigueur, je vais vous dire, peu importe le contenu. Puisque d'une certaine manière, une des tendances qu'on observe aujourd'hui, de la part des acteurs étrangers malveillants, c'est non pas de créer du faux pour faire la campagne de manipulation de l'information, c'est d'instrumentaliser les faits, d'une certaine manière, d'instrumentaliser le vrai pour faire leur campagne. Ça, c'est une tendance aujourd'hui qu'on observe et qui commence à devenir majoritaire.
0: Marc-Antoine Briand, chef de service de Viginum, caractériser des modes opératoires et non des contenus, des nouveaux acteurs qui ne sont pas là pour créer du faux, mais pour instrumentaliser le vrai. Qu'est-ce que ça veut dire, Maxime Audinet ?
1: Ça veut dire qu'en fait, il faut aussi s'affranchir d'une vision des ingérences étrangères qui serait uniquement fondée sur la désinformation au sens strict, c'est-à-dire la diffusion de contre-vérités. On sait justement que, par exemple, par la manipulation algorithmique qui est permise par les grandes grandes plateformes américaines, un réseau comme X est capable aujourd'hui de favoriser, on en a parlé tout à l'heure avec Ceuta, mais ça peut être sur d'autres sujets, de favoriser algorithmiquement des contenus ou des candidats qui proviennent de l'extrême droite. Et on connaît tous maintenant les positions d'Elon Musk vis-à-vis de ces mouvements en Europe. On sait aussi que les acteurs investissent énormément les récits. Alors Marc-Antoine Briand, effectivement, et il est dans son rôle chez Viginum, explique que Viginum ne se concentre pas sur les récits puisque travaille vraiment sur les modes opératoires des ingérences numériques étrangères. Mais le fait est que la bataille des récits, la bataille des idées, elle devient un élément absolument central. Et ce qui s'est passé avec Xenia Fedorova au sein de l'écosystème Bolloré en est l'exemple le plus manifeste. C'est-à-dire que derrière ces pratiques-là d'entrisme dans des médias, ce sont des idées politiques qui sont bien sûr véhiculées. Et c'est là que le rôle du Quai d'Orsay, par exemple, aujourd'hui est assez important. Et on voit qu'en France, le Quai d'Orsay s'investit beaucoup plus dans cette, entre guillemets, bataille des récits pour justement aussi produire des contre-récits, pour déconstruire les récits hostiles qui sont propagés pour discréditer, par exemple, la France ou la société française.
0: Et par exemple, sur le cas des opérations de désinformation qui visent LFI par cette entreprise israélienne, quand Laurent Nunez, le ministre de l'Intérieur, promet que le rapport, parce qu'il y a une enquête, sera publié, que le juge judiciaire a été saisi et que le juge électoral dira s'il y a eu altération ou pas du scrutin. Qu'est-ce que ça veut dire là encore? Est-ce que ça se mesure objectivement l'altération ou pas du scrutin quand des ingérences étrangères viennent percuter une campagne électorale? Est-ce qu'on peut savoir le nombre de citoyens qui ont pu modifier leur vote parce qu'ils sont tombés sur de fausses informations et qu'ils y ont cru? C'est là aussi que est l'enjeu, c'est-à-dire tout ça est tellement flou et tellement difficile à saisir.
1: Alors, effectivement, pour travailler avec un certain nombre de collègues chercheurs sur ce sujet, je peux vous dire que c'est effectivement extrêmement difficile de mesurer finement les effets de ces campagnes. Et c'est précisément parce que c'est difficile de mesurer finement ces campagnes que les acteurs de ces ingérences continuent à mener évidemment ce type d'ingérence et souhaitent créer justement des surréactions dans nos démocraties. Puisque en fait, in fine, on a énormément de mal et c'est même quasiment impossible de savoir à quel point une campagne a pu effectivement modifier les comportements électoraux. Il faut évidemment pas céder à des paniques morales. Rappelons que ce n'est pas parce que vous êtes exposé à un contenu, ça pour le coup ça a été très bien montré dans la recherche en sociologie des médias, par exemple, c'est pas parce que vous êtes exposé à un contenu que ça va immédiatement altérer votre jugement et vous faire voter pour tel ou tel candidat, évidemment. Maintenant, il faut, et c'est le rôle aussi de la recherche, de mener ces travaux en mobilisant différentes méthodologies, en faisant des sondages, en faisant des entretiens avec des acteurs dans les pays ciblés, ce qu'on a fait par exemple avec un collègue en Moldavie, et se mettre à plusieurs pour justement travailler le plus finement possible sur ces effets, parce que derrière, il y a aussi un enjeu politique et social de meilleure compréhension des effets de ces phénomènes.
0: En tout cas, quand ces campagnes sont orchestrées par des entreprises privées, on peut imaginer que ceux qui ont payé ces entreprises, les commanditaires, s'ils ont payé, c'est qu'ils pensent que ça marche. En tout cas, ils espèrent que ça va marcher et que ça va contribuer à déstabiliser les débats. Peut-être, pour bientôt conclure, Maxime Audinet, les liens de ces entreprises avec les États depuis lesquels elles opèrent, qu'est-ce qu'on en sait aujourd'hui? Vous avez particulièrement travaillé, encore une fois, sur le cas russe où cela existe, que des entreprises privées, que l'État russe externalise en quelque sorte la désinformation. Et quel est son intérêt?
1: Oui, tout à fait. En fait, le domaine des ingérences étrangères, c'est vraiment un espace intéressant pour penser la manière dont des États autoritaires s'accommodent aussi de logiques néolibérales et vont, pour des raisons soit de démenti plausible, c'est-à-dire qu'ils ne souhaitent pas être vus comme agissant dans certains espaces, ou pour des raisons simplement de compétences. Parfois, les structures publiques et étatiques n'ont pas les compétences pour mener ces opérations. Eh bien, on voit qu'ils vont déléguer toute une partie de cette fonction régalienne d'influence, on pourrait dire, à des entreprises, par exemple, de marketing numérique, de relations publiques, qui mènent en réalité de la désinformation. On pense évidemment à la Social Design Agency, qui est responsable de l'opération Doppelganger, qui est peut-être mieux connue de vos auditeurs, puisqu'elle a beaucoup aussi ciblé la France. Mais on a tout un tissu, finalement, d'entreprises qui font ça aujourd'hui en Russie, mais aussi en Israël. Et puis, dernièrement, on peut citer aussi, effectivement, cette volonté du département d'État américain de financer toute une série d'organisations, d'ONG, de fondations pour servir un objectif politique, là encore, qui est celui, effectivement, de l'extrême droite, de mouvements ultra-conservateurs en Europe. Donc on voit que ces États autoritaires ou illibéraux, eh bien, ils externalisent cette fonction d'influence pour pouvoir justement être plus efficaces dans l'espace numérique ou physique, d'ailleurs.
0: Les États-Unis qui investissent énormément aujourd'hui dans le Democracy Fund, c'est le département d'État qui finance ce fonds pour la démocratie, c'est son nom, présidé par un jeune homme de 27 ans qui s'appelle Samuel Sampson et qui a décrit l'Europe comme un foyer de migration de masse, de fracture numérique. Ce fonds doit financer des laboratoires d'idées, y compris en France, des organisations caritatives alignées sur le mouvement MAGA pour promouvoir en Europe des valeurs qu'ils disent américaines, en fait alignées sur la droite radicale américaine. Il y a eu aussi cette tournée de la sous-secrétaire d'État Sarah Rogers dans 4 capitales européennes, dont Paris. Toutes les ingérences étrangères ne sont pas de même nature, mais on peut imaginer qu'elles ont les mêmes effets.
1: Alors, les effets vont varier évidemment en fonction des acteurs, des modes opératoires qui vont être mobilisés. Moi, je trouve que ce que vous venez de dire et qui me paraît intéressant dans le cadre des ingérences américaines, c'est que elles sont à la fois plus assumées aujourd'hui que ce qu'on a pu voir côté russe. On est vraiment dans l'ingérence politique et idéologique la plus évidente, la plus manifeste. Je veux dire, ce sont des acteurs qui le disent ouvertement, par exemple sur les réseaux sociaux. Et évidemment, c'est dopé non seulement à une capacité financière qui est infiniment supérieure à ce que les Russes peuvent investir dans leur capacité d'influence, mais aussi à la maîtrise des canaux numériques qui vont permettre justement de diffuser ces idées politiques dont vous venez de parler.
0: Et donc, comment contrôler ces ingérences étrangères sans toucher à la liberté d'expression telle qu'elle existe aujourd'hui ? On a commencé à l'évoquer tout à l'heure, c'est une question très délicate qui fait l'objet de beaucoup de débats et peut-être de projets de loi et de lois à venir pour les élections et qu'il faudra bien sûr scruter de près. Merci beaucoup Maxime Audinet, professeur junior en relations internationales et titulaire de la chaire Stratégie d'influence et de contre-influence en contexte numérique à l'INALCO. Vous avez publié Un média d'influence d'État, enquête sur la chaîne russe RT aux éditions de l'INA. Merci beaucoup.
1: Merci.
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0: Dans sa chronique « Avoir 20 ans » ce matin, Raphaël Laloum nous emmène à Johannesburg au début des années 1950, en pleine période apartheid. Une jeune femme lave des taxis pour nourrir sa fille.
6: 1952, Johannesburg, Afrique du Sud. Dans un township de la ville, une jeune femme lave des taxis sous un soleil de plomb. La chaleur est étouffante. Peu importe, pour la jeune femme, ce qui compte est d'en tirer quelques pounds pour nourrir sa fille. Cette femme, c'est Myriam Makeba. Elle a 20 ans. Voilà 4 ans que le Parti National a instauré le régime de l'apartheid en Afrique du Sud. Pour Myriam, les conditions de vie se sont détériorées depuis. Les mariages mixtes sont interdits entre noirs et blancs. La population noire sud-africaine est repoussée à l'écart des villes, dans des quartiers séparés. La violence de la ségrégation imprègne toute la société et touche même la famille. Quelques mois plus tôt, Myriam a quitté son mari James Kubai, dit Gouli. Pendant des mois, ce jeune policier noir la frappait, la battait. Un soir, elle l'a surpris dans les bras de sa propre sœur. Myriam s'est enfuie avec sa fille, Bongi, âgée de 3 ans. La voilà laveuse de taxi à plein temps. Après avoir confié sa fille à sa mère, Myriam travaille pour le mari de sa cousine. Elle veut tout faire pour que sa fille puisse vivre une autre vie que celle promise par l'apartheid. Pour cela, il faut un peu d'argent. Alors qu'elle passe l'éponge sur une énième vitre, le fils du mari de sa cousine, Zueli, lui propose de venir chanter pour son groupe, les Cuban Brothers. Des jeunes musiciens noirs qui n'ont de cubain que le nom. Myriam, chanteuse dans la chorale de son ancienne école, hésite, puis accepte. Elle lâche son éponge et devient la voix principale de ce petit groupe émergent. Les Cuban Brothers jouent dans les églises ou lors de collectes de fonds. Un soir, à la fin d'un concert, un homme s'approche d'elle. « J'ai beaucoup apprécié ton show, Miss Makeba. » Habillé en costume, moustache fine, Nathan Bnedel est le chef des Manhattan Brothers, un groupe de musiciens noirs qui fait des tournées dans tout le pays. Nathan lui propose de les rejoindre. Elle deviendrait leur voix principale. Impressionnée, Myriam finit par accepter. En pleine période d'apartheid, le public qui assiste à leur show est noir. Le gouvernement nationaliste leur interdit de jouer devant des blancs. Mais la musique sert aussi à subvertir l'ordre établi. Durant leur concert, le jazz américain résonne plus fort dans les townships. Faire entendre ce genre musical permet de transgresser les frontières du combat pour les droits civiques. Quand ils ne jouent pas devant des groupes de gangsters, les Manhattan Brothers ont pour public des militants. Un soir, le groupe se présente devant des membres du Congrès national africain. À ce moment-là, ils militent pour l'égalité entre noirs et blancs en Afrique du Sud et préparent la Charte de la Liberté. Leur président apprécie particulièrement la voix de Myriam. La musique s'arrête. Il s'approche. Touché par la voix de la jeune femme, il la félicite. Elle le remercie et s'éloigne car tout le monde est pressé. Mais ils se recroiseront. Cet homme, c'est Nelson Mandela. À 20 ans, Myriam Makeba vit dans sa chair la violence de l'apartheid. Celle qui deviendra Mama Africa, l'une des grandes voix du continent, utilisera sa voix comme arme de lutte contre la ségrégation raciale en Afrique du Sud. Elle chantera aussi en espérant que sa fille, Bongi, puisse vivre dans un autre monde que celui-ci. Une seule conviction vit à présent en elle, chanter contre la violence et le racisme.
0: We do down Johannesburg way. Avoir 20 ans, la chronique de Raphaël Laloum, réalisée par Thomas Beau. Et pendant qu'on entendait cette histoire, eh bien, Mélissa Lavaux s'est installée en studio avec sa guitare électrique. On la retrouve dans un instant après le journal. Présenté par Camille Marigot. Bonjour Camille.
7: Bonjour Julie, bonjour à toutes et à tous. La chaleur persiste sur l'Hexagone, encore 10 départements placés en vigilance orange canicule aujourd'hui, alors que selon Météo France, la métropole a connu en juillet son mois le plus chaud et le plus sec depuis le début des relevés en 1900. Avec certains villages déjà très impactés par la sécheresse, c'est notamment le cas au sud du Puy-de-Dôme dans les montagnes. Les 17 communes du syndicat des eaux du Bas-Livradois sont en alerte crise depuis déjà le 2 juillet, la préfecture a imposé des restrictions d'eau et le syndicat veut absolument éviter de se retrouver à sec. Reportage Édouard Barruet.
8: Il faut aller voir l'une des 60 sources qui alimentent en eau le syndicat pour comprendre la situation.
9: Ça fait pas beaucoup de bruit parce qu'il n'y a pas beaucoup de débit.
8: Pierre Chassin est fontainier pour le syndicat du Bas-Livradois et contrairement à d'habitude, autour de la source, la prairie est complètement asséchée.
9: Il y a quand même peut-être autant de débit qu'un robinet, mais pas guère plus. Quoi. Si une personne laisse couler son robinet toute la journée, elle va prendre tout le débit de cette source. Quoi.
8: En 40 ans de métier, il n'a jamais vu ça.
9: Il y avait toujours des étés où c'était un peu plus bas, mais pas à ce point. Quoi. Fin juin, c'était 20-25% de moins que le plus bas qu'on avait connu.
8: Grâce aux interconnexions réalisées avec des syndicats voisins, le château d'eau parvient toujours à se remplir. Mais en face des élus, Pierre Chassin n'hésite pas à le dire.
10: Si la météo ne change pas et qu'il y a encore une ou deux canicules, pendant le mois d'août, on va finir par manquer d'eau. On sera obligé d'en citerner, malheureusement, d'aller en chercher chez les voisins.
8: Assise à côté de lui, la présidente du syndicat, Marie-Laure Nunes, a entendu son fontainier. Elle a déjà pré-réservé un camion-citerne au cas où, mais espère ne jamais en avoir besoin.
11: Nous, ce qu'on veut absolument pas, c'est citerner. Ne serait-ce que par le coût, forcément. 1500 TTC pour réserver un camion pour une journée avec un chauffeur.
8: Celle qui est aussi maire de l'une des communes du syndicat a fait le tour des agriculteurs et des habitants pour les sensibiliser. Mais en plus du manque d'eau, la demande, elle, augmente.
11: On a beaucoup de maisons secondaires. Il y en a beaucoup qui s'ouvrent en août. Et donc, il y a beaucoup de familles qui viennent, d'amis, etc. On est arrivé à un moment où on avait quasiment doublé notre consommation.
8: Difficile de faire évoluer les comportements début juillet, lorsqu'ils sont passés de l'état d'alerte renforcée à l'état de crise censé ajouter des restrictions d'eau. Le syndicat n'a remarqué aucune différence sur les quantités d'eau distribuées.
7: Il est présenté comme l'un des fondateurs de la DZ Mafia. Mehdi Laribi a été interpellé en Algérie fin juillet. Il a été placé sous contrôle judiciaire. Une information de nos confrères de France Info. Un accord dans les heures qui viennent sur le détroit d'Ormuz. C'est ce que promet Donald Trump, menaçant l'Iran de nouvelles frappes. Le cas contraire, selon le site Axios, cet accord déjà négocié prévoirait un trafic partagé provisoirement avec, pour entrer à un passage au nord dans les eaux iraniennes et pour en sortir à une navigation au sud le long des côtes omanaises, le tout sans péage. SpaceX annonce avoir doublé son chiffre d'affaires en un an à 7,8 milliards de dollars. Les perspectives de développement de la société d'Elon Musk, introduite en bourse en juin dernier lors d'une opération record, semblent infinies. Les explications aux États-Unis d'Isabelle Labéry.
12: Ce qui rapporte le plus d'argent à SpaceX aujourd'hui, c'est Starlink, l'Internet par satellite. 12 millions d'abonnés, un contrat avec l'armée et de grandes ambitions grâce à Starship, sa fusée géante. Elle est encore en phase d'essai, mais elle permettra d'envoyer en orbite beaucoup plus de satellites et des satellites plus puissants. Elon Musk.
13: C'est difficile d'expliquer à la plupart des gens l'importance incroyable de Starship. D'ici un an environ, on devrait effectuer un vol par jour, peut-être davantage.
12: Mais les comptes de SpaceX sont plombés par l'intelligence artificielle. 16 milliards de dollars investis en 3 mois seulement pour construire des centres de données, acheter des puces et développer Grok, son robot conversationnel. Rien d'inquiétant toutefois pour le patron.
13: Quand on évoque l'IA d'il y a 2 ans, on se dit que sa place, c'est d'être dans un musée, comme une vieille relique. Je pense que d'ici la fin de l'année prochaine, vu le rythme actuel de progression, il n'y a rien dans le domaine du numérique que je ne serais pas capable de faire.
12: SpaceX devra surtout rassurer les marchés. Son action a perdu 7% après la publication des résultats.
7: Le temps pour aujourd'hui, de la pluie encore possible du Jura à l'est de la Lorraine et de l'Alsace. L'instabilité va diminuer en cours de journée avec un ciel plus dégagé. Partout ailleurs, on attend 25 degrés à Nantes cet après-midi, 27 à Paris, 31 degrés à Strasbourg, 34 à Montélimar. La suite des Matins d'été avec vous, Julie Gacon.
0: Merci beaucoup Camille Marigot. On ouvre la dernière page des Matins d'été avec Mélissa Lavaux.
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0: Il est un âge que l'on passe comme une frontière invisible vers le milieu de la vie, au-delà de laquelle nous ne devenons plus simplement nous sommes. Fini les promesses, fini les spéculations sur ce qu'on osera ou n'osera pas demain. Le terrain qu'on avait en soi, la ressource d'explorer, l'envergure du monde qu'on était capable d'embrasser, on les a reconnus désormais. Ces mots de l'écrivain français Sylvain Prudhomme dans son roman « Par les routes » pour vous accueillir en douceur. Mélissa Lavaux, bonjour.
14: Bonjour.
0: Merci beaucoup d'être avec nous dans ce studio. Vous avez, vous aussi, franchi cette frontière invisible du milieu de la vie. On est plusieurs à l'avoir fait. Vous avez 40 ans et votre dernier album commence avec votre naissance et évoque des souvenirs. C'est parce que vous savez maintenant l'envergure du monde que vous êtes capable d'embrasser que vous vouliez faire cet album qui commence avec votre naissance. Vous vouliez revenir sur votre histoire.
14: Eh bien, j'ai voulu revenir sur tous les passages de ma vie où j'ai failli mourir, où j'ai vraiment rencontré le monde des esprits. Mmh. Et ça commence avec ma naissance, parce que ma mère avait un cancer du col de l'utérus quand j'ai été conçue, qui a depuis disparu. Et en fait, j'ai eu beaucoup de passages, de rencontres avec la maladie, etc. Et je suis encore debout, mystérieusement.
0: Vous avez un jour, vous étiez petite, vous étiez sur une plage au Brésil et une très forte vague vous a emporté. Vous avez cru que vous allez mourir ce jour-là. Ça vous a inspiré une des chansons de votre dernier album, album qui s'appelle « At my softest, I am most dangerous ». Et cette chanson, c'est Yemaya. Merci beaucoup d'être venue avec votre guitare pour nous l'interpréter. On vous écoute.
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0: Merci beaucoup, Mélissa Lavo. Ça, j'ai l'impression que c'était difficile pour vous à la fin, sur le son de la guitare. Ça, c'est vraiment l'art d'improviser en studio quasiment, parce qu'on a les conditions des matins d'été, on a très peu de temps pour faire les balances, mais vraiment, merci beaucoup. Est-ce que vous voulez prendre place à côté de moi en studio? Vous êtes d'accord pour venir? Merci d'avoir donc interprété pour nous ce titre Yemaya, extrait de votre album At My Softest, I Am Most Dangerous, 5e et dernier album, Mélissa Lavo. Merci beaucoup d'ailleurs à Ludovic Auger qui est venu tout spécialement pour assurer la technique. Allez-y tranquillement, on va tranquillement, vous et vos fantômes, vous accueillir autour de cette table, puisque vous nous avez dit tout à l'heure que vous chantiez avec des esprits. Excusez-moi, je vous fais courir, pardon. Je voulais pas du tout, voilà. Tenez, prenez place. Je pensais que vous seriez mieux assise que debout. Et d'ailleurs, bon, comme vous n'en faites pas mystère, peut-être que je peux dire que vous a été faite il y a 2 ans l'annonce d'une sclérose en plaques. Qu'est-ce qui vous fait oublier la douleur quand elle s'annonce, là, par exemple? Quand vous chantez,
1: La sclérose en plaques est une maladie qui, les symptômes, ils sont empirés par la chaleur, par exemple. Du coup, je suis du côté de toutes les personnes avec une maladie inflammatoire qui est en train de souffrir en ce moment, cet été. Mais c'est aussi une maladie qui, vu qu'elle est déclenchée par des stress assez extrêmes. Moi, le chant, même si c'est ma carrière, et du coup, c'est quelque chose qui est très important et qui demande énormément de travail, moi, j'ai une énorme joie de performer, de monter sur scène et tout. Bien que, c'est sûr que moi, j'ai mis des concerts qui sont assez longs, très bavards, et après 2 heures sur scène, c'est vrai que j'ai un peu mal, que je me sens un peu rouillée. Mais sinon, non, j'ai toujours un plaisir à chanter.
0: Et vous nous disiez tout à l'heure que cet album, c'est à la fois le récit de, je ne sais pas comment il faut dire, de miracles peut-être, ou d'éveil, en tout cas de victoire, tous ces moments où vous avez frôlé la mort et que vous en êtes sorti, et vous nous parliez des esprits avec lesquels vous chantiez. Est-ce que vous chantez les fantômes? Est-ce que vous chantez pour les fantômes, ou est-ce que vous chantez avec les fantômes?
1: Je me considère un conteneur pour les fantômes. Et parce qu'on me dit souvent que ma voix parlée ne ressemble pas à ma voix de chant. Et je dis parce que c'est pas ma voix, en fait. Quand je chante, il y a quelqu'un d'autre qui passe par là. Et vu que j'écris souvent du point de vue de différentes personnes, parfois encore en vie, parfois décédées, il y a une variété, il y a une panoplie de voix qui peuvent sortir et qui peuvent émaner. Et la dernière est celle de Yemanja. De moi, et c'est pas quand j'étais petite, c'était il y a 3 ans.
0: Je vous imaginais toute petite, vous voyez, c'est la musique l'imaginateur.
1: J'ai pas été au Brésil toute petite, parce qu'on n'avait pas vraiment le budget pour aller au Brésil.
0: Vous étiez au Canada avec vos parents.
1: On était au Canada. Le premier avion que j'ai pris était à 12 ans, et c'était pour aller en Haïti. On prenait que des vacances pour aller voir la famille. Le Brésil, j'y ai été grâce à l'Institut français, et j'ai eu une tournée il y a 3 ans, la même année où j'ai été diagnostiquée pour la sclérose en plaques.
0: Vos parents sont haïtiens. Est-ce que, quand vous parlez de fantômes ou d'esprits, ce sont aussi les zombies qui sont très présents dans la tradition vaudou, encore prégnante en Haïti, enfin qui est prégnante en Haïti.
1: Alors mes parents sont très pieux et très catholiques, c'est pour ça que je parle d'homophobie dans mon album. Du coup, ils sont pas du tout vaudouisants, et les zombies, ils ne sont pas des esprits, ce sont des corps en chair.
0: La Vierge Noire, vivant, par exemple.
1: La Vierge Noire n'est pas un zombie, c'est une divinité. Et c'est aussi... je ne sais pas si ça vaut la peine de le dire.
0: C'est un saint, c'est les Loas. Voilà, pardon, je comprends avec les Loas.
1: Oh,
0: la
1: déesse
0: de l'amour, la
1: Vierge
0: Noire.
1: Les zombies, on pourrait vraiment en parler, surtout via le spectre de l'écriture de Franck Etienne, qui, a parlé dans... L'affre d'un défi, justement, de la métaphore du zombie et de l'esclavage.
0: Alors, il y a plusieurs fantômes en vous, aussi celui du jazz, celui du hip-hop, celui des musiques créoles. Est-ce que ces univers se sont ouverts à vous l'un après l'autre, ou tous en même temps?
1: Un peu tous en même temps, parce que je suis la génération de Napster et de... Donc moi, j'ai découvert la musique brésilienne en même temps que j'ai découvert le hip-hop des années 90 avec... Mostaf. Et du coup, j'ai un peu eu ma culture musicale un peu d'un coup. Et ça a continué parce que, arrivée à la fac, j'étais animatrice d'une émission de radio. Et c'est comme ça que j'ai découvert beaucoup des artistes pour lesquels j'ai fait une première partie quand je suis arrivée en France, comme Rokia Traoré, par exemple.
0: Merci beaucoup, Mélissa Lavaux. C'est déjà la fin et c'est terrible parce que cette partie culture, comme on l'a dit, notre dernière page est toujours très courte. Merci beaucoup d'avoir été avec nous pour reparler de votre dernier album pour l'instant, le cinquième, son titre, At My Softest I Am Most Dangerous. Merci, Mélissa Lavaux.
1: Merci beaucoup, bonne journée.
0: Les matins d'été sont préparés en août par Sarah Masson, Anouk Milio, Tina Young, Rodi Eken, Léa Capuano, Romain Rincon Hernandez et Salomé Hertz, réalisés par Delphine Keravec. À la technique ce matin, c'était Ludovic Auger, Guirec Corbin et Édouard Rubinstein. Merci beaucoup à tous. Et les journaux étaient préparés par Julien Loquet. Il est l'heure de retrouver la grande traversée, Marlène Dietrich.
2: And I say, goodbye. Don't get drunk and roar and fight. You're a nice man.
3: It's the judgment of this
2: court. That's what I mean.
4: Le soleil pour elle est en maison 5, et la maison 5, c'est la maison des jeux et des amours. La maison 7, la maison du mariage, et pour elle en poisson, qui est le signe natal de son mari, Rudolf Siber, dont elle ne divorcera jamais. La maison 10, qui est la maison du destin professionnel, accueille Neptune, maître des rêves et des illusions, et Pluton, maître des fascinations et des bouleversements. Et cette maison professionnelle se trouve en Gémeaux. Et Gémeaux, c'est le signe de Joseph von Sternberg.
5: Something to me, something that simply mystifies me.
6: Grande traversée. 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
7: You have one more, sir. Behind my mirror, a concealed passage will lead you down a flight of stairs to another door. Behind that door, you'll find someone waiting to come up. I don't want him to see you, so be careful.
8: On m'attribue la découverte de Dietrich. Il n'en est rien. Je suis un professeur qui a pris une femme superbe, lui a donné des cours, l'a soigneusement présentée, a retouché ses charmes, a masqué ses imperfections et l'a conduite à incarner une sorte d'aphrodisiaque pictural.
9: Le metteur en scène doit être presque amoureux de la vedette pour le meilleur travail. Je ne veux pas dire vraiment amoureux, mais presque amoureux du personnage ou d'un côté de la femme. Et c'est la meilleure chose, parce que c'est quand même lui qui crée tout ça. Et c'est mieux de créer avec un œil qui aime.
4: Dans l'impératrice rouge, qui a une surimpression d'images de torture épouvantables, de femmes nues torturées sur des roues, de décapitation, qui termine comme dernier supplice par un homme pendu par les pieds qui sert de battant de cloche à une énorme cloche. Et se surimpose par fondu enchaîné la jeune Sophie Frédéric, donc Marlène, qui se balance comme ça sur une escarpolette, une balançoire, et donc l'homme supplicié par les pieds devient une jeune fille ravissante, riant au milieu des fleurs et de ses amies jeunes filles. Et je me disais que l'homme pendu par les pieds, qui sert à faire vibrer cette énorme cloche, ça peut être Sternberg lui-même.
10: Dietrich Sternberg, histoire d'une création commune.

0: Mein blondes Baby, vergiss mich nicht, mein kleines Baby.
1: Ce fut dans cette pièce que je vis Fräulein Dietrich en chair et en os, si l'on peut dire, car elle s'était enveloppée comme pour dissimuler chaque partie de son corps. On ne comprenait pas bien ce qu'elle faisait sur scène. Je ne me souviens que d'une ligne de texte. Je voyais en face de moi le visage que j'avais cherché, et pour autant que je puisse en dire quelque chose, la silhouette lui faisait honneur. Il y avait encore autre chose, quelque chose d'inattendu, qui me disait que ma quête était terminée.

0: Joseph von Sternberg, de Vienne à Hollywood, 1966.
1: Et à partir de là, il l'a donc convoqué. Et Marlène était venue habillée en, comme elle était dans la ville, en bourgeoise, et se demandant pourquoi on l'a convoquée. Elle dit à Sternberg, je ne vois pas quel rôle je peux avoir. Elle dit, mais c'est pour le rôle principal. Mais non.
2: Jean Pavant.
1: Mais ce n'est pas pour moi. Comment voulez-vous que je joue ce rôle de fille de bouge? Et puis, vous savez, j'ai tourné dans 3 films, j'étais mauvaise. Alors, il était extrêmement étonné. Une actrice qui dit qu'elle a été mauvaise, que les critiques ont été mauvaises, qu'on n'a pas su la photographier. Et puis, elle dit une chose encore plus habile. Ça, c'est déjà très habile, d'ailleurs, parce que ça a intrigué énormément Sternberg. Habile, mais peut-être instinctif. Et elle dit, j'ai vu plusieurs de vos films. Bien sûr, les films de Sternberg étaient diffusés dans le monde entier. Vous savez diriger les hommes et pas les femmes. Alors là, c'était une fille extraordinaire lancée à Sternberg. En très peu de temps, elle a dit 2 choses. Aucun cinéaste n'a su me filmer. Et vous n'avez eu jamais aucune femme que vous sachiez filmer, vous. Donc maintenant, mettons-nous tous les deux au travail. Moi, j'aurai un cinéaste qui sera me filmer. Et vous, vous aurez une actrice qui sera à la mesure et mieux que ça de ce que vous avez fait avec les acteurs. Bien sûr, j'imagine que ce n'était pas froidement calculé, que c'est un instinct violent qui l'a poussé à dire exactement ce qu'il fallait. Je pense quand même que ça devait être un petit peu calculé.
2: Berlin, archives du fonds Marlène Dietrich.
3: Dann haben wir hier die Probeaufnahme zu dem blauen Engel.
2: Werner Sudendorf.
3: Und die ist ganz besonders interessant, nicht nur weil sie die Probeaufnahme ist, also die erste Tonaufnahme von Marlene Dietrich und die erste Inszenierung von Joseph von Sternberg.
4: Ici, nous avons les essais de Marlène Dietrich pour le film L'Ange Bleu, qui ont été filmés par Sternberg. Ce qui est très intéressant dans ces essais, c'est de s'apercevoir que Marlène, à l'époque, était très corpulente, pour ne pas dire grosse. Et déjà, elle est vêtue d'une robe tablier étincelante, qui fait qu'on ne regarde pas le corps, mais qu'on reste plutôt émerveillé par la robe, attentif à l'étincellement. Marlène contourne le piano, va s'asseoir dessus, soulever ses jupes à ce moment-là pour faire apparaître ses bas. Et à ce moment-là, le regard va aller sur les jambes. Donc c'est une sorte de mini première mise en scène de Sternberg pour contourner le corps de Marlène en quelque sorte.
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6: Sans la musique, Sonia.
7: C'est une des choses les plus sidérantes et parlantes, en fait. Comme ce fameux bout d'essai de Jean-Pierre Léo pour François Truffaut. C'est la naissance d'une actrice, quoi.
2: Caroline Champetier.
7: Alors, ce qui est étonnant, comme ça qu'on peut noter très vite, c'est la rondeur du visage de Marlène, qui est quelque chose sur lequel elle et Sternberg vont intervenir très vite en creusant le visage. Alors, on raconte qu'évidemment, il y a des molaires qui sont partis, mais que ça pose la question d'une forme d'enfance et de féminité qui, tout de suite, a été, d'une certaine manière, assez vite mise à mal par Sternberg, parce qu'il a vu quelque chose dans Marlène, qui se voit d'ailleurs dans ce bout d'essai, qui est sa capacité de violence et une forme de virilité, qui fait que, pour moi, le personnage de Marlène est évidemment un malentendu absolu, c'est-à-dire qu'on pense que c'est la femme absolue, alors que je pense que c'est l'homme et la femme absolue. Donc, c'est évidemment une immense virilité dans un corps de femme et derrière un visage de femme. Ce visage de femme, ça va être donc quelque chose qu'ils vont sculpter ensemble.
6: Mensch, was fällt dir eigentlich ein? Soll es Klavier spielen sein? Soll dem Dreck soll ich singen? Gehörst du im Waschdruck, aber nicht hier, verstehst du? 12 heures. Normal. You're the cream in my coffee. You're the salt in my stew.
7: Dans ce petit bout d'extrait, c'est une chanteuse de cabaret qui travaille avec un mauvais pianiste et auquel Sternberg a sans doute demandé qu'elle se fâche contre lui. Et dans le moment de la violence, on voit là une fixité du visage qui est ahurissante et qui sans doute a dû frapper Sternberg. C'est-à-dire que là, tout passe de façon absolument fulgurante en un instant et le visage se fixe. Ce qu'on remarque aussi, c'est la fameuse cigarette, qui est l'accessoire absolu de Marlène. Dans à peu près tous les films, Sternberg la fait fumer, et c'est bien le signe de cette virilité qu'il lui attribue. Après, il y a tout à la fin, et ça c'est une seconde, après qu'elle se soit assise sur le piano et qu'elle ait montré ses jambes, dont on sait que ça fera aussi partie de la légende de Marlène. Elle monte avec une extrême dextérité sur ce piano et on voit qu'elle est d'une agilité, d'une souplesse folle. Ça, Sternberg va en user aussi. Tout à la fin du bout d'essai, elle a une façon de s'excuser vers ce pianiste d'une façon tellement charmante et tellement humaine qu'on mesure vraiment sa capacité d'actrice, quoi. Donc voilà, je crois que dans le bout d'essai, il y a déjà à peu près tout ce sur quoi Sternberg peut se dire qu'il va travailler.
3: Sternberg hat in Marlene eine Schauspielerin gesehen, die ein großes Potenzial hat.
4: Sternberg a vu en elle un potentiel très fort. Mais avant tout, il y a aussi ce hasard qui a fait qu'au moment où elle est apparue, elle correspondait vraiment à l'image de la Lola que Sternberg cherchait à ce moment précis pour le film L'Ange Bleu. C'est l'histoire d'une femme prolétarienne qui va devenir, se transformer, se métamorphoser en une femme de la société. Cette femme est transformée par le professeur Unrat. On peut bien sûr faire la parallèle entre Marlène et Sternberg. Même si Marlène n'était pas du prolétariat, ce que Sternberg a offert à Marlène Dietrich, c'est la confiance en elle, une sûreté, une élégance qu'elle a su prendre pour elle, accepter pour elle et utiliser par la suite.
1: Dans la mythologie du cinéma, le vieux professeur surprend
2: Jean Pavant,
1: un de ses élèves, qui est un élève le plus méprisant, parce que c'est un élève riche, beau garçon, et qui, pendant la classe, s'amuse à regarder une photo de Lola Lola, c'est-à-dire Marlène, qui est dans sa tenue avec les cuisses nues et sa culotte, et collé sur la carte postale, sur la photo, il y a des petites plumes, et on a donc le jeu érotique, et que le gamin souffle sur les plumes pour voir la culotte. Et le vieux professeur Unrat, en fait, confisque la photo. Et une fois qu'il est seul chez lui, évidemment, il regarde la photo, il fait la même chose. Il souffle sur les petites plumes pour voir la culotte de Lola Lola. Et c'est là qu'il y a un fondu enchaîné sur Marlène. Et c'est une manière quand même d'introduire un mythe érotique absolument prodigieux. Et il y a certains plans où, en effet, la caméra est au niveau du sexe de Lola Lola, où on voit une sorte d'albatros très fugitif, un oiseau suspendu par des fils qui va au niveau du sexe, comme un oiseau phallique.
8: Jetzt können Sie wieder sehen lassen.
9: Wieso?
8: Kommen Sie mal ein bisschen mit.
9: Warum?
8: In die Fremdenloge.
9: Weshalb?
8: Also, weil auch die Lola singen will.
9: Lola?
8: Ja.
9: Lola.

0: Voilà, c'est l'apparition de Lula en fille de cabaret. Ce qui est étonnant, c'est la façon dont il l'a rendu plus fixe et en même temps dont il conserve quelque chose d'absolument qu'il a vu dans ce bout d'essai. C'est-à-dire une sorte de vulgarité que pouvait avoir Marlène. D'ailleurs, dont elle fera, elle, usage jusqu'à la fin de façon assez magnifique, quoi. C'est-à-dire en l'affichant, quoi. Une vulgarité qui n'est pas par-devers elle, quoi, qu'elle maîtrise dans ses derniers concerts, dans ses dernières apparitions publiques. Elle y revient, comme on pourrait revenir à son origine, à son enfance, quoi. Donc, bien sûr qu'elle l'a. Ce n'est pas le déni de Marlène qui va nous faire à croire qu'elle ne l'est pas. Elle l'est profondément, mais dans le sens, je dirais aussi viril, cette capacité que peut avoir un homme de maîtriser une forme de vulgarité. Et ce qui est étonnant chez Marlène, c'est que petit à petit, elle va le maîtriser. Donc, on voit qu'il a fixé le visage et qu'en même temps, dans le geste qu'elle a de prendre ce boc de bière, enfin cette pinte de bière, il la laisse comme ça être extrêmement, entre guillemets, populaire, quoi. Donc évidemment, ça, c'est de la direction pour l'instant. Je dirais c'est de la direction d'acteur, c'est pas purement visuel. Parce qu'en fait, on pourrait considérer qu'elle apparaît au début du film comme dans le bout d'essai. Et en fait, la construction visuelle va se faire au fur et à mesure du film.
1: Was ist denn dir in die Krone gefallen? Du willst nicht auftreten? Du wirst auftreten.
2: Et à partir de là, ça a été avec enthousiasme qu'elle a collaboré à la construction de ce personnage. C'est-à-dire que, quand même, elle-même expliquait à Sternberg, qui n'était pas du tout berlinois, qui était vraiment complètement américain, comment construire ce personnage, et entre autres, comment le faire parler avec un accent allemand populaire. C'est elle-même qui allait donc construire son costume. Et elle a participé à la création, sans doute pas du film, mais en tout cas, sans aucun doute, de son personnage, même si, bien sûr, Sternberg lui a montré comment se tenir, comment se placer dans la lumière, et il a su exalter ce qu'il y avait de magique en elle. Puis, à partir de là, elle est quand même devenue la maîtresse de Sternberg. Sternberg, né à Vienne, juif, de famille misérable, viennoise, était venu petit garçon à New York, et donc il était vraiment américain. Il était arrivé à 7 ans à New York avec sa famille, poussé par la

0: C'est ça qui est frappant, c'est que ça se passe très mal avec Amy Jennings sur The Blue Angel, ça se passe très mal avec Gary Cooper, ça se passe très mal avec tout le monde, avec les comédiens et avec les techniciens. Donc la seule personne avec laquelle il ait pu bâtir une relation professionnelle, c'est Marlène. Je pense qu'il y avait un numéro de fascination, de répulsion, enfin, il y avait ça, enfin bon, plein de choses qui ont été analysées ailleurs. Moi, j'ai envie de rajouter que la part schizophrène qu'il y avait là-dedans, donc j'aurais plutôt envie de l'analyser du point de vue de Sternberg. Et Sternberg disait « Je suis Marlène et Marlène, c'est moi ».
1: Zwei Fotos, eines von Marlene, was Marlene Josef von Sternberg gewidmet hat, meinem Schöpfer von seinem Geschöpf.
2: Werner Sudendorf.
1: Mai 1931.
3: Ici, nous avons deux photos. Une photo de Marlène en 1931, dédicacée par Marlène pour Joseph. Il y a écrit « À mon créateur de ta créature, ta Marlène ». La photo de Sternberg est, elle, dédicacée à Marlène. Et il y a écrit dessus « Que serais-je sans toi ?»
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0: Alors nous sommes toujours en 1930 et c'est Morocco, le premier film américain de Marlène Dietrich et son premier numéro musical dans le film.
1: Oui, encore une fois le cabaret. De toute façon, ça, elle aura du mal à le quitter. Sternberg ne le lui fera pas quitter, sauf dans Shanghai. Enfin, même pas dans Shanghai, puisque c'est une ex.
0: Caroline Champetier.
1: Cabarettiste. Reste la cigarette. Et c'est l'apparition du frac, c'est-à-dire du vêtement d'homme, noir et blanc. On remarquera qu'assez souvent, bon, c'était des films en noir et blanc, mais on peut imaginer qu'on travaille sur des choses de couleur en noir et blanc. Là, très souvent, Marlène est habillée en noir, en blanc, à la fin de Morocco par exemple, elle est tout en blanc, ou en noir et blanc. Ce qui veut dire que Sternberg travaille aussi sur cette dualité dans laquelle il l'installe assez systématiquement. Ce qu'on voit aussi, c'est la façon dont Sternberg l'a fait éclairer, et on disait d'ailleurs que en ce qui concerne le travail de lumière sur Marlène, c'est Sternberg qui s'en occupait directement. Il y avait un projecteur, toujours dans le même axe, c'est-à-dire un axe qui devait être à 60 cm à peu près au-dessus du regard, ou peut-être un mètre, et jamais éloigné de plus de 2 mètres. Donc ça devait être souvent un projecteur, en tout cas pour les gros plans évidemment. Ça devait être un projecteur perché. Et je pense qu'il y a des photos de plateau où on voit effectivement cet objet lumineux qui pouvait changer selon les films, ce phare qui était censé éclairer Marlène, toujours de face. Et je dis toujours pour faire ressortir cet espace magnifique qui est l'aplat entre le front et le haut du nez et les yeux.
2: Es gibt immer dieses kleine Dreieck unter der Nase. Dieses kleine Dreieck.
3: Il y a là cette fameuse histoire du nez. L'éclairage, le visage va être éclairé par en haut. Et la petite ombre qui se dessine sous le nez par cette lumière venant d'en haut, le triangle de cette ombre ne devra jamais arriver jusqu'à la lèvre. Donc dans la plupart des photos, il s'agit d'un petit triangle noir qui est juste sur une petite partie en dessous.

0: Du nez.
1: Elle était surtout terriblement photogénique. Et elle me disait, vous savez, moi, je commençais à 5 heures.
2: Louis Boson.
1: On me frisait à 5 heures. C'était terrible, les cheveux. J'en ai jamais eu. Alors, il fallait mettre des perruques, tout ça, je détestais. On me maquillait. Et puis, M. Schoenberg travaillait tard, mais les syndicats, les unions, disaient qu'il fallait s'arrêter. Donc, on s'arrêtait. Et M. Schoenberg disait, bon, Miss Dietrich, reste avec moi. Et il faisait des photos. Et on faisait des photos jusqu'à 11 heures du soir. Et quelquefois, il n'y avait pas lieu de changer mon maquillage. Ma peau n'avait pas tourné.
3: Hello, Mary. Hello, Mary. Hello. Hello, Mary. Hello, Mary.
4: Donc, malgré ses très grandes qualités artistiques abstraites, Morocco a été un grand succès public. Et ils ont fait un deuxième film, X-27.
2: Jean Pavant.
4: L'histoire d'une espionne fusillée, où peut-être, je pense, se voit le plus le rapport érotique de Sternberg avec Marlène. C'est un peu un jeu érotique très intime avec elle, parce que c'est là, il la met dans toutes sortes de déguisements. Dans X-27, elle est en prostituée, elle est en homme, en aviateur, en combinaison de cuir, elle est en paysanne avec des tresses, elle est en paillettes. C'est l'érotisme de Marlène sous tous les déguisements possibles. Ça a l'air d'être un jeu érotique, intime, avec un homme qui veut voir sa femme dans toutes sortes de tenues.
3: Perhaps I can bring you a bit of luck, Captain.
5: Okay. Good luck or bad luck?
3: Good luck.
5: Set.
3: Try number 27.
5: 27. Twenty-seven hasn't a chance.
6: En quelque sorte, vous souhaiteriez que les femmes soient soumises à l'homme qu'elles aiment.
0: On peut mal comprendre ce mot. Je ne crois pas que ça doit être soumis.
2: 1963.
0: Je crois que aimer quelqu'un, c'est de se vider dans quelqu'un, que de laisser tout ce qu'on a à quelqu'un d'autre. Et ce n'est pas nécessairement à se soumettre, mais de donner le droit à quelqu'un d'appartenir à quelqu''un.
3: You still don't seem to remember me.
5: It may be very good for you that I don't choose to remember you.
3: Oh, I don't know. This gun is loaded.
5: What is it you want?
3: I have 10 minutes in which to make you talk.
5: You're wasting your time and mine.
3: What would you rather do than talk?
7: Ce qui est frappant là, c'est ce qui n'est pas si fréquent, c'est la lumière absolument sublime et très très expressionniste de la scène.
2: Caroline Champetit.
7: Qui fait apparaître Marlène sous un jour un petit peu différent, c'est-à-dire que le visage est sculpté de façon, on pourrait dire, plus aiguë. C'est comme s'il y avait une progression dans cette idée que Marlène va passer de par exemple, d'une figure qui serait géométrique ronde à un triangle ou à quelque chose de dur, quoi. Il y a un contre-jour latéral qui lui éclaire le front, qui montre à quel point il est bombé, et par contre fait absolument disparaître le regard, qui est très creusé, qui est d'ailleurs quasiment noir. C'est quelque chose que Gordon Willis fera beaucoup plus tard, par exemple dans Le Parrain, quand il filmera Marlon Brando. C'est sans doute assez osé, ça participe évidemment du film policier, enfin, etc. Mais de faire ça sur une femme, c'est particulièrement osé. Après, il y a le travail sur la silhouette. On voit très bien qu'elle prend des postures pour correspondre exactement à ce que, à la fois, le directeur de la photographie et Sternberg voulaient de la position, quoi. Et puis, ce qui est frappant, c'est le mouvement de lumière dont elle joue absolument, elle, en créant de la fixité, de nouveau de la fixité de visage. Et puis, il y a une façon qu'ils ont eue de lui maquiller les yeux qui fait qu'il y a pas tellement de films où on a le sentiment qu'elle a le regard aussi clair que dans Agent X-27. Là. Tout d'un coup, il y a des phares qui font que les yeux deviennent comme phosphorescents, quoi. Voilà, moi, c'est surtout cette sorte de fabrication, création de sculpture de lumière qu'elle devient à ce moment-là dans le film, quoi. Comme si, d'une certaine manière, Sternberg s'éloignait de quelque chose d'humain en ce qui la concernait et la sculptait comme de la matière, oui, comme de la matière.
5: If it weren't going to be more exciting out there, I'd be tempted to stay with you. Hope you're on my side next war.
8: From one of your lovers?
3: No.
8: I wish I could believe you.
3: Don't you?
8: No.
3: Will you never learn to believe without proof?
8: I believe you, Madeline.
4: Et là, le visage de X-27 qui attend la mort d'un air extatique est absolument extraordinaire parce qu'il est très érotique. Et
2: Jean Pavant.
4: On le retrouve dans une séquence, ce visage extatique, mais alors là, vraiment érotique, la séquence du baiser dans Shanghai Express, qui a certainement énormément influencé Alfred Hitchcock. C'est une séquence où ça se passe entièrement dans un train, Shanghai Express, et à un moment donné, après avoir dîné dans le wagon-restaurant, l'ancien amoureux de Marlène se retire sur ce qu'il y avait à l'époque, une petite plateforme derrière le wagon à ciel ouvert. Et Marlène arrive, le rejoint, puis un petit dialogue amoureux entre eux, mais où Marlène finalement l'attire à elle pour lui donne un baiser. Et il y a une image de Marlène renversée avec le col de fourrure. Elle a un col de fourrure qui vibre sous l'effet du vent. Le bruit très érotique, bien sûr, des rats, et tacata, tacata, tacata. C'est tout l'érotisme du train, bien sûr, et de ces trains à l'époque, pas du TGV, bien sûr, mais des trains de Shanghai Express. Et Clive Brooks se penche vers elle pour donner un baiser, et là, il y a une image absolument merveilleuse de Marlène, un visage extatique, qui attend le plaisir, qui attend le baiser. Et dans L'Impératrice Rouge, ce qui est merveilleux, c'est la séquence du mariage.
9: Là aussi, elle est merveilleuse. Elle est habillée en hussard, alors évidemment c'est l'impératrice rouge. Bon,
2: Catherine Joindiéterle.
9: Et il y a une scène dans ce film exceptionnelle, parce qu'elle renverse les rôles. Et ça, elle adore renverser les rôles. Elle est entourée par les boyards, qui ont tous ces vêtements qui sont comme des robes, si vous voulez, qui tombent aux pieds, et qui d'une certaine façon, en dépit de leur puissance, sont plutôt féminins. Disons, dans le cliché qu'on a du vêtement, alors qu'elle est là, elle, n'est-ce pas, comme un jeune hussard, qui n'est plus tout à fait, mais ça fait rien. C'est ce jeu-là qui est vraiment extraordinaire.

0: la séquence du mariage où il y a un moment donné, il y a des chœurs russes assez hollywoodianisés, il faut dire, c'est de la musique russe un peu. Enfin bon, la séquence est complètement extraordinaire. Et elle est mariée à une sorte de nabo, à demi-fou, elle est complètement désespérée. Et c'est une jeune princesse allemande mariée de force à la cour russe. Et il y a un très très très gros plan du visage de Marlène derrière la voilette de mariée. Très gros plan où on ne voit quasiment que ses yeux et son nez, ses narines. Et pour montrer qu'elle est bouleversée, il y a à côté d'elle une bougie qui est au rythme de sa respiration. Donc le visage est complètement figé et d'une certaine manière sans vie. Et il y a le rythme de la bougie, le rythme de la bougie, au rythme de sa respiration, avec les chœurs à ce moment-là qui se sont arrêtés et simplement des glissandis de harpe. C'est extraordinaire.
1: La fameuse scène du mariage de Catherine dans L'Impératrice Rouge, avec les bougies qui collent presque le visage des personnages.
2: Samuel Blumenfeld.
1: On a l'impression vraiment que c'est littéralement entre quatre murs, qu'on n'est pas dans une grande chapelle ou Dieu sait où, où on peut respirer, où on peut se balader comme on peut, mais on est clairement sur un plateau de série B, parce qu'il n'y aurait pas assez de place pour filmer. Mais surtout, ce que produit cette claustrophobie qui est très très étonnant, c'est qu'avec ces bougies qui collent presque au nez des personnages, on a l'impression que ça peut prendre feu à tout instant. Et qu'en fait, ce feu qui est bien évidemment reflète la sexualité débordante de tout le film, on comprend que c'est une sexualité qui peut amener les personnages à leur perte. Mais je dirais que, pour résumer, quoi, le style de Sternberg, vraiment entre expressionnisme et surréalisme, en fait, est un style extrêmement claustrophobe. Et ça, c'est assez unique à mon sens. C'est ce qui le... Je ne trouverai pas d'autres metteurs en scène qui, en fait, manierait ce paradoxe d'un film en costume dans un univers rutilant, enfin, qui est celui de la cour impériale de Russie, et qu'on soit totalement enfermé là-dedans.

0: L'expressionnisme, il est évident par un usage prononcé de la lumière. Donc ça, on voit bien que Sternberg est l'héritier vraiment d'une tradition cinématographique, on va dire, germanique en partie, mais réellement héritée du muet. L'autre aspect, c'est que je dirais le surréalisme. Alors dans le surréalisme, on peut mettre tout et n'importe quoi. Alors bon, ben, on va oser, on va essayer d'y mettre un petit peu n'importe quoi. Donc dans le surréalisme, je trouverais deux aspects. D'abord, les décors, enfin les statues un petit peu proprement, mais qui n'ont aucun sens, quoi, totalement déformées. Quoi. On est dans une hyper-déformation, bien évidemment, qui installe un climat extrêmement angoissant. Et donc, de par les statues qui entourent Marlène Dietrich, enfin, on se croirait presque dans Notre-Dame de Paris, on a l'impression d'être dans un univers qui n'a tellement pas de nom qu'il devient surréaliste. L'autre aspect surréaliste, je dirais que là, on est proche de l'amour fou d'André Breton. Alors, j'y remène dans une déclinaison encore plus folle de l'amour fou d'André Breton, c'est-à-dire qu'en l'occurrence, on n'est pas dans l'impératrice rouge, dans une sentimentalité exacerbée, comme dans d'autres films de Sternberg, mais là, on est vraiment dans une sexualité exacerbée.
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0: Oui, c'est assez étrange. C'est le dernier grand film saturé d'érotisme avant le code Hays, le code de censure, d'autocensure d'Hollywood, oui. C'était un film d'ailleurs qui était interdit aux mineurs, enfin même aux enfants, je crois, quand il est sorti en 1934. Sternberg voulait le titrer Her Regiment of Lovers, son régiment d'amants, puisque Marlène, à Hollywood même, avait plusieurs amants à la fois, c'était dans cette période. Le studio a protesté et il a appelé ça ce que nous traduisons par l'impératrice rouge, ce qui est un peu ambigu parce que rouge, c'est quand même, ça se fait un petit peu communiste. Mais le titre américain est The Scarlet Empress, ce qui est finalement plus cru encore que Her Regiment of Lovers, puisque Scarlet, c'est la femme écarlate, la grande prostituée biblique. Scarlet Woman, c'est une prostituée. Donc c'est en fait, le traduit devrait être l'impératrice prostituée ou quelque chose comme ça.
1: Now there's another good-looking soldier. Come here, Lieutenant. What's your name?
2: Dimitri, Your Majesty.
1: And your duty, Dimitri?
2: In charge of the night watch, Your Majesty.
1: It must be cold at night. Sometimes.
2: Sometimes, Your Majesty.
1: Anyway, I'm certain you're very efficient, Lieutenant. Is he captain? Tell me something about him.
2: He's very efficient, Your Majesty. He came to join our regiment about a year ago from the Swedish front, where he fought bravely for about 2 years. He's also distinguished himself by exemplary bravery on the Turkish border.
1: This should have been brought to our attention before. I can't understand why such a brave man hasn't been decorated. His Excellency doesn't mind.

0: La fin de l'impératrice rouge, la future impératrice doit sonner la cloche qui rassemble ses troupes et tire sur une corde. Et au bout de la corde, il y a un crucifix. Et Marlène, à ce moment-là, est en pantalon, une sorte de pantalon de cosaque. Et Sternberg lui a fait répéter une centaine de fois cette scène, au point que elle avait les mains en sang et également la croix qui était au bout avait mis ses cuisses en sang. Elle ne disait rien. Elle le faisait. Elle voulait absolument pas que ça se sache. Elle est rentrée en sang dans sa loge, donc une sorte de sadisme physique de la part du metteur en scène qui torture ça, ou tourmente en tout cas sa vedette. Il la faisait pleurer. Souvent, il l'injuriait devant toute l'équipe et elle rentrait en pleurant, mais elle savait. Elle savait que ces choses-là allaient arriver et que c'était nécessaire, disons, pour le résultat.
1: Das kann man nur der Schrift nach sagen, dass das ist.
2: Silke Rönneburg.
1: Das sind so Zettel, die ihr zugesteckt hat nach den Dreharbeiten.
3: C'est des petits mots que Sternberg a remis à Marlène après les séances de tournage. Elles sont pas signées, on les reconnaît à l'écriture.
1: Liebes von mir wirklich geliebtes Weib. Ich habe meine Worte schon bereut. Und das ist so typisch. Also bei den Dreharbeiten ging's ja manchmal sehr.
3: Cette lettre est assez typique pour les relations qu'il y a eu entre Marlène et Sternberg pendant les tournages. Il l'a fait travailler durement, il lui faisait répéter les scènes maintes fois. Il pouvait employer des mots très durs envers elle. Et ensuite, il lui écrivait des lettres pour s'excuser. Donc ceci est un exemple de lettre qui a déjà été traduit par Maria Riva.
1: Er schreibt hier, ich habe nichts getan, um deinen Respekt zu erwerben und
3: je n'ai rien fait pour gagner ton respect et encore moins pour le conserver. On ne peut pas effacer les mots, mais pour chaque mot pas beau, il faut payer. C'est ce que je fais.
0: Et alors, du côté de Sternberg, c'est le masochisme moral, bien sûr. Mais tout ça dans une très vive conscience, parce que s'il y a un personnage qui incarne Sternberg dans l'Impératrice Rouge, c'est le grand-duc, celui qu'elle épouse. Le nabo à moitié fou, qui ne s'intéresse qu'à ses soldats, et qui a une maîtresse brune qui ressemble, qui est peut-être une figure de ce qu'était la femme de Sternberg, Reza Rose von Sternberg, qui était horriblement jalouse de Marlène, et qui faisait des procès. Et il y a une scène où le grand-duc dit « I hate my wife », je déteste ma femme.
4: Quand on demandait à Sternberg, mais bon, écoutez, pourquoi vous n'êtes jamais marié avec Marlène ou avez-vous seulement songé à le faire? Il a répondu, mais non, vous êtes fou, autant vivre avec un serpent dans une cabine téléphonique.
5: Right here, gentlemen. What a lovely target. You're looking quite well, Catherine, since you provided me with an unexpected addition to the family. What do you think of this decapitation?
6: It would be more amusing if it were real. Where's your visitor?
7: Et ça, c'est évidemment la femme et le pantin. Ben, le pantin, c'est Sternberg, hein. C'est bien clair. Et d'ailleurs, il n'en pouvait plus. C'est pour ça que
2: Catherine joint
7: Diedel. Vraiment, ils se sont séparés parce que ça devenait insupportable, parce qu'elle le faisait souffrir.
2: Et la femme et le pantin, c'est peut-être l'apogée de l'extravagance des costumes de Marlène Dietrich au cinéma.
7: Oui, oui. Quand on la voit arriver avec ce grand voile en dentelle noire, là aussi, c'est la mort qui arrive. Et donc, on se dit que le personnage, pour ce caprice espagnol, comme il disait, était vraiment extraordinaire.
8: You mean to tell me you don't know who Concha is? Concha the singer, the toast of Spain?
9: Is she the toast of Spain?
8: She's the most dangerous woman you'll ever meet.
10: In Morocco,
0: ist Gericupa verliebt in Amy Charlie.
3: Dans le film Morocco, qu'elle joue avec Gary Cooper.
2: Werner Sudendorf.
3: Le personnage de Gary Cooper tombe amoureux du personnage de Marlène. Il veut quitter le Maroc avec elle. À la fin du film, au moment du dit départ, Gary Cooper repose la question au personnage de Marlène, « Veux-tu vraiment partir avec cet homme riche ?» Et elle répond, « Je ne change pas d'avis. » Dans La femme et le pantin, on retrouve cette même phrase. Le film se termine par le personnage part avec son nouvel amant à la frontière franco-espagnole. Et ce personnage va changer d'avis. Le douanier lui pose la question et dit « Mais je pensais que vous vouliez aller à Paris. » Et le personnage répond « Non, j'ai changé d'avis. » Ça raconte très bien que Marlène échappe à Sternberg et c'est ce que lui-même tient aussi à raconter.
10: Bah, c'est la matrice de toute cette affaire, La femme et le pantin.
2: Jean-Paul Entoven.
10: Pierre-Louis, ce beau personnage fougueux, très magnifique, très intense, a fabriqué donc là la matrice romanesque de toute une série qui va arriver jusqu'à, évidemment, L'Ange bleu, évidemment, cet obscur objet du désir, le film de Buñuel, je veux dire. Il est à l'origine de cet archétype romanesque et vraiment comme, je ne sais pas quelle est la pub qui dit la même chose, mais les femmes doivent lui dire merci, enfin les actrices doivent lui dire merci parce qu'il est quand même à l'origine de cet archétype romanesque de la femme fatale et de l'homme qui se choisit un bourreau et qui en jouit. He gives me daisies and roses and orchids regardless of the price, and other things that aren't so nice. Three handsome sweethearts, and one is the son of a, one is the son of a, one is the son of a, one is the son of a, hey! A farmer. He gives me butter and carrots and onions no other farmer would, and other things that are so good.
0: Il pouvait pas montrer Marlène dans son nu, ce que montre Buñuel, faisant l'amour. Il a converti cela. Il a converti cela, et d'une manière prodigieuse quand même. Donc Marlène ne danse pas nue dans une arrière-salle, mais elle chante une chanson grivoise à sous-entendu. Et quant à Conchamp Pérez faisant l'amour avec son jeune amant derrière une grille, et ça rend fou Don Pasquale, ça a été changé par Don Pasquale après la chanson grivoise, allant dans la loge de Concha Pérez. Concha Pérez étant furieuse parce qu'elle attend son jeune amant. Et là, Marlène éclate d'une scène de colère absolument extraordinaire où elle lui dit « Qu'est-ce qui te donne le droit de me faire cette scène ridicule ?» Est-ce que tu es mon père ? Non. Est-ce que tu es mon mari ? Non. Est-ce que tu es mon amant ? Coup de tonnerre ? Non. Ah ! Eh bien, si tu crois être mon amant, c'est que tu te contentes de peu. Et il la bat. Ça, c'est dans Pierre-Louis. Et ça nous ramène à l'idée du sadomasochisme mental, du masochisme mental de Sternberg-Pasquale et du masochisme physique de Marlène Concha Pérez qui se fait battre et c'est dans Pierre-Louis, c'est-à-dire qu'à partir du moment où elle est battue, ah, c'est qu'il m'aime. Ce que je veux dire, c'est que d'avoir gommé la crudité de Pierre-Louis, qui est des scènes absolument formidables dans Pierre-Louis, peut-être il l'a converti en une chose encore plus puissante dans le jeu de cruauté réciproque. Et c'est un film qui a au moins autant de puissance que le livre, voilà.
11: Good morning! Good morning! Good morning! Good morning! I came to see if you were dead. If you had loved me enough, you would have killed yourself last night. Bad, not made properly. I can make much better chocolate.
12: You want another beating? Haven't you had enough? I'm through with you. Why did you come here?
11: Poor Pasquale. You haven't much faith in me, have you?
12: I haven't much faith in anything.
11: But I love you, Pasquale. Look at me. Look at me. Look, Pasqualito. I'm black and blue. I know I've been cruel, but I'll make up for it. Tell me what you want me to do.
2: Henri Hagel, les grands cinéastes.
12: Oh, can't you leave this miserable place?
11: But I can't.
13: Tout comme le poète, Sternberg semble avoir horreur du naturel. De là sans doute la métamorphose qu'il fit subir à la plantureuse et quelque peu bovine Marlène de 1929. Ce ne fut pas assez de lui creuser les joues, d'étirer son regard comme celui d'une fumeuse d'opium. Il inventa pour elle des mues mythologiques favorisées par une cascade d'accoutrements dont chacun en soi était fabuleux et l'ensemble délirant d'exhibitionnisme. Blonde Vénus eût été l'apothéose de ce protéisme érotique avec tous les stades de la déchéance, illustré par des oripeaux éclatants au nombre desquels un barbare accoutrement de gorille, s'il n'y avait eu l'impératrice rouge, sorte de parade pétrifiée d'un music-hall russo-américain dans lequel l'éveil sexuel et la prise de conscience de ce pouvoir fit de l'itinéraire de Catherine le revers anticipé de celui de Lola Montes.
12: That woman has ice where others have a heart. The man she ran off with killed himself.
11: Would you wait? Will you take me back?
14: 1 minute and I'll take the feed bags off the horses.
11: There's no hurry.
13: Mais le chant du cygne de ce tandem, qui défia les gageurs les plus extravagantes, ce fut une adaptation onirique et funèbre du roman de Pierre Louis, La femme et le pantin. La vamp, incarnée ici par Concha Pérez, espèce de super Carmen hideuse à force de métallique et cruelle splendeur, évoque les dévoreuses du cinéma muet italien, tout comme les délires de D'Annunzio. Elle apparaît à la fin toute de noir vêtue, parée avec une magnificence sinistre, et chante une complainte dont le sadisme germanique s'harmonise pourtant bien avec l'atmosphère d'une Espagne décadente telle qu'aurait pu la rêver Jean Cocteau. Image où l'on reconnaît la fusion de Goya et de Léonore Fini. Triomphe implacable d'un héros funèbre tel que l'imagine Pierre-Jean Jouve et cristallisation de l'imagination hagarde et tourmentée d'un rêveur obsédé.
4: On a l'impression d'avoir affaire non pas à une relation, mais à un dédoublement de personnalité. Ou plutôt un metteur en scène qui s'approprie sa comédienne, c'est-à-dire qui se dit « non, elle est en moi ». C'est pas genre « il y a elle et moi », non, il y a c'est la même chose, c'est la même entité. Et quand il dit ça, il parle de son point de vue de démiurge, j'en parle donc du point de vue de quelqu'un qui veut absolument tout régimenter. Et en fait, il régimente tellement tout qu'en fait, qu'il considère que sa star n'est pas sa chose seulement, c'est qu'elle est en lui. Et je pense qu'il y a une part schizophrène de Sternberg, une part folle, une part sauvage, une part maudite, bah, qui s'exprime à l'écran.
0: C'est ce que montre ce souvenir personnel qui se retrouve dans Blonde Vénus d'un asile. Blonde Vénus, c'est donc l'histoire d'une femme ancienne chanteuse de cabaret qui a épousé un chercheur scientifique, lequel chercheur scientifique, à cause de recherches, est tombé malade de radiation. C'est les hauts et les bas de cette femme. Et à un moment donné, elle termine en sorte de clochard, enfin, termine, elle a un passage de clochard dans un asile de nuit, au milieu d'épaves. Et on lui dit à Marlène, au personnage de Marlène, tu es au bout du rouleau, tu ne peux plus rien faire, tu es comme nous. Et Marlène, en clochard, Ah, je ne peux plus rien faire. Vous allez voir, just watch. Attendez voir. Just watch. Et donc, elle repart et elle fait carrière en Europe. Et ça, en effet, c'est Sternberg, adolescent, à New York, dans la rue, dans les misères, et qui a dû tomber à un moment donné au fond de la misère et aller dans un asile de nuit pour clochards, et qui a dû se dire en lui-même à ce moment-là, « Just watch ». Vous voyez que je vais rester là, « Just watch ». Attendez voir.

le numéro de cabaret et que dans un cabaret à peu près élégant, on voit arriver un immonde gorille traîné par des chaînes, par de sortes de girls qui sont plus ou moins africaines avec des perruques crépues. Et bon, les clients sont un peu écœurés, même épouvantés par ce gorille qui avait l'air vraiment très réaliste. Le gorille monte sur scène au milieu des girls, commence à osciller, enlève sa main droite. On voit une main fine et blanche qui sort sur la grosse patte velue avec des ongles faits. Enlève sa main gauche, son gant gauche. Enlève son immonde mufle de gorille, sort le visage de Marlène. Et qui sort avec un air pince sans rire, la Vénus blonde, la Vénus qui sort donc de cette peau de gorille comme Vénus sort des ondes. Pourquoi est-ce que c'est si fascinant, en plus de la merveille de la réalisation? C'est d'une part que le gorille, c'est Sternberg lui-même. Le gorille, c'est le metteur en scène qui se fait haïr, revêche, et qui contient en lui, dans sa création, c'est-à-dire Marlène, son film. Go right ahead.

C'était Dietrich Sternberg, Histoire d'une création commune. Lecture, Eric Caravaca dans le rôle de Joseph von Sternberg et Yannick Laurent. Avec Samuel Blumenfeld, Louis Boson, Caroline Champetier, Jean-Paul Enthoven, Catherine Join-Dieterl et Jean Pavant. À Berlin, Silke Runeburg et Werner Zudendorf, traduit par Pascal Schiller. Prise de son et mixage, Alain Joubert. Un documentaire de Florence Colombani dans une réalisation de Céline Terce.

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3: Nietzsche et l'Italie, c'est notre série cette semaine. Nous suivons le philosophe allemand dans la lumière italienne, qui le sauvait, pensait-il, de ses maladies diverses, et de l'Allemagne, qu'il concevait de plus en plus comme une maladie. Ce matin, Venise, la musique, la nuit, les masques. Il est possible que Nietzsche nous ait même légué un titre pour cet épisode sur Venise. Dans Ecce Homo, ce livre de lui écrit en 1888, publié de manière posthume, Nietzsche écrit ceci. « Quand je cherche un synonyme à musique, je ne trouve jamais que le nom de Venise. » En somme, pour lui, Venise est le nom même de la musique, ce qui a beaucoup d'implications philosophiques. Car la musique est pour Nietzsche le dernier art qui vient s'épanouir dans une culture telle la plante la plus tardive, écrit-il dans un autre texte de 1888, son fameux Contre Wagner. La musique, c'est pour lui l'accomplissement artistique parfait qui exprime les dernières décennies qui viennent de s'écouler, leur ton, leur vitalité ou leur morbidité. Or, à louer Rossini ou Bellini, Nietzsche nous dit aussi « Richard Wagner, lui, a peut-être eu des intuitions musicales fulgurantes, mais avec son Parsifal, il révèle désormais dans quelle décadence, dit Nietzsche, est tombé et lui-même et l'Allemagne. La musique transcende une culture ou dit au contraire sa chute, sa retombée. C'est cet enjeu pour Nietzsche, entre autres, qui est au cœur des pensées nietzschiennes lors de leur déambulation vénitienne. » Bonjour Stéphane Flocari.
4: Bonjour.
3: Très heureuse de vous retrouver, vous qui nous avez soufflé cette magnifique idée de suivre Nietzsche en Italie. Nous y voilà donc, à quelques jours du printemps. Vous êtes professeur de philosophie au lycée Marcelin Berthelot de Saint-Maur et dans d'autres endroits, l'INSEP, même si je crois qu'elle a changé un peu de nom. Non, c'est toujours l'INSEP.
4: Toujours l'INSEP.
3: Et la Sorbonne. Bonjour Dorian Astor.
5: Bonjour Géraldine Mühlmann.
3: Vous êtes en duplex avec nous depuis Toulouse, en effet, après avoir été un spécialiste de Nietzsche qui a écrit une biographie de ce philosophe. Et puis, vous avez aussi écrit un texte intitulé Nietzsche, la détresse du présent, deux ouvrages qu'on peut trouver en folio Gallimard. Après avoir fait aussi un dictionnaire Nietzsche en 2017 chez Bouquin, vous avez, Dorian Astor, assouvi votre passion et votre art. Vous êtes depuis 6 ans dramaturge de l'Opéra National du Capitole de Toulouse, destinée très nietzschéenne, et je sais que c'est justement le thème de la musique que nous traitons ce matin à travers le rapport de Nietzsche à Venise, qui vous a convaincu de venir participer à cette émission d'Avec Philosophie, ce qui est rare désormais dans votre vie, vous avez tant d'occupations, mais vous venez pour Nietzsche et pour la musique. Merci beaucoup.
6: Oh oui.

0: Tiens, Gino.
1: Je ne saurais me passer de Rossini, encore moins de mon sud dans la musique de mon maestro vénitien Pietro Gasti. Et quand je dis au-delà des Alpes, je veux en réalité dire Venise. Quand je cherche un autre mot pour désigner la musique, je ne trouve que celui de Venise. Je ne sais pas faire la différence entre les larmes et la musique. Je connais le bonheur de ne pas penser au sud sans un frisson de crainte. Près du pont, récemment, je me tenais dans la nuit brune. Au loin vint un chant, des gouttes dorées ruisselant sur la surface tremblante, évanouie. Gondole, lumière, musique, ivre, tout cela flottait dans le crépuscule. Mon âme, comme un instrument à cordes, chantait, touchée invisiblement, en secret, une chanson de gondolier, tremblante de béatitude colorée. Quelqu'un l'écoutait-il ?

0: Eh bien, vous avez entendu beaucoup de choses. Des chants de gondoliers à Venise, une ambiance de rue, une chanson qui était extraite d'ailleurs des Péchés de vieillesse de Giocanino Rossini, et puis un texte de Nietzsche très beau, presque une poésie, où il évoque la chanson des gondoliers, il se demande qui l'écoute, et tout cela avec en arrière-plan, puis en premier plan, Rossini, que vous entendez à nouveau, c'est la Sémiramide. Je voudrais demander tout de suite à Stéphane Flocari s'il pense, Nietzsche, qu'il n'y a que lui qui entend, puisqu'il demande qui écoute.
1: C'est possible. La question de l'oreille est la question fondamentale de la musique chez Nietzsche. Nietzsche a écrit dans Aurore à une période en 1880 où il commence à fréquenter Venise, puisqu'il vient à Venise au printemps 1880, puis il y retournera au printemps 84, 85, 86, puis il reviendra en 87, donc en faisant une pause de 4 ans. Il écrit dans Aurore que, pour lui, la musique vient de l'organe de la nuit, qui est l'oreille. L'oreille, l'homme l'a développée la nuit pour écouter. Il faut savoir que chez Nietzsche, la disposition fondamentale et héréditaire de l'homme, il en parle dans Zarathoustra, c'est la peur. Donc, si l'homme a développé la connaissance, c'est pas du tout pour atteindre la vérité, c'est pour conserver son existence. Et l'oreille, avant d'être un organe de plaisir, un organe de recherche, un organe peut-être de compréhension de soi, c'est d'abord un organe de la peur. Donc, à Venise, Nietzsche arrive pas bien, il arrive malade. Il avait passé des hivers à Gênes, il continuera d'ailleurs encore un peu. Et il arrive à Venise, dirait-on aujourd'hui, dans la langue débraillée des jeunes gens, en vrac, n'est-ce pas? Il arrive plié en deux, il a mal au ventre, il a mal à la tête. Il n'a pas envie d'écouter de la musique, mais il y vient pour retrouver un jeune homme, un homme plus jeune que lui, qui a 10 ans de moins que lui, qui s'appelle Heinrich Kösselitz, et qu'il va décider de rebaptiser de façon méridionale, italienne, en l'appelant tantôt Peter Gast, tantôt Pietro Gasti. Et ce jeune homme qui était venu suivre ses cours, les cours de Burckhardt, les cours de Overbeck à l'université de Bâle, il a noué une amitié avec lui et il mise beaucoup sur ce garçon. Et il serait d'ailleurs intéressant de se demander ce qu'il a vraiment attendu de Gast et ce qu'il l'a vraiment déçu chez Gast.
0: Il a été déçu à un moment donné, parce que j'ai cru comprendre qu'au contraire, il était le dernier à entendre de nouveau cet enjeu, le talent de Gast qui n'a pas en effet été reconnu.
1: Je pense que Kösselitz, Gast, il a gardé pour lui une amitié, et une amitié jusqu'au bout, même si son rôle sera un peu obscur, mais Nietzsche ne le verra pas dans les archives Weimar, il se brouillera finalement avec Elisabeth en 1909, mais Kösselitz, Nietzsche ne saura pas ce qu'il a fait après sa mort. Et effectivement, il est resté son ami jusqu'au bout. Mais je pense que Nietzsche, non seulement a été un peu déçu par Kösselitz, mais s'est déçu lui-même en Kösselitz, parce qu'il avait placé en lui des espoirs, et il espérait être un peu son Pygmalion, et être celui qui le ferait connaître dans la musique. Et ça n'a pas été vraiment le cas, il n'a pas vraiment percé, en tout cas pas du vivant conscient de Nietzsche, un peu après et modestement. Mais surtout, je pense que ce que Nietzsche espérait en Kösselitz, c'est de retrouver dans sa musique une image qui soit conforme à sa propre pensée. Et ça, je ne crois pas qu'il l'ait retrouvé dans Kösselitz. Mmh.
0: Dorian Astor, bien sûr, vous pouvez nous parler de Kösselitz, de Gast, de ce musicien dans lequel Nietzsche croyait tant, mais qui peut-être a fini par le décevoir. Néanmoins, je reprends ma question du début sur l'oreille. N'y a-t-il pas chez Nietzsche cette idée que son époque ne sait pas bien entendre ?
2: Oui, il y a l'idée que la modernité est un chaos en termes axiologiques, en termes de valeurs, mais aussi en termes de perception. C'est-à-dire que nous sommes sa modernité est une culture de l'hyper d'hypersensibilité, de l'hystérisation des sensations. Et d'ailleurs, Nietzsche reprochera à Wagner d'exacerber, d'exaspérer nos organes de perception, nous rendant tout à fait affaiblis, exposés.
0: Sourds.
2: Et sourds, d'une certaine manière. Et sur l'idée de... y a-t-il quelqu'un, enfin, suis-je le seul à entendre la question que vous posiez, elle est à mettre en parallèle avec cette intuition de plus en plus grande chez Nietzsche qu'il n'a pas de lecteur. Et que le lecteur, son lecteur est un lecteur qui n'existe pas encore. Et il faut des yeux pour lire, il faut des oreilles pour entendre. Et ce que Nietzsche projette vers l'avenir, ce sont aussi de nouvelles manières de penser, de percevoir et donc d'entendre. Donc il y a, on y reviendra sans doute, mais à Venise, il y a une espèce de point de bascule entre un retour sur soi qui est lié, comme le disait Stéphane, un état maladif, et, enfin, il va pas bien, effectivement. Donc, un retour sur soi, sur le passé, on en parlera, une espèce de nostalgie, et toujours cette fragile, ces signes fragiles qui peuvent pointer vers l'avenir. Et donc, Nietzsche se trouve en réalité entre les deux.
0: Oui, entre les deux. Alors, il y a un texte de Wagner, de Richard Wagner, c'est dans ses œuvres en prose, dans Beethoven, cette œuvre de 1870, où précisément Wagner se met en scène à Venise, enfin il raconte qu'il y ait une nuit et qu'il va entendre le chant des gondoliers et que ça va le bouleverser. Je lis « Du silence le plus absolu s'éleva l'appel puissant et rauque d'un gondolier qui venait de s'éveiller sur sa barque. Il appela plusieurs fois dans la nuit jusqu'à ce que de très loin, le même appel lui répondit le long du canal nocturne. Je reconnus l'antique mélodie plaintive sur laquelle on mit dans le temps les vers connus de Tasse, phrase aussi vieille certainement que les canaux et la population de Venise. » Il y a eu un Wagner qui entendait et finalement, on ne fait pas une émission ici, là, sur Wagner, mais est-ce que Nietzsche, par-delà la colère extraordinaire qui s'exprime à la fin de sa vie envers lui et sa musique, ne reconnaissait pas quand même qu'il y avait eu des fulgurances chez Wagner, que Wagner a su entendre et donner à entendre à un moment donné, Dorian Astor?
2: Absolument, et je crois même, enfin, je pense que le terme de colère que vous employez est très très juste. C'est-à-dire, c'est une colère quasiment amoureuse, et la violence de la réaction est dans ces textes, en tout cas après la mort de Wagner, dans les derniers textes, Nietzsche contre Wagner, le cas Wagner, qui sont des textes vraiment durs, mais Nietzsche n'a en réalité jamais méprisé Wagner, ni diminué son importance, au contraire. C'est-à-dire que plus la critique nietzschéenne de la décadence contemporaine, des dangers de la modernité, plus cette critique est devenue fine et acerbe, et plus Nietzsche comprenait la signification que portait Wagner. C'est-à-dire qu'à aucun moment, sauf quelquefois par mauvaise foi, à aucun moment il ne lui a refusé le génie qu'il lui avait accordé. Simplement, les enjeux et les enjeux philosophiques sont tels qu'il s'agit de s'arracher, vous parliez dans la mission d'hier, de détachement, c'est même un arrachement, et cet arrachement est absolument nécessaire dans le processus, dans la recherche philosophique de Nietzsche. Ça n'est pas un désamour, au contraire.
0: Alors je précise pour nos auditeurs que Nietzsche a vraiment traité Wagner d'hystérique, hein, c'est dans ses derniers textes, hystérique qui est un mot désormais très piégé, beaucoup de femmes disent que c'est toujours un mot employé avec des connotations sexistes et misogynes. C'est peut-être une façon de traiter Wagner de femme hystérique, et c'est très méchant. Le problème aussi, c'est que c'est au départ un terme, donc là il s'exprime avant Freud. Freud a tout fait pour sortir après l'hystérie de cette référence à l'utérus. Néanmoins, comme ce mot est délicat en ce moment, je voulais me permettre de donner tous ces éléments. Et on voit que Nietzsche employait le mot avant ou en même temps que Freud. Stéphane Flocari, il écrivait de la musique, Nietzsche, à Venise. Et d'abord, quelle était sa musique? Quel était son rapport à la musique et à quels instruments?
1: Oh, Nietzsche a écrit de la musique, c'est bien connu, il a commencé à en écrire assez jeune. Nietzsche était quelqu'un qui était très attaché à son milieu familial et au petit cocon qu'il formait avec sa mère, sa sœur et ses deux tantes. Et donc il était très attaché par exemple aux fêtes de fin d'année. Donc il a écrit « Des nuits de la Saint-Sylvestre », qu'il voulait très touchante, je ne sais pas si elles le sont autant qu'il aurait voulu. Il a écrit une méditation de Manfred aussi, et puis un hymne à la vie. Donc il a essayé d'écrire, et les quelques œuvres musicales qu'il a écrites, il les a écrites et réécrites, sans doute étant pas très satisfait de ce qu'il avait fait, et puis il s'est hasardé à faire écouter ses œuvres à quelques personnalités importantes, notamment Hans von Bülow, et qui se sont un peu, enfin, pas moqués, mais détournés, disons, de sa musique. Donc Nietzsche n'a jamais vraiment cru, je crois, très fortement en sa musique, même s'il dit, dans un billet ce qu'on appelle un des billets de la folie, je crois que il doit être du 27 décembre 88, vous en parlerez demain, puisque vous parlerez de Turin.
0: Oui, vous savez tout, hein.
1: Dans ce billet de la folie, il dit à Kösselitz, traitez-moi un peu plus comme un musicien. Voyez-moi un peu plus comme un musicien. Mais je pense que Nietzsche, musicien, il l'a été, mais il ne l'a pas été forcément avec l'instrument, le piano, notamment, qu'il maîtrisait très très bien. Il était un très très grand improvisateur. Davide Fiorio via Carlo Alberto à Turin, justement, quand Nietzsche a perdu un peu la boule, quand il a un peu perdu la tête, qu'il le retrouve la nuit à demi nu en train de jouer sur son piano, sans doute qu'il découvre d'une certaine manière un pianiste. Hein.
0: Oui.
1: Mais Nietzsche jouait du piano déjà jeune, il improvisait même devant les autres. Mais ça n'a jamais été un très très grand musicien en tant que compositeur. Par contre, je pense que la musicalité se retrouve d'une part dans ses tentatives poétiques qui sont inégales, mais surtout, tout simplement, dans son écriture, même en prose, et dans sa pratique de l'aphorisme. Mmh. Donc Nietzsche a un sens du rythme, il a un sens des tonalités, il a un sens de la couleur, il a un sens de l'organisation, qui en fait un musicien, mais un musicien, je dirais, plus par la plume que par l'instrument.
0: Dorian Astor, vous qui êtes spécialiste de Nietzsche, philosophiquement, est-ce que vous le regardez, et puis qui est

0: Généralement, les structures qui sont bancales et puis son harmonie est un peu maladroite.
1: C'est du piano toujours, ce qu'il fait, ce qu'il compose.
0: Alors il y a du piano, il y a piano, violon de mémoire, il y a des chœurs.
1: Et on le joue parfois, Nietzsche.
0: Alors oui, alors moi j'avais fait en Allemagne des concerts lecture avec la musique de Nietzsche régulièrement. Alors moi-même j'avais conseillé à l'époque de pas faire un programme intégral sur Nietzsche, et donc on avait ajouté du Liszt et du Wagner au piano et chant. Mais ce qui est vraiment, je pense que Stéphane a raison, cette musicalité. C'est aussi, bon, évidemment, une musicalité de son écriture et de sa prose, en réalité. Je pense que c'est un des plus grands prosateurs de langue. Il est devenu un des plus grands prosateurs de langue allemande. Mais c'est aussi un type de sensibilité, et c'est précisément une sensibilité de l'oreille. Ce que Stéphane disait aussi au début, cet organe. À propos de Peter Gast, il faut savoir que Nietzsche souffrait de telles migraines et qu'il a pendant des années dicté ses textes à Peter Gast. C'est-à-dire que son rapport à l'écriture est passé par une oralité. Et c'est difficile encore pour moi à imaginer aujourd'hui Nietzsche non pas seul avec sa plume, mais en train de dicter à Peter Gast, parce que écrire, relire le faisait trop souffrir. Donc il y a vraiment cet art du rythme oral, de la déclamation, qui va très bien servir aux aphorismes. Et voilà. Et après, sur les qualités de Nietzsche, une dernière chose, pardon, quand Nietzsche a envoyé sa musique à Hans von Bülow a répondu une lettre extrêmement insultante, en lui disant vraiment, restez à votre place, quoi. Faites de la philologie, de la philosophie. Et il lui a dit, ce que je lis est un viol de Terpsichore, c'est-à-dire un viol de la muse de la musique.
1: Ça devait être terrible pour Nietzsche.
0: Ça a été terrible. Et alors, ce qui est absolument bouleversant, c'est que il va lui répondre. Et au lieu de se draper dans son orgueil, il fait une réponse extrêmement sincère, et il fait un mea culpa d'une certaine manière. Et il lui dit, mais c'est dur de me parler comme ça, parce que je n'ai peut-être pas le niveau, mais j'en ai besoin. J'ai absolument besoin de composer. J'ai absolument besoin de la musique dans ma vie. Et donc, il lui signale, au fond, que Hans Bülow a blessé quelque chose de très intime en lui. Ce qui montre aussi que il ne s'agissait pas pour Nietzsche d'ambitionner une carrière professionnelle. Il voulait juste pouvoir s'exprimer, partager ça.
1: Ce qui montre aussi, si je puis me permettre, c'est, on dit toujours Nietzsche, c'est la volonté, c'est la bête de proie, la volonté de puissance. Bon, mais Nietzsche, c'est aussi savoir souffrir, savoir dire qu'on est blessé, recevoir un coup. Et ensuite, se reconstruire. Cette lettre, je trouve ça très touchant ce que vous venez de dire. Ce qu'il dit à von Bülow, c'est « Vous m'avez touché au cœur, au corps. Ce n'est pas la notion de pathos est également très nietzschéenne. Qu'est-ce que vous pourriez dire de tout cela, Stéphane Flocari, notamment de ce fantasme de musicien qui s'avère vain. Il n'est pas bon, Nietzsche.
2: Je partage vraiment les constats et les rappels de Dorian, qui sont très justes. Mais Hans von Bülow a été le premier mari de Cosima Wagner. Donc il y a aussi toute une constellation wagnérienne que Nietzsche paye un peu, sans doute, une proximité avec Wagner. Et puis Nietzsche a voulu plaire, il a voulu plaire à Wagner. Il s'est quand même choisi comme premier mentor, l'un des grands compositeurs de son époque, même si sa relation à lui va être complètement ambivalente, comme elle l'est avec Schopenhauer. Alors je crois que si on veut entrer dans Nietzsche, et si on veut comprendre cette fragilité, cette sensibilité vers laquelle vous faites question ici, il faut comprendre que chez Nietzsche, tout est ambivalent. Et je voudrais revenir juste un instant sur l'hystérie et les femmes, ce que vous avez dit avant. C'est extrêmement important. Parce que ce que Nietzsche appelle hystérie, ça n'a rien à voir avec l'utérus ou avec ce que la psychiatrie ou même ce que Freud a pu dire. C'est l'hystérie chez Nietzsche, elle est pensée du point de vue de ce qu'il considère comme une sorte de dérèglement physiologique. Mais la physiologie, c'est pas simplement le corps au sens organique

0: c'est un certain jeu, une certaine organisation de pulsions, de forces, d'affects. Donc, il y a chez Nietzsche, autour du féminin dans la relation à la musique, et autour de la musique elle-même, on va y venir, j'espère, après, quelque chose qui est de l'ordre d'une grande ambivalence. C'est-à-dire que d'un côté, il critique tout ce qui est de l'ordre du féminin, et il dit même d'ailleurs à un moment que la musique de Wagner n'est audible que par des oreilles féminines, ce qui est une manière...
1: Ce qui n'est pas un compliment.
0: Ce qui n'est pas du tout un compliment dans sa bouche. Et d'un autre côté, il y a un lien, si vous voulez, très fort avec le féminin dans la musique de Nietzsche, parce que le féminin ou la femme, c'est, ou les femmes, je préfère dire les femmes que la femme d'ailleurs, c'est ce qui peut aussi donner des raisons d'aimer la musique. Et ce qu'il découvre dans la musique de Bizet, ce qu'il découvre dans la figure de Carmen, c'est une figure précisément de la femme comme figure de la belle humeur, de la Heiterkeit. Et donc, il y a chez Nietzsche toujours une très grande ambivalence. On va le retrouver, si on approfondit les choses un peu plus, comme le disait Dorian, d'un point de vue philosophique, dans sa relation à Schopenhauer. Parce que c'est à travers Schopenhauer que Nietzsche a pensé la musique dans la naissance de la tragédie.
1: Quand même, je ne résiste pas à l'envie de vous demander, Dorian Astor, vous qui êtes musicien, ce que vous comprenez de l'engouement extraordinaire de Nietzsche pour la Carmen de Bizet. Je crois qu'il ne cessait d'aller à l'opéra. Quand, chaque fois qu'il était en Italie, que c'était joué, il était, y compris à Venise, il y était tout le temps. Qu'est-ce que vous entendez, vous, dans cet engouement exceptionnel ?
2: Il y a évidemment plusieurs choses. La première chose qui frappe, c'est que Nietzsche parle souvent, lorsqu'il parle de Carmen, en réalité, il parle de la nouvelle de Mérimée. C'est une première chose. Et Stéphane a raison, il trouve là un personnage de femme absolument tragique. C'est-à-dire que le personnage de Carmen est un personnage tragique qui assume, défend sa liberté jusqu'à la mort. Frappe-moi donc ou laisse-moi passer. Cette chose-là, cette sensualité tragique, c'est-à-dire cette force qui va et qui n'apparaît allumeuse que pour des hommes médiocres, c'est-à-dire Don José, en réalité, c'est une force. Enfin, Nietzsche dit à un moment qu'il y a une lumière africaine. C'est-à-dire vraiment quelque chose lié à des forces fondamentales de la nature et évidemment du corps. Ça, c'est la première chose. La deuxième chose, ce personnage-là s'oppose. Vous parlez d'hystérie, moi aussi, j'aimerais bien y revenir.
1: Ah.
2: Parce que Nietzsche, à propos de Wagner, il critique les personnages féminins des opéras de Wagner et il dit « je déteste les femmes hystériques ». Ok. Ce dont il parle, ce sont des personnages féminins fantasmés par un homme, Wagner, qui lui-même avait un rapport assez compliqué avec les femmes. Il se trouve que les personnages féminins des opéras de Wagner sont sacrificiels, entièrement dévoués au salut d'un homme. Donc il y a une espèce de fantasme très régressif chez Wagner de trouver dans la femme la fidélité absolue, la maman protectrice, etc. Donc il y a femme et femme, et comme dit Zarathoustra quelque part, je cite de mémoire, en gros les hommes ont toujours les femmes qu'ils méritent.
1: Et donc l'accusation d'hystérie, puisque ce n'est pas positif, pour aucun des deux ce n'est positif, c'est, ça parle de ces hommes parlant des femmes, bien plus que des femmes.
2: Oui, oui, oui. Mais Zarathoustra, dans Zarathoustra, il y a des passages qui sont souvent assez désagréables à lire concernant les femmes. Mais si vous regardez, ça se termine toujours par l'explication causale des hommes. Hein, c'est-à-dire que l'image ou le type féminin que Nietzsche attaque est un type féminin conçu dans un certain type de culture et qui est idéaliste et contraire aux valeurs de la terre, j'allais dire. Et on le voit bien dans son rapport à Lou von Salomé. On pourrait faire un parallèle entre spirituel et sensuel, mais un parallèle entre l'Ouphant de Salomé et Carmen, hein, qui sont des fauves en réalité.
1: Je vous propose d'écouter un passage du Gai Savoir de Nietzsche, où il évoque, c'est une question que vous connaissez de près, Dorian Astor, le rapport entre les mots qu'on fait dire à l'opéra, aux personnages, et la musique. Je vous propose, évidemment, il y a encore une pique à Wagner. Écoutez cet extrait.
3: C'était de beaux discours que se préoccupait Sophocle. Qu'on me pardonne cette hérésie. Il en est fort différemment de l'opéra seria. Tous ces maîtres tiennent à empêcher que l'on comprenne leurs personnages. Que quelques mots saisis au vol viennent parfois en aide à l'auditeur distrait, il faut dans l'ensemble que la situation s'explique d'elle-même, peu importe le genre de discours. Telle est leur pensée à tous, et ainsi ils ont mené leur facétie avec les mots. Peut-être ont-ils manqué d'audace pour exprimer leur dernier mépris de la parole. Un peu plus d'impertinence chez Rossini, et ils n'auraient fait chanter que du « la la la la » d'un bout à l'autre, ce qui du reste eût été plein de raisons. Le fait est que les personnages d'opéra ne doivent pas être crus sur parole, mais sur le ton. C'est là la différence, c'est là la belle antinature pour laquelle on va à l'opéra. Même le recitativo secco ne doit pas au fond s'entendre en tant que texte et parole. Cette sorte de demi-musique est plutôt destinée à donner d'abord quelque repos à l'oreille musicale, le repos de la mélodie en tant que sublime jouissance et donc aussi la plus épuisante de cet art, mais tout aussitôt quelque chose d'autre, à faire naître une croissante impatience, une croissante répugnance, une nouvelle convoitise de musique totale, de mélodie. Considéré de ce point de vue, qu'en est-il de l'art de Richard Wagner? Peut-être autrement? Souvent, j'avais l'impression qu'il eût fallu savoir par cœur les paroles et la musique de ses œuvres avant leur représentation. Cela, ainsi me semblait-il, sous peine de n'entendre ni paroles, ni même de la musique. »

0: Ici que les personnages des opéras doivent être compris non par leur texte, mais par la musique. Et il y a une petite pique à Wagner, je propose qu'on n'y retourne pas. On a évoqué en longueur cette relation complexe à Wagner. Ce que je voudrais savoir là dans cette série sur Nietzsche l'Italie que nous faisons cette semaine et aujourd'hui nous évoquons le rapport à Venise, c'est-à-dire à la musique pour Nietzsche. Je voudrais savoir, Stéphane Flocari, comment cette musique qui n'a pas besoin de paroles est pensée philosophiquement par Nietzsche.
1: Oui, alors, pour dire juste un mot de sa relation à l'opéra, effectivement, il y a le problème du texte, et il y a le problème du fait que le texte semble, pour Nietzsche, dans l'opéra, et je crois qu'il n'est pas que cela du tout, mais il semble pour Nietzsche devoir être une sorte de passage obligé pour de mauvais auditeurs pour comprendre ce qu'il y a dans la musique. Or, Nietzsche est quelqu'un qui, si je puis dire, voudrait se brancher directement sur le transformateur musical quand il écoute de la musique, sans passer par la médiation nécessairement des mots. Parce que la musique parle, la musique nous dit des choses. Encore faut-il l'entendre. Et Dorian avait mille fois raison tout à l'heure de dire à quel point Nietzsche a souffert de la surdité de ses lecteurs à ses livres. Mais alors, dans la musique, c'est carrément insupportable d'être sourd à ce que la musique dit. Or, ce que dit la musique et ce qu'exprime la musique chez Nietzsche, c'est pas simplement une affaire de goût personnel, encore moins une affaire de divertissement. C'est une affaire profondément philosophique et métaphysique.
0: Et par exemple, quel est le... Vous évoquiez tout à l'heure le rapport à Schopenhauer.
1: Alors, à Schopenhauer.
0: Vous pourriez préciser ?
1: Alors, bien sûr. Dans La naissance de la tragédie, vous avez dans certains chapitres, notamment vers la fin, des passages entiers du monde comme volonté, comme représentation.
0: Donc Nietzsche citant entièrement Schopenhauer.
1: Recopiant même, recopiant carrément Schopenhauer. Vous comprenez à quel point Wagner a apprécié tout cela. Mais l'héritage schopenhauerien de Nietzsche à propos de la musique, c'est que de tous les arts, la musique est l'activité métaphysique par excellence. Autrement dit, de quoi parle la musique chez Schopenhauer ? Chez Schopenhauer, la musique, elle est au-delà du monde phénoménal. Elle est au-delà des idées elles-mêmes. Elle est l'essence même du monde. Et il faut savoir que le premier Nietzsche, celui de La naissance de la tragédie, qui semble avoir pris ou avoir mis les vêtements d'un philologue, est en fait un nouveau métaphysicien. Un métaphysicien qui aura un certain repentir plus tard, hein, même s'il dira que la grande qualité de La naissance de la tragédie, c'est que dedans, il n'y a absolument rien de chrétien, il n'y a absolument rien de moral. Mais qu'est-ce qu'il y a dans La naissance
0: Vous
1: de la
0: dire,
1: tragédie ?
0: Nietzsche sait très bien plus tard que le jeune Nietzsche qu'il était dans La naissance de la tragédie faisait de la métaphysique, ce qui n'est plus du goût du Nietzsche plus âgé, mais au moins allait-il chercher le monde païen grec et pas le christianisme. Ça, au moins, il trouvait qu'il pouvait se pardonner ces écarts métaphysiques s'il y avait cela.
1: Absolument. Mais là, il y a un point qui est absolument essentiel sur lequel il faut qu'on s'arrête. C'est que La naissance de la tragédie paraît en 1872. 14 ans plus tard, en 1886, quand Nietzsche a décidé de changer d'éditeur, il refait des nouvelles préfaces à tous ses ouvrages. Et il change le titre de La naissance de la tragédie, hein, qui va faire le lien entre les Grecs et le pessimisme, et non plus définir la tragédie comme étant enfantée par l'esprit de la musique. Pourquoi ? Parce que dans La naissance de la tragédie, Nietzsche a développé effectivement une métaphysique de l'art. Cette métaphysique de l'art, c'est l'idée qu'il existe un nain originaire. Il existe un nain fondamental sur lequel reposerait le monde entier. Or, qu'a fait Schopenhauer avec la musique ? Il a dit que cette essence intime du monde, c'était la musique elle-même. Et donc, Nietzsche est quelqu'un qui va entrer dans la musique par Schopenhauer. Mais chez Nietzsche, vous savez, la relation à Schopenhauer est extrêmement ambivalente. En fait, la distance est quasi immédiate, même quand il le recopie. Et son rapport à la musique, là, il faut le dire, le rapport de Nietzsche à la musique. Mmh. Nietzsche, c'est quelqu'un qui vous dit à la fois « La vie sans la musique serait une erreur, une fatigue, un exil. Bon. » C'est quelqu'un qui écrit qu'il faut prendre garde à la musique. Bon. Et d'un autre côté, c'est quelqu'un qui vous dit que la musique, c'est à la fois ce qui est indispensable à la vie et à l'existence. Et en même temps, ce dont il faut se méfier, parce que le risque de la musique, c'est d'être une ruse, une perfidie, et de vous faire perdre le contrôle de vos émotions et de vos passions. Il écrit néanmoins dans Par-delà bien et mal, dans l'aphorisme 106, que la musique, c'est ce qui nous permet de jouir de nos propres passions. Bref, Nietzsche, c'est quelqu'un qui va, partant de Schopenhauer et plaçant la musique dans un arrière-plan métaphysique, construire sa propre physiologie de l'art et associer la musique à la passion.
0: Vous êtes d'accord avec cette analyse, Dorian Astor ?
2: Oui, absolument. La référence à Schopenhauer, elle est d'ailleurs au cœur de l'aphorisme 80 du Gai Savoir qui vient d'être lu. C'est-à-dire que, comme dans La naissance de la tragédie, le passage qui indique que si Rossini avait été un peu plus impertinent, il aurait tout fait chanter sur la la la, la la la, ça vient de Schopenhauer. Or, Géraldine, vous ne vouliez pas revenir à Wagner, nous sommes obligés.
0: Je ne voulais pas en faire trop, mais il faut en faire trop parce que c'est tellement important chez nous.
2: Voilà, non, mais surtout il y a là une triangulation, c'est-à-dire que pour essayer de le dire très très vite, il y a deux histoires conceptuelles qui se croisent. Il y a celle de l'histoire de l'opéra qui est, pour le dire très vite, dès sa naissance, prima le parole et poi la musica. D'abord les paroles, ensuite la musique. Oui. C'est-à-dire que l'opéra naît d'une tentative de sublimer la déclamation par le chant. Et peu à peu, et évidemment où ça se passe, au XVIIIe siècle en Italie, le chant va s'autonomiser complètement au point que les castrats, par exemple, pourront chanter 10 minutes sur Felicita ou Dispetto, ou que sais-je, sur un mot avec de très très longues vocalises. C'est-à-dire que la voix devient purement instrumentale. Schopenhauer, comme le disait Stéphane, lorsqu'il fait de la musique l'expression ou l'image la plus immédiate du monde comme volonté, c'est-à-dire de l'en-soi métaphysique, pour le dire vite, il va bien stipuler que, précisément, la musique pure, c'est-à-dire sans parole, la musique instrumentale, est exactement cette image-là. C'est-à-dire que le texte, les paroles, sont du domaine de la représentation et du signifiant. Donc, dans l'opéra, d'ailleurs, Schopenhauer n'est pas très amateur d'opéra, il est assez conservateur dans ses goûts. Au fond, le texte serait de l'ordre de la représentation, au sens philosophique et au sens théâtral, tandis que la musique, le chant pur, la mélodie pure, nous connecterait directement à l'en-soi, au monde comme volonté. Or, Wagner, dans ses écrits théoriques, va tout faire pour essayer de se réapproprier Schopenhauer, pour montrer, prouver effectivement que la musique est une expression métaphysique, et évidemment pour dire quoi, si on le caricature un peu, moi Wagner, je suis un génie métaphysique. Et Wagner va essayer à tout craint d'articuler à la fois la métaphysique de Schopenhauer et le fait qu'il veut revenir au prima le parole, que la musique découle entièrement du drame. La musique wagnérienne est avant tout théâtre. Donc, reprenant dans cet aphorisme l'idée que la musique n'exprime qu'elle-même et qu'elle n'est pas de l'ordre de la représentation, il pose en fait, il met le doigt sur une des plus grandes difficulté théorique de Wagner, qui en réalité est un compositeur de musique pure, mais ça on pourra en reparler, lui-même s'arrache les cheveux quand vous écoutez Tristan et Isolde, bien sûr le texte, mais la métaphysique vous saute au visage à l'orchestre. Donc voilà, il y a là une triangulation, sachant que Wagner, mais ça je développe pas, je m'arrête tout de suite, Wagner a écrit quand même de très nombreuses pages sur Rossini et sur la question de la mélodie pure, justement.
0: J'aimerais bien qu'on revienne à la ville, puisque notre série essaye de suivre Nietzsche dans une série de villes italiennes. Alors, Venise, justement. Venise, il y est allé plusieurs fois. Son premier voyage à Venise, vers 1880-81, mars 1880, le tout premier séjour. C'est donc avant ce que nous avons évoqué hier, à savoir Messine, qui est un moment très très important, avec 3 semaines en 1882. Et c'est à Messine, si je ne me trompe pas, Stéphane Flocari, que Nietzsche a écrit Aurore, Je crois que c'est ça.
1: À Venise, vous voulez dire.
0: À Venise, pardon. C'est à Venise qu'il a écrit Aurore. Mais ce qui est troublant dans Aurore, qui donc est de 1881, c'est que ça fait signe vers la nuit vénitienne. C'est-à-dire que c'est comme si, vous l'avez dit au début, l'oreille, organe de la peur, je cite Nietzsche, ne pouvait se développer que dans la nuit et la demi-nuit des forêts sombres et des cavernes. Dans la lumière, l'oreille est moins nécessaire, écrit-il, dans Aurore, d'où le caractère de la musique comme art de la nuit et de la pénombre. Donc Aurore est écrit à Venise, mais je crois que il le porte ailleurs, en Italie. Mais Aurore nous dit que la musique, c'est les ruelles sombres de Venise, inévitablement.
1: Alors il en a vraiment eu besoin de l'Aurore à Venise, Nietzsche, parce que s'il y a une ville dont il se plaint, s'il y a une ville qu'à la fois il a aimée, mais avec laquelle il a été physiologiquement en désaccord profond, c'est Venise. C'est une ville où il est allé pour la musique, à propos de la musique. C'est là qu'il n'y avait que Solitz. Hein. Mais c'est une ville dans laquelle il a tellement souffert de la brume. Vous savez,
0: oui, Venise, en fait, il préfère la lumière de Messine très nettement.
1: Absolument. C'est-à-dire, si on resitue Nietzsche dans son rapport à l'Italie, si vous voulez, c'est vraiment un de ces lieux impossibles où il va, où il revient. Effectivement, il y va la première fois entre mars et juin 1880. Il viendra ensuite plusieurs fois au printemps, une fois aussi à l'automne. Mais à Venise, que fait Nietzsche? Qu'est-ce qu'il éprouve à Venise? Alors effectivement, c'est pour nous, dans l'imagerie traditionnelle, comme une sorte d'image d'Épinal. Venise, c'est la ville du couple, de l'amour, etc. Hein. Même si le pont des soupirs n'est pas celui des soupirs amoureux, hein. C'est celui des soupirs avant de se faire emprisonner, hein, puisque ça passe entre le palais des Doges et la prison. Donc là, on soupire avant de se dire, bon, bah, je serai libre seulement dans très longtemps. Et Nietzsche parle de ses 100 solitudes. C'est un moment où il est... De ses 100 solitudes, C-E-N-T, le chiffre. C'est la ville des 100 solitudes pour lui.
0: La centaine de solitudes.
1: La centaine de solitudes. C'est vraiment un endroit où il est torturé, il est tourmenté.
0: Donc en fait, il ne va pas bien physiquement à Venise, mais contrairement aux villes de lumière, Sorrente, Messine. Mais c'est là que ça se joue, la musique. C'est dans cette souffrance même.
1: Oui, et puis, comme nous le disions déjà, Nietzsche, quelqu'un qui vous dit que ce que nous éprouvons d'un lieu est ce que nous y projetons. Donc, il y a des possibles qui sont en moi et qui deviennent la réalité du lieu. Or, que fait Nietzsche quand il est à Venise? Il essaye de marcher, il essaye de trouver un lieu où il peut être. Il y en a deux formidables qu'il trouve. Il en parle même dans les généalogies de la morale, dans la deuxième dissertation. Il évoque un palais qu'il a eu juste derrière San Marco, où Nietzsche aimait les plafonds très très hauts et les pièces très profondes, sans doute pour que la lumière précisément entre. Mais c'est surtout du côté du Palazzo Berlendis, qui se trouve au nord, à côté de la Fondamenta Nuova, au nord de Venise, au Canareggio. C'est là que Nietzsche a trouvé une sorte d'équilibre. Alors, les cali, les ris de Venise sont des lieux dans lesquels il traîne un peu quand même sa solitude. Alors, en termes de livres, il faut dire quand même que Aurore, qu'il publie, comme vous le dites, très justement, en 1881. C'est un texte qu'il commence à écrire en 1880. On a deux épais carnets de Nietzsche qui contiennent au départ 262 aphorismes très serrés, écrits par Nietzsche et en partie dictés à Kösselitz. Et le premier titre qu'il a donné à ce manuscrit, c'est « L'ombre de Venise ».
0: Et oui,
1: on n'est pas dans le soleil de Messine, là.
0: Mais c'est plus fidèle que le mot « aurore » qui évoque une lumière, justement.
1: Qui évoque une lumière et des matins rouges, surtout, étymologiquement, puisque Morgenröte, c'est ça en allemand. Donc la couleur des couleurs, la question des couleurs, elle est essentielle chez Nietzsche. J'aurai l'occasion d'en parler.
0: Vous avez fait une grande partie de votre thèse sur cette
1: question. J'espère publier ma thèse là-dessus, d'ailleurs, sur cette question de Nietzsche et les couleurs de l'existence. Mais... si vous voulez, moi, quand je pense à Venise, et quand je pense à Nietzsche à Venise, je pense à ces scènes de Senso, de Visconti, où le personnage principal se balade dans la ville avec des couleurs violacées, avec les ris, avec l'eau, pleine de mystère. Et pour Nietzsche, Venise, c'est ça.
0: Dorian Astor, je suis désolée, je n'ai qu'une grosse minute à vous laisser sur ce sujet de Venise et de la musique et de la nuit et de la non-lumière, mais vous avez sans doute beaucoup à dire, je vous écoute.
2: Oui, très brièvement, les ruelles sombres de Venise, c'est sans solitude dont parle Stéphane, cette fascination pour ces mélodies entendues, ces chants de gondolier qui vont d'ailleurs influencer à peu près toute la musique allemande, si on pense à Schumann, Mendelssohn, enfin tout le monde écrit des barcaroles, il y a quelque chose de très nostalgique, c'est un peu le pendant italien du chant populaire, du Volkslied allemand qui a nourri les musiciens romantiques, mais cette chose-là, c'est que ce moment, comme nous le disions tout à l'heure, de l'intériorisation, le moment du bilan aussi, rapporte Venise qui est quand même un sommet de civilisation. Nietzsche a des mots extrêmement admiratifs sur l'ancienne République de Venise, et qui est une ville qui est menacée dans son existence, qui est menacée d'être engloutie, et elle est tellement un symbole du devenir des civilisations, et que c'est précisément le moment où Venise, signe fragile d'une gloire passée, est réarticulée à la musique, cette musique, ces mélodies qui rappelle à Nietzsche les mélodies de l'enfance, et comme vous le disiez au début, cette idée que la musique est toujours une tare venue, un art qui fleurit au fond peu avant l'effondrement. Et je trouve que à Venise, il y a cette chose-là qui est le moment où il faut entrer en soi pour percevoir un lointain passé, c'est cette Sehnsucht, cette nostalgie qui est très romantique, et le moment de l'effondrement, c'est-à-dire des possibilités d'un avenir, d'une reconstruction, d'un nouvel avenir.

0: Vous entendez Francesco De Gregori, O Venezia, Che soy la più bella. J'espère que je l'ai bien dit, je ne suis pas sûre. C'est un choix de Dorian Astor, merci beaucoup. Je vous remercie tous les deux, Stéphane Flocari et Dorian Astor, pour cette magnifique conversation sur Nietzsche, Venise et la musique. À présent, nous faisons cela cette semaine, un hommage à Jürgen Habermas, philosophe allemand mort samedi 14 mars. Nous donnons la parole à certains penseurs spécialistes de son œuvre. Écoutez, je l'ai enregistré hier, Arnaud Münster. Bonjour Arnaud Münster.
1: Bonjour.
0: Vous êtes professeur de philosophie à la retraite de l'université Picardie Jules Verne, franco-allemand, excellent connaisseur de l'histoire intellectuelle allemande, des différentes générations, notamment de penseurs allemands et de l'école de Francfort. Vous avez tout particulièrement travaillé sur Ernst Bloch, mais aussi vous avez proposé des travaux sur Habermas. Ma question est celle-ci, pourquoi et en quoi l'œuvre philosophique de Habermas est-elle importante?
1: Habermas incarne, d'une manière exemplaire, je pense, cette seconde génération de l'école de Francfort. N'oublions pas qu'il était l'assistant d'Adorno et de Horkheimer, l'Institut de philosophie de l'Université de Francfort. Et il est dans un sens un des intellectuels les plus importants de l'après-guerre de l'Allemagne, où il incarnait, un peu comme Jean-Paul Sartre en France, donc la conscience morale d'une nation, mais avec la nuance précisément que cette conscience de l'intellectuel critique Habermas a été, on peut dire, en un sens, au niveau du retour à la démocratie ou la construction d'une étape démocratique moderne, mais en pleine conscience de l'immense culpabilité des Allemands.
0: Arnaud Münster, est-ce que vous pourriez préciser le rapport de Habermas, assez conflictuel quand même avec la première génération de l'école de Francfort, Adorno et Horkheimer, et aussi en quoi lui comprend, Habermas, donc, que nous sommes dans une modernité inachevée? Qu'est-ce qu'il veut dire?
1: Habermas, c'est ça le qui le caractérise, il conserve quand même du marxisme, et encore après son tournant langagier et communicationnel, il conserve la critique de l'aliénation et de la réification de la conscience. Or, il ne rejoint aussi pas vraiment Adorno et Horkheimer à propos de leur thèse exprimée dans la dialectique de la raison, une vision beaucoup plus positive de la raison, héritée des Lumières, précisément de la raison sous la forme de la rationalité communicationnelle, qui sera le concept central de son important livre « Théorie de l'agir communicationnel » publié en 1982. Et contrairement à ce que nous enseignent les pères fondateurs de l'école de Francfort, Habermas semble être convaincu, je pense à vérité tout souligné, que la fonction de la raison, il y tient beaucoup à ça, est plutôt de rendre raisonnable le déraisonnable. Alors c'est le contraire de ce que dit Adorno, hein. C'est la raison pour laquelle il considère les critiques, à savoir les attaques des penseurs postmodernes contre la raison, notamment leur affirmation qu'elle comporterait des conséquences totalitaires, les considère comme totalement, ces critiques comme totalement exagérées. Habermas se conclut, oppose en effet, lui, le concept de la théorie d'une raison communicationnelle qui s'exprime dans les mouvements sociaux.
0: Merci beaucoup Arnaud Münster, c'est un cadeau pour Habermas et puis pour nos auditeurs. Je vous propose maintenant d'écouter la chronique de Frédéric Worms, dont la série cette semaine a pour thème la domination. Voici le pourquoi du comment.
2: Comment échapper à la domination ? Nous sommes toujours sidérés dans nos sociétés qui progressent vers la démocratie, en tout cas qui se la sont données comme une norme et qui connaissent aussi ses difficultés. Nous sommes toujours sidérés devant le retour de l'expérience de la domination, c'est-à-dire de la contrainte imposée par une liberté ou par un groupe d'être libre à une autre liberté ou à un autre groupe d'être libre. Nous en sommes sidérés, mais nous savons que cela ne cesse de revenir et il faut bien sûr accepter le fait que, contrairement aux apparences, ce ne sont peut-être pas la liberté et l'égale liberté de tous les êtres humains qui sont premières, mais plutôt, au contraire, le risque structurel de la domination qui est premier et contre lequel les libertés doivent se construire. En analysant ce risque et en répondant au danger qui est peut-être la source de ce risque et non seulement en le niant d'une manière superficielle et extérieure. Il y a bien sûr une critique de la domination qui vient d'ailleurs de la théorie même de la liberté. Sartre et par exemple les lecteurs de Hegel en sont les tenants. Ce sont ceux qui montrent l'émergence de la domination au cœur de la relation entre la liberté des uns et des autres et la nécessité de faire apparaître l'égalité entre les libertés dans la relation même entre les êtres humains. Mais il y a peut-être aussi plus profondément, comme l'ont montré certains philosophes de la vie et de l'histoire, il y a aussi un désir de domination qui vient de la finitude même des êtres humains. Nous sommes confrontés à des dangers, nous avons des peurs, nous avons des besoins, il y a besoin de survivre. La question de la survie justifie très souvent celle de la domination. Nous acceptons une domination pour ne pas être soumis à la guerre de tous contre tous. Nous sortons d'une domination parfois en entrant dans une autre et nous nous confions à un maître pour échapper à la misère, à la peur ou à la guerre. Il faut donc admettre le fait, comme le montre Bergson aussi pour la société close par opposition à la société ouverte, que la clôture et la hiérarchie, comme il dit, la clôture et la domination sont des risques structurels au vivant humain. Et il faut admettre qu'il faut répondre à ces risques non seulement par l'émergence des libertés, mais par une organisation qui nous permette de répondre, par exemple, au risque de la violence interhumaine, des crimes dans une société, mais aussi au risque de la misère et de la guerre extérieure et de la catastrophe aussi en général. Comment répondre à ces risques? Ce ne sera pas seulement par la résistance des libertés, aux dominations conscientes ou inconscientes dans une société démocratique, même si c'est fondamental, c'est aussi la reconnaissance d'obligations communes. Dans la théorie démocratique, il n'y a pas seulement l'émergence de la liberté, il y a l'opposition de l'obligation de la loi à la domination. Obéir à la loi, ce n'est pas se soumettre à un maître. Cette distinction fondamentale est évidemment aussi nécessaire que l'affirmation de la liberté pour résister ou pour échapper à la domination. La loi n'est pas une domination arbitraire dans la mesure où elle est discutée par des libertés, disputée aussi, construite par une élaboration collective et démocratique et où elle lutte aussi contre les dominations de fait dans une société. Il n'y a donc pas seulement une opposition entre liberté et égalité d'un côté et tous les mécanismes des dominations conscientes ou inconscientes, mais on résiste à la domination par l'autorité de la loi.

0: Et c'est sur la musique de Bellini que je vous dis au revoir ce matin. Merci Frédéric Worms. Bellini que, comme Rossini, Nietzsche adorait. 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Cette émission a été réalisée par Nicolas Berger avec à la technique Alex Dang et un immense merci à Ici Occitanie à Toulouse pour le duplex avec Dorian Astor. Cette émission a été préparée en particulier par Anna Fulpin et toute l'équipe d'Avec Philosophie, Carla Michel, Nassim El Kabli, Corinne Amar, Luna Adjla et Antoine Ravon. 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

0: 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Ils ont changé le monde. Les vêtements. Ivan Jacob.
1: Avec ses galons, ses coupes franches et ses matières résistantes, il a quitté les champs de bataille pour envahir nos garde-robes, l'uniforme militaire.
2: Dans la mode, je pense que c'est une fascination des designers pour le pur. Je pense que c'est comme un cuisinier avec l'omelette. Si tu arrives à faire une veste militaire parfaite, je pense que tu as gagné et tu montres que tu es un bon designer.
3: Nous sommes fiers de voir certains top modèles porter nos couleurs bien haut.
4: Nouvelle recrue, ça a 20 ans. Et aujourd'hui, les jeunes de 20 ans s'habillent comment? Eh bien, ils s'habillent en jean. Ben, je pense qu'un des matériaux auxquels il faudra penser, c'est probablement le jean.
5: Voici la nouvelle hôtesse de l'air navigante dans le vent, avec un uniforme pensé, créé par Balenciaga.
6: La tenue du porteur de viande est devenue un manteau à capuche dont les clients raffolent. Il faut dire aussi que ces articles coûtent moins cher que le manteau de confection classique.
2: Et donc en fait, quand t'as 50 euros et que tu as une veste en coton qui tient la route, le vêtement militaire est une option évidente.
1: La moitié des gens dans la rue sont habillés pour tuer. La formule volontairement provocatrice est issue d'un article du New York Times publié en 2015 qui s'étonnait de voir les rues américaines transformées en magasins militaires à ciel ouvert. 10 ans plus tard, la formule reste d'actualité. Manteau d'officier, brandebourg, bomber, trench coat, pantalon cargo, Ray-Ban, il suffit de lever les yeux pour constater que les traces d'un vestiaire né pour la guerre sont partout autour de nous, quel que soit l'âge ou la classe sociale. L'uniforme, par définition, pourrait pourtant sembler l'exact opposé du vêtement de mode. Il efface les individualités comme les différences, soumet les corps à une discipline collective. Là où la mode promet l'expression de soi, l'uniforme revendique au contraire l'effacement de l'individu au profit du groupe. Et pourtant, la mode n'a cessé d'y revenir, du caban des marins au trench des officiers britanniques, du blouson d'aviateur au motif camouflage, ces vêtements utilitaires ont quitté les champs de bataille pour s'imposer durablement dans nos garde-robes, au point que nous ne les voyons même plus. La veste militaire s'est imposée comme un basique, au même titre que le jean. Le camouflage est devenu un imprimé parmi d'autres, sans cesse réinventé, à l'égal du léopard. Comment expliquer cette fascination durable pour des vêtements conçus pour la guerre? Comment l'uniforme, symbole d'ordre et d'obéissance, est-il devenu un outil d'expression personnelle? Un terrain de jeu pour les créateurs comme pour les contre-cultures. Aujourd'hui, nous parlons de l'uniforme et de la façon dont il a changé le monde. Pour décrypter ce paradoxe, deux invités avec nous aujourd'hui. Gauthier Borsarello, bonjour.
7: Bonjour.
1: Vous êtes directeur artistique, spécialiste du vintage, cofondateur du magazine L'Étiquette et vous avez fait de ces vêtements utilitaires, militaires de travail, une matière première créative. Tom Grua, bonjour.
8: Bonjour.
1: Vous êtes antiquaire, spécialisé en vêtements anciens à Paris et vous manipulez au quotidien ces pièces chargées d'histoire. Quand on regarde la mode aujourd'hui, je le disais, on a le sentiment que l'uniforme est partout. Alors j'ai envie de vous poser une question très simple pour commencer. Gauthier Borsarello, qu'est-ce qui nous attire autant dans ces vêtements? Pourquoi la mode aime-t-elle à ce point l'uniforme militaire?
2: Alors, je sais pas, je peux répondre pour moi. Ce qui m'attire, c'est le fonctionnalisme. C'est vraiment le fait de pas pouvoir retirer grand-chose aux vêtements sans lui retirer une fonction, une durabilité. Donc c'est ça qui m'a toujours plu. Et voilà, après, il y a un truc un peu familial. Mon grand-père théorisait beaucoup ça, avait écrit des livres sur le camouflage. Donc je l'ai pas connu, mais j'ai baigné un peu dans cette culture-là. Et puis au début, c'était un sujet financier, c'était que ça permettait d'avoir... Je me souviens particulièrement d'un caban époque Vietnam que j'ai acheté à l'âge de 12 ans pour entrer en 6e. Et ma mère a dit, on va au puce, il y a des cabans, ça coûtait très peu cher et c'était très fonctionnel. Donc je pense qu'il y a l'intérêt pour la qualité du produit et il y a aussi une réponse à une nécessité. Voilà, c'est un produit qui regroupe beaucoup d'éléments qui font qu'on y va naturellement à un certain moment de notre vie.
1: Voilà, c'est un on collectif quand même parce qu'il y a un mécanisme...
2: Oui, mais en revanche, dans la mode, je pense que c'est une fascination des designers pour le pur. Je pense que c'est comme un cuisinier avec l'omelette. Si tu arrives à faire une veste militaire parfaite, je pense que tu as gagné et tu montres que tu es un bon designer.
1: Et vous, Tom Grua, dans votre travail, est-ce que vous croisez souvent des pièces de ce genre? Est-ce que ce sont des vêtements qui sont particulièrement recherchés aussi aujourd'hui?
8: Oui, parce que moi, je travaille beaucoup avec le vêtement de travail, mais c'est vrai qu'associé à du vêtement militaire, ça passe très bien au niveau de la silhouette, du style. Du coup, il y a beaucoup de clients qui mixent les deux et ça donne un bon résultat. Il y a vraiment ce côté utilitaire qui, au quotidien, est très agréable. On a un confort aussi à travers ces vêtements-là. Il y a le côté aussi, comme disait Gauthier, vraiment financier accessible, ce qui a permis le boom du vêtement militaire, notamment après-guerre, avec les surplus, où on pouvait trouver des vêtements qu'on ne croisait pas tous les jours, différents, avec un côté utile, à bas prix, et qui avait un look sympa quand on était jeune.
7: Il faut expliquer que les professionnels de la mode se tournent vers des gens comme vous pour faire ce qu'on appelle du shopping d'inspiration, c'est-à-dire trouver des pièces qu'ils vont retravailler ensuite dans leur collection, ce qui explique qu'on retrouve des modèles parfois anciens, retravaillés au goût du jour.
8: Et exactement. Parfois, on ne peut pas mieux faire que ce qui a été fait. Donc, c'est ce qui apporte beaucoup d'inspiration aux stylistes, aux designers ou à Gauthier, par exemple, quand il fait des vêtements. Souvent, les modèles militaires ont une coupe propre parce qu'ils avaient une fonction propre au sein même de l'armée. Et ça a été très étudié, c'est réglementé. D'ailleurs, quand un vêtement est militaire, vraiment d'utilisation militaire, on dit qu'il est réglementaire, parce qu'il y a une cote, il y a un patron qui ne change pas, il y a des mesures qui ne changent pas. Et on arrive vraiment à un truc très pur en termes de vêtements et efficace au niveau de la coupe, du tissu. Et c'est ce que beaucoup de gens apprécie aujourd'hui, et quand on enfile un vêtement militaire, on sent vraiment une différence. C'est pas un vêtement qui sort d'un magasin, quand bien même il a été copié par un styliste, c'est pas la même chose. Donc beaucoup de gens vont se tourner vers l'original, vers du surplus ou vers du vêtement ancien à travers ce que je vends. Cette satisfaction, elle vient de là, je pense.
2: Et en plus, on le voit dans le développement des armées. Par exemple, la field jacket, la veste de terrain américaine, qui est un truc facile à comprendre. Il y a le modèle 43, après il y a le modèle 51 et le modèle 65. C'est les années, en fait,
7: les années où elles sont
2: sorties. Où elles sont mises à jour. Parce qu'en fait, comme disait Tom, elles sont réglementaires, donc elles sont sur le terrain, elles sont utilisées. On comprend les problèmes qu'elles ont sur le terrain, et donc on fait des mises à jour. Mais force est de constater que depuis 1965, il n'y a plus grand-chose à changer, parce qu'il n'y a pas eu de M88 ou M sur la field jacket, en tout cas. Et ça qui est intéressant aussi en termes de collection, pour les collectionneurs, c'est ça qui attire aussi des profils un peu nerds comme les nôtres, qui peuvent faire des Pokémon, des montres ou des vêtements. C'est qu'il y a une codification militaire, et donc en fait on a des dates, on a des documents, tout est très réglementé. Donc c'est très agréable à collectionner, parce qu'on se dit, quand tu te mets dans un domaine, par exemple tu choisis les États-Unis, la guerre du Vietnam, en fait tu peux vraiment faire tout le catalogue petit à petit et descendre tout ça. Et ce qui est génial en plus, c'est que sur le 20e siècle, depuis que les matières en fait sont assez faciles à laver et à utiliser dans le quotidien, c'est-à-dire que depuis qu'on a quitté la laine en gros pour le coton, le lin et un peu plus tard le polyester, c'est que c'est très facile dans le quotidien, on les lave facilement, on les porte facilement dans la rue, et donc les sous-cultures les ont plus facilement prises. Il y a quelques épiphénomènes comme les Anglais, je pense aux Beatles et tout, qui prennent, c'est les vestes de cavaliers ou les vestes de hussards, tu sais, en laine, etc. Mais généralement, quand même, on aime bien tout ce qui est coton et tout ce qui est veste de terrain. Et c'est là où ça rejoint le travail de Tom. C'est lui qui m'a mis les yeux dessus. C'est le mix des deux, c'est-à-dire le vêtement de travail militaire. C'est ça que je trouve ultra intéressant. Oui, c'est ta passion première, je crois.
7: Alors, je fais une distinction. Je ne sais pas si vous me suivrez là-dessus, si j'ai raison, mais j'ai l'impression qu'il y a d'un côté l'uniforme de parade qui a donné ces exemples que vous citiez, les vestes à brandebourgs avec des boutons, beaucoup de boutons dorés, de décorations, etc. Et puis le vêtement de terrain militaire.
2: Mais qui intéresse des gens différents, d'ailleurs. C'est d'autres communautés. Enfin, je ne sais pas ce que tu en dis, Tom, mais ce n'est pas du tout les mêmes gens qui collectionnent le vêtement de défilé, qui, moi, m'ennuie terriblement, parce qu'il est moins bien pensé pour le quotidien, puisqu'il est fait pour un seul moment. Qui le défilait, et le vêtement de terrain qui est génial à porter au quotidien.
8: Oui, c'est ça, hein. Surtout quand on regarde, enfin, il y a des collectionneurs de militaria là, qui vont s'attacher.
7: Ce que c'est que le militaria dans le vintage.
8: Alors, le militaria, ça va être des gens qui collectionnent le vêtement militaire ou l'accessoire militaire, mais avec un attrait plutôt historique.
2: Ils font des reconstitutions.
8: Ils vont faire des mannequins, ils cherchent à reconstituer complètement l'uniforme, l'insigne, le parachute,
2: la médaille.
8: La médaille, l'ensemble, l'habit du soldat. Par contre, effectivement, on a la distinction à faire entre l'uniforme qui va souvent être en laine, très apprêté, avec des brandebourgs, des épaulettes, tout ça. Ouais. Et après, les vêtements qui ont servi plutôt d'action, qui eux sont portables dans le quotidien. Et le vêtement de travail militaire aussi, qui lui équipait tous les gens durant les corvées militaires, les mécanos.
2: C'est passionnant.
8: Qui est un bon mix à faire entre les gens. On va y venir aussi après aux vêtements de travail, mais il y a le vêtement militaire de travail aussi.
7: Justement, on va voir qu'il y a eu une évolution aussi dans l'uniforme, entre ces uniformes faits pour le paraître et ces uniformes faits pour
2: l'action. Ce qui est génial, c'est les matières aussi. C'est-à-dire que l'armée ne lésine pas, en tout cas jusqu'aux années 70, lésine pas sur les cotons, sur la quantité de coton dans les matières, avec du HBT, avec du twill. Ils consomment beaucoup de matières pour faire des tissus qui aujourd'hui coûteraient très cher à faire. Et donc en fait, quand t'as 50 euros et que tu as une veste en coton qui tient la route, le vêtement militaire est une option évidente.
9: L'habit militaire a toujours inspiré la mode, et pour cause. Formel, cérémonieux, élégant, reconnaissable, éternelle source d'inspiration. D'ailleurs, pas de quoi déplaire aux militaires eux-mêmes.
3: Nous sommes fiers de voir certains top modèles porter nos couleurs bien haut.
9: Fierté, oui, mais avant de séduire les podiums, les apparats militaires avaient une véritable fonction, une élégance pour se distinguer et valoriser son grade.
10: Le pouvoir militaire émane du pouvoir politique. Tout se traduit par un pouvoir qui est affirmé par une tenue. Et en fait, ce pouvoir qui est délégué par le pouvoir politique aux militaires, en fait, va inspirer finalement la société civile. Les fonctionnaires adoptent un peu les codes des militaires dans leur représentation du pouvoir.
11: On a presque le militaire, après on a la société civile, et de la société civile, on va arriver au prêt-à-porter finalement.
10: Totalement.
1: C'était Dominique Provost, le commissaire d'exposition Les Canons de l'élégance au musée de l'armée, au micro de Télématin en 2019. Alors avant d'être un objet de mode, l'uniforme est un outil. On en trouve des formes dès l'Antiquité. On pense évidemment aux légionnaires romains qu'on a tous en tête. Mais c'est véritablement à partir du XVIIe siècle, avec la naissance des armées nationales qui se standardisent. Il sert à protéger, bien sûr, mais pas seulement. À quoi sert l'uniforme, exactement?
2: Je pense qu'il sert à impressionner, déjà. Il sert à exprimer l'identité. Il sert à structurer l'armée, dans le sens où les couleurs, les grades, tout ça est pyramidal. Donc, en fait, ça permet aussi, entre soldats, de savoir qui il faut saluer et dans quel sens. C'est vraiment la pensée absolue de gagner, mais aussi d'impressionner, d'imposer une vision. Mais on le voit encore aujourd'hui, quand on est défilé le 14 juillet, c'est exactement la même chose. C'est une démonstration de force et de montrer que le pays va bien économiquement aussi. Donc, il y a aussi un message politique.
1: Et sur le terrain, il y a aussi un jeu de couleurs qui sert tout simplement à se reconnaître et à se voir.
2: On était un peu trop reconnus, cet homme est plus spécialiste que moi. Ma Première Guerre mondiale, on était un petit peu visible en bleu ciel et rouge. Et je pense qu'on a arrêté ça pendant la Première Guerre mondiale.
8: Oui, c'était un peu la catastrophe. Hein. Le rouge Garance, c'était très difficile. On pouvait facilement se faire tirer dessus.
1: Alors, il faut expliquer pourquoi on était en couleur vive sur les champs de bataille avant la Première Guerre mondiale.
8: Alors parce que on découle de l'uniforme napoléonien et aussi le soldat avait ce statut de beau soldat français et que c'était important de porter ses couleurs.
2: Et il y a un changement de stratégie militaire aussi, je pense, avec les régiments qui se déplaçaient de façon visible. Oui. Et on commence à se camoufler, à se cacher.
8: Et l'armement et la technologie a changé. Voilà, donc
1: il y avait beaucoup de poudre sur les champs de bataille qui fait qu'on ne voyait pas bien. Et ouais. À partir du moment où la poudre a disparu, on s'est mis à beaucoup
8: côté
1: voir
8: pratique,
1: le rouge.
8: Le côté pratique, voilà. Et on a très vite cherché à le camoufler. On a inventé en très vite fait au début des conflits des surpantalons, des survestes pour pouvoir
2: cacher
8: ouais. Voilà, c'est les nages.
2: C'est le camouflage à ce moment-là.
8: C'est vrai que ça a fait débat et que c'était une vraie question de passer d'un bel uniforme français bleu blanc rouge entre guillemets à du vert, des kakis, des choses.
2: Du beige,
8: plus guerrière telle qu'on le voit aujourd'hui, mais et de laisser tomber ce côté un peu chevaleresque en fait.
1: Alors l'historien américain Paul Fussell, qui a écrit un livre sur les uniformes, explique aussi que l'uniforme ne se contente pas d'habiller, il transmet des valeurs, il inspire la confiance, la discipline, le courage, l'autorité. Est-ce que c'est ça au fond qui continue de nous séduire aujourd'hui, cette capacité à donner une forme visible à des qualités qui sont invisibles?
8: Moi, je pense que il y a toujours une part un peu de fantasme quand on porte un vêtement et d'identification. Maintenant, est-ce qu'on en, quand on porte un vêtement militaire de 1940, est-ce qu'on a envie
2: de la vie du soldat de 1940?
8: Non, ouais, je ne crois pas. Je crois que la pensée elle est pas là. On reste vraiment sur le vêtement. Et d'ailleurs, je pense que 99% des gens oublient ce côté combat militaire et cette charge en fait un peu historique.
1: Vous le rappeliez, Gauthier Borsarello, l'uniforme sert aussi à impressionner et peut-être que c'est cette allure puissante qui a séduit les civils. Moi, ça me fait penser au Moyen-Âge déjà où il y a des passages du vêtement militaire au vêtement civil. C'est le cas du pourpoint notamment, qui est un vêtement qui se porte sous l'armure et qui devient un vêtement de ville.
2: Ouais.
1: On retrouve cette circulation de manière plus attestée au 19e siècle. Évidemment, on a plus de sources. Et là, je pense à l'uniforme marin. La reine Victoria fait porter à son fils, le futur Édouard VII, un costume de marin. Le vêtement est inspiré de la Royal Navy. Il quitte alors le strict cadre militaire pour entrer dans la sphère domestique. Puis la bourgeoisie et le costume marin devient l'uniforme de l'enfance dans toute l'Europe. On voit bien à travers cet exemple comment un vêtement militaire peut changer de statut, cesser d'être un signe de fonction pour devenir un modèle, un objet de désir. C'est un peu ce que vous disiez. Là, on n'est plus dans l'uniforme.
8: Oui, ça, voilà, c'est une importation dans le civil du vêtement marin. D'ailleurs, le vêtement d'enfant À l'époque, déjà, même au niveau de la Première Guerre, il y avait des vêtements de spahis, hein, qui étaient des soldats en Afrique, pour les petits-enfants, parce que les officiers aimaient bien aussi avoir des tenues d'enfants qui faisaient confectionner sur place ou qu'ils ramenaient. Et on retrouve aujourd'hui beaucoup de ces tenues.
7: Pour que les petits garçons s'habillent comme leur père.
8: Qui sont voilà, entre le déguisement et quand même une glissade vers du civil. Et c'est vrai que les petits-enfants, quand on regarde les photos en 1900, c'est beaucoup de choses dérivées du marin, hein, de la marinière.
7: Est-ce que c'est justement à partir de ce 19e siècle qu'il y a un point de bascule, qu'il y a un moment où l'uniforme cesse d'être seulement porté par ceux qui servent dans l'armée et pour être adopté par ceux qui regardent ou ceux qui sont en dehors de...
8: Oui, mais je pense que la bascule, elle est aussi sociale, en fait, hein, complètement. Il y a juste on désacralise beaucoup de choses, on désacralise aussi le vêtement, hein, donc les carcans sont moins serrés.
2: Et 19e, c'est le moment où le pape reprend le pouvoir aussi politiquement. C'est-à-dire que c'est le moment où on challenge les idées d'avoir un vêtement imposé. Jusque dans l'Ancien Régime, c'est le roi qui décidait des modes et les gens subissaient, entre guillemets, qu'il fallait être à la mode. J'ai l'impression que le 19e est aussi un moment où on se réapproprie les codes, ou en tout cas on veut les créer, et le peuple est souverain et fait ses propres choix, donc aller piquer les trucs de l'État et se l'approprier, j'ai l'impression que ça faisait partie des démarches, en tout cas à l'époque.
7: C'est vrai que sous l'Ancien Régime, vous avez raison de le rappeler, c'est totalement interdit de toute façon. Il y a aussi une explication plus matérielle, l'armée est la première institution à produire des vêtements standardisés en série, par taille. On peut dire que c'est en quelque sorte un laboratoire pour le prêt-à-porter, l'armée.
2: Surtout la naissance du prêt-à-porter. Enfin, ça a explosé après la Seconde Guerre mondiale avec le plan Marshall et tous les vêtements américains qu'on découvre avec des 36R, 34L. Et c'est la naissance du...
7: Expliquez-nous ça.
2: C'est en inch, en fait, et c'est simplement la mesure en inch qui est la mesure américaine, juste de la poitrine à la poitrine. Et en fait, vous tirez un mètre et c'est 36, ça correspond simplement à votre poitrine en inch. Et ensuite, il y avait S, R et L pour short, régulière et longue. Et donc, il y avait cette notion, déjà, on commence à déconstruire le vêtement sur mesure. La notion de taille commence à arriver vraiment de façon massive après la Seconde Guerre mondiale.
7: Et c'est vrai qu'on a tendance à penser à la Deuxième Guerre mondiale où ça va se massifier, mais au 19e déjà, les uniformes circulent massivement, presque, parce que les fripiers vendent des uniformes, les productions qui ont des défauts, par exemple, les vêtements qui viennent des hôpitaux, ce sont aussi des sortes d'uniformes. Il y a des ventes militaires, des uniformes dont on ne veut plus, et alors là, il y en a un paquet au 19e avec tous les changements de régime. Et c'est vrai qu'on a, Tom Grua, cette image du fripier, un peu par des caricatures ou des gravures ou des images qui un peu en haillon, mais en réalité, c'est aussi un business qui est bien organisé, c'est-à-dire qu'on va déjà trouver au Carreau du Temple, notamment, des sections hommes, femmes, enfants, des vêtements propres et bien rangés.
8: Oui, c'est déjà la mise en place de la récupération des choses. Alors, il n'y avait pas que le bifin à l'époque, hein, mais c'est vrai que ce fripier, qu'on l'appellera plus tard fripier, voilà, ils vont récupérer ces vêtements et en faire un commerce aussi. Et il y avait ce côté aussi où le bourgeois qui ne portait plus ses vêtements les donnait aux domestiques, tout ça. Donc il y a quand même une circulation avec plusieurs vies du vêtement qui se met petit à petit en place, notamment par souci économique, hein, parce que...
7: Mais il y a un chiffre qui est très intéressant, c'est que la Caisse des dépôts, qui organise des ventes aussi régulièrement, 60% de ce que les gens déposent, ce sont des vêtements. Donc, c'est pas des...
2: Aujourd'hui ?
7: Non, à l'époque, au 19e. Okay. Donc c'est pas des bijoux ou de l'argent ou des biens précieux, c'est des vêtements. C'est
2: dire sont revendus.
7: La valeur quand ils peuvent pas les récupérer.
8: Ouais. Parce que la production était pas du tout la même, c'était ridicule par rapport à aujourd'hui, et du coup on avait vraiment plus la valeur de l'objet... Et on perd petit à petit, quoi.
7: Ces fripiers sont un peu vos ancêtres professionnels.
8: Oui, on peut dire ça.
7: Et alors, après la Seconde Guerre mondiale, tout s'accélère. L'Europe et les États-Unis croulent sous les stocks d'uniformes, évidemment, avec la démobilisation des soldats. Des milliers de tonnes de textiles sont revendues à la population civile dans les surplus militaires, ce qu'on appelle les army stores. C'est là le vrai point de bascule, en fait, le vrai moment de passage du vêtement militaire dans le vestiaire civil.
2: Ouais, le bon exemple, c'est, enfin, celui que j'aime beaucoup, c'est le patte d'éléphant, qu'on considère comme un vêtement de hippie, etc. Mais au départ, il commence parce que c'est la mode du denim. Et les jeunes n'avaient pas beaucoup d'argent, surtout sur la côte ouest américaine. Et ils achetaient dans ces magasins-là des pattes d'éléphant militaires de l'US Navy. Donc, étaient très pattes d'éléphant. Et en fait, c'est arrivé dans la sous-culture par ce biais-là. Et ensuite, c'est devenu une mode. Et Levi's s'est adapté en commençant à créer dans le prêt-à-porter des pantalons flair. Mais c'est une bonne prégnance, je trouve, de cette idée-là, de passage du militaire au civil. Et qui crée en plus une esthétique. C'est-à-dire que là, ils achètent juste un pantalon denim pas cher. Bon, il est pas de def. Tant pis, il est pas de def. Et en fait, cette communauté crée une tendance qui ensuite passe dans le civil.
7: Il faut que vous nous expliquiez d'où vient le pas de def à l'origine, pourquoi les marins portent ça.
2: Pour retrousser plus rapidement sur les ponts avec cette forme de pantalon, ça vous permet de retrousser très rapidement

0: Et vous voilà plongé dans un univers militaire digne d'une caserne.
1: Alors, dans le surplus militaire, on va trouver des treillis, des gilets d'assaut pour l'airsoft, si on veut.
0: Marie Chardon, la patronne de Kaki.
1: Des masques à gaz aussi, ça peut servir pour la collection.
0: Des articles achetés dans des salons en Europe et aux États-Unis. Collectionneurs, chasseurs, comédiens, il y a même des militaires du 2e RIMA qui viennent faire leur marché, sourit Joël Chardon, le patron.
2: Des tenues chaudes, ils n'ont pas l'armée, des boussoles, des lampes, des gants, plein de choses.
0: Au rez-de-chaussée, c'est l'espace mode, mais attention, pas n'importe laquelle. Ici, vous trouverez des jeans déchirés, des Doc Martens ou des Perfecto, ces célèbres blousons de cuir, popularisés dans les années 50 par James Dean et repris ensuite par les punks. Joël et Maryse ont été les premiers à en vendre au Mans. Parmi les clients fidèles, se sont glissés quelques personnalités.
2: Little Bob, Paul Person.
3: Qu'est-ce qu'ils sont venus chercher ?
2: Paul Person, des chemises. Little Bob, des bottes, des Santiago.
0: Plus d'un millier d'articles sont en rayon, avec quelques pièces exceptionnelles.
2: Des tenues de la garde royale.
3: La garde royale.
2: Anglaise. Des coiffes en ours et vestes des gardes de la reine.
0: God Save the Queen et longue vie à Kaki, qui fête ses 40 ans cette année. God Save the Queen.
4: Ça devrait durer un mois environ. Ça vous rappelle des souvenirs, ça, Bruno,
5: hein? Mais complètement. Ce magasin-là, nous étions très nombreux, les collégiens des années 80, à aller acheter notre sac US chez Kaki, parce que pour être chébrant dans la cour du collège, je peux vous garantir qu'il fallait avoir son sac US. Et il n'y avait vraiment qu'un magasin où on trouvait, j'appellerais ça le vrai sac US. Pas celui de grande surface, pardon, j'aurais choqué personne, mais il sortait de chez Kaki à l'époque. Ça nous rappelle des bons souvenirs.
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4: Alors après la guerre, dans un contexte de reconstruction, on comprend que ces vêtements robustes et bon marché aient rencontré un succès immédiat, vous le disiez, Gauthier Borsarello. Mais alors après, dans les années 80 et aujourd'hui, qu'est-ce qui continue de nous séduire ? Pourquoi une telle longévité de la mode militaire ? Est-ce que c'est pour être chébrant ?
7: Chébrant, je sais pas. Mais ce qui est chouette, comme je disais tout à l'heure, c'est quelle que soit votre sous-culture, moi j'étais skateur jeune, et j'avais ce sac US parce que c'était la mode de porter le sac très bas, quasiment derrière la cuisse, tu sais, qui tapait. Quelle que soit votre mode, que vous soyez Y2K avec la veste F1 dont on parlait, portée trop petite avec un pantalon taille basse, c'est la veste de l'armée française avec les deux zips sur la poitrine et deux poches basse plaquées. Moi je trouve que la construction esthétique qu'on a tous vécu, c'est entre 15 et 20 ans, où on a notre musique, notre lifestyle, notre truc, et c'est un moment où on n'a pas beaucoup d'argent, enfin en tout cas pour la majorité d'entre nous, et donc la réponse aujourd'hui, elle est toute faite, on va aux puces et on trouve, je trouve dans le vestiaire militaire quasiment tout, que ce soit le cargo, si t'es fan de Jennifer Aniston dans les années 90, tu vas te prendre un pantalon de la guerre de Corée, tu sais, là, les surpantalons, tu tires sur l'élastique, t'as des énormes poches cargo et t'as une silhouette 90, et si t'es fan des Clash, tu vas prendre, il porte un camo allemand, si je dis pas de bêtises, en pantalon des années 90. Il y a une réponse un peu dans toutes les références culturelles, et il y a toujours une réponse dans ce vestiaire-là.
4: On va parler un peu des formes, parce que la liste des formes inspirées par l'armée est vraiment impressionnante. Il y a le trench coat conçu pour les officiers britanniques pendant la Première Guerre mondiale. Est-ce que vous pouvez un peu nous raconter l'histoire du trench coat ?
7: Oh oui, enfin, vas-y, elle est classique.
8: C'est le par-dessus
7: des officiers.
8: Le trench coat, parce que voilà, pour trench, pour trancher.
7: Coat pour manteau.
8: par-dessus, quoi. Adopté, pareil, on en trouvait en surplus. Et puis après, ce qui est marrant, c'est que les fabricants militaires ont aussi fabriqué pour le civil après, et du coup, ils étaient dans une sorte de continuité.
4: C'est-à-dire que Burberry, aussi, c'est... par exemple, Burberry ou Aquascutum.
8: Exactement, Burberry ou Aquascutum, pour citer ces deux marques-là, ont fabriqué pour l'armée et aussi, du coup, pour le civil, et ça assure ce côté aussi authentique aux civils qui vont acheter ces vêtements. J'ai le vêtement qui a été fabriqué aussi par des tailleurs militaires, donc c'est un côté authentique et puissant.
7: Et plus proche de nous, le Minor, le fabricant de Guidel, le pull marin, fabriqué pour la Marine Nationale jusqu'en 2012. Tous les pulls marins étaient fabriqués par MBL, manufacture de la bonneterie lorientaise, qui s'appelle le Minor en nom commercial. Et donc, même chez nous, jusqu'à il y a très peu, on pouvait acheter du neuf qui était fabriqué exactement de la même façon pour l'armée. Et je trouve qu'il y a un côté rassurant en tant que client civil de se dire, ah, s'ils fabriquent pour l'armée ce même modèle dans les mêmes matériaux, j'achète quelque chose qui va durer. Et donc, je suis prêt à mettre un peu plus le prix.
8: La qualité et le sérieux de la maison.
7: Voilà, ouais, exactement. Ouais.
4: Alors, le caban, c'est un manteau qui vient de la Navy aussi.
7: Qui est fait pour être boutonné des deux côtés, ce qui ça aussi c'est un détail militaire qui est arrivé dans le civil, c'est que le vêtement croisé est fait pour quand vous êtes sur le pont, que le vent vienne de droite ou de gauche, vous fermiez votre manteau d'un sens ou de l'autre pour que le vent ne s'engouffre pas dans votre croisure en fait, là où les boutons se ferment. Donc c'est un petit détail militaire qui s'est retrouvé assez rapidement dans le vêtement civil.
4: Et ce qui est intéressant avec le caban, c'est que c'est le premier vêtement du premier défilé d'Yves Saint-Laurent.

0: Laurent, quand il a lancé sa marque, donc après avoir quitté Dior, le premier vêtement qu'il fait défiler, c'est un caban avec les gros boutons dorés. Alors je crois que les gros boutons, c'est aussi parce que il fallait pouvoir manipuler les boutons
1: avec les gants,
0: les gants ou les doigts engourdis par le froid. Donc c'est pour ça qu'on a des gros boutons. Et Yves Saint Laurent va faire passer ce vêtement-là, nouvelle transgression, dans le vestiaire féminin, puisqu'il y a le passage dans le vestiaire civil.
1: C'est en quelle année ça ?
0: C'est en 62.
1: Ok, ouais, c'est vrai que c'est tôt. Je pense qu'il y avait déjà dans certaines sous-cultures ou dans les gens de milieux populaires qui récupéraient déjà de l'armée américaine. Avec des très gros boutons en bakélite bleu marine, ils sont très beaux d'ailleurs, c'est qu'avant.
2: Pareil pour la saharienne, Yves Saint Laurent, du coup, on pense tout de suite saharienne quand Saint Laurent défilait. C'est une récupération militaire aussi. Hein, donc,
0: du vestiaire colonial, là, pour
2: le coup. Du vestiaire colonial, ouais.
0: Il y a une histoire que j'aime beaucoup aussi, c'est la marinière, parce que c'est un de nos emblèmes nationaux en France. La marinière, c'est aussi un vêtement militaire de la
1: Navy. Napoléonien.
0: Napoléonien, et puis chez les Russes, très important aussi dans l'armée russe.
1: Il y en a beaucoup en tout cas, mais elle est plus belle la nôtre, je trouve, parce que oui, la nôtre commence un peu plus bas.
2: La nôtre est plus belle, on n'a pas les mêmes tailles de rayures, on n'a pas. La coupe est différente aussi, et la qualité de notre tricot marin est formidable.
1: Ça s'appelle une maille Rachel. Une maille Rachel qui est une maille spécifique à la marinière, qui est une maille très bloquée, que c'est vrai qu'il se patine sublimement. Et quand vous avez de la chance, moi j'en ai jamais eu, mais Tom en a eu, avec rayures en indigo, ouais. et le reste en coton naturel, enfin le blanc, c'est d'une beauté en patine, c'est fou.
0: Ça veut dire que c'est une maille très serrée pour. Être imperméable ?
1: Allez, surtout au vent et à tout, en fait. C'est un vêtement qui est très serré, donc difficile à enfiler si tu avais une encolure fine, enfin petite, mais si l'encolure est trop grosse, le vent peut s'engouffrer. Donc c'est pour ça qu'il y a ce qu'on appelle le col bateau. En gros, il est très ouvert sur les côtés, mais pas devant, ce qui fait que quand tu le recouvres, tu es complètement couvert, mais tu peux quand même le retirer facilement. Mais tout est très bien pensé dans ce vêtement.
2: Et ça reste un tricot près du corps, un tricot de corps qui se mettait sous la marinière.
1: Sous la vareuse.
2: Sous la vareuse, pardon. Ouais. La marinière se mettait sous la vareuse, exactement. Et ça reste, un super vêtement à porter aujourd'hui, qui est difficile à trouver en grande taille, parce qu'on a envie de le porter avec un peu de manière loose. Et pas chaussette, quoi. Donc c'est dur à trouver.
1: Le problème des grandes tailles, c'est qu'en plus elles sont très longues.
0: Il n'y a pas que des vêtements, il y a des accessoires aussi. Les Ray-Ban, on ne le sait pas forcément, c'est des lunettes qui viennent du vestiaire militaire.
1: Pas tout à fait, c'est un peu ce que disait Tom Teller avec Burberry, c'est que Bausch & Lomb, qui était le fabricant, Ray-Ban, ça veut dire bannir les rayons, donc Ray-Ban. Donc c'est c'est la branche solaire de la marque Bausch & Lomb, mais qui a été missionnée par. En fait, les États-Unis, les vis fabriquées pour l'armée, en fait, ils allaient voir des marques civiles et leur donner un contrat militaire avec des règles à suivre. Ce qui est d'ailleurs intéressant pour les collectionneurs comme nous, c'est que dans ces règles-là, il y a des petits changements. Par exemple, s'ils disent on veut un bouton en laiton massif, mais en fait, le mec, que ce soit Levi's ou Oshkosh ou n'importe quel fabricant ancien, ou Boss of the Road ou tous ces mecs là mettaient leur propre bouton en laiton, donc t'as un vêtement militaire avec le bouton civil dessus, donc ça on adore quand on trouve ce genre de truc là,
2: une finition civile
1: qui correspond au code militaire imposé par l'armée, mais qui rentre dans leur truc à eux. Donc Ray-Ban, c'est la même chose, c'est qu'ils sont missionnés pour fabriquer, mais il y avait aussi comment ils s'appelaient les autres,
2: American Optical,
1: ouais, d'autres fabricants civils qui ont fabriqué avec les specs, comme on dit, les spécificités imposées par l'armée.
0: Mais est-ce que c'est ça qui a fait de ces objets qui étaient purement fonctionnel des icônes de mode, parce qu'on peut comprendre que ce soit des objets qui servent, qui protègent de la pluie, du froid, du vent, etc. Comment expliquer que ça devienne un objet de mode chez Yves Saint Laurent, par exemple, et pour les femmes?
1: Je pense qu'Yves Saint Laurent, c'est comme il a dit, je regrette de ne pas inventer le jean, c'est quelqu'un quand même qui avait une vraie culture du vêtement et de comment il était fabriqué, et qui était fasciné par cette pureté. C'est un peu comme Raymond Loewy, le designer graphique, mais qui dit qu'un œuf, c'est l'objet le plus parfait, parce qu'en fait, si tu le modifies qu'un tout petit peu d'une fois, soit il sort plus du cul de la poule, soit le poussin n'arrive pas à casser la coque. Donc en fait, c'est une sorte de perfection entre résistance et fragilité, et en fait, tu peux pas le toucher. Et je pense que Saint Laurent avait un peu cette fascination pour les vêtements militaires, parce qu'un caban, si tu veux que ça tienne chaud, si tu veux que ce soit un peu sexy, si tu veux que ce soit avec un bon embellishment, tu vois, des boutons, etc., en fait, le caban, c'est le vêtement parfait. Donc comme il était assez modeste, je pense, face à une perfection déjà existante, comme il l'a dit avec le jean, je pense qu'il avait ce regard sur tout, et quand il pouvait pas l'améliorer, en fait, il le quotait, enfin, il le citait, ou il le montrait littéralement, quoi.
0: Et c'est cet aspect parfait qui plaisait aux clientes.
1: Je pense, comme le 501, franchement, un cul dans un 501, c'est dur de faire mieux quel qu'il soit, quoi. Oui. Parce qu'on arrive à une quintessence, on peut plus rien enlever.
0: Le vocabulaire de la mode aussi porte les traces du vestiaire militaire, il n'y a pas que les formes des vêtements. La guerre de Crimée, par exemple, nous aurait légué le cardigan et la manche raglan. Alors, je vous le dis, mais c'est incroyable. James Thomas Bridnell, 7e comte de cardigan, est un général qui décida d'ajouter une couche chaude à son uniforme et fit confectionner une veste courte et ajustée, parfois dotée d'un col roulé ou en laine tricotée. Exactement. Et la manche Raglan viendrait de Lord Raglan.
1: Ah, ça, je savais, ouais.
0: Lord Raglan qui avait perdu un bras au combat et qui aurait, lui, inventé une veste souple à épaules tombantes afin de s'adapter à sa blessure. Alors, ça sent l'origine un peu mythifiée, hein, quand même, de ces histoires-là. C'est rarement.
1: C'est comme le Lord Sandwich.
2: C'est beau, ouais. Non, mais moi, c'est beau, j'adore.
0: Mais en tout cas, elle raconte bien ce dialogue constant entre guerre et vêtements. Vous saviez que le cardigan, ça venait d'un monsieur cardigan.
1: Oui, mais en fait, je croyais que tu parlais derrière Crimée, là, dernièrement. Donc, on se regardait avec toi en disant, mais non, c'était bien avant ça. Mais donc, cette invention-là, oui, mais au départ, elle était en chaîne et trame, après, elle est passée en maille. Et c'est là où elle prend le nom de cardigan, parce que sinon, c'est simplement un gilet ou un boléro, c'est-à-dire qu'une veste courte boutonnée devant. Mais oui, c'est devenu un cardigan par cette personne qui l'a voulu encore plus souple et qui l'a passé en maille.
0: Voilà, monsieur cardigan et monsieur Raglan.
2: Merci à eux.
0: Alors, il y a un autre incontournable, évidemment, c'est le camouflage. C'est la guerre du Vietnam qui le rend visible partout. Il est ensuite détourné, notamment par ceux qui protestent contre cette guerre, les vétérans contre la guerre au Vietnam, amènent le camouflage sur la scène publique, civile, et des stars comme Jane Fonda ou John Lennon. 1, 2, 3, 4.

0: Give Peace a Chance par John Lennon et Yoko Ono. On a tous en tête des vêtements militaires détournés, brodés, peints, recouverts de messages. Je pense aussi évidemment à la parka M51 des Mods. Pourquoi les contre-cultures s'approprient-elles ces vêtements militaires ? Gauthier Borsarello.
1: On l'a un peu dit tout à l'heure, c'est que c'était pas très cher. C'est aussi contre l'establishment, c'est-à-dire que quand on voit des punks porter des croix nazies, etc., c'est la version extrême de ça. Mais en fait, c'est évidemment pas leur avis politique de la porter, c'est plutôt de faire contre et de porter ça avec un jean défoncé, des tatouages partout et justement de montrer la contradiction et de choquer le bourgeois, parce qu'il y a aussi beaucoup de cultures dont le but est de choquer le chaland pour provoquer une réflexion. En tout cas, c'est comme ça qu'ils le voient, parce qu'ils ont l'ego de penser qu'ils vont changer le monde, et c'est ça qui est beau, parce que quand ils sont plusieurs, ça peut vraiment arriver. Mais oui, c'est cette époque-là, quand tu disais la guerre du Vietnam, on s'est regardé avec Tom, parce que tu disais que c'est la première fois qu'on voit le camouflage de façon masse, et c'est vrai, dans le sens où il y a eu beaucoup de manifestations à ce moment-là. Le camouflage arrive plus tôt, il commence à se populariser visuellement.
2: On le voit à l'image surtout.
1: Ouais, exactement, on le voit plus à l'image dans les journaux. On a commencé à le voir dans la guerre du Pacifique avec le frog skin de l'armée américaine.
0: La peau de grenouille.
1: 40, exactement, la peau de grenouille. Qui était plutôt utilisée d'ailleurs dans le Pacifique plus qu'en Europe, mais il y en avait quand même un petit peu en Europe.
0: Effectivement, je parlais du passage dans la société
1: exactement,
0: civile.
1: Exactement, entièrement raison. Et c'est en fait, c'est simplement qu'il y a eu une masse production pour la guerre du Vietnam, ce qui a fait que les surplus ont été inondés, ce qui a fait que ça coûtait pas cher, ce qui a fait que les jeunes en ont porté beaucoup. Donc c'est le moment où ça arrive de façon massive dans l'iconographie, même de la protestation, tout simplement, et avec Woodstock. Woodstock aussi en 69, il y avait beaucoup de vêtements camouflés et customisés. Et en plus, comme tu payais ça 10 balles ou 5 balles ou 2 balles, ou j'arrive même pas à me savoir avec l'inflation ce que ça pouvait représenter, les mecs n'avaient pas de scrupules à peindre dessus, à détruire le vêtement et à s'approprier.
2: Et ça correspondait aussi à un style de vie un peu hippie, de pas consommer non plus, acheter en surplus, acheter de la seconde main, la friperie à San Francisco, ça explose à ce moment-là aussi.
1: Et, c'est facile à laver.
0: C'est pratique quand on dort dans des champs.
2: Ce côté rébellion aussi, il est un peu comme disaient les punks, c'est conform to deform, c'est-à-dire on utilise un vêtement conformiste pour déformer de l'intérieur. C'était ça le côté social, c'est se conformer pour déformer. C'est une période vraiment, vraiment intéressante d'un point de vue vestimentaire, parce qu'il y a vraiment des choses qui se sont créées à ce moment-là et qui ont duré dans le temps, qu'on retrouve aussi aujourd'hui. En fait, le mouvement hippie, par exemple, c'est établi, quoi. C'est ancré dans les styles.
1: Dans les marques du sentier, tous les 4 ans, c'est le retour du hippie. Enfin, c'est le panier.
2: C'est pas un déguisement, quoi. C'est un vrai style avec beaucoup d'influence.
0: C'est très insolent au départ de reprendre ce vestiaire militaire et de le profaner quelque part.
1: Parce que regarde, chez les Anglais, c'est l'inverse. C'est-à-dire que les modes sont en costume sur mesure et qu'ils économisent pendant 2 ans pour s'en faire un. Et par-dessus, ils mettent une fishtail. Donc au départ, la 48, puis la 51, et après la 65.
0: Fishtail,
1: c'est une grande parka avec des manches très larges, une épaule déportée. Donc c'est vraiment un surtout. Ça couvre tout. C'est très bien fabriqué. Et comme en fait, avec la tendance mode, il y a le scooter qui va avec, c'est un vêtement parfait pour faire le Vespa ou l'Ambretta. C'est les deux le plus représenté en Angleterre. Et donc, c'est la veste parfaite pour protéger ton costume. Mais ils les achètent neuves. Eux, ils ne veulent pas une parka défoncée. Ils veulent une parka nickel qui patch avec des patchs des Who, des patchs des Jam dans la deuxième vague des modes. Mais en fait, c'est eux, à l'inverse, ils veulent ressembler aux bourgeois. Donc, leurs chaussures sont impeccables, les costumes sont tirés à 4 épingles. Et par-dessus, ils mettent ce vêtement militaire qui est une sorte de protection. Mais contrairement aux hippies, ils veulent que ce soit impeccable. Donc en fait, dans cette récupération, t'as à la fois choqué l'establishment et à la fois aussi parfois vouloir lui ressembler.
0: Le camouflage a aussi été repris dans le hip-hop, par Tupac, par le groupe Mobb Deep. En 1988, déjà, le groupe Public Enemy porte une version noire et blanche du camouflage Woodland pour promouvoir la sortie de leur album It Takes a Nation of Millions to Hold Us Back. 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
1: Est-ce que les artistes hip-hop, selon vous, puis le streetwear, ont embrassé le vêtement militaire pour se donner de la force dans une société qui leur faisait pas de place ?
2: Bah oui, je pense que un peu comme les lowlife, c'est-à-dire que c'est le moment où on va voler. Les lowlife, c'est le moment où on prend tous les codes hyper wasp de Ralph Lauren, c'est surtout Ralph Lauren, mais un peu de Hilfiger et de Gant, de ce genre de marque-là. Crispy, quoi.
1: Ouais.
2: White American. Protestant à la fin et ouais, S, je sais plus. Super Protestant, j'ai oublié.
1: Non, c'est pas super.
2: C'est White American Protestant et il y a un S au milieu, je suis désolé d'avoir oublié ça. Mais en tout cas, c'est les codes de la street, d'aller chercher ces codes-là en les volant. Et on veut que des vêtements neufs, mint, qu'on va voler aux autres communautés. Et le vêtement militaire en fait partie. C'est-à-dire que c'est des gens qui sont évidemment anti-militaristes, qui sont pas du tout pour tous ces trucs-là, mais qui veulent la fonctionnalité, prendre ces codes-là. Moi, c'est une période que je maîtrise mal, mais que j'adore esthétiquement, parce que j'ai pas grandi dans la culture du hip-hop. Mais c'est vrai que ça a été beaucoup récupéré. Surtout les M65 qui étaient beaucoup portés par Mobb Deep, etc. Ça, c'est mon ami Basile Kadiri de Beja Beer qui connaît très bien cette époque, qui m'a un peu éduqué. Mais c'est vrai que je n'ai pas trop ces codes, mais je pense que c'est exactement la même chose que toutes les structures qu'on a citées plus tôt. Et le camouflage en fait partie. Et le Woodland, c'est vraiment. J'ai un ami qui appelle ça presque le camouflage des clochards, dans le sens où ça a été tellement produit, tellement diffusé et tellement pas cher que les gens dans la nécessité souvent l'ont récupéré parce que c'était très solide et pour quasiment rien. Donc ça s'est vraiment diffusé dans la rue de façon massive dans les années 90.
1: Mais il y a un côté guérilla urbaine aussi quand on voit les Destiny's Child qui sont toutes les quatre en camouflage et l'album s'appelle Survivor ou le titre s'appelle Survivor. Il y a un côté combat.
3: Oui, d'ailleurs c'est tourné dans la jungle. Donc oui, je pense qu'il y a effectivement ce côté combat qu'on retrouve avec l'utilisation du vêtement militaire, mais on a aussi beaucoup de workwear qui est apporté là, avec des pantalons cargo en jean, des choses larges, beaucoup de Carhartt,
2: Dickies.
3: En fait, je pense que c'est aussi des vêtements qui sont faciles à s'approprier. Quand on a, voilà, on peut encore une fois mixer un treillis militaire du t-shirt très ample avec un
2: une mint avec
3: une grosse veste Carhartt. Voilà, on a aussi ce style d'appartenance à la rue, proche de l'ouvrier, mais en même temps,
2: je crois qu'il y a aussi ça, vouloir montrer d'où on vient.
3: Voilà,
1: on vient de la rue.
3: On vient de la rue.
2: En fait, on a tout dans le vêtement comme un workwear, mais on a des chaînes à 80 000 $ autour du cou, une Rolex ou une machin. Et
3: il y a le côté un peu badass du vêtement militaire parce qu'on est quand même bien musclé et qu'on fait attention à notre corps et qu'on n'est pas des fragiles. Voilà.
2: Mais c'est un peu comme Johnny Cash, si tu veux, qui s'habille tout en noir pour citer là d'où il vient, et un peu c'est une sorte de tribute à son origine sociale. Et je pense qu'il y a un peu ça dans le rap, de dire j'ai même vêtements que le mec, que les boueurs, que le mec en galère, mais je l'élève avec un bijou, avec un bling, ce qu'ils appelaient. C'est un peu un rappel, je pense, comme la Yellow Boots avec la Timberland, portée neuve avec l'étiquette pour montrer que tu viens de la voler. Bon, c'est des codes qui sont de sous-culture et qui créent après une décennie en fait.
1: J'allais y venir au workwear. Si on regarde les coupe-vent anglais utilisés par exemple en Belgique en 1944-45, des vestes de para italiens des mêmes années, une veste réversible de l'armée américaine en 44 avec le frog skin dont vous parliez, donc la peau de grenouille, le motif peau de grenouille, toutes pourraient être des vestes produites aujourd'hui par des marques comme Carhartt ou Levi's. C'est vraiment incroyable de regarder ça et de se dire mais comment ça peut être autant d'actualité ?
3: Au-delà du vêtement de travail, du workwear comme on l'appelle aujourd'hui, on a aussi ce côté dont on n'a pas parlé, qui est le côté vraiment technique du vêtement militaire. Du coup, il y a eu toute cette tendance depuis 2000 aussi du vêtement technique avec des grosses marques qui sont
2: Arc'teryx,
3: qui sont démocratisées, North Face et tout. On retrouve du vêtement technique pratique à apporter au jour le jour et pas que pour gravir l'Everest. On retrouve ça dans le vêtement militaire, ce côté très technique dans le tissu, dans la coupe, c'est imperméable, c'est pratique à laver, pratique à utiliser, donc fonctionnel, technique. Et le citadin aujourd'hui, il est très friand du côté technique. Je veux faire du vélo, pouvoir sortir par n'importe quel temps, j'ai mon vêtement qui me suit partout. Mmh.
1: Alors la veste militaire kaki classique passe aussi dans le civil, sans la valeur militante qu'on peut associer aux contre-cultures. Woody Allen, par exemple, la porte dans Annie Hall.
2: M51,
1: De Niro dans Taxi Driver. Est-ce que c'est par là que ça arrive dans la mode et dans le grand public ?
2: Et aussi la masse production, ça a été tellement produit.
3: Oui, mais moi je suis vraiment attaché à cette force du cinéma sur les populations. Et je pense que toutes les références historiques qu'on cite depuis très longtemps et tout, je pense que la personne qui achète une M65 aujourd'hui ne va pas chercher toutes les références à la guerre, à pourquoi a été conçu ce vêtement, dans quel but. Non, je pense que c'est vraiment un vêtement qu'il adopte facilement, qu'il a vu au cinéma. Ça peut être un héros, ça peut être un vêtement auquel il va s'identifier et qui va l'identifier à ce héros aussi.
2: Et juste un petit truc de syntaxe. Kaki, ça veut dire beige. Et c'est une erreur de la traduction française. C'est ça, on s'est planté, ça veut dire terre en farsi, si j'ai pas de bêtises. C'est quelque la couleur de ça. Ça, c'est un kaki pants. Ouais. Et en fait, on est les seuls au monde en France à appeler kaki du vert. Et en fait, je le dis,
1: donc c'est du olive beige, green, c'est du un beige clair.
2: En fait, ça, c'est kaki.
3: Kaki, c'est notre camel, en fait. Enfin, c'est camel.
2: Exactement, c'est camel, ouais.
1: Alors, peut-être l'influence de Fidel Castro et Che Guevara aussi dans cette veste militaire, à la fois sur les adolescents et sur la haute société soucieuse de s'associer à des causes politiques radicales, ce que Tom Wolfe a appelé le radical chic, ce qui expliquerait aussi son passage dans la mode et même dans la couture, parce que ça va devenir omniprésent, le camouflage dans la couture. Pour citer que quelques références, il y en a déjà en 94 chez Valentino. En 2001, Jean-Paul Gaultier fait une incroyable robe camouflage, je crois qu'elle est bustier.
3: Madonna, hein.
1: Marc Jacobs en 2001, Yoji Yamamoto en 2006, jusque dans la collection de Pharrell Williams pour Louis Vuitton en juin 2023 et son damoflage, contraction du célèbre damier, du maltier et de camouflage.
2: Existait en prototype dans l'armée américaine d'ailleurs, ce camo en cube.
1: Ok, ouais. On voit que ça concerne des créateurs hyper différents les uns des autres, hein. De Yoji Yamamoto à Valentino, il y a quand même un monde. Est-ce que c'est vraiment devenu un classique?
3: Ouais, je pense que c'est quelque chose qui est facile à travailler. On n'a pas le souci de la couleur dans un camouflage. Bon, du coup, c'est toujours chargé d'histoire, voilà. Mais si on l'oublie un petit peu ça, visuellement et stylistiquement, c'est quelque chose de facile à travailler qui va se marier avec presque tout, qui est établi socialement. Maintenant, le camouflage dans le vêtement, on le retrouve tout le temps. Et du coup, je pense que pour les stylistes, c'est facile à travailler.
2: Voilà. Mais c'est comme le madras, il y a plein d'éléments graphiques qui étaient au départ authentifiés pour une culture ou pour un pays ou pour une fonction et qui petit à petit glissent. Et aujourd'hui, c'est vrai que le camouflage, c'est plus tout une question. Et en tant que designer, si t'es chez Vuitton ou chez qui que ce soit, c'est un super territoire d'expression parce que il y a un côté culturel et social. D'ailleurs, il faut faire un petit peu attention parce que c'est aussi des grands risques de glissade parce que le bad buzz peut vite arriver si tu t'inspires des mauvaises. Parce que un jour, j'étais dans
1: des mauvaises armées.
2: Mais en fait, il y a pas de bonne armée. C'est un débat que j'avais, c'est que si tu portes ça, tu vas tuer des gens. Donc en fait, de porter ce message-là, soit tu le dédramatises totalement, soit tu fais extrêmement attention. Et si tu fais attention, tu peux plus en porter. Parce qu'à la fin, t'as ni envie d'être un mec dans la guerre du Golfe, ni un mec avec la guerre d'Algérie, ni l'Indochine. Il y a aucun moment où t'as envie de représenter ce geste. Enfin, en tout cas, à mon sens. Donc je crois qu'il faut le dédramatiser totalement et se le récupérer pour se l'approprier.
1: Bah, je voulais vous poser la question justement parce que la conscription a disparu depuis longtemps, ici, en Europe occidentale. En 96, la critique de mode Suzy Menkes observait la fascination croissante des créateurs pour l'esthétique militaire et pour le camouflage, tout en exprimant un certain malaise face à ces références jugées déplacées. Elle expliquait ce phénomène par une nostalgie des uniformes anciens, intégrés à la mode une fois vidés de leur fonction initiale. Est-ce que vous, ça peut vous choquer? Est-ce que c'est parce qu'on a oublié la guerre que...
2: C'est une question permanente, parce que l'hégémonie américaine nous a fait croire que tout ce qui était américain était cool, ce qui n'est pas forcément vrai. Et je crois qu'on est en train de les construire petit à petit. Et en fait, il n'y a pas d'armée cool. Donc, si tu portes du camouflage, il faut le dédramatiser absolument, mais on ne peut pas il faut vraiment le vivre soit littéralement, soit comme une contre-culture que tu t'appropries. Mais par contre, c'est pas vide de sens de porter du camouflage. Ça reste quelque chose de militaire qui est fait pour une fonction qui est quand même de tuer des gens à la fin et d'acquérir des territoires ou de défendre le sien, mais quelque chose d'agressif et de, à mon sens, de très dark. Donc il faut le dédramatiser, le vivre plus comme un truc justement pour l'approprier en tant que skater, en tant que punk, en tant que hippie, dans sa culture à soi. Mais il faut prendre conscience. Moi, par exemple, je porterai jamais un vêtement camouflé nazi, même s'ils ont fait des très très beaux camouflages techniquement, etc. Parce que vraiment, pour moi, c'est le dernier rempart. C'est-à-dire, c'est la ligne à ne pas franchir.
1: Mais il n'y a pas une interdiction légale de porter des uniformes nazis?
2: Non, plus depuis quelques temps. Et non, puis en plus, les gens dans la rue ne l'authentifient pas parce qu'encore une fois, il n'y avait pas Hollywood, donc c'était pas renseigné. Un camouflage nazi passe pour un camouflage, classique. Enfin, mais il y a aussi une limite psychologique à se mettre soi. Si c'est un pays qui est vraiment dans le but de détruire un peuple, je pense que on peut plus le dédramatiser, quoi.
1: Moi, je trouve ça étonnant sur les enfants, par exemple, le motif camouflage qu'on retrouve.
2: Il y en a assez peu, je trouve, quand même. Ah, on en voit beaucoup.
3: On en voit un petit peu. Voit un petit peu. Il y a des ensembles full sportswear
2: en jogging.
3: Il y a de la basket aussi.
2: C'est vrai. Il faut voir quel camouflage c'est. Mais
3: moi, je pense que à partir du moment où tu t'intéresses aux vêtements, tu vas souffrir avec toutes ces questions.
2: Oui, c'est sûr.
3: Je pense que la seule manière de pouvoir porter des choses et faut décharger tout ça de son, voilà, faut prendre le vêtement tel qu'il est.
2: Mais le nazisme, c'est valable
3: pour tout. Non, mais c'est valable aussi, tu vois, pour le vêtement de travail. Moi, je
2: non, mais tu vois, au Japon, ils sont moins radicaux. Il y a des mecs qui portent
3: Voilà, c'est génial de parler du Japon parce que quand même, ils vont porter beaucoup le vêtement américain alors qu'ils se sont fait.
2: Syndrome de Stockholm, un peu.
3: Il y a un peu de ça. Puis il y a s'approprier une culture qui, au-delà, je pense, du néfaste et de la guerre et tout, et c'est beaucoup plus fort, en fait. L'image qui en résulte, notamment encore avec le cinéma, tout ça, l'image du héros, tout, c'est vachement plus fort. Et puis c'est d'un point de vue de mode.
2: C'est théorisé d'ailleurs. C'est un truc qui a été réfléchi, cool, pour l'après-guerre. Pourquoi ils ont gardé les bases aussi longtemps? C'est qu'ils voulaient vraiment nous imprégner de leur culture, du sucre, du cinéma.
3: C'est pareil, moi je travaille beaucoup avec le vêtement de travail, et donc c'est de l'uniforme de travail aussi à la base. Quand on a une veste de pâtissier, une veste de boucher, voilà, on est dans l'uniforme. La personne qui va porter ce vêtement, elle va pas se dire cool, je ressemble à un boucher ou je suis déguisé en peintre ou voilà.
1: Vous m'en ferez une transition parfaite, puisque justement l'uniforme militaire a aussi inspiré les vêtements de travail, on l'entendait au début de cette émission, et on va écouter une archive à ce sujet.
0: Pas tout à fait la même, pas tout à fait une autre, telle qu'elle apparaîtra aux passagers d'Air France en juin 69, voici la nouvelle hôtesse de l'air navigante dans le vent, avec un uniforme pensé, créé par Balenciaga. Bottée pour l'hiver de chevreau souple, elle portera sous un manteau de serge bleu marine sans col, tailleur de même ton, jupe légèrement évasée, genoux découverts. Une ligne tout à fait in qui allie l'élégance et la féminité à une grande liberté de mouvement. Poche aux manches et à la poitrine, style aéronautique. Pour s'adapter aux brusques différences climatiques et avoir une présentation parfaite après un long voyage, le tailleur d'été sera en tergale flammée bleu ou rose. Des uniformes qui répondent à la rigueur d'Air France et conviennent parfaitement à celles dont le métier est de voyager dans tous les coins du monde et que l'on regarde en rêvant de Paris, capitale de la mode.
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1: In et Chebran, le nouvel uniforme des hôtesses de l'air présenté en décembre 68 dans le journal de 20h de la première chaîne. On entend le détail des poches, la recherche de praticité, le souci du mouvement en même temps que la rigueur, des préoccupations similaires à celles qui guident le développement du vêtement militaire. Est-ce que le succès de ces pièces dans la mode, je pense au bleu de travail, aux vestes de peintre, aux vêtements de pêcheur, repose sur ces mêmes qualités?
2: Oui, pour moi c'est exactement la même chose, la même recherche et donc le même résultat. Mais c'est vrai que le bleu de travail a mis un peu de temps à s'imposer, je trouve, bizarrement, alors que c'est vraiment une perfection absolue. Enfin, ça, Tom, c'est le roi du monde de ce modèle, donc je vais le laisser parler. Mais c'est vrai que cette année-là, on est en 2026 et ça explose d'un coup, ça devient le truc parce que Jacob Elordi, parce que Harry Styles, d'un coup ça devient une évidence. Mais c'est beaucoup, et là Tom sera trop modeste de l'avouer, mais c'est Tom qui a fait un travail pendant 10-15 ans de fond, non mais via le Japon, hein, mais il a fait le travail de sortir la cam, de la défendre, de l'iconographier, de la documenter. Les Japonais ont avalé son travail parce que c'était très digeste, parce qu'il a fait tout le travail en amont, et en fait par les fripes japonaises et par les silhouettes japonaises et peut-être un peu par l'étiquette, le bleu de travail est devenu aux États-Unis un hit.
1: L'étiquette, le magazine que vous avez cofondé. Alors qu'est-ce que vous avez fait, Tom Gruer?
3: Moi, j'ai fait ce qui me plaisait.
2: Meilleure réponse.
3: J'étais pas forcément destiné à cette carrière, mais c'est toujours une passion pour moi qui a commencé très jeune, le vêtement en tant qu'objet. Donc moi, je suis un peu détaché de la mode. J'aime le vêtement pour ce qu'il est, pour ses qualités intrinsèques. L'essentiel à retenir, c'est qu'aujourd'hui, les inspirations, elles viennent beaucoup d'Internet. Plus que du cinéma, je pense, et Instagram, c'est d'une puissance folle. Et donc, il y a toujours un temps d'adaptation entre une communauté qui va être très pointue et des gens qui vont finir par l'apprécier en découvrant les choses. C'est vrai que les Japonais ont été très attirés par le vêtement français et le vêtement de travail français. Après s'être intéressés aux vêtements américains, il y a eu la même logique, en fait, découvrir le vêtement d'un autre pays, se l'approprier, etc. Et tout, et ils adorent la France, et ça marche très bien. Au Japon, le vêtement, voilà, de travail français, populaire d'une manière générale, le vêtement de chasse aussi, qui peut s'apparenter du coup à l'uniforme, tout ça. Donc nos vêtements de métier finissent par être portés d'une manière très très mode au Japon. Ça a été facile à adopter parce que, comme dans le vêtement militaire, on a ce côté pratique de un tissu, une coupe. C'est des vêtements qui sont vraiment quasi parfaits. Quand on aime le vêtement, on se rend compte que voilà, il n'y a pas de fioritures, de choses en plus, de boutonnières qui n'ont pas leur place, de zip mal placé. Je parle du vêtement tel que je l'aime, c'est-à-dire jusqu'aux années 50. Après, on est dans la modernisation et l'industrialisation.
2: Ouais. Et les matières évoluent, parce que dans le vêtement de travail, le problème, c'est que la matière, voilà, elle est vite partie dans le synthétique.
3: On perd un peu l'âme du vêtement.
2: Qui fait la beauté du vêtement français. Voilà.
1: Vous n'allez pas aimer cette archive, une autre archive du 20h de TF1 en 1978.
5: Après la mode des jeans, vêtements du gardien de vache américain, une nouvelle mode est apparue en France, celle du vêtement de travail. Il est devenu l'engouement de ceux qui ne sont pas obligés de le porter pour des raisons professionnelles. Les fabricants ont trouvé là un nouveau débouché. La fabrication des vêtements de travail destinés à la mode est mieux finie, plus soignée. C'est un article qui s'exporte bien, une enquête de Jean-Claude Narcy. Sur 22 millions de femmes et d'hommes qui composent la population active française, près de 16 millions achètent chaque année un vêtement de travail. Ces vêtements sont fabriqués par quelques 230 entreprises spécialisées qui se portent assez bien dans l'ensemble, puisque la consommation est en légère progression. Il y a le vêtement de travail traditionnel, celui de l'artisan, agriculteur, maçon ou charpentier. Il y a le vêtement à caractère corporatif, du type boucher, boulanger ou pompiste. Et puis, le vêtement dit de sécurité. Mais ce secteur devient florissant, car les fabricants se sont aperçus qu'ils tenaient là, en fait, un vêtement bien adapté à notre époque de loisirs, et ce vêtement des travailleurs a été récupéré par toutes les autres classes de la société.
6: D'autre part, on le vend aussi, et ça c'est une chose plus amusante, on le vend aussi à cause du facteur mode. Par exemple, un important fabricant en France vend maintenant en Amérique des vêtements de travail qui arrivent à New York en tissu écru et qui sont teints là-bas en différentes couleurs et qui sont vendus aux femmes américaines, non pas du tout en tant que vêtements de travail, mais en tant que vêtements de mode.
5: Oui, les fabricants ont fait évoluer le vêtement de travail en l'adaptant à la morphologie féminine avec un fini de prêt-à-porter. C'est pourquoi dans les rues, on rencontre de plus en plus fréquemment les femmes les plus élégantes transformées en pompistes ou en plâtriers. Les pièces les plus à la mode, en particulier chez les jeunes gens, sont les vestes blanches des barmen. Les grands magasins les vendent aux étudiants comme des petits pains. Ces vêtements ont donc pris un visage inattendu. Ils sont devenus vêtements de loisirs. Les intellectuels aux mains blanches n'ont pas peur de les porter. La tenue du porteur de viande est devenue un manteau à capuche dont les clients raffolent. Il faut dire aussi que ces articles coûtent moins cher que le manteau de confection classique.
1: La tenue du porteur de viande, ça a toujours été cool en fait, le vêtement de travail.
3: Ouais, ça s'appelle une banne de boucher. Donc il y a une capuche en fait pour pouvoir porter les carcasses. Hein. C'est une sorte de grande blouse.
2: Je suis surpris quand même à cette époque-là. On en voit un tout petit peu dans les films de Claude Sautet, on en voit un peu dans les Romère, etc. par petites touches. Ouais. Mais je pensais pas que ça a été assez important pour un reportage à la télé. Tu vois, j'aurais jamais imaginé ça.
1: Moi aussi, aux 20h, j'aurais pas dit ça dans les années 70.
3: Non, mais je pense qu'il fallait balayer tous les types de vêtements de travail. En fait, ce qui a beaucoup marché, notamment dans le vestiaire féminin, ça va être la combinaison, ça va être la salopette.
2: Agnès B. l'avait beaucoup utilisé en surteinte, en tout ça.
3: C'est la mode qui va s'approprier d'abord un vêtement ancien tel qu'il est, puis après les fabricants de vêtements de travail vont reproposer quelque chose de mode. Il y a une porosité, mais il y a un sens dans l'évolution sociale des choses.
1: Est-ce qu'on peut échapper à l'uniforme ? On a l'impression qu'on est habillé de pied en cap en vêtements de travail ou en vêtements militaires.
2: Dans nos cultures, je pense que c'est très difficile d'y échapper, mais je pense qu'il y a des cultures qui continuent à fabriquer entièrement autour d'eux des vêtements qui sont purement civils. Tu vois, en France, oui, je pense qu'on est tous habillés à, je sais pas, 30-40% en vêtements d'origine militaire. Je pense qu'il y a des cultures qui sont pas concernées par ce débat-là, mais chez nous, je pense que c'est impossible d'y échapper.
1: Aujourd'hui, il y a plus de gens habillés en militaire que de soldats dans l'armée.
3: Ouais.
2: C'est vrai.
3: C'est vrai. Je pense qu'effectivement, pour reprendre Gauthier, c'est difficile d'y échapper dans nos cultures mondialisées. Et voilà, même aujourd'hui, si on veut se détacher de l'uniforme militaire, on se retrouve enfermé dans d'autres uniformes avec une appartenance à un groupe, une mode.
1: Les dress codes même sont des formes d'uniforme.
3: Exactement. Aujourd'hui, on voit tout le monde en basket. Hein. On voit tout le monde avec des easy pants, du pantalon facile à porter.
2: Le confort a un peu remplacé la
3: réalité. On a laissé laisser tomber l'uniforme du costume pour maintenant les gens ils ont troqué ça contre un nouveau type d'uniforme qui ne se voulait pas uniforme.
2: Non mais c'est comme les lycéens, tu sais, qui refusent l'uniforme et j'habite à Boulogne, il y a un lycée en bas de mes fenêtres et ils refusent l'uniforme et les mecs et les filles sont tous habillés exactement de la même façon, dans les mêmes couleurs, les mêmes volumes, avec les mêmes sacs, les mêmes baskets.
3: Mais c'est ça la rébellion.
2: Donc c'est assez drôle, ils s'auto-créent en fait une dictature entre eux au lieu de la laisser imposer. Moi je suis pour l'uniforme parce que je viens d'un milieu où j'aurais adoré être en uniforme pour pas avoir caché les freins que j'avais et c'est vrai que je trouverais ça super de lisser un peu le, je sais pas si c'est possible à faire ou non, mais de lisser un peu ce problème social depuis le départ.
3: Moi j'ai eu l'uniforme au collège et au lycée.
2: Et t'as aimé ou pas?
3: Bah en fait t'arrives à te rebeller quand même avec ton uniforme.
2: Bien
3: ça
2: sûr,
3: veut dire
2: ouais,
3: que ta cravate,
2: cadre, ouais.
3: Tu vas la desserrer un petit peu, tu vas sortir un pan de chemise, tu vas pas faire tes lacets parce que t'es quelqu'un de cool.
2: Ouais,
3: et
2: voilà,
3: t'as un uniforme.
2: Mais finalement, cet uniforme, je trouve plus facile à accepter et à digérer que celui qui est dicté par une intelligentsia, les cools de la cour de récré, qui t'impose d'acheter ce sac, qui coûte ça. Et en fait, je trouve ça un peu plus violent comme uniforme qu'un uniforme imposé par l'État.
3: Je pense qu'on peut toujours l'uniforme le déformer et se l'approprier. Et du coup, cet uniforme
2: n'existe pas vraiment ou existe partout.
3: N'a plus que la forme.
1: Ce sera notre conclusion. On peut échapper à l'uniforme en ne faisant pas ses lacets, mais c'est dangereux. Merci à tous les deux, Tom Gruya, Gauthier Borsarello. Merci à Laurence Millet qui a réalisé cette émission, à Audrey Carme qui a aidé à la préparer. Merci aussi à Toupal et à Painkillers pour l'habillage sonore. Aujourd'hui à la technique, il y avait Adelino Mello. Vous pouvez retrouver cette émission et tous les autres vêtements qui ont changé le monde sur le site de France Culture et sur l'application Radio France.
3: Merci Ivan.
2: Merci Ivan.

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4: Que restera-t-il quand tout sera terminé, quand tout aura basculé ? Comment représenter un avenir plus ou moins proche, où le présent aura laissé ses traces, mais où plus rien ne sera tout à fait comme avant ? Cela fait plus d'un siècle que la science-fiction tente de répondre à ces questions et a pour cela forgé ses propres codes et ses propres imaginaires. Mais que se passe-t-il lorsque, face à un réel qui dépasse parfois la fiction, ces codes semblent devenus obsolètes ? Reste alors à inventer de nouvelles façons de vivre en tant qu'humain, à raconter de nouvelles formes de solidarité et d'amitié, de nouvelles façons aussi de devenir un héros. C'est le pari de deux professionnels de la bande dessinée qui, dans deux ouvrages parus cette année, mobilisent les figures des années 80 et les transposent dans un univers peut-être pas si lointain. Monstres marins dignes de Godzilla, Power Rangers précaires, Evangelion sous contrainte budgétaire, road movie à la sauce apocalyptique, la pop culture des années 80 venue des États-Unis ou du Japon est au cœur des univers des dessinateurs et auteurs de bandes dessinées Guillaume Saint-Gelin et Anne Mas. Ils sont nos invités aujourd'hui. Bienvenue à toutes et bienvenue à tous dans les midis de France Culture.
5: A modern man is faced with so many problems which seem insolvable, it has struck me as fascinating to be able to write myths and legends and parables and allegories in which it is possible to take these problems and blow them up to twice their size and handle them as symbols. At times you can do incredible things with a problem such as television that way.
6: Georges Gallet va nous dire à peu près ce que Ray Bradbury vient de dire en anglais.
7: Ray Bradbury estime que la science-fiction est pour lui un moyen de parler de des problèmes insolubles qui font face à l'homme moderne actuellement. Il les a grossis à deux fois leur taille pour en faire des sortes de paraboles ou des allégories, en faire plus exactement des symboles. Et il prétend qu'on peut faire des choses incroyables avec les choses les plus simples, comme la télévision actuelle.
4: La voix de Ray Bradbury, c'était en 1954 dans l'émission Belles Lettres. Guillaume Saint-Gelin et Anne Mas, bonjour et bienvenue à tous les deux.
8: Bonjour.
9: Bonjour.
4: Vous vous connaissez bien tous les deux et depuis assez longtemps. Vous avez beaucoup en commun tout en développant des univers qui vous sont propres. C'est ce que nous allons voir ensemble dans ces midis de culture. Guillaume Saint-Gelin, vous êtes illustrateur, vous êtes également co-éditeur du label 619. On aura l'occasion d'en reparler au cours de cette émission. En janvier de cette année est sorti le deuxième tome de Shin Zero aux éditions Rue de Sèvres. Au dessin, c'est vous, donc, et c'est à Mathieu Bablé qu'on doit le scénario. Le premier tome était sorti en 2025. Dans quelle mesure Shin Zero, qui ne se déroule pas dans le futur, mais dans un passé alternatif à la toute fin des années 2000, correspond-il malgré tout à la définition que vient de donner Ray Bradbury de la science-fiction, avec cette idée de doubler peut-être les effets pour générer une forme de prise de conscience ?
9: Ouais, bah c'est vrai que moi, je ne le considérais pas comme science-fiction dans le sens vraiment futuriste du terme. Mais effectivement, l'idée est de maximiser les thématiques et les potards de ce qu'on parle pour en faire justement pour parler du futur qui arrive et de comment on peut comment les gens réagissent par rapport à ça, quoi. Donc oui, finalement, il y a ce côté science-fiction dans le sens où on extrapole un peu tout ce qui se passe aujourd'hui, quoi.
4: Tout en, et je le reprécise bien parce que ça va être compliqué d'avoir les deux temporalités, mais tout en situant le récit, encore une fois, à la fin des années 2000, donc c'est plutôt un passé alternatif qu'un futur possible, mais qui est aussi notre futur possible. Voilà, il faut avoir les deux dimensions en tête. Anne Mas, vous êtes auteure de bande dessinée, Asphalte Sauvage, c'est le titre de votre album paru le 15 avril dernier, également aux éditions Rue de Sèvres. Vous êtes à la fois à l'illustration et au scénario, c'est une première chose peut-être qui vous distingue aussi de Guillaume Saint-Gelin. Est-ce que vous pouvez nous résumer en quelques mots l'histoire que raconte Asphalte Sauvage et si elle s'inscrit, elle aussi, cette histoire, dans cette longue tradition de la science-fiction?
0: C'est l'histoire de personnages qui se rencontrent dans un monde post-apocalyptique c'est un monde post-apo qui est assez lointain, en fait, le délitement de l'humanité, enfin de la civilisation plutôt, telle qu'on la connaît. C'est passé bien avant le récit et c'est deux personnages de cultures différentes parce que malgré tout, il y a une culture, enfin des cultures qui restent justement comme elles ont été éclatées, des cultures très différentes. Et ils apprennent à se connaître et voyagent ensemble. Et par rapport en fait à le... Il y a toujours un peu débat sur est-ce que le post-apo fait partie de la science-fiction ou non. Pour moi, oui. Même si, dans un sens très très large, c'est un peu comme le genre de l'horreur où il y a absolument tout et n'importe chapeau, quoi dedans. Et il reste que je trouve ça à propos de mettre le post-apo dans la science-fiction. Et le truc que je trouve intéressant avec cette citation de Bradbury, c'est que moi, c'est une manière... je ne vois pas du tout la science-fiction de cette manière très allégorique et très... très, très intentionnel, en fait, dans le fait de prendre ce que Mathieu Babelais fait au scénar de Shit Zero. Moi, c'est quelque chose, je suis assez à l'opposé de ça. Je suis pas du tout dans le fait de conscientiser ce dont je veux parler et de le métaphoriser un petit peu et de le gonfler comme ça. C'est plus, j'ai envie de faire du récit de genre et de facto, ma politique à moi et ma culture à moi va faire qu'on parle de certaines problématiques quand même dedans.
4: Alors justement, parlons-en de cette culture à vous. Vous venez de le sous-entendre d'une certaine manière. La filiation avec la science-fiction est très vaste, très diverse. Elle peut aussi un peu lourde à porter dans certains cas. Au début des années 50, d'ailleurs, René Barjavel se demandait lui-même comment renouveler ce genre qui lui semblait un peu compliqué à appréhender. Je vous propose de l'écouter.
8: Le fantastique aujourd'hui est devenu tellement courant dans la vie normale que je crois que la littérature fantastique ne peut qu'en pâtir. Il est évident que les savants et les techniciens ont infiniment plus d'imagination que nos autres pauvres littérateurs. Nous ne pouvons pas aller aussi vite qu'eux. C'est pourquoi le domaine de l'anticipation scientifique est un domaine très difficile à exploiter en littérature parce que le lecteur en est gorgé quotidiennement dans ses journaux, à la radio, n'est-ce pas ? Chaque jour, on lui apprend des nouvelles plus extraordinaires sur les avions sans moteur, sur sur la possibilité d'aller dans la Lune. Il est certain qu'aujourd'hui, on considère comme une chose très proche le prochain voyage de la Terre à la Lune, et ce n'est plus une hypothèse fantastique, c'est vraiment une hypothèse scientifique. Je crois par conséquent que, contrairement à ce qu'on pourrait croire, les temps d'aujourd'hui ne sont pas du tout favorables à une littérature d'anticipation scientifique.
4: René Barjavel dans l'émission Plein Feu sur les spectacles du monde. Ça c'est un titre d'émission dans un enregistrement que l'on a du mal à dater, hein, probablement entre 1947 et 1953. Guillaume Saint-Gelin, Anne Mas, vos récits prennent vie dans des univers qui sont certes très différents du nôtre actuellement tel qu'on le connaît, mais vous ne jouez pas à la carte de la glorification de la technologie de pointe, voire, Anne Mas, une grande partie de l'intrigue se noue aussi autour du refus de cette technologie. Pourquoi cela? Est-ce que vous estimez, Anne Mas, comme Barjavel, que de toute façon, sur le plan technologique, la réalité dépasse la fiction, donc inutile d'aller chercher à surprendre le lecteur sur ce plan-là?
0: Absolument pas, c'est juste que ce qu'on appelle la hard sci-fi, la science-fiction dure, c'est un genre que j'adore. Okay. Sauf que c'est des gens qui sont intelligents qui arrivent à le faire parce qu'ils connaissent la physique et les maths et ils comprennent un petit peu sur quoi ils écrivent, ce qui n'est pas mon cas. Et comme je suis bébête, j'essaye de rester très loin de ces choses-là, parce qu'il n'y a rien de pire que de l'art sci-fi qui est mauvaise et qui est mal faite.
4: Autant connaître ses propres limites, voilà. D'une certaine manière. Probablement la raison pour laquelle je ne suis pas devenue auteur de science-fiction non plus. Guillaume Saint-Gelin, est-ce que vous estimez, vous aussi, de façon plus générale, qu'il est compliqué, peut-être plus compliqué en 2026 de surprendre le lecteur quand on fait des récits d'anticipation, de science-fiction, quand on essaie de se projeter dans un univers alternatif, ce qui est le cas de Shin Zero. Est-ce que aujourd'hui, ça devient compliqué de renouveler le genre parce que les propositions technologiques sont partout, parce que le monde avance très très vite.
9: Ouais, c'est je trouve ça effectivement plus compliqué dans le sens on s'abreuve aussi d'autres œuvres culturelles qui ont aussi abordé plein de sujets. Et le but n'est pas forcément de réinventer la roue à chaque nouveau projet, à chaque nouvelle histoire.
4: De surprendre quand même un peu.
9: On peut essayer de surprendre, mais il y a d'autres moyens de surprendre, peut-être plus dans le narratif, dans les personnages, mais c'est vrai que même il y a effectivement le côté art sci-fi, moi c'est un genre que j'aime beaucoup, qui vraiment va aller, c'est des gens qui vont vraiment puiser dans des recherches très récentes, voire des projets de recherche, mais effectivement c'est des compétences que moi j'ai pas du tout et que j'ai pas non plus envie d'aborder en BD, parce que c'est presque des essais, il faudrait presque faire des essais beaucoup plus consistants. Et
4: Anna souhaite également réagir.
0: Oui, et si je puis me permettre, l'art sci-fi en général est assez mauvaise en fait à traiter les personnages parce qu'elle n'a pas l'espace de le faire. Et dans Shin Zero, il y a quand même une grosse composante de développement de personnages. Moi, c'est ce que je fais dans tous les cas. Donc, c'est aussi c'est la différence entre les histoires à plot et les histoires à personnages. C'est quelque chose de difficile à faire avec l'art sci-fi.
4: Et c'est clairement ce qui vous réunit aussi d'une certaine manière et en même temps ce qui vous distingue peut-être du reste de ce genre-là. Alors justement, on parle de genre. On a déjà établi cet énorme chapeau qu'est la science-fiction. Vous en avez déjà parlé, Anne-Mas, vous avez déjà prononcé ce mot, mais il y a une forme de sous-genre qui est le post apocalyptique. Qu'est-ce qui constitue au juste ce genre et puis comment vous l'appropriez vous-même ?
0: Donc, post-apocalyptique, c'est un genre qui traite de qu'est-ce qui se passe après qu'en général une catastrophe ou plusieurs et détruit la civilisation telle qu'on la connaît. C'est un genre qui est très présent dans les films, dans les livres, dans les plus connus. Il y a La Route de McCarthy, dans les films, c'est Mad Max qui a influencé d'une manière terrifiante tout le reste du post-apo et qui continue aujourd'hui à le faire. Moi, quand il y a des persos comme ça, je les appelle les Mad Max avec leur petit veston en cuir avec des pics dessus et une moto, c'est des Mad Max.
4: Et parmi ces références-là, parce que je vous sens un poil plus critique peut-être de ces deux références-là.
0: Non, pas du tout. En forcément. Fait, c'est, j'aime tout le post-apo. Et c'est pas parce que je suis critique de ces choses-là. C'est justement pour savoir écrire, il faut que je critique les choses parce qu'il faut que je sache ce que j'aime dans une œuvre et ce que j'aime pas. Et du post-apo, j'en ai mangé à l'appel et à l'appel et à l'appel. Et il y a plein d'autres références que je pourrais donner qui sont.
4: Qui sont également très, très, très présentes dans votre univers à vous, chez vous, Guillaume Saint-Gelin. Le contexte, la filiation culturelle, on pourrait dire, de Shin Zero et tout autre, et elle nous vient peut-être un peu d'ailleurs.
10: Godzilla! 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

0: Un extrait de la version de 1954 de Godzilla, réalisé par Ichiro Honda. Les monstres sont de sortie dans les midis sur France Culture aujourd'hui. Mathieu Bablé, qui est donc le scénariste de Shin Zero, que vous illustrez, Guillaume Saint-Gelin, racontait que le projet en lui-même venait d'une passion commune pour le tokusatsu, ce cinéma relativement artisanal japonais, où il s'agit de montrer explosions et gros monstres, et dont Godzilla est un peu l'exemple type. Tokusatsu auquel vous dédiez, je crois, le tome 1 de Shin Zero. Qu'est-ce qui vous fascine dans ce genre?
1: C'est un genre que je trouve assez chouette, parce qu'il est extrêmement pop, comme on va dire, une pop culture. Vraiment, c'est quand on regarde ces films-là, bah, c'est des grosses créatures qui attaquent des villes. Donc il y a des explosions, puis il y a tout l'aspect cinématographique derrière, avec les maquettes, les effets spéciaux. Et pourtant, bah, le premier film justement de 54, il a une vraie portée politique. Hein, c'est quand même peu de temps après les deux bombardements sur le Japon. Donc il y a une vraie ambition de l'auteur de raconter quelque chose derrière. Et en même temps, c'est un genre qui s'est déployé sur des décennies et qui est parfois ne raconte qu'il n'y a plus du tout cette portée politique, et qui est juste dans la destruction et juste dans le plaisir visuel. Parfois c'est des films plus pour enfants, il y a une ADN qui est très forte au centre, mais en même temps ça part dans plein de directions, et c'est ça que j'aime bien aussi, c'est qu'on peut s'approprier de plein de manières différentes.
0: Oui, que ça reste relativement plastique, et il y a certains codes à respecter, mais pas forcément.
1: Ouais,
0: s'en écarter ne veut pas forcément dire en être banni, quelque part.
1: Et on peut en l'interpréter de manière différente en fonction des œuvres, et c'est ça qui est chouette, quoi.
0: Vous avez parlé d'explosion, et puis bon, qui dit gros monstre dit forcément une forme de violence aussi. On entendait évidemment l'armée qui intervient très souvent pour tenter de détruire le monstre en question. Pour l'instant, dans les deux premiers tomes de Shin Zero, la violence est relativement contenue. Il y a des scènes de violence, mais c'est clairement pas l'alpha et l'oméga de l'ouvrage. C'est pas le fil conducteur. Les explosions sont assez rares, hein. Et les monstres, pour l'instant, sont plus une source de menace qu'autre chose, pour l'instant, parce qu'on n'est qu'au tome 2. Est-ce que cette exagération qu'on retrouve dans le tokusatsu, qu'est-ce qu'elle est censée provoquer selon vous, et pourquoi y avoir renoncé d'une certaine manière?
1: C'est un peu comme ce qu'on disait avant sur le genre de science-fiction en général, et là, sur le genre du tokusatsu, c'est que le tokusatsu est vraiment basé sur cette menace qui arrive assez tôt dans le récit, et on va vraiment parler du conflit, même s'il y a des films qui, justement, au fur et à mesure, dilatent cette partie-là, où vont plus parler des personnages. Et voilà, autant émergent, c'est chouette, mais effectivement, le but, c'est pas non plus de faire la même chose, c'est aussi d'être critique par rapport à ce genre-là, de se l'approprier, des fois même un peu de le casser, parce que c'est là où aussi on s'amuse en tant qu'auteur, c'est de prendre un genre qu'on adore et essayer de le cabosser un peu pour essayer de trouver des nouvelles choses à raconter, et ça, c'est assez chouette, parce que si c'est juste pour reproduire la recette, finalement, on fait un peu du réchauffé, on surprend pas les gens, justement, à ce moment-là.
0: Et on revient à cette question. Alors, venons-y, justement, au personnage, mais avant cela, peut-être comprendre encore une dernière fois ce qui leur permet d'exister, aussi le contexte plus général. Vos deux héros, Annemasse, Vlada et Puig, entament un très long périple dans un décor relativement désolé, qui est fait de ruines, d'abandon, de bâtiments détruits, qui ressemble au nôtre, puisque c'est ce dont il s'agit. Pour tenter, il y a quand même un but, il y a quand même une lumière au bout du tunnel pour tenter de rejoindre un parc d'attractions, pour le dire ainsi. Ce sont en partie les ingrédients du road movie. Alors là, c'est encore un autre genre. De quoi s'agit-il là, Annemasse? Et puis, quel rapport entretenez-vous avec le genre?
2: Le genre du road movie?
0: Oui.
2: Toi, si je mets...
0: Non, moins que le post-apo.
2: Moins que le post-apo, mais le road movie, en général, a des codes qui sont vraiment sur du coming of age, sur le fait d'avoir un voyage qui est transformatif, en fait. Et pour le coup, je dois dire que je n'y ai pas vraiment pensé comme un road movie, même si c'est un road movie à pied. Mais ça fait partie du genre de références qui sont tellement imprégnées.
0: Oui, même inconsciemment.
2: Que c'est des codes que j'ai même pas respecté de facto, parce que le road movie, il implique en général un conflit entre les deux personnages qui se séparent vers un petit peu avant la fin, et c'est leurs retrouvailles qui font le climax, ce qui a pas vraiment ça. J'aime pas trop le conflit entre les persos, j'aime pas trop le genre de choses dans mes récits. J'aime les récits d'amitié où les gens s'aiment.
0: Et du reste, c'est un récit, Asphalte Sauvage est un récit d'amitié.
2: C'est complètement un récit d'amitié. En fait, la menace qu'il y a, c'est pas entre deux, c'est tout le monde autour d'eux qui essaye de les tuer.
0: Et qui est franchement hostile, oui, c'est ce que je veux dire. C'est un bon résumé. On a parlé de décors, de ces paysages relativement désolés, de cette idée de l'effondrement aussi. Je voudrais finir de planter le décor avec vous, Guillaume Saint-Gelin. Là, dans Chine Zéro, en l'occurrence, la tendance est beaucoup moins au vaste paysage. C'est vraiment la ville qui entoure vos personnages. Une ville qui ressemble quand même assez fortement à une métropole assez, on va dire, type. On va dire, voilà. Avec des bâtiments peut-être un peu plus futuristes que ceux qu'on connaît, nous. Mais on retrouve des immeubles de bureaux, des maisons de banlieue. C'est ce qu'on retrouve aussi, d'ailleurs, dans d'autres de vos albums, comme PTSD, notamment, qui était votre premier roman graphique solo sorti en 2019. Pourquoi c'était important de, malgré tout, donner ces repères-là aux lectrices et aux lecteurs? Pourquoi ce réalisme, finalement?
1: Après, moi, j'ai comme une fascination sur le côté paysage urbain. C'est vrai c'est un truc que j'aime beaucoup. Moi, je sais que quand j'avais été au Japon, les gens m'avaient dit, genre, ah, mais Tokyo, est-ce que tu trouves ça vraiment beau? Parce que c'est vrai que c'est un amalgame de construction. En plus, c'est beaucoup reconstruit. Et en fait, moi, je suis fasciné par ça. J'aime beaucoup ce truc-là. Il y a ce côté de se sentir un peu au milieu d'un truc géant. Donc, c'est vrai que ça collait bien. Et Mathieu, même si Mathieu, il a des projets qui sont beaucoup plus naturels, il a aussi des projets qui sont extrêmement urbains. Donc, finalement, nos deux univers collent assez bien graphiquement sur ce qu'on voulait raconter. Et c'est vrai que là, nous, on parle quand même pas mal d'une société qui commence à monter en pression. Donc, on était obligé un peu de le mettre dans une grande ville. Et c'est vrai qu'on l'a construit un peu de manière... Il y a un peu de brutalisme dedans, il y a des grands ensembles, il y a un peu de mégalopole américaine ou asiatique. Il y a aussi un petit peu dans les banlieues. Moi, je me suis inspiré de suburbs plus Asie de l'Est. Mm-hmm. On voulait avoir ce côté un petit peu à la fois sans identité précise et en même temps un petit peu multiculturel, mais bouffé par un truc un peu bétonné quand même.
0: Vous avez parlé de Mathieu Bablier, qui est donc au scénario de Chine Zéro. Je saisis la balle au bon. Qu'est-ce qui relève de lui? Qu'est-ce qui relève de vous? Comment s'est passée cette coopération-là et pourquoi avoir décidé de le faire à quatre mains, finalement?
1: En fait, ce qui tient de lui au début, c'est le concept de Senta Uberisé, donc ces héros qui vont travailler. Et en fait, après, on a beaucoup parlé ensemble du projet, parce que en fait, moi, je suis revenu vers lui en disant, tiens, ce concept-là, il m'intéresse. Est-ce que ça te dit qu'on travaille à deux? À la base, c'était une idée pour lui, mais qu'il l'a mis dans un tiroir. Et en fait, nous, on a beaucoup parlé des questions de génération. Et comme disait Anne tout à l'heure sur le récit de Coming of Age, on s'est aussi beaucoup inspiré parce qu'on on parle quand même d'une colloque de...
0: Coming of Age, qui est ce moment de la vie où voilà, on passe peut-être de l'adolescence ou de la préadolescence à peut-être un début d'adulte.
1: C'est ça, voilà.
0: Ou de l'âge adulte, on va dire.
1: Exactement, c'est ce moment où on sort de l'école et on rentre dans le monde du travail capitaliste et comment on se construit par rapport à ce moment-là. Et en fait, les discussions ont dérivé sur nos parents, sur les gens plus jeunes qu'on fréquente. Et donc, je voulais avoir un récit un petit peu plus générationnel aussi, même si le cœur, ça reste quand même ce côté un peu coming of age.
0: Et là, c'est une autre différence entre vous deux. Anne-Masse, pour le coup, c'est un album solo. C'est vous qui gérez tous les aspects de la construction de ce récit et puis de sa mise en page, de sa mise en dessin aussi. Pourquoi ce choix? Est-ce que ça vous convenait finalement de travailler ainsi?
2: Oula, oui, j'ai toujours travaillé seule. Je n'arriverais pas à bosser avec soit un scénariste, soit un dessinateur si j'aime la solitude dans les projets. Après, je tiens quand même à dire que Guillaume est mon éditeur sur le projet et que sans piétiner, sans être sur mon scénar, sans trop mettre son empreinte sur quoi que ce soit, quand j'ai besoin d'aide pour fluidifier quelque chose, pour la mise en scène, c'est son rôle de m'accompagner là-dedans. Mais non, seul, tellement.

0: Bioman, série télévisée japonaise créée en 1984 et dont le générique, version française, donc, est ici interprété par Bernard Minet. Il était aussi dans notre émission hier par le son. Voilà, c'est une semaine consacrée à Bernard Minet. Force rouge, force verte, force bleue, force jaune, force rose. Les personnages de Bioman sont tous marqués par des couleurs mais aussi des traits de caractère bien distincts. Il est aussi question de robots géants, voilà, qui vous rappellent sans doute quelque chose, et c'est normal car là encore on parle d'un genre à part entière, celui du Sentai ou Super Sentai, qui est un sous-genre du Toku, ce dont on parlait avec vous, Guillaume Saint-Gelin, qui a fini par inspirer aussi de l'autre côté de l'Atlantique, les États-Unis, confèrent les Power Rangers. Bref, c'est un univers très codifié. Alors Guillaume Saint-Gelin, dans quelle mesure peut-on dire que Shinzero fait plus que s'en inspirer? Il se situe dans la lignée directe de ce genre.
1: Wow, c'est compliqué. C'est un genre qui est, que moi j'ai découvert justement avec Bioman, mais je le regardais comme ça, c'était vraiment les séries
0: qui étaient à disposition,
1: Le matin, qu'on prend le petit-déj. Et c'est un genre que moi j'ai jamais forcément creusé de manière... essayer d'aller chercher les nouvelles séries qui passaient, chercher les séries qui passaient au Japon. Mais en fait, c'est plus un constat 15-20 ans après de me dire que en fait, le Sentai en fait, a influencé énormément d'œuvres de manière différente. C'est vrai que dès qu'il y a ce côté un peu équipe de couleurs, groupe d'ados, bah en fait, de facto, ça vient un peu du Sentai. Et c'est pour ça que, finalement, pour moi, être dans la lignée, c'est pas forcément reprendre les codes tels quels, mais c'est juste s'en inspirer et reprendre le côté d'équipe. Et puis, il y a aussi ces personnages avec ces couleurs qui sont des archétypes. Moi, je trouve ça toujours intéressant d'avoir des archétypes, mais c'est justement bien après de justement les façonner un peu à ce qu'on veut raconter.
0: Et du reste, la raison pour laquelle aussi il y a un tome 1, un tome 2, et qu'il y aura, j'espère, un tome 3, oui. Je crois que c'est prévu. C'est aussi que cela permet de voir l'évolution des personnages, ouais, au-delà de leur costume et au-delà de leur caractéristiques, on va dire, en termes de personnalité. On retrouve donc dans Shinzero, Warren, force verte, Satoshi, force rouge, Héloïse, force bleue, Sophia, force jaune et Nikki, force rose. Ces jeunes gens, donc, on les retrouve au tout début, dans le tome 1, à la sortie du lycée, ils doivent choisir forcément ce qu'ils vont faire un peu de leur existence, comme de très nombreux lycéens, hein, de façon générale. Et la plupart d'entre eux, en tout cas un certain nombre d'entre eux, choisissent, et encore la notion de choix est controversée, puisque souvent on choisit sous la contrainte, de rejoindre la Sentai Corp, soit une entreprise née de la privatisation du secteur en 1999, dans le récit, et qui attribue diverses tâches de diverses natures aux recrues via une application créée en 2005. Là encore, auditeurs, auditrices, cela vous rappelle sans doute quelque chose. Guillaume Saint-Gelin, est-ce que c'est le pire qui puisse arriver aux héros de votre enfance, que l'héroïsme, ou plus modestement le service rendu aux autres, soit devenu un job alimentaire et donc une contrainte économique?
1: Dans le contexte réel, oui. Et après, moi, c'est ce qui m'intéresse aussi, c'est que le côté purement héroïque, ouais, j'aimais bien ça quand j'étais enfant, mais l'héroïsme et le côté vraiment de personnages un peu élus et tout, ça m'a jamais vraiment intéressé en termes de fiction. J'ai toujours aimé parler de gens qui, entre guillemets, n'avaient pas de vocation spécifique. Et finalement, mélanger les deux, d'avoir ce carcan Sentai qui représente un héroïsme, mais en même temps appliqué à tout le jour, à des jeunes qui n'ont pas forcément d'ambition particulière. Mais en fait, je trouve que c'est vraiment chouette de la part de Mathieu d'avoir ce concept-là. Parce que justement, on mélange les deux et du coup, ça crée plein de questionnements.
0: Oui, et puis de dissonances. Il y a quand même
1: des dissonances.
0: Mais auxquelles aspirent aussi ces jeunes gens d'une certaine manière. Ils ne se contentent pas. Enfin, à un certain moment du récit, ils finissent par basculer et puis ne plus se contenter. Et puis même dès le départ, il y en a certains.
1: Mais leurs raisons vont être particulières. Il y en a qui vivent dans le passé, d'autres qui vivent dans un présent, d'autres qui vivent pour la reconnaissance. Donc, ils vivent juste ce Sentai pour survivre, juste gagner de l'argent, tout simplement. Donc, voilà, ils ont vraiment il y en a peu qui ont ce sentiment de groupe de sauver le monde. C'est plutôt, chacun, ouais, vit avec ses propres besoins et ses ambitions qui sont très variés, quoi.
0: Anne-Mas, de votre côté, je parlais des deux héros, hein, Vlada et Pouik. Est-ce que vous aussi, il y a un univers dans lequel ils s'inscrivent, on va dire,

0: des références très codifiées ou est-ce que c'est vraiment né purement de votre imagination? Est-ce qu'il y a des sources d'inspiration pour Vlada et Puig?
1: Pas vraiment, c'est des persos que j'ai depuis très très longtemps et que c'est des petits persos bizarres comme j'ai l'habitude d'en faire, que j'aime beaucoup et qui pour en revenir, enfin avec l'histoire d'héroïsme, en fait, il y a quand même dans le post-apo beaucoup de codes très, très virilistes, souvent, avec, avec un homme d'âge moyen qui va réussir à sauver, protéger sa famille, ou à prendre les armes et à réussir tout d'un coup à être super fort. Et ce que j'aime dans le post-apo, c'est le fil du quotidien, en fait, et se demander quel est le rapport à l'autre et d'espérer aussi que ce soit pas du pam pam boum boum où on se fait du mal. Et d'où ces persos plutôt inoffensifs entre eux, qui connaissent l'environnement et qui voyagent ensemble dans cet environnement.
0: Avec un but, on l'a dit, et puis on l'a dit aussi, l'amitié, hein, c'est vraiment un concept qui vous est commun et qui est commun à ces deux albums. Là où la ville ou le décor post-apocalyptique sont relativement anonymes, les liens que tissent entre les personnages ne le sont pas. Les Sentai de Shinzero vivent en colocation, on suit aussi leur aventure parce que ça reste des jeunes gens presque avant tout. Pourquoi Guillaume Saint-Gelas avoir voulu mettre en scène et puis avoir illustré aussi avec une telle minutie l'intérêt de l'appartement où il y a beaucoup de questions de ménage qui comptent énormément et qui ça relève presque plus de la sitcom aussi. Enfin, il y a un côté très doux dans cet appartement. Est-ce que c'était important pour vous de nous offrir cette respiration là?
2: Ouais, bah c'est pour moi c'est le cœur du récit, hein. Et pour moi tous les grands moments de tension, de climax, en fait, ils tournent autour de cette coloc et effectivement comment elle est gérée. Moi, j'ai pas vécu en coloc, mais Mathieu a vécu en coloc et justement il tire beaucoup de ça. Et bah ouais, comment je l'ai représenté visuellement, bah je voulais montrer que c'est un truc qui vit et finalement avec ses périodes et ses complications.
0: Anne Masse et Guillaume Saint-Gelas, nous poursuivons l'exploration de vos univers respectifs dans des mondes où les lendemains ne chantent pas forcément, mais où il s'agit tout de même d'imaginer un futur possible. Nous nous retrouvons à 12h45 pour parler davantage peut-être technique et art de la BD en tant que telle et de vos sources d'inspiration aussi, toujours. Ce sera juste après le journal de la rédaction qui arrive dans quelques secondes.
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0: Dans une poignée de secondes, il sera 12h30 sur France Culture et vous le savez, c'est l'heure du journal de la rédaction. Mathieu Laurent, bonjour, c'est vous qui êtes aux manettes de ce journal.
7: Oui, bonjour Aliette Ovine, bonjour à tous. Urgence stratégique en Ukraine. La nuit dernière, la Russie a tiré près de 30 missiles balistiques sur Kiev et sa région. Des armes que la défense aérienne n'a pas pu intercepter faute de missiles Patriot de fabrication américaine. Récits et précisions de Nathanaël Charbonnier et commentaires du général Jérôme Pélistrandi. Pour la première fois, le Premier ministre israélien Benjamin Netanyahou dit son désaccord avec la deuxième phase du plan de paix à Gaza, soutenu par les États-Unis. Correspondance de Jérusalem de Michel Paul. Également au sommaire de cette édition, retour sur une opération de sauvetage hier dans la Manche où une embarcation avec 170 migrants à son bord était sur le point de sombrer. Un appel à la grève lancé par trois syndicats d'hôtesses et de stewards d'EasyJet France pour dégradation continue des conditions de travail. Enfin, une étude d'une ampleur inédite détaille les impacts du changement climatique sur la répartition géographique des papillons. Les fortes chaleurs les obligent à prendre de l'altitude. Pierre Robert s'est penché sur ce document. Des frappes russes nocturnes ont fait au moins 17 morts à Kiev et dans ses environs et incendié des entrepôts, ont annoncé les autorités locales ce mercredi. Un peu plus de 5 heures plus tard, une épaisse fumée s'élevait encore au-dessus de la capitale et une odeur de brûlé était présente dans l'air. L'armée de l'air avait pourtant signalé dans la nuit l'approche de plusieurs missiles balistiques. Bonjour Nathanaël Charbonnier.
5: Bonjour.
7: Nathanaël, il faut dire que les deux camps semblent intensifier leur guerre depuis le début de l'été.
5: Oui, vous savez, hier on évoquait les résultats des frappes des Ukrainiens en Russie avec des attaques de drones sur Moscou ou encore en Crimée. Aujourd'hui, c'est au tour des Russes de se faire remarquer avec donc cette nuit très violente, notamment dans Kiev et sa région. On parle de plus d'une centaine de drones tirés, ainsi qu'une trentaine de missiles à haute vitesse, notamment balistiques. En résumé, des missiles tirés depuis la Russie qui quittent l'atmosphère pour revenir plonger sur leur cible et faire en général de gros dégâts. Alors que les drones, eux, ne font que voler dans les airs à quelques centaines de mètres de la Terre, mais ils peuvent aussi être mortels. Une nuit compliquée donc pour les Ukrainiens avec des morts. L'administration régionale parle d'attaques ennemies les plus tragiques qu'elle ait connues à ce jour. Ces drones et missiles ont visé notamment 7 lieux différents de la capitale ukrainienne avec des entrepôts détruits, avec des sites logistiques détruits, attaques qui ont entraîné également des incendies. Les autorités ukrainiennes expliquent que les cibles touchées sont principalement des cibles civiles, une information évidemment impossible à vérifier, tout comme celle d'ailleurs du ministère russe de la Défense qui affirme lui viser au contraire des stocks d'armes et des usines de production destinées aux militaires.
7: Nathanaël, une nuit d'autant plus compliquée pour Kiev que l'armée n'a aucun moyen de détruire les missiles.
5: Alors c'est tout le problème. Les Ukrainiens savent abattre des drones. Ils en auraient d'ailleurs touché 98 sur les 111 tirés par les Russes. Mais en revanche, ils ont un problème, c'est qu'ils n'ont pas les moyens de détruire les missiles balistiques. Le président Zelensky a d'ailleurs à nouveau exhorté ses alliés à fournir à l'Ukraine des moyens de défense qui auraient pu, selon lui, sauver des vies dans la nuit. Cela dit, les moyens pour intercepter les missiles sont peu nombreux. Il y a un système franco-italien dont une nouvelle version est à l'étude, car il n'est pas très efficace, mais il a déjà été testé. Et puis, il y a le système anti-missile Patriot que les Américains donnent au compte-gouttes, car ils doivent à nouveau en fabriquer. Et même si Donald Trump n'est pas opposé à l'idée que l'Ukraine fabrique ces fameux missiles Patriot, eh bien cela prend du temps, on parle de plusieurs années, or les besoins sont immédiats.
7: Nathanaël Charbonnier, merci. Et vous le disiez à l'instant, les Américains manquent de missiles Patriot. Et ceux dont ils disposent sont censés servir au Moyen-Orient, comme l'explique le général Jérôme Pellistrandi, rédacteur en chef de la revue Défense Nationale.
8: La problématique, c'est qu'aujourd'hui, il y a un manque de missiles Patriot ou d'autres systèmes analogues parce qu'il y a eu la guerre en Iran et que la consommation par les États-Unis et par leurs alliés du Golfe a en quelque sorte ponctionné la quasi-totalité du stock mondial. C'est ça la difficulté, c'est que Washington doit reconstituer ses stocks en urgence. Or, la problématique, c'est que l'industrie américaine, certes, elle tourne à plein régime, mais il faut reconstituer des stocks entamés. Et c'est la problématique, c'est que pour le moment, eh bien, les Ukrainiens risquent de manquer pendant de nombreuses semaines au minimum de ses capacités pour se défendre face aux missiles balistiques tirés par Moscou.
7: Général Pellistrandi, ce que les Américains ne veulent pas ou ne peuvent pas livrer aujourd'hui, est-ce que les Européens en disposent et pourraient-ils aider plus l'Ukraine sur ce terrain-là ?
8: Alors là aussi, c'est une difficulté pour les Européens. Alors il y a des produits qui existent, notamment donc un produit franco-italien qui s'appelle le SAMP/T Nouvelle Génération, qui est en cours de développement. La seule chose, c'est que le temps industriel n'est pas le temps de la tactique actuellement. Et que même si les Européens ont fourni des moyens, on voit bien qu'il y a une difficulté. Ce n'est pas tant sur l'interception des drones, mais c'est bien sur l'interception des missiles balistiques, où les produits sont finalement très rares. C'est le Patriot et donc le SAMP/T donc franco-italien. Or, ce sont des missiles justement qui sont à la fois chers et qui ne sont pas suffisamment nombreux. Donc effectivement, c'est un vrai casse-tête pour l'Ukraine et le risque que dans les jours et semaines à venir, il y a encore de nombreuses victimes civiles liées à l'utilisation des missiles balistiques. Mais pour autant, ce sont les Ukrainiens qui tiennent. Et donc, Vladimir Poutine est dans une impasse stratégique, il est dans une fuite en avant. Et c'est là où ce qui est extrêmement important, c'est d'une part le soutien européen qui doit absolument se poursuivre. Et il faut souhaiter, bien entendu, que Donald Trump conserve ses bonnes dispositions à l'égard de l'Ukraine de Volodymyr Zelensky.
7: Le général Jérôme Pellistrandi, rédacteur en chef de la revue Défense Nationale, répondait aux questions de Frédéric Carbone sur France Info. Israël, États-Unis, alliés indéfectibles, mais pas toujours sur la même ligne. Israël, en effet, ne se prive pas de contredire Washington, qui plus est, quand il s'agit de la bande de Gaza et du plan de désarmement du Hamas lié au retrait progressif de l'armée israélienne. La nuit dernière, dans une vidéo postée sur Facebook, Benjamin Netanyahou a dit son désaccord et c'est la première fois qu'il l'articule comme tel. C'est une correspondance de Jérusalem de Michel Paul de RFI.
9: C'est une mise au point musclée adressée directement à Washington, alors que le plan élaboré par le Conseil de la paix de l'administration Trump exige un repli d'Israël sur les lignes de cessez-le-feu d'octobre 2025. Benjamin Netanyahou ferme brutalement la porte. Sur le terrain, l'armée israélienne contrôle aujourd'hui plus de 60% du territoire gazaoui et le Premier ministre refuse tout mouvement de troupes tant que le Hamas n'a pas entièrement déposé les armes. Une réponse claire donc, la proposition actuelle ne sera pas signée en l'état.
10: Le président Trump et son équipe pensent qu'ils peuvent amener le Hamas à se défaire de ses armes et à démilitariser Gaza. Nous sommes en train de vérifier cela. Ils nous ont envoyé une ébauche. Nous ne l'avons pas acceptée. Ce n'est pas notre ébauche. Nous avons renvoyé nos remarques. C'est notre position. Nous restons fermes sur nos intérêts. Je pense aussi bien avec sagesse qu'avec fermeté.
9: En recadrant ainsi l'exécutif américain sur les termes d'un texte négocié sans lui avec le Hamas et les médiateurs régionaux, Benjamin Netanyahou joue aussi une carte de politique intérieure, une posture de fermeté affichée alors même que la campagne électorale vient tout juste d'être lancée en Israël.
7: La situation reste très tendue en mer Rouge où un navire commercial indien a coulé après avoir été bombardé. Un tir attribué aux Houthis pro-iraniens par le gouvernement yéménite. Des Houthis qui par ailleurs revendiquent avoir attaqué un pétrolier saoudien au large du port de Yanbu dans le cadre du blocus qu'ils avaient annoncé à l'encontre de la flotte de Riyad.
0: En Libye, de violents combats entre des groupes armés rivaux dans l'ouest du pays.
7: Des affrontements récurrents qui ont fait 4 morts et au moins 10 blessés il y a 24 heures, avant de cesser après l'intervention d'une force d'interposition. La zone côtière de l'ouest est au cœur de luttes d'influence entre des factions qui se livrent notamment à la traite de migrants. Hier matin, 170 rescapés d'une odyssée qui passe par les prisons libyennes ont été secourus au large de Boulogne-sur-Mer. Ils tentaient de se rendre au Royaume-Uni, sauf que le moteur de leur embarcation a pris feu. Aucune victime pour l'instant, que des blessés légers. Cette fois, le bateau n'est pas parti du Nord, mais de Veules-les-Roses, trajet beaucoup plus long. Les précisions de Linda Rousseau.
11: Si c'est plus long, c'est parce que les embarcations précaires font une sorte de cabotage le long de la côte. C'est ce qu'observe Philippe Brouard, le président de l'association de sauvetage en mer de Dieppe.
12: Dans le nord, il y a plus de surveillance, ils sont plus bloqués sur les plages. Ils essayent de partir de plus bas en faisant le taxi.
11: Le bateau s'est donc arrêté sur les plages du Nord-Pas-de-Calais où 140 personnes sont montées à bord.
12: Ouais, c'est plus que d'habitude. À partir du moment où ils sont sur l'eau, on les laisse passer. Les ordres sont pas de risque en mer, vous les laissez passer si la situation se dégrade, là vous intervenez.
11: Près de 170 migrants sont alors à bord. L'embarcation est surchargée et elle mesure 12 mètres de long. D'habitude, elle en fait plutôt 8 ou 10, constate Philippe Brouard.
12: On la voyait se plier sur les vagues. C'est des engins qui sont fabriqués en Chine pour ça. Il n'y a pas de fond rigide, il n'y a rien.
11: Et le trajet est 3 fois plus long en partant de Seine-Maritime que du Nord-Pas-de-Calais.
12: De faire 25 km, ils en font 150. Hein. C'est énorme. Hein. Maintenant, on commence à surveiller plus parce que là, ça augmente tous les ans. Sur l'année dernière, on a dû faire 6 interventions et là, on en est à 12 rien que depuis le début de l'année.
11: En 15 jours, la SNSM a recensé 3 bateaux partis de Dieppe qui ont réussi à traverser la Manche et à atteindre les côtes anglaises.
0: Un préavis de grève à EasyJet couvre tout le mois d'août.
7: C'est avec une saisissante chronicité que les mouvements sociaux s'enchaînent au sein de la compagnie low cost. En témoigne le mot d'ordre du préavis qui couvre précisément du 7 août au 2 septembre une grève pour dégradation continue des conditions de travail à l'appel de 3 syndicats d'hôtesses et stewards d'EasyJet France. Bonjour Valentin Gris.
13: Bonjour.
7: Valentin, les organisations réclament des plannings moins instables.
13: Oui, l'intersyndicale souligne que les plannings étaient par le passé fixés 6 mois en avance, mais ils évoluent aujourd'hui au jour le jour, explique Gaël Leloup, délégué syndical pour l'Union des navigants de l'aviation civile.
14: Aujourd'hui, l'instabilité des plannings, c'est devenu un fonctionnement normal pour l'entreprise. Quand on termine notre travail, on doit toujours vérifier notre planning du lendemain, et s'il y a un changement, on doit l'accepter. C'est comme ça. Ce qu'on veut juste, c'est pouvoir récupérer une visibilité et pouvoir organiser notre vie personnelle en dehors du travail.
13: Les stewards et hôtesses réclament les mêmes conditions que les pilotes qui ont obtenu, eux, que leur planning ne soit pas bousculé, par exemple, au premier ou au dernier jour d'une semaine de travail. Le bras de fer dure depuis 8 mois, avec des vols déjà annulés le 1er janvier, puis à Pâques. EasyJet n'a proposé jusqu'ici qu'une prime compensatoire rejetée par les salariés lors d'un référendum. C'est que la compagnie low-cost britannique se déploie de façon effrénée, avec des vols en hiver ou de nuit, même vers l'étranger, ce qui implique de découcher à Porto ou Berlin en dernière minute. Et il y a aussi cette nouvelle base à Marrakech, ouverte cette année sans personnel local formé. Un développement commercial auquel ne s'oppose pas par principe William Bourdon, le délégué du syndicat national des personnels navigants FO.
15: Mais quand on se développe commercialement, il faut prendre en considération deux choses. Est-ce qu'on est capable d'effectuer ces vols, c'est-à-dire avec les effectifs qui sont existants? Et est-ce qu'on est capable, et c'est surtout là-dessus que nous on a un problème, est-ce qu'on est capable de les effectuer en toute sécurité pour nos passagers?
13: Il dénonce une rentabilité à tout prix chez EasyJet, car la compagnie est en quête d'un repreneur. Le groupe négocie avec deux fonds américains pour un rachat qui pourrait se conclure autour des 7 milliards d'euros.
7: Valentin Gris, 6 personnes ont été blessées par balle lors d'une fusillade hier soir à Valence dans la Drôme. Hier soir, dans le quartier du Polygone, aux environs de 22h30, une personne à bord d'un véhicule a ouvert le feu sur elle avec un fusil d'assaut. Deux des 6 victimes ont été prises en charge en urgence absolue, une adolescente de 16 ans et un homme de 19 ans. Une arrestation qui a trait à la lutte contre le narcotrafic. Mehdi Laribi, présenté comme l'un des fondateurs de la DZ Mafia, a été interpellé en Algérie fin juillet et placé sous contrôle judiciaire. Les autorités algériennes ont mis à exécution le mandat d'arrêt international délivré par la justice française dans le cadre de l'opération Octopus, la pieuvre.
0: C'est une photographie inédite des conséquences du changement climatique à travers le vol des papillons.
7: Oui, d'après une vaste étude internationale publiée aujourd'hui dans la revue Nature Ecology and Evolution, le changement climatique bouscule désormais la répartition géographique d'au moins une espèce sur 10 de papillons dans le monde. Bonjour Pierre Ropert.
16: Bonjour.
7: Ce qui fait la valeur inédite de cette étude, c'est, et vous allez nous le dire, c'est son ampleur.
16: Exceptionnel, en effet. Pour les scientifiques, les papillons sont de véritables sentinelles du climat. Pour réaliser cette synthèse, ils ont donc compilé plus de 6000 observations de changement d'air de répartition dans une centaine de pays. Elles concernent 1760 espèces de papillons, explique Jonathan Lenoir, chercheur au CNRS et co-auteur de cette étude.
17: On a pu justement mettre en évidence qu'on a aussi des déplacements et des expansions de l'aire de répartition de beaucoup d'espèces qui ont eu lieu dans les zones tropicales. Une espèce de papillon sur 10 à l'échelle mondiale a déjà modifié son aire de répartition. Dans, on va dire, quasiment 80% des cas, les études mettent en cause le réchauffement climatique ou les épisodes extrêmes type canicule, sécheresse et compagnie.
16: En période de forte chaleur, les plantes se dessèchent, les chenilles n'ont plus de nourriture, les chrysalides meurent sur place et les adultes ne trouvent plus de nectar. Pour éviter ces conditions, les papillons changent donc d'aire géographique. En France, on en voit déjà les effets, raconte Bastien Louboutin, entomologiste à l'OPI, l'Office pour les insectes et leur environnement.
18: En Occitanie, dans les montagnes, on a un papillon qui est assez connu et emblématique, c'est l'Apollon, une espèce de climat froid. Et on a une population au sud du Massif central qui a disparu ces dernières années, là, du Mont Aigoual, et qui subsiste encore sur le Cosmégean, mais elle ne peut pas monter plus haut. Et à l'inverse, une espèce qui a des populations basées en Afrique et en Espagne, c'est le petit monarque, qu'on observe de plus en plus fréquemment sur le littoral méditerranéen. On constate des arrivées de plus en plus fréquentes, et surtout, on trouve aussi des chenilles, donc il y a des reproductions locales, là où avant, il n'y en avait pas.
16: Lors de canicules historiques comme en 2003, certaines populations de papillons se sont effondrées localement à l'image du papillon ermite totalement rayé du département du Lot. Avec les canicules à répétition, les scientifiques redoutent déjà les conséquences de l'année 2026.
7: Merci de vos explications, Pierre Ropert. Ajoutons que des dizaines de chercheurs issus des quatre coins du globe ont contribué à ces données régionales jusqu'ici ignorées. Quelques mots de la météo pour refermer cette édition. Ciel variable avec des températures en baisse. Des nuages du sud du Poitou-Charentes et du Limousin au sud-ouest. Ciel changeant aux abords des Pyrénées ainsi qu'en Aquitaine. Ce journal a été préparé avec Julien Loquet à la technique, c'est Noé Chaban. Prochaines informations sur France Culture à 18h. Elles vous seront présentées par Stanislas Vazak. Il est 1h moins le quart. C'est à vous, Aliette Ovine. Bonne émission.
0: Merci beaucoup Mathieu et à demain. Place à la seconde partie des midis.
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0: Comment représenter des mondes fictifs, ceux qui auraient pu exister ou celui qui pourrait advenir à travers leur bande dessinée? Anne Masse et Guillaume Saint-Gelin nous racontent en dessin les futurs possibles largement inspirés des imaginaires du passé et s'approprient les codes de nombreux genres qui les ont précédés de la pop culture japonaise et américaine. Ils sont les invités des Midi de Culture.
19: L'idée de départ, c'était de faire une grande saga, quelque chose qui brasse des mondes, des concepts. Alors, sur le plan graphique, par contre, j'avais limité mes ambitions à quelque chose de, non pas indigent, hein, c'était pas le but, mais un dessin rapide, de façon à éviter le caractère un peu ampoulé et grandiloquent qu'on trouve parfois dans le dessin de SF. En fait, l'école contemporaine de science-fiction est extrêmement minimaliste au niveau des descriptifs. Quelques petites touches font sentir la différence et c'est l'imaginaire du lecteur qui fait tout le travail, en fait. Quand je dessine, je reconnais mon dessin. Et des fois, quand je ne le reconnais pas, je me pose des questions. Je me dis, tiens, qu'est-ce que je suis en train de faire là? Et alors, soit j'y vais, je pars dans l'inconnu, et souvent je me casse la figure, soit je rectifie le tir et je reviens dans mon style.
0: Mobius, dans l'émission Accent d'Europe sur RFI en décembre 2000, il parle évidemment du cycle de l'Incal, soit 6 albums hein, publiés entre 80 et 88 et qui ont connu ensuite toute une autre vie, toute une forme de déclinaison. Je voudrais désormais qu'on se penche un peu plus en détail sur les aspects techniques de vos bandes dessinées respectives qui ont ceci en commun de faire un usage très sélectif de la couleur qui apparaît par touche, uniquement sur les costumes des personnages dans Shin Zero par exemple. Pourquoi ce choix, Guillaume Saint-Gelin? Est-ce qu'il y a l'idée chez vous aussi d'éviter peut-être la lourdeur du genre?
2: Le choix, il est assez pragmatique. Hein. Moi, je sortais d'un projet qui était en pleine couleur art digital, mais qui m'avait pris beaucoup de temps. Et là, je voulais revenir à un truc plus efficace, passer moins de temps sur un album pour pouvoir justement faire une série plus longue. Et comme voilà, j'ai aussi grandi beaucoup avec le manga qui est quasiment 100% en noir et blanc, c'était aussi... aller dans mes références et dans ma culture première. Donc voilà, c'était très simple comme décision. Et après, bah, effectivement, il faut réfléchir à comment on le gère aujourd'hui. Quoi.
0: Et dans quelle mesure le fait de faire paraître donc, le tome 1 en 2025, puis le tome 2 là, début 2026, les choses s'enchaînent relativement rapidement. Dans quelle mesure ça, c'est un choix pour pouvoir séquencer justement les différents épisodes de la vie des personnages, ou c'est une contrainte parce que ça correspond peut-être aux attentes des lecteurs, des lectrices?
2: Il y a un peu de ça. Hein. C'est vrai qu'aujourd'hui, les lecteurs et lectrices, ils ont... beaucoup de choix en termes de BD, on n'a jamais eu autant de sorties en bande dessinée, manga, comics, plus les séries télé, les romans, le cinéma. Donc c'est vrai que pour capter entre guillemets un peu l'intention des gens qu'ils n'oublient pas, et ce qui est normal, hein, bah c'est vrai que pour une série, je trouve que c'est plus intéressant d'avoir une série quand même relativement rapprochée et qui correspond à mon rythme de travail sans me tuer la santé, quoi.
0: Anne Masse, chez vous aussi, hein, dans Asphalte Sauvage, il y a un usage, encore une fois, très partiel de la couleur. On sent qu'il y a une signification derrière, évidemment. Je ne vais pas divulgâcher aux lecteurs et aux lectrices, mais bon, cette couleur est utilisée à dessein. Le reste n'est pas pour autant du noir et blanc, ce sont plutôt des nuances de gris. Est-ce qu'il y avait une volonté, peut-être, de participer à cette ambiance plus douce? Est-ce que vous disiez aussi des personnages, cette histoire d'amitié, et de ne pas renforcer le côté apocalyptique du post-apocalyptique?
1: Pour le coup, il y a beaucoup de pragmatisme, comme Guillaume. Je sortais mon premier album étant numérique, full couleur, et je hais faire de la couleur digitale. Et donc là, il y avait aussi tout un retour au dessin traditionnel, avec le stylo plume, avec l'encre, avec tout ça. Et en fait, à la base, je voulais que ce soit en couleur, sauf qu'on ne peut pas avoir fait du digital pendant 15 ans et essayer de revenir à du dessin traditionnel et réussir à faire de la couleur tout de suite.
0: Et encore connaître ses limites.
1: Voilà. Et il y avait aussi le fait que c'est le premier Asphalte, c'est le premier bouquin que je fais avec le 619. Et il y avait aussi une volonté de séduire un petit peu les autres éditeurs, parce qu'il y a Guillaume, il y a aussi Mathieu Bablet et Run et Florent Maudou. Et donc j'ai repris un style que j'aimais beaucoup et que je faisais beaucoup quand j'étais en traditionnel, qui est un gris très, très texturé, qui ressemble à du comics indé américain. Et donc je suis repartie là-dessus, en terrain un petit peu connu, même si ça faisait longtemps que j'y avais pas touché.
0: Donc c'est une forme de compromis finalement,
1: tout
0: entre différentes intentions. Vous venez de citer le 619, c'est le label, hein, le label 619, dont vous êtes un des co-directeurs, je ne sais pas si on peut le dire comme ça, Guillaume Saint-Gelin. Alors de quoi s'agit-il? Est-ce qu'il s'agit d'une forme de collection? Je crois que c'était le cas au départ. Désormais, c'est ça s'apparente peut-être plus à une forme de collectif. De quoi s'agit-il avec ce label 619?
2: Ouais, ça a commencé comme une collection qui a été créée par Run, qui est l'auteur, qui est un auteur complet, qui a créé Mutafukaz, et qui a scénarisé énormément de récits au sein du label. Au début, effectivement, c'était une collection qui a pris une sorte d'indépendance il y a quelques années, de manière créative, en fait. Nous, on est vraiment un petit groupe de 4 auteurs, parce que Ron est venu vers moi, Mathieu et Florent, parce qu'on était auteurs et dessinateurs au label. Et se regrouper à 4 et de gérer vraiment le côté artistique et artistique du projet. Voilà, maintenant on bosse avec Fruit Save pour le côté un peu plus technique.
0: Oui.
2: Mais voilà.
0: Et est-ce qu'il y a une promesse éditoriale ou en tout cas une influence artistique, une ligne artistique peut-être?
2: Elle est super dure à bien définir, mais c'est vrai que globalement, il y a plus un rapprochement d'auteurs et d'autrices qui vont partager un attrait pour la pop culture, pour le genre. Aussi essayer de faire une BD qui ressemble aux personnes, aux auteurs. Donc y a, c'est vrai que c'est particulier parce que forcément... Au début, le label était plus petit, donc il s'est créé comme ça avec ses envies. Après, il a influencé d'autres gens, ou il en a attiré, ou il en a repoussé. Donc, son identité est toujours un peu complexe à définir. On veut aussi l'ouvrir, justement, parler du genre, mais peut-être différemment ces dernières années, et pas rester dans un seul type de genre avec une seule optique. Donc voilà, c'est aussi l'idée, c'est aussi de représenter le genre d'une manière encore plus... pas forcément global, mais plus diversifié.
0: Et encore une fois, encore, la plasticité peut-être aussi.
2: Tout à fait.
0: Mettre dans une case permet d'ouvrir le champ des possibles.
2: Il y a un attrait pour le graphisme, pour des gens qui ont qui cultivent leur art dans plein de genres différents, et même dans les objets aussi, créer des objets qui sont vraiment liés au livre.
0: Anne-Mas, en tant qu'auteur, vous avez dit que le label vous avait accompagné. Qu'est-ce que cela implique très concrètement? Vous nous avez dit aussi en début d'émission que vous étiez plutôt de nature solitaire. Est-ce que ça a été un choix ou est-ce que c'était un peu par nécessité? Comment s'est construite cette collaboration?
1: La relation auteur-éditeur, c'est une relation qui est censée être un petit... l'éditeur qui porte l'auteur en respectant ce qu'il veut faire, en fait. Et ce que j'ai toujours essayé d'éviter, c'est de travailler avec des éditeurs. Un mauvais éditeur, c'est un éditeur qui essaye d'imposer ses goûts à lui dans une œuvre et qui n'essaye pas juste d'améliorer ce que l'auteur fait. C'est important de trouver des éditeurs qui font ça, et j'ai eu la chance dans ma carrière d'être globalement bien loti. Là, on est dans un cas exceptionnel avec Guillaume, parce qu'on se connaît depuis que j'ai 17-18 ans, je crois. On a passé des années très formatrices ensemble, que ce soit en termes de romans, en termes de films, en termes de séries, en termes de mangas, en termes d'artistes.
0: Et donc là encore une histoire d'amitié, ce qu'on retrouve,
1: c'est beau,
0: ce qu'on retrouve dans vos deux albums, vos deux ouvrages, Shin Zero, tome 1, tome 2 et Asphalte Sauvage, qui tous les deux ont paru aux éditions Rue de Sèvres et portent donc ce label 619. Leur lecture est évidemment recommandée. Nous n'avons pas eu le temps d'aborder la question du jeu vidéo, mais je recommande évidemment le jeu Citizen Sleeper. Bon, vous avez conçu aussi les personnages, les caractères, c'est le chara-design dont on aurait pu parler pendant très longtemps. Guillaume Saint-Gelin, un grand merci à tous les deux d'avoir été aujourd'hui dans les Midis de Culture. Il est l'heure de retrouver le son des francophones de Marie Sorbier, qui cette semaine se déroule au Maroc.
20: Je suis Soumia Jalal, je suis artiste textile et je travaille la fibre comme élément de sculpture et de structure de pièces qui sont... des pièces étendards, ce sont des grands panneaux.
21: Et on se croise ici à Marrakech, dans la galerie 208. C'est une extension de la galerie parisienne qui est au Mandarin oriental. Et on se retrouve sur une exposition qui s'appelle « La mémoire des gestes ». Il y a beaucoup de vos œuvres qui sont exposées ici. Là, par exemple, sur les œuvres qu'on voit qui sont suspendues ici sous la lumière zénitale, il y a différents types de laine. Vous travaillez notamment sur la transparence, sur le côté irisé du fil. En fait, comment on passe de cette façon de faire traditionnelle au contemporain ?
20: La fibre, pour moi, est une matière vivante. Donc, je la plie, je la noue, je la transforme. Et pour la transformer en expression, en une forme artistique, donc j'utilise pour ce faire des fibres qui sont ou animales, ou végétales, ou minérales. Et dans cette exposition, en fait, c'est la fusion de toutes ces matières, c'est-à-dire que le dialogue que j'entretiens avec les différents matériaux que j'utilise.
21: En quoi cet art du tissage est typiquement marocain ?
20: L'art du tissage est universel, en fait. C'est un savoir-faire millénaire. Et ce qui m'intéresse dans l'utilisation, je veux dire, de ce savoir-faire, disons que je privilégie, bien que d'autres savoir-faire m'intéressent aussi, mais là, je privilégie le tissage parce que cette rencontre entre la verticalité et l'horizontalité m'interpelle et m'intéresse. Donc, c'est ce dialogue-là entre, évidemment, la verticalité qui est quelque part céleste et l'horizontalité qui est terrestre, où j'aime retrouver un espace qui est purement de l'expression artistique.
21: Il y a quelque chose aussi de très spirituel dans vos œuvres. Vous parlez de verticalité, oui. Là on voit le ciel en même temps que l'exposition.
20: Oui. Tout à fait, parce que on me demande souvent pourquoi mes œuvres ont cette verticalité-là, pourquoi ils s'élancent vers le ciel, pourquoi ils cherchent la lumière. Parce qu'en fait, c'est ça, c'est que dans mon travail, je cherche à rencontrer la lumière. On peut parler de lumière céleste, mais en fait, déjà, les œuvres que je conçois ont en permanence cette espèce de dialogue avec la lumière. Je travaille avec la lumière. Donc évidemment, les transparences, le mat et le brillant, etc. Toutes ces oppositions-là font partie de ma recherche personnelle, qui est évidemment spirituelle.
21: On a pu vous voir exposer en France, dans différents endroits, à Venise, il n'y a pas si longtemps. Est-ce que c'est important pour vous d'être ici à Marrakech pour créer, ou d'être au Maroc en tout cas pour créer ?
20: Oui, ce qui est clair, c'est que je milite en faveur du patrimoine depuis toujours. Je milite pour la sauvegarde du patrimoine, dans le sens où je travaille avec des savoir-faire patrimoniaux, lesquels sont des outils qui me mènent vers le contemporain et vers l'expression artistique contemporaine. C'est à partir de là que je puise mon essence, et donc évidemment les savoir-faire qui sont liés à ma culture. Donc forcément, ils deviennent l'axe principal de mon développement artistique. On est dans une configuration géographique, parce que Marrakech est au pied des montagnes, et en même temps, c'est une cité-jardin. En même temps, c'est un lieu de rencontre culturellement riche, parce que bon, il y a beaucoup de passages, etc. Donc forcément, il y a une lumière aussi, qui fait que les artistes viennent de plus en plus s'installer à Marrakech pour pouvoir mieux créer. Et c'est vrai que moi-même, qui étais à Casablanca auparavant, je crée beaucoup mieux. Je veux dire, il y a à la fois une effervescence et à la fois un climat. Je veux dire, un environnement, un climat qui favorise un épanouissement artistique que beaucoup recherchent. Donc effectivement, il y a un développement de plus en plus important d'une jeunesse aussi artistique qui exploite beaucoup d'aspects à partir d'une culture qui nous est propre.
21: Merci beaucoup.
0: Merci Marie, on vous retrouve demain pour le 4e épisode de Ces sons des francophones. Un grand merci à toute l'équipe des Midi, et plus spécifiquement à Anne Toscane-Vudès qui a programmé cette émission, et à Louane Chailleux qui l'a préparée, à Alexandre Fougeron et Alban Pelletier qui l'ont réalisée, et enfin à Noé Chaban qui l'a mise en onde.
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0: Peut-on comment avoir raison avec Sophie Germain, la grande mathématicienne? 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
24: Sophie Germain, c'était une mathématicienne qui a vécu, je ne sais plus, au 18e siècle, je crois. Et elle a découvert plein de trucs Genre, elle a fait des travaux sur l'élasticité de la matière, je crois.
5: Ah oui, les figures de Chladni, en gros, c'est quand ça fait des mouvements et des motifs très précis sur une plaque en métal, je crois, suite à une vibration avec du sable.
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8: Saupoudrer de sable, une plaque métallique. Avec l'archet d'un violon, venir frotter l'arête en un bruit strident. Alors, les grains se soulèvent, ils dansent et se déplacent. Mais leur marche n'est pas aléatoire. Bientôt, ils viennent se rassembler le long de lignes et forment tantôt une rose des vents, tantôt une étoile, tantôt des vaguelettes, tantôt un quadrillage. On dirait presque de la magie, mais il doit bien y avoir des mathématiques derrière tout ça. Il doit bien y avoir un moyen de théoriser les vibrations de ces plaques métalliques et même de toutes les surfaces élastiques en général. Sophie Germain en est persuadée. Alors, elle se documente, elle calcule, elle apporte un résultat qui impressionne au point qu'elle reçoive le prix de l'Académie des sciences en 1815. Mais comment a-t-elle fait, alors qu'elle était tellement marginalisée de la communauté scientifique et que sa condition de femme lui interdisait d'assister à la plupart des expériences ?
9: Alors je vais placer justement l'archet ici. Oui, magnifique figure.
10: Super figure, alors est-ce qu'on peut la décrire ?
12: Il y a plein d'arcs de cercles qui apparaissent un petit peu partout sur la plaque. Ce qu'on peut voir, c'est que le sable finalement ne couvre que de faibles régions. Ce sont des lignes courbées qui apparaissent. La majeure partie de la plaque vibre, sauf aux endroits où le long de ces lignes où le sable s'est accumulé, ça ne vit pas.
10: L'endroit où l'on place l'archet a une grande importance pour ce qui va se dessiner sur la plaque.
12: Tout à fait, parce que vous voyez là déjà, on voit des lignes immobiles qui aboutissent à certains endroits au niveau des bords de cette plaque. Et il est évident que si maintenant je prends l'archet et je place l'archet là où une ligne immobile aboutit, si je fais vibrer cet endroit-là précisément, bah forcément ça sera une autre figure. Donc du coup, ça sera un autre son.
10: Alors est-ce qu'on peut voir ?
12: Vous voyez ? La figure a complètement changé.
10: La figure a complètement changé.
8: Un extrait du reportage d'Antoine Beauchamp dans l'émission La méthode scientifique. Et l'expérience était dirigée par Camille Fadel, qui était à l'époque directeur du département physique du Palais de la Découverte. Bonjour Nathalie Grune.
25: Bonjour.
8: Vous êtes docteur en histoire des sciences et des techniques et votre thèse, parue en 2022, s'intitule « Le défi de Sophie Germain, ses travaux sur les vibrations des surfaces élastiques ». Merci d'avoir accepté mon invitation. Je suis ravi de passer ce troisième épisode en votre compagnie. Alors, Nathalie Grune, moi, j'ai jamais pu assister à une expérience où l'on fait des figures de Chladni, comme on vient de l'entendre. Mais je crois que vous, vous avez déjà assisté à ce genre d'expérience. Est-ce que c'est impressionnant ?
25: Oui, c'est vraiment impressionnant quand on voit juste un petit coup d'archet sur la plaque et les grains de sable qui se déplacent pour se placer sur des endroits où la plaque ne vibre pas. Donc, et former différentes figures symétriques. Chaque figure est symétrique. C'est ce qui est aussi impressionnant.
8: Est-ce qu'il y a un aspect un petit peu magique, comme je l'évoquais dans mon introduction ?
25: On peut y penser, effectivement.
8: Les figures de Chladni, elles portent le nom d'un physicien allemand contemporain de Sophie Germain, qui s'appelle Ernst Chladni. Au début du 19e siècle, il est de passage à Paris. Il vient faire ses expériences. Quelles sont les réactions en France ?
25: Alors, ces réactions sont vraiment très importantes. Les scientifiques qui ont vu ces expériences ont été vraiment impressionnées. Il les a montrées publiquement aussi. Elles apparaissaient dans les journaux. Il faisait de la publicité pour ces expériences dans les journaux. Et donc, n'importe qui pouvait aller les voir, ces expériences. Et les savants qui ont pu assister ont été impressionnés et ont décidé de le présenter à Napoléon.
8: Et alors, qu'est-ce qu'il a dit, Napoléon, devant ces expériences ?
25: Alors, Chladni a de nouveau renouvelé ses expériences devant lui. Et Napoléon a également été impressionné à un tel point qu'il a demandé à des scientifiques, aux mathématiciens, d'ouvrir un concours pour mathématiser la situation.
8: Moi, j'ai l'intitulé du concours. Il demande, je cite, que ces vibrations soient soumises au calcul, formuler une théorie mathématique des surfaces élastiques et montrer qu'elle est en accord avec les résultats expérimentaux. Alors, donc, c'est un concours qui est soumis à l'Académie des sciences. Qu'est-ce que c'est l'Académie des sciences à son époque et quelle est son importance ?
25: Alors, l'Académie des sciences est quelque chose de très important pour les scientifiques, pour les mathématiciens. Tout mathématicien rêve d'entrer dans l'Académie des sciences, ça acquiert vraiment une certaine notoriété. Et l'Académie des sciences permettait de diriger un petit peu, grâce au concours aussi, la recherche, de superviser aussi les progrès scientifiques qui étaient faits.
11: Et quels sont les grands noms peut-être de cet institut ?
25: Il y a Le Gendre, Lagrange, Laplace, un peu plus tard Poisson, on reviendra là-dessus, La Croix, Prouny.
11: Oui, ce sont que des grands scientifiques qui côtoyaient déjà Sophie Germain, enfin, en tout cas, un certain nombre côtoyaient déjà Sophie Germain à l'époque.
25: Que des grands mathématiciens.
11: Et pour être un petit peu tatillon, d'ailleurs, je crois que l'Académie des sciences est renommée en 1795, juste après la Révolution. Elle est appelée Institut National des Sciences, mais comme tout le reste de son histoire, elle s'appelle Académie des sciences sur plus de trois siècles. On va l'appeler pour cette émission Académie des sciences. Et alors, est-ce que les femmes sont autorisées à l'époque dans cette enceinte ?
25: Non, pas du tout.
11: Et donc, Sophie Germain, elle ne sera jamais académicienne, mais elle sera toujours très proche des académiciens. Elle sera un petit peu entre deux.
25: Voilà. Elle a privilégié parmi ses relations que des académiciens, que des mathématiciens qui fréquentaient l'Académie des sciences. Il n'y avait pas n'importe quel mathématicien non plus qui pouvait assister aux séances de l'Académie.
11: L'Académie des sciences restera fermée aux femmes pendant hyper longtemps. La première à entrer à l'Académie des sciences, c'est Yvonne Choquet-Bruat, en 1979 seulement, donc c'est hyper tardif. Et aujourd'hui, on peut quand même noter que la présidence est tenue par Françoise Combes, donc une présidente, et la vice-présidence par Anne Effrussi. Mais pour revenir à ce problème qui est posé par l'Académie des sciences sur les figures de Chladni, qui se lance dans la résolution de ce problème à l'époque ?
25: Seule Sophie Germain. Les autres mathématiciens n'ont pas eu le courage de répondre directement au concours, en tout cas en 1809 quand le concours a été proposé, étant donné que les outils mathématiques comme le calcul différentiel, le calcul intégral n'étaient pas suffisamment développés à cette époque encore.
11: Je crois que c'est Legendre qui affirme que les outils mathématiques n'étaient pas encore assez développés pour lui.
25: Alors entre autres, mais bon, Legendre ne travaille pas essentiellement sur ce domaine.
11: Même quelqu'un comme Lagrange, qui était extrêmement reconnu à l'époque, lui, il ne cherche pas à y participer.
25: Non, il n'y a aucun mathématicien qui n'a cherché à y participer.
11: Et pourtant, je crois que le concours avait été plus ou moins fait pour quelqu'un qui s'appelle Siméon Denis Poisson.
25: Voilà, c'est Laplace qui a organisé, on a demandé à Laplace d'organiser le concours. Poisson était un jeune mathématicien qui n'était pas encore académicien à cette époque-là, mais Laplace avait remarqué ses talents mathématiques. Et donc, il pensait qu'il pourrait asseoir sa notoriété en résolvant ce concours, cette question, surtout qu'il avait déjà un petit peu travaillé sur la propagation du son dans l'air.
11: Et est-ce qu'on sait pourquoi il n'y participera pas finalement, Poisson ?
25: Mais puisque les outils mathématiques n'étant pas suffisamment développés, il n'a pas osé travailler dessus.
11: Donc Sophie Germain est la seule à se présenter au concours. Elle rend un premier mémoire en 1811. Comment ça se fait déjà qu'on accepte qu'une femme participe à un tel concours ?
25: Alors les concours étaient présentés de façon à ce que les mémoires rendus soient anonymes. En haut de la première page du mémoire, les scientifiques indiquaient une devise en latin qui était reprise sur une enveloppe dans laquelle figurait le nom. Et l'enveloppe n'était ouverte que si le mémoire était primé. Donc ils voulaient vraiment que ce concours puisse être accessible à tout le monde.
11: D'accord, oui, donc elle a vraiment pu participer grâce à cet anonymat primé.
25: Voilà.
11: Et donc je le disais, elle présente un premier mémoire. C'est donc qu'il y en a eu d'autres. Pourquoi ce premier mémoire, il n'a pas de succès immédiatement ?
25: Alors, l'équation qu'elle a obtenue dans ce premier mémoire n'est pas correcte. C'est Lagrange, qui faisait partie de la commission pour lire le résultat de son mémoire, qui l'a signalé. Il avait trouvé, à partir du mémoire de Sophie Germain, la véritable équation. Et elle n'avait pas répondu complètement à la question, puisqu'elle n'avait pas eu le temps de comparer vraiment les résultats qu'elle avait obtenus, les résultats mathématiques, théoriques, aux résultats expérimentaux. Donc le jury avait considéré que la question n'était pas totalement traitée.
11: Vous qui avez eu accès à ces mémoires et à ces brouillons, est-ce que vous avez décelé quelque part peut-être un style un petit peu particulier dans sa manière de faire des sciences, de faire des mathématiques, qui aurait peut-être été lié à sa formation très autodidacte ?
25: Alors effectivement, quand on regarde les calculs, quand on refait tous ces calculs, il y a beaucoup d'erreurs. Certaines erreurs sont vraiment des erreurs de mathématiciens novices, vraiment de grosses erreurs. Mais elle travaillait auparavant sur la théorie des nombres, et là, le type de calcul auquel elle avait affaire était totalement différent.
11: Et comment on peut expliquer ces erreurs de calcul de novice par quelqu'un qui est quand même si talentueuse en mathématiques à d'autres égards, comme on l'a vu dans l'épisode précédent à propos de la théorie des nombres ?
25: Mais alors, c'est tout à fait un domaine de calcul différent. Elle n'avait pas du tout étudié ce type de calcul, et donc elle a dû vraiment se replonger, apprendre à faire ces types de calculs. Elle a même des fois demandé de l'aide à Legendre, parce que quand elle étudiait le mémoire de l'air sur lequel elle s'est appuyée, certains calculs, elle ne les comprenait pas.
11: C'est presque une autre science, finalement.
25: Voilà.
11: Et elle va représenter un mémoire en 1813, et là, je crois qu'elle obtient plus de succès.
25: Oui, le mémoire de 1813, elle travaille un peu plus dessus, elle a un peu plus le temps, elle a 2 ans de plus. Elle obtient la bonne équation et elle va aussi faire elle-même des expériences. Donc en commençant par refaire certaines expériences de Chladni, mais elle va aussi faire des expériences inédites. Et elle va aussi un petit peu s'attaquer aux surfaces courbes, ce qu'elle n'avait pas eu le temps de faire non plus dans le premier mémoire. Et là, le jury reconnaît la justesse de sa comparaison et vraiment impressionnée par la comparaison qu'elle avait faite entre les résultats théoriques et les résultats expérimentaux, mais affirme qu'il y a encore des erreurs de calcul dans son raisonnement et donc ne décide de lui donner que la mention honorable.
11: Oui, c'est ça, elle a quand même une mention honorable, mais pas le prix.
25: Non, elle n'a pas encore eu le prix.
11: D'accord. Et de qui elle s'est inspirée pour ses travaux, justement, du mémoire de 1813 ?
25: Alors, pour le 1813, tout comme pour le 1811, surtout pour le 1811, elle a étudié les travaux de l'air sur la vibration des cordes. Ces travaux lui ont été soufflés par le programme du prix. Alors certes, il y a une phrase qui donne le programme du prix, mais il y avait un programme beaucoup plus détaillé qui était à la fin de l'ouvrage de Chladni, mais qu'on trouvait aussi dans la revue Le Moniteur Universel.
11: D'accord. Et c'est quoi exactement ces travaux de l'air sur les cordes? Et puis qu'est-ce qu'elle, elle va rajouter au moment où on passe justement à une surface?
25: Alors, Euler, lui, travaillait plutôt sur la vibration des cordes élastiques, mais avait fait un lien aussi entre la vibration d'une corde et la vibration des membranes, en considérant que les membranes étaient un tissu formé de fils entrecroisés en formant des angles droits. Donc, Sophie va considérer qu'une surface d'épaisseur minime est formée également de fils et que le mouvement de la plaque va être de la même façon que le mouvement de chaque fil s'ils étaient pris séparément. Et elle va additionner le mouvement de chacun des fils.
11: D'accord. Est-ce qu'une bonne image, ce serait que Euler a travaillé sur comme une corde de guitare, finalement, qui vibre, oui. Et que si on fait un tissu composé que de cordes de guitare et qu'on le fait vibrer, ça donne un modèle qui, j'imagine, est un petit peu plus complexe mathématiquement, mais ça donne un modèle de départ qui part de la corde et qui permet de modéliser ces surfaces-là?
25: Voilà, tout à fait.
11: D'accord. Et donc, je mentionnais le fait que c'était plus dur d'un point de vue mathématique. Est-ce que vous pourriez, en deux mots, expliquer peut-être un petit peu en quoi ça rajoute de la complexité mathématique que de passer d'une dimension qu'elle accorde à plusieurs dimensions, enfin à deux dimensions en l'occurrence, que sont les surfaces?
25: Alors, pour passer aux surfaces, elle a dû considérer deux courbures de la surface, la courbure minimale et la courbure maximale qu'elle a additionnée. Alors que pour la corde, il n'y a qu'une seule courbure. Pour la surface, elle a dû rajouter aussi un axe pour étudier. Pour la corde, il y avait 2 axes. Pour la surface, elle devait étudier sur 3 axes. Elle devait étudier les forces sur 3 axes, les décomposer sur 3 axes.
11: Donc, on le disait, le mémoire de 1813 n'obtient pas de prix, mais elle va republier un mémoire en 1815, représenter ce mémoire à ce concours.
25: Oui, la commission décide de reproposer encore une fois le concours pour une dernière fois et elle va continuer son étude. Elle va retravailler sur l'hypothèse qu'elle avait formulée, cette somme des courbures principales et maximales. Elle pensait que le problème venait vraiment de cette hypothèse-là. Donc, dans son mémoire de 1815, elle a essayé de justifier un peu plus précisément cette hypothèse. Et elle allait un petit peu plus loin dans l'étude des surfaces courbes aussi. Et elle a commencé à faire des expériences avec des surfaces courbes.
11: Oui, il y a des expériences sur les cloches, vraiment.
25: Voilà, elle a pris des cloches. Alors, pour faire les expériences sur les cloches, elle ne pouvait pas utiliser du sable, on peut bien l'imaginer. Et donc, elle utilisait de la poussière. Alors, ils étaient encore beaucoup plus difficiles à réaliser parce que le moindre son dans la pièce faisait déplacer la poussière.
11: Alors, pour l'anecdote, elle ne va pas chercher son prix qu'elle gagne en 1815 pour ce mémoire-là que l'Académie des sciences va lui remettre. Est-ce qu'on sait pourquoi elle n'y va pas ?
25: Alors, je ne suis pas sûre. On peut émettre des hypothèses. Elle n'avait pas reçu d'invitation. Quand le président de l'Académie s'est rendu compte qu'elle n'avait pas reçu d'invitation, il lui a envoyé une lettre en lui disant qu'il était désolé, mais qu'il ne pouvait plus lui en envoyer, mais qu'elle pouvait venir et accompagner avec autant de personnes qu'elle voulait.
11: Et une fois qu'elle a remporté ce prix, elle ne s'arrête pas d'étudier sur les surfaces élastiques pour autant.
25: Ah non, elle va continuer jusqu'à la fin de sa vie à travailler sur ce sujet. Elle va publier son premier ouvrage en 1821, qui reprend essentiellement ce qu'elle a fait en 1815, en détaillant encore une fois son hypothèse avec l'aide de Fourier.
11: Personnage très éminent aussi à cette époque, académicien d'ailleurs.
25: Oui.
11: Et à ce moment-là de sa vie, ça fait déjà plusieurs décennies qu'elle fait des mathématiques et de la physique mathématique qui sont vraiment à la pointe de son temps, voire qui devancent le savoir de son époque. Et dans ses correspondances, on sent une forme de lassitude et même un peu d'agacement parce que elle sent bien qu'elle reste complètement marginalisée par la communauté scientifique, alors même qu'elle a fait ses preuves à de multiples reprises. Et un de ses confidents dans la fin de sa vie, c'est le mathématicien Guillaume Libri. En 1826, elle lui envoie une lettre dans laquelle elle partage toute sa frustration.
13: Paris, le 15 septembre 1826. Pour moi qui ne peut aller aux séances, je me trouve presque aussi étrangère au mouvement des sciences que si j'habitais un autre pays. Cependant, j'aime encore mieux être ici qu'ailleurs, parce qu'enfin il m'arrive quelquefois de trouver par hasard une occasion de m'instruire. Vous ne croiriez peut-être pas qu'étant au milieu de Paris, je ne puisse réussir à voir un monsieur Savard qui a fait 1000 expériences curieuses. Il les montre à des gens qui n'en peuvent tirer aucun parti. Ces faits sont de mon domaine, et c'est à moi seul qu'ils restent cachés. Voilà le privilège des dames. Elles obtiennent des compliments et aucun avantage réel. Ce monsieur Savard aurait pu m'aider beaucoup s'il eût voulu employer le genre de sagacité dont il est doué à faire des bonnes expériences sur les surfaces courbes. Je serais bien heureuse si j'avais sur ce genre de surface des expériences aussi sûres que celles de Chladni. Ces tables m'ont beaucoup servi. À défaut de secours étrangers, je me suis mise à l'œuvre. J'ai fait bien peu de choses et je suis déjà obligée de suspendre ce travail parce que j'ai la poitrine abîmée de fatigue. Je tiens les sons jusqu'à ce que je puisse les comparer à ceux d'un instrument. Cette méthode est bonne en elle-même, mais il n'y a pas de grand air d'opéra qui soit plus fatigant que cette tenue répétée pendant plusieurs heures de suite. J'ai au moins déjà trouvé un résultat dont j'ai bien d'être satisfaite.
11: Un extrait d'une lettre envoyée à Libri et la lecture était offerte par Jade Labeste. Nathalie Grune, pour votre thèse, vous avez épluché beaucoup de correspondances de Sophie Germain. Est-ce que cette lettre est un cas isolé ou est-ce qu'on sent régulièrement cet agacement quand elle échange avec son entourage proche ?
25: Alors, on sent cet agacement uniquement quand elle échange avec Libri, qui était vraiment un ami assez proche, qui, dès qu'il venait en France, se rendait chez elle. Autrement, dans les autres lettres, le peu de lettres qu'on a retrouvées de Sophie Germain, on n'en a pas retrouvé beaucoup, on a plutôt retrouvé des réponses. C'était plutôt des questions mathématiques.
11: Et comment ça se manifeste finalement, le fait qu'elle soit ostracisée du milieu scientifique ? Quel impact ça a sur sa manière de faire des sciences ?
25: Elle va travailler beaucoup seule. Elle ne peut pas faire partie de certaines sociétés comme la société d'Arcueil. Et donc, elle va vraiment travailler de façon isolée. Et
11: je pensais aussi à la partie laboratoire. Dans le cas de la théorie des nombres, c'est vrai qu'avoir accès à des laboratoires, bon, ça a peut-être moins d'intérêt. Mais dans le cas de toute sa science autour des figures de Chladni, faire des expériences, c'est extrêmement important. À quel point c'était contraignant pour elle de ne pas pouvoir avoir accès aux expériences, comme on entend qu'elle l'explique dans sa lettre?
25: Oui, elle a dû faire les expériences chez elle. Elle a eu aussi des difficultés pour avoir le matériel nécessaire aussi. C'était pas forcément facile d'obtenir des plaques de verre bien régulières à cette époque.
11: On a parlé beaucoup de réactions qui sont très bienveillantes dans les deux premiers épisodes de cette série, de la part de scientifiques comme Lagrange, Legendre ou Gauss, qui vont accueillir très agréablement le fait qu'elle soit savante et non savant. Mais lors de ses travaux sur les surfaces élastiques, la relation qu'elle va avoir avec Siméon Denis Poisson, elle est un petit peu plus conflictuelle.
25: Oui, Poisson ne voulait pas travailler avec elle. Elle a essayé à plusieurs reprises d'essayer de lui poser des questions, notamment pour le mémoire de 1815 où le jury avait encore émis quelques hypothèses sur ses défaillances en calcul. Elle avait écrit une lettre à Poisson pour lui demander quel était le problème. Et Poisson lui avait répondu rapidement en lui disant de lire tout simplement le mémoire qu'il avait écrit en 1814. Il refusait toute communication avec Sophie.
11: Et dans quelle mesure il a copié Sophie Germain dans son mémoire de 1814? C'est quelque chose que j'ai pu lire.
25: Alors, il faisait partie de la commission qui a lu le mémoire de 1813. Donc, il a pu s'inspirer un petit peu de ses travaux, de l'équation qu'elle avait obtenue. Mais il n'est pas parti de la même hypothèse que Sophie Germain. Il a

0: Ouais, j'ai l'extrait d'ailleurs de cette lettre. Il dit donc « Mademoiselle, j'ai l'honneur de vous prévenir que toutes les fois que vous vous proposez d'assister aux séances publiques de l'Institut, vous y serez admise dans l'une des places réservées au centre de la salle. L'Académie des sciences désire témoigner par cette distinction tout l'intérêt que lui inspirent vos ouvrages mathématiques et spécialement les savantes recherches qu'elle a couronnées en vous décernant un de ses grands prix annuels. Agréé, mademoiselle, l'hommage de mon respect. » On voit qu'avec Fourier, en tout cas, elle avait de très bonnes relations. C'est le cas avec tous les académiciens, à part Poisson.
1: Alors, presque tous les académiciens, mais elle avait vraiment une relation particulière avec Fourier, qui était aussi un petit peu marginalisé. Donc, il se ressemblait un petit peu.
0: À quels égards il était marginalisé,
1: Fourier ? Par rapport à sa place à Paris. Il travaillait plutôt en Provence.
0: D'accord, ah oui. ce que les Parisiens appelleraient un provincial.
1: Voilà.
0: Alors, il y a deux scientifiques qui ont continué les travaux sur la théorie de l'élasticité. C'est Henri Navier et Augustin-Louis Cauchy. Est-ce qu'on sait s'ils se sont plutôt inspirés de Sophie Germain ou au contraire, est-ce qu'ils sont venus en rupture de ces travaux ?
1: Non, ils ne se sont pas du tout inspirés des travaux de Sophie Germain. D'ailleurs, aucun mathématicien ne s'en est inspiré. On a vraiment une rupture entre les travaux de Sophie Germain et les travaux suivants.
0: Et est-ce qu'on sait si, de manière générale, les travaux de Sophie Germain ont eu une postérité dans les années qui suivent et ont été réutilisés ?
1: Alors, ils n'ont pas été réutilisés, ils ont été étudiés par deux autres scientifiques, mais qui les ont lus juste pour critiquer, relever les erreurs qu'elle avait encore commises, les petites erreurs qu'elle avait commises. Ils n'ont fait que relever les erreurs.
0: Je vous posais cette question de la postérité parce que, un des points de départ de cette série d'émissions, c'est le fait que nous avons appris cette année que le nom de Sophie Germain allait être inscrit sur la Tour Eiffel. Pour la petite histoire, depuis 1889, on avait les noms de 72 savants qui étaient inscrits sur ce monument, tous des hommes. Et pour rétablir un équilibre, les noms de 72 femmes scientifiques, parmi lesquelles figure Sophie Germain, vont bientôt être ajoutés sur la Dame de Fer. Sophie Germain, elle a un statut particulier dans cette liste parce qu'on dit que ses travaux sur la théorie de l'élasticité ont contribué à bâtir la Tour Eiffel et que donc c'est vraiment une injustice encore plus grande pour elle que son nom n'ait pas figuré dès 1889 sur ce monument. Personnellement, pour l'injustice, je ne doute pas que ce soit vrai, mais par contre, est-ce que c'est vrai, Nathalie Grün, que ses travaux ont contribué à bâtir la Tour Eiffel ?
1: Alors, effectivement, puisque c'est la première à s'être penchée sur la vibration des matériaux, et on sait très bien quand on construit un tel édifice, il faut considérer cette vibration pour au cas où il y a un tremblement de terre ou le vent. Donc, il faut vraiment considérer cette vibration des surfaces.
0: Donc, c'est doublement une injustice, peut-être, en tant qu'elle était une grande scientifique de l'époque et aussi en tant qu'elle a travaillé sur ce monument, le fait qu'elle n'ait pas figuré dessus dès 1889.
1: Oui, c'est une des premières qui s'est intéressée à ce sujet. Mais quand on regarde un petit peu l'histoire, aucun mathématicien ne s'étant basé sur les travaux de Sophie Germain, on repart jamais à Sophie Germain. On commence plutôt sur Cauchy ou Navier, quand on parle des vibrations des surfaces élastiques.
0: D'accord, mais alors vous disiez qu'ils ne se sont pas inspirés. Je crois quand même qu'ils mentionnent Sophie Germain dans leurs travaux, non ?
1: Oui, bien sûr, ils les ont lus.
0: D'accord, donc finalement, l'origine, elle est peut-être aussi un petit peu d'elle.
1: Oui, mais bon, ils sont partis plutôt sur le modèle moléculaire.
0: D'accord, je dis ça parce que je suis allé vérifier les noms des 72 savants qui sont inscrits sur la Tour Eiffel. Il se trouve que, évidemment, Cauchy, Poisson, Lagrange, Laplace, Legendre, Fourier, Navier, ils y sont tous. Donc, on voit aussi, effectivement, que tout ce milieu dans lequel elle a grandi et elle a évolué scientifiquement, il a accédé à la postérité.

0: émission, mais je souhaitais vous poser une dernière question, Nathalie Grün. Quand je vous ai présenté tout à l'heure, j'ai omis votre profession. Aujourd'hui, vous êtes professeur de mathématiques au Collège Barbeau de Metz. Et vous m'avez dit, en venant au studio, que vous racontiez souvent l'histoire de Sophie Germain à vos élèves. J'aimerais bien savoir quelles sont les réactions en classe quand vous le faites.
1: Oui, alors je raconte ça surtout à mes petits sixièmes, mais je romance un petit peu l'histoire. Donc je commence en racontant que durant la Révolution française, Sophie Germain s'est réfugiée dans la bibliothèque de son père et a étudié tous les ouvrages qu'elle y a trouvés, entre autres l'histoire des mathématiques de Montucla. Quand ses parents ont découvert qu'elle travaillait sur les mathématiques, à cette époque, c'était pas bien vu. Ils lui ont enlevé tous les vêtements de sa chambre. Le feu n'avait plus de feu dans sa chambre. Elle récupérait durant la journée des petits morceaux de bougies pour s'éclairer et travailler la nuit. Il faisait tellement froid que l'encre gelait. Et je leur raconte aussi que bon, elle n'était pas à l'école, qu'elle n'avait pas le droit d'aller à l'école. Donc là, ils sont un petit peu outrés. Ils trouvent que c'était pas normal.
0: Et ils sont surpris aussi, ou c'est quelque chose qu'ils ont intégré, le fait qu'il n'y a pas si longtemps, finalement, les femmes n'avaient pas du tout le même accès à l'éducation scientifique, notamment, que les hommes?
1: Ah non, ils sont complètement surpris, ils s'en doutent pas du tout. Et que ce soit de la part des garçons ou des filles, même les garçons ne trouvent pas ça normal.
0: Nathalie Grün, merci beaucoup d'avoir participé à ce troisième épisode d'Avoir raison avec Sophie Germain. Cette émission était réalisée par Colin Gruel. À la prise de son aujourd'hui, c'était Nicolas Leroulé. Rendez-vous demain pour le prochain épisode. Il y sera question de philosophie et de la manière dont la mathématicienne et philosophe Sophie Germain prône l'unité des sciences et des arts. 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
5: D'après l'INSEE, 18 millions de personnes en France sont célibataires. Ils vivent seuls ou parfois en coloc, mais surtout, ils ne sont pas en couple. Un Français sur 3,5. C'est plus que l'ensemble des habitants de la Suède et du Danemark réunis, compare le magazine Interception de nos confrères d'Inter. Heureusement, avec le changement de perspective initié par la révolution féministe, cette situation est de moins en moins mal vécue. Être célibataire, ça ne veut plus tout à fait dire être si peu désirable ou séduisant que personne ne veut être en couple avec vous. Être célibataire peut être un choix, toujours un brin suspect, mais qui passe mieux aujourd'hui. Sauf qu'il y a l'argent. Être seul à payer un loyer, des factures, c'est presque deux fois plus cher qu'être à deux. Et alors, quand ils ou elles sont parents, les célibataires la sentent encore plus mal passée, leur liberté ou la nécessité qui leur est imposée. Sans parler de l'isolement, de la vieillesse, de la peur. Bref, le couple n'a pas dit son dernier mot, même s'il se réinvente sans cesse, comme on dit. Tout de suite dans Les Pieds sur Terre, c'est un pas de côté sur ce thème, le célibat, aussi bien sur la forme que sur le fond. Un reportage à l'ancienne sur une initiative positive, tout ce qu'on évite en général, mais on a peut-être tort. À vous de nous dire. Rando célib, c'est cool, ça se passe à Bidareil au Pays Basque et c'est un reportage in situ d'Olivia Muller.
6: Je suis Marco Criado, j'ai 46 ans et je suis sapeur-pompier professionnel depuis plus de 25 ans, originaire du Pays Basque.
7: Je suis Dorothée, j'ai 43 ans et je suis préparatrice en pharmacie.
6: Amateur de randonnée depuis toujours, je proposais des parcours et Dorothée m'a sollicité et effectivement je lui ai proposé de faire un petit tour sur l'Oursouya.
7: Et là, ça a été magique. Dès que nos regards se sont croisés, ça a été évident. J'ai lu en lui que vraiment c'était l'homme de ma vie et je pense que c'était réciproque. Quoi ça, hein, mon chéri?
6: Oui, pour moi aussi, ça a été un petit peu la même sensation. Et puis quand on s'est vu, ça a été le coup de foudre immédiat. Elle est belle, rayonnante, souriante et j'étais prêt à lui ouvrir mon cœur et on l'a fait les deux très rapidement et tout s'est enchaîné.
7: Et là, cette capacité à me donner la confiance que j'avais pu perdre à un moment donné. Donc ça m'a fait aussi beaucoup de bien. Et c'est vrai qu'on se comprend rien qu'avec le regard. Ou des fois, on va sortir aujourd'hui les mêmes mots, les mêmes phrases en même temps. On est connecté. Je cherchais la bonne personne et c'est sûr que j'ai trouvé.
6: Je l'admire, cette femme. Elle est courageuse, elle est aventurière. Et c'est ça, au travers de la randonnée, surtout, que je m'en suis rendu compte. Moi, je suis immensément fier d'elle. En se basant sur un petit peu notre histoire, parce qu'effectivement, les deux, on aimait la rando, les deux, on était célibataires, on s'est rencontrés et on s'est dit, tiens, pourquoi pas proposer à nos amis qui sont célibataires de se retrouver sur un parcours de rando, un peu à l'image, effectivement, de notre rencontre. Et quand on a proposé cet événement, on a eu plus de 50 personnes qui ont candidaté.
7: Le concept, donc, ça va être 8 hommes et 8 femmes qui vont s'inscrire à la randonnée. On a fait une session pour les homosexuels, 4 hommes et 4 femmes. Et on a eu une très belle journée.
6: Et un joli couple qui s'est formé ce jour-là. C'était deux femmes. Femme. C'était vraiment le coup de foudre là aussi. Attention, il y a un caillou, je vais t'aider à porter ton sac. Ouais. Une superbe histoire.
7: Il n'y a pas de tranche d'âge. C'est les premiers qui vont s'inscrire, qui vont créer le groupe. Le lieu reste secret jusqu'à la veille du départ.
6: Et après, donc, les participants se rencontrent pour la première fois le matin même de la rando. Ils ne connaissent pas le parcours, c'est nous qui les guidons. Et sur ce parcours, on ponctue de jeux et d'animations, en espérant bien sûr que le coup de cœur se fasse aussi.
7: Voilà. Donc de l'eau, important. J'ai bien la trousse avec les pansements.
8: Vous êtes prêts pour demain?
7: Oui.
6: En espérant que les conditions météorologiques seront là demain.
7: Oui.
6: Mais oui, tu es confiante?
7: Je suis très confiante.
6: Très bien.
7: Allez. C'est bon, on a ça. Impec.
6: Allez, barrons-nous au lit, vite.
9: Ah, ça c'est cool, ça. Alors là, c'est cool.
8: Il y a une vingtaine de personnes présentes sur ce parking. Des enfants, des adolescents, des couples, des célibataires. Le soleil se lève.
10: Comment vas-tu?
8: Très bien, et toi?
10: Bien.
11: Enchanté. Salut Erwan, ça va bien?
12: Ouais. Bonjour, Laurent.
11: Bonjour. Laurent, oui, je reconnais.
9: Enchanté. Bienvenue.
12: Merci.
8: Erwan, c'est la première fois que vous venez?
13: Ouais.
8: Comment vous avez connu ce concept?
13: Les réseaux sociaux. Plutôt que marcher tout seul, c'est plus sympa de marcher en groupe, quoi. Puis de connaître d'autres personnes, faire des rencontres, pourquoi?
8: Vous êtes célibataire?
13: Ouais, depuis 5 ans. Ouais. C'est quelque chose que je vis assez bien en fait. Mais bon, c'est plus sympa de partager la vie à deux, mais il faut trouver la bonne personne. Voilà. Ouais, c'est difficile de trouver la bonne personne. Qu'on n'est pas adepte des réseaux de rencontres, qu'on travaille beaucoup, c'est pas facile de faire des rencontres en fait. Hein. Moi, je suis pas très boîte de nuit, je suis pas très bar, donc c'est pas simple quoi. Ouais.
11: S'il vous plaît! Allez, on se prépare pour la rando. J'espère que vous avez tous vos sacs à dos, que vous êtes bien couverts. Donc c'est parti, on s'engage, vous nous suivez. et on fera une petite pause arrivée sur le plateau. Allez, en avant.
8: Vous êtes un voisin de Dorothée et Marc Hoetsch.
13: Absolument, on est voisins. Nos maisons sont espacées de quelques dizaines de mètres à peine. Et voilà, c'est par la randonnée que je les ai rencontrés d'ailleurs, en voyant sur la boîte aux lettres un petit autocollant « Rando Célib ». J'ai dit tiens, pourquoi pas effectivement participer à une randonnée comme ça.
8: Vous étiez célibataire depuis longtemps ?
13: Oui, depuis 7 ans, oui. Et puis, l'occasion a fait qu'effectivement, on est allé un petit peu au-delà avec une personne, puisqu'on est ensemble maintenant. Alors, la randonnée se passait dans le Médoc. Et puis, à la fin de la journée, il y a toujours un moment un petit peu plus festif. En l'occurrence, c'était une dégustation de vin. Et on s'est retrouvés côte à côte, donc quelques échanges simplement de regards, on a discuté un tout petit peu, c'est tout. Mais je me suis permis, grâce aux réseaux sociaux, le lendemain ou le surlendemain, de demander si mademoiselle était bien arrivée chez elle, bien rentrée, et puis ça a permis d'établir un contact avec Véronique, qui est ici présente maintenant. Voilà.
14: C'est comme ça qu'on s'est connu. Il faut du temps pour se donner en fait le droit de réaimer. Ça fait depuis 2 ans et demi, 3 ans. Et tout se fait dans la simplicité.
13: Et on s'est vu ensuite sur Bordeaux. On a passé une soirée, on s'est dû juste prendre l'apéritif, mais ça a duré 5 ou 6 heures, je crois, puisqu'on avait tellement de choses à raconter.
14: Et puis finalement, ça s'est fait naturellement. On s'est pris dans les bras, naturellement. Il n'y a pas d'explication. Et depuis, on vit une très belle aventure. Ça me touche énormément et je souhaite ce qu'on vit à tous les randonneurs là qui sont là.
11: Allez, bonjour tout le monde. Bienvenue, on est à Saint-Martin-la-Rossa ici. Sommet 705 mètres, c'est notre objectif du jour. J'espère que vous avez tous pensé à votre pique-nique partagé. Et est-ce qu'il y a des personnes qui ont des difficultés particulières, blessées, angoissées?
15: Moi, je suis angoissée.
11: Pas bien dormi. On va avancer au rythme du moins rapide. On fera des pauses. Alors, on a mélangé les célibataires et les accouplés. Je ne sais pas si on peut dire
15: ça. Non, les couples.
11: Je trouve ça très joli. Allez, on se prépare pour le rando. J'espère que vous êtes bien couverts. Allez, en avant.
16: On se chauffe un peu. Ça se dit bien.
8: C'est la première fois que vous participez à une randonnée célibataire?
16: Oui.
8: Voilà. Chercher l'amour, le grand amour?
16: Celui qui va peut-être me trouver. On ne sait pas. Déjà arriver à créer des liens, c'est ça le plus dur. Parce que c'est comment aller aborder cette personne. Puis arriver à un certain âge, c'est encore plus dur peut-être. C'est un peu bizarre ce que je veux dire. Je suis juste en début de séparation. C'est tout nouveau, c'est tout frais comme on dit. Et pour une guerre, c'est qu'on s'aime. Mais on n'arrive plus à s'entendre. Un peu comme si on avait deux vies en parallèle. Donc on arrive à un moment donné, on se croise plus trop quoi. Donc voilà, ça fait 35 ans de vie, après on se dit bon allez.
8: Ça démarre sec là, hein?
16: Oui, je sens que parler en même temps, c'est. Non, c'est. Là pour l'instant, j'ai pas trop le temps de draguer, je suis interviewé. Je drague pas. Autrefois, oui, quand j'étais jeune, je faisais rigoler tout le monde, donc ça allait. Maintenant, c'est plus dur. Ah, mais là, vous savez, c'est. Les problèmes de la vie, les enfants, tout ça, c'est plus dur, quoi. Après, on va essayer de redevenir un peu souriant.
8: On passe dans une zone très boueuse. Les randonneurs avancent et grimpent. Des discussions se tissent. Et les températures montent. Il commence à faire très beau et chaud.
11: Allez, là, on a une petite partie assez plane. Profitez-en pour souffler. Et après, ça va remonter. En avant. C'est super. Le groupe est vraiment hyper dynamique. On voit, ils nous ont dépassés et c'est eux-mêmes qui nous font prendre le chemin. C'est des habitués de la montagne pour la plupart. Et oui, l'ambiance est très bonne.
6: On va faire une halte un petit peu plus loin, à 1 km d'ici.
11: Est-ce que ça va pour tout le monde ce rythme?
8: Oui. Ton prénom?
17: Nolan.
8: T'as quel âge, Nolan?
17: Bientôt 10 ans. Et moi, c'est possible pour la randonnée. Il y a un monstre légendaire ici.
8: Un monstre légendaire?
17: Oui. Apparemment, il aurait une queue de serpent, un ventre de dragon, des ailes de chauve-souris et un crâne de taureau. On l'a aperçu tout au sommet de la montagne. La légende dit que ce monstre, toutes les fois où un humain pénétrera sur ces terres, sera mort. Et moi, j'ai envie d'en avoir le cœur net.
8: T'es déjà tombé amoureux, toi?
17: Je suis déjà en couple. Depuis l'année dernière. Elle a sauté une classe. Elle avait 7 ans quand elle était en CE2. Et là, elle a 8 ans et elle est en CM1.
8: Qu'est-ce qui te plaît chez elle?
17: Son humour. Surtout quand on joue, on rigole toujours. Moi, je me sens pas seule. Ouais. Et c'est bien de rigoler ensemble. Au début, la maternelle et l'école primaire du CP-CE1, j'avais des copains. Mais le problème, c'est que ils ont dit qu'ils n'aimaient pas les gens avec des lunettes. Ils me disaient, j'ai pas envie de jouer avec toi. À l'école, parfois, je me sentais parfois seule.
18: Super, une belle optique. C'est
11: bon, voilà. Vous voyez là-haut?
19: Oui.
11: Bon, on va là. Alors, pour tout le monde, cet arbre, il a une particularité, c'était l'arbre sous lequel Dorothée et moi aimions faire des levées de soleil, donc on...
19: Ça commençait à déraper, non?
11: Et donc, on va profiter de cette pause pour participer au jeu du petit objet.
19: Lors de la préparation de la rando, on vous a demandé de préparer un objet par rapport au métier, un loisir, une passion. Et on vous demandera de vous présenter avec le prénom, âge si vous souhaitez, homme et femme.
11: Qui sera la première à se lancer? Une dame?
20: C'est très vite fait. C'est très facile. Nathalie, 39 ans, ressenti 23.
19: Comptable.
20: Oui. Comptable, voilà. Alors, je suis comptable, mais actuellement au chômage. Et là, à partir de vendredi, j'ai commencé un bilan de compétences pour changer. Et j'ai commencé à faire les randonnées. Bon, je suis inscrite sur le site peut-être depuis un an et j'ai osé qu'en septembre où j'ai rencontré Jess, on avait fait la rune ensemble et voilà, j'ai fait quelques randonnées. Et voilà, si vous avez des questions, j'ai fait rapide parce qu'il fait pas de... Et célibataire, pas d'enfant, 06, voilà. 200 CV, 06 10 15, 06 10 Et bien, allez, suivons, ça caille, hein, ça caille.
13: Donc, je m'appelle Laurent, j'ai donné l'âge ressenti, 55, parce que le vrai, il est au-dessus des nuages, donc 66 en fait, passé déjà. L'objet, c'est ça. Et c'est quoi ça?
11: Les clés du bonheur.
13: Effectivement, les clés du bonheur. Donc, randonnée le 27 octobre dans le Médoc, où j'ai rencontré mes charmants voisins. On habite à 20 mètres, mais on s'est rencontrés à 250 km d'ici. Bon, c'est comme ça. Voilà.
11: C'est vrai,
13: c'est ça. J'habite à Bidaraï, en bas. Et lors de cette randonnée, effectivement, j'ai croisé une charmante jeune femme qui s'appelle Véronique, qui est là. Et donc, il y a deux clés. Elle m'a laissé la clé de chez elle et la clé de son cœur. Donc voilà, je suis ravi. Merci.
21: Donc, je m'appelle Valérie, j'ai 58 ans. J'ai fait 950 km pour venir vous voir. Donc, je suis du Nord. J'ai 3 enfants, 30 ans, 26 ans et 21 ans. Voilà, 2024, ça a été une année merdique pour moi. Désolée pour les gros mots. Et donc, voilà, je vais vous montrer ma passion.
22: Natation.
23: La nage en eau libre.
21: Voilà, donc j'adore tout ce qui est sport aquatique, natation, l'océan. C'est ce qui m'a donné envie de venir ici. Et voilà, sinon je suis auxiliaire de puériculture. Voilà, merci pour votre accueil. C'est ma première rando. Merci.
11: Donc, on va s'avancer.
21: En fait, moi, j'ai une situation
0: médical compliqué en 2024, un contexte de violence conjugale également, depuis plusieurs années. Donc j'ai quitté une première fois le domicile, je suis allée vivre pendant 6 semaines chez ma fille aînée, je suis revenue, j'ai laissé une nouvelle chance, et puis voilà, un jour je me suis dit, il faut que je parte. J'ai pris la carte de France, j'ai fermé les yeux, j'ai pointé mon doigt sur la ville de Dax. Et puis tout s'est passé très très rapidement. J'ai vendu ma maison, j'ai divorcé là le 19 décembre. Je suis descendue avec mes vêtements, mes papiers, mon chien. Et je suis partie. Ce qui me gênait, c'était de quitter mes enfants. Et puis je me suis dit, il faut que je pense à moi. Parce qu'à côté de ça, j'ai un problème de santé important. J'ai une récidive de cancer du sein. Quand j'ai eu cette alerte-là, je me suis dit, bon, tu l'as eu une première fois en 2009, t'as pas compris, t'es restée avec lui. Là, 2023, ça revient. Donc là, il faut que tu penses à toi, quoi. On a des ressources qu'on n'imagine même pas. Et franchement, sans regret, là, je suis vraiment heureuse. Je regrette pas ce que j'ai fait. Et j'apprends à me reconstruire, à faire plein de choses. Alors, je fais énormément de sport. Je fais de la course à pied, natation, j'adore les sports aquatiques. Et voilà, la vie est belle, quoi. Après, j'espère que j'aurai l'occasion de rencontrer quelqu'un qui a les mêmes centres d'intérêt que moi. Mais voilà, on verra bien ce qui se passe, quoi.
1: Est-ce que vous avez repéré quelqu'un ?
0: Non, pas vraiment, non, pas encore. C'est trop tôt.
1: On avance sur un tout petit sentier, un mélange de boue et de cailloux. Il faut faire bien attention de ne pas glisser.
6: Les vestiges d'une ancienne chèvre. On trouve pas mal de crânes et d'ossements dans des endroits où les animaux viennent mourir, isolés un peu du troupeau. La montagne est un très bon psychologue, pour l'avoir pratiqué quelques années, qui nous écoute transpirer, crier, pleurer. Et voilà, c'est l'occasion d'être isolé, d'être tranquille en montagne, tout seul, de pouvoir extérioriser les mauvaises choses et se ressourcer, récupérer les ondes du soleil. Et voilà, c'est un bon exutoire.
2: Et qu'est-ce que tu choisirais comme deuxième danse alors du coup?
3: Je sais pas, soit bachata, soit je sais pas, je fais peut-être rock aussi, pourquoi pas pour changer un peu,
2: oui,
3: tu vois.
2: Oui. T'as déjà fait du rock?
3: J'ai essayé, ouais, j'ai fait un stage. Ouais.
1: Olivier, vous êtes célibataire?
3: Moi je suis célibataire, oui.
2: Pas endurci quand même?
3: Non, moi ça remonte à 5 mois, hein. C'est récent, je connais Rando Célibataire depuis longtemps, j'avais rencontré mon ex-compagne sur Rando Célibataire, et au final je me suis dit ça peut être sympa de recommencer à faire quelques randonnées par ce biais. La rencontre, c'est le petit plus, il y en a une, quoi. Du coup, voilà, je suis là maintenant.
2: Et moi, donc, ma dernière relation, pareil, je l'ai rencontrée grâce à ce site. Voilà, je suis célibataire depuis plusieurs mois. Et voilà, et pareil, moi, je suis comme Olivier, je viens pour la randonnée. Et puis, et si je rencontre quelqu'un, mais tant mieux.
1: Vous avez 39 ans, c'est ça?
2: Oui.
1: Vous en avez marre d'être célibataire, l'un et l'autre?
2: Non.
3: Moi, c'est récent. On s'y habitue. Habituer. Moi, je me dis, je ne terminerai pas tout seul, c'est sûr.
2: Non, moi non.
3: Je pense que la vie, elle est faite quand même pour être à deux. Et après, il faut que ce soit une évidence. Donc moi, c'est comme ça que ça s'est passé la dernière fois. Ça s'est terminé c'est la vie, quoi. Mais il n'y a pas de raison que ça ne se reproduise pas avec quelqu'un d'autre à un moment donné. Mais bon, après, il faut cesser le temps. Donc voilà.
2: Je préfère ce genre d'événement que les sites de rencontres, les applis, etc. Que bien sûr, j'ai testé après ma séparation, puisque je suis restée 18 ans avec le papa de mon fils. Et là, c'est perte de confiance totale, etc. Donc on nous quitte du jour au lendemain sans raison, enfin, etc. Donc ça c'est fini. Et maintenant je m'inscris plutôt à des randonnées de ce type, etc. Je vois beaucoup de monde, je suis jamais seule. Je prends ce qui arrive, carpe diem, je profite du moment présent. Et puis et je sais qu'un jour je rencontrerai quelqu'un et là je me dirai c'est le bon.
6: Alors,
11: Le principe du pique-nique partagé, c'est qu'on vous invite tous à proposer aux autres ce que vous avez préparé avec attention. On laissera aucun déchet par terre. On laisse un petit peu de passage aussi pour les randonneurs si jamais ils ont besoin de passer. Voilà, on s'installe par ici.
4: Pas un gros sac pour rien. J'ai de la soupe.
11: Parce que je me suis dit, il va faire froid.
4: Un premier thermos. Saucisson, cornichon. Soupe.
5: Vous êtes célibataire ?
7: Depuis un an et demi. C'est la première fois que je fais cette randonnée avec les organisateurs. Donc c'est génial. Il y a des très très, très belles personnes, donc voilà, puis après bon, on va voir si on continue à discuter plus tard, si on fait des sorties, on verra bien l'avenir quoi.
5: La vie à deux vous manque ?
7: Oui et non. Non, parce que quand on est tout seul, voilà, on mange à l'heure qu'on veut, on fait ce qu'on veut, on est redevable à deux personnes. C'est une période de ma vie, voilà, j'assume, je me dis que c'est provisoire, donc je m'inquiète pas, et puis si c'est toute la vie, pourquoi pas, voilà, j'ai pas d'enfant, c'est pas grave, et je prends la vie comme elle vient, et je me prends plus la tête parce que c'était trop chiant. Pardon pour les gros mots, mais ouais, je pense qu'on rencontre vraiment la personne quand on s'y attend pas du tout. En discutant, en se revoyant, parce que bon, là, j'ose pas trop parler des sujets profonds, mais ouais, c'est à force de voir les gens qu'on verra comment ça se passe, mais je suis pas fermée, effectivement, à voir.
11: On va commencer à plier avant de se transformer en glaçon et en pingouin.
5: Vous expliquiez tout à l'heure durant le petit jeu que vous êtes rencontrés lors d'une précédente randonnée.
10: Oui, en fait, c'est une sortie que j'avais organisée près de chez nous. Et du coup, on est ensemble maintenant, ça fait 2 ans que ça dure.
5: Et vous êtes routier, vous étiez célibataire depuis longtemps ?
10: Je suis divorcé depuis 2011. En plus, j'étais père à temps plein, c'est-à-dire que c'est moi qui ai eu la garde des enfants. D'accord. Donc je travaillais à temps plein, avec les enfants à temps plein, avec la mère qui habitait à plus de 900 km, aucune aide. Donc ouais, le célibat, à un moment donné, ça pèse. Parce que avoir quelqu'un dans sa vie, avoir un peu d'aide, avoir un sourire, avoir... ça fait du bien. Pas pour le quotidien, parce que le quotidien, je le gère, mais avoir une présence. Quelqu'un avec qui on fait des jeux, avec qui on sort, avec qui on va rigoler. On n'est pas fait pour être seul, à mon sens. Oui, c'est important.
5: On monte quelques mètres encore, et on arrive au sommet.
11: Regardez ça, on est au-dessus du nuage, c'est extraordinaire. Une mer de nuages.
3: Bon, on descend en parapente, c'est ça ?
5: Et Rouen, je vous retrouve régulièrement. On est arrivé au sommet.
24: Ouais, ça va impec. Un peu froid, mais ça va. Ouais.
5: Et alors le monstre, Nolan ?
25: Je viens de me rendre compte que normalement il était censé être au sommet de la montagne.
5: Et là on a dépassé le sommet.
25: Oui, je comprends pas.
5: Le groupe entame la descente. Et désormais tout le monde semble très à l'aise. Vous êtes célibataire ?
26: Et oui, oui.
5: Depuis longtemps ?
26: 7 ans.
27: Quand on a eu des enfants, quand on a eu un foyer, dès que vous êtes seul, vous êtes un peu coupé. Hein. On vous invite beaucoup moins. En province, c'est comme ça. Hein. Donc il faut prendre le taureau par les cornes et puis aller de l'avant. Et dans un premier temps, c'est de vivre des journées comme ça. Sûrement que j'aimerais trouver un compagnon, mais plus temps plein. Hein. Et autour de moi, c'est de plus en plus fréquent. Chacun garde son chez-soi. Dès que vous avez dépassé 50 ans, il y a des choses, vous ne pouvez plus les accepter. Les concessions, mais quand je vois ma fille avec son jeune époux, je dis rien, hein, mais non, moi ça ne le ferait plus. Hein. Ça, cette abnégation, cette... Non.
5: Et vous êtes heureuse aujourd'hui, seule ?
27: Oui, parce que je suis mère, parce que je suis grand-mère. Parce que ça, c'est les bonheurs de la vie, c'est, ça n'a pas de prix, ça, d'être grand-mère. Des grues.
24: Ouais. C'est des grues. Elles sont en train de redescendre. Elles prennent le chemin du sud. Elles reviennent un peu là.
8: Elles reviennent vers le nord-sud.
24: Ouais, nord-sud, ouais.
8: Elles sont parties en novembre.
24: Ouais. Magnifique. Et capable de faire des milliers de kilomètres comme ça sans s'arrêter. Donc elle visite le Pays Basque aussi. Allez, je vais vous dire un petit mot. Félicitations, on a fini notre petit tour. On est attendu, si vous le voulez bien, à l'auberge Iparla, en centre-ville de Bidaraï. Et comme ça, on se boit un petit verre, un petit chocolat chaud pour ceux qui veulent, etc. Et on en profite pour discuter. On se change les chaussures, on file là-bas et on finit la journée là-bas. Pour ceux qui s'échappent, merci beaucoup, bravo et rentrez bien. Et merci.
9: C'était une rando, une rencontre, un reportage d'Olivia Muller réalisé par Emmanuel Geoffroy. Merci à Dorothée et à Marcotte ainsi qu'aux participants de cette rando. Merci également à Aurélien Colli d'Interception. Merci aussi à Valentin Rémy qui est l'attaché de production des Pieds sur Terre et à Luce Mourant qui est notre stagiaire.
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18: Épisode 1, de 0 à 3 ans. 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
28: Après qu'on est occupé, lui, il a commencé à regarder beaucoup de tablettes.
29: D'accord. Parce que vous travaillez, vous étiez occupé.
28: Oui, petit à petit, quand il a grandi, il a compris comment marchent les tablettes.
30: Le constat est unanime, la santé mentale des jeunes se dégrade dans notre pays. Les marqueurs de la dépression, de l'anxiété, des troubles alimentaires et du comportement, les idées suicidaires, les addictions, mais également la consommation de médicaments de psychotropes chez les adolescents et même les enfants, tous les marqueurs sont au rouge. Le gouvernement a décidé de faire de la santé mentale une grande cause nationale en 2025, il y avait urgence. Parce que si les chiffres de ces souffrances sont inquiétants, les moyens pour répondre à ce mal-être n'ont jamais été aussi réduits. Certes, la crise sanitaire liée au Covid a été un facteur catalysant, mais le problème est plus ancien. De quand date-t-il ? De quoi souffrent les jeunes et pourquoi ? Quelles en sont les causes ? Quel est le rôle des écrans et des réseaux dans leur mal-être ? Quelle a été la place du Covid ? Que peut-on proposer à ces jeunes en difficulté ? À qui les adresser ? Et peut-on prévenir ces troubles ? Voici un podcast consacré à la santé mentale des jeunes en 6 épisodes de la naissance à 25 ans, C'est l'âge où le cerveau est dit mature. 6 épisodes durant lesquels nous tenterons de vous apporter à vous, parents, enseignants, proches, des repères et des clés. Et j'espère que si des jeunes en souffrance écoutent ce podcast, ils y trouveront une aide. Et nous commençons par les tout petits, les moins de 3 ans. Et pour tout nous expliquer, nous serons avec le professeur Marie-Rose Moreau. Marie-Rose Moreau, bonjour.
0: Bonjour.
30: Vous êtes professeure de psychiatrie de l'enfant et de l'adolescent à l'Université Paris-Cité, chef du service de la Maison de Solène de l'Assistance publique Hôpitaux de Paris, co-auteur de « Et si nous aimions nos adolescents, alerte, ados en souffrance » chez Bayard, c'était en 2007, votre dernier livre, « Bye bye l'angoisse, vivre en bonne santé mentale », c'est chez Casterman. Vous êtes également directrice de la revue transculturelle L'Autre, vous avez d'ailleurs créé en 1998 le premier diplôme de psychiatrie transculturelle et vous êtes membre de l'Institut universitaire de France, j'ai tout dit. On peut y aller. Alors, la santé mentale, évidemment, est essentielle tout au long de la vie, mais y compris dans les toutes premières années d'existence. C'est pour ça qu'on va évoquer cette question chez le très jeune enfant avant même son entrée en maternelle, donc avant ses 3 ans. Tout n'est pas joué à cet âge, mais le début de l'existence, c'est une étape fondatrice pour la santé mentale, parce que c'est là que vont se forger les fondations sur lesquelles l'avenir de l'enfant va se bâtir. Déjà, de quoi on parle quand on parle santé mentale chez le tout petit, chez le nourrisson ou chez le très jeune enfant ?
0: Et oui, la santé et la santé mentale, ça commence dès le début. On sait d'ailleurs que des choses, la manière dont se passe la grossesse et ce qui se passe pendant la grossesse a déjà une influence, hein, puisqu'il y a des bébés qui vont naître avec une souffrance évidente. Je ne veux pas manger, je ne peux pas me calmer. Donc il y a des bébés qui naissent avec une souffrance déjà. Mais là, c'est quoi la santé mentale chez un tout petit ? C'est le fait que ce bébé puisse se développer, il naît immature. On se souvient, le bébé d'humain naît immature. Et il a besoin donc de conditions pour que ce développement se fasse. Et c'est ça, c'est la clé de la santé mentale, c'est un bon développement des émotions, de l'ensemble du fonctionnement du bébé, des sens, mais aussi des interactions avec les autres et avec son groupe. Donc, la santé mentale, c'est être bien et se développer, grandir, être capable d'exprimer tout le potentiel humain.
30: Alors, comment on accompagne au mieux ce bon développement du jeune enfant ? Déjà, pour qu'il se sente en sécurité, pour qu'il se sente protégé, c'est quelque chose d'essentiel chez le tout petit.
0: Alors, c'est l'élément premier. C'est-à-dire que ce qui menace le développement, c'est justement quelque chose de discontinu. Le bébé ne peut pas anticiper ce qui va se passer. Le bébé est constamment étonné. Hein. Parfois, on lui parle, parfois, on ne lui parle pas. Parfois, il a chaud, parfois, il a froid. On répond quand il pleure, des fois, on ne répond pas. Donc, l'environnement dans lequel va se développer ce bébé et donc la sécurité, comme ça, il va pouvoir anticiper. Et par exemple, il va pouvoir anticiper que quand il a faim, il a soif, eh bien, il va montrer qu'il a faim, il a soif. Il va, par exemple, pousser des petits cris. Et là, on va lui donner à manger. Et puis, il va y avoir une régularité. Donc, il va se rendre compte que finalement, on lui donne à manger. Pareil pour la chaleur, c'est très important. Chez les bébés, la base de la santé et de la santé mentale, ce sont les sens. Ce sont ce qu'il voit, ce qu'il entend, ce qu'il sent, ce qu'il perçoit dans son corps. Donc, les sens, les perceptions, les sensations.

0: Alors tout ça, bien sûr, c'est les parents qui vont l'apporter, mais pas seulement. Hein, parce que tous les professionnels de la petite enfance, et notamment le personnel des crèches, sont impliqués, évidemment. Ils sont bien formés à cela, parce qu'il faut qu'ils soient formés.
1: Bien sûr, c'est l'ensemble de l'environnement. On n'élève pas un bébé tout seul, hein, mais ça c'est très vrai. C'est-à-dire ça commence bien sûr à la maternité, puis ensuite à la crèche, etc. Et donc ce bébé, il doit être pris, ses besoins fondamentaux doivent être pris en compte et on doit comprendre ce qu'il exprime. Donc c'est ça que l'on doit apprendre, c'est ça la sémiologie des bébés, parce qu'évidemment ils ne le disent pas. Ils ne disent pas j'ai peur, ils ne disent pas j'ai froid. Alors en France, le début de la clinique des tout-petits, ce qu'on appelle parfois la clinique précoce, c'est vraiment à partir des années 70. Mmh. Et donc il y a des grands pionniers, Libovici, Soulet, des gens comme ça qui venaient des États-Unis et d'autres pays. Et aujourd'hui, on est capable de former tout le monde, c'est-à-dire de former les médecins, les psychologues,
0: les auxiliaires,
1: mmh, les travailleuses familiales, les personnes qui gardent les bébés à la maison, toutes ces professions doivent être formées, doivent être sensibilisées, on va dire, au langage du bébé, qui est un langage très corporel et très dans l'interaction avec l'autre.
0: Alors, vous l'avez dit, hein, il faut que le bébé apprenne les cinq sens, hein, donc le jeu, le fait de manipuler des objets, écouter des histoires, voir des images qu'il y a dans les livres ou les sons qu'on contient aussi certains livres pour tout petit. Tout ça, important pour son développement. Les écrans dans tout ça, alors évidemment, le temps passé devant un écran, c'est un temps en moins d'échange éventuellement avec sa maman, mais voir un tout petit devant un dessin animé, honnêtement, c'est quand même assez banal. Or, vraiment, il y a une sorte de consensus pour dire qu'il ne faut pas mettre un enfant de moins de 3 ans devant les écrans. Qu'est-ce qu'on sait vraiment des conséquences sur son développement?
1: Alors, oui, hein, les besoins fondamentaux, ils concernent d'être porté, d'être manipulé, d'être en interaction. Oui, il y a un consensus sur le fait que en dessous de 3 ans, un bébé devant un écran, tout seul, c'est toxique. Mais vraiment, c'est vraiment quelque chose qui modifie les modalités interactionnelles du bébé et donc qui modifie son développement. Alors, qu'est-ce qui est toxique ? C'est d'abord le fait que le bébé va fixer de manière très importante son attention sur cette lumière, mmh, hein, parce que les tout petits, ils voient mal les couleurs. Ouais. Les tout petits, ils voient parfois flou, etc.
0: Et ils voient pas qu'il y a le lion et le singe à côté.
1: Non, ils voient pas que le lion, il a des petites taches et tout ça. Donc ils voient les contrastes, mmh, les tout petits. Et donc c'est une sorte de, c'est comme quelque chose de, il est hypnotisé par cette excitation des sens, parce qu'il y a bien une excitation de l'ouïe, de la vision, et il est tout seul devant cette excitation. Or, l'excitation, justement, les enfants en grandissant, ils doivent apprendre à organiser ces sens. Et donc, là, il est devant quelque chose qui le stimule énormément, mais c'est comme si on lui envoyait on le bombardait en réalité de stimulation sensorielle. Il comprend rien, il n'est pas en interaction avec, parce que ce,
0: il comprend rien, mais il est fasciné quand même.
1: Oui, mais oui, il est fasciné parce que c'est très stimulant. Mais il n'y a pas d'interaction, c'est-à-dire on lui sourit pas, on s'adapte pas à lui. Et donc, c'est une sorte de bombardement d'excitation qu'il n'est pas capable d'intégrer. Et du coup, on sait que c'est traumatique. C'est-à-dire que ça modifie son attention et ses capacités de développement du langage, par exemple.
0: On va écouter une maman dont le bébé était très dépendant de sa tablette, qui témoigne sur France Culture. Elle est en discussion avec Anne-Lise Ducanda, médecin en PMI et cofondatrice du collectif Surexposition Écran.
2: Après qu'on est occupé, lui, il a commencé à regarder beaucoup de tablettes.
3: D'accord. Parce que vous travaillez, vous étiez occupé.
2: Oui. Petit à petit, quand il a grandi, il a compris comment marchent les tablettes.
3: Alors, les enfants comprennent très vite comment ça marche, même si le reste est en difficulté.
2: Oui.
3: Ça, ils comprennent très vite comment ça marche. Et surtout, c'est addictif, donc ils ont du mal à s'en passer. Ils en veulent de plus en plus.
2: Oui.
3: Donc,
2: après, petit à petit, il a commencé à regarder beaucoup des chansons des ABC.
3: D'accord.
2: C'est lui-même qui a trouvé, avec les formes,
3: d'accord,
2: et les couleurs. Ça, c'est la vérité. Quand il était petit, on n'a pas lui donné l'attention. Moi, j'étais occupée de mon travail.
3: Oui, madame.
2: Papa occupait son travail.
3: Voilà.
2: Et puis, on n'est pas donné là beaucoup de temps à lui.
3: Voilà. Et puis, vous pensiez pas mal faire parce qu'il apprend ABCD, 1, 2, 3, 4, les formes, les couleurs. Et les parents sont très fiers. Parce que des fois, ils disent 1, 2, 3, 4 alors qu'ils ne répondent pas à leur prénom. La tablette, comme il adore ça, il peut en faire beaucoup, beaucoup, presque toute la journée des fois.
2: Oui, avant qu'il était petit, il regarde presque toute la journée. Jusqu'à 12 ans et demi.
3: Jusqu'à 2 ans et demi.
0: On mesure bien évidemment que la tablette à 6 mois et à 2 ans et demi, c'est quand même pas tout à fait pareil, l'impact.
1: Non.
0: On a quand même entendu juste quelque chose de positif que disait cette maman, c'est que quand on ne laisse pas tout seul devant, même avant 3 ans, quand il y a une interaction, c'est moins embêtant.
1: Alors, c'est-à-dire
0: qu'on... J'essaye de défendre un peu les parents qui se sentent très coupables.
1: Vous avez raison, parce que la culpabilité ne sert à rien. Et qu'en plus, dans notre monde, il y a beaucoup de tablettes. Et les adultes utilisent beaucoup de tablettes. Donc, c'est un peu normal que les bébés soient exposés aussi aux tablettes. Mais si effectivement, on utilise les contenus de cette tablette quelques minutes pour jouer, pour danser, pour retrouver des choses que le bébé connaît, etc. Ben voilà, c'est possible, mais ça doit se faire comme une interaction et pas comme une stimulation. Le médecin disait quelque chose qui dans cet extrait qui est très juste et qui a été démontré, hein, c'est que c'est vite addictif. Hein, c'est-à-dire, vous le mettez, par exemple, j'ai vu une dame récemment, une maman qui me disait que le bébé mangeait vraiment. Il avait beaucoup de mal à manger. Donc, elle lui mettait la tablette, ça le distrayait. Donc, au début, c'était à chaque repas.
0: C'est ce que faisait cette maman, effectivement, qui ne pouvait plus le faire manger sans la tablette.
1: Et oui, et voilà. Et c'est devenu quelque chose où c'était plus possible. Et s'il n'avait pas regardé la tablette une heure avant, il ne voulait plus manger. Donc, c'est vraiment addictif parce que c'est trop.
0: On va voir plus globalement de quels troubles un tout petit peut souffrir. Pour qu'on comprenne ce qui doit alerter, on va quand même rappeler, pour rassurer encore une fois les parents, qu'il n'y a rien d'anormal à ce qu'un petit bébé, à ce qu'un nourrisson crie, qu'il fasse des caprices, qu'il refuse de manger, qu'il pleure la nuit et qu'il dise non quand il apprend à parler. Ça fait partie quand même de ses moyens d'expression aussi.
1: Ah oui. Alors prenons le sommeil. C'est vrai que des bébés, et ça dépend du tempérament de chaque bébé, mais il y a des bébés qui vont se réveiller jusqu'à un an et demi sans aucun problème.
0: Voire plus,
1: non mais c'est vraiment physiologique, j'allais dire. Alors après, il y a des bébés il y a des bébés qui sont très sociaux, qui adorent l'interaction, et donc ils ne peuvent pas rester toute la nuit sans réveiller. Il y a des bébés qui adorent manger, soit le sein, soit le biberon, et ceux-là, ils vont, et c'est comme ça. Ça, c'est sûr que la question... Donc oui, après, dans le langage, dire non, c'est presque une étape du développement.
0: Bien sûr.
1: Donc on ne peut pas faire... Et donc, effectivement, quand je dis non, ça va avec une colère aussi.
0: À partir de quand on doit être alerté avec ces mêmes symptômes, mais quand est-ce que ça n'est plus normal? Quand est-ce que les parents, le personnel de crèche doit s'alerter?
1: Oui, alors ça, c'est vrai que c'est une question difficile pour les tout-petits parce que justement, ils ne s'expriment pas comme les plus grands enfants. C'est une question, on a un repère dans le développement des enfants. Par exemple, si un enfant, il est déjà rentré à l'école maternelle et il continue à se réveiller toutes les nuits, il y a en tout cas quelque chose qui le réveille. Mm-hmm. C'est quoi? Il est anxieux, il a peur, il y a quelque chose qui lui fait mal, il est inquiet. Bon, voilà. Et donc, il y a des repères dans le développement. Puis il y a aussi une question d'intensité. C'est-à-dire, un petit qui a du mal à s'endormir et que c'est de plus en plus dur, et puis qu'il a peur d'aller au lit parce qu'il a peur de ce moment, etc. Là, on sent qu'il souffre. Oui. Donc, c'est vraiment...
0: C'est l'absence de sécurité.
1: Oui, c'est en général d'ailleurs, c'est jamais un seul symptôme, hein, c'est plusieurs symptômes,
0: d'accord.
1: Parce que ça va s'exprimer dans la nourriture, dans l'interaction avec les autres, dans l'interaction avec ses parents ou ses frères et sœurs.
0: Alors, on a tous connu des enfants qui marchent plus tard que les petits frères, qui parlent moins bien que les autres au même âge, qui ont des tics, qui bégayent, bon, tout ça, ça existe. Il y a quand même des vrais troubles du neurodéveloppement, hein, c'est 5 à 15% des enfants de moins de 5 ans. Ça correspond à quoi, Là, on n'est plus dans effectivement, l'enfant qui a quelques tics ou qui parle moins bien que les autres.
1: Ah non, les troubles du neurodéveloppement, bien sûr. Les études montrent qu'on peut voir des enfants qui, en tous les cas, qui ont déjà des signes précoces, sur lesquels d'ailleurs on peut agir très tôt. À partir de 6 à 10 mois, on est capable de voir, par exemple, il y a un signe qui, en Occident, parce que c'est pas vrai, ça dépend du type d'interaction qu'on a avec les bébés, mais en Occident, lorsqu'un bébé a 8, 9, disons 10 mois, n'a pas ce qu'on appelle l'attention conjointe, c'est-à-dire qu'il n'est pas capable de... Vous regardez le bébé, vous prenez son regard et vous regardez un autre objet, ça c'est l'attention conjointe, et bien ça c'est un signe précurseur, en tout cas qu'il y a quelque chose qui ne va pas dans l'interaction entre ce bébé et le monde. Donc oui, mais là les troubles du neurodéveloppement, c'est des troubles qui ont des substratums génétiques, neurophysiologique, bien sûr psychiatrique au sens large, et pour lequel il faut faire un repérage, un diagnostic et une action. Mais là, quand vous avez un trouble du neurodéveloppement, vous n'avez pas simplement un retard du développement, parce que le retard, c'est physiologique, mais vous avez aussi des dysfonctionnements. Par exemple, des étapes clés ne sont pas acquises. Le bébé ne regarde pas.
0: D'accord. Est-ce que les tout-petits peuvent aussi avoir des vrais troubles anxieux?
1: Ah oui. Ah oui. Mais alors, ça, c'est quelque chose qu'il faut apprendre à repérer. Ça se traduit beaucoup par des douleurs.
0: Mmh. Et en particulier, des douleurs physiques.
1: Oui, des douleurs physiques, voilà. Et au début, en tout cas, les premiers mois, disons jusqu'à 9 mois, c'est surtout des bébés qui ont beaucoup, beaucoup mal au ventre, qui peuvent aussi avoir mal à la tête, qui peuvent avoir même mal aux muscles. C'est une traduction très corporelle. Mais l'anxiété, il y a toujours une composante corporelle. Mais là, disons que c'est celle qui va attirer notre attention. Qui doit attirer la répétition des douleurs.
0: On sait qu'il y a des troubles pour lesquels il faut consulter quand même assez rapidement. Vous l'avez évoqué pour certains, il y a quand même une perte de chance. Par exemple, pour les troubles du spectre autistique, le problème, c'est qu'on va voir d'abord, bien sûr, son médecin généraliste ou son pédiatre. Après, les délais d'attente pour voir des spécialistes sont quand même très longs.
1: Très longs. Alors... Pour les troubles du neurodéveloppement, depuis au moins une quinzaine d'années, il y a maintenant des centres, disons, experts qui font le diagnostic. Donc ça, c'est une avancée. Mais c'est sûr que les centres experts, la plupart, en tout cas, il y a des variantes, mais ne vont pas faire les traitements, la mise en place des traitements. Et donc, effectivement, on a avancé beaucoup sur le repérage, je le disais très tôt, sur le diagnostic. Mais après, on va attendre des mois avant d'être pris en charge par une équipe, qui est près de chez soi, l'équipe qui est... Parce qu'il y a une sectorisation, et normalement, on doit savoir où est-ce qu'on peut faire suivre son enfant et être suivi en tant que famille aussi. Et donc, oui, c'est là. Et il y a même quelque chose qui, moi, me désespère, c'est que on a pris des moyens du soin pour les donner au diagnostic. Mais c'est pas une avancée.
0: Mais il ne faut pas enlever le soin. Voilà. Parce qu'il faut quelque chose suivre derrière.
1: Oui, absolument. Parce qu'en plus, faire un diagnostic, c'est très angoissant pour les parents. Imagine.
0: S'il n'y a rien derrière.
1: Au contraire, là, on favorise quelque chose d'un dysfonctionnement encore plus grand de cet enfant.
0: Mais évidemment, quand il y a des troubles ou des choses qui vous inquiètent, vous commencez à en parler, bien sûr, au médecin de l'enfant, le pédiatre ou le médecin généraliste, qui, en général, est bien formé aussi, quand même, pour répondre et savoir quand s'alarmer. On va reparler, bien sûr, de tous ces troubles et du manque d'accès à des spécialistes à un âge où, on l'a dit, les conséquences peuvent être graves, dans le prochain épisode qui est consacré aux enfants de 3 à 11 ans.
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5: Épisode 2. De 3 à 10 ans, l'école qui structure et rassure.
6: Quand je suis toute seule à l'école, par exemple, qu'on ne vient pas me voir, que tout ça, j'ai envie de... Voilà. Et des fois aussi à la maison, je m'enferme dans ma chambre et je repense aux personnes que j'adorais qui sont mortes.
0: En 2025, la santé mentale a été déclarée grande cause nationale, une nécessité au vu de la souffrance d'une partie importante de la population et notamment des jeunes. Et la dégradation de la santé mentale des jeunes dans notre pays n'épargne pas les enfants. Un peu plus de 8% des 3 à 6 ans présentent au moins un trouble probable de santé mentale, 13% pour les 6-11 ans. Mais de quels troubles parle-t-on? Comment les identifier? Quelles en sont les causes? Et comment aider ces enfants en souffrance? On en parle dans ce deuxième épisode de ce podcast consacré à la santé mentale des jeunes avec le professeur Marie-Rose Moreau. Marie-Rose Moreau, bonjour.
1: Bonjour.
0: Vous êtes professeure de psychiatrie de l'enfant et de l'adolescent à l'Université Paris-Cité. Vous dirigez la Maison de Solène, l'assistance publique hôpitaux de Paris. Et vous publiez « Bye bye l'angoisse, vivre en bonne santé mentale », c'est chez Casterman. Alors, c'est assez important en fait de cibler chaque tranche d'âge parce qu'un enfant, ça n'est pas un adulte en miniature. Il y a des besoins spécifiques à son âge. Et les parents et tous ceux qui entourent ces enfants peuvent contribuer à leur bonne santé mentale. On a évoqué dans le précédent épisode les tout-petits de moins de 3 ans. Là, on va s'intéresser aux enfants scolarisés en maternelle et en primaire. Des enfants qu'on connaît un peu mieux parce qu'il y a eu une vaste étude nationale qui a été réalisée sur les écoliers de 3 à 11 ans. On a interrogé les parents, les enseignants et ces nouveaux, les enfants. Et on apprend donc qu'un enfant sur 12 scolarisé en maternelle et un sur 10 en primaire présenterait, c'est dit comme ça, un trouble probable de santé mentale. C'est des chiffres qu'on retrouve dans les autres pays ou c'est vraiment spécifique aux nôtres?
1: Non, ces chiffres-là, on les retrouve, c'est comparable. Les pays d'Europe de l'Ouest, l'Europe du Sud, ils ont des taux un peu plus bas que nous.

0: souffrance des enfants, alors, elle s'exprime par... le plus important, c'est l'anxiété, mm-hmm. sous toutes ses formes. J'ai peur de me séparer, j'ai peur d'aller à l'école, j'ai peur d'être malade, j'ai peur que les autres ne m'aiment plus, etc. Donc, il mm-hmm. y a beaucoup autour de l'anxiété. Il y a, bien sûr, quelques enfants, mais... déprimés, hein, puisque avant on n'était pas capable de reconnaître, et pourtant lorsqu'on accepte d'écouter ce qu'ils disent, bah, ils sont capables de dire j'ai pas envie, quoi, j'ai perdu l'envie. Ça, c'est les deux grandes catégories. Après, il y a tous les troubles autour de l'alimentation qui commencent.
1: Commencent avant l'âge de 10 ans.
0: Ah oui, c'est pas l'anorexie des adolescents, mais disons, je ne mange pas tout, j'ai peur de certaines choses, j'ai l'impression que j'ai trop mangé. Bon, il y a quelque chose comme ça. D'un rapport pas tranquille à l'alimentation. Et puis après, il y a les pathologies vraiment très, très, vous le disiez, les troubles du neurodéveloppement, qui sont les troubles très importants à cet âge-là.
1: Quand vous disiez que les tout-petits, parfois, les moins de 3 ans, expriment un mal-être en ayant mal partout, mal physiquement, c'est vrai aussi dans cette tranche d'âge, un enfant qui régulièrement a mal au ventre, a mal à la tête, etc., ça peut être un signe d'alerte?
0: Oui, alors oui, c'est un signe d'alerte. Même si les enfants sont à cet âge-là, commencent à être capables de dire par des mots aussi ce qu'ils ressentent. Mais ça, c'est plus complexe. C'est d'ailleurs, ça porte un nom barbare, mais les troubles somatoformes, c'est-à-dire, par exemple, ça ressemble à de l'épilepsie, mais c'est pas de l'épilepsie. Et ça, dans les formes graves d'anxiété, on en a beaucoup, mais ça peut ressembler à toutes les maladies qu'on connaît. Mais au fond, c'est la seule manière que l'enfant a trouvé pour exprimer ça. Mais souvent, on se rend compte qu'avant, il y avait de l'angoisse telle qu'on la connaît chez les plus grands.
1: La tristesse, l'isolement, un enfant qui s'isole aussi bien en classe que chez lui. On va écouter un témoignage, si vous voulez bien, on va réagir après. On va écouter Léa. Léa, elle a 9 ans et elle exprime une tristesse profonde lors d'un entretien avec un interne en psychiatrie. C'est dans la série documentaire Santé mentale, le cri d'alarme des professionnels sur France Culture. Écoutez.
2: Mais il n'y a pas des moments dans la journée où tu te sens très triste, où tu as envie d'arrêter l'école, ou des choses comme ça?
3: Si.
2: Ça t'arrive quand même? Ça t'arrive quand, ça, en général?
3: C'est quand je suis toute seule à l'école, par exemple, qu'on ne vient pas me voir, que tout ça, j'ai envie de... Voilà. Et des fois aussi, à la maison, je m'enferme dans ma chambre et je repense aux personnes que j'adorais qui sont mortes.
2: Qui, par exemple?
3: Mimiana.
2: D'accord.
3: Kitaro.
2: C'était ton chat?
3: Oui.
2: D'accord. Et quand t'es très triste comme ça, que ce soit à l'école ou à la maison, est-ce que parfois t'as envie de te faire du mal, ou t'as envie de disparaître, ou envie de mourir? Ouais. Ça arrive souvent, ça, que t'as envie de mourir? Tous les jours?
3: À peu près.
2: Et dans ces cas-là, ça dure combien de temps? Est-ce que ça dure 10 minutes, une demi-heure, une heure? Est-ce que c'est toute la journée?
3: Une heure maximum.
2: Une heure maximum, ok. Et comment tu t'en sors dans ces moments-là? Tu vas voir tes parents?
3: Dans ces moments-là, je me mets dans ma chambre, je m'enferme et... Je me laisse redescendre.
2: Et ça marche?
3: Oui. Me laisse tranquille avec mes doudous, je les serre.
2: Ouais, ça t'aide un petit peu. Ouais.
1: Alors cette petite fille, il faut le dire, a été diagnostiquée avec des troubles du spectre autistique et un trouble de l'attention. Cette capacité, effectivement, à s'isoler et à aller ruminer sa tristesse dans sa chambre, c'est jamais normal?
0: Non, c'est jamais, à cet âge-là, c'est jamais normal. Elle dit quand même très clairement qu'elle a envie de mourir et c'est même assez actif. Alors heureusement, elle a trouvé quand même des manières de réagir. Mais une heure, c'est long. C'est ça aussi qui doit nous alerter, c'est que c'est pas des choses fugaces comme ça qui traversent parce que je suis contrariée, parce qu'on vient pas me voir. C'est vraiment quelque chose qui dure et je dois avoir des stratégies pour les dépasser. Donc là, on est clairement du côté de la souffrance et de la pathologie.
1: Alors ces troubles, en tout cas que cette petite fille, dans la suite de l'interview, on entendait qu'elle était aussi très agressive quand elle était mal. Mais en dehors de ça, c'est fréquent quand même qu'on soit alerté par l'école ou convoqué par l'école parce que son enfant a mordu ou tapé un autre copain. C'est pas forcément les signes d'une maladie. Quand est-ce qu'on s'inquiète vraiment et qu'on ne dit pas à son enfant, ça se fait pas?
0: Alors, je pense qu'on peut dire à notre enfant que ça se fait pas.
1: Non, mais ça, je suis d'accord. C'était la base.
0: Voilà, c'est ça, exactement. Mais en fait, les comportements agressifs, alors là, on voit parce qu'il a mordu quelqu'un d'autre, mais il faut regarder effectivement qu'est-ce qui se passe. En général, s'il est totalement isolé, simple, il mord, mais en dehors de ça,

0: c'est un guéluron et voilà. Bon, bah là, effectivement, c'est une question éducative. Quoi. Non, on ne peut pas faire ça. Il faut apprendre à être avec les autres. Mais si, à côté de ça, il y a des signes contre lui-même, alors ça, c'est souvent, hein, mm-hmm. on découvre vraiment, par exemple, que les enfants se scarifient ou qu'ils se donnent des coups, qu'ils se mordent eux-mêmes.
1: C'est tôt ?
0: Oui. Très tôt. Et ça, c'est aussi dans plusieurs tableaux psychopathologiques. Donc ça, plus effectivement des sentiments de détresse, mais qui durent. C'est pas seulement quand je suis en colère, mais ça dure. Il faut chercher où on se situe là. Et on se situe plus du tout dans un comportement normal.
1: Il y a aussi des absences fréquentes à l'école qui alertent les enseignants.
0: Ah oui, bien sûr. Alors, c'est plus les enfants grandissent, plus ces absences sont significatives. Mais chez les enfants d'âge scolaire, ne pas pouvoir aller à l'école, être obligé de rester à la maison, ou le dimanche soir, on n'y arrive déjà pas, on a mal au ventre, on commence à préparer le fait qu'on n'ira pas le lundi, c'est que là, il y a souvent des troubles anxieux. Hein. Mm-hmm. Alors là, c'est souvent de l'anxiété de séparation. C'est-à-dire qu'au fond, on est en sécurité à la maison, on est en sécurité avec ses parents, avec ses frères et sœurs, avec sa grand-mère, tout ça. Mais à l'extérieur, je ne suis pas du tout en sécurité avec mes amis, les enseignants. Donc là, il y a quelque chose d'une véritable angoisse.
1: Il semblerait que les troubles anxieux et dépressifs soient un peu plus élevés chez les petites filles et les troubles du comportement un peu plus fréquents chez les garçons. D'abord, est-ce que c'est vrai ? Est-ce que c'est juste une manière différente de manifester une souffrance ?
0: Oui, c'est vrai que les garçons externalisent beaucoup plus leur souffrance. C'est une question d'éducation, j'imagine. Et que les filles vont le faire contre elles-mêmes. Et ça aussi, c'est manifestement une question d'éducation. Disons que ce qui va provoquer cela, c'est parfois la même chose, effectivement. C'est-à-dire, par exemple, c'est plutôt dépressif. En tous les cas, il y a quelque chose comme ça qui fait que je veux attirer aussi l'attention de l'autre pour lui dire « je vais pas bien, je sais pas ce qui m'arrive, je vais pas bien ».
1: Il y a une autre discordance assez étonnante dans cette étude, c'est que les chiffres qui concernent les troubles anxieux et dépressifs sont plus élevés quand on questionne l'enfant que les parents ou les enseignants. On n'interroge pas assez l'enfant ?
0: Ah oui, alors ça c'est quelque chose de très fréquent, malheureusement, c'est que on croit toujours que les enfants ne souffrent pas, mais tout le temps, c'est-à-dire pas seulement les parents et la société, mais les professionnels, tout le monde. On a décrit le syndrome post-traumatique, le trauma psychique, Freud, Première Guerre mondiale, ensuite il y a eu les Américains qui ont décrit ça très bien, et il a fallu attendre presque 40 ans après, il y a eu quelques descriptions de pédopsychiatres, dont Anna Freud, femmes qui travaillent avec les enfants et qui ont dit ça, c'est du trauma. Mais pour vraiment le voir dans les classifications, qu'on puisse l'apprendre à tout le monde, c'est 40 ans plus tard. Donc il y a toujours on sous-estime toujours. Alors effectivement, si on leur demande, mais nous c'est comme ça qu'on fait les diagnostics, si on demande aux enfants, mais là qu'est-ce qui se passe, tous les dimanches soirs t'y arrives pas, tu veux plus aller à la danse le mercredi après-midi, qu'est-ce qui fait que t'as pas envie, en général c'est eux qui nous disent ce qui va pas, j'ai des idées tristes ou j'ai des idées suicidaires, c'est eux qui nous le disent.
1: Mais pour ça il faut leur demander.
0: Bah oui.
1: Alors on sait que près de, parce qu'il peut y avoir des excès dans l'autre sens, près de 13% des enfants scolarisés en maternelle ont consulté au moins une fois un professionnel de santé pour des difficultés psychologiques ou d'apprentissage. Est-ce que de l'autre côté, c'est pas un peu trop ? Est-ce qu'on risque pas de médicaliser quelque chose qui n'en aurait pas besoin et par exemple de donner à des enfants des traitements médicamenteux de manière injustifiée ?
0: Alors oui, mais c'est dans un seul domaine, quasiment. C'est dans la capacité des enfants à apprendre. Dans ce domaine-là, on a oublié ou on ne veut pas tenir compte du fait que les enfants se développent selon des cycles. Et d'ailleurs, l'éducation nationale a découpé le programme par cycle. Donc, par exemple, je devrais pouvoir apprendre à lire entre 6 ans et 9 ans à peu près. Au moins entre 6 ans et 8 ans. Or, si à 6 ans, à Noël des 6 ans, un enfant n'est pas entré dans la lecture, comme on dit, on peut de temps en temps l'envoyer chez le pédopsychiatre ou le psychologue. Mais ça n'a pas de sens. Ça n'a pas de sens. Et si en plus, si c'est un petit garçon qui aime bien bouger entre deux cours, alors là, c'est tout de suite.
1: Il est tout de suite taxé de troubles de l'attention.
0: Ça va pas. Mm-hmm. C'est là. Mais c'est à peu près le seul signe qui amène des consultations en excès. Parce que sinon, franchement, c'est rare hein, que l'on voit arriver, quels que soient les niveaux sociaux, quelles que soient les classes sociales, les familles, on vient toujours nous voir pour des bonnes raisons, vraiment. Sauf sur cette question où on n'accepte pas la notion de temporalité.
1: Et sur les troubles de l'attention et de l'hyperactivité, dont on sait qu'on n'en a pas parlé pendant longtemps, maintenant on en parle énormément. Est-ce que là, il n'y a pas une surmédicalisation parfois, avec la mise en route d'un traitement, puisqu'il y a un traitement qui existe?
0: Alors, bon, il y a deux écoles hein, sur ces questions. Personnellement, je trouve que oui, il y a une surmédicalisation parce que c'est un symptôme. C'est un symptôme, un enfant, un garçon qui n'arrive pas à se concentrer, qui bouge et qui est hyperactif et qui n'arrive pas à se concentrer. Qu'est-ce qu'il y a derrière? C'est peut-être une simple variante de la normale. C'est peut-être un affect dépressif. C'est peut-être un enfant un peu qui s'oppose à ses enseignants, comme il s'oppose à ses parents, d'ailleurs. Et donc là, c'est plus des petites... J'allais dire des petites mesures éducatives. Parfois, c'est des vrais diagnostics quand c'est des enfants vraiment déprimés. Mais oui, moi, je considère que là, on prescrit trop de médicaments. Et en plus, ce qui m'inquiète, c'est que quand on prescrit un médicament, ben, on ne continue pas à l'accompagnement.
1: Sinon, quand c'est nécessaire, et notamment vous parliez des troubles anxieux, voire des vraies dépressions, il faut vraiment intervenir le plus tôt possible pour qu'il n'y ait pas de perte de chance pour ces enfants.
0: Oui, il faut intervenir le plus tôt possible.
1: Parce que c'est leur développement qui est en cause.
0: Voilà, c'est ça, c'est que pour ces enfants, c'est aujourd'hui, ils ont mal, ils souffrent, éventuellement ils sont même, ils ont peut-être même envie de mourir, donc c'est vraiment une souffrance très grande. Et puis pour leur développement, ça rentre dans le développement, donc ça va faire des adolescents pas contents et des adultes pas heureux non plus. Donc ça, c'est très important. Mais attention, le traitement de toutes ces pathologies des enfants, la première chez les enfants, les médicaments, c'est toujours en deuxième intention. On a toujours d'autres stratégies de rééducation, de psychothérapie, des techniques de stimulation. Enfin, on a plein de choses à notre disposition. Et si ça ne marche pas, si ce n'est pas suffisant, alors se pose la question des médicaments, sachant qu'il y en a très peu qui sont utilisables chez les enfants.
1: Il y a de nombreuses origines, évidemment, à tous ces troubles. Quelle est la place dans ces troubles des abus sexuels qui sont, malheureusement, on le sait, relativement nombreux, qui peuvent survenir très tôt dans l'enfance, qui peuvent aussi concerner les garçons, hein, ça n'est pas que les petites filles. Est-ce que c'est quand même, ça impacte le développement, et comment on identifie ça?
0: Ah oui, alors ça c'est une vraie question de société pour moi, parce que bien sûr, on doit s'en occuper et puis individuellement s'occuper des enfants qui ont subi, et on sait comment on doit faire, mais bon, il y a une augmentation tellement grande, tellement importante de ces situations d'abus et de crimes, hein, puisque ça va jusqu'à des choses qui sont des crimes. Comme les viols. Oui, alors, le diagnostic est assez facile à faire. Hein, c'est des enfants qui sont traumatisés.
1: Qui changent de comportement?
0: Oui. Bah oui, qui changent de comportement, qui ont peur, qui sont inhibés, qui sont dissociés. Hein, et donc, vous voyez combien ça va être grave pour le développement de cet enfant. D'un côté, il y a ce qui s'est passé, et de l'autre côté, il y a, et donc ça, c'est encapsulé, et de l'autre côté, il y a le développement qui continue, mais seulement sur une partie. Donc, c'est très, très grave. Et là, je crois qu'il faut vraiment... ça dépasse, je trouve, la pédopsychiatrie, mais il est extrêmement important d'agir, hein, parce que c'est fréquent et c'est inadmissible.
1: Alors, les enseignants et tous ceux qui sont en contact de ces enfants dans le système scolaire ou périscolaire, hein, peuvent être alertés sur ces crimes ou sur une maltraitance familiale ou sur un racket, enfin, tout ce qui peut provoquer des souffrances. Est-ce que là, ils sont bien formés suffisamment pour repérer ces enfants?
0: Alors, de mieux en mieux quand même. De mieux en mieux, les enseignants, donc l'école, le parascolaire avec les activités. Parce que vous voyez, quand les enfants sont, par exemple, font du sport ou de la danse, donc c'est leur corps Et donc, c'est des enfants qui vont être très, très mal à l'aise, très en difficulté. Et donc, je trouve que, en tout cas, l'éducation nationale fait des efforts, mais ce n'est pas systématique. C'est-à-dire que tous ceux qui sont au contact des enfants, ça devrait être dans les circuits initiaux de formation et ensuite dans la formation continue. On n'en est pas là. Et l'autre point, c'est d'avoir beaucoup plus de liens entre le sanitaire et l'école pour que... chaque fois qu'il y a une alerte, on puisse demander aux sanitaires.
1: Récemment, il y a un nouvel examen à l'âge de 6 ans qui a été intégré au calendrier des examens obligatoires de l'enfant. Ça peut permettre aussi de repérer des signes de souffrance mentale ou des troubles de l'apprentissage. C'est un bon moment aussi.
0: Ah bah oui, alors c'est un bon moment. Et alors il y a deux institutions qui sont la PMI jusqu'à 6 ans.
1: Donc, protection maternelle et infantile.
0: Protection maternelle et infantile. Et ensuite, la médecine scolaire, après 6 ans, qui normalement devrait nous permettre justement d'avoir des rencontres avec des soignants et donc des points sur l'ensemble du développement de l'enfant. Malheureusement, la médecine scolaire, en tous les cas, elle est très pauvre, elle est peu développée, elle est en difficulté. Donc, effectivement, nous manquons de ce regard sur tous les enfants, regard sur la santé des enfants, avec quelque chose aussi de l'éducation à la santé des enfants qui est très important.
1: Il y a d'autres problèmes évidemment qui existent déjà à cet âge, celui lié aux écrans, aux réseaux. Il faut savoir que la première inscription sur de telles plateformes intervient à 8 ans en moyenne, et puis peuvent se poser à certains enfants avant même l'adolescence des questionnements de genre auxquels il faut pouvoir être très attentif. On abordera ces deux questions et bien d'autres dans les deux prochains épisodes de ce podcast consacré à la santé mentale des adolescents.
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4: Le harcèlement, c'est depuis l'âge de mes 10-11 ans que ça a commencé. Et c'est très dur de vivre avec et d'être dans un environnement où chaque jour, on sait qu'il va y avoir des remarques, parfois même des attouchements et tout ce qui va avec.
1: La santé mentale des jeunes s'est dégradée ces dernières années en France comme à l'international, une dégradation plus marquée chez les jeunes filles. Dépression, anxiété, troubles du comportement, anorexie, addiction, tentative de suicide, les marqueurs sont au rouge. Le chiffre le plus inquiétant et le plus révélateur est certainement celui des pensées suicidaires. Près d'un jeune sur trois affirme avoir déjà eu de telles pensées ou avoir envisagé de se faire du mal. Et face à cette détresse se pose le problème d'un système de santé à bout de souffle, avec des services saturés et des soignants de moins en moins nombreux. Pour mieux comprendre et peut-être vous aider, nous proposons donc un podcast en 6 épisodes avec le professeur Marie-Rose Moreau. Marie-Rose Moreau, bonjour.
0: Bonjour.
1: Vous êtes professeure de psychiatrie de l'enfant et de l'adolescent à l'Université Paris-Cité. Vous dirigez le service de la maison de Solène, l'assistance publique hôpitaux de Paris. Et vous avez publié un guide à destination des ados. Il s'appelle « Bye bye l'angoisse, vivre en bonne santé mentale » chez Casterman. Il est précisé sur ce guide qu'il est bienveillant. Parce qu'il manque de bienveillance, les ados ?
0: Non, ce sont les adultes qui manquent.
1: Oui, mais quand je voulais dire ça, il manque de bienveillance vis-à-vis d'eux.
0: Ah oui, c'est très clair. On manque de bienveillance à l'égard des adolescents. Ils le perçoivent, ils le disent. C'est-à-dire que on considère qu'ils... d'abord, ils nous déçoivent beaucoup quand ils sont petits. Puis après, quand ils sont grands, on dit « Ah ouais, mais voilà, c'est plus ce qu'on avait imaginé. » Donc, il y a souvent une déception. Et on les caricature, on les considère souvent comme responsables de telle violence. Pour le Covid, on a pensé qu'ils n'en avaient rien à faire et qu'ils ne faisaient pas attention.
1: Alors qu'ils ont été bien pendant cette période.
0: Mais ils ont été géniaux, mais comme souvent. Et c'est ça qui me rend optimiste, c'est qu'ils sont meilleurs que nous. Mais oui, je pense qu'il y a on manque de bienveillance comme société à l'égard des ados.
1: Alors, cette maison des adolescents que vous dirigez prend en charge des adolescents de 11 à 18 ans. Pourquoi on a mis ça à 18 ans ? Parce que l'OMS... parle d'adolescents jusqu'à 21, les chercheurs, eux, jusqu'à 25 ans. Pourquoi on a fixé ça à 18 ans ?
0: Oui, les adolescents, jusqu'à 25 ans, ils ont un cerveau qui n'est pas encore mature, ils ont des tas de zones qui doivent encore s'organiser. Alors pourquoi nous, on a fait jusqu'à 18 ans ? parce que c'était en fonction des besoins qu'il y avait dans... Parce que les maisons des adolescents, elles s'adaptent toujours à leur bassin de vie. Ça, c'est le principe des maisons des adolescents. Et donc là, il y avait un manque de, pour la prise en charge des mineurs, finalement, 11-18 ans. Donc, on s'est positionné sur ce créneau. Mais, et on a presque 6000 nouveaux ados par an. Donc, on a une telle population que... Mais évidemment que je rêve d'augmenter et d'être au moins jusqu'à 21 ans.
1: Dans ce bilan de la santé mentale, il y a quand même des inégalités assez importantes qui ont été relevées, notamment en ce qui concerne les outre-mer. Il y a 39% des jeunes en outre-mer qui souffrent de dépression contre en moyenne 25% pour l'ensemble de la France. En Guyane, c'est 52%, 44% en Martinique, 43% à Mayotte, donc pas de niveau équivalent dans l'Hexagone. Comment on l'explique ? C'est quoi ? C'est la jeunesse, cette population ? C'est le tabou sur la santé mentale dans ces pays ? C'est quoi ?
0: Alors, je ne crois pas que ce soit le tabou sur la santé mentale, vraiment, parce que j'ai l'occasion, et on a beaucoup de collaboration et de travailler, bien sûr qu'il y a des expressions différentes, mais je ne crois pas que ce soit ça. Mais bon, il y a une jeunesse importante et très précarisée. Donc, des conditions pour cette jeunesse qui sont pas bonnes. Et par ailleurs, peu de lieux de prise en charge. C'est par exemple extrêmement difficile dans certaines de ces îles de se former à la pédopsychiatrie. Or, ils ont besoin de pédopsychiatrie. Donc, voilà le paradoxe.
1: Et en métropole, c'est aussi les plus précaires et aussi les enfants migrants qui souffrent le plus.
0: Ah bah oui, bien sûr, hein, la précarité. Et des facteurs de vulnérabilité comme être minoritaire, appartenir à une minorité, par exemple les enfants pauvres. Il y avait un rapport paru en 2004 qui disait l'importance de la psychopathologie chez ces enfants de toutes sortes. Et vraiment, toutes les formes de psychopathologie sont augmentées. Et chez les enfants de migrants, on trouve aussi, parfois cumule les deux, facteurs sociaux et facteurs culturels. Mais il y a des taux qui sont augmentés à peu près pour toutes les psychopathologies des adolescents.
1: Alors, les filles seraient plus touchées que les garçons. Et l'évolution, c'est que quand on regarde les dépressions et gestes suicidaires, ça surviendrait donc plus souvent chez les filles et plus tôt dans la vie, parfois dès 11 ans. C'est vraiment une moyenne qui commence, des chiffres qui commencent à s'installer. Qu'est-ce qui explique ce fait que ça soit de plus en plus précoce ?
0: Oui, alors c'est vrai qu'il y a des changements importants dans le paysage, dans le sens où en pédopsychiatrie et même chez les adolescents, c'était les garçons qui consultaient beaucoup plus, sauf pour une pathologie qui est les troubles du comportement alimentaire. Et là, on voit une augmentation très importante des filles, des jeunes, 11-15 ans, 11-14 ans même, dans certaines études. Donc, il y a sûrement plusieurs facteurs. Un premier facteur, c'est que pour que les symptômes des filles soient pris au sérieux, il faut en faire plus que pour les garçons. Mmh. Par exemple, il y a une étude INSERM qui vous preniez des enfants qui ont fait un passage à l'acte suicidaire, des ados, pardon, et vous leur demandez à qui ils en ont parlé. Eh bien, les garçons, ils en ont parlé à 3 personnes et les filles à 4 personnes. Hein, c'est-à-dire
1: qu'on les écoute moins. On les écoute moins que les garçons.
0: Oui, on les écoute moins, on les prend moins au sérieux. On considère, alors ça c'est une sorte d'aberration absolue, que parce qu'elles verbalisent plus que les garçons, elles seraient moins en danger. Hein, puisqu'elles ont dit qu'elles allaient passer à l'acte, elles ne vont pas le faire. Ben non, si elles le disent, c'est qu'elles vont le faire.
1: Enfin, oui, ça c'est important aussi, juste s'arrêter à cette notion, ne pas être rassuré par un enfant qui a fait un geste suicidaire en se disant il a appelé à l'aide, donc ça va s'arrêter là.
0: Ben non.
1: Ça c'est très important, c'est de pareil. Se dire que ça peut aboutir à un geste réussi.
0: C'est deux fois faux, parce que si un enfant, un ado, a fait un geste suicidaire, il est en risque d'en refaire un encore plus grave. Et même si... vu des adultes, on dit, par exemple, en laissant la porte de sa chambre ouverte, peut-être elle voulait qu'on la trouve. C'est très impulsif chez les adolescents, les actes suicidaires. Donc, elle l'a fait parce qu'elle n'a pas pris le temps de la fermer, ou je ne sais pas. Ce n'est pas parce que je dis, je vais le faire, mais je ne sais pas comment je vais le faire. Donc, je n'ai pas de scénario. Ça, c'est vrai pour les adultes. Si on n'a pas de scénario, ça peut nous rassurer un tout petit peu sur le fait que ce n'est pas tout de suite. Mais chez un adolescent, ça doit pas nous rassurer, ça doit nous inquiéter.
1: Alors dans ces souffrances, et notamment celles des jeunes filles, il y a le harcèlement. On va écouter Alix, elle a 13 ans, elle souffre de harcèlement, elle témoigne dans la série documentaire « Quand l'école fait mal » sur France Culture. Écoutez.
4: Je m'appelle Alix, j'ai 13 ans, je suis en 5e et je suis hospitalisée à la Petite Salpêtrière. Le harcèlement, c'est depuis l'âge de mes 10-11 ans que ça a commencé. Et c'est très dur de vivre avec et d'être dans un environnement où chaque jour on sait qu'il va y avoir des remarques, parfois même des attouchements et tout ce qui va avec.
5: De la part d'autres élèves ?
4: Ouais, d'autres élèves, oui.
5: Et ça, vous en parliez avec votre entourage, vos parents ? Vous le racontiez le soir ?
4: J'ai pris beaucoup, beaucoup de temps avant de le raconter. C'est-à-dire que je ne l'ai raconté que cette année, en fait. Alors que ça dure depuis mon CM2, donc 3 ans. Et c'est un sujet qui a été très compliqué pour moi, et d'en parler est très compliqué.
5: Pourquoi vous aviez cette impression qu'on ne pouvait pas parler du fait que vous harcelait ?
4: Je sais pas. Je pense que c'est parce que je me suis beaucoup aussi sentie faible que peut-être que je me dis que c'était de ma faute, que en fait il y a beaucoup eu de culpabilité, alors qu'en fait c'est un peu leur faute, quoi, oui. De ceux qui m'harcèlent, qui m'ont harcelée en tout cas.
1: Faiblesse, culpabilité, dit cette jeune fille. C'est souvent tu le harcèlement ?
0: C'est alors oui. C'est souvent tu, et elle le dit très bien, cette jeune fille, parce que les jeunes filles se sentent coupables, ou comme si elles étaient responsables. Donc du coup, elles essayent d'abord de réagir par elles-mêmes, et puis elles attendent vraiment. Oui, c'est pour ça que il faut être attentif à des petits signes, quoi, des changements de comportement, une peur de sortir en récréation, des absences répétées, des choses comme ça, parce que effectivement, c'est difficile. Alors évidemment, si vous leur demandez, ça, vous le savez,
1: il faut le demander, il faut dire la chose. Et en plus, ce harcèlement peut se poursuivre sur les réseaux. On en parlera parce que la souffrance est encore plus grande. Revenons sur ce Covid, parce qu'on dit souvent que le début de cette crise de la santé mentale, ça date du Covid. Non, ça existait avant.
0: Oui, non, ça existait avant, bien évidemment. Quelques années avant le Covid, ça avait déjà commencé, on le savait, on était mobilisés d'ailleurs. Et puis, l'INSERM fait des grandes études qui sont assez similaires sur la santé mentale des jeunes. On peut comparer, quoi, de 5 ans en 5 ans ou de 10 ans en 10 ans pour les grandes. Et donc, du coup, non, ça avait commencé avant. Mais le Covid, c'est un événement collectif traumatique. On a l'impression que tout commence, c'est comme une guerre, on a l'impression que tout commence là. Non, ça avait commencé avant, mais le Covid a augmenté certains aspects, mais non, bien avant.
1: Alors c'est vrai que lors de cette crise, le confinement a été marquant, hein, bien sûr, pour ceux qui étaient adolescents, la cohabitation permanente avec les parents, l'arrêt de la scolarité, des liens avec les amis, et on a constaté une hausse des violences intrafamiliales.
0: Oui. C'est-à-dire que ce qui, pour les adolescents, était très difficile, c'était le fait que le Covid, avec le confinement, c'est le confinement en fait qui est parce qu'ils mouraient pas, mais par contre, ils étaient confinés. Et que ce confinement, c'était presque le mouvement inverse de ce que c'est que l'adolescence. L'adolescence, on se sépare progressivement et on fait son chemin. Et là, le confinement vous remettait presque dans une dépendance à l'égard de vos parents. Donc, c'était pour eux, c'était difficile. Et donc, oui, on a constaté que c'était difficile d'être ensemble toute la journée et qu'il y avait des conflits. Alors souvent, évidemment, c'est des choses qui étaient un peu là. Mais le fait de ne plus avoir cette possibilité d'aller en parler à quelqu'un, de pouvoir dispatcher, on va dire, un peu tous ces conflits, a fait qu'il y a une augmentation, et tout particulièrement sur les adolescents.
1: Est-ce qu'on peut dire qu'ils sont sortis de cette crise avec un regard différent sur le monde et un regard pas forcément optimiste, et que c'est aggravé par l'anxiété provoquée par les crises géopolitiques et le changement climatique ?
0: Alors, je dirais que, parce que là aussi, on a quelques études sociologiques, c'est les adultes sont sortis nous, les adultes, nous sommes sortis du Covid avec on n'imaginait jamais que ça allait arriver, etc. Vraiment, donc oui, on est sortis avec l'idée que le futur était peut-être noir, et que nos enfants, finalement, allaient vivre dans un monde qui était beaucoup plus difficile que ce que nous, on avait imaginé, et que nous, on avait imaginé quand on avait l'âge de nos enfants.
1: Donc, c'est beaucoup les parents qui transmettent leur anxiété aux enfants.
0: Oui, voilà, je crois que c'est beaucoup, beaucoup les parents qui transmettent. Alors, En revanche, si j'ose dire, les ados, ils sont peut-être il y a peut-être un élément collectif qui les affecte beaucoup, c'est les histoires écologiques. Mmh. Hein, c'est-à-dire l'idée que le monde va à sa perte pour des raisons écologiques et parce qu'on n'a pas pris soin de ce monde. Ça, je trouve que ça les affecte directement. Alors que pour la plupart des autres, j'ai l'impression que c'est projeté. C'est nous, les adultes, qui projetons sur les adolescents.
1: Mais justement, est-ce que par exemple, pour cette crise écologique, il ne faut pas leur faire plus confiance et imaginer qu'ils vont s'engager pour apporter des solutions? On voit des jeunes qui font, alors ils vont pas changer le monde, mais ils font des petites choses au niveau local pour l'écologie.
0: Oui, c'est ça. Alors nous, on a beaucoup étudié l'engagement des jeunes, parce que moi, je pense que l'engagement des jeunes, c'est quelque chose qui leur fait du bien d'un point de vue collectif. Donc on l'a beaucoup étudié, de voir quelle forme il avait. Parfois, par exemple, on lit, y compris dans des articles et dans des journaux, que les adolescents s'engagent moins, c'est pas vrai, mais ils ont renouvelé les formes d'engagement. Et effectivement, ils ont beaucoup d'engagement, alors très local, mais aussi relié au global. Donc c'est pas comme, ils défilent pas,
1: Sans forcément le mettre en avant, ouais. Mais ils agissent
0: et avec un nouvel équilibre entre des choses très proches et puis se relier aux adolescents de Stanford ou d'ailleurs.
1: Alors, il y a une partie du mal-être aussi quand même qui vient clairement du système scolaire. Il y a eu une consultation citoyenne organisée par le CESE qui a eu lieu avant l'été 2025 avec des jeunes de 12 à 18 ans qui ont travaillé pour identifier les facteurs qui pouvaient influencer leur santé mentale. Et l'un de ces volets concernait l'école. Il apparaît clairement, ils le disent, que le système scolaire est vécu comme source de stress et d'anxiété.
0: Oui, alors, elle est très bien, cette enquête, je trouve.
1: Elle est remarquable.
0: Elle est remarquable parce qu'elle demande aussi aux jeunes qu'est-ce que vous imaginez comme solution. Et ils en ont. Oui, l'école... Bah alors, l'école... C'est une sorte de caisse de résonance, c'est-à-dire les choses qui vont mal quand je suis dans ma famille, quand je suis avec mes amis, à l'école aussi, et ça se voit. Et donc, il y a cette premier facteur. Et la deuxième chose, c'est que l'école en elle-même produit de la souffrance. Et à mon sens, elle en produit d'autant plus qu'elle est de moins en moins collective. C'est-à-dire que le groupe des adolescents est moins important qu'avant. C'est les projets individuels. Mmh. Et ça, les projets individuels, avec le stress qui va avec, c'est un peu dur. Donc oui, à l'école, il se passe des choses très, très importantes. Et donc, là, je pense qu'on peut agir aussi.
1: Et vous disiez, effectivement, proposer des solutions. J'en cite quelques-unes. Une réduction du temps de cours, une meilleure organisation des emplois du temps, une école plus inclusive pour les jeunes en situation de handicap ou en souffrance psychique, et des formations pour les enseignants sur les méthodes pédagogiques bienveillantes, des propositions qui ont l'air quand même assez pertinentes, il faut le dire. Il y a un autre phénomène intéressant pour expliquer le mal-être des ados, c'est le questionnement de genre, qui est de plus en plus prégnant. Est-ce que vous constatez cette problématique dans vos consultations ?
0: Ah oui, une problématique par contre très contemporaine. Oui, les adolescents... De tout temps, des enfants et des adolescents se sont posés des questions de genre. Mais là, aujourd'hui, ce qui est peut-être nouveau, c'est que c'est presque systématique. C'est-à-dire, tous les adolescents, pas les enfants, les adolescents vont se poser la question du genre, du rapport entre les genres, et ils vont revendiquer, pour une grande partie d'entre eux, une plus grande fluidité. C'est-à-dire, c'est pas tellement que je veux changer de genre, certains, bien sûr, parce qu'ils sentent qu'il n'y a pas d'adéquation. Mais globalement, ce qu'ils demandent, c'est une fluidité. C'est-à-dire, ils déconstruisent ce que nous, on a construit. C'est ça une femme et c'est ça un homme. Et donc là, il y a quelque chose comme si l'identité de ces adolescents, ils s'autorisaient à se poser des questions sur le genre.
1: Alors, ces questionnements... Également, peut être à l'école source de harcèlement, la question du harcèlement scolaire très important, et d'autant plus grave, effectivement, que ça peut être mis en ligne sur les réseaux, et que là, ça crée une violence qui est épouvantable.
0: Disons que ça augmente l'effet de la violence, quoi. C'est-à-dire que quelque chose qu'on pouvait se dire dans une cour de récréation, là, si je le mets sur les réseaux et que tout le monde s'en empare, avec quand même l'anonymat et tout ça, ça fait que ça prend des... Et puis, c'est la circulation des images. Donc, on va prendre des images qu'on compromettantes, alors que tous les adolescents peuvent jouer ou regarder jusqu'où ils vont jouer sur ces questions. Je te montre ça, mais sauf que là, on a plus, enfin, ils ont plus cette latitude au fond de jouer avec ça, et que ça prend des proportions d'une grande violence.
1: C'est le problème des réseaux aussi. Maintiennent quand même les jeunes dans une actualité permanente, hein, ce qui les empêche de déconnecter, par exemple, de la violence. Et même quand ils rentrent chez eux, en fait, qui devrait être une bulle de sécurité, comme ils continuent à être connectés à ces réseaux, ils restent dans cette violence, dans ce monde parallèle.
0: Alors, oui, enfin, c'est-à-dire qu'effectivement, c'est la question de la sécurité, quoi. Où est-ce que je me sens en sécurité ? Si je ne me sens pas en sécurité à l'école, c'est déjà un problème.
1: Bien sûr.
0: C'est déjà un grand problème. Je me souviens de cette importance, moi, de se sentir en sécurité à l'école. C'est quand même quelque chose, c'est un grand luxe. Mais maintenant, si, quand je rentre à la maison, effectivement, avec mon téléphone, j'emmène avec moi cette insécurité, cette violence, ça, c'est d'où l'importance, hein, d'une éducation de ces enfants et de ces adolescents à une bonne utilisation du téléphone, ce que les adultes ne font pas, les ados non plus, mais il y a quelque chose là d'une insécurité qui touche l'ensemble des secteurs de la vie des ados.
1: Et on parlera justement des mesures, hein, qui devraient être prises pour limiter cet accès dans le prochain épisode. Je voudrais qu'on termine avec deux informations. D'une part, la ligne de prévention du suicide, le 3114, qui est joignable 24 heures sur 24, 7 jours sur 7. C'est un service d'écoute anonyme. Donc si vous avez besoin d'aide, si vous êtes inquiet, si vous êtes confronté au suicide d'un membre de votre entourage, n'hésitez pas. Il y a aussi une ligne d'écoute dédiée aux jeunes, qui est accessible 7 jours sur 7 de 9h à 23h. C'est le 0800 235 236. Et je voudrais remercier Camille Renard, responsable des podcasts, Laura Dutèche-Pérez, chargée de programme, Sam Bakhiast à la réalisation et Bruno Mourlan à la technique qui permettent que ces podcasts existent.
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9: C'est quel quartier ici ?
10: Ici, c'est Katengor. Gor, c'est Almadi, mais c'est Katengor.
9: Ah ouais, ok.
10: Ici, c'est la route d'Almadi, route de l'aéroport.
9: Mm-hmm. On va rendre visite à une dame qui s'appelle Ken Bouboul. Vous connaissez Ken Bouboul ?
10: Une dame.
9: C'est une dame.
10: Je ne connais pas cette dame, mais je connais un homme qui s'appelle Ken Bouboul. C'est un grand marabout.
9: C'est un grand marabout.
10: Oui.
9: Il s'appelle Ken Bouboul.
10: Ken Bouboul, oui.
9: Ah, c'est marrant. C'est une grande romancière.
10: Machallah.
9: Ouais. Et on va l'interviewer sur son rapport à la lecture.
10: À la lecture.
9: Ouais.
10: Elle est quel genre de lecture ?
9: Ben justement, on va découvrir. Elle écrit des livres qui sont inspirée de sa vie, surtout.
10: Ah, c'est sa propre histoire.
9: Elle raconte sa propre histoire, après, avec des inventions. Surtout dans trois livres où elle raconte sa vie.
10: D'accord.
9: Et il y a d'autres livres où elle invente son dernier livre, elle invente plutôt des choses.
10: Elle invente.
9: Ouais.
10: D'accord.
9: Et on va lui demander son rapport à la lecture.
10: À la lecture.
9: On va visiter sa bibliothèque.
10: D'accord. C'est ici le rond-point Épiras. Épiras,
9: okay.
10: c'est derrière.
9: Ok.
10: Oui.
9: Après, elle m'a dit de... Donc, elle m'a dit qu'OK, il y avait les mécaniciens.
10: Les mécaniciens, c'est...
9: Voilà. Et après, de passer dans un petit immeuble ici. Voilà, c'est là.
10: C'est ici, hein?
9: Ouais. Je crois que c'est là, je vais lui demander.
10: Oui. La musique, c'est la...
9: Weekend, c'est Marie.
10: Tu connais Dari de Family?
11: Ah, oui, le chauffeur de taxi.
9: Ouais, je vous passe le chauffeur de taxi.
10: Allô, Nagadev?
11: Assalamu
10: alaikum. Wa alaikum salam. Yaay boy def?
11: Ma ngi sante bu baax.
10: Yalla yab, yalla yab.
11: Wa fo tollu non, yaang ci Brios Doré bi.
10: Wa jadna immeuble Adja Kadi.
11: Baax na.
10: OK.
9: Vous nous voyez Ken de là ou quoi?
10: Oui, c'est derrière.
11: Oui, oui, j'ai dit, okay. il faut leur demander de descendre et de marcher, que ça.
9: Ah oui, bah oui, voilà, c'est bien, super. OK, on descend.
11: Ici, je vois la rue. Moi, je vous vois là.
9: OK, super, très bien. Bah je raccroche alors.
11: Même le gardien vous attendait
9: aussi,
11: hein.
9: OK. À tout de suite.
10: C'est là où.
9: Ben merci beaucoup. Hein.
10: À la prochaine.
9: Au revoir.
10: Au revoir.
9: Bonjour.
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9: Merci beaucoup. Merci.
6: Le Book Club.
9: Bonjour.
12: Bonjour.
9: Ça va?
12: Oui, vous allez bien?
9: Ça va et vous?
12: Oui, je suis contente de Marie. Vous voir arriver.
9: Bah, pareil,
12: bonjour,
9: moi aussi.
12: Marie.
6: Dans la bibliothèque
12: Julie.
6: De Ken Bougoul.
12: Julie. Ouais. Il y a Marie, Marianne, Julie. Donc c'est Marie et Julie qui sont arrivées.
9: Exactement. Et Marianne, elle m'a dit, dis-lui, je l'embrasse.
6: Marie Richon. Oh.
3: Avec le Baobab fou, publié en 1984, Ken Bougoul entame son œuvre écrite sous un pseudonyme qui signifie en Wolof « celle dont personne ne veut ». Débutant ce qui allait devenir un triptyque autobiographique, elle y alternait des scènes de sa vie de jeune femme exilée en Occident, cherchant dans l'amitié, le sexe, l'art, les villes, Bruxelles, Paris, mais aussi la drogue ou l'alcool, comment recomposer sa vie, avec des réminiscences de son enfance sénégalaise, marquée par l'abandon de sa mère. Elle avait 5 ans et cette dernière partait loin d'elle pendant une année, une blessure. Quand nous la rencontrons, plus de 40 ans après, elle a publié bien des livres, en prépare un autre, semble avoir vécu une dizaine de vies et poursuivre l'une d'entre elles à Dakar. Dans sa chambre, on trouve une magnifique photo de sa mère, justement, en noir et blanc, que ses chats saluent et avec qui l'autrice dit parler quotidiennement. Tout l'entretien qu'elle nous accorde en ce printemps 2026 est marqué par la question du rythme et du temps. Une question existentielle, littéraire, spirituelle aussi, même dans ses aspects les plus quotidiens. Place à la bibliothèque de Ken Bougoul.
12: Il y a les perruches, mais il n'y a pas de souci, je peux les transporter.
9: Bon, elles ont l'air discrètes, je peux poser mes feuilles ici.
12: Parce que c'est le matin qu'elles font tipi-tipi, les concerts du matin et les concerts de fin de journée.
9: Ok, très bien.
12: Mais là, je pense que la première partie du concert est déjà passée.
9: Donc, on commence ici par visiter la bibliothèque.
12: Voilà, donc l'espace qui vous sied ou là où vous voulez.
9: D'accord.
12: Ça, c'est tonton.
9: Oh là là.
12: Oui, il a bientôt 15 ans, hein.
9: Salut tonton.
12: Il s'appelle Armani, mais je l'appelle tonton parce qu'il a de l'arthrose. Il est un peu comme moi. Hein.
9: Salut mon vieux.
12: Tonton, dors.
9: On va faire de la radio, tonton.
12: Donc, oui, bon, bibliothèque, il y en a tellement plus. Hein, parce que je donne tous les livres. Là.
9: C'est pas grave, on va regarder quand même.
12: Ce qui reste, mais encore. Hein,
9: ok.
12: D'accord. Il y a du tout.
9: Ah, vous avez ça, mon corps de ferme d'Aurélie Olivier.
12: C'est vraiment une copine qui m'a offert ça. J'ai
9: c'est hyper
12: beaucoup
9: beau.
12: Aimé ça.
9: Hyper beau.
12: Oui, parce que moi, j'aime le beau. Enfin, quand on va discuter, vous allez voir que... Bon, il y a des amis, tout ça là aussi. Mais il ne faut pas
9: Gens d'Amérique.
12: Ben oui, j'ai même un Jean ici.
9: Ah, c'est marrant.
12: Et quand il vient à Dakar, il séjourne ici.
9: Ah, c'est vrai.
12: Et j'ai une chambre d'amis au fond, là-bas. Parce que je l'avais connu, bon, par le prix RFI... qu'il avait gagné pour le théâtre, là. Et j'étais présidente du jury. Et puis, on l'a invité en résidence à Saint-Louis. Mmh. L'Institut français de Saint-Louis. Il y a une résidence d'auteur, là. Et c'est là que je l'ai vu pour la première fois, en vrai.
9: Il est trop gentil.
12: Il est trop gentil. Oh, gnon, il est trop chou. J'adore.
9: Ah, mais vous avez la jeune génération. Vous avez même Kiyemis. Ils vont être honorés d'être dans votre bibliothèque.
12: J'ai toutes les générations, hein. J'ai mes amis aussi. Il y a ma copine. Ah, ça, c'est mes auteurs, ça, ce que je dois lire là en ce moment.
9: Alors, c'est quoi ça?
12: Murakami, Haruki Murakami, c'est auteur japonais. J'adore les auteurs comme lui. Bon, pas tous les auteurs japonais, mais particulièrement, ça, c'est mon auteur japonais.
3: D'ailleurs, vous avez choisi pour nous un texte japonais aujourd'hui.
12: Oui, mais juste, c'était pour équilibrer. J'aurais
3: vous
12: pu prendre Haruki Murakami, ouais. Mais bon. Pourquoi j'ai fait ça? D'abord, je suis une grosse paresseuse. À cause de vous, j'ai fait des efforts. Donc, j'ai pris des livres de gens dont on ne parle plus, ou dont on parle moins. Même Franck Etienne, un immense auteur haïtien. Bon, lui...
3: un peu plus.
12: Un peu plus, surtout avec Étonnant Voyageur à cette époque-là, etc. Mais depuis sa mort, bon, y a les nouvelles générations ne le connaissent pas.
3: Bon, quelqu'un comme Jean d'Amérique, il parle, ou Yannick Lin, ces gens-là, ils parlent un peu de Franck Etienne.
12: Oui, bon, parce que ce sont ses compatriotes. C'est normal et c'est légitime. Ouais. Et c'est un devoir.
3: Bien sûr.
12: Devoir, mais... pour le grand public, même ici au Sénégal, parler de lui, bon, ils peuvent dire, oui, il est haïtien, ah si, si, oui, mais bon, ils ne le lisent pas, les gens ne lisent moins, c'est que c'est ça le monde d'aujourd'hui pour la création littéraire, les gens connaissent les auteurs,
3: mais pas les textes,
12: mais
3: forcément.
12: Pas les textes, mais ça c'est la faute aux médias. Parce qu'il y a les critiques littéraires, il y a les émissions littéraires, il y a l'intelligence artificielle, il y a les festivals. C'est-à-dire les auteurs sont mis en exergue au détriment du
3: livre. Des textes eux-mêmes.
12: On devrait parler plus des livres et moins des auteurs.
3: D'ailleurs, ça m'a marqué dans le Trio Bleu, le livre que vous avez fait paraître en 2022. Les textes, les livres, c'est le ciment de la constitution de ce trio, de leur dialogue. C'est vraiment... C'est vraiment les livres qui sont au cœur de leur amitié, de leur...
12: Voilà, c'est parler de livres. On n'a pas besoin de voir les auteurs, mais c'est d'organiser des rencontres où on parle de livres. Notre génération, c'était ça, c'était des rencontres. Il y avait des ciné-clubs, on discutait de films, d'auteurs qu'on ne connaissait pas, que ce soit des Russes, des Américains, des Français, n'importe quoi, peu importe. C'était voir un film et parler du film. Les thématiques sont souvent universelles. On vit les mêmes choses un peu partout. Souffrance, c'est universel. L'amour, c'est universel. Les blessures, c'est universel. Les humiliations, c'est universel. Mais c'est la manière. Donc, on parlait de la manière, donc le style. On parlait d'un film. On était plus dans les détails des lumières. Comment c'est composé, comment ça suit, comment les ombres. Hier, j'ai vu un film de Francis Ford de Coppola. Et c'est vraiment un truc d'ombre. On ne voit pas vraiment les visages comme ça. Bon, au début un peu, mais après, dans l'histoire, c'était vraiment des trucs d'ombre avec des grands acteurs comme Marlon Brando. De ne pas prendre son visage, mais dans des trucs d'ombre qui reflètent déjà donc, l'obscurité des ressentis humains, des émotions humaines, des états d'âme, d'esprit, des êtres humains. De ne pas montrer le visage, mais à travers des ombres. On n'a pas besoin qu'on nous l'explique. Soi-même, on le sent. On doit parler des livres pareillement, de la couleur des livres, de la musique des livres, de la sensualité des livres. Quand on lit, on se sent entraîné, bouleversé, touché. Et on est dedans, ça dit se sentir concerné, en se disant c'est le livre que je voulais écrire en fait.
3: Vous, c'est comme ça que vous appréciez lire, c'est en vous disant je lis le texte que j'aurais voulu écrire.
12: Pas que j'aurais voulu écrire, mais que j'aurais dû. Mais pas forcément que tout le monde doit écrire. Non. Il faut des gens qui écrivent et des gens qui lisent, qui absorbent. Mais en même temps... Il ne suffit pas seulement de dire « j'ai lu », de le résumer, d'en parler, etc. Il faut le vivre aussi. Il faut que le livre nous entraîne vers quelque chose, vers une évolution, une avancée, une transformation, pourquoi pas une métamorphose. C'est ça le rôle du livre. Il faut que ce livre que j'ai lu participe... maintenant, à la suite de ma vie.
3: C'est-à-dire de votre corps.
12: De mon esprit, de mon corps, de moi. Donc ça, c'est très, très important.
3: Et comment c'est venu, justement, ce que vous dites de votre rapport très profond à la lecture, très intime?
12: C'est mes origines, comme on dit, c'est-à-dire là où je suis née, dans une famille analphabète. Ma mère n'avait jamais été à l'école. Mon père, moi, dans ma famille, il n'y avait pas de livres. Il y avait le Coran, mais qui était mon père. C'est-à-dire que les femmes, nous, on n'était même pas associées au Coran, parce que je n'ai pas vécu dans une famille où on me demandait de prier ou de... Mon père était religieux, était un grand érudit, mais on était... il n'a pas... Non, il ne nous a rien dit, d'ailleurs. Et le livre était toujours haut placé, et c'était même parfois enfermé dans un petit buffet.
13: C'est marrant, vous dites ça, Ken Bougoul, et on s'est précisément déplacé dans une autre pièce où vos livres, ils sont... enfermé dans un petit buffet.
12: Avec des verres.
13: Avec des verres.
12: Voilà, donc j'ai pas lu. Mais comme j'étais la seule femme dans ma famille à aller à l'école, j'étais d'abord fascinée par l'école, par les caractères, par les lettres, ensuite par les mots. Comment on met des lettres ensemble, on compose des mots, on met des mots ensemble, on fait une phrase. Mais dans la phrase, c'était pas de dire je vais au marché qui m'intéressait, mais comment le « je ». Donc, je, moi, vais, je bouge, oh, je me dirige vers, marché, waouh, l'endroit où il y a 10 000 trucs et des trucs comme ça. Donc, j'étais fascinée par ça. Comme j'étais dans un village, hein, nous, on était dans les villages, on n'était pas à Saint-Louis, Gorée, Rufisque, Dakar, c'était des citoyens français et nous, le reste, on était des indigènes. Donc, c'est pour ça qu'on a eu accès à l'école beaucoup plus tard. Que les gens originaires des quatre communes françaises du Sénégal pendant la période coloniale.
13: Mais d'ailleurs, dans le Baobab Fou, vous racontez la première fois que vous entendez à l'école le son « i ».
12: I.
13: Et comment ça résonne ?
12: Ça a résonné parce que « i », le son était trop bref pour moi. Je ne m'attendais pas à quelque chose d'aussi bref. Et puis la manière de dire « i », ça a retroussé la bouche, les lèvres, ça... C'était pas un sourire, c'était pas un ricanement, mais c'était « i », pas comme une blessure, mais comme une écorchure, c'est-à-dire ça, « i », ce « i », là, c'est ce truc bref comme ça, là. Pour moi, c'était incroyable, c'était...
13: Ils ont commencé par les voyelles.
12: Par les voyelles, donc « i », « u », « o », « a », « e », etc. C'est après qu'on est passé aux consonnes. À l'époque, nous, bon, on avait juste une salle de classe. Et peut-être pour nous concentrer sur ce qu'on étudiait, quand on arrivait aux consonnes, on ne nous disait pas « te »,« peu », »,« be ». Parce que c'est un peu lourd, les consonnes. Donc, on mettait ça en musique. « Te peu ne me revele de be »,« te peu ne me revele de be »,« te peu ne me revele de be ». Et ça, cette manière de faire apprendre une langue ou des lettres, donc ça faisait qu'on s'intéressait. Donc ça ajoute encore de la sympathie pour ces lettres et tout. Et donc quand on a commencé à les mettre ensemble, on gardait toujours ce souci.
13: De la musicalité, du rythme. Or vous dites beaucoup, Ken Bougoul, lorsque vous parlez de votre rapport à l'écriture et aussi du rapport au texte que vous aimez, que ce qui vous importe presque davantage que ce qui est raconté ou ce que vous racontez, c'est la rythmique, c'est la musicalité.
12: C'est très important. Parce que dans tous les rapports humains, ou même au niveau animal, parce que je vis avec les animaux...
13: C'est la rythmique.
12: C'est rythmique. C'est important, la tonalité, l'intonation, le rythme, la musicalité, c'est très important. Mmh. C'est pas seulement par rapport à la langue, mais c'est toute notre existence, notre cœur. Le cœur. On est des énergies, de tout autour de nous, même la terre, le sol. Si on fait attention, malheureusement, nos sens sont un peu atrophiés, on n'écoute plus la musique qui nous entoure. Mais même les ondes solaires transmettent des musiques, mais on n'y fait pas attention. Si vous, j'avais dit, il fallait qu'ils viennent plus tôt, mais quand c'est le matin comme ça, que c'est plutôt tout ici, et puis ça se reflète sur les verres comme ça. Donc on a cette lumière comme ça qui traverse les pièces un peu plus tôt, vers 9h, 8h30, 9h, parce que le soleil se lève juste en face. Et ça illumine toute cette pièce sur les vitres, ça fait des reflets partout ici aussi.
13: Magnifique.
12: Et ça, c'est... C'est très important pour l'être humain et ça explique les relations que notre corps a avec ce qui nous entoure. Et en écrivant, la main écrit, mais la main fait partie d'un corps. Et donc, quand on écrit, il faut mettre tous les sens. Il n'y a pas que le toucher, il y a la vue, il y a les lettres. On doit les regarder, on doit voir les mots. Un mot, c'est écrit... tambour, on lui dit tambour, donc il y a une sonorité, tambour, donc lui, on entend ce... Mais quand on le voit, comment c'est écrit aussi ce tambour, donc non seulement on le regarde aussi, on le sent en l'écrivant, et si on le répète, on le... ça touche lui, ça résonne à l'intérieur de soi-même, et ça, c'est pour moi, c'est ça l'écriture.
13: On va... écoutez les textes que vous avez choisis pour nous, Ken, puisque vous avez travaillé pour nous.
12: Oui, mais oh là là, c'est du vite fait. Hein. J'ai fait du racolage.
13: Ben, je vais les chercher. Hein. Du racolage,
12: c'est,
13: carrément.
12: C'est une grosse paresseuse. Hein.
13: est-ce que vous avez les,
12: pour vous faire
13: les
12: plaisir.
13: Extraits avec vous ou vous voulez que j'aille les chercher?
12: J'ai les livres aussi.
13: Ok, super.
12: Vous pouvez faire les deux.
13: Ok.
12: Mais j'aime toucher le livre parce que ça me met en contact avec les auteurs.
13: Je peux vous suivre?
12: Oui, mais venez dans la chambre parce que bon. Ça, c'est la chambre de Jeanne.

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1: J'avais, je ne sais plus l'ordre, j'avais mis William Sassine.
2: En premier, plutôt. Après, on fait ce qu'on veut. Hein, mais
1: on fait ce qu'on veut, oui, oui. Oh là là. C'est sorti en 98, hein. Donc William Sassine, c'est un auteur guinéen. Donc quand on dit guinéen, c'est la Guinée qu'on a créée. C'est le pays de Tchernomone et Nembo. C'est vraiment un pays aussi de créateurs. Et William Sassine, de par sa naissance, de sa vie, de l'époque, c'est les gens de la période coloniale toujours. Sa mère donc, était une autochtone, une femme de locale, quoi. Et son père était d'origine libano-syrienne, toujours de cette époque avant les indépendances coloniales. Mais dans des sociétés traditionnelles comme ça, où une femme locale indigène fasse un enfant avec, disons, entre guillemets, un étranger. Et lui, il est né métissé. Donc c'est très très dur d'être accepté, surtout à l'époque... dans son environnement, dans son pays et tout. Et ça, ça a fait de lui quelqu'un qui a été très déjà blessé, pas blessé, mais
2: écorché, marqué
1: par ça, tout ça. Ensuite, il est un type, les gens intelligents, c'est ça leur tragédie aussi. Il est né à une époque charnière, durant les luttes pour les indépendances. Ils ont fait du nouveau président... Donc, paranoïa, il a perdu la raison, un malade, un fou. Donc des régimes purs et durs aussi, où les gens étaient obligés de partir beaucoup en exil, donc dont William Sassine. Il est venu à Dakar, il est parti en Algérie. Ils étaient obligés de circuler, etc. Mais il écrivait, il a écrit beaucoup de satires, beaucoup de critiques, mais sous forme toujours satirique. Il était un peu... Il avait cet esprit un peu de satire, de moquerie, mais intelligemment fait. Et ça, c'est ce livre, Mémoire d'une peau, c'est presque comme une autobiographie. Bien qu'ils disent pas « je », mais il a utilisé donc un albinos. Surtout.
2: Il utilise un personnage d'albinos dans Mémoire d'une peau.
1: Voilà. Ça dit albinos dans le sens « il y a la couleur ». Mais l'albinos, on ne sait pas s'il est noir, s'il est blanc. Et tout ce que l'albinos représente aussi dans notre... pas dans nos imaginaires, mais dans nos cosmogoniques. C'est un esprit qui peut être maléfique, mais surtout bénéfique si on lui coupe un bras ou on mange ses oreilles. C'est-à-dire, ce n'est pas seulement la peau. C'est l'albinos, avec toute sa tragédie. Et cet albinos... dans une démarche de, pas de s'en sortir, mais de, pas de se venger aussi, c'est trop gros le mot, il boit beaucoup et il aime les femmes.
2: On écoute un extrait ?
1: On écoute un extrait. Je fais la chasse aux femmes comme d'autres sont chasseurs de lapins ou d'éléphants, de

0: Parents?
1: Non, je cherche à écrire une histoire d'amour. Elle me faisait mal, je devais la faire souffrir. Ça a duré depuis 20 ans et nous étions ensemble pour la vie. Alors pourquoi se faire des cadeaux? Elle était toujours ma femme, parce qu'elle croyait pouvoir me transformer. Chaque fois que nous faisions l'amour, elle sentait de l'humain en moi. Mais aussitôt, je lui révélais mon grand rêve, pouvoir appuyer sur un bouton et faire disparaître cette putain d'humanité. Boum, un seul boum. Ensuite, je lui avouais que je courais après les femmes pour les détruire, comme d'autres inventent des guerres pour tuer des hommes. Elle me caressait, ne comprenait pas toujours, croyait que c'était de la haine. Je lui répondais qu'elle voulait me sauver et que c'était ma façon de venir en aide à la nature qu'on massacrait, à ceux qui resteraient toujours pauvres. Elle cherchait à ce que je l'aime en particulier. Moi, je repoussais la vie en général. Bon, c'est un passage, j'ai pris ça comme ça au hasard pour montrer le rapport qu'il avait. Il aimait les femmes, mais en même temps, il les détruisait. Et derrière ça, il y a toujours le symbole. La mère qui a été séduite par ce Libano-Syrien. Donc, peut-être en vouloir détruire la femme pour ne pas mettre au monde des indésirables. Bon. Mais à travers ça, ce n'est pas seulement l'albinos qui se prend pour un monstre, mais tous les autres monstres de l'humanité. Que ça ne devrait pas se passer comme ça. Donc, il détruit pas, il veut faire boum pour détruire l'humanité, mais il passe à travers la femme, parce que c'est la femme qui est la matrice, qui met au monde des êtres bien, mais comme des êtres aussi rejetés, comme des êtres aussi qui sont des monstres. C'est vraiment un livre sur le rejet, sur la marginalisation, sur. La périphérisation des gens, des idées, du monde. Il y a un groupuscule qui peut se faire valoir que nous sommes les élus. Et tout le reste, c'est des déchets dans lesquels on choisit des pions, des marionnettes à manipuler, etc., pour perturber le cours des choses, etc. Donc c'est vraiment, je peux même dire que c'est un livre politique. C'est vraiment un livre à lire, absolument, et qui est toujours d'actualité. Parce qu'on est tous, nous-mêmes, moi-même, je suis souvent rejeté encore. On est encore rejeté par rapport à ses idées, par rapport à son appartenance raciale ou religieuse ou politique, etc. On est en train vraiment de nous mener des guerres de tri. On est en train de faire des tris. C'est un truc de fascisme. On est dans un monde de fascisme qui est en train vraiment de dire voilà les meilleurs, ceux-là sont bons, ceux-là ne sont pas bons, etc. Et ça crée ce malaise.
0: C'est quelque chose que vous traitez dans le trio bleu, la valeur qu'a une vie par rapport à une autre, la manière dont les gens sont malmenés dans l'exil, dans
1: Dans
0: l'immigration.
1: l'immigration, dans les familles même.
0: Bien
1: Il
0: sûr.
1: suffit d'être simplement d'être différent.
0: Le deuxième texte que vous avez choisi, Ken Bugul, c'est un texte japonais. Vous disiez que vous aimiez bien la littérature japonaise. Et vous avez choisi un texte d'Okakura Kakuzo, Le Livre du Thé,
1: Oui.
0: qui est paru en 1906 au départ et dans une première traduction française en 1927. Comment vous avez découvert la littérature japonaise?
1: C'est-à-dire, il y a très très longtemps, je crois que c'était dans les années 73-74, j'habitais à Paris à l'époque, rue des Grands-Augustins, et je n'étais pas loin des quais. Et sur les quais, tout le long des quais, il y avait les bouquinistes, j'adorais ça. Rien que de toucher les livres, et souvent je trouvais des livres qui n'étaient même pas.
0: Oui,
1: Voilà,
0: déchirer les pages.
1: c'est moi qui prenais des coupe-papier pour passer mon temps. Et sur les quais, un jour, parce que j'avais aussi un chien, donc je me promenais beaucoup.
0: À Paris.
1: Oui, j'avais un énorme chien, un berger de Brie, un briard, on l'appelle un briard. J'adore. Ah, j'adore. Je pense toujours à lui.
0: Oh, il s'appelait comment?
1: Carlo.
0: Allez.
1: Oh là là. En plus, c'était l'époque des. de Andreas Bader, les Carlos, et le truc des terrorismes, des trucs rouges de l'époque, dans les années 70, 78. Donc, j'avais un chat qui s'appelait Andreas Bader, alors...

0: C'est pour perdre.
1: Ah ouais, vous cherchez la bagarre.
0: Je cherchais la provocation. Et quand le chat passait à la fenêtre comme ça, et moi je le cherchais, Andreas Bader. Alors les blancs, là, mes voisins blancs, là, se disaient, mais...
2: Elle abrite des terroristes.
0: Elle abrite des terroristes, et puis à l'époque, hein.
1: Et donc vous découvrez la littérature japonaise chez les
0: bouquinistes. C'était un livre qui s'appelle... et c'était même pas écrit par un japonais, c'était écrit par un auteur anglo-saxon qui s'appelle Louis Adams Beck. Et le livre s'appelait Zen, amour mystique. Et je l'ai acheté. Et c'est un voyage en bateau de l'Angleterre vers le Japon. Et dans le bateau, il y a toute la bourgeoisie aristocratique japonaise qui faisait ce voyage vers le Japon. Donc. Et il y avait aussi cet étudiant japonais qui faisait des études en Angleterre et qui partait en vacances et qui a pris le bateau aussi. Il a eu l'occasion de discuter avec une de ces aristocrates. Comme l'autre était curieuse, le Japon, et lui, il lui parlait de sa culture et particulièrement du zen et puis du dénuement, de... qu'une femme japonaise, pour posséder un diamant, elle ne va pas le mettre en broche. Elle va le mettre à l'intérieur, par exemple, disons, dans son soutien-gorge, et mettre un habit dessus. Mais posséder le diamant est avec elle, mais elle n'a pas besoin de le montrer. Petit à petit, dans les discussions, elle se débarrassait de tous ses...
2: Superflu,
0: ses biens, sa fortune et tout, petit à petit, etc. La femme... Son voyage, elle n'avait pas besoin d'arriver jusqu'au Japon, d'aller à Kyoto, d'aller dans un temple, etc.
1: Elle avait découvert.
0: Elle avait dans le voyage, déjà, le voyage. Ce n'était pas d'arriver, mais ce qui se passe dans le voyage, au fur et à mesure, elle s'enlevait toutes ces lourdeurs, tout ce qui nous alourdit en pensée, en se débarrasser de ce moi sublimé, lourd, comme les sept cieux de l'univers. Et c'est là que ça, moi aussi, comme je vous dis, quand je lis, je suis dedans. J'ai fait ce travail-là. Et ce livre... Mais vraiment, m'a déblayé le chemin vers la quête de cette plénitude, de cette béatitude que je n'ai pas encore atteint. Mais être dans la quête,
2: c'est déjà quelque chose.
0: C'est déjà quelque chose.
1: Mais on vous écoute. Pour arriver à cette quête, au livre du thé.
0: Donc, il faut aussi passer. Donc, c'est Okakura Kakuzo et c'est le livre du thé. Donc, c'est sur la cérémonie du thé.
1: Et on va l'écouter dans une traduction française par le critique d'art et poète Gabriel Mouret.
0: Seul celui qui a achevé en esprit l'inachevé peut découvrir la véritable beauté. La vigueur de la vie et de l'art réside dans leur possibilité de croissance. Dans la chambre de thé, il revient à chaque convive de compléter par le truchement de son imagination et selon ses goûts personnels, l'effet de l'ensemble. Depuis que le zen est devenu un mode de pensée prédominant, l'art de l'extrême-orient a évité à dessein la symétrie, car elle exprime non seulement la finitude, mais aussi la répétition. L'uniformité du dessin fut ainsi considéré comme fatal à la fraîcheur de l'imagination. En conséquence, les paysages, les oiseaux et les fleurs devinrent les sujets favoris de la peinture et non point la figure humaine, puisque celle-ci est déjà présente dans l'observateur lui-même. Nous nous mettons trop souvent en évidence et, malgré l'ampleur de notre vanité, nous prendons pour unique objet de contemplation finit par être lassant. Dans la chambre de thé, la peur de la répétition est toujours présente. Les divers objets qui ornent la pièce devraient être choisis de façon qu'aucune couleur ni aucun motif ne se répète. Si vous disposez une fleur fraîche, toute peinture à thème floral est par là même interdite. La simplicité dévolue à la chambre de thé et son absence de toute vulgarité en font un véritable sanctuaire contre les tourments du monde. Là, et là seulement, nous pouvons nous consacrer sans le moindre trouble à l'adoration du beau. Au XVIe siècle, la chambre de terre offrit aux guerriers et aux hommes d'État qui œuvraient à l'unification et à la reconstruction du Japon des instants de répit bienvenus au milieu de leurs tâches ardues. Au XVIIe siècle, quand prédomina le strict formalisme cher au shogun Tokugawa, elle constitua pour les esprits artistes une possibilité unique de libre communion. Devant une grande œuvre d'art, en effet, il n'est plus nulle différence entre un daimyo, un samouraï et un simple citoyen. Aujourd'hui, et ce sur toute la planète, l'industrialisme rend les véritables raffinements toujours plus inaccessibles. Jamais l'homme n'a eu autant besoin de la chambre de thé.

0: Donc nous avons besoin de la chambre de thé.
1: Pour la simplicité.
0: La simplicité.
1: La méfiance de la répétition.
0: Éviter la répétition. Donc la simplicité, mais le vide. Il faut aussi vider. Il faut juste des choses essentielles. En plus, il ne faut pas donner des choses où les gens sont admiratifs. Il faut donner des choses que les gens vont compléter par leur imagination. Il faut suggérer. Il faut suggérer et non offrir. On offre, on est là, ah, c'est fantastique. Non, non, non. Il faut suggérer. Et maintenant, nous, avec notre imagination, nous complétons. Donc, nous devons contribuer. Parce que sinon, on pense qu'on doit offrir quelque chose, un kit prêt à utiliser, prêt à porter, prêt à comprendre, prêt à assimiler, prêt à intégrer. Non, il faut laisser à l'être humain de participer par son imagination à créer un environnement, un univers, à créer le monde, à recréer le monde, parce qu'il était déjà créé, on l'a presque détruit. Il faut que nous contribuions tous à le reconstruire.
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1: Votre troisième choix, Ken Bougoul. Ultra Vocal, c'est un texte qui a été écrit en 1972. Mm-hmm. Il a été édité en France en 2004, dans la collection Étonnant Voyageur. Et Franck Etienne, c'est donc un écrivain haïtien qui est né en 1936 et mort tout récemment en 2025. Il a été poète, dramaturge, peintre aussi.
0: Peintre aussi.
1: Ouais.
0: Un homme aussi, comme William Sassine, qui était né d'une maman autochtone, donc une haïtienne, et d'un soldat américain.
1: De passage. Plus que de passage.
0: Et ça crée toujours des personnages...
1: Complexes.
0: Complexes et dispersés. Une mécanique qui est mal montée.
1: D'ailleurs, vous intéressez beaucoup, Ken Bougoul, dans les textes que j'ai lus, justement à ce qui, dans le corps, mais au sens corps social et corps intime, a été disloqué. Et à différentes échelles, c'est-à-dire que à plein d'égards, vous observez la dislocation du corps individuel et du corps social par la colonisation, par la violence coloniale. Et vous le faites aussi à l'échelle plus intime, comment certaines histoires, notamment des rencontres manquées dans la famille, pour utiliser des mots doux, comment ça disloque les corps, les esprits, comment ça fabrique des êtres qui sont parfaitement éparpillés et morcelés. C'est quelque chose que vous regardez beaucoup.
0: Beaucoup, beaucoup. Je fais beaucoup attention à ça. Et on peut en rajouter, hein. C'est pas seulement la dislocation au niveau individuel, la dislocation au niveau social, mais même environnemental, politique, sociologique, idéologique. On nous entraîne. Je sais pas, peut-être vous n'avez pas lu Cacophonie.
1: Non.
0: C'est-à-dire cacophonie, c'est pas une polyphonie de bruit que dans tous les sens. C'est une cacophonie existentielle. Après, pour illustrer la dislocation interne, parce qu'on ne sait plus. Et ça, je l'ai reproché aux idéologies, aux médias, aux informations. On nous dit ici une chose, on nous dit de l'autre côté, on nous dit comme ça, ça vient de partout. Qu'est-ce qu'il faut suivre? Qu'est-ce qu'il faut faire? On se trouve dans une espèce de chaos existentiel, même chaos de pensée. On ne sait plus qu'est-ce qu'il faut penser. Tellement on est assailli d'informations, d'influences, et on se cherche, on passe notre temps à nous chercher.
1: Et si j'ai bien compris, Ultra Vocal, c'est un roman où justement la question du langage vient...
0: Du chaos.
1: Du chaos et éventuellement peut-être remédier au chaos.
0: Oh, ah voilà, maintenant, ça c'est le chaos. C'est-à-dire Haïti, depuis toujours, depuis son indépendance, avant son indépendance, pendant son indépendance, sa lutte pour l'indépendance... Avec son indépendance, comme la première république noire indépendante, se trouve toujours dans le chaos. Mais un peuple de créateurs, Haïti, tout le monde crée. Les enfants, les femmes au marché, les prostituées, les voyous, Même les gangs qui sont là sont des créateurs, c'est-à-dire bon, créateurs de chaos. Mais c'est-à-dire, c'est un peuple qui est toujours en survie, en instinct de survie, de s'en sortir d'une manière ou d'une autre. Mmh. C'est là maintenant, c'est mieux de le faire en bien plutôt qu'en mal, mais qui veut toujours s'en sortir. Mmh. C'est un peuple qui est toujours debout, qui réagit. Et ça, ça aide dans le chaos pour s'en sortir. Parce que malgré la situation très compliquée, quand quelqu'un va à Haïti, on revient et dit « Oh là là, c'était fantastique !» Malgré tout. Mm. Et ça, c'est ça que la création haïtienne a apporté à Haïti, à travers la littérature, la peinture, les arts, la musique, etc. Donc Franck Étienne, c'est un fruit du chaos, né dans le chaos, qui a grandi dans le chaos, qui a été heureux dans le chaos, malheureux dans le chaos, mais qui a fait énormément de choses dans le chaos. Et comment il a pu faire ça? C'est à travers la création. Et la création, la vraie création qui apporte de la lumière, de la beauté, de l'amour, ça ne peut naître que dans la douleur.
1: On vous écoute pour un extrait.
0: Voilà. Gloire à tous ceux-là qui, de leurs cris, tissent les feux de l'aube. Le poète rêve d'en faire partie. Dans ma mémoire, il y a beaucoup plus de montagnes que de plaines, de forêts que de savanes. Je n'ai retenu que les leçons de la colère. Nerveuse, les eaux du fleuve à mes tempes. Mes tempêtes si fréquentes que je ne contrôle plus ma tête. Je bondis avec le courant tumultueux vers les gouffres inconnus. Bruit, cascade meurtrière et bruit. C'est l'impossible qui me tente. Gronde le bruit des cataractes. Par où s'opère le transvasement de la tempête au fond du crâne. Parole ébouriffée, ô ma folie meurtrière. Ton échine, ma chute meunière, ma hutte première. Toi seul, debout dans mes songes, moulin d'écume jusqu'à mes reins. Mes doigts au travail, pattes rebelles, géographie pour un massacre à tort et à travers. Je sculpte ma douleur, je joue avec elle. Et puis à force de brasser la poussière des mots et la musique de l'eau, j'ai retrouvé au fond de ma mémoire le totem qui a toujours fasciné ma solitude et mes amours. Le chien maigre du quartier qui ne me quitte jamais depuis mon enfance. Je l'ai vu patauger dans une flaque boueuse, couleur de caca diarrhée, un après-midi de pluie. Ça devait être au mois de mai de l'année 1947. La rue Docteur Aubry n'était pas encore asphaltée à l'époque. Je l'ai revu souvent. Ce chien solitaire qui marchait tristement un après-midi sous la pluie de mai. Lui et moi, nous sommes de la même race.

0: Je voulais continuer un petit extrait, mais j'ai peur du temps.
1: Vous avez raison d'avoir perdu le temps.
0: Oui, parce
1: Julie,
0: que...
1: elle est maître du temps.
0: C'est pour ça. J'adore ça, maître du temps. Ah, le temps, c'est un sujet
1: radio,
0: fantastique.
1: La radio,
0: j'adore.
1: Il faut gérer le temps. Mais on le gère toutes les trois, regardez, ça s'organise. Vous-même, vous y pensez, Julie y pense, moi j'y pense.
0: Donc, pour dire que du chaos, on doit toujours... C'est pour ça que j'aime le genre poétique. La poésie, c'est au début et au commencement de toute recherche de solutions, de paix. Parce que la poésie entraîne, élève, ça entraîne vers le haut. Même quand ça traite de choses tristes, la poésie vous élève. Voilà, on s'élève même dans la douleur, on grandit, on quitte de patauger dans la boue.
1: Couleur diarrhée.
0: Exactement. Couleur diarrhée, caca, comme il dit.
1: Est-ce que vous voulez, Ken Bougoul, qu'on aille vers un poète que vous avez choisi? Franck Etienne était un poète, mais vous avez aussi choisi René Char. Peut-être avec ce que vous venez de dire, c'est assez beau d'aller vers René Char, non?
0: On connaît René Char, hein, on ne va pas sortir sa biographie, ses combats, ses luttes, son engagement, etc. Et sa poésie, même dans Lettera Amorosa, il a écrit d'autres poèmes beaucoup plus magnifiques, mais malheureusement, je n'ai pas les ouvrages. Dans le chaos, il y a cette note d'espérance. Il y a toujours l'espérance au bout, malgré tout. C'est-à-dire que donc ces textes, sa poésie nous entraîne donc vers l'engagement, nous demande de nous lever, nous demande d'avoir des intentions, nous demande surtout d'aimer, mais pas d'aimer l'eau que nous buvons ou la femme qu'on voit en face de nous, mais être capable d'aimer Lettera Amorosa, quelqu'un qui n'est pas là, aimer l'absent. Ça, c'est le véritable amour. Mais en même temps, d'une manière... je sais pas, un moment même, il a utilisé le mot haletant. D'une manière haletante. Il faut qu'on apprenne à aimer l'absence. En tout, il y a les êtres humains qu'on aime, mais aimer l'absence. C'est-à-dire pouvoir se... qu'on n'a pas besoin de voir, d'avoir ou de voir quelqu'un pour l'aimer. Mais aimer les choses, de penser à la rose et d'aimer la rose sans voir la rose. Et on se fait des idées sur la rose, sa couleur rose, sa fraîcheur, cette fleur, cette fragilité, peut-être un peu de rosée dessus, on est là. C'est ça, on le sent. Mais dès qu'on voit une rose, tout de suite on l'agresse, on renifle avec son nez. C'est joli, mais là, l'aimer sans voir la rose, c'est ça, il faut aimer l'absent. Donc c'est un message d'amour, parce qu'il n'y a que l'amour, je pense, qui peut sauver le monde. Et j'aime beaucoup René Char.
1: Lettera Amorosa, il sort en 1953, juste après la guerre, pendant laquelle vous avez rappelé que René Char s'était particulièrement engagé et en poésie et en résistance.
0: Absolument.
1: On vous écoute, Ken Bougoul, dans l'extrait que vous avez choisi.
0: Qui n'a pas rêvé en flânant sur le boulevard des villes d'un monde qui, au lieu de commencer avec la parole, débuterait avec les intentions? Quel mouvement hostile t'accapare? Ta personne se hâte, ton baiser disparaît, l'un avec les inventions de l'autre, sans départ, multiplier les sillages. Je n'ai plus de fièvre ce matin, ma tête est de nouveau claire et vacante, posée comme un rocher sur un verger à ton image. Le vent qui soufflait du nord hier fait tressaillir par endroits le flanc meurtri des arbres. Je sens que ce pays te doit une émotivité moins défiante et des yeux autres que ceux à travers lesquels il considérait toutes choses auparavant. Tu es parti, mais tu demeures dans l'inflexion des circonstances, puisque lui et moi avons mal. Pour te rassurer dans ma pensée, j'ai rompu avec les visiteurs éventuels, avec les besognes et la contradiction. Je me repose comme tu assures que je dois le faire. Je vais souvent à la montagne dormir. C'est alors en vérité qu'avec l'aide d'une nature à présent favorable, je m'évade des échardes enfoncées dans ma chair, vieux accidents, âpres tournois. Pourras-tu accepter contre toi un homme si haletant ?

0: Waouh.
1: Oui, ah, si, si. Ah, j'ai besoin d'un homme haletant.
0: Vous dites oui. On dit oui.
1: Oui.
0: Bien sûr, on dit oui.
1: Oui, c'est-à-dire qu'avec un homme qui arrive comme ça, en traînant la patte, qui se prend pour... Mais un homme haletant, qui vivant, un homme qui sent les choses, qui est amoureusement bouleversé. On n'a plus ces grands poètes pour parler aux femmes et aux animaux et à l'environnement. Il nous faut de la poésie pour sauver le monde.
2: Vous avez décidé, Ken Bougoul, de terminer par le désert, alors?
1: Oui, avec cet auteur que vous connaissez certainement.
2: Mbarek Umberouk, Le silence des horizons. C'est un texte qui est apparu en 2021.
1: Oui, il n'y a pas longtemps. Et c'est un auteur mauritanien, un grand écrivain, journaliste de formation, un homme du désert, parce qu'il est né aux portes du désert. Et la ville était là, et lui, aux portes du désert, il a préféré se tourner vers le désert. Et il place la plupart de ses œuvres dans un contexte de désert. Désert physique, désert mental, politique, existentiel, etc. Même quand une fois on était en Mauritanie, il nous a invités à manger. On pensait qu'on allait chez lui dans un restaurant. Il avait fait installer une tente dans le désert, sur une dune de sable. Oh là là, c'était magnifique. C'est vraiment un homme du désert. Et ce livre que j'aime beaucoup, toujours les questions de chaos. Et là, c'est le chaos d'un jeune homme dont le père était guide dans le désert, de touristes, de gens dans le désert. Et un voyage au cours duquel les autres membres du groupe sont morts de soif. Et lui, il a survécu. Donc son entourage, pour des questions d'honneur, il dit « Comment tu peux faire ça ? Toi, meurs pour laisser les autres vivre. » Et ça, c'est une honte dans la tribu. Et ce jeune homme qui ne comprenait pas pourquoi on ne parlait pas de son père. Et quand il lui a dit qu'il allait accompagner des touristes dans le désert, sa mère, elle lui a dit « Ne dis jamais qui est ton père. » C'est-à-dire le déni du père. Uniquement parce que s'il faut choisir, il faut laisser les autres vivre et mourir pour que les autres puissent continuer à vivre. Plutôt que de survivre, d'échapper à la mort avec des morts. Et donc il est parti en cachant son identité déjà. Mais d'accompagner ces touristes avec des jeunes à travers le désert, c'était comme un voyage qui lui permettait de ressasser cette histoire, mais sur des horizons sans fin. Parce que le désert, on ne voit pas où c'est. Et dans le désert, tes pensées, dans le désordre, il n'y a pas d'écho. Donc tu es dans tes propres pensées, mais c'est absorbé par l'immensité et l'infinitude du désert. Parce que chaque fois que tu t'approches pour comprendre quelque chose, l'horizon s'éloigne encore. Et tu continues dans cette démarche, dans cette quête. Pour dire que ce qui est important dans la vie, c'est de ne pas comprendre tout, de ne pas arriver à une fin, de ne pas arriver à destination, mais c'est d'être dans cette dynamique de quête de soi, de quête de port. Rien n'est acquis. Il faut toujours être dans cette dynamique. Et il n'y a rien de plus fantastique que de le faire dans le désert, parce que l'horizon est infini. Il n'y a pas d'horizon, c'est pour l'infini.
2: On se quitte avec un extrait, alors, de ce texte-là.
1: Ton père n'avait aucune chance. Les enfants interrompirent mes pensées. Nathalie se blottit contre moi et me toucha le menton. Raconte-nous donc. J'essayais de me remémorer les débuts de l'histoire que j'avais commencée. Où en étais-je ? Demandai-je. Homme, le bon djinn, il voulait aller sur terre. Ah oui, homme se languissait un peu. Il avait pourtant tout vu. Il s'était promené sur les plus belles des planètes. Il s'était amusé au milieu des couleurs immenses du ciel. Il avait marché sur les anneaux de Jupiter. Il avait visité longuement Saturne et ses satellites. Il avait foulé bien avant les Américains le sol de la Lune. Mais il voulait aller sur Terre. Le départ sur Terre était très réglementé par le cœur des bons djinns, car ils estimaient cette planète trop dangereuse à cause des mauvaises pollutions et du trou qu'elles avaient creusé dans l'ozone, l'enveloppe qui protège la Terre des radiations du soleil. De faux nuages l'enveloppaient déjà, porteurs de mille salissures. Et puis les mauvais djinns l'avaient conquise depuis très longtemps. Ils y avaient fait régner les empereurs, des rois, des dictateurs et même des présidents régulièrement élus. Car cela aussi était une particularité détestable chez les terriens. Ils confiaient tout à des personnes qu'ils choisissaient parfois ou qui s'imposaient à eux souvent. Et ces personnes avaient visage, parole, culture d'humain. Mais en réalité, ils appartenaient aux mauvais djinns qui les avaient habités dès leur jeunesse et qui les avaient préparés pour gouverner leurs semblables. Les terriens étaient les seuls dans l'univers qui savaient mentir. Ils étaient les seuls dans tout l'univers qui pouvaient trahir. Ils étaient les seuls dans tout l'univers qui pouvaient tuer, car leurs esprits avaient été conquis par les mauvais djinns. Le cœur, donc, palpita très fort quand Omom déclara avec insistance qu'il voulait aller sur Terre. Ils confièrent au plus ancien des bons djinns la mission de l'en dissuader. Celui-ci l'écouta longuement puis se tut. Il savait que ses paroles ne serviraient à rien. Et Omom était saisi d'une frénésie inhabituelle qui s'appelait la passion, qui n'obéissait pas à la raison et qui ne pouvait être vaincue que par l'expérience ou les ans. Il fit rapport au cœur. Rien ne pouvait plus empêcher Omom de tenter cette étrange aventure.

0: Donc, il est en train de raconter une grande, les bons djinns, les mauvais djinns. Et il y a un djinn qui lui dit, moi, je veux aller sur la planète Terre. Et on lui dit, non, la Terre, vraiment, c'est pas bien. Il y avait que des tyrans, des dictateurs, il y a des, etc., etc. Mais je dis, en même temps, autant il y avait tous ces dangers, mais quelque chose qu'on ne sait pas, tu ne peux pas dire non, je n'y vais pas parce qu'on m'a dit que c'est pas bien. Il faut toujours aller voir soi-même de ses propres yeux. Et ça, je le ramène même à l'écriture, à la lecture. Il faut tout lire. Il n'y a pas de bons livres et de mauvais livres. Il n'y a que des livres. Maintenant, soi-même, en lisant, on peut faire ses propres choix personnels. Donc, de ne pas refuser d'aller vers l'inconnu. Parce que peut-être que c'est dans l'inconnu qu'on peut conforter ses, pas des certitudes, mais des engagements, des convictions, ou des, plutôt des positions. On peut se positionner en découvrant l'inconnu. C'est pour ça, cette marche dans le désert, qui semble infinie, c'est toujours dans cette dynamique, dans cette quête, que ce jeune homme qui est en train de réfléchir... Il est en train de créer sa propre histoire dans l'histoire pour arriver à comprendre pourquoi son père a été banni et qu'est-ce qui s'est réellement passé quand les autres sont morts et que lui, il a survécu. Il ne se la raconte pas lui-même son histoire ou sa quête, mais à travers un conte qu'il raconte à des enfants. C'est pour ça qu'en dehors de la poésie aussi, j'aime les contes.
1: Merci beaucoup, Ken Bougoul, de nous avoir reçus ici et oui. D'avoir partagé vos lectures. Merci infiniment.
0: Merci beaucoup. J'ai choisi ces livres, mais en fait, je voulais parler d'autre chose.
1: Mais on a parlé d'autre chose, non?

0: qu'à vous, on était trop honorés de vous rencontrer. Merci beaucoup.
1: C'est vrai.
0: Merci.
1: Vous êtes sûre, c'est pas pour vous faire plaisir, hein?
0: Franchement, je n'ai pas l'habitude de faire ça.
1: Et on ça, était, c'est mes copines.
0: On était trop heureuses de vous. Merci beaucoup de nous avoir accueillis chez
1: vous. Pour moi, c'était un grand, grand plaisir. Je suis
0: merci
1: très, très contente.
0: Merci
1: très,
0: beaucoup.
1: Et puis, il faut revenir.
0: Ben, j'espère.
2: Je vous dis au revoir avec mon,
0: oui, avec mon micro.
2: Oui. Prenez soin
1: tonton,
2: de vous.
1: Tes copines s'en
0: salut,
1: vont.
0: Salut, tonton.
1: Julie s'en va.
2: Salut,
1: va,
2: tonton.
0: Salut, mon vieux. À Dakar, rien n'aurait été possible sans Julie Viala, qui a été une parfaite maître du temps. À Paris, rien n'aurait été possible sans Marianne Chassor. À la réalisation de cet épisode, Vivien Demeyer. Au mixage, Jean-Guilain Meige. Un très grand merci à toute l'équipe du Book Club. Pour retrouver les références des textes évoqués par Ken Bougoul, rendez-vous sur la page du Book Club franceculture.fr. C'est sur cette page que vous trouverez tous nos autres portraits de bibliothèque.

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1: Troisième épisode consacré à l'Égypte antique, la mythique bibliothèque d'Alexandrie. Son aura a traversé les millénaires et elle reste la référence de la bibliothèque idéale, alors même qu'il n'en reste rien. Comment reconstituer son histoire ? Alexandrie n'a pas simplement été la plus célèbre de toutes les bibliothèques, elle fut un véritable centre de recherche, une sorte de CNRS antique. Pour la première fois, on tente de rassembler la totalité des connaissances et d'organiser un savoir universel avec une collection riche de 500 000 rouleaux. La liste des savants passés par ici est longue. Euclide ou même Archimède, fondée au 3e siècle avant notre ère, elle aurait, selon la vision populaire, disparu dans les flammes lors de la guerre entre César et Pompée en moins 48. En réalité, on n'en sait presque rien. Comment les fouilles archéologiques permettent-elles de combler ces lacunes ? Alexandrie, une bibliothèque au coin du feu. Chloé Ragazzoli, bonjour.
2: Bonjour.
1: Vous êtes directrice d'études à l'école des hautes études en sciences sociales sur la chaire Écriture, Savoir, Pouvoir, le laboratoire égyptien et présidente de la Société française d'égyptologie. Jean-Luc Fournet, bonjour.
3: Bonjour.
1: Vous êtes professeur au Collège de France, chaire Culture écrite de l'Antiquité tardive et papyrologie byzantine et directeur d'études à l'École pratique des hautes études. Merci à vous deux d'avoir accepté notre invitation, ici en direct dans nos studios à France Culture, et puis merci à vous qui nous écoutez en direct ou à toute heure en podcast. Vous pouvez aussi suivre cette émission en nous rejoignant sur Blue Sky. On publie pour vous tous les jours de nombreuses ressources complémentaires, c'est à retrouver sur notre compte @sciencesqfd. Alors quand et pourquoi cette bibliothèque a-t-elle été construite ? S'agissait-il d'une volonté assumée de faire de l'Égypte un haut lieu des savoirs de l'époque ? Et comment cette connaissance était-elle structurée ? Nous sommes ensemble une heure pour répondre à ces questions. Mais d'abord, comment Alexandrie est-elle devenue une capitale intellectuelle ? La question est posée en 1952, c'est notre archive du jour.
4: Les premiers mécènes de l'histoire sont sans doute les souverains hellénistiques et entre tous les Ptolémées, rois d'Égypte. Quelles raisons les conduisirent à se faire les protecteurs généreux des lettres, des arts et des sciences ? Les goûts personnels de ces princes cultivés ne suffisent point. Des raisons politiques, mais d'une politique à large vue, les inspirèrent certainement. La politique de fusion de races, inaugurée par Alexandre et continuée quelque temps par les Diadoques, n'implique pas le moins du monde une égalité des cultures. La civilisation hellénique doit prévaloir sur la barbarie. Le rayonnement extraordinaire d'Athènes au IVe siècle a porté ses fruits. Même vaincue, elle est respectée par Alexandre comme le foyer de la culture grecque. Alexandrie sera une nouvelle Athènes. Si les Ptolémées n'ont pas eu la prétention d'en faire la capitale politique du monde hellénistique, ils eurent certainement celle d'en faire sa capitale intellectuelle, et ils réussirent. Elle le fut pendant plusieurs siècles pour tout le bassin méditerranéen et pour Rome elle-même.
1: Voilà la civilisation hellénisque, un extrait de l'émission L'heure de culture française diffusée sur la RDF en 1952, la voix de l'archéologue Pierre Demargne. Pour Jean-Luc Fournet, comment, pour compléter cette archive, voilà dans quel contexte fut créée cette bibliothèque d'Alexandrie ? On reviendra évidemment sur sa création et sa chute, mais voilà, dans quel cadre on se situe à ce moment-là ?
3: Oui, alors les auditeurs peuvent être étonnés qu'on parle d'une bibliothèque grecque en Égypte. Il faut replacer ça dans le contexte historique, c'est-à-dire que Alexandre envahit l'Égypte, fonde Alexandrie en 331, repousse les Perses qui avaient conquis l'Égypte pendant un certain temps, et à partir de ce moment-là s'instaure en Égypte un régime, on va dire, hellénophone, un régime grec. C'est la fameuse dynastie des Lagides. Pourquoi Lagides ? Parce que le premier des rois grecs va être Ptolémée Ier, dit Sauter, hein, qui prend le titre de roi en 305, et il est fils de Lagos. Donc on parle de la dynastie des Ptolémées ou de la dynastie des Lagides, jusqu'à Cléopâtre, Cléopâtre VII, Cléopâtre la Grande, hein, qui meurt alors que Alexandrie est en train d'être envahie par les Romains en 30 avant Jésus-Christ. Et donc pendant cette période, l'Égypte va être être de langue grecque et elle va continuer à être grecque après la conquête romaine. Donc pendant quasiment un millénaire, l'Égypte va avoir une administration de langue grecque, même si évidemment le gros de la population continuera à parler l'égyptien.
1: Votre réaction, Chloé Ragazzoli, à l'écoute aussi de cet archive qui place un peu le décor?
2: Oui, alors on présente ces rois lagides comme des protecteurs généreux, des mécènes. On voit donc que cette bibliothèque, finalement, ça s'inscrit dans une volonté politique de faire d'Alexandrie une vitrine. Et ça rentre dans la définition d'un grand roi de faire preuve de munificence. Hein, ce serait peut-être le terme exact. Et de rivaliser par là même avec Athènes, évidemment. D'autres capitales de ce monde hellénistique où des tentatives similaires ont lieu, comme à Pergame, par exemple. Donc la bibliothèque s'inscrit très largement dans un programme politique de faire d'Alexandrie une sorte de phare de ce monde hellénistique oriental.
1: On reviendra dans quelques instants justement sur cette volonté de faire un peu de soft power même avec cette bibliothèque. Mais d'abord, Chloé Ragazzoli, cette dynastie des Lagides, il faut parler plutôt de roi ou de pharaon?
2: Les deux.
1: Les deux, mon capitaine.
2: Ça dépend de la langue qu'on utilise, hein, puisque l'Égypte devient un royaume grec, mais reste un territoire de langue égyptienne. Et ces rois vont adopter une double identité dans le discours officiel, à la fois se présenter comme des rois grecs, de langue grecque, mais aussi se tourner vers l'Égypte dans toute la longueur de son histoire, comme des pharaons, habillés comme tels, dans des monuments qui les représentent avec tous les attributs qu'on connaît d'un pharaon et devant lequel on ne pourrait pas les distinguer des grands pharaons classiques comme Ramsès.
1: Jean-Luc Fournet.
3: Oui, on est dans une société vraiment où s'installe un biculturalisme, c'est-à-dire que selon le type de monument, on a des temples égyptiens où les pharaons, les Ptolémées, Alexandre lui-même qui s'est fait couronner pharaon, sont représentés à l'égyptienne avec des textes en hiéroglyphes, et puis on a des temples à la grecque où là, on a des divinités et des représentations iconographiques qui sont de style grec. Voilà, donc on est vraiment dans un profond biculturalisme qui va durer très longtemps.
1: Biculturalisme, et pourtant la langue officielle c'est le grec, non, Chloé Ragazzoli?
2: Alors, la langue vernaculaire en Égypte est la descendante de la langue égyptienne ancienne, qui va ensuite évoluer vers le copte. Mais on est aussi à une époque où la lingua franca de la Méditerranée orientale est le grec depuis longtemps. Donc, on peut imaginer qu'il y avait des gens exposés aux échanges, notamment, qui parlaient grec dans les comptoirs du côté de la Méditerranée depuis un certain temps.
1: Jean-Luc Fournet. Sur justement les usages des langues, parce qu'à ce moment, enfin, Alexandrie va vite devenir une ville très célèbre et aussi une ville très cosmopolite.
3: C'est une ville cosmopolite, mais qui est restée foncièrement grecque. C'est-à-dire, c'est une fondation grecque et son architecture est avant tout grecque. On y parle le grec et c'est vrai que les communautés égyptiennes ne sont pas aussi diffuses, aussi représentées à Alexandrie qu'elles peuvent l'être sur le reste du territoire, ce qu'on appelle la Kora. Voilà, ce qui est important, c'est de voir que Alexandrie est une ville foncièrement grecque parce que créée par des Grecs. Ce qui, évidemment, n'implique pas nécessairement le refus des traditions indigènes, puisque les premiers Ptolémées vont essayer aussi de comprendre les habitants du pays sur lequel ils régnaient. Ils vont essayer... Alors, en général, les Ptolémées ne parlaient pas l'égyptien. Une des seules exceptions, c'est Cléopâtre la Grande, dont on dit qu'elle connaissait l'égyptien, qu'elle était capable de parler l'égyptien, mais les autres, ses prédécesseurs, ne connaissaient pas l'égyptien, mais ils ont malgré tout essayé de comprendre les traditions égyptiennes, et notamment en faisant traduire des écrits égyptiens en grec, et notamment Manéthon, qui est un prêtre qui a joué un rôle extrêmement important d'interface entre la culture égyptienne et la culture grecque. On a de Manéthon des traductions grecques d'annales et de textes aussi religieux égyptiens. Et donc, Manéthon a été une sorte de passeur de cette culture égyptienne en grec. Mais je pense que Chloé aurait peut-être plus à dire sur Manéthon que moi.
1: Chloé Ragazzoli, on va aussi revenir sur un point très important à ce moment-là de l'émission, parce que là, on a aussi beaucoup entendu dire que c'était Alexandre le Grand qui avait eu l'idée de la Grande Bibliothèque. Ça, c'est quelque chose qui a été contesté. On sait que cette idée a été proposée par Ptolémée Ier. L'initiateur de cette bibliothèque, c'est lui, Ptolémée Ier. En tout cas, les travaux semblent se terminer sous Ptolémée II, c'est bien ça? Ou Jean-Luc Fournet?
3: Oui, alors, c'est ce qu'on dit. Mais vous savez, la bibliothèque d'Alexandrie est extrêmement célèbre et pourtant, on ne sait quasiment rien de sûr sur cette bibliothèque. Donc, je pense que cette émission va être aussi l'occasion d'interroger un certain nombre de préjugés ou de fausses idées que l'on a sur la bibliothèque d'Alexandrie. Alors, c'est vrai, on raconte que c'est Ptolémée I, Ptolémée Ier, Ptolémée Sauter, qui aurait eu l'idée de cette bibliothèque, notamment sous l'influence d'un philosophe qui avait été un élève d'Aristote. Et je vous rappelle que Aristote a été aussi le précepteur d'Alexandre. Et donc, l'aristotélisme a joué un très grand rôle pour les Macédoniens et pour les premiers Ptolémées. On raconte que Démétrios de Phalère, l'élève d'Aristote, qui, à un certain moment, a dû quitter Athènes, qu'il a gouverné et s'est réfugié à Alexandrie, aurait conseillé Ptolémée Ier dans ce projet fabuleux qu'est la bibliothèque d'Alexandrie. Le problème, c'est que nous n'avons aucun texte là-dessus. Ce que nous savons, c'est que la construction a eu lieu effectivement plutôt sous son successeur, c'est-à-dire Ptolémée II Philadelphe, qui arrive au pouvoir en 285 avant Jésus-Christ. Et c'est surtout sous Ptolémée Philadelphe que cette belle idée va se concrétiser.
1: Chloé Ragazzoli.
2: Oui, tout à fait. Alors, on voit ces idées qui ont traversé les siècles sur la bibliothèque d'Alexandrie. Et Jean-Luc Fournet parlait du modèle aristotélicien. On oublie souvent que la bibliothèque fait partie d'un complexe beaucoup plus large, qu'elle n'est finalement qu'une des infrastructures qui étaient présentes dans ce musée, qui était, comme vous l'avez dit tout à l'heure, un centre de recherche, où l'idée de transmettre le savoir par toutes ses formes, et notamment par l'enseignement et la pratique des arts, était partie intégrante.
1: On va aussi visiter, entre guillemets, ce complexe, qui ressemble presque à un complexe universitaire, mais le but, en tout cas, de cette bibliothèque, c'est vraiment de faire d'Alexandrie non seulement une capitale économique, mais bien un foyer de culture et de civilisation, Chloé Ragazzoli.
2: Il y a une dimension, je dirais, de propagande politique et d'un certain impérialisme, c'est-à-dire d'appropriation de la culture grecque, de la déplacer en Égypte et de s'afficher comme une vitrine de cette culture grecque dans cette terre qui, à l'origine, ne l'était pas. Cette poussée est d'ailleurs assez peut-être même agonistique, c'est-à-dire qu'on cherche à toute force à remplir cette bibliothèque, se procurer des rouleaux. Nous, on a aussi une vision des choses, on commande des livres, on achète des livres. L'enjeu de réussir à rassembler des copies de tous les textes connus en grec est quelque chose de crucial.
1: Jean-Luc Fournet.
3: Oui. Il y a une entreprise de totalisation du savoir à travers la constitution de cette bibliothèque, mais cette entreprise n'est pas là juste pour le plaisir esthétique de conserver des livres. Il y a effectivement aussi derrière tout cela une propagande, c'est-à-dire que les Ptolémées cherchent à montrer dans le monde méditerranéen leur prééminence. Alors ça se traduit par la construction de cette bibliothèque qui se veut totaliser tout ce que l'on peut avoir écrit, en tout cas en grec. Mais il y a aussi le désir de mieux gouverner, je le disais tout à l'heure, en connaissant les autres cultures. Et notamment la culture juive qui a exercé un rôle très très important. Enfin, il y a une communauté juive très très importante, notamment à Alexandrie. Et à travers cette bibliothèque, il va y avoir la traduction des textes religieux juifs, ce qu'on appelle maintenant la Septante, donc qui est une tentative de mettre en grec les textes sacrés juifs. J'ai dit tout à l'heure qu'il y avait aussi une tentative de mettre la culture égyptienne sous forme grecque. Il y a eu aussi des tentatives de traduire des textes zoroastriens, et notamment cet Hermippe qui s'y est collé, si je puis dire. Il a fait un poème de 2 millions de vers, en mettant donc les textes zoroastriens, c'est-à-dire la religion perse, en la résumant, si je puis dire, sous forme de 2 millions de vers. L'œuvre était tellement gigantesque qu'il a fallu qu'on fasse un index de cette œuvre. Donc voilà, on essaye à la fois de s'afficher comme au centre de l'espace méditerranéen, mais aussi on se rapproche des autres cultures pour les comprendre et aussi pour mieux les gouverner.
1: À quoi ressemblait donc ce complexe universitaire? Quel était donc ce premier endroit au monde consacré à tous les savoirs qui les concentrent, sans faire de distinction d'ailleurs entre science et littérature? Eh bien, restez avec nous, on s'y rend dans quelques minutes.
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0: En direct sur France Culture, c'est notre troisième épisode de notre série consacrée à l'égyptologie. On parle aujourd'hui de la mythique bibliothèque d'Alexandrie, un lieu universel de développement des sciences. On en parle avec Jean-Luc Fournet et Chloé Ragazzoli. On vient de voir que cette bibliothèque qui a été créée sous la dynastie ptolémaïque d'Égypte, on est vers moins 323 avant notre ère, elle va donc attirer les érudits de toute la Méditerranée et faire d'Alexandrie le centre intellectuel prééminent de son époque. On l'a rapidement évoqué, Chloé Ragazzoli, on peut vraiment comparer ce centre comme une sorte de CNRS antique, parce qu'on a une bibliothèque, un musée, et on a aussi des fouilles qui nous font apparaître des auditoriums. On peut vraiment parler de complexe universitaire.
1: Oui, tout à fait. On parle du musée, donc du muséon qui était donc sous l'égide des muses. Alors nous, on pense muses, beaux-arts, musique, mais c'est les arts au sens des arts et métiers, et aussi de la connaissance plus largement. Donc il s'agit effectivement, comme le disait Jean-Luc Fournet, de totaliser le savoir et de l'exercer. Donc de l'exercer pour ce qui est des arts majeurs, il y a des ateliers, il y a des temples et des espaces de, nous on dirait des espaces de cours, mais de transmission de ce savoir avec ces savants qui tenaient une académie, si on peut dire.
0: Ces savants qui sont passés par là, Jean-Luc Fournet, on a un papyrus qui donne la liste des bibliothécaires parmi lesquels des grands noms.
2: Effectivement, je disais qu'on ne savait pas grand-chose sur Alexandrie, sur la bibliothèque d'Alexandrie. Nous n'avons pas de sources réellement anciennes. Une des exceptions, c'est ce papyrus qui a été trouvé à Oxyrhynchos et qui fait la liste des différents bibliothécaires, des différents préposés à la bibliothèque qui se sont succédés. Le premier étant Zénodote, et ensuite on a des noms célèbres comme Callimaque, comme Ératosthène, qui est un géographe connu, et d'autres noms peut-être moins connus, comme Aristophane de Byzance, Aristarque de Samothrace, qui ont laissé malgré tout leur nom dans l'histoire de la philologie, parce que en même temps que s'est développée cette bibliothèque, on a développé des méthodes pour lire les livres, pour corriger les copies de ces livres, et c'est ce qu'on appelle la philologie, c'est-à-dire l'art, disons, du texte. Et on a mis en place ce qu'on appelle les méthodes de la philologie alexandrine, c'est-à-dire comment corriger un texte. Vous savez que les textes d'Antiquité, évidemment, on n'imprimait pas les textes, c'est-à-dire qu'un texte était copié, recopié, recopié. Et dans cette chaîne infinie, évidemment, des fautes s'introduisent, des bouts de texte disparaissent, etc. Les textes se mutilent d'eux-mêmes. Et donc, le philologue, c'est celui qui va essayer, en comparant les différents manuscrits, de remonter le plus près possible du texte original. Eh bien, toutes ces méthodes que l'on continue à utiliser aujourd'hui, quand on édite des textes anciens, toutes ces méthodes ont été mises en place justement par ces bibliothécaires qui ont laissé des éditions qu'ils ont eux-mêmes corrigées, mais aussi des commentaires aux auteurs auxquels ils se sont intéressés, je pense notamment à Zénodote. Ils ont aussi développé un arsenal de signes diacritiques que l'on mettait dans la marge pour signaler des vers qui étaient interpolés, c'est-à-dire qui avaient été introduits plus tard, des vers qui, au contraire, méritent l'attention du lecteur, etc. Tous ces signes ont été utilisés pendant des siècles et des siècles. Et aussi, ils ont inventé les esprits et les accents, c'est-à-dire que le grec, quand vous lisez un texte grec aujourd'hui, vous avez des petits signes au-dessus des lettres, les esprits qui marquent l'aspiration et des accents. Tout cela a été inventé par ces bibliothécaires d'Alexandrie. Donc, ils ont joué un rôle absolument capital, un rôle qui continue. Si la bibliothèque a disparu depuis belle lurette, les méthodes développées par ces philologues alexandrins persiste et continue à marquer le travail, notre travail de philologue d'aujourd'hui.
0: Chloé Ragazzoli, en effet, les ouvrages les plus anciens, ce sont les ouvrages les plus convoités. Mais quelle était la politique d'acquisition des Ptolémées ? La politique, ça consistait à tout acquérir, c'est ça ?
1: Je crois qu'il y avait une politique très volontariste d'accéder au plus grand nombre de rouleaux. Donc, on envoyait des émissaires dans les autres cours hellénistiques pour rapporter des rouleaux. On dit, hein, dans cette légende autour de la bibliothèque d'Alexandrie, qu'on saisissait aussi, qu'on fouillait les bateaux qui rentraient dans Alexandrie pour y trouver éventuellement des rouleaux à copier. Et je dirais, pour rebondir sur ce qu'a dit Jean-Luc Fournet tout à l'heure, on a commencé cette émission en disant que finalement la bibliothèque d'Alexandrie, c'était un monde très différent de ce qu'on imaginait. Mais c'est vrai que naît quelque chose à Alexandrie, cette tradition d'une part de l'édition d'un texte qui soit le plus sûr possible par rapport à ce qu'on conçoit comme l'original de l'auteur, et puis l'accumulation des textes, donc peut-être qu'on appellerait aujourd'hui la curation et la conservation, qui est un rapport au texte qui organise aussi encore notre rapport au livre et au texte, mais qui était relativement nouveau par rapport à la tradition égyptienne ancienne, où on n'avait pas du tout cette notion d'un texte exact, inexact, qu'il faudrait éditer, préparer, vérifier.
3: On a une idée, le chiffre de 500 000 rouleaux est le plus souvent cité, mais il est peut-être exagéré, Jean-Luc Fournet ?
2: Oui, alors ça fait partie de ces informations qu'on trouve chez des auteurs qui sont assez tardifs. C'est-à-dire qu'en fait, ce chiffre de 500 000 que vous citez, on le trouve dans la lettre d'Aristée, qui est un document dont il faut absolument se méfier, mais qui nous raconte comment la bibliothèque est en train d'être conçue. Et comment petit à petit elle va se développer. Et on nous apprend que, la bibliothèque royale contient 200 000 rouleaux, mais que le souverain souhaite passer à 500 000. Alors, la lettre d'Aristée est un document dont il faut vraiment se méfier.
3: Hein,
2: c'est un document du IIe siècle. Alors, on a d'autres chiffres, mais ils sont aussi très tardifs. C'est Jean de Tzétzès, qui est un Byzantin du XIIe siècle, qui nous dit que la bibliothèque contenait 400 000 volumes summigeis. Alors, comment traduire summigeis ? Mélangé, on va dire, et 90 000 volumes non mélangés. Alors, les savants se sont écharpés pour savoir ce que voulaient dire des volumes mélangés, des volumes non mélangés.

0: quartier royal près du port, on va dire, au sud de l'Heptastade, qui relie, on va dire, Alexandrie à l'île de Pharos. Mais vous aviez un petit peu plus au sud le sanctuaire de Sérapéum, de Sarapis, qui contenait aussi une bibliothèque. Alors, on appelle ça la bibliothèque sœur. C'est une bibliothèque beaucoup plus petite qui, selon Tzétzès, n'aurait contenu que 42 800 volumes. C'est déjà pas mal.
1: Mais ça ne dirait en plus sur le nombre d'œuvres ou d'auteurs présentés entre les copies et les différents types de rouleaux. Alors, au troisième, avant le troisième siècle avant notre ère, il n'y a donc pas de bibliothèque de telle ampleur à la période pharaonique. Mais alors, dans une bibliothèque, il faut pouvoir stocker ses savoirs. Ça passe par le papyrus. Depuis quand cette technologie existe-t-elle à ce moment-là? Et qu'est-ce qu'un papyrus exactement? Restez à l'écoute, on y arrive.

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1: Library de Cursor Mineur en direct sur France Culture, car on parle de la plus célèbre des bibliothèques antiques, Alexandrie. On en parle avec Jean-Luc Fournet, professeur au Collège de France, chaire culture écrite de l'Antiquité tardive et papyrologie byzantine et directeur d'études à l'EPHE. Et Chloé Ragazzoli, directrice d'études à l'EHESS sur la chaire écriture, savoir, pouvoir, le laboratoire égyptien, présidente de la Société française d'égyptologie. On a parlé des débuts de la fondation de cette bibliothèque. Parlons à présent de ce qu'elle contient, Chloé Ragazzoli. En l'occurrence, ce sont des papyrus. C'est une révolution technologique. C'est employé depuis le 3e millénaire. Et à cette époque, c'est le moyen d'écriture le plus important. Ça va le rester d'ailleurs jusqu'au Moyen-Âge.
2: Oui, on a trois grands supports d'écriture dans l'histoire de la technologie, dans l'histoire humaine. Le rouleau de papyrus, puis ce qu'on appelle le codex, le livre. Et puis aujourd'hui, l'écriture numérique avec la disparition des supports pour avoir passé au lien hypertexte. Le rouleau est une technologie particulière puisque lire un rouleau, ça veut dire faire tout ce voyage le long d'un long ruban de papyrus. C'est donc une expérience complètement différente de celle de feuilleter un livre où on peut, par exemple, avoir une information structurée et aller directement à ce qu'on recherche. Hein. Lire en rouleau de papyrus, c'est un petit peu comme nos anciennes cassettes VHS. Si vous voulez la troisième section de la chanson de la face B, il faut dérouler en accéléré les chansons qui précèdent. Donc c'est une technologie qui est attestée en Égypte depuis finalement le tout début de l'histoire égyptienne. Hein. Les premiers restes archéologiques de papyrus datent environ du tout début du 3e millénaire. C'est aussi une technologie extrêmement robuste parce que, contrairement au papier par exemple, le papyrus ou la fibre de bois n'est

0: n'est pas détruite ou en tout cas écrasée par le processus, reste complète, donne un support d'écriture très, très solide et qui a donc traversé assez facilement les siècles et qui résiste à un certain nombre de contraintes environnementales.
1: Alors justement, on peut peut-être rappeler comment obtenir une feuille de papyrus à partir de cette plante. On a des descriptions de Pline l'Ancien, auteur antique, qui nous donne justement des renseignements assez complets sur ses méthodes de fabrication, Chloria Gazzoli.
0: Alors vous avez cité la source,
1: d'accord,
0: qui est donc très postérieure à tout ce dont nous parlons, puisque Pline est un auteur latin, enfin du monde romain. Donc les données qu'on a sont des données qui proviennent de l'archéologie et de l'observation des artefacts d'une part, d'un certain nombre de sources indirectes qui parlent par exemple de l'approvisionnement en rouleaux de papyrus, et puis ce qu'on appelle l'archéologie expérimentale qui consiste à essayer de fabriquer des artefacts en suivant des méthodes qui pourraient être celles de l'Antiquité en comparant avec les données archéologiques que nous avons.
1: Mais Jean-Luc Fondet, puisque là on évoque en effet les méthodes de fabrication, l'importance de cette technologie, et comme toute technologie, le papyrus c'est aussi des enjeux économiques et politiques.
2: Oui, alors ça a été une production d'abord égyptienne, mais très vite c'est devenu une production, on va dire, méditerranéenne. C'est-à-dire que très vite le papyrus a été exporté dans l'ensemble du monde méditerranéen. Et il faut que nos auditeurs comprennent bien que si le papyrus a été inventé en Égypte, c'est devenu le support normatif de l'ensemble du monde méditerranéen pendant très longtemps, puisque les derniers papyrus qui ont servi de matériaux à écrire datent du XIIe siècle. Et on les trouve dans la chancellerie pontificale. Le pape utilisait encore, jusqu'au XIIe siècle, le papyrus comme support. Les Mérovingiens ont utilisé le papyrus. Nous avons, aux Archives nationales, les premiers documents conservés de la royauté française sont sur papyrus. Nous avons des chartes de Dagobert, de Clovis II et d'autres souverains. Donc, vous voyez, jusqu'en France, le papyrus a été utilisé partout. On a trouvé le papyrus qui a été trouvé le plus à l'est, a été trouvé à Erhanoum, en Afghanistan. Le papyrus qui a été trouvé le plus à l'ouest est un papyrus d'époque romaine qui a été trouvé dans une villa gallo-romaine, dans le Morbihan. Donc vous voyez l'espace qu'a couvert le papyrus, et d'un point de vue géographique, et la période, puisque les premiers papyrus que l'on ait datent de quoi, de 1900 à peu près avant Jésus-Christ, et jusqu'au XIIe siècle, ce support a été utilisé. Alors, vous voyez que le papyrus est fabriqué en Égypte, a été très vite importé. On a des références chez certains auteurs grecs d'importation massive de rouleaux de papyrus en Grèce, et puis ensuite dans l'ensemble du monde romain. Le papyrus, à un certain moment, a commencé à péricliter, et évidemment, vous avez au même moment d'autres supports qui ont été utilisés de façon concurrentielle, comme la peau, le parchemin, mais aussi le papier qui va arriver de Chine via les Arabes, et qui va remplacer définitivement le papyrus, qui avait l'avantage par rapport au parchemin d'être beaucoup moins cher, parce que le parchemin était cher. En revanche, le papyrus, puisque vous parliez tout à l'heure, disons, de la dimension économique de la production du papyrus, le papyrus est un matériau qui ne coûte pas si cher que cela.
1: En attendant, voilà, cette révolution du papyrus antique, allons jeter un œil sur ces papyrus-là avec leur portage de jour. Le papyrus était le support majoritaire des documents hébergés dans la bibliothèque d'Alexandrie. Aujourd'hui, la papyrologie qui étudie ces textes, retrouvés principalement en Égypte, nous éclaire sur la nature et la conservation de cette littérature. Pour le reportage du jour, nous allons pouvoir compulser plusieurs papyrus emblématiques à l'Institut de papyrologie de Sorbonne Université. Et c'est avec vous, Céline Lozen, bonjour.
3: Bonjour Natacha. Oui, alors la papyrologie, c'est l'étude de ces documents, des papyrus datant entre le IVe siècle avant notre ère et le Xe siècle après, qu'il faut savoir analyser et surtout bien conserver. Le papyrologue Benoît Laudenbach et le papyrothécaire Florent Jacques nous dévoilent quelques fragments de leur collection. Un plastron coloré de papyrus mâché, un fragment des Sicyoniens de Ménandre, auteur de comédies du IVe siècle avant notre ère, célébrant son temps puis tombé dans l'oubli, ou encore un des plus grands et anciens fragments retrouvés de l'Odyssée d'Homère. Au-delà, on y trouve des documents variés, des lettres, des documents administratifs, scolaires ou religieux qui tous offrent un éclairage foisonnant sur les ressorts de la société de l'époque.
4: L'Institut de papyrologie de Sorbonne Université est hébergé ici. Et par exemple, dans cette salle-ci, nous avons une bibliothèque
5: et un espace de travail.
6: On est entouré de bibliothèques et d'un buste.
4: Voilà, alors le buste, c'est le buste de Pierre Jouguet qui a fondé l'Institut de papyrologie en 1920 et qui a ramené avec lui la collection, enfin le fonds de papyrus qu'il a découvert au cours de ses fouilles archéologiques en 1901-1902. Alors j'ai sorti d'une part un document qui a une forme particulière, vous voyez, elle a une forme de demi-cercle. C'était au départ un plastron.
6: Un plastron coloré ?
4: Un plastron coloré. Donc par exemple, voici un plastron qui n'a pas été démonté.
6: C'est la même forme un peu hémisphérique.
4: Qui a la même forme semi-circulaire, mais qui a des décorations typiquement égyptiennes, en bleu, jaune, rouge, qui symbolisent des perles, des choses comme ça.
6: Un enchevêtrement de colliers,
4: voilà,
6: un entrelac.
4: Voilà, comme plusieurs colliers.
6: Qui est assez bien conservé, en tout cas les couleurs sont assez...
4: Celui-ci est relativement bien conservé, surtout il existe, parce que l'essentiel de la collection a été démonté pour retrouver les textes qui étaient à l'intérieur. Donc par exemple ce texte-là.
6: Alors, Ménandre.
4: Ménandre. Alors Ménandre est un auteur de comédie du IVe siècle avant Jésus-Christ, qui était une star dans l'Antiquité, mais pas du tout au Moyen-Âge, ce qui fait qu'on ne connaissait quasiment rien de lui, jusqu'à ce qu'on redécouvre des papyrus trouvés en Égypte.
6: Au XXe siècle.
4: Au XIXe et XXe. Voilà. Donc celui-ci, c'est donc un papyrus issu d'un cartonnage qui a été retrouvé par Pierre Jouguet au début du XXe siècle, démonté au milieu du XXe siècle. Et on a retrouvé plusieurs fragments de cette pièce qui s'appelle Les Sicyoniens, suffisamment pour avoir une bonne idée de l'intrigue de cette pièce qui, par ailleurs, était complètement inconnue, à part sans doute le titre qu'on devait peut-être avoir dans des citations. Ouais. Donc les papyrus sont ceci d'intéressant pour les textes littéraires, c'est que certes on retrouve beaucoup de papyrus d'Homère par exemple, de textes qu'on connaît déjà parce qu'ils sont transmis sans discontinuer à l'école depuis l'Antiquité, mais on retrouve aussi des textes qui ont été perdus au cours du Moyen-Âge parce qu'à un moment donné on a cessé de les recopier. On va descendre à la réserve.
6: L'ensemble des documents qu'on vient de parcourir sont très bien conditionnés sur des supports sous vitre. Comment on procède à ce genre de technique ?
7: Alors, tous nos textes, en tout cas tous ceux de la collection de la Sorbonne, mais c'est aussi le cas dans d'autres collections que je connais en Europe, ne sont pas forcément tous sous verre, ou en tout cas pas pour l'instant. C'est un travail de longue haleine. Déjà, il faut savoir que le papyrus aujourd'hui, pour qu'il se conserve correctement, il doit être déjà mis à plat.
8: Je vous en prie.
7: Et ça peut être dans un premier temps dans des pochettes en papier, c'est-à-dire de conservation, pour pH neutre, ce genre de choses. Et après, effectivement, il peut y avoir une mise sous verre. On fait ça en priorité ou pour vraiment des documents dans un état très délabré et pour afin de stabiliser l'état et éviter que ça se démonte encore plus. On fait ça aussi pour des textes déjà bien édités et traduits. On est à peu près sûr que l'état ne changera plus. Pour éviter de faire Pénélope. On fait ça aussi de façon assez prioritaire dès qu'on doit prêter un document pour une exposition, parce que c'est quand même plus simple pour le transport, l'assurance, etc.
6: Alors nous y voilà.
4: Voilà, nous sommes donc dans la réserve. Alors, tiroir, il est très lent, très grand. Donc on a ici deux plaques de verre qui font à peu près un mètre chacune. Le support, dans son état actuel, a bruni. Il pouvait être plus clair hein, quand le papyrus était plus frais. L'écriture est écrite dans une encre noire et on a une suite de majuscules qui se suivent, sans espace entre les mots. Par contre, on a un vers par ligne. On voit bien que le texte est aligné à gauche,
6: Comme justifié.
4: Voilà, il est justifié à gauche, exactement. Mais à droite, les lignes ne sont pas du tout égales, tout simplement parce que les vers n'ont pas une longueur égale. Donc, on a écrit un vers par ligne. Voilà, mais sans espace entre les mots. Et on a ici, dans cette restauration qu'a faite mon collègue, il faut imaginer les deux vers les uns à côté des autres pour reconstituer le rouleau qui était même plus grand que ça et qui contient, en l'occurrence, un passage de l'Odyssée d'Homère qui a deux caractéristiques. D'abord, c'est un des plus anciens exemplaires de l'Odyssée d'Homère qu'on ait conservé. C'est pas tout à fait le plus ancien, mais c'est le plus grand. C'est le plus ancien, le plus grand.
6: Alors, plus ancien parce qu'il date du 3e...
4: Alors, il date du 3e siècle avant Jésus-Christ, sans doute milieu 3e siècle. Et en tout cas, il a cette particularité d'être une version du texte d'Homère qui est antérieure au travail des savants qui travaillaient à la bibliothèque d'Alexandrie. Et ça, c'est un exemple d'un de ces textes qui est en quelque sorte, qui représente un état du texte antérieur à ce travail des Alexandrins.
6: Il s'agit donc du passage avec le cyclope.
4: C'est ça. C'est en plus, c'est le passage avec le cyclope. Alors, on s'amuse beaucoup à faire lire des passages du texte aux étudiants. Par exemple, le mot ophtalmon, ici, qui veut dire œil au singulier. Donc, forcément, ça ne peut faire référence qu'au cyclope. Oui, il doit y avoir le terme cyclops quelque part aussi.
6: Un autre terme que vous pourrez identifier, nous traduire ici.
4: Ah oui, vous avez outis ici. Outis. Et outis signifie personne. Et dans l'anecdote, enfin dans le récit d'Homère, c'est ainsi que Ulysse se présente au cyclope. Quand le cyclope lui demande « Mais qui es-tu ?», il lui dit « Je suis personne ». Et on a donc le terme ici, outis.
1: Merci Céline Lozen. 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Chloé Ragazzoli, une réaction à l'écoute de ce reportage ?
0: Oui, alors moi j'aurais une réaction plutôt technique effectivement sur l'aspect laboratoire de la papyrologie où on voit que finalement on a aussi à l'heure actuelle accès à ces papyrus très bien conservés mais qui sont aplatis sous des plaques de verre. Le rouleau a un petit peu disparu de notre pratique quotidienne.
1: Vous Jean-Luc Fournet, l'écoute de ce reportage, ça vous a évoqué notre proximité ou justement notre non-proximité avec un très grand nombre d'auteurs?
2: Oui, effectivement, puisque là, on a affaire à des auteurs qui ont disparu pendant un certain temps. Ménandre, à partir, on va dire, du 4e siècle après Jésus-Christ, n'était plus à la mode. On lui a préféré Aristophane. Et donc, comme je l'expliquais tout à l'heure, à partir du moment dans une civilisation qui ne connaît pas les moyens de reproduction mécanique de masse, eh bien, où chaque texte est copié, recopié de façon individuelle, eh bien, à partir du moment où un texte n'est plus recopié, parce qu'il n'y a plus de demande de la part du lectorat, eh bien, petit à petit, il disparaît. Il y a des choix qui ont été faits, notamment à partir du 4e siècle, il y a des auteurs qui ont disparu. Et à partir du moment où ces auteurs n'étaient plus lus, eh bien, les copies ont disparu et ça a laissé un grand vide. Et c'est pour ça que les fouilles archéologiques en Égypte permettent de retrouver des témoins écrits de ces œuvres qui précèdent ces choix, qui précèdent ces sélections qui ont fait disparaître ces auteurs.
1: Sur ces auteurs et sur ces œuvres, justement, on a aussi, Jean-Luc Fournet, des anecdotes assez étonnantes par rapport justement à la bibliothèque d'Alexandrie et sur la politique d'acquisition dont on parlait tout à l'heure.
2: Oui, les Ptolémées ont vraiment tout tenté pour grossir le fond de la bibliothèque. Comme l'a dit tout à l'heure Chloé Ragazzoli, ils ont notamment demandé à ce que tous les bateaux qui abordaient Alexandrie et qui contenaient des livres mettent à la disposition ces livres de façon à ce qu'ils soient recopiés. Et en fait, on redonnait au bateau, non pas les originaux qui avaient été copiés, mais les copies, et la bibliothèque d'Alexandrie gardait les originaux. Il y a une anecdote que raconte Galien dans son commentaire aux épidémies, qui raconte que, je le cite, « l'ardeur considérable que ce Ptolémée mit dans l'acquisition de tous les livres anciens trouve une bonne illustration dans l'histoire de ce qu'il fit aux Athéniens. Leur ayant versé une caution de 15 talents. 15 talents, c'est une somme énorme. 15 talents d'argent en échange des exemplaires de Sophocle, Euripide et Échille. Les trois grands tragiques de l'âge d'or d'Athènes du 5e siècle avant Jésus-Christ. Je reprends Galien. Pour en faire une unique copie avant de les rendre immédiatement en parfait état, il en fit faire à grands frais des copies sur le plus beau des papyrus. Il garda ce qu'il avait reçu des Athéniens et leur renvoya ce qu'il avait fait copier, les invitant à garder les 15 talents et accepter à la place des anciens exemplaires qu'il lui avait donné les 9. Donc vous voyez que la bibliothèque d'Alexandrie s'est constituée aussi avec des moyens qui étaient un petit peu douteux.
1: Des trafics d'originaux,
2: ce sont ces anecdotes qui circulaient dans l'Antiquité sur cette bibliothèque qui, à l'époque, Galien, quand il écrivait, la bibliothèque probablement n'existait plus ou n'était plus réellement en fonction.
1: Mais alors comment, avec ces trafics d'originaux, de copies, comment Chloé Ragazzoli s'organisait le savoir? Comment c'était classé? Parce qu'une bibliothèque de cette envergure-là, c'est du jamais vu. Comment on peut se la représenter? Comment était classé le savoir? Il me semble que c'est la première fois qu'il y a une thématique qui est pensée et mise en œuvre.
0: Oui, c'est vrai que tout à l'heure, on a dit que naissait finalement à Alexandrie cette approche des livres et des textes par l'édition. On a parlé de philologie, on pourrait parler d'édition finalement, d'établir des textes les plus sûrs possibles. Apparaissent peut-être aussi les métiers des bibliothèques, au sens où nous, on le pense, l'Égypte ancienne avait des gardiens des livres, et au sens de quelque chose qui amenait un prestige magique et symbolique très fort. Là, on va chercher à organiser ces rouleaux, à les enregistrer, à les étiqueter. Mais là encore, on a, par exemple, peu de témoignages, on n'a pas de témoignages iconographiques, donc il y a un certain nombre de suppositions sur la façon dont les rouleaux pouvaient être disposés sur des étagères et différents casiers.
1: Jean-Luc Fournet, on arrive à se représenter visuellement à quoi ça pouvait ressembler la bibliothèque d'Alexandrie?
2: Visuellement, c'est difficile, mais en revanche, on a une information concernant le classement de la bibliothèque. Nous savons que Callimaque, donc, je vous le rappelle, je l'ai cité tout à l'heure, il a été bibliothécaire en chef de la bibliothèque d'Alexandrie, mais c'est surtout un très grand poète. Notamment, il a composé des hymnes et d'autres œuvres qui nous sont parvenues. Eh bien, on sait que Callimaque a rédigé une œuvre qui s'appelle les pinakes, c'est-à-dire les tables. C'est-à-dire qu'il a essayé de faire faire un répertoire de tous les ouvrages qui se trouvaient dans la bibliothèque. Donc, sous la forme d'un registre de noms de tous les auteurs connus, qui étaient classés par ordre alphabétique, par genre, avec des notices biographiques et des notices bibliographiques. Et cette œuvre, malheureusement, ne nous est pas parvenue. C'est dommage, parce qu'on en saurait beaucoup plus sur ce que contenait la bibliothèque d'Alexandrie et surtout sur la façon dont elle était classée. Mais ce qu'on sait, c'est que ces pinakes couvraient 120 rouleaux de papyrus. Donc vous vous imaginez l'ampleur que ces pinakes avaient, et ça nous donne une petite idée de ce que représentait le fond de la bibliothèque d'Alexandrie.
1: Alors, ce fond de la bibliothèque d'Alexandrie, qu'est-il devenu? On a deux minutes avant de retrouver la chronique d'Alexandre Dalbo, mais Chloé Ragazzoli ou Jean-Luc Fournet, selon les auteurs, la grande bibliothèque d'Alexandrie a soit brûlé par Jules César en 48 avant notre ère, soit par les chrétiens en 391, soit par les musulmans au 7e siècle. Quelle est la version la plus consensuelle, Jean-Luc Fournet?
2: Consensuel
1: dans le sens où celle où on a le plus de certitude sur une fin,
2: Alors, on a Ammien Marcellin, donc, qui est un historien latin du IVe siècle, nous dit hein, dans les années 380 que alors, les 700 000 volumes, alors vous voyez que le chiffre de 500 qu'on a donné tout à l'heure a encore grossi, les 700 000 volumes réunis par les Ptolémées brûlèrent tous sous la dictature de César lors de la guerre d'Alexandrie. Donc, il lance l'idée que, durant la guerre d'Alexandrie, certains incendies provoqués par les échauffourées auraient mis fin à la bibliothèque d'Alexandrie. En fait, maintenant, on pense que ce sont simplement des entrepôts de livres qui se trouvaient sur le port, pas très loin de la bibliothèque, puisque je vous ai dit que la bibliothèque n'était pas très loin, avait brûlé. La bibliothèque a continué probablement à fonctionner. Selon d'autres, ça pourrait être la guerre entre l'empereur Aurélien et Zénobie de Palmyre en 272 qui aurait provoqué des incendies qui auraient mis fin à la bibliothèque. Et la dernière hypothèse qui a été émise, c'est que c'est sous les Arabes, lorsque les Arabes sont arrivés en Égypte en 642, le conquérant Hamr aurait écrit au calife Omar en lui disant « Qu'est-ce que je fais de cette bibliothèque ?» Et le calife aurait répondu « Écoute, si les livres correspondent à ce qu'il y a dans le Coran, ça ne sert à rien, tu les brûles. Si les livres sont contre le Coran... »
8: Et c'est l'hypothèse la moins valable de toutes. Et je suis obligé de vous interrompre, je suis désolé Jean-Luc Fournet, mais ce n'est pas l'hypothèse à laquelle il faut s'attacher. Et en effet, il faut rester dans
2: c'est
8: les alentours
2: probablement dans les
8: 3e
2: siècle, on
8: exactement.
2: Va dire.
8: Et désolé de vous interrompre, mais nous devons nous tourner à présent vers Alexandra Delvaux, parce qu'on rejoint, comme tous les jours, la chronique avec science. Un grand merci à vous deux.
9: Quel est l'effet de la pollution lumineuse sur la santé des crapauds? Le comportement des animaux est influencé par la pollution lumineuse, on le sait. Par exemple, la lumière artificielle nocturne bouleverse le rythme des oiseaux. Ils chantent en moyenne 50 minutes de plus par jour, un petit peu plus le matin, un petit peu plus le soir. On ignore encore ce que cela implique pour leur survie ou leur reproduction, mais la conclusion est claire, la lumière nocturne change leur comportement. Mais est-ce que la pollution lumineuse peut aussi modifier la physiologie des animaux? Tout porte à croire que oui, tant la lumière est importante pour les horloges internes. Louise Chesnel est chercheuse postdoctorante au LENA, le laboratoire d'écologie des hydrosystèmes naturels et anthropisés à Lyon.
10: L'alternance du jour et de la nuit, c'est un signal majeur pour l'ensemble des êtres vivants, hein, des bactéries aux plantes, aux animaux, même chez nous, l'humain. Et c'est ce qui va rythmer à la fois les comportements, mais aussi notre physiologie, le fonctionnement de l'organisme sur 24 heures. Ça peut être des variations de la température corporelle, des sécrétions d'hormones, etc. Et en fait, l'utilisation de lumière artificielle en période où il est censé faire nuit, ça va envoyer un mauvais signal à l'organisme et perturber son fonctionnement. Il y a beaucoup d'études sur les effets de la pollution lumineuse qui sont testées en laboratoire, en conditions expérimentales, donc en mettant des animaux sous différentes intensités lumineuses. Et ça va avoir des effets donc très forts sur leur physiologie, sur leur organisme. Mais la question que cela pose, c'est la question aussi du réalisme de ces études. Très souvent, ces études, elles vont utiliser des intensités qui vont, par exemple, être très importantes ou alors des spectres lumineux qui ne sont pas forcément représentatifs de ce qu'on va trouver en milieu naturel. On se demande quand même si, en milieu naturel, à des intensités de pollution lumineuse qui vont souvent être beaucoup plus faibles, ces effets ils vont être retrouvés chez la faune sauvage. Et ça, c'est quelque chose qu'on ne sait pas pour l'instant.
9: En laboratoire, on sait que la lumière nocturne peut modifier le métabolisme ou encore l'immunité. Mais ces effets existent-ils aussi en milieu naturel, à des niveaux de lumière réalistes et chroniques? C'est précisément ce qu'a voulu étudier cette nouvelle étude parue dans la revue Functional Ecology, en s'intéressant à un animal encore peu étudié, le crapaud commun. Un choix qui fait sens, puisque les amphibiens sont des animaux plutôt nocturnes et donc potentiellement très sensibles à la lumière artificielle. Et pour étudier les amphibiens et ces crapauds communs, il y a une période particulière à ne pas louper. Les crapauds ne sont visibles que quelques semaines, entre février et mars, quand ils quittent la forêt, où ils se cachent le reste de l'année pour rejoindre les mares et se reproduire. Dans cette étude, 15 populations de crapauds communs ont été suivies en région Rhône-Alpes, dans des sites plus ou moins exposés à la pollution lumineuse. Leur condition physique a été évaluée et leur immunité mesurée grâce à une prise de sang. Résultat, les crapauds les plus exposés à la pollution lumineuse sont en moins bonne santé.
10: C'est-à-dire qu'on a trouvé que les crapauds des sites les plus exposés étaient beaucoup plus petits et maigres que les crapauds des sites plus sombres. Donc en fait, ces résultats, ils sont intéressants parce qu'ils vont valider un petit peu certains résultats comportementaux qu'on avait déjà obtenus dans l'équipe, où il avait été montré par mes collègues que les crapauds exposés à la pollution lumineuse vont avoir une décroissance extrêmement forte de leur activité. Ils vont aussi avoir beaucoup plus de mal à chasser parce que leur œil, qui n'est pas du tout adapté à des conditions lumineuses un petit peu plus élevées, va avoir beaucoup de mal à détecter et à attraper les proies. Donc tout ça, on peut penser qu'effectivement, ça va influencer leur capacité à se développer, à chasser et donc à se nourrir. Au niveau de l'immunité, on a trouvé des différences effectivement entre les sites exposés et les sites non exposés à la pollution lumineuse, donc notamment par exemple sur certaines mesures de l'inflammation. Mais ces effets, alors déjà, ils étaient un peu différents de ce qui avait été trouvé dans les études en laboratoire. Et ces effets, ils n'étaient pas seulement associés à l'exposition à la pollution lumineuse des sites, mais aussi plutôt à l'urbanisation générale de ces sites.
9: Impossible d'incriminer seulement la pollution lumineuse. D'autres effets peuvent entrer en jeu, comme la pollution sonore, la pollution chimique ou encore la dégradation des habitats liés à l'urbanisation. Ce travail de terrain est intéressant parce qu'il ne retrouve pas exactement les mêmes effets sur l'immunité que ceux observés en laboratoire. Cela ne remet pas en cause les expériences précédentes, mais montre que terrain et laboratoire sont complémentaires. L'un permet d'identifier des mécanismes précis, l'autre de les tester dans des conditions réelles. La suite, maintenant, c'est de comprendre pourquoi certains marqueurs de l'immunité varient. Les chercheurs et chercheuses ont aussi prélevé du microbiote cutané et intestinal. L'objectif à présent est de rechercher la présence de parasites ou de maladies pour mieux comprendre le lien entre état de santé, immunité et exposition à la pollution lumineuse chez les amphibiens.
1: Merci Alexandra pour votre chronique. Et comme chaque mercredi, il est l'heure de retrouver le fil science par Evelyne Heyer en partenariat avec le MNHN.
11: D'où viennent les humains qui peuplent la France ? Il y a 30 000 ans, les habitants de la France peignaient les grottes de Lascaux. Leur peau était sombre, leurs origines lointaines et leur ADN porte la trace de rencontres inattendues. D'où viennent les humains qui peuplent la France ? Nous, les Homo sapiens, sommes nés en Afrique. Certains de nos ancêtres quittent le continent africain pour peupler le reste de la planète il y a environ 70 000 ans. Dès leur sortie d'Afrique, en prenant le chemin de l'Europe et de l'Asie, ils rencontrent d'autres humains, comme les Néandertaliens. Ces Néandertaliens étaient installés en Eurasie depuis plusieurs centaines de milliers d'années, également issus d'une autre sortie d'Afrique beaucoup plus ancienne. En fait, cela ne fait que 40 000 ans que notre espèce vit en Europe et peuple l'actuel territoire français. Lors de cette dispersion hors d'Afrique, nos ancêtres ont échangé des gènes avec les Néandertaliens. Ils ont fait des bébés ensemble. Ainsi, la majorité des Européens ont 2% de leur ADN qui vient de Néandertal. Après la disparition des Néandertaliens, Homo sapiens devient la seule espèce humaine à vivre sur la planète. Et il va continuer de la parcourir. De récentes études ont comparé l'ADN d'Homo sapiens européens contemporain avec celui d'Homo sapiens vieux de plusieurs milliers d'années. Il en ressort que la majorité des Européens d'aujourd'hui descendent d'au moins trois groupes d'humains arrivés en Europe à différentes époques. Le premier est un groupe de chasseurs-cueilleurs arrivés durant le Paléolithique et qui était déjà présent il y a 40 000 ans. Puis, des agriculteurs du Proche-Orient arrivés il y a 8 000 ans. Enfin, un groupe de bergers nomades de Russie, les Yamnaya, en Europe depuis 4500 ans environ. Et ces mouvements n'ont eu de cesse de déplacer, de mélanger, de métisser les humains et leurs gènes jusqu'à aujourd'hui. Ainsi, comme le dit ma collègue au Musée de l'Homme, Raphaël Schex, sur un plan anthropologique et même génétique, la notion de femme ou d'homme français n'a pas de sens. La couleur de peau blanche n'est d'ailleurs pas apparue en France ou en Europe de l'Ouest. Elle proviendrait de gènes portés par un groupe d'humains venus du Proche-Orient il y a 8000 ans. Le continent européen et donc la France ont bien été habités plus longtemps par des humains à la peau sombre, comme l'homme dit de Cro-Magnon par exemple, que par des humains à la peau claire. Cette couleur de peau est apparue très récemment à l'échelle de l'histoire de l'Europe. Les humains qui peuplent la France viennent donc d'un peu partout. Une population est en effet rarement le fruit d'une seule migration. Elle est la somme de différentes migrations qui se sont opérées depuis des milliers d'années et qui sont d'ailleurs toujours en cours. Dans les arbres généalogiques, il suffit parfois de remonter sur deux ou trois générations pour trouver des ancêtres d'autres régions, d'autres pays, avec une histoire migratoire différente. Nous avons tous des ancêtres migrants. Merci Evelyne Meyer pour ce Fil Science et merci à vous pour votre écoute. Et merci à toute l'équipe de la science CQFD. Eve Etienne, Noémie Naguet de Saint-Vulfranc, Antoine Beauchamp, Céline Lozen, Alexandre Morales, Joseph Schlegel à la réalisation, Olivier Bétard à la technique aujourd'hui, Paul Guigues. Et c'était ce qu'il fallait démontrer à ce jour.
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15: LSD, la série documentaire. On a tendance à la moquer, mais néanmoins à consulter la rubrique qui lui est consacrée en fin de journal. C'est l'astrologie, car rares sont en effet ceux qui ne peuvent pas citer leur signe. Pourquoi, alors qu'elle a perdu son caractère scientifique depuis la fin de la Renaissance, persiste-t-elle dans notre société aujourd'hui? C'est la question que pose le documentaire signé Léa Capuano et Anne-Laure Chanel.
16: L'astrologie avant l'ordinateur, c'est quelque chose comme la pratique d'un empirisme artisanal.
17: André Barbeau, pourquoi astrologue, créateur d'Astroflash, le premier horoscope sur ordinateur.
16: C'est-à-dire qu'il y a des astrologues qui font leur petite astrologie à eux, dans leur petit coin. C'est d'ailleurs une très noble et une très belle chose par elle-même. Mais nous sommes quand même au temps où la science progresse grâce à des procédés, disons, de mécanique cérébrale, en quelque sorte. Et l'ordinateur est devenu roi dans notre univers scientifique. Pourquoi voulez-vous donc que l'astrologie ne bénéficie pas elle-même de cette promotion scientifique qu'est l'ordinateur?
18: La machine qui est installée aux Champs-Élysées délivre des horoscopes moyennant une certaine contribution.
19: À Paris, on trouve des ordinateurs qui peuvent prédire l'avenir, avec un côté qui peut paraître plus ou moins scientifique.
16: C'est un véritable mitraillage sur le papier du texte. Vous avez vraiment un document d'une douzaine de pages qui sort en 45 secondes, et c'est réellement quelque chose de très individualiste.
19: Que peut-on en conclure?
17: Astrologie, la tentation du ciel. Un documentaire de Léa Capuano, réalisé par Anne-Laure Chanel. Aujourd'hui, science et astrologie, deux univers à des années-lumière. Depuis le XVIIe siècle, la Terre n'est plus au centre du monde. L'univers est infini, et la pensée, moins magique. Il faut se rendre à l'évidence, l'astrologie n'est plus une science, mais ses atours toujours plus rationnels. Calcul, technologie, comités variés et argumentaires. Que sait-on de l'influence du jour de notre naissance sur la vie? Comment cherchent les astrologues, les astronomes? Quel est le rôle des scientifiques? La quête continue, on prend la route de l'Observatoire de Paris, on part en Inde, sur les plateaux télé et dans les amphithéâtres de la Sorbonne.
20: Quand il y a eu l'explosion des connaissances modernes, et en particulier vraiment au XVIe siècle, depuis Copernic. Hein,
17: Philippe Zarca, Kepler, astrophysicien à l'Observatoire de Paris.
20: Eh bien, l'héliocentrisme s'est imposé d'abord. Ensuite, Newton en particulier a compris que le cosmos était nécessairement infini, puisque sinon la gravitation allait tout faire s'effondrer vers un centre. Galilée a vraiment posé le principe du fait que les événements doivent être expliqués de manière objective, indépendamment de la personne qui les explique. Et donc tous ces fondements de la science moderne, en fait, ont complètement sapé l'astrologie, et l'astrologie ne s'est plus du tout occupée d'observations, elle s'est juste fondée sur les observations faites par les astronomes. Mais alors que l'astronomie s'est développée pour étudier la nature des astres, la physique, le fonctionnement, l'astrologie, elle, est restée scotchée sur des points, uniquement les luminaires, qui se déplacent devant une toile de fond des étoiles.
3: Le ciel des astrologues n'est pas le ciel réel des astronomes.
21: Serge Brett-Morel, ex-astrologue, spécialiste de l'analyse critique de l'astrologie.
3: Étant donné que les astrologues positionnent les astres dans le ciel, donc ils sont obligés de faire appel à des techniques de l'astronomie qui ne relèvent que de l'astronomie ancienne, c'est-à-dire avant Kepler, on va dire au début du XVIIe siècle. Donc l'astronomie, entre guillemets, des astrologues n'a rien à voir avec l'astronomie d'aujourd'hui pour cette raison.
20: Pour les dire très rapidement, hein, les astrologues considèrent que le ciel est plat, les constellations n'ont pas de profondeur, ce qui est faux bien sûr, les étoiles sont à des distances différentes. Les astrologues prennent des signes du zodiaque de 30 degrés, tous égaux. Alors qu'en fait, les constellations du zodiaque ont des longueurs très différentes le long de l'écliptique, certains une dizaine de degrés, d'autres 50, voilà. Et puis, il y a une 13e constellation, Ophiuchus, hein, qui croise l'écliptique, donc le zodiaque. Ensuite, les signes du zodiaque ont compté au nombre de 12 à partir d'un point particulier sur l'écliptique, sur le zodiaque, qu'on appelle le point vernal. C'est la position du soleil le premier jour du printemps, le long de cette ligne. Et donc, à l'équinoxe de printemps, le soleil est en fait à l'intersection entre l'équateur terrestre et l'écliptique. Les astrologues prennent ce point comme l'origine des signes. Et donc le premier signe, c'est le bélier, etc. Sauf qu'en fait, sous l'influence de la Lune en particulier, l'axe de rotation de la Terre va se déplacer lentement dans le ciel. Il va faire comme un axe de toupie, ce qu'on appelle une précession en environ 26 000 ans. Et bien ce point vernal, eh bien en fait, il se déplace parmi les constellations. Il se déplace à peu près de la longueur de 30 degrés d'un signe en environ 2500 ans. Quoi. Ce qui veut dire que depuis l'origine de l'astrologie jusqu'à nos jours, les signes ne correspondent plus aux constellations qui sont derrière. Aujourd'hui, le signe du bélier va correspondre à la constellation des poissons, par exemple. Donc, il n'y a plus de correspondance du tout avec le ciel. Il y a le fait que quand on est au nord ou au sud des cercles polaires, le soleil ne se lève plus et ne se couche plus. On a ce qu'on appelle le soleil de minuit. Et donc, tout le système des maisons mis en place par les astrologues s'effondre. Donc le découpage du ciel en quartiers diurnes et nocturnes. Il n'y a plus de quartiers nocturnes ou diurnes. Et enfin, comme les luminaires se déplacent lentement, il devrait y avoir plein de gens qui ont le même horoscope. Ça, c'est les objections astronomiques classiques.
22: Madame Soleil, astrologue scientifique.
23: Et
24: Bernard Millet, astronome non moins scientifique.
20: Ce sont des arguments qui ne sont pas mauvais, ils sont tous exacts. Mais d'abord, ils sont un petit peu techniques. Et puis deuxièmement, les astrologues ne sont pas des idiots. Ils ont des contre-arguments tout à fait recevables. Ce sont des arguments astronomiques, disons, contestables au moins par les astrologues, même s'ils sont factuellement exacts. Mais il y en a des meilleurs.
3: Un des arguments à poser, soit à un astrologue, soit à quelqu'un qui croit simplement en l'astrologie, c'est étant donné que les symbolismes astrologiques sont définis en faisant référence aux saisons, eh bien, comment se fait-il que le lion soit si flamboyant parce que le soleil brille en été chez nous, alors que tous les lions qui naissent en Australie, par exemple, en Afrique du Sud, à l'opposé de nous sur la Terre, eh bien, naissent dans la saison de l'hiver. Ils devraient être flamboyants, puisque c'est comme ça qu'on définit le symbolisme. Or, ben non, en fait, ça ne devrait plus marcher. Et pourtant, on n'entendra jamais un astrologue, ça peut être une question à lui poser, mais alors finalement, est-ce que ça ne marche que dans l'hémisphère nord? On peut ajouter aussi qu'en fait, c'est encore pire entre les tropiques, puisque aux alentours de l'équateur, il n'y a même pas quatre saisons. Les astrologues, la plupart, continuent d'utiliser ces symbolismes définis en lien avec nos saisons, alors que c'est totalement inapplicable à la majorité de la planète. Et pourtant, ils n'en tirent pas la conséquence que l'astrologie n'est pas universelle, ce qui devrait être le minimum. Non, non, ils continuent de faire pareil.
20: Au début de l'astrologie, on ne connaissait les planètes que jusqu'à Saturne. Et puis on a découvert Uranus, et puis Neptune. Bon, ça c'était vers le 19e, et Pluton au 20e siècle. Et à chaque fois, les astrologues ont dit « Ah ! Voilà pourquoi nos prédictions n'étaient pas assez précises, je rajoute ça, j'incorpore, je touille, et donc j'améliore mes prédictions. » Manque de peau, en 2006, l'Union Astronomique Internationale, sur de très très bons arguments, parce qu'on commençait à découvrir plein de petites planètes semblables à Pluton dans les confins du système solaire. Ils ont réexaminé le problème et ils se sont aperçus qu'en fait, Pluton ne s'était pas du tout formé comme les autres planètes. Pluton est probablement un ancien satellite de Neptune. Et donc, il y a eu le classement en deux catégories, planète et planète naine. Et Pluton s'est retrouvé avec le statut de planète naine, comme beaucoup d'ailleurs d'autres qui avaient été découvertes depuis les années 90. Alors là, la question que j'ai envie de poser aux astrologues, c'est quand vous avez incorporé Pluton en disant que ça améliorait vos prédictions, est-ce que vous avez menti ? Ou est-ce que maintenant vous devez incorporer les centaines de nouvelles petites planètes naines qui sont ajoutées ? Ah !

0: Il est clair que des jumeaux qui n'ont pas le même destin, ça a toujours été un contre-argument aux prétentions de l'astrologie. Alors, il y a différentes façons de répondre à cet argument. Le meilleur argument maintenant pour moi par rapport aux jumeaux astrologiques, c'est une expérimentation qui a eu lieu il y a quelques années. Que se passe-t-il si des personnes nées à peu près au même moment, au même endroit, grandissent? Est-ce qu'elles vont avoir la même profession ou être dans le même domaine? Est-ce qu'elles vont développer des traits de personnalité proches? Et quand on regarde le résultat, on n'a rien trouvé dans les réalisations professionnelles qui étaient proches ou plus proches que ce que prévoit le hasard. Et on n'a rien trouvé non plus en comparant les personnalités des gens.
1: Un autre argument qu'on peut mentionner, c'est le fait que les astrologues oublient des astres du système solaire qui ont pourtant, au moins visuellement, une importance considérable. Les comètes, quand elles apparaissent, bien sûr, elles sont imprévisibles, donc elles ne sont pas très pratiques pour les astrologues. Mais je veux dire, qui a dit qu'il fallait que ce soit pratique? Les astronomes essayent d'expliquer le ciel tel qu'il est, et quand vous travaillez sur la théorie du Big Bang, bah, c'est pas forcément pratique, quoi. Hein, on essaye de trouver ce qui est vrai, en tout cas dans le cadre de la physique. Donc les comètes, les astrologues ne connaissent pas. Donc ça, c'est un peu un problème. Alors les astéroïdes, même si on ne les observe pas à l'œil nu, il y en a quand même des très gros, qui sont aussi gros que Pluton. Bon. Et puis finalement, il y a tout le ciel hein, qui reste.
0: Il y a quelque chose de très important, c'est que l'astrologie peut marcher même quand elle ne devrait pas marcher. C'est ce que j'appelle la fécondité du faux. Il arrive que des astrologues se trompent de date de naissance quand ils interprètent des cartes de naissance. On a plein d'exemples dans l'histoire, hein, ça arrive très régulièrement. Le problème, c'est que, est-ce que vraiment l'astrologue a un moyen de savoir à quel moment il est dans le vrai ou dans le faux ?
1: L'astrologie ne s'intéresse pas du tout aux propriétés physiques des astres. Les astres sont des points et le reste n'est que symbolique. Pour donner un contre-exemple amusant, on va parler de Mars. Mars est rouge. Ça, même à l'œil nu, par une nuit claire, on peut s'en apercevoir. Eh bien, les astrologues se sont arrêtés évidemment immédiatement à la signification symbolique du rouge, qu'ils ont interprété comme le sang, donc la guerre, donc la mort. Or, quand les astronomes, cette fois-ci, ont envoyé, d'abord étudié au télescope, puis envoyé des sondes spatiales sur Mars, ils se sont aperçus, en fait, par des analyses physico-chimiques, que la couleur rouge venait d'oxyde de fer. En gros, de la rouille, quoi. Les oxydes veulent dire présence d'eau, éventuellement passée. Et l'eau est une brique essentielle pour la vie. Donc finalement, le rouge, pour les astronomes, est associé à la vie. Voilà comment on a une association symbolique qui est à l'opposé complet d'une association physique.
0: En 1996, une association s'est créée, la Fédération des astrologues francophones, dont l'objectif principal était de devenir une sorte de syndicat des astrologues. Le problème, c'est que les astrologues n'ont déjà même pas réussi à s'asseoir tous à la même table. C'est-à-dire que les divergences en astrologie ont eu cette conséquence-là, qui est que réellement les astrologues ne s'entendent pas sur l'essentiel, même pas sur quelque chose qui permettrait qu'ils travaillent tous ensemble. Ce qui fait que la démarche a échoué.
1: Ça arrive souvent en science, qu'il y ait plusieurs théories. Par contre, en science, ce qui se passe, le fait qu'il y ait plusieurs théories pour un même phénomène n'est pas acceptable sur le long terme. Donc on va faire des observations dont les résultats vont essayer de trancher entre l'une ou l'autre. Et donc, il y a une espèce de volonté d'universalisme en science qui veut conduire à une explication unifiée du monde qui soit acceptable aussi bien par les Européens que les Chinois, que les Indiens, que d'autres. Voilà. En astrologie, l'un des problèmes, outre le fait que ça ne marche pas, c'est qu'il n'y a pas du tout de volonté de recherche d'unification, chacun dans sa chapelle, et on critique les autres, ou on ne s'en préoccupe pas, mais en tout cas on s'en fiche. Et donc il n'y a aucun début d'idée d'explication de l'astrologie. Et ça, après 3000 ans, non seulement d'observation du ciel, mais en plus d'utilisation de l'astrologie, c'est quand même un problème.
2: Les astrologues ont tenté de reprocher aux scientifiques de ne pas vouloir vérifier ces choses. Mais là, ils tombent à côté parce que précisément, des astronomes et d'autres aussi chercheurs se sont appliqués à chercher de très près ce qu'il pouvait y avoir de vrai dans l'astrologie. Eh bien, ces corrélations, on les a cherchées scientifiquement, c'est-à-dire sur un très grand nombre de cas, et on ne les a pas trouvées. Les recherches ont été très longues, et j'admire la patience de savants qui ont perdu beaucoup de temps à faire ces calculs. Ils ont toujours été négatifs.
1: Une des raisons qui font que les scientifiques s'opposent dans leur quasi-totalité à l'astrologie, c'est pas qu'ils sont sectaires, c'est que l'astrologie avec notamment le développement de la science moderne, elle s'est vue un peu poussée dans ses retranchements, et donc, pour survivre, certains astrologues ont voulu lui trouver un caractère scientifique, de démarche scientifique. Et l'enjeu est très important, parce que si la scientificité de l'astrologie était établie, à ce moment-là, il n'y aurait aucune raison de ne pas lui attribuer des postes de professeur à l'université, des financements, des étudiants, des choses comme ça. C'est un enjeu extrêmement important. Or, si c'est une fausse science, évidemment, on n'en veut pas de ça. Et c'est pour ça que les scientifiques s'y opposent. Donc, pour pouvoir dire si on est pour ou contre, il faut d'abord définir ce qu'on appelle une science. Et la science fonctionne comme ça, par un cercle induction, déduction, expérience, vérification, et on revient à l'induction. L'astrologie, absolument pas. L'astrologie est fondée sur une gigantesque induction originelle, on pourrait dire son péché originel majeur, qui est le principe de correspondance, ce qui est en bas est comme ce qui est en haut, et donc on va se servir des positions des astres dans le ciel pour faire des déductions sur les événements et la psychologie sur Terre. Et c'est tout. Il n'y a pas de déduction, il n'y a pas de vérification. Donc ce n'est pas une méthode scientifique. On a aujourd'hui aucun argument scientifique permettant de légitimer la démarche astrologique. Est-ce pour autant qu'il faut la qualifier d'irrationnelle? Après tout, on a su par exemple prédire les marées bien avant de savoir les expliquer. Maintenant, on sait que c'est la gravitation, la Lune et un petit peu le Soleil, mais avant, on ne savait pas pourquoi, et pourtant, les prédictions étaient parfaitement exactes. Donc, qu'en est-il des prédictions astrologiques?
3: Un astrologue ne saurait avoir le privilège de se tromper toujours. Voltaire.
1: On trouvera toujours des exemples qui marchent et des exemples qui ne marchent pas. Une pendule arrêtée a raison deux fois par jour, par hasard. Quand on n'a pas d'explication théorique, basée sur la physique, les maths, etc., on n'a plus qu'un outil pour savoir si ça marche, c'est les statistiques.
4: Quand je dis que les modèles prédictifs sont de même nature que les astrologues sont supérieurs.
5: Didier Raoult, professeur controversé de médecine.
4: Je suis bien obligé de me rendre à l'évidence parce que je fais la bibliographie. Quelque chose qui a l'allure de la science, qui sont les modèles prédictifs sur les maladies qu'on ne connaît pas et qui sont publiés dans les meilleurs journaux du monde, mais c'est pas de la science.
1: La phrase commune, c'est de dire les statistiques, on leur fait dire ce qu'on veut. Non, c'est pas vrai. On ne fait pas dire ce qu'on veut aux statistiques. Les statistiques, c'est une mesure précise, quantifiable de notre ignorance. Et c'est une mesure aussi de savoir si un phénomène mesuré plusieurs fois répétitif, quelle est la probabilité que ce phénomène soit dû au hasard, ou quelle est la probabilité qu'il soit dû à une loi. On peut très bien faire des statistiques sur les prédictions astrologiques et voir si elles sont vérifiées ou non. Les rares statistiques qui ont été faites ont montré absolument sans ambiguïté que les prédictions astrologiques étaient compatibles uniquement avec le hasard. L'impact du jour de naissance sur notre vie, on en sait pas mal de choses. Par exemple, le fait que les enfants nés certains mois de l'année ont statistiquement de meilleures performances sportives à l'école. Bah oui, c'est facile. Les écoles groupent les enfants par classe d'âge d'une année. Mais dans une même classe d'âge, il y a des enfants qui sont 11 mois plus vieux que les autres. Bah 11 mois de différence à 4 ans, ça fait une différence dans les capacités physiques. Donc c'est normal. J'avais un collègue radio-astronome plus âgé, donc François Birot, qui a beaucoup réfléchi en fait sur les fausses sciences. Et puis à l'occasion d'une émission télévisée sur l'astrologie où il ne pouvait pas se rendre, il m'a proposé de le remplacer. Donc j'y suis allé et je me suis aperçu au cours de l'émission que en fait j'étais pas préparé du tout aux arguments qui portent contre l'astrologie. Et donc ça a été à la base de notre réflexion. On a écrit un article avec François Birot, puis le Que sais-je, avec Daniel Kunt, etc.
6: Aujourd'hui, on est avec un homme qui cumule pas mal de fonctions.
7: Président du comité
6: de la 10e circonscription des Hauts-de-Seine, président de la société du Grand Paris, association d'amateurs de cigares, maire d'ici les Moulineaux, André Santini.
8: Comment voulez-vous connaître quelqu'un? Tout ce que vous savez de lui, le CV et tout, ça n'a aucun intérêt. Il faut donc avoir recours à des scalpels plus incisifs. Quand vous avez la graphologie, un petit numéro de numérologie, plus un peu d'astrologie, vous finissez par avoir quand même une vue externe, plus votre intuition. Non, vous êtes pas mal.
6: Vous regardez le signe des collaborateurs que vous recrutez?
8: Souvent. Il y a beaucoup de gens, vous savez, il y a 20% de Français qui consultent. Moi, par exemple, je suis Balance, ascendant Sagittaire. Mais je regarde les signes des autres, oui. J'aime bien les taureaux, par exemple. Poisson, je méfie quand même. Hein. Ouais, je méfie. Surtout quand il y a un conflit. Et c'est là qu'on regarde de près le signe, on dit évidemment, c'était un Verseau.
7: J'ai travaillé sur le débat sur les parasciences dans les médias et principalement à la télévision à la fin des années 80, au début des années 90.
5: Marianne Doury, linguiste.
7: C'est vrai qu'il y avait dans les médias et en particulier à la télévision beaucoup d'espace qui était fait à des confrontations directes de parole. Et un nombre incroyable de ces émissions étaient consacrées à une parascience, astrologie par exemple, parapsychologie, médecine parallèle, vie après la mort, ovni, etc. Parascience, c'était toujours un tout petit peu moins agressif que pseudoscience, qui est le terme par lequel les rationalistes et les sceptiques désignent ces disciplines-là, mais il n'y a pas de terme neutre. J'étais intéressée par l'argumentation définie comme l'ensemble des procédés qu'on utilise quand on cherche à défendre une position en situation de contestation. Donc ce qui m'intéressait, c'était de voir comment les gens s'y prenaient pour construire et tenir devant du désaccord. J'ai essayé d'exercer mon expertise de linguiste à des objets qui étaient des objets discursifs de confrontation. Et pourquoi maintenant avoir travaillé sur l'astrologie et plus largement sur les parasciences? C'est parce que j'avais été confrontée à la rhétorique de partisans de parasciences, comme la morphopsychologie, l'astrologie, etc. Et j'avais le sentiment que c'était une rhétorique qui était très bien construite, qui était solide, non pas dans des termes rationnels, mais qui laissait assez peu de prise, en fait, à la contestation, à la critique, et j'ai eu envie de voir comment ça marchait. Ceux qui interviennent du côté anti-astrologique, c'est la plupart du temps des gens qui se définiraient comme des sceptiques et comme des défenseurs de l'esprit critique. De ce point de vue-là, il y a une forme de fragilité et de vulnérabilité de la position des adversaires des parasciences et des adversaires de l'astrologie en particulier, auxquels on va reprocher de s'attaquer à une discipline qu'ils connaissent mal. Le camp des anti-astrologies n'ont pas de raison particulière d'être des experts en astrologie. D'où le rôle très central de certains acteurs de ce débat-là, par exemple Serge Brett-Morel, qui est un ancien astrologue qui finalement est devenu sceptique et finalement est extrêmement critique vis-à-vis de l'astrologie. Et donc lui, précisément, va pouvoir revendiquer un degré d'expertise équivalent à celui des pro-astrologies.
0: Je suis arrivé au scepticisme après être sorti de l'astrologie. C'est pas le scepticisme qui m'en a fait sortir. Donc j'ai eu un travail sceptique, d'une certaine manière autodidacte. Et c'est seulement après que je me suis formé à la pensée critique. Et très rapidement, je me suis rendu compte que j'avais des questions à poser à l'astrologie que eux ne se posaient pas. Les astrologues, ils étaient vraiment dans la pratique. L'astrologue, c'est d'abord un praticien. Et il n'y a pas en astrologie de théorie de l'erreur. C'est-à-dire que ben, quand on se trompe, pourquoi est-ce qu'on se trompe? Et c'est en parlant avec les astrologues que je me suis rendu compte qu'ils n'étaient pas du tout dans cette approche explicative de l'astrologie. Ils n'essayaient pas vraiment de comprendre comment elle marchait. Je me suis rendu compte qu'il y avait des questions interdites aussi chez les astrologues. Qu'est-ce qu'une preuve? Qu'est-ce qu'on fait des échecs de l'astrologie? C'est là que j'ai commencé à me rendre compte que le système astrologique était un petit peu vicié parce qu'il permet d'éviter certaines questions. Quand j'ai commencé à vouloir rejeter des choses, là, ça s'est moins bien passé. Et de plus en plus, je me rendais compte que finalement, le problème ne venait pas forcément des astrologues, mais peut-être bien de l'astrologie elle-même. Et j'ai petit à petit perdu confiance en elle, en mettant à jour de plus en plus d'erreurs de biais pratiques, d'erreurs commises par les astrologues quand ils essayent d'interpréter les événements. Et petit à petit, ben, ça a désacralisé la chose, et j'ai fini par être obligé de conclure que la meilleure explication, c'était qu'il n'y avait pas d'influence astrale.
7: Les astrologues argumentent pour défendre leur discipline quand elle est attaquée.
9: D'ordinaire, j'appelle ces gens-là des marchands de cacahuètes.
7: Donc il faut qu'il y ait soit un contexte immédiat d'opposition, comme dans un débat télévisé, soit ils rendent présents en les mentionnant des critiques qui sont adressées à leur discipline, et ils essayent d'y répondre et ils essayent d'y réagir. Maintenant, la façon dont ils s'y prennent pour légitimer l'astrologie peut être très variée. Une première ligne directrice, c'est de valider l'astrologie en considérant qu'elle a été

0: Dans un premier temps, ils vont souvent s'attaquer aux professionnels de l'astrologie en les accusant de se faire de l'argent sur le dos de personnes vulnérables. Avec un a priori qui est que les gens qui iraient voir des astrologues seraient des gens en situation de fragilité, soit parce qu'ils seraient à des moments de leur vie qui seraient des moments particulièrement difficiles, soit parce que ce seraient un peu des benêts dont il serait facile d'exploiter la crédulité. Les adversaires de l'astrologie vont aussi s'opposer à cette discipline au nom de la vérité. Et en disant, l'astrologie s'appuie sur des bases qui peuvent être réfutées scientifiquement. L'astrologie propose de considérer qu'un individu est plus ou moins déterminé par la position des astres à sa naissance et que, dans une certaine mesure, ça fonctionne comme un carcan qui le définirait par avance et dont il aurait du mal à sortir. Pour que des positions aussi radicalement opposées puissent entrer en dialogue, il faut qu'un certain nombre de conditions soient réunies. Et dans les années 80-90, des dispositifs institutionnels médiatiques, dans une certaine mesure, forcent les participants à ce débat à entrer en contact. Et les adversaires de l'astrologie y allaient bon an mal an en se disant « on ne va pas laisser le terrain exclusivement aux défenseurs des parasciences ou de l'astrologie ». C'est plus compliqué aujourd'hui de trouver des scènes qui mettent directement en contact les partisans et les opposants des parasciences. Les astrologues sont très souvent amenés, en particulier sur Internet, à s'adresser à des gens qui sont déjà des convaincus dans une large mesure. Donc il ne s'agit pas tellement pour eux de faire la preuve que leur discipline est solide, il s'agit de la pratiquer. Pour moi, si le débat est immobile, c'est parce que c'est une illustration et une manifestation de quelque chose comme un grand clivage épistémique. Et que ce qu'il manifeste, c'est des rapports différents à la réalité, à la connaissance de la réalité, pour les différents camps, qui considèrent que ce n'est pas les mêmes choses qui font preuve. C'est sans doute un clivage permanent, assez stable en tout cas. Quand on lit, par exemple, de la divination de Cicéron, quand on lit le traité contre l'astrologie de Calvin, quand on regarde Duel sur la 5 dans les années 90 et quand on regarde certains blogs aujourd'hui, on retrouve une forme de stabilité extrêmement spectaculaire de certaines lignes argumentatives. J'ai aussi le sentiment que des dispositifs de débat comme ceux qu'on voyait dans les années 90 à la télévision n'étaient pas faits pour convaincre. C'était une mise en scène spectacularisante d'opposition qui avait une fonction essentielle de divertissement, mais qui ne visait évidemment pas à convaincre l'interlocuteur.
1: Alien Vedic Astrology, hand reading horoscope. Have you recently broken up with your partner? Having misunderstanding in your family? Then once meet famous psychic and spiritualist Pandit Dev Sharma.
2: C'est la religion des Vedas, un mot sanskrit qui veut dire à la fois voir et savoir. Et dans cette religion védique, il y avait des castes. Le premier groupe était celui des prêtres, les brahmanes, qui étaient chargés du savoir et de la transmission de ce savoir, notamment à travers des rites religieux. Le deuxième groupe était celui des kshatriyas, les guerriers. Et puis le troisième groupe, celui des vaishyas, était celui des producteurs, des artisans, des agriculteurs, etc. On peut noter que dans l'ancien régime français, il y avait aussi le clergé, la noblesse et le tiers-état. Donc ces sociétés tripartites, comme disait Georges Dumézil, ne sont pas une spécificité de l'Inde, mais en Inde, cette distinction et peut-être aussi cette ségrégation ont été poussées plus loin qu'ailleurs.
3: L'astrologie fait partie du quotidien. C'est un savoir qui est très populaire, qui est pan-indien, c'est-à-dire qu'on le retrouve dans toutes les régions de l'Inde, dans des formes avec des pratiques différentes.
4: Katerina Gwenzi, anthropologue.
3: C'est un savoir qui fait donc partie du quotidien de la plupart des familles hindoues, du moins, même si les astrologues peuvent être consultés aussi par des clients musulmans ou chrétiens. Mais c'est très fortement lié à l'hindouisme, comme savoir. Les planètes, c'est des divinités.

0: divinités pleinement reconnues au sein du panthéon hindou, elles sont représentées dans les temples sous forme anthropomorphe, par exemple, donc on leur rend un culte. Et donc à Bénarès, depuis plusieurs siècles, l'astrologie est pratiquée par des savants. Et Bénarès est devenu un centre du savoir astrologique. Et donc il y avait des familles qui migraient de toute l'Inde pour aller rejoindre des maîtres, des gourous, spécialisés dans le savoir astrologique et astronomique. Ça continue de l'être parce que c'est une ville où il y a une proportion de brahmanes très élevée. Et donc les brahmanes, c'est une caste. Ce sont les détenteurs de différentes formes de savoir liées à la langue sanskrite, essentiellement. Il faut savoir que l'astrologie, l'astronomie, la divination, les mathématiques font partie d'un seul savoir en Inde, qu'on appelle le Jyotish, et qui donc englobe des savoirs qui, pour nous, sont épistémologiquement très éloignés. Pour les pandites brahmanes, donc les pandites, c'est des brahmanes qui savent répéter les formules sacrées, les mantras de manière correcte et exécuter les gestes qui vont avec. Donc pour les pandites brahmanes, les mathématiques, l'astronomie, ce qui pour nous relève de la science moderne, et l'astrologie, les horoscopes, les almanachs, la divination, donc la lecture des présages, tout cela tient ensemble très bien en raison du métier d'astrologue, qui donc consiste à préparer des horoscopes, à calculer des horoscopes, donc à proposer des consultations et aussi à rédiger des almanachs qui donc sont utilisés pour identifier les moments appropriés pour toutes sortes d'activités. À l'époque qu'on appelle védique, donc antérieure à notre ère, de plusieurs siècles, l'astrologie, c'était purement astronomique et lié au calcul du calendrier pour les moments appropriés pour la célébration des sacrifices. Il n'y avait absolument pas une idée de horoscope. Ces types de notions ont été introduites plus tardivement, au 1er siècle de notre ère, lorsqu'il y a eu des échanges entre les Grecs et les Brahmanes. Et il y a eu des échanges, donc l'assimilation des concepts de l'astrologie grecque elle-même, riche en concepts d'astrologie babylonienne. Et donc l'idée d'horoscope et les planètes ont été introduites à ce moment-là. Et de définir l'astrologie qui est pratiquée aujourd'hui, qui est essentiellement une astrologie d'horoscope, comme étant védique, n'a pas beaucoup de sens. À la période coloniale, lorsque les Britanniques sont arrivés en Inde, Sanskrit College, ou Benares College, c'est une des premières institutions académiques indiennes. Et dans ce college, on y enseignait depuis le début l'astrologie et l'astronomie. Mais les Britanniques voulaient que l'astronomie et les mathématiques indiennes continuent à être enseignées. En revanche, l'astrologie était considérée comme une des formes les plus détestables et illégitime de connaissance, donc une superstition. Et donc ils sont battus pour qu'elle soit éradiquée. Alors que du point de vue des pandites brahmanes, l'astrologie est par excellence une forme de savoir utile, parce que c'est un savoir qui est utilisé pour beaucoup de pratiques du quotidien, et aussi pour l'agriculture, pour l'architecture. Donc de vouloir éradiquer ce savoir au nom de l'utilité n'avait pas de sens. Mais ils ont été obligés d'exclure la partie astrologique de l'enseignement des sciences astrales. Et donc l'astrologie a été interdite des années 1845 jusqu'après l'indépendance dans cette université. Dans une autre université qui en revanche a été créée au début du XXe siècle par un leader nationaliste hindou, et qui se voulait donc comme une université qui enfin pouvait intégrer et combiner les savoirs brahmaniques et la science moderne. Dans cette université, donc ce savoir qui était les sciences astrales, qu'on appelle le Jyotish, jouait un rôle crucial en tant que savoir capable de mettre ensemble les connaissances indiennes et la science moderne. Et donc, dans cette université, l'astrologie, avec l'astronomie, est enseignée depuis sa fondation, c'est-à-dire en 1916. Et depuis ce moment-là jusqu'à aujourd'hui, le département de Jyotish, de sciences astrales, enseigne l'astrologie, la préparation des horoscopes, et aussi bien l'astronomie, les mathématiques, en sanskrit exclusivement. À l'époque coloniale, les réformateurs de l'hindouisme tenaient à opposer d'un côté le christianisme comme une religion créationniste, incompatible avec les sciences modernes et l'évolutionnisme, et l'hindouisme comme une religion qui avait un fondement scientifique. Mais donc les termes ont beaucoup changé par rapport à l'époque coloniale. On parle aujourd'hui plutôt d'astrologie védique et c'est une étiquette, une définition qui est idéologiquement chargée. Parce que comme les mathématiques védiques, l'idée c'est de revenir à une Inde ancienne qui est aussi une caution scientifique. Et c'est aussi ce qui était soutenu dans le discours des nationalistes hindous.
1: Narendra Modi, Premier ministre indien, leader du Parti nationaliste hindou.
2: Prenons l'exemple de la chirurgie esthétique. Il me semble que la première chirurgie esthétique effectuée au monde était celle de notre dieu adoré, Ganesh, qui a été créé par l'association d'un corps d'homme et d'une tête d'éléphant.
0: Donc, quelque part, il serait plus approprié de parler d'astrologie hindoue. L'astrologie n'est pas le seul savoir qui leur tient à cœur. Il y a d'autres savoirs, tout ce qui relève des connaissances qu'on peut appeler indigènes, indigenous knowledge, on dit en anglais, ou tous les savoirs brahmaniques, ou les savoirs locaux, comme l'astrologie, mais aussi le yoga, on le voit aujourd'hui particulièrement, l'ayurveda. Voilà, ce sont des savoirs pour promouvoir une idée de l'Inde comme une nation qui, depuis ses débuts, et notamment en ce qui concerne la religion hindoue, était scientifique, avait un esprit scientifique.
2: La science n'est rien à côté de l'astrologie.
1: Parlementaire, membre du Parti nationaliste hindou.
2: Il faut davantage développer la science. L'astrologie est la plus importante des sciences.
0: Autour des années 2000, il y a eu des oppositions des scientifiques, des politiciens, mais malgré tout, la Cour suprême n'a pas voulu entendre l'idée et la critique majeure qui était adressée que la création de départements d'astrologie védique dans les universités allait contre la promotion du tempérament scientifique qui est inscrit dans la Constitution indienne. Ça n'a pas été écouté, donc ces critiques, bien que très diffusées, il y a aussi un mouvement rationaliste en Inde qui est assez puissant, mais ça n'a aucunement impacté le fait que des fonds aient été alloués et que ces départements ont été créés dans une vingtaine d'universités indiennes.
2: Dans notre environnement actuel, il est très important de promouvoir le tempérament scientifique dans l'éducation.
1: Réponse de l'opposition.
2: Et nous constatons que cela s'érode graduellement. La science se mêle à la religion et à la mythologie. Nous devons faire preuve de respect et comprendre qu'il existe une séparation.
0: J'ai observé les consultations à Bénarès chez un certain nombre de praticiens que j'ai suivis au fil des années. Il y a vraiment une grande variété de techniques divinatoires. Il y a la lecture de la main, évidemment. Il y a la lecture du visage, des signes. Il y a la lecture de l'almanach. Donc, de regarder plutôt que l'horoscope, la configuration astrale au moment où l'on pose la question à l'astrologue. Et même la lecture de l'horoscope, ça permet non seulement de connaître le destin de la personne qui est titulaire de l'horoscope, mais aussi de tous ses proches. Au moment où se passe la consultation, il arrive que l'intéressé ne soit pas là, qu'on y va le plus souvent accompagné. Les femmes se chargent des destins de leurs proches. Il y a des familles pour lesquelles on va voir l'astrologue à des moments vraiment importants de la vie, comme le mariage, la naissance d'un enfant et la construction d'une maison. Mais il y a des familles pour lesquelles l'astrologue accompagne tout le processus de choix décisionnel qui peuvent aller des questions de santé liées aux études, aux carrières, aux conflits, aux doutes, aux malaises. Mais ce qu'on observe aussi, c'est que l'astrologie est surtout un savoir qui est apprécié par les classes moyennes et hautes de milieux urbains. Pour une première raison, c'est que les consultations astrologiques, il faut pouvoir se les permettre. C'est plus cher que d'aller voir un médecin. Mais aussi, il y a cette attention portée à l'individu, à l'autopromotion du destin ou au destin des familles, carrière, voyage, tout ce qui ne concerne pas tellement les familles les plus démunies qui n'ont pas autant de choix devant eux. L'Inde, elle a très bien intégré la modernité. Par exemple, Internet, les horoscopes aujourd'hui sont calculés sur des tablettes, les astrologues sont très modernes au sens vraiment caricatural du terme. mais aussi le fait que ce soit ouvert évidemment à toutes les régions. Donc il y a un côté aussi cosmopolite. Je pense que c'est une des raisons de son succès.
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0: 16 juin 1975, un nouvel interlude de près de 2 minutes fait défiler sur le petit écran les 12 signes du zodiaque, un titre, astralement vôtre, et ce jour-là, l'astrologie entre en force à la télévision française sur Antenne 2. Et immédiatement, les réactions sont d'une incroyable violence. L'astrologie fait peur, on le savait. L'astrologue est une femme, cet astrologue c'est Elisabeth Tessier.
1: Bonjour, je suis Elisabeth Tessier, je suis astrologue, docteur en sociologie, journaliste, auteur de nombreux ouvrages, je crois qu'il y en a autour de 35 en tout. On sait que la vie n'est pas linéaire, elle est faite d'à-coups, et ces à-coups sont prévisibles par l'astrologie. Et je pense que c'est ça qui avait intéressé François Mitterrand, après qu'il ait lu, sans m'avoir d'ailleurs jamais rien dit à ce sujet, parce qu'il était très secret, hein, comme tout scorpion qui se respecte, puisque je faisais mes horoscopes jusqu'à l'année dernière, chaque année, mon petit livre annuel, je l'envoyais depuis 81, donc au président. Et puis, dans celui de 82, j'ai fait un portrait de Mitterrand, et j'ai dit qu'il était déjà malade au moment où il avait été élu, et qu'il souffrait d'une maladie génito-urinaire. C'est en toutes lettres dans le livre 82, je l'ai là. Pendant des années, on ne l'a pas su. Mais lui, il a dû lire son portrait, etc. Mais il ne m'a rien dit, il a quand même attendu jusqu'en 89 pour m'inviter à venir le rencontrer. C'était des discussions sur du conseil tout à fait politique. C'est-à-dire, il me demandait quand est-ce qu'il devait rencontrer Bush. Je passais des nuits avant de le voir, parce que j'avais peur aussi de me tromper. Hein. Ce n'était pas rien quand il fallait faire la comparaison entre le thème d'Israël, de la France, des États-Unis, de l'Allemagne, pendant la guerre du Golfe, par exemple, et que le lendemain, on était en pleine guerre du Golfe. C'était tellement fort, si vous voulez. Il y avait des choses tellement, tellement flagrantes et spectaculaires.
2: Pour vous, ça a été superbe, et pour Bush aussi. C'est extra, j'ai entendu ça avec grand plaisir l'autre jour.
3: Vous m'aviez d'ailleurs dit à cette occasion qu'il y avait des jours où il valait mieux parler, d'autres jours où il valait mieux pas parler. Mm-hmm. Bon, il va falloir que j'intervienne. Quel est selon vous le meilleur jour là, prochain?
2: Dans les jours qui viennent, là?
3: Dimanche, lundi, mardi.
2: Eh bien, il faudrait que je regarde cela, parce que je ne peux pas vous le dire à brûle pour point comme
3: oui,
2: ça.
3: Vous voulez voir?
2: Oui, bien sûr, dimanche, lundi, mardi, dans ces 3-4 jours qui viennent.
3: C'est ça.
4: Les planètes se mirent et se reflètent dans l'univers. Elles se poursuivent, s'accolent dans une danse nuptiale. Elles se défient et défient.
5: La thèse d'Elisabeth Tessier, c'est une thèse qui se prétend sociologique, hein, qui a été soutenue en Sorbonne en 2001. Et alors, il se trouve que c'est la sociologie qu'elle a choisie, par affinité, par connivence avec Michel Maffezoli, son directeur de thèse.
6: Arnaud Saint-Martin, sociologue des sciences.
5: C'est une thèse dont l'ambition est d'étudier, en gros, la réception de l'astrologie comme domaine de savoir, de compétences, hein, dans le monde social. Avec un mouvement qu'elle qualifie d'attraction-répulsion. Et paraît-il, elle se donne les moyens de l'étudier avec des sources qui seraient empiriques. Et la subtilité, c'est qu'elle est par ailleurs astrologue de profession. Elle en a vécu avec cette double casquette. Et donc cette prétention à constituer un savoir sociologique sur cette pratique. Et cette thèse de 900 pages, elle a été validée, soutenue. Son directeur de thèse l'a défendue, hein, puisque la thèse a été défendue en soutenance, hein, publique, avec un jury d'experts, hein, de la sociologie. Donc on se dit que du strict point de vue formel, tout va bien.
7: Dans l'ensemble, et c'est ça qui est important, eh bien, cette thèse qui est un vrai travail, moi, elle me paraît un travail correct.
6: Michel Maffezoli, directeur de la thèse d'Elisabeth Tessier.
7: Une mention moyenne, c'est-à-dire quelque chose qui tout à la fois fait une historique, donne du matériel et permet de penser ce fait social qu'est la consultation astrologique. Un point, c'est tout.
5: Mais le mémoire a rapidement circulé sous le manteau et assez rapidement, la suspicion, hein, selon laquelle bon, c'était une enquête pas hyper solide, s'est avérée tout à fait juste. C'est-à-dire que c'était une espèce de collection de prénotions, de préconceptions sur ce qu'elle envisage comme étant l'astrologie, c'est-à-dire une discipline scientifique, hein, qu'il faudrait réhabiliter.
8: Tout au long de notre thèse, nous avons, à l'instar de ce qui est la vocation et l'objectif du chercheur, tenter de déceler les prémices sous-jacents, les frémissements de ce qui est en train de naître et qui se font sentir dans la réalité sociétale aujourd'hui. Cela, en pratiquant ce que Gilbert Durand appelle une pensée concentrique, c'est-à-dire une pensée formant un système ouvert qui refuse de rester au centre mais qui va glaner ce qui se passe et se propage en périphérie à la recherche de l'humus sous-jacent.
5: Ce n'était pas la première fois qu'une astrologue présentait une thèse de sociologie en Sorbonne. En 1989 de mémoire, une sociologue, une étudiante de Michel Maffesoli déjà, Sylvie Joubert, a défendu une thèse, une sociologie de l'astrologie, une thèse qui avait prétention aussi à sociologiser ce savoir astrologique. Elle a été reçue comme docteur sans le début d'un scandale. Elle a enseigné en Sorbonne. Et donc Sylvie Joubert n'a pas fait carrière, ça a été oublié.
8: Entre échange de savoir, dans un désir commun de s'ouvrir à d'autres connaissances et de partager son intérêt, mais aussi...
5: La thèse d'Elisabeth Tessier, elle a été expertisée, elle a été lue par des astronomes, par des sociologues, notamment Bernard Lahir, hein, qui a rédigé un long rapport sur la non-thèse d'Elisabeth Tessier, qui est absolument confondant, puisque il n'y a pas vraiment de données empiriques, hein. On a des interprétations au doigt mouillé, basées sur sa propre expérience, les lettres qu'elle reçoit de ses clients. Donc le principe même de l'enquête sociologique qui consiste à construire son objet, finalement, la thèse d'Elisabeth Tessier offrait un contre-exemple magnifique, superbe, presque grotesque, de ce qu'il ne faut pas
8: comme
5: faire.
8: Comme nous avons montré, pensons-nous, l'inanité d'un intellectualisme desséché. Le règne absolu de l'idée ne peut s'établir.
5: Et ce qui est une énigme, finalement, sociologique, c'est comment, à un moment donné, la soutenance a été possible. Voilà. Alors, il se trouve que ça a été validé par une école doctorale. Vous avez le titre de docteur et toute l'autorité conférée au titre de docteur, ce qui est quand même pas rien dans l'université française. Hein, vous êtes docteur, et puis pas dans n'importe quelle université. C'est la Sorbonne. Enfin, c'est Paris 5, quand même. C'est René Descartes, hein, c'est la raison. Et là, elle peut s'en prévaloir partout. Et après, la question qu'on peut poser, c'est qu'est-ce qu'elle en a fait de son titre ? Et quand vous vous présentez ensuite dans les médias en disant « je suis sociologue, je suis docteur en sociologie, donc tout ce que je vais énoncer peut être recodé dans les termes d'une science acceptable et légitime », évidemment, ça pose question. C'était cette ambiance-là, en 2001, de ce qui est devenu l'affaire Tessier, hein, c'est devenu une affaire médiatique, il y a des journalistes qui ont assisté à la soutenance, ce qui ne se passe jamais dans la vraie réalité. Hein. Et donc ça a suscité tout un débat qui était absolument passionnant, parce qu'il a fallu, l'air de rien, définir ce qu'est la pratique sociologique, le périmètre de l'enquête sociologique. Il a fallu aussi réfléchir sur les modes de régulation de la profession, ce qu'est une thèse de doctorat en sciences sociales et a fortiori dans toutes les sciences humaines et sociales, et par ailleurs, la réglementation du titre de sociologue. Qui peut se dire sociologue ? Est-ce que Elisabeth Tessier peut se dire sociologue parce qu'elle a un doctorat de sociologie ? Ça, c'est les questions qui ont été posées, c'est vertigineux. Hein. Michel Maffesoli, comme Elisabeth Tessier, ont fait mal à la sociologie qui ne manque pas d'ennemis et d'adversaires. Encore aujourd'hui, ils offraient un boulevard à tous ces critiques. Et finalement, laisser à croire dans l'espace public, médiatique, qu'elle était un peu bancale. Et à un moment où la discipline sociologique était peut-être dans un moment de transition, il y a eu une nouvelle phase qui a donné naissance finalement à l'Association française de sociologie en 2002, au lendemain de l'affaire Tessier. Donc ça a eu des effets de reprise en main scientifique parce que on était dans une espèce d'entre-deux. À l'époque, moi j'étais étudiant à Paris 5. Donc, je m'en rappelle très bien, j'étais en maîtrise de sociologie, alors pas du tout avec Michel Maffesoli, mais que j'avais eu en cours en licence, et je dois dire que j'étais relativement séduit, comme pas mal d'étudiants à l'époque, dans l'amphithéâtre Durkheim, dont il se revendique en permanence, la chaire Durkheim. J'étais un peu séduit par ce discours, cette pensée un peu ésotérique, mystérieuse. Il jouait beaucoup aussi de l'aura du grand professeur, et moi j'avais 20 ans, et ça fascine, on est impressionnable à cet âge-là. Mais assez vite, j'ai compris que y avait mieux à faire en sociologie, et j'étais devenu assez critique hein, de ce qu'il incarnait, le grand maître, à penser, et sa pratique sociologique était absolument déconnante, c'est-à-dire jamais d'enquête de terrain, des intuitions, il renifle le monde social, hein, et des essais où on compile la pensée des autres pour la reformuler sur des objets, mais sans les avoir vraiment travaillés. Donc ça, c'était la sociologie de Michel Maffesoli, et c'est pas un hasard qu'à un moment donné, il dirige la thèse d'Elisabeth Tessier. Donc moi, j'étais complètement scandalisé par le simple fait qu'il y ait soutenance d'Elisabeth Tessier, et je me rappelle très bien qu'on était un petit groupe d'étudiants critique du rationalisme. Donc on est dans un pas de côté qui est quand même hyper exigeant. On a la science avec nous d'une certaine façon, une vision de la science qui procède en étant critique d'elle-même, ce qui n'est pas du tout le registre de la pseudo-science sociale que nous défendaient Michel Maffezoli ou Elisabeth Tessier.
8: L'astrologue n'est pas étonné de constater une convergence entre ce côté flottant, mouvant, quelque peu imprécis ou fantasque des poissons, signe astrologique du philosophe Georges Simmel. Le signe par excellence, avec le cancer, autre signe d'eau, de la mobilité adaptable de la rêverie, du sens de l'illimité et du cosmique, d'une intuition fine et sensorielle.
5: Les règles, elles valent pour tous les sociologues, sont des règles absolument minimales. L'enjeu déjà, c'est de se mettre d'accord sur le fait qu'on produit de la science. On prétend faire science comme d'autres font science sur, je sais pas, sur les végétaux, sur les corps célestes. Donc là, vous avez des méthodes qui sont aujourd'hui complètement codifiées et qui vont vous servir à construire un protocole, et dans les recettes de la bonne sociologie, à mon avis, en permanence, vous devez être critique de votre propre position par rapport aux méthodes, par rapport aux théories, par rapport à ce que vous produisez en termes de données, mais aussi les résultats. Et le dernier point qui est crucial pour expliquer comment on procède en sciences sociales, mais en sciences tout court, c'est que cette approche du monde social, elle est après confrontée à l'épreuve du jugement des collègues. C'est la communauté des pairs qui va, in fine, évaluer ce que vous prétendez apporter en termes de connaissances. C'est ce qu'on appelle une publication, par exemple. Y aurait-il un consensus dominant contre l'astrologie qui émanerait d'une science officielle, dogmatique, bassement rationaliste, qui fonctionnerait sur le mode de l'exclusion? Je ne pense pas. Au contraire, elle est constamment discutée, prise au sérieux, y compris par les astronomes, qui savent qu'il y a une histoire des sciences qui inclut, à un moment donné, l'astrologie, un certain rapport au ciel. Et partir du principe qu'il y a exclusion de fait pour des raisons diverses et variées, bon, c'est une espèce de complotisme qui ne trompe personne. Je pense que pas mal de gens seraient prêts à l'accepter si les preuves étaient apportées de façon hyper rationnelle, en respectant tous les canons de l'investigation scientifique. Il se trouve que ça n'arrivera pas. Jusqu'à preuve du contraire. On ne peut pas se contenter d'incantations ou de démonisation de l'adversaire qui serait la science officielle. Il faut apporter des raisonnements, des preuves, des expériences. Le rôle du scientifique par rapport à ses savoirs, qui pour certains encore se réclament de la science, eh bien, c'est de rappeler les règles élémentaires de la recherche scientifique. C'est faire montre aussi de modestie dans l'épreuve de la défense de la science, pour éviter de polariser inutilement les attitudes. Le simple fait, par exemple, qu'il y a encore beaucoup de choses à savoir, il y a des zones d'ignorance encore immenses, et heureusement, on a des outils pour essayer d'avancer. Alors la plus grande difficulté dans la défense des sciences, c'est la tentation d'endosser un discours d'autorité savante, qui serait celui d'une science établie, et qui pourrait trier le vrai du faux de façon implacable, et donc de fait ranger les croyants dans une espèce de groupe d'écrédules qu'il s'agirait finalement de redresser du point de vue du savoir. Si on fait ça, évidemment, on n'obtient rien, et surtout on fait exister une posture d'autorité dogmatique qui n'est pas du tout celle de la science en principe. Là, on sape l'idéal même de la science, en tout cas celui auquel je crois en tant que scientifique, c'est-à-dire un idéal un peu généreux de transmission des savoirs, et aussi c'est un idéal qui porte une culture scientifique qui mérite d'être partagée. Et si d'emblée on trie entre ceux qui méritent d'être enrôlés dans ce travail-là et ceux qui, parce qu'ils adhéreraient à des connaissances complètement foireuses, eh bien je pense que là on ne sert pas du tout l'entreprise, pour laquelle par ailleurs, moi en tant que chercheur CNRS, je suis rétribué et j'ai dans mes missions la nécessité de diffuser les savoirs. Une fois qu'on a dit que le rôle du scientifique, c'est de propager une culture scientifique bienveillante, mais sur ses bases, le danger, en effet, c'est de se dire que potentiellement, on laisse à croire que tous les savoirs pourraient être légitimes, mais le relativisme, pour moi, c'est quelque chose qu'on doit combattre, dès lors que les savoirs en question ont vocation à dire le vrai.
9: Je me suis rendu compte qu'il y avait beaucoup de dynamiques communes dans ce que j'avais observé et certaines dynamiques argumentatives du discours qu'on qualifie de complotiste. Beaucoup de partisans des parasciences en situation de confrontation, donc en situation de débat, avaient un discours très négatif sur ce qu'ils qualifiaient de science officielle. Et cette idée de science officielle rappelle ou peut-être préfigure des discours complotistes sur les institutions qui veulent cacher des choses, qui ne veulent pas voir la vérité, qui veulent maintenir leurs privilèges, etc. Donc peut-être que à travers cette défiance pour une science qu'il qualifiait d'officielle, les partisans des parasciences des années 80-90 préfiguraient dans une certaine mesure certaines logiques qui sont à l'œuvre dans les discours complotistes aujourd'hui.
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6: C'était Science et Astrologie, deux univers à des années-lumière. Merci à Serge Brett-Morel, Marianne Doury, Katerina Guanzi, Arnaud Saint-Martin, Subarash Kumar et Philippe Zarka. Lecture, Elisabeth Vitali. Prise de son, Patrick Muller, Dalia, Christophe Michou, Élise Leu, Marie-Claire Oumabadi et Ludovic Auger. Mixage, Julien Douminc. Documentation, Annelise Signoret. Archivina, Emmanuel Luccione et Hervé Evano. Attaché d'émission, Marie-Vonne Abolivier et Anaï Morales. Coordination, Perrine Kervran. Astrologie, La Tentation du Ciel, un documentaire de Léa Capuano, réalisé par Anne-Laure Chanel.
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3: 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Question du soir, on se penche aujourd'hui sur nos forêts. Nos forêts éprouvées ces dernières semaines par les canicules, par les incendies. Comment replanter? Comment mettre en œuvre une meilleure gouvernance des forêts pour les adapter au changement climatique à venir? Nous en discuterons avec nos invités. Il est 18h sur France Culture. C'est l'heure de retrouver le journal de la rédaction présenté par Stanislas Vazak. Bonsoir Stanislas.
4: Bonsoir Antoine, bonsoir à tous. La piste russe après le double incident survenu à l'aéroport de Leipzig en Allemagne, la découverte de deux drones dont l'un était muni d'explosifs. L'Allemagne est dans le collimateur de la Russie pour son soutien à l'Ukraine. Les États-Unis à court de munitions après 5 mois de guerre contre l'Iran. Plusieurs médias américains pointent l'épuisement des stocks de missiles. En France, 2 streamers condamné à de la prison avec sursis pour avoir humilié Jean Portmanov en direct sur la plateforme Kick. Les 2 hommes qui sont aussi bannis des réseaux sociaux pendant 6 mois. La mort de Didier Decoin, écrivain et scénariste prolifique, prix Goncourt en 1977. Pierre Roper nous dressera le portrait de ce raconteur d'histoire à la fin de ce journal. Le spectre de la guerre hybride menée par la Russie ressurgit en Allemagne après 2 graves incidents à l'aéroport de Leipzig la nuit dernière. La découverte d'un drone équipé d'un engin explosif sur la piste et un 2e drone d'origine inconnue qui a percuté en vol un avion cargo. Aucune victime, les autorités allemandes se gardent pour le moment d'incriminer la Russie, contrairement à l'ambassadeur d'Ukraine en Allemagne qui accuse Moscou. Il faut savoir que l'aéroport de Leipzig est un hub, un carrefour stratégique pour l'aide civile et militaire à l'Ukraine. Nous sommes avec David Philippot, correspondant à Berlin. Bonsoir.
5: Bonsoir à tous.
4: David, que sait-on de ce double incident survenu à l'aéroport de Leipzig ?
5: Alors, la nuit dernière, un employé de l'aéroport a repéré à 23h42, pour être précis, un drone sur le tarmac. Il sera neutralisé ensuite grâce à un robot de déminage. Et sous une aile de ce quadrocoptère était fixé un boîtier enroulé dans du scotch. Les premiers tests menés par les services de déminage révèlent que cette pâte suspecte contenait, selon la presse allemande, du Semtex. C'est un puissant explosif qui était équipé d'un détonateur dont on ne sait pas, les enquêteurs le vérifient actuellement, s'il était en état de fonctionner. Autre information sensible, 4 avions Antonov de la compagnie nationale ukrainienne étaient parqués à côté de ce drone piégé et cet aéroport fait office de plateforme vers l'Ukraine, une base de transport logistique d'équipements militaires de l'OTAN. Un 2e incident s'est donc produit à cause du danger et en raison de l'interdiction d'atterrissage décrétée. Un avion cargo du transporteur DHL a dû remettre les gaz. Il a alors percuté en vol un objet non identifié avant d'être dérouté vers l'aéroport de Hanovre. La police, qui traque les pilotes de ces drones, a classé ces 2 incidents comme des atteintes à la sûreté de l'État.
4: David, il s'agirait donc d'un nouvel épisode de la guerre hybride menée par la Russie en Europe ?
5: Oui, avec un cran supplémentaire franchi cette fois dans cette guerre hybride. C'est une menace directe avec un risque d'explosion sur le sol allemand, une opération très probablement commandité par un État étranger qui aurait pu faire de gros dégâts. La raison pour laquelle le ministre de l'Intérieur a interrompu ses vacances en Italie pour participer ce soir à un briefing d'évaluation à Leipzig avec tous les responsables sécurité des autorités allemandes. L'Allemagne, régulièrement ciblée par des cyberattaques, de l'espionnage militaire et des opérations de sabotage menées par des petites mains, des agents jetables recrutés via les réseaux sociaux moyennant finances. Et un rapport de l'Office fédéral de la police criminelle, le BKA, a répertorié l'an dernier 321 opérations de déstabilisation ainsi que 1289 survols suspects de drones au-dessus des infrastructures critiques. Et la main de la Russie est soupçonné presque à chaque fois derrière ces opérations de déstabilisation.
4: David Philippot depuis Berlin, merci. En France, les opérations de déstabilisation attribuées à Moscou touchent plusieurs candidats à la présidentielle. Après Raphaël Glucksmann hier, c'est le candidat Renaissance Gabriel Attal qui affirme avoir été visé par une ingérence en provenance de la Russie. Opération dont on ne connaît pas le détail, qui est restée peu visible. Quelques milliers de vues à peine selon une source sécuritaire française. En Ukraine, Kiev et sa région ont subi la nuit dernière un nouveau déluge de drones et de missiles russes, au moins 17 morts. Selon le dernier bilan encore provisoire, la défense antiaérienne ukrainienne n'a pu abattre aucun des 28 missiles balistiques lancés par l'armée du Kremlin. Le président ukrainien Volodymyr Zelensky était à Washington récemment pour demander des missiles intercepteurs Patriot à Donald Trump. Mais les États-Unis sont à court de munitions, si l'on en croit plusieurs médias américains, citant de hauts responsables militaires. Isabelle Labéry, la guerre contre l'Iran a largement entamé les stocks.
6: Oui, ce sont les munitions offensives d'abord qui sont quasiment épuisées. Les responsables de l'armée, qui s'expriment de manière anonyme auprès de l'agence Reuters et de la radio publique NPR, évoquent notamment les missiles ATACMS tirés depuis le sol et capables de frapper à plus de 300 km de distance. Et ça, c'est une conséquence de la stratégie américaine. Donald Trump privilégie en effet les frappes lointaines aux bombardements par avion qui sont beaucoup plus risqués. Pour l'instant, les forces présentes dans le Golfe ont pu tenir grâce au stock répartis dans le monde, mais il faudra des années pour retrouver le niveau d'avant-guerre. Les États-Unis perdent donc une partie de leur capacité de dissuasion, ils perdent aussi leur capacité à se défendre. Selon le Centre pour les études internationales et stratégiques, les stocks de Patriot ont eux chuté de près de 65%, 2200 unités au début de la guerre avec l'Iran, environ 800 aujourd'hui. Or, c'est le principal outil de lutte contre les drones et missiles au Moyen-Orient. Difficile dans ces circonstances d'en fournir plus à leurs alliés. Au sommet de l'OTAN en juin, le président américain s'était dit prêt à accorder des licences de fabrication à l'Ukraine. Depuis, et malgré les morts civiles qui s'accumulent sous les frappes russes, il a fait marche arrière.
4: Isabelle Labéry, correspondante aux États-Unis. L'administration américaine avait évoqué hier un possible accord pour aujourd'hui avec les Iraniens pour la réouverture totale du détroit d'Ormuz. Aucune confirmation à cette heure. Seul élément nouveau, l'Iran dit s'être accordé avec le sultan d'Oman pour ouvrir une nouvelle voie de navigation dans le détroit. On ignore pour l'instant les détails de cet accord qui implique les deux pays riverains d'Ormuz. Au Guatemala, le réveil d'un volcan a mis en alerte maximale trois départements du pays. Le Fuego, l'un des plus actifs au monde, est entré en éruption lundi et il crache encore aujourd'hui du gaz et des cendres. Le phénomène devrait durer encore au moins deux jours selon l'institut chargé de la surveillance de ce volcan. Édouard Barruyer, bonsoir.
7: Bonsoir Stanislas, bonsoir à tous.
4: Pour éviter tout risque, 1700 habitants du secteur ont déjà été évacués.
7: Oui, en pleine nuit et avec le volcan qui explose derrière eux, comme on le voit sur les images qui nous parviennent. Les pompiers ont évacué plusieurs villages situés à moins de 10 km du cratère. Installés à l'arrière de camions de pompiers ou dans des ambulances, les familles ont rejoint des gymnases réaménagés en centre d'urgence par la Croix-Rouge notamment. Les explosions se sont calmées, mais désormais, à cause des pluies annoncées dans les prochaines heures, le risque, ce sont les coulées de boue. Associées à l'eau, les débris de l'explosion stockés sur les hauteurs peuvent dévaler les ravins et tout emporter sur leur passage. Les autorités veulent éviter un drame semblable à celui de 2018. L'éruption de ce même volcan avait causé la mort de plus de 200 personnes. Les évacuations préventives qui devraient se poursuivre aujourd'hui visent aussi à protéger les habitants des cendres rejetées par le volcan, dangereuses pour la santé, et qui peuvent retomber sur plus de 100 km à la ronde. 29 000 personnes risquent d'y être exposées selon les autorités locales. Vu du ciel, certains villages sont d'ailleurs déjà devenus entièrement gris. Les toits, les rues sont recouverts de cendres alors même que tous les habitants n'ont pas encore été évacués.
4: Édouard Barruyer, rédaction internationale de Radio France. Un répit pour les pompiers dans le Var. Le feu du massif du Gros Bessillon ne progresse plus, mais il n'est toujours pas fixé après la reprise du brasier ce week-end. 800 pompiers restent mobilisés. La situation est d'autant plus incertaine que la canicule s'attarde sur le sud-est avec 10 départements en vigilance orange. Les fortes chaleurs qui mettent à rude épreuve le réseau électrique, à tel point que dans les Bouches-du-Rhône, les coupures de courant se multiplient à Marseille, Martigues ou Aubagne. Hier, c'est le centre-ville d'Arles qui a été touché. 2800 habitants et commerçants privés d'électricité pendant près de 3 heures. Le reportage de Mathilde Vinceneux.
8: Dans les rues piétonnes du centre-ville d'Arles, écrasée par la chaleur, Corinne s'est retrouvée hier plongée dans le noir dans le petit local sans fenêtre où elle vend des crêpes.
9: On travaille en continu, donc ça nous a vraiment impacté pour l'après-midi, quoi. Puis plus de TPE, donc on n'a pas pu faire de paiement et puis on était vraiment dans l'obscurité.
8: Chaque année, quand le thermomètre grimpe, ça disjoncte, souffle Fernando, patron d'un restaurant.
10: Quand il y a des coupures, on est en stress total. Ils disent toujours que c'est la jonction. La jonction, il y a trop de degrés et ça fait disjoncter.
8: La jonction, c'est un boîtier qui relie les câbles électriques entre eux, des câbles qui passent sous la chaussée goudronnée où la chaleur s'accumule. En période de canicule, ça peut monter jusqu'à 80 degrés, ça surchauffe, explique Enedis. Jean-Pierre est artisan glacier, il a dû fermer sa boutique en urgence pour transférer toute sa marchandise.
11: Quand on a fermé, on a eu la terrasse qui était pleine. Et mon fils est allé chercher son camion réfrigéré. Et on a tout enlevé d'ici pour amener au labo. Sinon, on perdait tout encore une fois. En 4 ans, c'est la 3e fois que ça nous arrive. La première année, on n'avait pas le labo, on avait tout perdu. 3000 euros de glace.
8: Pour éviter les coupures à l'avenir, Enedis investit pour remplacer les vieux câbles installés jusque dans les années 70 par des câbles plus résistants à la chaleur.
4: Mathilde Vinceneux depuis Arles. C'était il y a un an la mort en direct du streamer Jean Pormanov sur la plateforme Kick. Pendant 2 ans, ce quadragénaire sous curatelle avait subi des violences et des humiliations filmées, des sévices infligés par 2 autres streamers, Naruto et Safin. Les 2 hommes ont été condamnés aujourd'hui à Nice, non pas pour la mort de Jean Pormanov, mais pour les sévices retransmis en direct. 2 ans avec sursis pour Owen Senazandotti, alias Naruto. 18 mois avec sursis pour Safin Amadi, alias Safin. Bonsoir Gabriel Upravant.
12: Bonsoir.
4: Dans cette affaire emblématique et des dérives de certaines plateformes, le tribunal a assorti ses condamnations d'une peine de bannissement numérique. Alors de quoi s'agit-il exactement, Gabriel ?
12: Cela correspond à 6 mois d'interdiction de publier du contenu sur tous les réseaux sociaux. Pour Arnaud Latil, maître de conférence à la Sorbonne et spécialiste en droit du numérique, ce sont de nouvelles sanctions adaptées aux violences en ligne.
13: C'est des sanctions qui vont certainement se développer, avec cette idée quand même qu'on voit dans la législation que cette opération devrait être réalisée au niveau des plateformes avant toute décision de justice. Mais le bannissement temporaire, ça fait partie de la palette de sanctions à disposition du juge à la fin.
12: Le tribunal de Paris a également rappelé à l'ordre la plateforme Kick, soulignant son obligation de filtrer et supprimer les contenus illicites, un phénomène nouveau d'après le chercheur.
13: En principe, aussi bien en Europe qu'aux États-Unis, ces plateformes, généralement, sont irresponsables des contenus. Mais on aperçoit un mouvement qui s'affirme vraiment ces derniers mois avec des jurisprudences qui retiennent la responsabilité de ces plateformes pour les contenus illicites.
12: La justice essaye de s'adapter au mieux pour lutter contre les cyberviolences. Suzanne Vergnol est responsable des politiques publiques du Centre pour la confiance numérique à Lausanne. Elle note une évolution positive dans le traitement des affaires.
14: L'étendue des cas d'infraction qui sont incluses dans le code pénal et dans le droit en général est bien plus importante qu'il y a quelques années. Et c'est vrai qu'on voit que progressivement, depuis une dizaine d'années, il y a une amélioration de la prise en charge des victimes.
12: Mais cette tendance ne suffit pas à endiguer le problème des violences en ligne.
14: Il y a effectivement beaucoup de classements sans suite. On sait qu'il y a des affaires de harcèlement contre des influenceuses ou des streameuses qui ont abouti à des peines importantes. Pour autant, par rapport à la masse très importante d'infractions qui sont commises en permanence, c'est vrai que la proportion n'est pas très élevée.
12: D'après plusieurs associations de lutte contre les violences numériques, au moins 82% des victimes sont des femmes.
4: Gabriel Upravant, merci. Il avait obtenu le prix Goncourt en 1977 avec son roman John l'Enfer avant de présider l'Académie Goncourt entre 2020 et 2024. L'écrivain Didier Decoin est mort ce matin à l'hôpital de Villejuif près de Paris, emporté par le cancer à l'âge de 81 ans. Auteur d'une 30aine de romans, il fut aussi un scénariste prolifique pour le cinéma et la télévision. Pierre Ropert, bonsoir.
15: Bonsoir.
4: Didier Decoin était le fils du cinéaste Henri Decoin. Il avait commencé sa carrière comme journaliste.
15: Oui, et grâce à son père, Didier Decoin grandit entre l'image et le récit. Né en mars 1945 à Boulogne-Billancourt, d'abord journaliste, il publie à l'âge de 20 ans son premier roman, Le procès de l'amour. Véritable amoureux de la littérature lui-même, il en discutait dans l'émission Boomerang sur France Inter en 2020.
16: Pratiquement tout ce que je sais, je l'ai appris dans les bouquins. J'attends pas qu'ils m'apprennent quelque chose. Ça, c'est là en plus. J'attends qu'ils me fassent voyager. Alors, dans son cœur, dans son esprit, dans ce que vous voulez, mais qu'ils me sortent de moi-même, de mon tonneau. Je suis un Diogène malheureux d'être dans son tonneau. Un livre, c'est une clé, ça ouvre des portes. Et de l'autre côté des portes, il y a un monde entier.
15: Auteur d'une quarantaine d'ouvrages, Didier Decoin rencontre le succès en 1977 avec son œuvre John l'Enfer. Ce roman mettant en scène un Indien Cheyenne devenu laveur de carreaux remporte le prix Goncourt. Également scénariste prolifique pour le cinéma et la télévision, il est couronné d'un 7 d'or pour une série consacrée au comte de Monte Cristo. En 1995, Didier Decoin rejoint l'Académie Goncourt, puis en prend la présidence en 2020, avant de la quitter 4 ans plus tard pour raison de santé. L'écrivain racontait ainsi avoir trouvé tardivement la foi, toujours dans Boomerang.
16: Je suis dans l'incapacité d'admettre que la route s'arrête à la pierre tombale, aux asticots et aux cercueils qui s'agrègent sous la terre. Les gens que j'aime, l'idée qui pourrait finir en rien, en poussière, si c'est ça, la vie, si la vie doit terminer là-dessus, l'auteur est vraiment manque de talent.
15: Un talent dont Didier Decoin, lui, ne manquait pas.
4: Pierre Roper, merci, ancien président de l'Association des écrivains de marine. Didier Decoin sera enterré face à la mer à Auderville, du côté du Cap de la Hague, dans le Cotentin. Le temps demain avec cette canicule qui se maintient sur un large quart sud-est de l'Isère à la Corse. Sur les autres régions, le soleil dominera, mais quelques gouttes seront possibles. Le matin sur le sud-ouest, les températures minimales sont en baisse de 12 à 20 degrés en général. L'après-midi, il fera entre 20 et 39 degrés des rives de la Manche au Var. C'est la fin de ce journal préparé ce soir avec Brice Garcia à la technique. Élise-le. 18h15 sur France Culture. Vous retrouvez donc Antoine Dulster pour les questions du soir.
3: Merci Stanislav Vazak. Bonsoir à toutes et à tous.
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3: C'est par un chiffre qu'il faut débuter cette émission. 119 000, c'est le nombre d'hectares de forêt parcourus par les incendies depuis le début de cette année 2026, selon le ministre de l'Intérieur, Laurent Nunez. C'est supérieur aux dégâts occasionnés par le feu pour toute l'année 2025. Au-delà de ces statistiques, il y a des réalités effroyables. Des étendues désolées, noircies de la Gironde à la forêt de Fontainebleau en passant par le Var. Et une série de questions comme autant de défis à relever pour ces prochaines années. Comment replanter? Comment reconstituer ces forêts? Faut-il d'ailleurs les reconstituer? Ou penser différemment ces espaces pour les rendre plus résilients face au changement climatique, plus résistants aux incendies du futur? Les modalités de cette gouvernance sont loin d'être évidentes, car en France, les trois quarts des forêts sont privées et l'ONF, en charge des forêts publiques, a vu ses moyens amputés ces dernières années. Après les incendies, qui s'occupe donc de nos forêts? Nous en parlons ce soir avec trois invités. Régine Touffet, bonsoir.
18: Bonsoir.
3: Vous êtes chef du département biodiversité et paysage à la direction forêt et adaptation au changement climatique de l'ONF, l'Office national des forêts. Merci beaucoup d'avoir accepté notre invitation. Daniel Perron, bonsoir.
19: Bonsoir.
3: Vous êtes avec nous à distance, vous êtes juriste et historien du droit, spécialiste de l'histoire politique des forêts. Je signale deux de vos ouvrages publiés aux éditions de l'Aube, « Penser forêt, agir contre l'anthropocène » et « La forêt française, une histoire politique ». Et Arthur Guérinture, bonsoir.
20: Bonsoir.
3: Vous êtes géographe et enseignant à Sorbonne Université. Merci à tous les trois d'être au micro de Questions du soir.
21: On n'est pas rassuré complètement. Moi, la mairie m'a dit que je pouvais, mais qu'il pouvait y avoir des reprises. Le feu n'est pas fini. Personne ne dit que le feu est fini.
22: C'est hyper anxiogène, c'est hyper stressant. On espérait revenir et se dire, bon, voilà, on se repose un peu, mais pas du tout. On sait que jusqu'à la fin de l'été, on sera sur nos gardes.
23: J'ai plus rien. Là, tout a brûlé. Et je vois plus mon avenir ici parce que, tout simplement, bah, tous les 4 ans, il y a soit une tempête, soit un incendie. Et c'est plus possible, en fait. J'ai plus envie.
24: On va lancer la mobilisation pour replanter et rebâtir cette forêt. Et on va le faire dès maintenant en bon ordre, en mobilisant avec la ville de Fontainebleau, l'ONF et la Fondation du patrimoine, parce que c'est un patrimoine naturel. Et donc, la Fondation du patrimoine, l'ONF et la ville de Fontainebleau vont lancer là, dans les prochaines heures, un guichet unique pour permettre de collecter la solidarité nationale. Et je compte donc sur chacune et chacun pour pouvoir, dès maintenant, donner pour la forêt de Fontainebleau et nous permettre de faire le travail dans la durée, de replanter, pour que cette forêt soit encore demain mieux protégée.
3: Voilà quelques échos des récents incendies de la Gironde à Fontainebleau. Vous aurez reconnu la voix du président de la République, Emmanuel Macron. C'est avec vous, Arthur Guérinture, que je souhaiterais débuter cette émission, si vous le voulez bien, en précisant Qu'outre vos titres universitaires, vous êtes aussi vous-même propriétaire forestier dans les Landes, sur la commune de Somos, près du dernier départ de feu cette année. Les derniers événements donc, ont-ils mis en lumière des défauts et des problèmes dans la gouvernance des forêts en France ?
0: Certainement. Certainement, et particulièrement la forêt landaise, puisqu'on parle d'elle, et la façon dont cet espace forestier, première forêt cultivée d'Europe, donc qui a une fonction économique importante, la façon dont cette forêt est aménagée. Et ça nous ramène aussi aux grands incendies de 1949, qui ont marqué cette région. Et après les grands incendies de 1949, donc 52 000 hectares, donc 10 000 de plus que l'incendie de 2026, et 82 morts, il y a eu une politique d'aménagement qui s'appelle la DFCI, la défense de la forêt contre l'incendie, qui consiste à aménager le territoire avec des pare-feux, c'est-à-dire des pistes, des points d'eau, et qui permettent aux pompiers d'accéder rapidement au cœur du massif forestier pour éteindre le plus rapidement le feu. On appelle cette stratégie l'attaque du feu naissant. Et cette politique d'aménagement, et donc politique de prévention de l'incendie, a été une politique qui a montré son efficacité entre 1950 et 2022. 2022, c'est déjà un grand incendie. Landiras 1, Landiras 2, qui montre les limites de cette politique. Et 2026 est évidemment un incendie encore plus important, qui montre qu'on ne peut pas juste continuer avec les pare-feux actuels et qu'il faut penser de nouveaux aménagements en forêt. Et donc, en ce moment, nous plaidons, les ingénieurs forestiers, les scientifiques qui travaillent sur la forêt, pour des coupures de combustible, des forêts plus résilientes, la création de zones humides en forêt landaise. Mais je pense qu'on aura l'occasion de développer
3: chacun de ces points, exactement.
0: Alors, tous ces points.
3: Daniel Perron, vous, quelles leçons tirez-vous précisément de ces incendies à Fontainebleau, dans toute la Gironde, dans le Var, puisque toute la France est touchée désormais? C'était auparavant plutôt le cas de la partie méridionale du pays.
2: Alors, bon, ce qu'il faut retenir d'abord, c'est contrairement à un certain nombre de discours politiques, expliquer que ce n'est plus exceptionnel. On ne peut plus parler d'exception aujourd'hui. 2022, 2024, aujourd'hui la forêt de Fontainebleau, hein, il y a quelques semaines. Or, les agents de l'ONF le savent très bien, on avait des perspectives, par exemple à 2050. Nous disons que la forêt de Fontainebleau serait aussi fragile en 2050 à l'égard du feu que ce qu'on peut voir dans le sud de la France. Bon, il s'avère que manifestement ça s'accélère, donc c'est peut-être pas 2050. Alors, si on n'en est pas encore là aujourd'hui, peut-être que ça va se rapprocher. Donc c'est déjà un changement d'échelle, j'allais dire, dans le risque national. Et de ce point de vue, ça oblige aussi un changement d'échelle dans la préhension finalement des problématiques de DFCI, comme vient de dire Arthur. C'est-à-dire que c'est toute la culture qu'il faut remettre en cause, jusqu'à peut-être la dernière loi de 2023, qui est une très bonne loi sur les feux de forêt, mais dont on voit qu'elle continue de faire des zones à risque spécifique en France. Est-ce que finalement, ce n'est pas aujourd'hui la France entière qui est à risque ? Est-ce qu'il ne faut pas aller d'ores et déjà vers cette idée qu'il n'y a plus de risque singulier à tel ou tel territoire, mais finalement il faut, homogénéiser cette idée de risque sur le territoire ? Ça, c'est des questions qu'il va falloir poser aux forestiers, aux climatologues. N'oublions pas, quand on va refaire la forêt, si on doit la refaire, on a à l'horizon 2100, dans les documents aujourd'hui administratifs et gouvernementaux, un horizon à plus 4 degrés. Et ça change tout dans la prévention du risque.
3: Alors Régine Touffet, pour l'ONF, je vous fais réagir également sur cette question d'actualité en rappelant que l'ONF n'est compétent que pour les forêts publiques, c'est-à-dire un quart des forêts de notre pays, mais tout de même des leçons tirées aussi de votre côté.
18: Oui. Peut-être rappelons quand même que la forêt, elle ne brûle pas toute seule. Il faut de l'apport de feu pour qu'elle brûle. Et puis c'est vrai que le réchauffement climatique, avec des conditions de sécheresse et de température très élevées, augmente le risque. Après, ce qu'on peut aussi quand même dire, c'est que on parlait de prévention. On le dit pas, mais il y a trois quarts des feux qui naissent, en fait, sont arrêtés assez rapidement par des politiques de prévention, notamment la DFCI. Quelqu'un parlait des moyens de l'ONF tout à l'heure. Moi, je tiens quand même à rappeler que ces quatre dernières années, nos moyens ont été stabilisés, qu'après les incendies de 2022, on a eu des moyens supplémentaires pour la défense des forêts contre les incendies, avec effectivement une augmentation du risque qui allait vers le nord. Donc, on est passé de 15 départements sensibles à 86. Et donc avec tout un déploiement de personnel référent dans nos forêts publiques pour des actions de prévention, des patrouilles de contrôle, de surveillance, des patrouilles de première intervention. Et on a un certain nombre de collègues en fait, qui arrêtent les feux. Voilà. Après, donc, en termes de leçons... Nous, c'est vraiment dans notre raison d'être là, d'adapter les forêts au changement climatique, puisque plus les arbres sont secs, dépérissent, plus ils sont morts, plus ça augmente le combustible et plus c'est sensible au feu. Et donc, notre stratégie, c'est de faire de la forêt mosaïque, de la diversification.
3: Alors, mosaïque, il faut s'arrêter peut-être sur ce mot. Qu'est-ce que ça veut dire, justement, une forêt mosaïque ?
18: Une mosaïque, c'est en fait un effet damier. Donc, en fait, dans nos grands massifs forestiers...
3: Donc, plus de diversité entre les plantations.
18: Voilà. Plus de diversité au niveau des essences, c'est-à-dire plusieurs essences au sein de parcelles. On parle de diversité. Moi, je suis responsable du département biodiversité à l'ONF. Donc, c'est aussi plus de diversité de taxons, enfin d'espèces, parce que plus on aura d'espèces diversifiées, mieux les chaînes alimentaires fonctionneront bien et mieux la fonctionnalité de la forêt, la vitalité sera meilleure.
3: Alors expliquez quand même peut-être en quoi cette diversité est

0: C'est aussi une nouvelle ressource, la production.
1: Bien évidemment. Mmh. Oui, c'est une ressource qu'on réinvestit pour la forêt de demain. En fait, le bois paye. Alors, moins bien qu'avant, mais en tout cas, il paye le renouvellement de la forêt. Et donc, voilà, diversité de milieux, des parcelles pour la production de bois, alors avec différents modes de sylviculture, du couvert continu, de la futaie plus régulière. Donc, du coup, ça nous fait un damier, en fait, dans la forêt. Et au sein de tout ça, des espaces de milieux ouverts, des prairies, des zones humides, des mares. On parlait des zones humides, donc tout à fait, des mares, de manière à avoir voilà, une diversité et un bon fonctionnement de l'écosystème forestier pour remplir l'ensemble des fonctions auxquelles la forêt publique doit répondre pour les besoins de la société.
0: Alors, Daniel Perron, il faut parler de qui replante, justement, parce qu'on vient d'avoir l'explication lors de la partie de l'ONF pour les forêts publiques. Donc, pour ce qui concerne les forêts privées, selon quels critères replante-t-on dans les forêts privées en France ?
2: Alors ça va dépendre du statut, enfin pas du statut, mais aussi de la taille hein, de la forêt. Quand vous êtes à plus de 20 hectares, vous avez l'obligation d'avoir un plan simple de gestion qui va donc définir ce que vous pouvez faire. C'est un document obligatoire. Quand vous êtes en dessous, vous pouvez soit avoir ce qu'on appelle un règlement type de gestion, soit un code de bonne pratique sylvicole, et cela vous en fait oriente votre acte sylvicole. Ça, Arthur pourra l'expliquer très bien d'un point de vue du propriétaire, mais ce qui compte aussi, c'est l'aide à la replantation. Et d'ailleurs, est-ce qu'il faut replanter ? La question de la replantation, elle n'est pas si évidente quand on écoute nombre de forestiers. Il y a aussi la régénération naturelle qui se fait. Et donc ça, c'est un choix technique en regard de votre parcelle, presque, du massif et de la parcelle. Et ça, c'est chaque propriétaire qui va finalement devoir définir un petit peu son acte, et aussi en fonction de ce qu'il veut faire de sa propriété forestière. Il faut quand même le rappeler, mais la propriété forestière française est assez peu économique. Finalement, elle est très patrimoniale, mais assez peu économique. Et donc, on a un rapport de, par exemple, de 2023 des inspections générales qui l'explique très bien. Et donc, c'est en réalité la question qu'il faut poser aux propriétaires forestiers, c'est ce qu'ils veulent faire de leur forêt. Parce que, a priori, ils sont souverains là-dessus, et comment replanter. En fait, il faut les aider. Et ce lien entre économie et biodiversité, il est de plus en plus, et diversité même génétique, est de plus en plus mis en avant finalement pour avoir une forêt durable.
0: Alors Arthur Guérin-Turc, que vous mentionniez tout à l'heure des incendies spectaculaires en Gironde en 2022, est-ce que les leçons précisément de ce grand incendie ont été tirées pour ce qui concerne des replantations d'arbres, et justement, faut-il replanter ? On vient d'avoir cette question explicitée par Daniel Perron. Faut-il vraiment replanter après des incendies ?
3: Est-ce que les leçons ont été tirées 2022 ? Manifestement, non. Manifestement, non. Il y a eu, en effet, une expérimentation en forêt landaise de plantation de feuillus en bordure de lisière, mais donc avec une politique volontariste, mais marginale, d'introduction de la diversité. Certains propriétaires ont planté trop vite, selon le calendrier qui aurait été souhaitable, c'est-à-dire il faut laisser...
0: Pour quelles raisons ? Pour des raisons économiques, de privilégier une exploitation forestière ?
3: Tout à fait, alors qu'il faut laisser les sols se régénérer après un incendie. Donc évidemment que cette forêt qui brûle est la nôtre, mais est la nôtre, non pas nous propriétaires, mais nous, le peuple français. C'est cette forêt française, c'est un tiers du territoire national, et c'est pas seulement une histoire de forestier, la forêt. La forêt, c'est pas juste des arbres, un nombre d'arbres qu'on plante sur une parcelle, ce sont des paysages, c'est un écosystème, on l'a dit, mais c'est aussi un paysage dans lequel les gens vivent, des paysages qui sont faits d'affect, de souvenirs, et évidemment c'est une matière qui est évidemment affective et aussi très politique, et c'est à partir de ce moment-là que l'on vit aujourd'hui en forêt landaise, dans les Pyrénées-Orientales, à Fontainebleau, qu'il faut rebâtir une politique forestière française qui passe par une planification de chaque massif forestier.
0: Alors Régine Touffet, sur ce point précis, je crois que vous vouliez également réagir.
1: Oui, peut-être dire qu'après incendie, nous les actions, la première étape c'est de sécuriser. Donc ça c'est vraiment dans l'immédiat, on agit rapidement. Après, on se donne le temps de l'observation et puis du temps long pour le renouvellement. Concrètement, je peux illustrer ce qu'on a fait suite aux incendies de la Teste de 2022, où sur 1000 hectares de forêt

0: de Manial, nous n'avons reboisé actuellement que 80 hectares. Les collègues ont fait des suivis ces 3-4 dernières années, là, des diagnostics. Il se trouve que plus de la moitié des surfaces brûlées ont de la régénération naturelle. Alors, ça, c'est d'abord du genêt qui vient, et puis de temps en temps, on a quelques pins maritimes, ou quelques. Enfin, ouais, du pin maritime, bien évidemment. Mais on a aussi des feuillus comme du chêne tauzin. Pourquoi ? Parce que les graines peuvent venir du vent, enfin, portées par le vent, par les animaux. Et puis, dans nos sols, on a aussi une banque de graines. Alors, la banque de graines, quand le feu est un peu très, très virulent, elle peut souffrir. Quand il est un peu moins, plutôt en surface, elle est toujours là. Ce qui est embêtant, c'est quand le feu repasse souvent, ou là, elle peut. Voilà. Mais du coup, on a du potentiel pour de la régénération naturelle. Et là, manifestement, la moitié est bien régénérée. Et donc, sur le reste, pour le moment, au moins 80 hectares, l'hiver dernier, là, 25-26, les collègues sur le terrain ont planté en pin maritime, mais pas que, avec aussi du chêne liège et du chêne tauzin. Voilà, mais l'idée, c'est d'abord de la régénération naturelle, et quand elle n'est pas satisfaisante, on enrichit, on fait vraiment des plantations d'enrichissement. Pareil sur le sud, sur les morts, là où on avait du pin d'Alep, et ben petit à petit, ça revient. On a certes du pin d'Alep qui revient, mais on a aussi de l'arbousier qui fait une matrice, et puis on a aussi du chêne vert ou du chêne liège. Voilà, donc replanter, oui, mais on se donne le temps, et après peut-être concrètement pour dire qui replante en France, parce que voilà.
1: On rappelle donc les forêts publiques, les forêts privées, cette dualité qu'il y a pour la gestion des forêts.
0: Peut-être, si j'ai un peu le temps là.
1: Je vous en prie, détaillez précisément ce point.
0: Peut-être qu'effectivement, l'ONF, on gère 25 forêts, on tient 11 millions d'hectares avec l'outre-mer, et en hexagone, c'est 25% des forêts. Et en fait, on met donc 25% des forêts, avec les forêts domaniales qui appartiennent à l'État, qui sont du domaine privé de l'État. Ce sont les anciennes forêts royales, comtales, ecclésiastiques. Donc des grands massifs, c'est aussi intéressant parce que du coup, des grands massifs dont le foncier a peu bougé, d'où une biodiversité qui est très riche dans nos massifs. Et puis c'est aussi la gestion des forêts des collectivités, donc des communes et des établissements publics, de certains hôpitaux. Voilà, et ça représente à peu près 15 000 propriétaires. Et on est chargé par le code forestier de mettre en œuvre le régime forestier. Alors, le régime forestier, c'est tout un ensemble de principes, de règles juridiques écrits dans le code forestier.
1: Ça s'applique au domaine public.
0: Alors, le régime forestier, exactement, s'applique au domaine public avec l'ONF qui a le monopole, on peut dire ça comme ça, de la gestion du coup des forêts publiques. En application du code forestier, on élabore des documents de planification, des documents de gestion durable qu'on est en train de faire évoluer pour prendre en compte le changement climatique. Avant, on faisait des plans de gestion sur 20 ans. Ça passait très bien. On prévoyait à l'instant, en 1950, des actions pour 1970. Il n'y avait pas trop le réchauffement climatique. Ça se passait bien. Voilà. Là, c'est plus compliqué. Donc, on essaye de faire des documents de gestion durable plus agiles. Mais toujours est-il que ces documents de planification, dont les grandes lignes resteront quand même conservées avec des objectifs à long terme, fixent des objectifs, des grandes orientations, des pré-programmes d'action, et ensuite le collègue forestier sur le terrain, il fait des programmes annuels de coupe et de travaux. Et ensuite, la mise en œuvre de ces travaux, alors on parle de plantation, mais quand je dis qu'on a de la régénération naturelle, nos ouvriers sylviculteurs, ils travaillent la régénération naturelle. Si on a une matrice de pin d'Alep, de chêne vert, de chêne tauzin, eh ben ils vont saquer le pin d'Alep pour laisser pousser les chênes. Et donc voilà. À l'ONF, on a nos ouvriers sylviculteurs qui mettent en œuvre les travaux, mais on peut aussi faire appel, et on fait appel à des entreprises de travaux forestiers, qui sont des entreprises privées, spécialistes dans les travaux sylvicoles.
1: Alors, Daniel Perron, il faut aussi mentionner une dimension plus politique pour ces opérations de replantation des arbres et des forêts, puisque ça correspond à des annonces d'Emmanuel Macron après les incendies de 2022. Donc, un plan prévoyait 1 milliard d'arbres replantés en 10 ans, donc un renouvellement de 10% de la forêt française. Et pour ce qui concerne le suivi de la mise en œuvre de ce plan, le portail du gouvernement que j'ai consulté aujourd'hui indiquait le chiffre de 126 millions d'arbres déjà plantés. Mais le décret sur la replantation a été annulé par le Conseil d'État. Donc un plan annoncé en grande pompe par le chef de l'État. Et puis finalement, des difficultés qui apparaissent. Est-ce que c'est symptomatique des difficultés qui peuvent être posées pour ces questions de replantation précisément ?
2: Oui, parce qu'en réalité, une politique forestière, c'est une politique, ça a été dit là par vos deux invités, c'est une politique de long terme. Donc il faut vraiment voir à échelle intergénérationnelle en réalité. Donc une politique intergénérationnelle, c'est très difficile à mettre en œuvre. Et lorsque Emmanuel Macron annonce 1 milliard d'arbres, Je suis un peu désolé de le dire comme ça, mais on a l'impression qu'il donne un chiffre sans vraiment mesurer la réalité, du possible, et même si c'est vraiment quelque chose d'extraordinaire. En réalité, si on regarde l'histoire, et si on regarde ce qui a été fait sous le Fonds forestier national, qui avait été créé juste après-guerre, on est dans un étiage qui est relativement identique au Fonds forestier national. Donc, qui a été supprimé, lui, en 1999, me semble-t-il. Et donc on a cette idée, finalement, que le politique voudrait reprendre la main de ce qu'il a un peu abandonné, c'est-à-dire des politiques de long terme. Mais vous avez dit, à juste titre, que le décret a été annulé, alors pour des raisons de forme, en fait.
1: Il n'y a pas eu de consultation publique, c'est ça la raison.
2: Il n'y a pas eu de consultation du public, voilà. Bon, quelque chose qui paraissait pourtant relativement simple d'un point de vue juridique, mais on évite cela, sans doute pour gagner du temps, mais on voit qu'on en perd au final. Et c'est ça la question forestière, la législation forestière, c'est celle qui a besoin de temps. Et encore une fois, je parlais tout à l'heure de la loi de 2023, qui est une très bonne loi en principe. Est-ce qu'elle est calibrée pour les décennies à venir? En réalité, on ne sait pas trop. Donc moi, j'insiste toujours sur cette idée qu'il faut prendre du temps, que la politique forestière a d'abord besoin de moyens, de compétences dans les services de l'État. Il y en a. Est-ce qu'ils sont assez nombreux? C'est une question. On entend oui parfois et on entend non souvent d'autres fois. Ce qui a été fait à l'ONF, j'entends que les effectifs ont été mis à l'étal depuis 2 ans. Il n'empêche qu'une une très récente proposition de loi sur l'adaptation des forêts au changement climatique nous dit qu'il faudrait passer d'ici à 2030 de 8200 personnels à 9300 ou 9400 personnels. Donc on voit bien que au niveau du législateur, il y a une bataille en ce moment pour essayer de faire remonter finalement les effectifs qui ont beaucoup fondu. En 2000, c'était un peu plus de 12 000 personnels.
1: On va en reparler en fin d'émission plutôt de l'ONF en particulier, mais effectivement, voilà, on est sur ce constat.
2: C'est cette question de long terme qu'il faut vraiment reposer. Et là-dessus, force est de constater, ce n'est pas Emmanuel Macron lui-même, c'est l'ensemble des institutions françaises qui, depuis un certain nombre d'années, ont plutôt une vision à court terme des décisions politiques.
1: Arthur Guérin-Turc, sur ce point précis, voilà, à la fois ce plan d'un milliard d'arbres à replanter, puis les choses sont plus compliquées que prévues, plus compliquées que prévues.
3: Oui, alors Daniel a insisté sur la question des temporalités. En effet, quand on parle de la forêt, c'est nécessaire. Moi, je peux compléter en disant qu'il faut aussi avoir une approche multiscalaire en géographe et donc aussi réfléchir réfléchir avec les différentes échelles spatiales. Daniel parlait de la loi de 2023 et il y a une invention de la loi de 2023 qui sont les OLD, les obligations légales débroussaillement, où on demande aux personnes de débroussailler 50 mètres autour de leur maison. Et c'est là, et évidemment, les maires ont beaucoup de mal à faire appliquer cette réglementation. Et on voit bien qu'il y a un problème d'échelle, en fait. Il y a un problème d'échelle parce que c'est pas à l'échelle de la parcelle et de la maison qu'on peut protéger un village. C'est plutôt réfléchir à l'échelle de la commune avec un objet qui s'appelle, un dispositif qui s'appelle le PPRIF, le plan de prévention au risque incendie de forêt, qui réfléchit à l'échelle de la commune, justement, à une planification déjà des espaces naturels et changer encore plus d'échelle, parce qu'une forêt, ça ne se réfléchit pas uniquement à l'échelle de la commune, mais bien à l'échelle régionale, l'ONF l'a évidemment dit. Et en fait, avec les grands domaines de l'ONF, il y a déjà une gestion, en fait, justement, un certain seuil qui permet d'avoir une gestion intégrée, en fait, des massifs. Bah, il faudrait qu'on ait ça pour les forêts. Et en fait, moi, j'aimerais dire, peu importe le statut, en fait, privé ou public, un entremêlement des deux.
1: On va détailler tout ça.
3: Et donc, il faut évidemment réfléchir en termes plutôt de biogéographie, c'est-à-dire en termes de massifs forestiers, un petit peu à l'image des agences de l'eau, avec les SAGE, les SDAGE. Il faudrait réfléchir à un dispositif en fait, qui soit équivalent au monde forestier.
1: 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Nous évoquons la gestion, la gouvernance de nos forêts durement touchées par les incendies. Je vous propose d'écouter deux voix, deux visions de ce que doit être la forêt.
4: Mais vous savez que la civilisation moderne se caractérise par une mutation économique à période très courte. Bien entendu, pour nous forestiers, ceci pose des problèmes d'une difficulté exceptionnelle, puisque le cadre de notre production, elle, est séculaire. Le peuplement que vous voyez ici a largement dépassé le siècle. C'est vous dire les problèmes que ça pose d'adapter la production aux exigences de la vie moderne. Il faut donc que nous réussissions adapter à notre économie, les progrès de la technique, les progrès de la mécanisation en particulier.
5: Parmi les les adversaires, oui. Ça a l'air idiot, mais je vais vous dire, les forestiers. Je ne les mets pas tous dans le même sac, mais beaucoup de forestiers sont persuadés qu'ils sont là pour diriger l'action de la forêt, pour améliorer ses performances et corriger ses défauts. Écoutez ce que disent les écoles forestières. Une forêt que l'on n'exploite pas, elle va s'étouffer et mourir. C'est d'une présomption folle.
1: Voilà, deux voix et deux époques évidemment très différentes. Le premier de ces intervenants était un directeur régional de l'ONF, Roger Lebrun, pour l'ONF Lorraine, dans une archivina de 1968. La deuxième voix était celle du botaniste Francis Allais, disparu il y a quelques mois. Alors, Régine Touffet, est-ce que ces deux visions de la forêt sont conciliables ou irréconciliables, justement ?
0: Ben, moi, je crois que ce qu'on met en œuvre à l'ONF, c'est de la gestion dite multifonctionnelle. Donc c'est bien pour que la forêt, elle, soit accueillante. On aime tous aller nous balader en forêt, ça fait extrêmement bien. On observe les oiseaux, etc. Enfin, ça fait du bien, etc. Donc le volet accueil de la forêt, il est essentiel. Pour qu'elle soit accueillante, il faut quand même la gérer. Enfin, il faut faire attention aux arbres, qu'ils ne soient pas dangereux. Enfin, parce qu'on est aussi dans une société où on cherche toujours un peu de responsabilités. Donc du coup, voilà, gestion pour l'accueil du public. Et puis, comme je le disais tout à l'heure, je crois, en introduction, la forêt, c'est du bois. Et c'est quand même une chance, quand on pense à la photosynthèse, qui est un mécanisme qui transforme le CO2, l'eau, en matière organique, en bois, qui est un écomatériau dans lequel le carbone est stocké, et quand on l'utilise, qui nous évite d'utiliser de l'acier ou l'aluminium, qui est extrêmement émetteur d'énergie fossile. Travailler pour produire du bois, c'est quand même très, très vertueux. Et donc, produire du bois, on ne peut pas le faire si on laisse toute la forêt en libre évolution. Mais il faut quand même...
1: qu'on entendait dans le deuxième temps de ce son, c'était peut-être un peu trop irénique, pardonnez-moi, un peu trop idéaliste.
0: Qu'on ait la libre évolution dans des massifs, des grands massifs gérés, ça c'est super parce que ça rejoint mon propos tout à l'heure sur la forêt mosaïque. Avoir des zones en libre évolution qui permettent... parce qu'effectivement, quand on fait de la production bois, on ne va pas au bout du cycle dit sylvo-cinétique. On laisse pas les arbres mourir. Donc, il y a des cortèges, par exemple, d'insectes qu'on n'a pas dans nos parcelles plus jeunes et là où on récolte le bois. Donc, c'est bien d'avoir ces espaces en libre évolution au sein d'un massif géré. Il nous faut quand même gérer, travailler les forêts pour produire du bois d'œuvre.
1: Donc, on marche sur deux jambes. Alors, je vais faire réagir également Daniel Perron, pardonnez-moi, sur justement ces deux visions qu'on entendait, alors peut-être un petit peu schématique, bien sûr, mais entre cette vision de la forêt comme ressource et cette vision de la forêt primaire, il existe peut-être une troisième voie, Daniel Perron, qu'en pensez-vous ?
2: Il existe une troisième voie. Alors, ce qu'il faut d'abord dire, c'est que quand vous regardez votre forêt aujourd'hui, vous voyez le travail des sylviculteurs depuis un certain temps. Vous voyez le passé, en réalité. Ce que vous voyez, c'est l'idéologie, si on peut parler d'idéologie, l'idéologie sylvicole du passé. Et celle-là, elle se retrouve finalement dans toutes les législations. L'ancien directeur de l'ONF pouvait parler comme ça parce que c'était l'idéologie, j'allais dire, du moment. Lorsqu'en 1945, M. Leloup fait un rapport absolument essentiel sur l'avenir de la forêt en France, il pense une forêt pour reconstruire la France d'après-guerre, donc une forêt où on va avoir des résineux qui vont pousser vite, etc., etc., pour finalement forger la forêt qui permettra économiquement de redresser la France. On voit bien que ça a évolué. La dernière loi, véritablement dans ce sens économique, c'est une loi de 1963 pour intégrer finalement les propriétés privées dans ce sens de l'intérêt général économique. Et petit à petit, comme ça, nous avons changé, j'allais dire depuis le milieu des années 1970, petit à petit, l'idéologie pour aujourd'hui aller plus, non pas vers une vision à la Francis Allais, qui est quand même, j'allais dire, le bout de chaîne de cette pensée qui ferait dire finalement que la forêt peut aller toute seule. Régine Touffet vient de le dire parfaitement, on a besoin du bois et pour cela, on aura besoin de le récolter, on a besoin de gérer. La problématique, c'est vraiment dans cette multifonctionnalité qui a été reconnue par une loi de 2001, multifonctionnalité de la forêt, et il faut trouver cet équilibre qui n'est pas facile, et sans doute beaucoup moins facile aujourd'hui, du fait du défi climatique auquel nous sommes confrontés.
1: Alors, je vais réagir très rapidement. Régine Touffet, précisément, sur ce que vous venez d'évoquer.
0: Oui, non, parce que ce qui me vient en tête, là, quand on parle d'idéologie, moi, j'aime bien rappeler l'article du Code forestier, là, je crois que c'est le L212-1, qui place bien la forêt sous la sauvegarde de la nation. Moi, je trouve que c'est quand même très, très intéressant. Et en disant ça, le Code forestier, il rappelle que son intérêt général, à la fois la production de bois, la protection des sols, de l'eau, des ressources génétiques forestières, enfin de la biodiversité, etc. Donc bon, voilà, il y a quand même un cadre qui me semble assez vertueux, quoi.
1: Arthur Garinturc, j'aimerais retirer le fil, si vous me passez l'expression, de ce que vous avez dit il y a quelques minutes au sujet de l'unification possible d'un certain nombre de réglementations pour faire face aux impératifs du changement climatique. On en a parlé depuis le début de cette émission. Il y a une dualité de la forêt en France, publique-privée, avec plusieurs réglementations en vigueur. Est-ce qu'il faut aller vers une unification de ces règles ?
3: Unification de ces règles, tout dépend dans quel sens vont ces règles, en fait. Il faut voir. Il me semble l'objectif, l'urgence que nous avons, c'est plutôt d'adapter la forêt aux urgences et aux défis du changement climatique.
1: C'est-à-dire, par exemple, concrètement, soumettre les entreprises privées à un certain nombre d'impératifs.
3: On parle du plan simple de gestion, oui, en effet, mettre des conditions environnementales qui soient fortes dans la diversification des parcelles, là où c'est possible, évidemment, mais je parlais aussi du fait d'élargir des pare-feux, mettre en place des coupures de combustible, donc penser aussi à des compensations financières si on met de l'agropastoralisme dans ces coupures de combustible, créer des zones tampons autour des villages. En fait, ne pas réfléchir uniquement par le prisme forestier, mais aussi réfléchir avec la diversité des activités, des usages qui sont possibles aussi, donc agropastoralisme... Principalement, évidemment.
1: Vous évoquez également une réflexion, alors en faisant le parallèle avec les politiques de l'eau. On parle beaucoup de politiques selon les bassins versants pour ce qui concerne la gouvernance de l'eau. Est-ce que de la même manière, pour ce qui concerne la gouvernance des forêts, il faudrait envisager créer de nouveaux objets, par exemple des massifs, qui seraient des objets de droit, précisément, qui permettraient d'unifier ce que je viens de mentionner, à la fois le public, le privé, pour obéir aux impératifs de la transition?
3: Moi, je pense que c'est absolument ce dont on a besoin aujourd'hui. C'est évident, c'est absolument évident, sachant que les forêts de l'Est, qui connaissent des dépérissements très importants, ne fonctionnent pas du tout de la même façon que la forêt méditerranéenne, ou que la forêt landaise, ou que la forêt de Sologne. Donc c'est évident qu'on ne peut... Il faut avoir un cadre national, mais bon, peut-être que je suis aussi girondin, donc je pense aussi qu'il faut avoir une approche régionale et donc réfléchir aux enjeux qui se posent dans chaque forêt. Donc ce que vous venez d'évoquer en effet sur la création de plans de massifs, ça me semble tout à fait urgent à mettre en place.
1: Régine Touffet, sur ce point.
0: Ouais, peut-être un exemple d'évolution, enfin qui montre que le législateur s'empare des sujets. Enfin voilà, c'est pas nouveau tous ces sujets là. Mais moi, je me suis occupée du foncier domanial avant d'être sur le poste lié à la biodiversité là. Et une récente loi en fait a fait que toute petite propriété privée de moins de 4 hectares collée contiguë à une forêt domaniale, l'État en tant que propriétaire, puisse exercer son droit de préemption. Et pendant plusieurs années, moi, j'ai vu passer un certain nombre de dossiers où des propriétaires privés vendaient, avec une acquisition par l'État qui a permis d'intégrer cette petite surface à la gestion d'une forêt publique. Donc, voilà, ça aide à lutter contre les difficultés qui sont peut-être effectivement liées au morcellement aussi de la forêt privée, quoi, et qui est liée au droit de propriété et ce qui semble...
1: Daniel Perron, sur ces pistes d'un rapprochement entre des registres, entre des réglementations, sur ce qui vient d'être évoqué.
2: Moi, je pense que le rapprochement, il est nécessaire. Arthur, je pense, a dit ce qu'il faut dire de ce point de vue-là. La question qu'on devrait même peut-être poser, c'est en quoi deux forêts qui sont séparés par, enfin, deux espaces forestiers, deux parcelles qui sont séparées juste par une ligne. Celle de gauche est une propriété d'un particulier, celle de droite est une propriété de l'État. En quoi elles sont différentes? Voilà. Régine Touffet vient d'expliquer qu'on pouvait, donc, désormais, par droit de préemption, raccrocher ces forêts. En réalité, la problématique, c'est que c'est la même forêt, c'est le même espace. D'où, sans doute, l'impératif aujourd'hui de passer à la gestion de massifs. Alors, ça pose des problèmes, certes, en termes de droits de propriété, mais il ne faut pas oublier une chose, c'est qu'aujourd'hui, il y a un accord général du point de vue du législateur pour dire que la forêt est un bien d'intérêt général. Non pas un bien commun, mais un bien d'intérêt général. De ce point de vue-là, les propriétés privées de particuliers rentrent dans cet intérêt général. Et là, on peut se poser la question, alors peut-être pas avoir une gestion aussi complexe, aussi, excusez-moi le terme, mais élitiste que celle de l'ONF sur ces forêts. Peut-être qu'il faut trouver un moyen terme. Mais en tout cas, avoir une gestion par massif, la plus homogène possible.
1: Alors, il faut évoquer justement l'ONF. Nous en avons déjà parlé en creux, évidemment, dans cette émission. Cet office est décrit comme étant en souffrance depuis quelques années. Pour comprendre les origines de cette crise, je vous propose de remonter à une réforme controversée en 2009.
6: Encore une fois, ils sortent du bois. Des forestiers toujours verts de colère. 8 mois déjà qu'ils s'opposent à la RGPP, cette fameuse révision générale des politiques publiques qui touche aussi l'ONF. Une réforme qui pourrait supprimer 40 à 50 postes d'ici à 3 ans dans la région sur les 500 agents bourguignons. Mais pour eux, c'est surtout la forêt qui est en danger.
7: La forêt est un milieu naturel d'abord à protéger et à mettre en valeur plutôt qu'une usine à bois. Et on sent bien que cette direction, comme les ministères, cherche à transformer un service public au service de l'intérêt général en une entreprise commerciale dont le but est de surtout faire des bénéfices en récoltant de plus en plus de bois dans nos forêts.
8: Nous sommes un peu orphelins de certaines parties de notre métier. La partie service public que l'on faisait auprès des communes disparaît petit à petit. On nous demande d'en faire le moins possible, il faut faire ce qui rapporte, mais dans du court terme.
1: Voilà, l'Office national des forêts, victime de la rationalisation des politiques publiques, c'était dans le journal de France 3 Bourgogne le 22 juin 2009. Régine Touffet, des années après donc, est-ce que l'ONF a encore les moyens de remplir ses missions?
0: Effectivement, là, c'était 2009, c'est ça, ok. Il y a un peu de l'eau d'eau à couler sous les ponts.
1: Ça a marqué quand même cette réforme.
0: Oui, non, mais c'est sûr. Enfin, voilà, moi, j'étais aussi en 2003, quand il y a eu le plan pour l'office. Là, c'est vrai que ça a été difficile. On l'a tous vécu difficilement. Bon, voilà. Ceci étant dit, comme je disais tout à l'heure, ces dernières années, on a quand même eu le soutien de l'État. On a la chance d'avoir un contrat pluriannuel avec des engagements financiers et des engagements en moyens. Alors effectivement, le contrat dernier là, prévoyait une moins 95 postes de mémoire par an, mais en fait, ça n'a pas été mis en place et nos effectifs ont été stabilisés. Ensuite, sur le bois, bon, je donne deux chiffres qui contredisent vraiment les propos de l'interlocuteur là. Moi, quand je suis arrivée à l'ONF dans les années 2000, on récoltait 14 millions de mètres cubes de bois, toute forêt publique. Là, nous sommes à 11. Parce que, eh ben, effectivement, on prend en compte le changement climatique. Je ne l'ai pas complètement expliqué, mais les forêts poussent moins. C'est moins 8% de production biologique entre 2005 et là, 2023. Elles poussent moins parce que, bah, parce qu'il fait chaud, c'est sec, les stomates ferment les feuilles ferment leurs stomates. Du coup, il n'y a plus de photosynthèse. Enfin, voilà. Quand ça marche encore moins bien, ça, eh ben, il y a de l'évapotranspiration. Et là, il y a plus d'eau dans le sol, donc du coup, il y a un phénomène d'embolie dans les arbres, dans les conducteurs de sève. Du coup, l'arbre, il meurt, etc. Donc bref, du coup, ça pousse plus, ça meurt davantage à cause des réchauffements climatiques. Et donc du coup, les récoltes, forcément, diminuent. Enfin voilà, c'est toute la gestion durable, c'est ça, c'est de ne pas récolter plus que ce que la forêt produit. Donc, voilà.
1: Vous inscrivez en faux par rapport aux critiques qui étaient exprimées à cette époque. Alors, je dois quand même, faire réagir aussi les deux autres co-intervenants à cette réforme de l'ONF, et je vous redonnerai la parole ensuite. Alors, Daniel Perron, est-ce qu'une politique de gestion des forêts et une vision aussi de ce que doit être la gouvernance de nos forêts a été sacrifiée à cette époque avec cette rationalisation des moyens affectés à l'ONF?
2: La RGPP, j'allais presque dire, est une absurdité, parce qu'elle ne réfléchit pas finalement en termes d'objectifs de l'établissement. Elle dit, vous avez une perte de recettes qui était liée à la baisse du cours du bois après une tempête. Voilà, et donc vous allez baisser le personnel parce que vous avez besoin finalement de retrouver un équilibre. On voit bien que c'est finalement la remontée du cours du bois qui repermet à l'ONF de trouver un équilibre. Et moi, je prends juste un chiffre. C'est pour les agents de l'ONF, on ne peut pas s'exprimer de manière publique de ce point de vue, mais en 2000, avec un peu plus de 12 000, entre 12 000 et 2 500 personnels, et vous travaillez, l'ONF était encore aux 39 heures. Aujourd'hui, il y a 8 200 personnels aux 35 heures. Ben, si vous faites un simple ratio, ça veut dire une division par deux du temps de travail disponible au sein de l'établissement. Voilà. Donc aujourd'hui, la directrice générale de l'ONF dispose de 50% de moins de temps de travail disponible que son lointain prédécesseur en 1999. Donc ça pose une question. Sachant que les missions se sont complexifiées en partie. Alors moi, je ne suis pas du tout de ceux qui pensent, et je pense que même c'est totalement faux, que l'ONF, ce n'est pas du tout un producteur intensif, l'ONF. C'est un protecteur de la forêt. Il produit ce qu'il peut produire, mais on oublie que...
1: C'est pas ce qui était dit dans cet archive, c'était une tendance qui était dénoncée. Mais effectivement, je vous laisse continuer.
2: Voilà. Non, mais voilà, je veux revenir là-dessus. Il faut quand même défendre l'ONF mordicus sur ce point de vue-là. C'est une vraie gestion durable qui est faite de nos forêts. La question aujourd'hui, elle est celle des moyens, et on voit des moyens humains. Et on voit bien que lorsque le législateur nous dit il faut remettre 1000 personnels de plus d'ici 2030, on voit bien que le législateur, lui, qui a combattu depuis des années la baisse du personnel, le législateur essaye de reprendre ça en main. Alors, il ne faut jamais oublier, encore par rapport au son qu'on a entendu de 2009, l'ONF, c'est un EPIC, c'est un établissement industriel et commercial, public, industriel et commercial. Et donc, il doit vivre du bois. Donc, c'est toute la problématique d'un établissement qui est perçu comme un service public et qui effectivement accueille le public, qui vient en aide aux maires, etc., etc., mais qui en même temps est un établissement commercial. Et donc c'est ça qu'il faut aussi peut-être résoudre. Et alors, pour finir sur ce sujet, il y a eu des rapports il y a quelques années, notamment de Madame Catelot, qui est aujourd'hui la présidente de l'ONF, qui expliquait que peut-être qu'il faut revenir même sur l'entièreté, finalement, de l'organisation des établissements en charge de la politique forestière aujourd'hui.
1: En quelques mots, Régine Touffet, si vous pouvez, parce que nous arrivons malheureusement à la fin de cette émission.
0: Oui, oui, non, mais ce qu'a dit Daniel, effectivement, je partage. Effectivement, le rôle de l'ONF au cœur des territoires, avec tout le maillage territorial qu'on a avec nos collègues qui sont plus proches des communes, ça c'est vraiment super. Et les communes nous en sont très reconnaissantes parce qu'on gère leurs forêts, c'est aussi des recettes pour les budgets des communes. Et effectivement, c'est vraiment. Enfin, l'ONF est
1: un rôle central qui vous est reconnu et que
0: oui,
1: beaucoup de gens,
0: oui,
1: y compris
0: oui,
1: autour de cette table, reconnaissent.
0: Voilà, c'est vraiment un bel outil aussi.
1: Arthur Guérin-Turc, c'est vous qui aurez le dernier mot dans cette émission sur ces missions justement pour l'ONF.
3: Écoutez, on parle de la protection de la forêt. Voilà, on parle de la protection de la forêt, mais avec l'accélération du changement climatique, l'objectif c'est aujourd'hui de protéger les populations et non plus seulement la forêt, parce que c'est bien les populations qui sont aujourd'hui les plus vulnérables face aux incendies qui vont se multiplier et s'intensifier dans les années à venir.
1: Eh bien, grand merci à tous les trois, Régine Touffet, Daniel Perron, Arthur Guérin-Turc. Merci d'avoir été au micro de Questions du soir. Daniel Perron, je rappelle le titre de vos ouvrages aux éditions de l'Aube, Penser forêt, agir contre l'anthropocène et La forêt française, une histoire politique. Grand merci aussi à toute l'équipe, Louise Cognard, Adèle Triol, Colline Guillot, Tom Unestock, Inès Bouffartig, Sébastien, à la réalisation, Fan Monté, à la technique, Élise Leu.
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12: Sophie Germain, c'était une mathématicienne qui a vécu, je sais plus, au 18e siècle, je crois. Et elle a découvert plein de trucs. Elle a fait des travaux sur l'élasticité de la matière, je crois.
13: Ah oui, les figures de Cladny, en gros, c'est quand ça fait des mouvements et des motifs très précis sur une plaque en métal, je crois, suite à une vibration avec du sable.
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14: Saupoudrer de sable, une plaque métallique. Avec l'archet d'un violon, venir frotter l'arête en un bruit strident. Alors, les grains se soulèvent, ils dansent et se déplacent. Mais leur marche n'est pas aléatoire. Bientôt, ils viennent se rassembler le long de lignes et forment tantôt une rose des vents, tantôt une étoile, tantôt des vaguelettes, tantôt un quadrillage. On dirait presque de la magie, mais il doit bien y avoir des mathématiques derrière tout ça. Il doit bien y avoir un moyen de théoriser les vibrations de ces plaques métalliques et même de toutes les surfaces élastiques en général. Sophie Germain en est persuadée. Alors, elle se documente, elle calcule, elle apporte un résultat qui impressionne au point qu'elle reçoive le prix de l'Académie des sciences en 1815. Mais comment a-t-elle fait, alors qu'elle était tellement marginalisée de la communauté scientifique et que sa condition de femme lui interdisait d'assister à la plupart des expériences?
15: Alors je vais placer justement l'archet ici. Oui, une magnifique figure.
16: Super figure, alors est-ce qu'on peut la décrire?
15: Il y a plein d'arcs, de cercles qui apparaissent un petit peu partout sur la plaque. Ce qu'on peut voir, c'est que le sable finalement ne couvre que de faibles régions. Ce sont des lignes courbées qui apparaissent. La majeure partie de la plaque vibre, sauf aux endroits où le long de ces lignes où le sable s'est accumulé, ça ne vit pas.
16: L'endroit où l'on place l'archet a une grande importance pour ce qui va se dessiner sur la plaque.
15: Tout à fait, parce que vous voyez là déjà, on voit des lignes immobiles qui aboutissent à certains endroits au niveau des bords de cette plaque. Et il est évident que si maintenant je prends l'archet et je place l'archet là où une ligne immobile aboutit, si je fais vibrer cet endroit-là précisément, bah forcément ça sera une autre figure. Donc du coup ça sera un autre son.
16: Alors est-ce qu'on peut voir?
15: Vous voyez? La figure a complètement changé.
16: La figure a complètement changé.
14: Un extrait du reportage d'Antoine Beauchamp dans l'émission La méthode scientifique. Et l'expérience était dirigée par Camille Fadel, qui était à l'époque directeur du département physique du Palais de la Découverte. Bonjour Nathalie Grune.
17: Bonjour.
14: Vous êtes docteur en histoire des sciences et des techniques et votre thèse, parue en 2022, s'intitule « Le défi de Sophie Germain, ses travaux sur les vibrations des surfaces élastiques ». Merci d'avoir accepté mon invitation. Je suis ravi de passer ce troisième épisode en votre compagnie. Alors, Nathalie Grune, moi, j'ai jamais pu assister à une expérience où l'on fait des figures de Cladny, comme on vient de l'entendre. Mais je crois que vous, vous avez déjà assisté à ce genre d'expérience. Est-ce que c'est impressionnant?
17: Oui, c'est vraiment impressionnant quand on voit juste un petit coup d'archet sur la plaque et les grains de sable qui se déplacent pour se placer sur des endroits où la plaque ne vibre pas. Donc, et former différentes figures symétriques. Chaque figure est symétrique. C'est ce qui est aussi impressionnant.
14: Est-ce qu'il y a un aspect un petit peu magique, comme je l'évoquais dans mon introduction?
17: On peut y penser, effectivement.
14: Les figures de Cladny, elles portent le nom d'un physicien allemand contemporain de Sophie Germain, qui s'appelle Ernst Cladny. Au début du 19e siècle, il est de passage à Paris. Il vient faire ses expériences. Quelles sont les réactions en France?
17: Alors, ces réactions sont vraiment très importantes. Les scientifiques qui ont vu ces expériences ont été vraiment impressionnées. Il les a montrées publiquement aussi. Elles apparaissaient dans les journaux. Il faisait de la publicité pour ces expériences dans les journaux. Et donc, n'importe qui pouvait aller les voir, ces expériences. Et les savants qui ont pu assister ont été impressionnés et ont décidé de le présenter à Napoléon.
14: Et alors, qu'est-ce qu'il a dit, Napoléon, devant ces expériences?
17: Alors, Cladny a de nouveau renouvelé ses expériences devant lui. Et Napoléon a également été impressionné à un tel point qu'il a demandé à des scientifiques, aux mathématiciens, d'ouvrir un concours pour mathématiser la situation.
14: Moi, j'ai l'intitulé du concours. Il demande, je cite, que ces vibrations soient soumises au calcul, formuler une théorie mathématique des surfaces élastiques et montrer qu'elle est en accord avec les résultats expérimentaux. Alors, donc, c'est un concours qui est soumis à l'Académie des sciences. Qu'est-ce que c'est l'Académie des sciences à son époque et quelle est son importance?
17: Alors, l'Académie des sciences est quelque chose de très important pour les scientifiques, pour les mathématiciens. Tout mathématicien rêve d'entrer dans l'Académie des sciences. Ça acquiert vraiment une certaine notoriété. Et l'Académie des sciences permettait de diriger un petit peu, grâce au concours aussi, la recherche, de superviser aussi les progrès scientifiques qui étaient faits.
14: Et quels sont les grands noms peut-être de cet institut?
17: Il y a Legendre, Lagrange, Laplace, un peu plus tard Poisson, on reviendra là-dessus, Lacroix, Prouny.
14: Oui, ce sont que des grands scientifiques qui côtoyaient déjà Sophie Germain. Enfin, en tout cas, un certain nombre côtoyaient déjà Sophie Germain à l'époque.
17: Que des grands mathématiciens.
14: Et pour être un petit peu tatillon, d'ailleurs, je crois que l'Académie des sciences est renommée en 1795, juste après la Révolution. Elle est appelée Institut National des Sciences. Mais comme tout le reste de son histoire, elle s'appelle Académie des sciences sur plus de trois siècles. On va l'appeler pour cette émission Académie des sciences. Et alors, est-ce que les femmes sont autorisées à l'époque dans cette enceinte?
17: Non, pas du tout.
14: Et donc, Sophie Germain, elle ne sera jamais académicienne, mais elle sera toujours très proche des académiciens. Elle sera un petit peu entre deux.
17: Voilà. Elle a privilégié parmi ses relations que des académiciens, que des mathématiciens qui fréquentaient l'Académie des sciences. Il n'y avait pas n'importe quel mathématicien non plus qui pouvait assister aux séances de l'Académie.
14: L'Académie des sciences restera fermée aux femmes pendant hyper longtemps. La première à entrer à l'Académie des sciences, c'est Yvonne Choquet-Bruat, en 1979 seulement, donc c'est hyper tardif. Et aujourd'hui, on peut quand même noter que la présidence est tenue par Françoise Combes, donc une présidente, et la vice-présidence par Anne Effrussi. Mais pour revenir à ce problème qui est posé par l'Académie des sciences sur les figures de Chladni, qui se lance dans la résolution de ce problème à l'époque?
17: Seule Sophie Germain. Les autres mathématiciens n'ont pas eu le courage de répondre directement au concours, en tout cas en 1809 quand le concours a été proposé, étant donné que les outils mathématiques comme le calcul différentiel, le calcul intégral n'étaient pas suffisamment développés à cette époque encore.
14: Je crois que c'est Legendre qui affirme que les outils mathématiques n'étaient pas encore assez développés pour lui.
17: Alors entre autres, mais bon, Legendre ne travaillait pas essentiellement sur ce domaine.
14: Même quelqu'un comme Lagrange, qui était extrêmement reconnu à l'époque, lui, il ne cherche pas à y participer.
17: Non, il n'y a aucun mathématicien qui n'a cherché à y participer.
14: Et pourtant, je crois que le concours avait été plus ou moins fait pour quelqu'un qui s'appelle Siméon Denis Poisson.
17: Voilà, c'est Laplace qui a organisé, on a demandé à Laplace d'organiser le concours. Poisson était un jeune mathématicien qui n'était pas encore académicien à cette époque-là, mais Laplace avait remarqué ses talents mathématiques. Et donc, il pensait qu'il pourrait asseoir sa notoriété en résolvant ce concours, cette question, surtout qu'il avait déjà un petit peu travaillé sur la propagation du son dans l'air.
14: Et est-ce qu'on sait pourquoi il n'y participera pas finalement en Poisson?
17: Mais puisque les outils mathématiques n'étant pas suffisamment développés, il n'a pas osé travailler dessus.
14: Donc Sophie Germain est la seule à se présenter au concours. Elle rend un premier mémoire en 1811. Comment ça se fait déjà qu'on accepte qu'une femme participe à un tel concours?
17: Alors les concours étaient présentés de façon à ce que les mémoires rendus soient anonymes. En haut de la première page du mémoire, les scientifiques indiquaient une devise en latin qui était reprise sur une enveloppe dans laquelle figurait le nom. Et l'enveloppe n'était ouverte que si le mémoire était primé. Donc ils voulaient vraiment que ce concours puisse être accessible à tout le monde.
14: D'accord, oui, donc elle a vraiment pu participer grâce à cet anonymat, a priori.
17: Voilà.
14: Et donc je le disais, elle présente un premier mémoire. C'est que donc il y en a eu d'autres. Pourquoi ce premier mémoire, il n'a pas de succès immédiatement?
17: Alors l'équation qu'elle a obtenue dans ce premier mémoire n'est pas correcte. C'est Lagrange qui faisait partie de la commission pour lire le résultat de son mémoire qui l'a signalé. Il avait trouvé à partir du mémoire de Sophie Germain la véritable équation. Et elle n'avait pas répondu complètement à la question, puisqu'elle n'avait pas eu le temps de comparer vraiment les résultats qu'elle avait obtenus, les résultats mathématiques, théoriques, aux résultats expérimentaux. Donc le jury avait considéré que la question n'était pas totalement traitée.
14: Vous qui avez eu accès à ces mémoires et à ces brouillons, est-ce que vous avez décelé quelque part peut-être un style un petit peu particulier dans sa manière de faire des sciences, de faire des mathématiques, qui aurait peut-être été lié à sa formation très autodidacte ?
17: Alors effectivement, quand on regarde les calculs, quand on refait tous ces calculs, il y a beaucoup d'erreurs. Certaines erreurs sont vraiment des erreurs de mathématiciens novices, vraiment de grosses erreurs. Mais elle travaillait auparavant sur la théorie des nombres et là, le type de calcul auquel elle avait affaire était totalement différent.
14: Et comment on peut expliquer ces erreurs de calcul de novice par quelqu'un qui est quand même si talentueuse en mathématiques à d'autres égards, comme on l'a vu dans l'épisode précédent à propos de la théorie des nombres ?
17: Mais alors c'est tout à fait un domaine de calcul différent. Elle n'avait pas du tout étudié ce type de calcul et donc elle a dû vraiment se replonger, apprendre à faire ces types de calculs. Elle a même des fois demandé de l'aide à Legendre parce que quand elle étudiait le mémoire de l'air sur lequel elle s'est appuyée, certains calculs, elle ne les comprenait pas.
14: C'est presque une autre science finalement.
17: Voilà.
14: Et elle va représenter un mémoire en 1813 et là, je crois qu'elle obtient plus de succès.
17: Oui, le mémoire de 1813, elle travaille un peu plus dessus, elle a un peu plus le temps, elle a 2 ans de plus. Elle obtient la bonne équation et elle va aussi faire elle-même des expériences. Donc en commençant par refaire certaines expériences de Chladni, mais elle va aussi faire des expériences inédites. Et elle va aussi un petit peu s'attaquer aux surfaces courbes, ce qu'elle n'avait pas eu le temps de faire non plus dans le premier mémoire. Et là, le jury reconnaît la justesse de sa comparaison et est vraiment impressionné par la comparaison qu'elle avait faite entre les résultats théoriques et les résultats expérimentaux, mais affirme qu'il y a encore des erreurs de calcul dans son raisonnement et donc ne décide de lui donner que la mention honorable.
14: Oui, c'est ça, elle a quand même une mention honorable, mais pas le prix.
17: Non, elle n'a pas encore eu le prix.
14: D'accord. Et de qui elle s'est inspirée pour ses travaux, justement, du mémoire de 1813 ?
17: Alors, pour le 1813, tout comme pour le 1811, surtout pour le 1811, elle a étudié les travaux de l'air sur la vibration des cordes. Ces travaux lui ont été soufflés par le programme du prix. Alors certes, il y a une phrase qui donne le programme du prix, mais il y avait un programme beaucoup plus détaillé qui était à la fin de l'ouvrage de Chladni, mais qu'on trouvait aussi dans la revue Le Moniteur Universel.
14: D'accord. Et c'est quoi exactement ces travaux de l'air sur les cordes? Et puis qu'est-ce qu'elle, elle va rajouter au moment où on passe justement à une surface?
17: Alors, Euler, lui, travaillait plutôt sur la vibration des cordes élastiques, mais avait fait un lien aussi entre la vibration d'une corde et la vibration des membranes, en considérant que les membranes étaient un tissu formé de fils entrecroisés en formant des angles droits. Donc, Sophie va considérer qu'une surface d'épaisseur minime est formée également de fils et que le mouvement de la plaque va être de la même façon que le mouvement de chaque fil s'ils étaient pris séparément. Et elle va additionner le mouvement de chacun des fils.
14: D'accord. Est-ce qu'une bonne image, ce serait que Euler a travaillé sur comme une corde de guitare finalement qui vibre, oui, et que si on fait un tissu composé que de cordes de guitare et qu'on le fait vibrer, ça donne un modèle qui, j'imagine, est un petit peu plus complexe mathématiquement, mais ça donne un modèle de départ qui part de la corde et qui permet de modéliser ces surfaces-là?
17: Voilà, tout à fait.
14: D'accord. Et donc, je mentionnais le fait que c'était plus dur d'un point de vue mathématique. Est-ce que vous pourriez, en deux mots, expliquer peut-être un petit peu en quoi ça rajoute de la complexité mathématique que de passer d'une dimension qu'elle accorde à plusieurs dimensions, enfin à deux dimensions en l'occurrence, que sont les surfaces?
17: Alors, pour passer aux surfaces, elle a dû considérer deux courbures de la surface, la courbure minimale et la courbure maximale qu'elle a additionnées. Alors que pour la corde, il n'y a qu'une seule courbure. Pour la surface, elle a dû rajouter aussi un axe pour étudier. Pour la corde, il y avait 2 axes. Pour la surface, elle devait étudier sur 3 axes. Elle devait étudier les forces sur 3 axes, les décomposer sur 3 axes.
14: Donc, on le disait, le mémoire de 1813 n'obtient pas de prix, mais elle va republier un mémoire en 1815, représenter ce mémoire à ce concours.
17: Oui, la commission décide de reproposer encore une fois le concours pour une dernière fois et elle va continuer son étude. Elle va retravailler sur l'hypothèse qu'elle avait formulée, cette somme des courbures principales et maximales. Elle pensait que le problème venait vraiment de cette hypothèse-là. Donc dans son mémoire de 1815, elle a essayé de justifier un peu plus précisément cette hypothèse. Et elle allait un petit peu plus loin dans l'étude des surfaces courbes aussi. Et elle a commencé à faire des expériences avec des surfaces courbes.
14: Oui, il y a des expériences sur les cloches, vraiment.
17: Voilà, elle a pris des cloches. Alors, pour faire les expériences sur les cloches, elle ne pouvait pas utiliser du sable, on peut bien l'imaginer. Et donc, elle utilisait de la poussière. Alors, ils étaient encore beaucoup plus difficiles à réaliser parce que le moindre son dans la pièce faisait déplacer la poussière.
14: Alors, pour l'anecdote, elle ne va pas chercher son prix qu'elle gagne en 1815 pour ce mémoire-là que l'Académie des sciences va lui remettre. Est-ce qu'on sait pourquoi elle n'y va pas ?
17: Alors, je ne suis pas sûre. On peut émettre des hypothèses. Elle n'avait pas reçu d'invitation. Quand le président de l'Académie s'est rendu compte qu'elle n'avait pas reçu d'invitation, il lui a envoyé une lettre en lui disant qu'il était désolé, mais qu'il ne pouvait plus lui en envoyer, mais qu'elle pouvait venir et accompagner avec autant de personnes qu'elle voulait.
14: Et une fois qu'elle a remporté ce prix, elle ne s'arrête pas d'étudier sur les surfaces élastiques pour autant.
17: Ah non, elle va continuer jusqu'à la fin de sa vie à travailler sur ce sujet. Elle va publier son premier ouvrage en 1821, qui reprend essentiellement ce qu'elle a fait en 1815, en détaillant encore une fois son hypothèse avec l'aide de Fourier.
14: Personnage très éminent aussi à cette époque, académicien d'ailleurs.
17: Oui.
14: Et à ce moment-là de sa vie, ça fait déjà plusieurs décennies qu'elle fait des mathématiques et de la physique mathématique qui sont vraiment à la pointe de son temps, voire qui devancent le savoir de son époque. Et dans ses correspondances, on sent une forme de lassitude et même un peu d'agacement parce que elle sent bien qu'elle reste complètement marginalisée par la communauté scientifique alors même qu'elle a fait ses preuves à de multiples reprises. Et un de ses confidents dans la fin de sa vie, c'est le mathématicien Guillaume Libri. En 1826, elle lui envoie une lettre dans laquelle elle partage toute sa frustration.
18: Paris, le 15 septembre 1826. Pour moi qui ne peux aller aux séances, je me trouve presque aussi étrangère au mouvement des sciences que si j'habitais un autre pays. Cependant, j'aime encore mieux être ici qu'ailleurs, parce qu'enfin il m'arrive quelquefois de trouver par hasard une occasion de m'instruire. Vous ne croiriez peut-être pas qu'étant au milieu de Paris, je ne puisse réussir à voir un monsieur Savard qui a fait 1000 expériences curieuses. Il les montre à des gens qui n'en peuvent tirer aucun parti. Ces faits sont de mon domaine, et c'est à moi seul qu'ils restent cachés. Voilà le privilège des dames. Elles obtiennent des compliments et aucun avantage réel. Ce monsieur Savard aurait pu m'aider beaucoup s'il eût voulu employer le genre de sagacité dont il est doué à faire des bonnes expériences sur les surfaces courbes. Je serais bien heureuse si j'avais sur ce genre de surface des expériences aussi sûres que celles de Chladni. Ces tables m'ont beaucoup servi. À défaut de secours étrangers, je me suis mise à l'œuvre. J'ai fait bien peu de choses et je suis déjà obligée de suspendre ce travail parce que j'ai la poitrine abîmée de fatigue. Je tiens les sons jusqu'à ce que je puisse les comparer à ceux d'un instrument. Cette méthode est bonne en elle-même, mais il n'y a pas de grand air d'opéra qui soit plus fatigant que cette tenue répétée pendant plusieurs heures de suite. J'ai au moins déjà trouvé un résultat dont j'ai bien d'être satisfaite.
14: Un extrait d'une lettre envoyée à Libri et la lecture était offerte par Jade Labeste. Nathalie Grune, pour votre thèse, vous avez épluché beaucoup de correspondances de Sophie Germain. Est-ce que cette lettre est un cas isolé ou est-ce qu'on sent régulièrement cet agacement quand elle échange avec son entourage proche ?
17: Alors, on sent cet agacement uniquement quand elle échange avec Libri, qui était vraiment un ami assez proche, qui, dès qu'il venait en France, se rendait chez elle. Autrement, dans les autres lettres, le peu de lettres qu'on a retrouvées de Sophie Germain, on n'en a pas retrouvé beaucoup, on a plutôt retrouvé des réponses. C'était plutôt des questions mathématiques.
14: Et comment ça se manifeste finalement, le fait qu'elle soit ostracisée du milieu scientifique? Quel impact ça a sur sa manière de faire des sciences?
17: Elle va travailler beaucoup seule. Elle ne peut pas faire partie de certaines sociétés comme la société d'Arcueil. Et donc, elle va vraiment travailler de façon isolée.
14: Je pensais aussi à la partie laboratoire. Dans le cas de la théorie des nombres, c'est vrai qu'avoir accès à des laboratoires, bon, ça a peut-être moins d'intérêt, mais dans le cas de toute sa science autour des figures de Chladni, faire des expériences, c'est extrêmement important. À quel point c'était contraignant pour elle de ne pas pouvoir avoir accès aux expériences, comme on entend qu'elle l'explique dans sa lettre?
17: Oui, elle a dû faire les expériences chez elle. Elle a eu aussi des difficultés pour avoir le matériel nécessaire aussi. C'était pas forcément facile d'obtenir des plaques de verre bien régulières à cette époque.
14: On a parlé beaucoup de réactions qui sont très bienveillantes dans les deux premiers épisodes de cette série, de la part de scientifiques comme Lagrange, Legendre ou Gauss, qui vont accueillir très agréablement le fait qu'elle soit savante et non savant. Mais lors de ses travaux sur les surfaces élastiques, la relation qu'elle va avoir avec Siméon Denis Poisson, elle est un petit peu plus conflictuelle.
17: Oui, Poisson ne voulait pas travailler avec elle. Elle a essayé à plusieurs reprises d'essayer de lui poser des questions, notamment pour le mémoire de 1815 où le jury avait encore émis quelques hypothèses sur ses défaillances en calcul. Elle avait écrit une lettre à Poisson pour lui demander quel était le problème. Et Poisson lui avait répondu rapidement en lui disant de lire tout simplement le mémoire qu'il avait écrit en 1814. Il refusait toute communication avec Sophie.
14: Et dans quelle mesure il a copié Sophie Germain dans son mémoire de 1814? C'est quelque chose que j'ai pu lire.
17: Alors, il faisait partie de la commission qui a lu le mémoire de 1813. Donc, il a pu s'inspirer un petit peu de ses travaux, de l'équation qu'elle avait obtenue. Mais il n'est pas parti de la même hypothèse que Sophie Germain. Il a choisi, lui, l'hypothèse moléculaire.
14: On disait en préambule qu'il n'y a pas de femmes à l'Académie des sciences. Mais pour aller aux séances, je crois qu'il n'y a pas besoin d'être membre. On peut aussi y aller si on est journaliste ou dans certains cas particuliers. Par exemple, si on a gagné un prix. Et donc, c'est le cas de Sophie Germain. Je me demandais, est-ce qu'elle a pu assister à des séances de l'Académie des sciences par la suite?
17: Alors, grâce à son ami Fourier, qui faisait partie et qui était président de l'Académie des sciences, il lui avait écrit une lettre en lui disant qu'elle pouvait assister quand elle voulait à l'Académie. Mais je n'ai lu nulle part qu'elle y est allée vraiment.
14: J'ai l'extrait d'ailleurs de cette lettre. Il dit donc « Mademoiselle, j'ai l'honneur de vous prévenir que toutes les fois que vous vous proposez d'assister aux séances publiques de l'Institut, vous y serez admise dans l'une des places réservées au centre de la salle. L'Académie des sciences désire témoigner par cette distinction tout l'intérêt que lui inspirent vos ouvrages mathématiques et spécialement les savantes recherches qu'elle a couronnées en vous décernant un de ses grands prix annuels. Agréez, mademoiselle, l'hommage de mon respect. » On voit qu'avec Fourier, en tout cas, elle avait de très bonnes relations. C'est le cas avec tous les académiciens, à part Poisson.
17: Alors, presque tous les académiciens. Mais elle avait vraiment une relation particulière avec Fourier, qui était aussi un petit peu marginalisé. Donc, il se ressemblait un petit peu.
14: À quels égards il était marginalisé, Fourier?
17: Par rapport à sa place à Paris. Il travaillait plutôt en Provence.
14: D'accord, ah oui. ce que les Parisiens appelleraient un provincial.
17: Donc. Voilà.
14: Il y a deux scientifiques qui ont continué les travaux sur la théorie de l'élasticité. C'est Henri Navier et Augustin-Louis Cauchy. Est-ce qu'on sait s'ils se sont plutôt inspirés de Sophie Germain ou au contraire, est-ce qu'ils sont venus en rupture de ces travaux?
17: Non, ils ne se sont pas du tout inspirés des travaux de Sophie Germain. D'ailleurs, aucun mathématicien ne s'en est inspiré. On a vraiment une rupture entre les travaux de Sophie Germain et les travaux suivants.
14: Et est-ce qu'on sait si, de manière générale, les travaux de Sophie Germain ont eu une postérité dans les années qui suivent et ont été réutilisés?
17: Alors, ils n'ont pas été réutilisés, ils ont été étudiés par deux autres scientifiques, mais qui les ont lus juste pour critiquer, relever les erreurs qu'elle avait encore commises, les petites erreurs qu'elle avait commises. Ils n'ont fait que relever les erreurs.
14: Je vous posais cette question de la postérité parce que, un des points de départ de cette série d'émissions, c'est le fait que nous avons appris cette année que le nom de Sophie Germain allait être inscrit sur la Tour Eiffel. Pour la petite histoire, depuis 1889, on avait les noms de 72 savants qui étaient inscrits sur ce monument. tous des hommes. Et pour rétablir un équilibre, les noms de 72 femmes scientifiques, parmi lesquelles figure Sophie Germain, vont bientôt être ajoutées sur la Dame de Fer. Sophie Germain, elle a un statut particulier dans cette liste parce qu'on dit que ses travaux sur la théorie de l'élasticité ont contribué à bâtir la Tour Eiffel et que donc c'est vraiment une injustice encore plus grande pour elle que son nom n'ait pas figuré dès 1889 sur ce monument. Personnellement, pour l'injustice, je doute pas que ce soit vrai, mais par contre, est-ce que c'est vrai, Nathalie Grün, que ses travaux ont contribué à bâtir la Tour Eiffel ?
17: Alors, effectivement, puisque c'est la première à s'être penchée sur la vibration des matériaux, et on sait très bien que quand on construit un tel édifice, il faut considérer cette vibration pour au cas où il y a un tremblement de terre ou le vent. Donc, il faut vraiment considérer cette vibration des surfaces.
14: Donc,

0: Oui, mais bon, ils sont partis plutôt sur le modèle moléculaire.
1: D'accord, je dis ça parce que je suis allé vérifier les noms des 72 savants qui sont inscrits sur la Tour Eiffel. Il se trouve que, évidemment, Cauchy, Poisson, Lagrange, Laplace, Legendre, Fourier, Navier, ils y sont tous. Donc, on voit aussi, ben, effectivement, que tout ce milieu dans lequel elle a grandi et elle a évolué scientifiquement, il a accédé à la postérité.

0: Alors, on arrive à la fin de cette émission, mais je souhaitais vous poser une dernière question, Nathalie Grün. Quand je vous ai présenté tout à l'heure, j'ai omis votre profession. Aujourd'hui, vous êtes professeur de mathématiques au Collège Barbeau de Metz. Et vous m'avez dit, en venant au studio, que vous racontiez souvent l'histoire de Sophie Germain à vos élèves. J'aimerais bien savoir quelles sont les réactions en classe quand vous le faites.
1: Oui, alors je raconte ça surtout à mes petits sixièmes, mais je romance un petit peu l'histoire. Donc je commence en racontant que durant la Révolution française, Sophie Germain s'est réfugiée dans la bibliothèque de son père et a étudié tous les ouvrages qu'elle y a trouvés, entre autres l'histoire des mathématiques de Montucla. Quand ses parents ont découvert qu'elle travaillait sur les mathématiques, à cette époque, c'était pas bien vu. Ils lui ont enlevé tous les vêtements de sa chambre. Le feu n'avait plus de feu dans sa chambre. Elle récupérait durant la journée des petits morceaux de bougies pour s'éclairer et travailler la nuit. Il faisait tellement froid que l'encre gelait. Et je leur raconte aussi que bon, elle n'était pas à l'école, qu'elle n'avait pas le droit d'aller à l'école. Donc là, ils sont un petit peu outrés. Ils trouvent que c'était pas normal.
0: Et ils sont surpris aussi, ou c'est quelque chose qu'ils ont intégré, le fait qu'il n'y a pas si longtemps, finalement, les femmes n'avaient pas du tout le même accès à l'éducation scientifique, notamment, que les hommes?
1: Ah non, ils sont complètement surpris, ils s'en doutent pas du tout. Et que ce soit de la part des garçons ou des filles, même les garçons ne trouvent pas ça normal.
0: Nathalie Grün, merci beaucoup d'avoir participé à ce troisième épisode d'Avoir raison avec Sophie Germain. Cette émission était réalisée par Colin Gruel. À la prise de son aujourd'hui, c'était Nicolas Leroulé. Rendez-vous demain pour le prochain épisode. Il y sera question de philosophie et de la manière dont la mathématicienne et philosophe Sophie Germain prône l'unité des sciences et des arts. 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
9: Antonio Lobo Antunes, vous êtes né en 1942 à Lisbonne, une ville où vous vivez toujours. Vous avez fait des études de médecine en psychiatrie, vous avez servi durant 27 mois en Angola, pendant l'une de ces dernières guerres d'indépendance.

0: dépendance sur le continent africain. Vous avez été ensuite, à votre retour, médecin, psychiatre. Vous avez vécu au Portugal la révolution des œillets. Votre premier livre paraît donc en juillet 1979, Mémoire d'éléphant. J'aimerais bien que nous reprenions nos entretiens à partir de ce moment-là. C'est une petite maison d'édition qui publie ce livre, un livre que vous n'arriviez pas à publier, mais que je ne sais pas si vous souhaitiez vraiment le publier. En tout cas, visiblement, aucun critique ne l'attendait avec impatience. Et vous racontez que vous êtes parti en vacances et qu'en fait, à votre retour, il s'était vendu 100 000 exemplaires en un mois ou quelque chose comme cela, que c'était devenu tout d'un coup un succès public très important.
1: Les critiques, grâce à Dieu, je m'en suis toujours... Ça n'était jamais important pour moi. J'étais tellement sûr, et aussi sûr que ce livre-là, que c'était pas encore ce que je voulais. C'était pas encore ça. Comme le cul de Judas, c'était pas encore ça. Les premiers 5, 6, 7 livres, c'était pas encore ça.
0: Oui, mais pour le public, c'était ça. Comment est-ce que vous avez compris ?
1: Fallait que j'aille plus loin.
0: Mais comment est-ce que vous avez compris ce succès immédiat ?
1: Parce que... plusieurs raisons. La plus facile, c'est que pendant la dictature, les livres se passaient soit dans l'Antiquité, soit dans un pays imaginaire, etc., pour échapper aux mailles de la censure. On pensait qu'avec ce qu'on appelle démocratie, tous les chefs-d'œuvre qui étaient dans le tiroir allaient apparaître. Rien n'est apparu. Et les gens ont continué d'écrire de la même façon. Donc c'était le premier livre qui parlait de choses récentes, etc. Et puis il y avait une façon de dire les choses qui était différente à l'époque. Je me souviens que les gens, les maisons d'édition ne voulaient pas lire en disant « ça c'est un truc étrange, je n'écris pas comme ça ». Et j'avais cet agent américain qui m'a envoyé une lettre, je pensais que c'était une blague, un américain... J'ai même pas répondu. Il a envoyé une deuxième lettre. J'ai pensé, c'est chic d'avoir un agent à New York, etc. Et il essayait de placer les livres et personne ne voulait. Personne. J'étais refusé partout. Partout. Et ils avaient bien raison, je crois. Et quand le livre sorti, finalement, ce fut un succès instantané. Vous êtes le critique le plus sévère de vous-même. Et ça, c'était pas l'important. On écrit pas. Je reçois beaucoup de manuscrits maintenant. Ce qu'on appelle jeunes auteurs. Et ce qu'ils veulent, c'est que je les lise lundi, que je dise le mardi qu'ils sont très bons, que ça soit publié le mercredi et qu'ils soient fameux, comme ils disent, le jeudi. Écrire, c'est pas ça. C'est pas ça du tout. Et quand je dis, il faut que vous travaillez là-dessus, le jour suivant, j'ai déjà travaillé là-dessus. Ça, c'est un art de patience. Vous devez être préparé pour l'échec. Et je me demande parfois si le succès n'est qu'un échec à journée. Quand vous êtes au haut du pédestal, peut-être dans l'ombre est déjà celui qui va vous succéder. Et un grand livre, ça apparaît... Écoutez, nous sommes très loin du 19e siècle, où il y avait 30 génies en même temps, en France, en Russie, en Angleterre, aux États-Unis, etc. Maintenant, si vous trouvez 4 ou 5 bons écrivains partout dans le monde, c'est déjà beaucoup. Il n'y en a pas.
0: Mais critique avec...
1: L'âge d'or du livre, c'est fini.
0: Mais critique, vous l'avez beaucoup été avec vous-même, et je crois que vous l'êtes toujours, Antonio Lobo Antunes. Vous avez, avant ce premier roman publié, écrit beaucoup, mais vous détruisiez au fur et à mesure ce que vous écriviez, vous jetiez au feu.
1: Je déchirais, oui, j'étais au feu, oui. Je n'étais pas bien, j'étais très mauvais. Je me souviens quand j'avais 18 ans, un mec de mon âge publiait un livre très bon, tout le monde était meilleur que moi. Et je me disais, peut-être que je n'ai pas un talent de cristal de roche comme Scott Fitzgerald, mais je suis sûr que je travaille beaucoup, je ferai mieux. J'étais absolument sûr, depuis le début, j'étais absolument sûr de mon génie. Ça, pour moi, c'était très clair. Et j'étais aussi absolument sûr que je faisais des choses très mauvaises. Les deux choses étaient vraies, c'était très clair pour moi. Et ça m'a pris très longtemps à trouver une voie personnelle. Très, très longtemps. Et en cela, des écrivains qui sont... Quelques-uns français qui sont ignorés. Personne, par exemple, maintenant, ne lit Antoine Blondin. Antoine Blondin était très important pour moi au début. Très important. J'ai une dette immense envers beaucoup d'écrivains, car c'est eux qui m'ont appris à écrire.
0: Vous évoquez aussi, dans un précédent entretien, quelque chose qui serait les mauvais livres, mais le mauvais goût aussi vous intéresse. Parmi les livres que vous citez souvent, il y a le Sappho d'Alphonse Daudet, qui flirte avec le mauvais goût, mais qui n'y tombe jamais. Ça vous plaît beaucoup.
1: Ça, c'est une époque où je... Bon, je voulais... J'utilisais le poids de mon nom pour faire vivre les classiques. Faire publier les classiques qui étaient dans le domaine public. Et j'ai commencé avec deux livres qui avaient été publiés la même année. La mort d'Ivan Ilitch Tolstoï et Sappho de Daudet. Sappho de Daudet, c'est un miracle pour moi. Un miracle. Cet homme réussit à ne jamais tomber sur le mélodrame quand il a un mélodrame entre les mains. Il réussit une œuvre parfaite sur le fil du rasoir, tout le temps, jusqu'au bout du livre. C'est un miracle, ce livre-là. Et il était très content parce qu'on a fait 3 éditions de Sappho au Portugal. De Daudet que personne lisait, que personne connaissait au Portugal. D'ailleurs, il y a en France très bons écrivains. Par exemple, Zola, je pense que c'est un peu oublié. Il était un très bon écrivain. Mais comme partout, on ne donne pas la valeur à des écrivains français qui ont beaucoup, beaucoup de valeur. Qui les lit maintenant? Personne. Mais si vous pensez en termes du siècle, 20e siècle, là, je crois qu'on peut affirmer que 2 écrivains français vont rester. Proust et Céline. Ça me paraît indubitable. C'est 2 génies. Ils vont rester. Ils vont survivre. Comme la poésie d'Apollinaire va survivre. Comme la poésie de Villon n'a pas une ride. Même aujourd'hui, c'est incroyable.
0: Et au Portugal, qui va survivre?
1: Bon, la littérature, il ne faut pas la regarder dans... Une des choses bonnes de l'art est qu'elle n'est pas chauvine.
0: Oui, mais c'est vous qui parlez de France, alors j'en profite pour vous retourner la question.
1: Nous avons des écrivains, il y a des écrivains au 14e siècle très bons qui ne sont pas lus. Nous avons des poètes magnifiques qui ne sont pas lus, même contemporains qui écrivent là maintenant. Pour les livres, maintenant c'est le désert partout. Et vous trouvez ça dans le désarroi des maisons d'édition, n'importe où. Je veux publier des livres, mais il n'y a pas d'auteur. Tout ce qui vient, c'est d'une écrasante médiocrité. J'écoute ça tout le temps. Il y a très peu de très bons écrivains maintenant. C'est fini, il n'y en a pas. Des prosateurs du XXe siècle qui vont rester. C'est comme ça, tout de suite. J'ai des doutes. Je crois qu'aucun d'eux va rester.
0: Mais en tout cas, comme...
1: Il n'y a pas comme en France une tradition, comme il y a eu au 19e siècle français, n'est-ce pas? Pas seulement dans la littérature, la philosophie, l'histoire, etc. L'autre jour, je relisais Taine. Ça continue d'être superbe. Et qui lit Taine en France? Je ne sais pas. Je crois que je suis le seul français quand il dit de la littérature française. Mais et avec le journal de Gide, qui est une pure merveille aussi. Et avec cette dernière semaine, je ne sais pas pourquoi, j'ai relu un peu Colette. Ça tient encore. Ça tient encore, très bien. Mais puis vous lisez Jules Roman, ça... c'est quand même... Je crois que le prestige que la France jouit toujours... dans le monde, c'est toujours le prestige culturel. C'est toujours la culture qui fait le prestige d'un pays, n'importe lequel. Et la grande culture française, ça continue de subsister, même si dans les collections et dans les maisons d'édition, vous trouvez très, très, très, très peu de livres français et d'auteurs contemporains. Vous ne trouvez pas, c'est un désert. Vous ne trouvez pas, il y a très, très peu de noms. Beaucoup moins de noms que des Espagnols, des Italiens ou même des Portugais. Beaucoup moins de noms. Il n'y en a pas, presque pas. Et pourtant, ça continue d'avoir une importance culturelle et de phare, comme de phare culturel, très, très grande dans l'Europe et dans les États-Unis aussi.
2: Mais dans vos admirations, Antonio Lobo Antunes, il y a certes des Français que vous pouvez lire, on l'entend, à vous entendre parler dans le texte, mais il y a quand même, il y a eu une certaine importance qui a un peu passé pour le Ulysse de Joyce. Il y a Conrad et il y a Tolstoï. Est-ce que c'est Tolstoï qui est le plus haut pour vous?
1: Conrad était très, Conrad était, c'est un grand écrivain, il est très important pour moi. Mais par, Joyce, il m'agace un peu, car c'est la prouesse pour la prouesse, vous voyez. Il était contre le... c'est Tolstoï qui disait que le plus important dans, son, dans un livre, c'est l'efficacité. Sacrifier les tentations d'une belle métaphore, d'une même image, de montrer au lecteur, regarde comme je suis capable de faire ça. Par exemple, Nabokov m'agace quand je le dis, je le vois tout le temps en me disant, regarde comme je fais ça. Regarde comme je fais cette image, comme je fais cette métaphore, comme je...
2: Les Kafka,
1: je ne veux pas voir l'auteur tout le temps, je veux voir le livre. C'est le livre qui doit être intelligent, pas l'écrivain. C'est le livre qui doit être intelligent, pas l'écrivain. Et l'écrivain n'est pas, quand il écrit, n'est ni intelligent ni idiot. Il reproduit ce que les voix lui dictent. Dans les bons moments, quand votre main devient heureuse, c'est la main qui fait les choses d'elle-même, et en plus, il y a une sorte de voix qui vous dicte. Et que quand la voix est en train de vous dicter, vous savez que c'est ça, c'est ça, c'est ça. Je ne sais pas, dans ma vie, deux ou trois fois, je ne suis pas un homme à larmes, mais j'écrivais, il y avait des larmes qui me coulaient du visage, et c'était pas ça. C'était pas c'était ça. Et je n'ai jamais compris pourquoi, en travaillant le même nombre d'heures, et un jour, vous faites 5 lignes et l'autre jour, vous faites une demi-page. Pourquoi? Pourquoi? D'où ça, d'où est-ce que ça vient? D'où est-ce que ça vient? J'ai l'impression que le livre vient des zones de vous-même que vous ne connaissez pas, que vous ne maîtrisez pas très bien. Donc, j'ai remarqué que quand on est entre la vigile et le sommeil, parfois, vous comprenez tout le secret du monde. Ça vous est jamais arrivé. Vous voulez vous réveiller, vous avez conscience que vous dormez. Et au fur et à mesure que vous montez à la surface, vous perdez tout. Et en arrivant à la surface, on a tout perdu. C'était atroce. Donc j'ai pensé, comment est-ce que je peux provoquer un état semblable? Et j'ai pensé, peut-être pas la fatigue. Donc, quand j'écris, il faut que je fasse beaucoup d'heures d'affilée, passe de deux. Les deux, trois premières heures, c'est perdu. Mes mécanismes logiques, mes relations, ma police politique antérieure, tout cela me tient et me retient et m'empêche de voler. Et quand vous commencez à être fatigué, ça commence à couler. Puis il faut être très attentif pour corriger tout cela et structurer ce délire. Parce qu'un livre n'est qu'un délire structuré, n'est-ce pas? C'est un édifice logique construit à partir d'une première prémisse erronée, comme les délires. Par exemple, personne ne meurt en chantant. Et en écoutant la bohème, on peut s'émouvoir jusqu'aux larmes. Pourquoi? Parce que l'auteur vous propose un pacte d'incrédulité, faisant semblant que c'est vrai. Ici, comme dans un film terreur, on ne tue personne et on a peur. Et quand ce pacte est suffisamment fort, on adhère à cela. Et ça devient la vérité. Et ça devient plus vrai que nature. Et ça devient la vraie vie. N'est-ce pas? Peut-être personne ne meurt comme dans la mort d'Ivan Illich. Et pourtant, c'est tellement ça. C'est exactement ça. Nous qui ne savons pas penser, nous pensons toujours en termes d'éternité. Quand quelqu'un dit, quand je meurs, je veux être... Cremade, qu'on dit comment?
2: Incinéré.
1: Ouais, réduit en cendres, etc. Où je veux aller. On est en train de penser comme si on était éternel. Qu'est-ce que ça nous fout qu'on fasse ce qu'on fasse? Vous savez, vous irez dans des invalides, moi dans des invalides portugaises, un équivalent. Et à quoi ça nous sert? À rien. Mais on n'est pas capable de penser en tant que mort, on pense en tant que vivant. Donc on pense que les morts ne pensent pas. Et Napoléon, il avait compris ça très bien quand il disait qu'il y avait certains morts qu'il fallait tuer. Et comment les morts le persécutaient de différentes façons.
2: Mais justement, cette fatigue dont vous parlez, il y a un cinéaste français qui s'appelle Jacques Doyon, qui est connu parce qu'il fait faire 20, 30, 40 prises à ses comédiens, parce qu'il explique qu'au bout d'un certain temps, ils sont tellement fatigués qu'ils lâchent quelque chose et qu'enfin, il y a quelque chose qui ressemble à une forme de vérité, enfin quelque chose qui n'est plus du jeu, quelque chose qui est plus tenu. On a l'impression que vous dites, vous écrivez 12, 13, 14 heures par jour, s'il le faut. Mais à ce moment-là, quand la fatigue arrive, qui est-ce qui écrit ?
1: Ça, c'est la question que je me pose. Parfois, je me sens un imposteur.
2: C'est peut-être là que vous approchez ce petit noyau dont on a parlé dans un précédent entretien, cet endroit à l'intérieur de chacun de nous.
1: Je veux dire, quand on me donne un prix ou une décoration, n'importe quoi, et qu'on sait ce nom-là qui vient sous la couverture, je ne suis pas sûr que ce soit ce mec qui a écrit ça. Mais qui l'a fait ? Vous avez l'impression que vous n'êtes qu'un instrument, qu'une sorte d'émissaire entre deux instances. Vous ne comprenez bien lesquelles sont. Non ? Et alors, je me souviens d'un vers d'Apollinaire, quand il dit « Homme du futur, souvenez-vous de moi ».
2: Oui, mais ça nous renvoie aussi, et c'est une chose, je pense, qui est importante, à l'Afrique. À la fois dans ce que vous venez de dire, que vous avez évoqué plusieurs fois, Antonio Lobo-Antunes, le rapport au temps, un temps très élastique, où le passé est dans l'avenir, le futur est présent, tout se mêle, et la multitude des voix aussi. Il y a quand même quelque chose qui est peut-être alors de l'ordre du passé du médecin psychiatrique, les thérapies de groupe, la libre association... Tout ceci, peut-être ressort dans la plume à un moment donné, toutes ces expériences-là.
1: C'est la chose la plus compliquée dans l'art, pas seulement dans la littérature, la musique, etc., c'est le ton. Mais souvenez Saint-Augustin, qui a tellement écrit sur le ton. Quand il lui a demandé qu'est-ce que c'était le ton, il a répondu, si tu me le demandes, je ne sais pas te répondre. Si tu me le demandes pas, je sais ce que c'est. C'est quelque chose qu'on... Mais en ce moment-là, ce qui commence à me tracasser, c'est ce qu'on pourrait nommer le complexe Flaubert. C'est-à-dire le problème entre le créateur-créature. Vous vous souvenez de la rage de Flaubert, la putain de la Bovary, etc. Parce que lui qui l'avait fait avec... quelques syllabes avec des mots dans un morceau de papier. Elle allait vivre et moi, je vais mourir. De quel droit elle va vivre ? Et de quel droit je vais mourir ? Ça l'a tracassé pendant ces dernières années. Il est mort à 59 ans. Il n'était pas vieux. Pour l'époque. Mais pourquoi mes créations vont durer et pas moi ? Ça, c'est un problème qui commence à être étudié. C'est très curieux. Par exemple, Picasso, il avait ça. Pourquoi mes trucs, j'ai fait... Ça va rester, et moi... Et pas moi, et moi, je vais mourir, et je suis périssable. Et les jours vont continuer sans moi. Et là, car à partir de 40 ans, nous commençons à avoir quelqu'un assis dans le noir qui nous attend. Et nous commençons à sentir sa présence. Moi, j'ai senti ça toute ma vie, la présence de quelqu'un qui était assis dans le noir. Parfois, on essaie de la regarder par-dessus l'épaule parce qu'on a peur de garder de front. Tu peux continuer, tu as encore un peu de temps. Mais c'est un si bref éclair entre deux éternités que vraiment, quand vous y pensez, à quoi ça vous fait, à quoi ça fait à Cervantes ou à n'importe qui, qu'il soit encore lu, apprécié, etc. Parce que, à propos de Cervantes, il disait, parce qu'on ne peut rien contre le ciel, qu'il écrivait, surtout quand il pleut. Et c'est d'ailleurs vrai, on ne peut rien. Nous sommes tellement... En même temps, c'est touchant que des êtres aussi fragiles que nous, aussi bref, aussi à la merci de tous les accidents antérieurs et extérieurs, de tous les grands tremblements de terre antérieurs, toutes les catastrophes antérieures, etc., qu'on réussisse à bâtir une œuvre. Donc j'ai un immense respect pour les créateurs. J'ai connu des scientistes, j'ai connu des hommes politiques, mais je n'ai eu que du respect pour les créateurs. Car ils souffrent beaucoup. Ceux que je connais, surtout ceux dont on ne voit pas la souffrance. Par exemple, Matisse, avec sa peinture jubilatoire. Il suffit, si on a un Matisse à la maison, on n'a pas besoin de fenêtre. C'est plein de soleil, plein de lumière, plein de vie. Il y a une joie, une célébration de la joie. Et c'est d'une part la seule victoire contre la mort. Et d'autre part, ça nous fait que nous soyons debout sur les pattes derrière, grâce à des hommes comme ça. Et donc, c'est dommage de ne pas les connaître, hein, pour leur dire merci. Merci de m'avoir donné ma dignité d'homme, ma dignité de personne.
2: Mais ça, c'est possible. Je reviens encore en Angola, si je puis dire, Antonio Lobo Antunes, parce que c'est là que vous réalisez que vous êtes un homme parmi les hommes et qui peut donc écrire sur des hommes. Il y a quand même quelque chose comme ça de l'idée d'être dans le monde et donc d'avoir une voix et qu'à travers vous, vous puissiez donner à entendre tant de voix, puisqu'on sait bien que dans vos livres, il y a beaucoup, beaucoup de monde qui parle, mais c'est quand même toujours vous qui écrivez.
1: C'est vrai. Parce que je suis un homme commun. Parce que je ne suis entendu seulement que j'écris. Comme un acteur, comme n'importe qui. Et au fond, tout ce que nous faisons, c'est traduire, même dans notre vie quotidienne, nous tous. Tout le temps. Traduire et mentir. Et de plus en plus, le mensonge, ça m'énerve. De plus en plus. Car c'est pas élégant. C'est pas élégant. Mais ça, je crois qu'il faut le souligner. Ce que nous, sans le savoir, nous devons aux artistes et aux gens qui ont changé notre vie. Il y a un livre très curieux, publié par le Times, New York Times, fait par des journalistes, qui c'est des notices nécrologiques. C'est pas des grands politiciens ou artistes ou n'importe qui. C'est de l'homme qui a inventé les petits sachets pour le sucre. Le monsieur qui a inventé les robinets qu'on tourne vers la droite, au chaud, vers la gauche, au froid. Pour l'homme qui a inventé la fermeture éclair, c'est une chose complètement géniale. Pour l'homme qui a inventé la sphérographique, la stylographe, c'est une invention incroyable. Pendant la guerre, comme vous savez, parce que les pilotes écrivait ça avec... Et donc l'attente...
2: Vous ne pouvez pas avoir l'encre et la plume, ils avaient besoin d'un stylo. Ouais.
1: Et tous les jours, nous vivons grâce à ces hommes qui ont inventé les interrupteurs, les micros, tout cela. Des choses auxquelles on regarde, on ne pense même pas. Donc nous vivons sur... C'est ces hommes-là, et ces hommes et femmes qui font que nous puissions vivre comme nous vivons aujourd'hui. C'est incroyable. Et tous les jours, même à chaque petit geste, nous rencontrons cela. Ce miracle de ce côté au chaud, de ce côté au froid, c'est extraordinaire comme invention. Et d'une simplicité extraordinaire. Donc, le grand art, c'est un outil comme ça. Ça vous sert à vivre. Ça vous sert à avoir à l'eau chaude à l'âme. Ça vous sert à sucrer votre vie, etc., etc., etc. Et ça, je suis très reconnaissant pour ces gens-là qui ont rempli ma vie de choses utiles et belles. N'est-ce pas? Parce que... Ça, je me souviens de Keats, le poète anglais, qui disait qu'une chose belle, une belle chose, est une joie pour toujours. Et la joie qu'il continue de nous procurer, quand nous entendons, par exemple, les impromptus de Schubert, et que soudain, il y a des pauses, et la pause devient insupportable. Et quand vous êtes... près du cri, il vous sauve avec une note, comme ça. Ces hommes qui ont rempli notre vie de beauté et qui nous ont redonné une dignité, et qui nous font sentir orgueilleux d'appartenir à leur espèce, n'importe où qu'ils vivent.
2: Mais alors en retour, pour conclure cet entretien, Antonio Lobo Antunes, si moi je vous dis, comme je le fais régulièrement depuis de nombreuses années, si je vous dis merci, merci pour vos livres.
1: Ah non, non.
2: Comment l'entendez-vous?
1: Ne me remerciez jamais, car je fais jamais, j'accorde jamais des faveurs à personne. De la même façon que je ne veux pas qu'on me les accorde.
2: Mais vous,
1: c'est parce
2: vous, vous avez le droit de dire merci aux autres, on n'a pas le droit de vous dire merci.
1: On n'a pas été mal, on s'est amusé et tout, on s'est amusé, on s'est ému, comme dans la vie. On a eu un peu de tout et c'est bien comme ça. Et parce que, vous savez, l'interview, ça dépend beaucoup plus du journaliste que de la personne qui l'interviewe. Si le courant passe, ça marche, si le courant passe pas, c'est inutile. Et c'est un art très très difficile. C'est un art très difficile. Ça dépend du journaliste.
2: Vous refusez mes remerciements pour vos livres? Mes remerciements de lecteur, vous les prenez quand même, Antonio Lobo Antunes. J'ai le droit de vous dire merci?

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1: And I say, goodbye. You don't get drunk and roar and fight. You're a nice man.
2: It's the judgment of this.
1: That's what I mean.
3: Le soleil pour elle est en maison 5. Et la maison 5, c'est la maison des jeux et des amours. La maison 7, la maison du mariage, et pour elle en poisson, qui est le signe natal de son mari, Rudolf Siber, dont elle ne divorcera jamais. La maison 10, qui est la maison du destin professionnel, accueille Neptune, maître des rêves et des illusions, et Pluton, maître des fascinations et des bouleversements. Et cette maison professionnelle se trouve en Gémeaux. Et Gémeaux, c'est le signe de Joseph von Sternberg.
4: Something to me, something that simply mystifies me.
5: Grande traversée. Marlène Dietrich. La muse rebelle. Troisième épisode.
6: You have one more, sir. Behind my mirror, a concealed passage will lead you down a flight of stairs to another door. Behind that door, you'll find someone waiting to come up. I don't want him to see you, so be careful.
7: On m'attribue la découverte de Dietrich. Il n'en est rien. Je suis un professeur qui a pris une femme superbe, lui a donné des cours, l'a soigneusement présentée, a retouché ses charmes, a masqué ses imperfections et l'a conduite à incarner une sorte d'aphrodisiaque pictural.
8: Le metteur en scène doit être presque amoureux de la vedette pour le meilleur travail. Je ne veux pas dire vraiment amoureux, mais presque amoureux du personnage, ou d'un côté de la femme, c'est la meilleure chose. Parce que c'est quand même lui qui crée tout ça. Et c'est mieux de créer avec un œil qui aime.
3: Dans l'impératrice rouge, il y a une surimpression, une d'image de torture épouvantable, de femmes nues torturées sur des roues, de décapitation, qui termine comme dernier supplice par un homme pendu par les pieds qui sert de battant de cloche à une énorme cloche. Et se surimpose par fondu enchaîné la jeune Sophie Frédéric, donc Marlène, qui se balance comme ça sur une escarpolette, une balançoire, et donc l'homme supplicié par les pieds devient une jeune fille ravissante, riant au milieu des fleurs et de ses amies jeunes filles. Et je me disais que l'homme pendu par les pieds, qui sert à faire vibrer cette énorme cloche, ça peut être Sternberg lui-même.
9: Dietrich Sternberg, histoire d'une création commune.

0: Mein blondes Baby, vergiss mich nicht, mein kleines Baby.
1: Ce fut dans cette pièce que je vis Fräulein Dietrich en chair et en os, si l'on peut dire, car elle s'était enveloppée comme pour dissimuler chaque partie de son corps. On ne comprenait pas bien ce qu'elle faisait sur scène. Je ne me souviens que d'une ligne de texte. Je voyais en face de moi le visage que j'avais cherché, et pour autant que je puisse en dire quelque chose, la silhouette lui faisait honneur. Il y avait encore autre chose, quelque chose d'inattendu, qui me disait que ma quête était terminée.

0: Joseph von Sternberg, de Vienne à Hollywood, 1966.
1: Et à partir de là, il l'a donc convoqué. Et Marlène était venue habillée en, comme elle était dans la ville, en bourgeoise. Et se demandant pourquoi on l'a convoquée, elle dit à Sternberg, je vois pas quel rôle je peux avoir. Et elle dit, mais c'est pour le rôle principal. Mais non.
2: Jean Pavant.
1: Mais c'est pas pour moi. Comment voulez-vous que je joue ce rôle de fille de bouge? Et puis, vous savez, j'ai tourné dans 3 films, j'étais mauvaise. Alors, il était extrêmement étonné. Une actrice qui dit qu'elle a été mauvaise, que les critiques ont été mauvaises, qu'on n'a pas su la photographier. Et puis, elle dit une chose encore plus habile. Ça, c'est déjà très habile, d'ailleurs, parce que ça a intrigué énormément Sternberg. Habile, mais peut-être instinctif. Et elle dit, j'ai vu plusieurs de vos films. Bien sûr, les films de Sternberg étaient diffusés dans le monde entier. Vous savez diriger les hommes et pas les femmes. Alors là, c'était une fille extraordinaire lancée à Sternberg. En très peu de temps, elle a dit 2 choses. Aucun cinéaste n'a su me filmer et vous n'avez eu jamais aucune femme que vous sachiez filmer, vous. Donc maintenant, mettons-nous tous les deux au travail. Moi, j'aurai un cinéaste qui saura me filmer et vous, vous aurez une actrice qui sera à la mesure et mieux que ça de ce que vous avez fait avec les acteurs. Bien sûr, j'imagine que ce n'était pas froidement calculé, que c'est un instinct violent qui l'a poussé à dire exactement ce qu'il fallait. Je pense quand même que ça devait être un petit peu calculé.
2: Berlin, archives du fonds Marlène Dietrich.
3: Dann haben wir hier die Probeaufnahme zu dem blauen Engel.
2: Werner Sudendorf.
3: Und die ist ganz besonders interessant, nicht nur, weil sie die Probeaufnahme ist, also die erste Tonaufnahme von Marlene Dietrich und die erste Inszenierung von Josef von Sternberg.
4: Ici, nous avons les essais de Marlène Dietrich pour le film L'Ange Bleu, qui ont été filmés par Sternberg. Ce qui est très intéressant dans ces essais, c'est de s'apercevoir que Marlène, à l'époque, était très corpulente, pour ne pas dire grosse. Mais déjà, elle est vêtue d'une robe tabliée étincelante, qui fait qu'on ne regarde pas le corps, mais qu'on reste plutôt émerveillé par la robe, attentif à l'étincellement. Marlène contourne le piano, va s'asseoir dessus, soulever ses jupes à ce moment-là pour faire apparaître ses bas. Et à ce moment-là, le regard va aller sur les jambes. Donc c'est une sorte de mini première mise en scène de Sternberg pour contourner le corps de Marlène en quelque sorte.
5: You're the cream of my coffee.

0: Soll Musik sein, ja?
1: C'est une des choses les plus sidérantes et parlantes, en fait. Comme ce fameux bout d'essai de Jean-Pierre Léaud pour François Truffaut. C'est la naissance d'une actrice, quoi.
2: Caroline Champetier.
1: Alors, ce qui est étonnant, comme ça qu'on peut noter très vite, c'est la rondeur du visage de Marlène, qui est quelque chose sur lequel elle et Sternberg vont intervenir très vite en creusant le visage. Alors, on raconte qu'évidemment, il y a des molaires qui sont partis, mais que ça pose la question d'une forme d'enfance et de féminité qui, tout de suite, a été, d'une certaine manière, assez vite mise à mal par Sternberg, parce qu'il a vu quelque chose dans Marlène, qui se voit d'ailleurs dans ce bout d'essai, qui est sa capacité de violence et une forme de virilité, qui fait que, pour moi, le personnage de Marlène est évidemment un malentendu absolu, c'est-à-dire qu'on pense que c'est la femme absolue, alors que je pense que c'est l'homme et la femme absolue. Donc, c'est évidemment une immense virilité dans un corps de femme et derrière un visage de femme. Ce visage de femme, ça va être donc quelque chose qu'ils vont sculpter ensemble.
3: Mensch, was fällt dir eigentlich ein? Soll es Klavierspielen sein? So dem Dreck soll ich singen? Du hast den Waschdruck, aber nicht hier, verstehst du? Dussel. Nochmal. You're the cream in my coffee. You're the salt in my stew.
1: Dans ce petit bout d'extrait, c'est une chanteuse de cabaret qui travaille avec un mauvais pianiste et auquel Sternberg a sans doute demandé qu'elle se fâche contre lui. Et dans le moment de la violence, on voit là une fixité du visage qui est ahurissante et qui sans doute a dû frapper Sternberg. C'est-à-dire que là, tout passe de façon absolument fulgurante en un instant et le visage se fixe. Ce qu'on remarque aussi, c'est la fameuse cigarette, qui est l'accessoire absolu de Marlène. Dans à peu près tous les films, Sternberg la fait fumer, et c'est bien le signe de cette virilité qu'il lui attribue. Après, il y a tout à la fin, et ça c'est une seconde, après qu'elle se soit assise sur le piano et qu'elle ait montré ses jambes, dont on sait que ça fera aussi partie de la légende de Marlène. Elle monte avec une extrême dextérité sur ce piano et on voit qu'elle est d'une agilité, d'une souplesse folle. Ça, Sternberg va en user aussi. Tout à la fin du bout d'essai, elle a une façon de s'excuser vers ce pianiste d'une façon tellement charmante et tellement humaine qu'on mesure vraiment sa capacité d'actrice, quoi. Donc voilà, je crois que dans le bout d'essai, il y a déjà à peu près tout ce sur quoi Sternberg peut se dire qu'il va travailler.
4: Sternberg hat in Marlene eine Schauspielerin gesehen, die ein großes Potenzial hat.
5: Sternberg a vu en elle un potentiel très fort. Mais avant tout, il y a aussi ce hasard qui a fait qu'au moment où elle est apparue, elle correspondait vraiment à l'image de la Lola que Sternberg cherchait à ce moment précis pour le film L'Ange Bleu. C'est l'histoire d'une femme prolétarienne qui va devenir, se transformer, se métamorphoser en une femme de la société. Cette femme est transformée par le professeur Unrath. On peut bien sûr faire la parallèle entre Marlène et Sternberg, même si Marlène n'était pas du prolétariat. Ce que Sternberg a offert à Marlène Dietrich, c'est la confiance en elle, une sûreté, une élégance qu'elle a su prendre pour elle, accepter pour elle et utiliser par la suite.
0: dans la mythologie du cinéma. Le vieux professeur surprend un de ses élèves, qui est un élève le plus méprisant, parce que c'est un élève riche, beau garçon, et qui, pendant la classe, s'amuse à regarder une photo de Lola Lola, c'est-à-dire Marlène, qui est dans sa tenue avec les cuisses nues et sa culotte. Et collée sur la carte postale, sur la photo, il y a des petites plumes, et on a donc le jeu érotique et que le gamin souffle sur les plumes pour voir la culotte. Et le vieux professeur Unrat, confisque la photo, et une fois qu'il est seul chez lui, évidemment, il regarde la photo, il fait la même chose, il souffle sur les petites plumes pour voir la culotte de Lola Lola, et c'est là qu'il y a un fondu enchaîné sur Marlène. Et c'est une manière quand même d'introduire un mythe érotique, absolument prodigieux, et... Il y a certains plans où, en effet, la caméra est au niveau du sexe de Lola Lola, où on voit une sorte d'albatros très fugitif, un oiseau suspendu par des fils qui va au niveau du sexe, comme un oiseau phallique.
6: Lola?
7: Ja.
6: Ja. Lola.
8: Ein rätselhafter Schimmer, ein je ne sais pas quoi.

0: Voilà, c'est l'apparition de Lula en fille de cabaret. Ce qui est étonnant, c'est la façon dont il l'a rendu plus fixe et en même temps dont il conserve quelque chose d'absolument qu'il a vu dans ce bout d'essai. C'est-à-dire une sorte de vulgarité que pouvait avoir Marlène. D'ailleurs, dont elle fera, elle, usage jusqu'à la fin de façon assez magnifique, quoi. C'est-à-dire en l'affichant, quoi. Une vulgarité qui n'est pas par-devers elle, quoi, qu'elle maîtrise dans ses derniers concerts, dans ses dernières apparitions publiques. Elle y revient, comme on pourrait revenir à son origine, à son enfance, quoi. Donc, bien sûr qu'elle l'a. Ce n'est pas le déni de Marlène qui va nous faire croire qu'elle ne l'est pas. Elle l'est profondément, mais dans le sens, je dirais aussi viril, cette capacité que peut avoir un homme de maîtriser une forme de vulgarité. Et ce qui est étonnant chez Marlène, c'est que petit à petit, elle va le maîtriser. Donc, on voit qu'il a fixé le visage et qu'en même temps, dans le geste qu'elle a de prendre ce boc de bière, enfin cette pinte de bière, il la laisse comme ça être extrêmement, entre guillemets, populaire, quoi. Donc évidemment, ça, c'est de la direction pour l'instant. Je dirais c'est de la direction d'acteur, c'est pas purement visuel. Parce qu'en fait, on pourrait considérer qu'elle apparaît au début du film comme dans le bout d'essai. Et en fait, la construction visuelle va se faire au fur et à mesure du film.
1: Was ist denn dir in die Krone gefallen? Du willst nicht auftreten? Du wirst auftreten.
2: Et à partir de là, ça a été avec enthousiasme qu'elle a collaboré à la construction de ce personnage. C'est-à-dire que, quand même, elle-même expliquait à Sternberg, qui n'était pas du tout berlinois, qui était vraiment complètement américain, comment construire ce personnage, et entre autres, comment le faire parler avec un accent allemand populaire. C'est elle-même qui allait donc construire son costume. Et elle a participé à la création, sans doute pas du film, mais en tout cas, sans aucun doute, de son personnage, même si, bien sûr, Sternberg lui a montré comment se tenir, comment se placer dans la lumière, et il a su exalter ce qu'il y avait de magique en elle. Puis, à partir de là, elle est quand même devenue la maîtresse de Sternberg. Sternberg, né à Vienne, juif, de famille misérable, viennoise, était venu petit garçon à New York, et donc il était vraiment américain. Il était arrivé à 7 ans à New York avec sa famille, poussé par la misère. Et peu à peu, par des petits travaux, il avait fait une carrière à Hollywood. Et il était devenu un cinéaste important d'Hollywood. Il avait fait des films absolument admirables en muet.
3: Donc en fait, le parcours de Sternberg qui est divers entre plusieurs continents, entre plusieurs identités, en fait, se synthétise essentiellement dans un monde de studio qui est l'artifice du cinéma par excellence.
4: Samuel Blumenfeld.
3: Maintenant, Sternberg est quelqu'un qui est d'évidence compliqué à fréquenter. Aucun comédien ne s'entend avec Sternberg. C'est ça qui est frappant, c'est que ça se passe très mal avec Amy Jennings sur The Blue Angel, ça se passe très mal avec Gary Cooper, ça se passe très mal avec tout le monde, avec les comédiens et avec les techniciens. Donc la seule personne avec laquelle il ait pu bâtir une relation professionnelle, c'est Marlène. Je pense qu'il y avait un numéro de fascination, de répulsion, enfin, il y avait ça, enfin bon, plein de choses qui ont été analysées ailleurs. Moi, j'ai envie de rajouter que la part schizophrène qu'il y avait là-dedans, donc j'aurais plutôt envie de l'analyser du point de vue de Sternberg. Et Sternberg disait « Je suis Marlène, et Marlène, c'est moi ».
5: Zwei photos, eines von Marlene, was Marlene Josef von Sternberg gewidmet hat, meinem Schöpfer von seinem Geschöpf.
4: Werner Sudendorf.
5: Mai 1931.
6: Ici, nous avons deux photos. Une photo de Marlène en 1931, dédicacée par Marlène pour Joseph. Il y a écrit « À mon créateur de ta créature, ta Marlène ». La photo de Sternberg est-elle dédicacée à Marlène ? Et il y a écrit dessus « Que serais-je sans toi ?»
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0: Alors nous sommes toujours en 1930 et c'est Morocco, le premier film américain de Marlène Dietrich. Et son premier numéro musical dans le film.
1: Oui, encore une fois, le cabaret. De toute façon, ça, elle aura du mal à le quitter. Sternberg ne le lui fera pas quitter, sauf dans Shanghai. Enfin, même pas dans Shanghai, puisque c'est une ex.
0: Caroline Champetier.
1: Cabarettiste. Reste la cigarette. Et c'est l'apparition du frac, c'est-à-dire du vêtement d'homme, noir et blanc. On remarquera qu'assez souvent, bon, c'était des films en noir et blanc, mais on peut imaginer qu'on travaille sur des choses de couleur en noir et blanc. Là, très souvent, Marlène est habillée en noir, en blanc. À la fin de Morocco, par exemple, elle est tout en blanc. Ou en noir et blanc. Ce qui veut dire que Sternberg travaille aussi sur cette dualité dans laquelle il l'installe assez systématiquement. Ce qu'on voit aussi, c'est la façon dont Sternberg l'a fait éclairer. Et on disait d'ailleurs que, en ce qui concerne le travail de lumière sur Marlène, c'est Sternberg qui s'en occupait directement. Il y avait un projecteur toujours dans le même axe, c'est-à-dire un axe qui devait être à 60 cm à peu près au-dessus du regard, ou peut-être un mètre, et jamais éloigné de plus de 2 mètres. Donc ça devait être souvent un projecteur, en tout cas pour les gros plans évidemment, mais ça devait être un projecteur perché. Et je pense qu'il y a des photos de plateau où on voit effectivement cet objet lumineux qui pouvait changer selon les films, ce phare qui était censé éclairer Marlène, toujours de face. Et je dis toujours pour faire ressortir cet espace magnifique qui est l'aplat entre le front et le haut du nez et les yeux.
2: Es gibt immer dieses kleine Dreieck unter der Nase. Dieses kleine Dreieck.
3: Il y a cette fameuse histoire du nez. L'éclairage, le visage va être éclairé par en haut et la petite ombre qui se dessine sous le nez par cette lumière venant d'en haut, le triangle de cette ombre ne devra jamais arriver jusqu'à la lèvre. Donc dans la plupart des photos, il s'agit d'un petit triangle noir qui est juste sur une petite partie en dessous du nez.
4: Elle était surtout terriblement photogénique. Et elle me disait, vous savez, moi, je commençais à 5 heures.
0: Louis Boson.
4: On me frisait à 5 heures. C'était terrible, les cheveux, j'en ai jamais eu. Alors, il fallait mettre des perruques, tout ça, je détestais. On me maquillait. Et puis, M. Sternberg travaillait tard, mais les syndicats, les unions, disaient qu'il fallait s'arrêter. Donc, on s'arrêtait. Et M. Sternberg disait, bon, Miss Dietrich, reste avec moi. Et il faisait des photos. Et on faisait des photos jusqu'à 11h du soir. Et quelquefois, il n'y avait pas lieu de changer mon maquillage. Ma peau n'avait pas tourné.
5: Hello, Mary.
6: Hello, Mary.
5: Hello.
6: Hello, Mary.
7: Hello, Mary.
8: Donc, malgré ses très grandes qualités artistiques abstraites, Morocco a été un grand succès public. Et ils ont fait un deuxième film, X-27.
0: Jean Pavan.
8: L'histoire d'une espionne fusillée, ou peut-être, je pense, se voit le plus le rapport érotique de Sternberg avec Marlène. C'est un peu un jeu érotique très intime avec elle parce que c'est là, il la met dans toutes sortes de déguisements. Dans X-27, elle est en prostituée, elle est en homme, en aviateur, en combinaison de cuir, elle est en paysanne avec des tresses, elle est en paillettes. C'est l'érotisme de Marlène sous tous les déguisements possibles, ça a l'air d'être un jeu érotique, intime, avec un homme qui veut voir sa femme dans toutes sortes de tenues.
9: Perhaps I can bring you a bit of luck, Captain.

0: de se vider dans quelqu'un, que de laisser tout ce qu'on a à quelqu'un d'autre. Et ce n'est pas nécessairement à se soumettre, mais de donner le droit à quelqu'un d'appartenir à quelqu'un.
1: You still don't seem to remember me.
2: It may be very good for you that I don't choose to remember you.
1: Oh, I don't know. This gun is loaded.
2: What is it you want?
1: I have 10 minutes in which to make you talk.
2: You're wasting your time and mine.
1: What would you rather do than talk?
3: Ce qui est frappant là, c'est ce qui n'est pas si fréquent, c'est la lumière absolument sublime et très très expressionniste de la scène.
4: Caroline Champetier.
3: Qui fait apparaître Marlène sous un jour un petit peu différent, c'est-à-dire que le visage est sculpté de façon, on pourrait dire, plus aiguë. C'est comme s'il y avait une progression dans cette idée que Marlène va passer de par exemple, d'une figure qui serait géométrique ronde à un triangle ou à quelque chose de dur, quoi. Il y a un contre-jour latéral qui lui éclaire le front, qui montre à quel point il est bombé et par contre fait absolument disparaître le regard, qui est très creusé, qui est d'ailleurs quasiment noir. C'est quelque chose que Gordon Willis fera beaucoup plus tard, par exemple dans Le Parrain, quand il filmera Marlon Brando. C'est sans doute assez osé, ça participe évidemment du film policier, enfin, etc. Mais de faire ça sur une femme, c'est particulièrement osé. Après, il y a le travail sur la silhouette. On voit très bien qu'elle prend des postures pour correspondre exactement à ce que, à la fois, le directeur de la photographie et Sternberg voulaient de la position, quoi. Et puis, ce qui est frappant, c'est le mouvement de lumière dont elle joue absolument, elle, en créant de la fixité, de nouveau, de la fixité de visage. Et puis, il y a une façon qu'ils ont eue de lui maquiller les yeux qui fait qu'il n'y a pas tellement de films où on a le sentiment qu'elle a le regard aussi clair que dans Agent X-27. Là. Tout d'un coup, il y a des phares qui font que les yeux deviennent comme phosphorescents, quoi. Voilà, moi, c'est surtout cette sorte de fabrication, création, de sculpture de lumière qu'elle devient à ce moment-là dans le film, quoi. Comme si, d'une certaine manière, Sternberg s'éloignait de quelque chose d'humain en ce qui la concernait et la sculptait comme de la matière, oui, comme de la matière.
2: If it weren't going to be more exciting out there, I'd be tempted to stay with you. Hope you're on my side next war.
5: One of your lovers?
1: No.
5: I wish I could believe you.
1: Don't you?
5: No.
1: Will you never learn to believe without proof?
5: I believe you, Madeline.
6: Et là, le visage donc X-27 qui attend la mort d'un air extatique est absolument extraordinaire parce qu'il est très érotique. Et
4: Jean Pavant.
6: On le retrouve dans une séquence, ce visage extatique, mais alors là, vraiment érotique. La séquence du baiser dans Shanghai Express, qui a certainement énormément influencé Alfred Hitchcock. C'est une séquence où ça se passe entièrement dans un train, Shanghai Express, et à un moment donné, après avoir dîné dans le wagon-restaurant, l'ancien amoureux de Marlène se retire sur ce qu'il y avait à l'époque, une petite plateforme derrière le wagon à ciel ouvert. Et Marlène arrive, le rejoint, puis un petit dialogue amoureux entre eux, mais où Marlène finalement l'attire à elle pour qu'il lui donne un baiser. Et il y a une image de Marlène renversée, avec le col de fourrure, elle a un col de fourrure qui vibre sous l'effet du vent. Le bruit très érotique, bien sûr, des rats, et tacata, tacata, tacata, c'est tout l'érotisme du train, bien sûr, et de ces trains à l'époque, pas du TGV.

0: arrivé, bien sûr, des trains de Shanghai Express. Et Clive Brooks se penche vers elle pour donner un baiser. Et là, il y a une image absolument merveilleuse de Marlène, un visage extatique, qui attend le plaisir, qui attend le baiser. Et dans l'Impératrice Rouge, ce qui est merveilleux, c'est la séquence du mariage.
1: Là aussi, elle est merveilleuse. Elle est habillée en hussard. Alors évidemment, c'est l'Impératrice Rouge.
2: Bon, Catherine Joindiéterl.
1: Et il y a une scène dans ce film exceptionnelle parce qu'elle renverse les rôles. Et ça, elle adore renverser les rôles. Elle est entourée par les boyards qui ont tous ces vêtements qui sont comme des robes, si vous voulez, qui tombent aux pieds et qui, d'une certaine façon, en dépit de leur puissance, sont plutôt féminins, disons, dans le cliché qu'on a du vêtement, alors qu'elle est là, elle, n'est-ce pas, comme un jeune hussard, qui n'est plus tout à fait, mais ça fait rien. C'est ce jeu-là qui est vraiment extraordinaire.

0: la séquence du mariage où il y a un moment donné, il y a des chœurs russes assez hollywoodianisés, il faut dire, c'est de la musique russe un peu. Enfin bon, la séquence est complètement extraordinaire. Et elle est mariée à une sorte de nabo, à demi-fou, elle est complètement désespérée. Et c'est une jeune princesse allemande mariée de force à la cour russe. Et il y a un très très très gros plan du visage de Marlène, derrière la voilette de mariée. Très gros plan où on ne voit quasiment que ses yeux et son nez et ses narines. Et pour montrer qu'elle est bouleversée, il y a à côté d'elle une bougie qui est au rythme de sa respiration. Donc le visage est complètement figé et d'une certaine manière sans vie, et il y a le rythme de la bougie, le rythme de la bougie au rythme de sa respiration, avec les chœurs à ce moment-là qui se sont arrêtés et simplement des glissandis de harpe. C'est extraordinaire.
1: La fameuse scène du mariage de Catherine dans L'Impératrice Rouge, avec les bougies qui collent presque le visage des personnages.
2: Samuel Blumenfeld.
1: On a l'impression vraiment que c'est littéralement entre quatre murs, qu'on n'est pas dans une grande chapelle ou Dieu sait où, où on peut respirer, où on peut se balader comme on peut, mais on est clairement sur un plateau de série B. Série B parce qu'il n'y aurait pas assez de place pour filmer. Mais surtout, ce que produit cette claustrophobie qui est très très étonnant, c'est qu'avec ces bougies qui collent presque au nez des personnages, on a l'impression que ça peut prendre feu à tout instant. Et qu'en fait, ce feu qui est bien évidemment reflète la sexualité débordante de tout le film, on comprend que c'est une sexualité qui peut amener les personnages à leur perte. Mais je dirais que, pour résumer, quoi, le style de Sternberg, vraiment entre expressionnisme et surréalisme, en fait, est un style extrêmement claustrophobe. Et ça, c'est assez unique à mon sens. C'est ce qui le... Je ne trouverais pas d'autres metteurs en scène qui, en fait, manieraient ce paradoxe d'un film en costume, dans un univers rutilant, enfin, qui est celui de la cour impériale de Russie, et qu'on soit totalement enfermé là-dedans.

0: L'expressionnisme, il est évident par un usage prononcé de la lumière. Donc ça, on voit bien que Sternberg est l'héritier vraiment d'une tradition cinématographique, on va dire, germanique en partie, mais réellement héritée du muet. L'autre aspect, c'est que je dirais le surréalisme. Alors dans le surréalisme, on peut mettre tout et n'importe quoi. Alors on va oser, on va essayer d'y mettre un petit peu n'importe quoi. Donc dans le surréalisme, je trouverais deux aspects. D'abord, les décors, enfin les statues un petit peu proprement, mais qui n'ont aucun sens, quoi, totalement déformés, quoi. On est dans une hyper-déformation, bien évidemment, qui installe un climat extrêmement angoissant. Et donc, de par les statues qui entourent Marlène Dietrich, enfin, on se croirait presque dans Notre-Dame de Paris, on a l'impression d'être dans un univers qui n'a tellement pas de nom qu'il devient surréaliste. L'autre aspect surréaliste, je dirais que là, on est proche de l'amour fou d'André Breton. Alors, j'irais même dans une déclinaison encore plus folle de l'amour fou d'André Breton, c'est-à-dire qu'en l'occurrence, on n'est pas dans l'impératrice rouge, dans une sentimentalité exacerbée, comme dans d'autres films de Sternberg, mais là, on est vraiment dans une sexualité exacerbée.
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2: I'm sorry, I did not. 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
2: 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He's the handsomest man in the Russian court, tall and formed like a Greek god, a model in fashion and deportment which all of us strive to follow. 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

0: Oui, c'est assez étrange. C'est le dernier grand film saturé d'érotisme avant le code Hays, le code de censure, d'autocensure d'Hollywood, oui. C'était un film d'ailleurs qui était interdit aux mineurs, enfin même aux enfants, je crois, quand il est sorti en 1934. Sternberg voulait le titrer Her Regiment of Lovers, son régiment d'amants, puisque Marlène, à Hollywood même, avait plusieurs amants à la fois, c'était dans cette période. Le studio a protesté et il a appelé ça ce que nous traduisons par l'impératrice rouge, ce qui est un peu ambigu parce que rouge, c'est quand même, ça se fait un petit peu communiste. Mais le titre américain est The Scarlet Empress, ce qui est finalement plus cru encore que Her Regiment of Lovers, puisque Scarlet, c'est la femme écarlate, la grande prostituée biblique. Scarlet Woman, c'est une prostituée. Donc c'est en fait, le traduit devrait être l'impératrice prostituée ou quelque chose comme ça.
1: Now there's another good-looking soldier. Come here, Lieutenant. What's your name?
2: Dimitri, Your Majesty.
1: And your duties, Dimitri?
2: In charge of the night watch, Your Majesty.
1: It must be cold at night. Sometimes?
2: Sometimes, Your Majesty.
1: Anyway, I'm certain you're very efficient, Lieutenant. Is he captain? Tell me something about him.
2: He's very efficient, Your Majesty. He came to join our regiment about a year ago from the Swedish front, where he fought bravely for about 2 years. He's also distinguished himself by exemplary bravery on the Turkish border.
1: This should have been brought to our attention before. I can't understand why such a brave man hasn't been decorated. His Excellency doesn't mind.

0: La fin de l'impératrice rouge, la future impératrice doit sonner la cloche qui rassemble ses troupes et tire sur une corde. Et au bout de la corde, il y a un crucifix. Et Marlène, à ce moment-là, est en pantalon, une sorte de pantalon de cosaque. Et Sternberg lui a fait répéter une centaine de fois cette scène, au point que elle avait les mains en sang et également la croix qui était au bout avait mis ses cuisses en sang. Elle ne disait rien. Elle le faisait. Elle voulait absolument pas que ça se sache. Elle est rentrée en sang dans sa loge, donc une sorte de sadisme physique de la part du metteur en scène qui torture ça, ou tourmente en tout cas sa vedette. Il la faisait pleurer. Souvent, il l'injuriait devant toute l'équipe et elle rentrait en pleurant, mais elle savait. Elle savait que ces choses-là allaient arriver et que c'était nécessaire, disons, pour le résultat.
1: Das kann man nur der Schrift nach sagen, dass das ist.
2: Silke Rönneburg.
1: Das sind so Zettel, die ihr zugesteckt hat nach den Dreharbeiten.
3: C'est des petits mots que Sternberg a remis à Marlène après les séances de tournage. Elles sont pas signées, on les reconnaît à l'écriture.
1: Liebes von mir wirklich geliebtes Weib. Ich habe meine Worte schon bereut. Und das ist so typisch. Also bei den Dreharbeiten ging es ja manchmal sehr.
3: Cette lettre est assez typique pour les relations qu'il y a eu entre Marlène et Sternberg pendant les tournages. Il l'a fait travailler durement, il lui faisait répéter les scènes maintes fois. Il pouvait employer des mots très durs envers elle. Et ensuite, il lui écrivait des lettres pour s'excuser. Donc ceci est un exemple de lettre qui a déjà été traduit par Maria Riva.
1: Er schreibt hier, ich habe nichts getan, um deinen Respekt zu erwerben und
3: je n'ai rien fait pour gagner ton respect et encore moins pour le conserver. On ne peut pas effacer les mots, mais pour chaque mot pas beau, il faut payer. C'est ce que je fais.
0: Et alors, du côté de Sternberg, c'est le masochisme moral, bien sûr. Mais tout ça dans une très vive conscience, parce que s'il y a un personnage qui incarne Sternberg dans l'Impératrice Rouge, c'est le grand-duc, celui qu'elle épouse. Le nabo à moitié fou, qui ne s'intéresse qu'à ses soldats, et qui a une maîtresse brune qui ressemble, qui est peut-être une figure de ce qu'était la femme de Sternberg, Reza Rose von Sternberg, qui était horriblement jalouse de Marlène, et qui faisait des procès. Et il y a une scène où le grand-duc dit « I hate my wife », je déteste ma femme.
4: Quand on demandait à Sternberg, mais bon, écoutez, pourquoi vous n'êtes jamais marié avec Marlène ou avez-vous seulement songé à le faire? Il a répondu, mais non, vous êtes fou, autant vivre avec un serpent dans une cabine téléphonique.
5: Right here, gentlemen. What a lovely target. You're looking quite well, Catherine, since you provided me with an unexpected addition to the family. What do you think of this decapitation?
6: It would be more amusing if it were real. Where's your visitor?
7: Et ça, c'est évidemment la femme et le pantin. Ben, le pantin, c'est Sternberg, hein. C'est bien clair. Et d'ailleurs, il n'en pouvait plus. C'est pour ça que
2: Catherine joint
7: Diedel. Vraiment, ils se sont séparés parce que ça devenait insupportable, parce qu'elle le faisait souffrir.
2: Et la femme et le pantin, c'est peut-être l'apogée de l'extravagance des costumes de Marlène Dietrich au cinéma.
7: Oui, oui. Quand on la voit arriver avec ce grand voile en dentelle noire, là aussi, c'est la mort qui arrive. Et donc, on se dit que le personnage, pour ce caprice espagnol, comme il disait, était vraiment extraordinaire.
8: You mean to tell me you don't know who Concha is? Concha, the singer, the toast of Spain?
9: Is she the toast of Spain?
8: She's the most dangerous woman you'll ever meet.
10: In Morocco, ist Gary Cooper verliebt in Amy Charlie.
3: Dans le film Morocco, qu'elle joue avec Gary Cooper.
2: Werner Sudendorf.
3: Le personnage de Gary Cooper tombe amoureux du personnage de Marlène. Il veut quitter le Maroc avec elle. À la fin du film, au moment du dit départ, Gary Cooper repose la question au personnage de Marlène, « Veux-tu vraiment partir avec cet homme riche ?» Et elle répond, « Je ne change pas d'avis. » Dans La femme et le pantin, on retrouve cette même phrase. Le film se termine par le personnage part avec son nouvel amant à la frontière franco-espagnole. Et ce personnage va changer d'avis. Le douanier lui pose la question et dit « Mais je pensais que vous vouliez aller à Paris. » Et le personnage répond « Non, j'ai changé d'avis. » Ça raconte très bien que Marlène échappe à Sternberg et c'est ce que lui-même tient aussi à raconter.
11: Bah, c'est la matrice de toute cette affaire, La femme et le pantin.
2: Jean-Paul Entoven.
11: Pierre-Louis, ce beau personnage fougueux, très magnifique, très intense, a fabriqué donc là la matrice romanesque de toute une série qui va arriver jusqu'à, évidemment, L'Ange bleu, évidemment, cet obscur objet du désir, le film de Buñuel, je veux dire. Il est à l'origine de cet archétype romanesque et vraiment comme, je ne sais pas quelle est la pub qui dit la même chose, mais les femmes doivent lui dire merci, enfin les actrices doivent lui dire merci, parce qu'il est quand même à l'origine de cet archétype romanesque de la femme fatale et de l'homme qui se choisit un bourreau et qui en jouit. He gives me daisies and roses and orchids. Regardless of the price and other things that are so nice. Three handsome sweethearts, and one is the son of a, one is the son of a, one is the son of a, one is the son of a, hey! A farmer. He gives me butter and carrots and onions no other farmer would. And other things that are so good.
0: Il ne pouvait pas montrer Marlène dans son nu, ce que montre Buñuel, faisant l'amour. Il a converti cela. Il a converti cela, et d'une manière prodigieuse quand même. Donc Marlène ne danse pas nue dans une arrière-salle, mais elle chante une chanson grivoise à sous-entendu. Et quant à Conchamp Pérez faisant l'amour avec son jeune amant derrière une grille, et ça rend fou Don Pasquale, ça a été changé par Don Pasquale après la chanson grivoise, allant dans la loge de Conchamp Pérez. Conchamp Pérez étant furieuse parce qu'elle attend son jeune amant. Et là, Marlène éclate d'une scène de colère absolument extraordinaire où elle lui dit « Qu'est-ce qui te donne le droit de me faire cette scène ridicule ?» Est-ce que tu es mon père ? Non. Est-ce que tu es mon mari ? Non. Est-ce que tu es mon amant ? Coup de tonnerre ? Non. Ah ! Eh bien, si tu crois être mon amant, c'est que tu te contentes de peu. Et il la bat. Ça, c'est dans Pierre-Louis. Et ça nous ramène à l'idée du sadomasochisme mental, du masochisme mental de Sternberg Pasquale et du masochisme physique de Marlène Conchamp Pérez qui se fait battre et c'est dans Pierre-Louis, c'est-à-dire qu'à partir du moment où elle est battue, ah, c'est qu'il m'aime. Ce que je veux dire, c'est que d'avoir gommé la crudité de Pierre-Louis, qui est des scènes absolument formidables dans Pierre-Louis, peut-être il l'a converti en une chose encore plus puissante dans le jeu de cruauté réciproque. Et c'est un film qui a au moins autant de puissance que le livre, voilà.
12: Good morning! Good morning! Good morning. Good morning. I came to see if you were dead. If you had loved me enough, you would have killed yourself last night. Bad, not made properly. I can make much better chocolate.
13: You want another beating? Haven't you had enough? I'm through with you. Why did you come here?
12: Poor Pasquale. You haven't much faith in me, have you?
13: I haven't much faith in anything.
12: But I love you, Pasquale. Look at me. Look at me. Look, Pasqualito. I'm black and blue. I know I've been cruel, but I'll make up for it. Tell me what you want me to do.
2: Henri Hagel, les grands cinéastes.
13: Oh, can't you let me leave this miserable place?
12: But I can't.
14: Tout comme le poète, Sternberg semble avoir horreur du naturel. De là sans doute la métamorphose qu'il fit subir à la plantureuse et quelque peu bovine Marlène de 1929. Ce ne fut pas assez de lui creuser les joues, d'étirer son regard comme celui d'une fumeuse d'opium. Il inventa pour elle des mues mythologiques favorisées par une cascade d'accoutrements dont chacun en soi était fabuleux et l'ensemble délirant d'exhibitionnisme.
12: Goodbye, Pasqualito. If I'm not back in a week, don't wait for me.
14: Blonde Vénus eût été l'apothéose de ce protéisme érotique avec tous les stades de la déchéance, illustré par des oripeaux éclatants au nombre desquels un barbare accoutrement de gorille, s'il n'y avait eu l'impératrice rouge, sorte de parade pétrifiée d'un music-hall russo-américain dans lequel l'éveil sexuel et la prise de conscience de ce pouvoir fit de l'itinéraire de Catherine le revers anticipé de celui de Lola Montes.
13: That woman has ice where others have a heart. The man she ran off with killed himself.
12: Would you wait? Will you take me back?
15: One minute and I'll take the feed bags off the horses.
12: There's no hurry.
14: Mais le chant du cygne de ce tandem qui défia les gageurs les plus extravagantes, ce fut une adaptation onirique et funèbre du roman de Pierre Louis, La femme et le pantin. La vampe, incarnée ici par Concha Pérez, espèce de super Carmen hideuse à force de métallique et cruelle splendeur, évoque les dévoreuses du cinéma muet italien, tout comme les délires de D'Annunzio. Elle apparaît à la fin toute de noir vêtue, paraît avec une magnificence sinistre et chante une complainte dont le sadisme germanique s'harmonise pourtant bien avec l'atmosphère d'une Espagne décadente telle qu'aurait pu la rêver Jean Cocteau. Image où l'on reconnaît la fusion de Goya et de Léonore Fini. Triomphe implacable d'un héros funèbre tel que l'imagine Pierre-Jean Jouve et cristallisation de l'imagination hagarde et tourmentée d'un rêveur obsédé.
4: On a l'impression d'avoir affaire non pas à une relation, mais à un dédoublement de personnalité. Ou plutôt un metteur en scène qui s'approprie sa comédienne, c'est-à-dire qui se dit « non, elle est en moi ». C'est pas genre « il y a elle et moi », non, il y a c'est la même chose, c'est la même entité. Et quand il dit ça, il parle de son point de vue de démiurge. J'en parle donc du point de vue de quelqu'un qui veut absolument tout régimenter. Et en fait, il régimente tellement tout qu'en fait, qu'il considère que sa star n'est pas sa chose seulement, c'est qu'elle est en lui. Et je pense qu'il y a une part schizophrène de Sternberg, une part folle, une part sauvage, une part maudite, bah, qui s'exprime à l'écran.
0: C'est ce que montre ce souvenir personnel qui se retrouve dans Blonde Vénus d'un asile. Blonde Vénus, c'est donc l'histoire d'une femme ancienne chanteuse de cabaret qui a épousé un chercheur scientifique, lequel chercheur scientifique, à cause de recherches, est tombé malade de radiation. C'est les hauts et les bas de cette femme. Et à un moment donné, elle termine en sorte de clochard, enfin, termine, elle a un passage de clochard dans un asile de nuit, au milieu d'épaves. Et on lui dit à Marlène, au personnage de Marlène, tu es au bout du rouleau, tu ne peux plus rien faire, tu es comme nous. Et Marlène, en clochard, Ah, je ne peux plus rien faire, vous allez voir, just watch, attendez voir. Just watch. Et donc elle repart et elle fait carrière en Europe. Et ça, en effet, c'est Sternberg, adolescent, à New York, dans la rue, dans les misères, et qui a dû tomber à un moment donné au fond de la misère et aller dans un asile de nuit pour clochards, et qui a dû se dire en lui-même à ce moment-là, just watch. Ah, vous croyez que je vais rester là, non, just watch. Attendez voir.

0: le numéro de cabaret est que dans un cabaret à peu près élégant, on voit arriver un immonde gorille traîné par des chaînes, par de sortes de girls qui sont plus ou moins africaines avec des perruques crépues. Et bon, les clients sont un peu écœurés, même épouvantés par ce gorille qui avait l'air vraiment très réaliste. Le gorille monte sur scène au milieu des girls, commence à osciller, enlève sa main droite. On voit une main fine et blanche qui sort sur la grosse patte velue avec des ongles faits. Enlève sa main gauche, son gant gauche. Enlève son immonde mufle de gorille, sort le visage de Marlène. Et qui sort avec un air pince sans rire, la Vénus blonde, la Vénus qui sort donc de cette peau de gorille comme Vénus sort des ondes. Pourquoi est-ce que c'est si fascinant, en plus de la merveille de la réalisation? C'est d'une part que le gorille, c'est Sternberg lui-même. Le gorille, c'est le metteur en scène qui se fait haïr, revêche, et qui contient en lui, dans sa création, c'est-à-dire Marlène, son film.
1: Go right ahead.

C'était Dietrich Sternberg, Histoire d'une création commune. Lecture, Eric Caravaca dans le rôle de Joseph von Sternberg et Yannick Laurent. Avec Samuel Blumenfeld, Louis Boson, Caroline Champetier, Jean-Paul Enthoven, Catherine Join-Dieterle et Jean Pavant. À Berlin, Silke Rönneburg et Werner Zudendorf, traduit par Pascal Schiller. Prise de son et mixage, Alain Joubert. Un documentaire de Florence Colombani dans une réalisation de Céline Terce.

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2: Ils ont changé le monde. Les vêtements. Yvan Jacob.
5: Avec ses galons, ses coupes franches et ses matières résistantes, il a quitté les champs de bataille pour envahir nos garde-robes, l'uniforme militaire.
6: Dans la mode, je pense que c'est une fascination des designers pour le pur. Je pense que c'est comme un cuisinier avec l'omelette. C'est, si tu arrives à faire une veste militaire parfaite, je pense que tu as gagné et tu montres que tu es un bon designer.
7: Nous sommes fiers de voir certains top modèles porter nos couleurs bien haut.
8: Nouvelle recrue, ça a 20 ans. Et aujourd'hui, les jeunes de 20 ans s'habillent comment ? Eh bien, ils s'habillent en jean. Ben, je pense qu'un des matériaux auxquels il faudra penser, c'est probablement le jean.
9: Voici la nouvelle hôtesse de l'air navigante dans le vent, avec un uniforme pensé, créé par Balenciaga.
10: La tenue du porteur de viande est devenue un manteau à capuche dont les clients raffolent. Il faut dire aussi que ces articles coûtent moins cher que le manteau de confection classique.
6: Et donc en fait, quand t'as 50 euros et que tu as une veste en coton qui tient la route, le vêtement militaire est une option évidente.
5: La moitié des gens dans la rue sont habillés pour tuer. La formule volontairement provocatrice est issue d'un article du New York Times publié en 2015 qui s'étonnait de voir les rues américaines transformées en magasins militaires à ciel ouvert. 10 ans plus tard, la formule reste d'actualité. Manteau d'officier, brandebourg, bomber, trench coat, pantalon cargo, Ray-Ban, il suffit de lever les yeux pour constater que les traces d'un vestiaire né pour la guerre sont partout autour de nous, quel que soit l'âge ou la classe sociale. L'uniforme, par définition, pourrait pourtant sembler l'exact opposé du vêtement de mode. Il efface les individualités comme les différences, soumet les corps à une discipline collective. Là où la mode promet l'expression de soi, l'uniforme revendique au contraire l'effacement de l'individu au profit du groupe. Et pourtant, la mode n'a cessé d'y revenir, du caban des marins au trench des officiers britanniques, du blouson d'aviateur au motif camouflage, ces vêtements utilitaires ont quitté les champs de bataille pour s'imposer durablement dans nos garde-robes, au point que nous ne les voyons même plus. La veste militaire s'est imposée comme un basique, au même titre que le jean. Le camouflage est devenu un imprimé parmi d'autres, sans cesse réinventé, à l'égal du léopard. Comment expliquer cette fascination durable pour des vêtements conçus pour la guerre ? Comment l'uniforme, symbole d'ordre et d'obéissance, est-il devenu un outil d'expression personnelle ? Un terrain de jeu pour les créateurs comme pour les contre-cultures. Aujourd'hui, nous parlons de l'uniforme et de la façon dont il a changé le monde. Pour décrypter ce paradoxe, deux invités avec nous aujourd'hui. Gauthier Borsarello, bonjour.
11: Bonjour.
5: Vous êtes directeur artistique, spécialiste du vintage, cofondateur du magazine L'Étiquette, et vous avez fait de ces vêtements utilitaires, militaires de travail, une matière première créative. Tom Grua, bonjour.
12: Bonjour.
5: Vous êtes antiquaire, spécialisé en vêtements anciens à Paris, et vous manipulez au quotidien ces pièces chargées d'histoire. Quand on regarde la mode aujourd'hui, je le disais, on a le sentiment que l'uniforme est partout. Alors j'ai envie de vous poser une question très simple pour commencer. Gauthier Borsarello, qu'est-ce qui nous attire autant dans ces vêtements ? Pourquoi la mode aime-t-elle à ce point l'uniforme militaire ?
6: Alors, je ne sais pas, je peux répondre pour moi. Ce qui m'attire, c'est le fonctionnalisme. C'est vraiment le fait de ne pas pouvoir retirer grand-chose aux vêtements sans lui retirer une fonction, une durabilité. Donc c'est ça qui m'a toujours plu. Et voilà, après, il y a un truc un peu familial. Mon grand-père théorisait beaucoup ça, avait écrit des livres sur le camouflage. Donc je ne l'ai pas connu, mais j'ai baigné un peu dans cette culture-là. Et puis au début, c'était un sujet financier. C'était que ça permettait d'avoir... je me souviens particulièrement d'un caban époque Vietnam que j'ai acheté à l'âge de 12 ans pour rentrer en 6e. Et ma mère a dit, ben, va au puce, il y a des cabans, ça coûtait très peu cher et c'était très fonctionnel. Donc je pense qu'il y a l'intérêt pour la qualité du produit et il y a aussi une réponse à une nécessité. Voilà, c'est un produit qui regroupe beaucoup d'éléments qui font qu'on y va naturellement à un certain moment de notre vie.
5: Voilà, c'est un on collectif quand même, parce qu'il y a un mécanisme...
6: Oui, mais en revanche, dans la mode, je pense que c'est une fascination des designers pour le pur. Je pense que c'est comme un cuisinier avec l'omelette. C'est, si t'arrives à faire une veste militaire parfaite, je pense que t'as gagné et tu montres que t'es un bon designer.
5: Et vous, Tom Gruya, dans votre travail, est-ce que vous croisez souvent des pièces de ce genre? Est-ce que ce sont des vêtements qui sont particulièrement recherchés aussi aujourd'hui?
11: Oui, parce que moi, je travaille beaucoup avec le vêtement de travail, mais c'est vrai qu'associé à du vêtement militaire, ça passe très bien au niveau de la silhouette, du style. Du coup, il y a beaucoup de clients qui mixent les deux et ça donne un bon résultat. Il y a vraiment ce côté utilitaire qui, au quotidien, est très agréable. On a un confort aussi à travers ces vêtements-là. Il y a le côté aussi, comme disait Gauthier, vraiment financier, accessible, ce qui a permis le boom du vêtement militaire, notamment après-guerre avec les surplus, où on pouvait trouver des vêtements qu'on ne croisait pas tous les jours, différents, avec un côté utile, à bas prix, et qui avait un look sympa quand on était jeune.
5: Il faut expliquer que les professionnels de la mode se tournent vers des gens comme vous pour faire ce qu'on appelle du shopping d'inspiration, c'est-à-dire trouver des pièces qu'ils vont retravailler ensuite dans leur collection, ce qui explique qu'on retrouve des modèles parfois anciens, retravaillés au goût du jour.
11: Et exactement. Parfois, on ne peut pas mieux faire que ce qui a été fait. Donc, c'est ce qui apporte beaucoup d'inspiration aux stylistes, aux designers ou à Gauthier, par exemple, quand il fait des vêtements. Souvent, les modèles militaires ont une coupe propre parce qu'ils avaient une fonction propre au sein même de l'armée. Et ça a été très étudié, c'est réglementé. D'ailleurs, quand un vêtement est militaire, vraiment d'utilisation militaire, on dit qu'il est réglementaire, parce qu'il y a, il y a une cote, il y a un patron qui ne change pas, il y a des mesures qui ne changent pas. Et on arrive vraiment à un truc très pur en termes de vêtements et efficace au niveau de la coupe, du tissu. Et c'est ce que beaucoup de gens apprécie aujourd'hui, et quand on enfile un vêtement militaire, on sent vraiment une différence. C'est pas un vêtement qui sort d'un magasin, quand bien même il a été copié par un styliste, c'est pas la même chose. Donc beaucoup de gens vont se tourner vers l'original, vers du surplus ou vers du vêtement ancien à travers ce que je vends. Cette satisfaction, elle vient de là, je pense.
6: Et en plus, on le voit dans le développement des armées. Par exemple, la field jacket, la veste de terrain américaine, qui est un truc facile à comprendre. Il y a le modèle 43, après il y a le modèle 51 et le modèle 65. C'est les années,
5: où elles
6: sont mises à jour. Parce qu'en fait, comme disait Tom, elles sont réglementaires, donc elles sont sur le terrain, elles sont utilisées. On comprend les problèmes qu'elles ont sur le terrain et donc on fait des mises à jour. Mais force est de constater que depuis 1965, il n'y a plus grand-chose à changer parce qu'il n'y a pas eu de M88 ou M sur la field jacket, en tout cas. Et ça qui est intéressant aussi en termes de collection. Pour les collectionneurs, c'est ça qui attire aussi des profils un peu nerds comme les nôtres qui peuvent faire des Pokémon, des montres ou des vêtements, c'est qu'il y a une codification militaire. Et donc, en fait, on a des dates, on a des documents, tout est très réglementé. Donc, c'est très agréable à collectionner parce qu'on se dit, quand tu te mets dans un domaine, par exemple, tu choisis, les États-Unis, la guerre du Vietnam, en fait, tu peux vraiment faire tout le catalogue petit à petit et descendre tout ça. Et ce qui est génial en plus, c'est que sur le 20e siècle, depuis que les matières, en fait, sont assez faciles à laver et à utiliser dans le quotidien, c'est-à-dire que depuis qu'on a quitté la laine, en gros, pour le coton, le lin et un peu plus tard le polyester, c'est que c'est très facile dans le quotidien. On les lave facilement, on les porte facilement dans la rue. Et donc, les sous-cultures les ont plus facilement prises. Il y a quelques épiphénomènes comme les Anglais, je pense aux Beatles et tout, qui prennent les vestes de cavaliers ou les vestes de hussards, tu sais, en laine, etc. Mais généralement, quand même, on aime bien tout ce qui est coton et tout ce qui est veste de terrain. Et c'est là où ça rejoint le travail de Tom. C'est lui qui m'a mis les yeux dessus. C'est le mix des deux, c'est-à-dire le vêtement de travail militaire. C'est ça que je trouve ultra intéressant. Oui, c'est ta passion première, je crois.
5: Alors, je fais une distinction. Je ne sais pas si vous me suivrez là-dessus, si j'ai raison, mais j'ai l'impression que il y a d'un côté l'uniforme de parade qui a donné ces exemples que vous citiez, les vestes à brandebourgs avec des boutons, beaucoup de boutons dorés, de décorations, etc. Et puis le vêtement de terrain militaire.
6: Mais qui intéresse des gens différents, d'ailleurs. C'est d'autres communautés. Enfin, je ne sais pas ce que tu en dis, Tom, mais c'est pas du tout les mêmes gens qui collectionnent le vêtement de défilé, qui moi m'ennuie terriblement parce qu'il est pas, il est moins bien pensé pour le quotidien, puisqu'il est fait pour un seul moment. Qu'il défilait. Et le vêtement de terrain qui est génial à porter au quotidien.
11: Oui, c'est ça. Hein. Surtout quand on regarde. Enfin, il y a des collectionneurs de militaria là, qui vont s'attacher.
5: Ce que c'est que le militaria dans le vintage.
11: Alors, le militaria, ça va être des gens qui collectionnent le vêtement militaire ou l'accessoire militaire, mais avec un attrait plutôt historique.
6: Ils font des reconstitutions.
11: Ils vont faire des mannequins. Ils cherchent à reconstituer complètement l'uniforme, l'insigne, le parachute,
6: la médaille.
11: La médaille, l'ensemble, l'habit du soldat. Par contre, Effectivement, on a la distinction à faire entre l'uniforme qui va souvent être en laine, très apprêté, avec des voilà des brandebourgs, des épaulettes, tout ça, et après les vêtements qui ont servi plutôt d'action, qui eux sont portables dans le quotidien. Et le vêtement de travail militaire aussi, qui lui équipait tous les gens durant les corvées militaires, les mécanos.
6: C'est passionnant.
11: Qui est un bon mix à faire entre voilà, les gens. On va y venir aussi après aux vêtements de travail, mais il y a le vêtement militaire de travail aussi.
12: Justement, on va voir qu'il y a eu une évolution aussi dans l'uniforme, entre ces uniformes faits voilà, pour le paraître et ces uniformes faits pour l'action.
6: Ce qui est génial, c'est les matières aussi. C'est-à-dire que l'armée ne lésine pas, en tout cas jusqu'aux années 70, lésine pas sur les cotons, sur la quantité de coton dans les matières, avec du HBT, avec du twill. Ils consomment beaucoup de matières pour faire des tissus qui aujourd'hui coûteraient très cher à faire. Et donc en fait, quand t'as 50 euros et que tu as une veste en coton qui tient la route, le vêtement militaire est une option évidente.
13: L'habit militaire a toujours inspiré la mode, et pour cause. Formel, cérémonieux, élégant, reconnaissable, éternelle source d'inspiration. D'ailleurs, pas de quoi déplaire aux militaires eux-mêmes.
7: Nous sommes fiers de voir certains top modèles porter nos couleurs, bien haut.
13: Fierté, oui, mais avant de séduire les podiums, les apparats militaires avaient une véritable fonction, une élégance pour se distinguer et valoriser son grade.
14: Le pouvoir militaire émane du pouvoir politique. Tout se traduit par un pouvoir qui est affirmé par une tenue. Et en fait, ce pouvoir qui est délégué par le pouvoir politique aux militaires, en fait, va inspirer finalement la société civile. Les fonctionnaires adoptent un peu les codes des militaires dans leur représentation du pouvoir.
15: On a presque le militaire, après on a la société civile, et de la société civile, on va arriver au prêt-à-porter finalement.
14: Totalement.
12: C'était Dominique Provost, le commissaire d'exposition Les Canons de l'élégance au musée de l'armée, au micro de Télématin en 2019. Alors avant d'être un objet de mode, l'uniforme est un outil. On en trouve des formes dès l'Antiquité. On pense évidemment aux légionnaires romains qu'on a tous en tête. Mais c'est véritablement à partir du XVIIe siècle, avec la naissance des armées nationales qui se standardisent. Il sert à protéger, bien sûr, mais pas seulement. À quoi sert l'uniforme exactement?
6: Je pense qu'il sert à impressionner déjà, il sert à exprimer l'identité, il sert à structurer l'armée, dans le sens où les couleurs, les grades, tout ça est pyramidal. Donc en fait, ça permet aussi entre soldats de savoir qui il faut saluer et dans quel sens. C'est vraiment la pensée absolue de gagner, mais aussi d'impressionner, d'imposer une vision. Mais on le voit encore aujourd'hui quand on est défilé le 14 juillet, c'est exactement la même chose. C'est une démonstration de force et de montrer que le pays va bien économiquement aussi. Donc il y a aussi un message politique.
12: Et sur le terrain, il y a aussi un jeu de couleurs qui sert tout simplement à se reconnaître et
6: à
12: se
6: voir. On était un peu trop reconnus, cet homme est plus spécialiste que moi. Mais en Première Guerre mondiale, on était un petit peu visible en bleu ciel et rouge. Et je pense qu'on a arrêté ça pendant la Première Guerre mondiale.
11: Oui, c'était un peu la catastrophe. Hein. Le rouge Garance, c'était très difficile. On pouvait facilement se faire tirer dessus.
12: Alors, il faut expliquer pourquoi on était en couleur vive sur les champs de bataille avant la Première Guerre mondiale.
11: Alors parce que on découle de l'uniforme napoléonien et aussi voilà le soldat avait ce statut de beau soldat français et que c'était important de porter ses couleurs.
6: Et il y a un changement de stratégie militaire aussi, je pense, avec les régiments qui se déplaçaient de façon visible. Oui. Et on commence à se camoufler, à se cacher.
12: Il y avait beaucoup de
11: l'armement et la
12: aussi.
11: Technologie a changé. Voilà, donc
12: il y avait beaucoup de poudre sur les champs de bataille qui fait qu'on ne voyait pas bien. Et ouais. À partir du moment où la poudre a disparu, on s'est mis à beaucoup
11: côté
12: voir
11: pratique,
12: le rouge.
11: Le côté pratique, voilà. Et on a très vite cherché à le camoufler. On a inventé en très vite fait au début des conflits des surpantalons, des survestes pour pouvoir
6: cacher
11: ouais. Voilà, c'est les nages.
6: Je pense qu'il invente le camouflage à ce moment-là.
11: C'est vrai que ça a fait débat et que c'était une vraie question de passer d'un bel uniforme français bleu blanc rouge entre guillemets à du vert, des kakis, des choses. Plus guerrière telle qu'on le voit aujourd'hui, mais et de laisser tomber ce côté un peu chevaleresque en fait.
12: Mmh. Alors l'historien américain Paul Fussell, qui a écrit un livre sur les uniformes, explique aussi que l'uniforme ne se contente pas d'habiller, il transmet des valeurs, il inspire la confiance, la discipline, le courage, l'autorité. Est-ce que c'est ça au fond qui continue de nous séduire aujourd'hui, cette capacité à donner une forme visible à des qualités qui sont invisibles?
11: Moi, je pense que il y a toujours une part un peu de fantasme quand on porte un vêtement et d'identification. Maintenant, est-ce qu'on en, quand on porte un vêtement militaire de 1940, est-ce qu'on a envie
6: de la vie du soldat de 1940?
11: Non, ouais, je ne crois pas. Je crois que la pensée, elle est pas là. On reste vraiment sur le vêtement. Et d'ailleurs, je pense que 99%. 90% des gens oublient ce côté combat militaire et cette charge en fait un peu historique.
12: Vous le rappeliez, Gauthier Borsarello, l'uniforme sert aussi à impressionner et peut-être que c'est cette allure puissante qui a séduit les civils. Moi ça me fait penser au Moyen-Âge déjà où il y a des passages du vêtement militaire au vêtement civil, c'est le cas du pourpoint notamment qui est un vêtement qui se porte sous l'armure et qui devient un vêtement de ville. On retrouve cette circulation de manière plus attestée au 19e siècle, évidemment, on a plus de sources. Et là, je pense à l'uniforme marin. La reine Victoria fait porter à son fils, le futur Édouard VII, un costume de marin. Le vêtement est inspiré de la Royal Navy. Il quitte alors le strict cadre militaire pour entrer dans la sphère domestique. Puis la bourgeoisie et le costume marin devient l'uniforme de l'enfance dans toute l'Europe. On voit bien à travers cet exemple comment un vêtement militaire peut changer de statut, cesser d'être un signe de fonction pour devenir un modèle, un objet de désir. C'est un peu ce que vous disiez. Là, on n'est plus dans l'uniforme.
11: Oui, ça, voilà, c'est une importation dans le civil du vêtement marin. D'ailleurs, le vêtement d'enfant, à l'époque, déjà même au niveau de la Première Guerre, il y avait des vêtements de spahis, hein, qui étaient des soldats en Afrique, pour les petits-enfants, parce que les officiers aimaient bien aussi avoir des tenues d'enfants qui faisaient confectionner sur place ou qu'ils ramenaient. Et on retrouve aujourd'hui beaucoup de ces tenues.
12: Pour que les petits garçons s'habillent comme leur père.
11: Qui sont voilà, entre le déguisement et quand même une glissade vers du civil. Et c'est vrai que les petits-enfants, quand on regarde les photos en 1900, c'est beaucoup de choses dérivées du marin, hein, de la marinière.
12: Est-ce que c'est justement à partir de ce 19e siècle qu'il y a un point de bascule, qu'il y a un moment où l'uniforme cesse d'être seulement porté par ceux qui servent dans l'armée et pour être adopté par ceux qui regardent ou ceux qui sont en dehors de...
11: Oui, mais je pense que la bascule, elle est aussi sociale, en fait, hein, complètement. Il y a juste on désacralise beaucoup de choses, on désacralise aussi le vêtement, hein, donc les carcans sont moins serrés.
6: Et 19e, c'est le moment où le peuple reprend le pouvoir aussi politiquement. C'est-à-dire que c'est le moment où on challenge les idées d'avoir un vêtement imposé. Jusque dans l'Ancien Régime, c'est le roi qui décidait des modes et les gens subissaient, entre guillemets, qu'il fallait être à la mode. J'ai l'impression que le 19e est aussi un moment où on se réapproprie les codes, en tout cas on veut les créer, et le peuple est souverain et fait ses propres choix, donc aller piquer les trucs de l'État et se l'approprier, j'ai l'impression que ça faisait partie des démarches, en tout cas à l'époque.
12: C'est vrai que sous l'Ancien Régime, vous avez raison de le rappeler, c'est totalement interdit de toute façon. Il y a aussi une explication plus matérielle, l'armée est la première institution à produire des vêtements standardisés en série, par taille. On peut dire que c'est en quelque sorte un laboratoire pour le prêt-à-porter, l'armée.
6: Surtout la naissance du prêt-à-porter. Enfin, ça a explosé après la Seconde Guerre mondiale avec le plan Marshall et tous les vêtements américains qu'on découvre avec des 36R, 34L. Et c'est la naissance du...
12: Expliquez-nous ça.
6: Ouais. C'est en inch, en fait, et c'est simplement la mesure en inch qui est la mesure américaine, juste de la poitrine à la poitrine. Et en fait, on vous tirez un mètre et c'est 36, ça correspond simplement à votre poitrine en inch. Et ensuite, il y avait S, R et L pour short, régulière et longue. Et donc, il y avait cette notion, déjà, on commence à déconstruire le vêtement sur mesure. La notion de taille commence à arriver vraiment de façon massive après la Seconde Guerre mondiale.
12: Et c'est vrai qu'on a tendance à penser à la Deuxième Guerre mondiale où ça va se massifier, mais au 19e déjà, les uniformes circulent massivement, presque, parce que les fripiers vendent des uniformes, les productions qui ont des défauts, par exemple, les vêtements qui viennent des hôpitaux, ce sont aussi des sortes d'uniformes. Il y a des ventes militaires, des uniformes dont on ne veut plus, et alors là, il y en a un paquet au 19e avec tous les changements de régime. Et c'est vrai qu'on a, Tom Grua, cette image du fripier, un peu par des caricatures, ou des gravures, ou des images qui un peu en haillon, mais en réalité, c'est aussi un business qui est bien organisé, c'est-à-dire qu'on va déjà trouver au Carreau du Temple, notamment, des sections hommes, femmes, enfants, des vêtements propres et bien rangés.
11: Oui, c'est déjà la mise en place de la récupération des choses. Alors, il n'y avait pas que le bifin à l'époque, hein, il y avait... voilà, mais c'est vrai que ce fripier, qu'on l'appellera plus tard fripier, voilà, ils vont récupérer ces vêtements et en faire un commerce aussi. Et il y avait ce côté aussi où le bourgeois qui ne portait plus ses vêtements les donnait aux domestiques, tout ça. Donc il y a quand même une circulation avec plusieurs vies du vêtement qui se met petit à petit en place, notamment par souci économique. Hein, parce que,
12: mais il y a un chiffre qui est très intéressant, c'est que la Caisse des dépôts qui organise des ventes aussi régulièrement, 60% de ce que les gens déposent, ce sont des vêtements. Donc, c'est pas des...
6: Aujourd'hui ?
12: Non, à l'époque, au 19e. Okay. Donc, c'est pas des bijoux ou de l'argent ou des biens précieux, c'est des vêtements. C'est dire la valeur quand ils peuvent pas les récupérer.
11: Ouais, parce que la production était pas du tout la même. C'était ridicule par rapport à aujourd'hui. Et du coup, on avait vraiment plus la valeur de l'objet qu'on perd petit à petit.
12: Ces fripiers sont un peu vos ancêtres professionnels.
11: Oui, On peut dire ça.
12: Et alors après la Seconde Guerre mondiale, tout s'accélère. L'Europe et les États-Unis croulent sous les stocks d'uniformes, évidemment avec la démobilisation des soldats. Des milliers de tonnes de textiles sont revendues à la population civile dans les surplus militaires, ce qu'on appelle les army stores. C'est là le vrai point de bascule, en fait, le vrai moment de passage du vêtement militaire dans le vestiaire civil.
6: Ouais, le bon exemple, c'est, enfin, celui que j'aime beaucoup, c'est le pâte d'éléphant, qu'on considère comme un vêtement de hippie, etc. Mais au départ, il commence parce que c'est la mode du denim. Et les jeunes n'avaient pas beaucoup d'argent, surtout sur la côte ouest américaine. Et ils achetaient dans ces magasins-là des pattes d'éléphant militaires de l'US Navy, donc qui étaient très pattes d'éléphant. Et en fait, c'est arrivé dans la sous-culture par ce biais-là. Et ensuite, c'est devenu une mode et Levi's s'est adapté en commençant à créer dans le prêt-à-porter des pantalons flairs. Mais c'est une bonne prégnance, je trouve, de cette idée-là de passage du militaire au civil et qui crée en plus une esthétique. C'est-à-dire que là, ils achètent juste un pantalon de denim pas cher. Bon, il est pas de def, tant pis, il est pas de def. Et en fait, cette communauté crée une tendance qui ensuite passe dans le civil.
12: Il faut que vous nous expliquiez d'où vient le pas de def à l'origine, pourquoi les marins portent ça.
6: Pour retrousser plus rapidement sur les ponts avec cette forme de pantalon, ça vous permet de retrousser très rapidement. Mais ça, on en retrouve même au 19e. Hein. Il y a des vêtements très anciens marins,
11: ouais, mais ça, c'était
6: pattes d'éléphant.
11: Côté pratique, encore utilitaire.
6: Et sexy, parce qu'en plus, les hanches étaient plaquées pour les manœuvres. Donc il y a eu tout un fantasme homosexuel aussi dans les années 60-70, parce qu'il y avait ces hommes déjà qui étaient virils, militaires, avec des hanches très plaquées. Et le pas d'éléphant crée une silhouette super spéciale.
12: Quoi. C'est vrai qu'il y a un gros enjeu érotique aussi autour de l'uniforme. Ouais. En tout cas, ça a continué après la guerre. Ces boutiques de surplus sont même arrivées jusqu'à nous, comme le racontait en 2018 ce reportage de France Bleu Maine.
16: Il suffit de se rendre au premier étage de la boutique pour s'en rendre compte, quelques marches à grimper, et vous voilà plongé dans un univers militaire digne d'une caserne.
17: Alors, dans le surplus militaire, on va trouver des treillis, des gilets d'assaut pour l'airsoft, si on veut.
16: Marie Chardon, la patronne de Kaki.
17: Des masques à gaz aussi, ça peut servir pour la collection.
16: Des articles achetés dans des salons en Europe et aux États-Unis. Collectionneurs, chasseurs, comédiens, il y a même des militaires du 2e RIMA qui viennent faire leur marché, sourit Joël Chardon, le patron.
18: Des tenues chaudes qu'ils n'ont pas à l'armée, des boussoles, des lampes, des gants, plein de choses.
16: Au rez-de-chaussée, c'est l'espace mode, mais attention, pas n'importe laquelle. Ici, vous trouverez des jeans déchirés, des Doc Martens ou des Perfecto, ces célèbres blousons de cuir, popularisés dans les années 50 par James Dean et repris ensuite par les punks. Joël et Maryse ont été les premiers à en vendre au Mans. Parmi les clients fidèles, se sont glissés quelques personnalités.
18: Little Bob, Paul Person.
19: Qu'est-ce qu'ils sont venus chercher ?
18: Paul Person, des chemises, Little Bob, des bottes, des Santiago.
16: Plus d'un millier d'articles sont en rayon, avec quelques pièces exceptionnelles.
18: Des tenues de la garde royale.
19: La garde royale ?
18: Anglaise. Des coiffes en ours et vestes des gardes de la reine.
16: God Save the Queen et longue vie à Kaki, qui fête ses 40 ans cette année. God Save the Queen.
20: Devrait durer un mois environ. Ça vous rappelle des souvenirs, ça, Bruno?
21: Ah, mais complètement. Ce magasin-là, nous étions très nombreux, les collégiens des années 80, à aller acheter notre sac US chez Kaki, parce que pour être chébrant dans la cour du collège, je peux vous garantir qu'il fallait avoir son sac US. Il y avait vraiment qu'un magasin où on trouvait, j'appellerais ça le vrai sac US. Pas celui de grande surface, pardon, j'aurais choqué personne, mais il sortait de chez Kaki à l'époque. Ça nous rappelle des bons souvenirs.
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12: Alors après la guerre, dans un contexte de reconstruction, on comprend que ces vêtements robustes et bon marché aient rencontré un succès immédiat, vous le disiez, Gauthier Borsarello. Mais alors après, dans les années 80 et aujourd'hui, qu'est-ce qui continue de nous séduire? Pourquoi une telle longévité de la mode militaire? Est-ce que c'est pour être chébrant?
6: Chébrant, je sais pas. Mais ce qui est chouette, comme je disais tout à l'heure, c'est quelle que soit votre sous-culture, moi j'étais skateur jeune et j'avais ce sac US parce que c'était la mode de porter le sac très bas, quasiment derrière la cuisse, tu sais, qui tapait. Quelle que soit votre mode, que vous soyez Y2K avec la veste F1 dont on parlait, portée trop petite avec un pantalon taille basse, c'est la veste de l'armée française avec les deux zips sur la poitrine et deux poches basses plaquées. Moi je trouve que la construction esthétique qu'on a tous vécu, c'est entre 15 et 20 ans où on a notre musique, notre lifestyle, notre truc, et c'est un moment où on n'a pas beaucoup d'argent, enfin en tout cas pour la majorité d'entre nous, et donc la réponse aujourd'hui, elle est toute faite, on va aux puces et on trouve, je trouve dans le vestiaire militaire quasiment tout, que ce soit le cargo. Si t'es fan de Jennifer Aniston dans les années 90, tu vas te prendre un pantalon de la guerre de Corée, tu sais, là, les surpantalons, tu tires sur l'élastique, t'as des énormes poches cargo et t'as une silhouette 90. Ah, et si t'es fan des Clash, tu vas prendre, il porte un camo allemand, si je dis pas de bêtises, en pantalon des années 90. Il y a une réponse un peu dans toutes les références culturelles et il y a toujours une réponse dans ce vestiaire-là.
12: On va parler un peu des formes, parce que la liste des formes inspirées par l'armée est vraiment impressionnante. Il y a le trench coat conçu pour les officiers britanniques pendant la Première Guerre mondiale. Est-ce que vous pouvez un peu nous raconter l'histoire du trench coat?
6: Oui, enfin, vas-y, elle est classique.
11: C'est le par-dessus
6: des officiers.
11: Des officiers. Le trench coat, parce que voilà, pour trench, pour trancher.
6: Coat pour manteau.
11: Enfin,
6: par-dessus, quoi.
11: Adopté, pareil, on en trouvait en surplus. Et puis après. Ce qui est marrant, c'est que les fabricants militaires ont aussi fabriqué pour le civil après, et du coup, ils étaient dans une sorte de continuité.
12: C'est-à-dire que Burberry, par exemple, ou Aquascutum.
11: Exactement, Burberry ou Aquascutum, pour citer ces deux marques-là, ont fabriqué pour l'armée et aussi, du coup, pour le civil, et ça assure ce côté aussi authentique aux civils qui vont acheter ces vêtements. J'ai le vêtement qui a été fabriqué aussi par des tailleurs militaires, donc c'est un côté authentique et puissant.
6: Et plus proche de nous, le Minor, le fabricant de Guidel, le pull marin, fabriqué pour la Marine Nationale jusqu'en 2012. Tous les pulls marins étaient fabriqués par MBL, manufacture de la bonneterie lorientaise, qui s'appelle le Minor en nom commercial. Et donc, même chez nous, jusqu'à il y a très peu, on pouvait acheter du neuf qui était fabriqué exactement de la même façon pour l'armée. Et je trouve qu'il y a un côté rassurant en tant que client civil de dire, ah, s'ils fabriquent pour l'armée ce même modèle dans les mêmes matériaux, j'achète quelque chose qui va durer. Et donc, je suis prêt à mettre un peu plus le prix.
11: La qualité et le sérieux de la
6: militaire.
11: Maison.
6: Voilà, exactement.
12: Alors, le caban, c'est un manteau qui vient de la Navy aussi.
6: Qui est fait pour être boutonné des deux côtés, ce qui est, ça aussi c'est un détail militaire qui est arrivé dans le civil, c'est que le vêtement croisé est fait pour, quand vous êtes sur le pont, que le vent vienne de droite ou de gauche, vous fermiez votre manteau d'un sens ou de l'autre, pour que le vent ne s'engouffre pas dans votre croisure, en fait, là où les boutons se ferment. Donc c'est un petit détail militaire qui s'est retrouvé assez rapidement dans le vêtement civil.
12: Et ce qui est intéressant avec le caban, c'est que c'est le premier vêtement du premier défilé d'Yves Saint Laurent quand il a lancé sa marque, donc après avoir quitté Dior. Le premier vêtement qui fait défiler, c'est un caban avec les gros boutons dorés. Alors je crois que les gros boutons, c'est aussi parce que il fallait pouvoir manipuler les boutons
6: avec les gants,
12: les gants ou les doigts engourdis par le froid.
6: Bien sûr, ouais.
12: Donc c'est pour ça qu'on a des gros boutons, et Yves Saint Laurent va faire passer ce vêtement-là, nouvelle transgression, dans le vestiaire féminin, puisqu'il y a le passage dans le vestiaire civil.
6: C'est en quelle année ça?
12: C'est en 62.
6: Ok, ouais, c'est vrai que c'est tôt. Je pense qu'il y avait déjà dans certaines sous-cultures ou dans les gens de milieux populaires qui récupéraient déjà de l'armée américaine avec des très gros boutons en bakélite bleu marine, qui sont très beaux d'ailleurs, c'est qu'avant.
11: Pareil pour la saharienne, Yves Saint Laurent, du coup, on pense tout de suite saharienne quand Saint Laurent défilé. C'est une récupération militaire aussi. Hein, donc,
12: du vestiaire colonial, là, pour le
11: coup. Du vestiaire colonial, ouais.
12: Il y a une histoire que j'aime beaucoup aussi, c'est la marinière, parce que c'est un de nos emblèmes nationaux en France. La marinière, c'est aussi un vêtement militaire de la Navy.
6: Napoléonien.
12: Et puis chez les Russes, très

0: une encolure fine, enfin petite, mais si l'encolure est trop grosse, le vent peut s'engouffrer, donc c'est pour ça qu'il y a ce qu'on appelle le col bateau. En gros, il est très ouvert sur les côtés, mais pas devant, ce qui fait que quand tu le recouvres, t'es complètement couvert, mais tu peux quand même le retirer facilement. Mais tout est très bien pensé hein, dans ce vêtement.
1: Et ça reste un tricot près du corps, un tricot de corps qui se mettait sous la marinière.
0: Sous la vareuse.
1: Sous la vareuse, pardon. Ouais. La marinière se mettait sous la vareuse, exactement. Et ça reste, voilà... un super vêtement à porter aujourd'hui qui est difficile à trouver en grande taille parce qu'on a envie de le porter avec un peu de manière loose et pas chaussettes quoi. Donc c'est dur à trouver.
0: Le problème des grandes tailles, c'est qu'en plus elles sont très longues.
2: Il n'y a pas que des vêtements, il y a des accessoires aussi. Les Ray-Ban, on ne les sait pas forcément, c'est des lunettes qui viennent du vestiaire militaire.
0: Pas tout à fait, c'est un peu ce que disait Tom tout à l'heure avec Burberry, c'est que Bausch & Lomb, qui était le fabricant, Ray-Ban, ça veut dire bannir les rayons, donc Ray-Ban. Donc c'est en fait, c'est la branche solaire de la marque Bausch & Lomb, mais qui a été missionnée par. En fait, les États-Unis, Levi's fabriquait pour l'armée. En fait, ils allaient voir des marques civiles et leur donnaient un contrat militaire avec des règles à suivre. Ce qui est d'ailleurs intéressant pour les collectionneurs comme nous, c'est que dans ces règles-là, il y a des petits changements. Par exemple, s'ils disent on veut un bouton en laiton massif, mais en fait, le mec, que ce soit Levi's ou Oshkosh ou n'importe quel fabricant ancien, ou Boss of the Road ou tous ces mecs là mettaient leur propre bouton en laiton, donc t'as un vêtement militaire avec le bouton civil dessus, donc ça on adore quand on trouve ce genre de truc là.
1: Une petite finition civile
0: correspond au code militaire imposé par l'armée mais qui rentre dans leur truc à eux. Donc Ray-Ban c'est la même chose, c'est qu'ils sont missionnés pour fabriquer, mais il y avait aussi comment ils s'appelaient les autres,
1: American Optical
0: ouais, d'autres fabricants civils qui ont fabriqué avec les specs comme on dit, les spécificités imposées par l'armée.
2: Pardon. Mais est-ce que c'est ça qui a fait de ces objets qui étaient purement fonctionnel des icônes de mode, parce qu'on peut comprendre que ce soit des objets qui servent, qui protègent de la pluie, du froid, du vent, etc. Comment expliquer que ça devienne un objet de mode chez Yves Saint Laurent, par exemple, et pour les femmes?
0: Je pense qu'Yves Saint Laurent, c'est comme il a dit, je regrette de ne pas inventer le jean, c'est quelqu'un quand même qui avait une vraie culture du vêtement et de comment il était fabriqué, et qui était fasciné par cette pureté. C'est un peu comme Raymond Loewy, le designer graphique, mais qui dit qu'un neuf, c'est l'objet le plus parfait, parce qu'en fait, si tu le modifies qu'un tout petit peu d'une fois, soit il ne sort plus du cul de la poule, soit le poussin n'arrive pas à casser la coquille. Donc en fait c'est une sorte de perfection entre résistance et fragilité, et en fait tu peux pas le toucher, et je pense que Saint Laurent avait un peu cette fascination pour les vêtements militaires, parce qu'un caban, si tu veux que ça tienne chaud, si tu veux que ce soit un peu sexy, si tu veux que ce soit avec un bon embellishment, tu vois, des boutons, etc., en fait le caban c'est le vêtement parfait. Donc comme il était assez modeste, je pense, face à une perfection déjà existante, comme il l'a dit avec le jean, je pense qu'il avait ce regard sur tout, et quand il pouvait pas l'améliorer, ben en fait il le quotait, enfin il le citait, ou il le montrait littéralement quoi.
2: Et c'est cet aspect parfait qui plaisait aux clientes.
0: Je pense, comme le 501, franchement, un cul dans un 501, c'est dur de faire mieux quel qu'il soit, quoi. Oui. Parce qu'on arrive à une quintessence, on peut plus rien enlever.
2: Le vocabulaire de la mode aussi porte les traces du vestiaire militaire, il n'y a pas que les formes des vêtements. La guerre de Crimée, par exemple, nous aurait légué le cardigan et la manche raglan. Alors, je vous le dis, mais c'est incroyable. James Thomas Brydenell, 7e comte de cardigan, est un général qui décida d'ajouter une couche chaude à son uniforme et fit confectionner une veste courte et ajustée, parfois dotée d'un col roulé ou en laine tricotée. Exactement. Et la manche raglan viendrait de Lord Raglan.
0: Ah, ça, je savais, ouais.
2: Lord Raglan qui avait perdu un bras au combat et qui aurait, lui, inventé une veste souple à épaules tombantes afin de s'adapter à sa blessure. Alors, ça sent l'origine un peu mythifiée, hein, quand même, de ces histoires-là. C'est rarement.
0: C'est comme de Lord Sandwich.
1: C'est beau, non, mais moi, c'est beau. J'adore.
2: Mais en tout cas, elle raconte bien ce dialogue constant entre guerre et vêtements. Vous saviez que le cardigan, ça venait d'un monsieur cardigan.
0: Oui, mais en fait, je crois que tu parlais derrière le Crimée, là, dernièrement. Donc, on se regardait avec toi en disant, mais non, c'était bien avant ça. Mais donc, cette invention. Là, oui, mais au départ elle était en chaînetra, mais après elle est passée en maille, et c'est là où elle prend le nom de cardigan, parce que sinon c'est simplement un gilet ou un boléro, c'est-à-dire qu'une veste courte boutonnée devant, mais oui, c'est devenu un cardigan par cette personne qui l'a voulu encore plus souple et qui l'a passé en maille.
2: Voilà, monsieur cardigan et monsieur raglan.
1: Merci.
2: Alors il y a un autre incontournable, évidemment, c'est le camouflage. C'est la guerre du Vietnam qui le rend visible partout. Il est ensuite détourné, notamment par ceux qui protestent contre cette guerre. Les vétérans contre la guerre au Vietnam amènent le camouflage sur la scène publique. Civils et des stars comme Jane Fonda ou John Lennon. 1, 2, 3, 4.

0: Miss a Chance par John Lennon et Yoko Ono. On a tous en tête des vêtements militaires détournés, brodés, peints, recouverts de messages. Je pense aussi évidemment à la parka M51 des Mods. Pourquoi les contre-cultures s'approprient-elles ces vêtements militaires ? Gauthier Borsarello.
1: On l'a un peu dit tout à l'heure, c'est que c'était pas très cher. C'est aussi contre l'establishment, c'est-à-dire que quand on voit des punks porter des croix nazies, etc., c'est la version extrême de ça. Mais en fait, c'est évidemment pas leur avis politique de la porter, c'est plutôt de faire contre et de porter ça avec un jean défoncé, des tatouages partout et justement de montrer la contradiction et de choquer le bourgeois, parce qu'il y a aussi beaucoup de cultures dont le but est de choquer le chaland pour provoquer une réflexion. En tout cas, c'est comme ça qu'ils le voient, parce qu'ils ont l'ego de penser qu'ils vont changer le monde, et c'est ça qui est beau, parce que quand ils sont plusieurs, ça peut vraiment arriver. Mais oui, c'est cette époque-là, quand tu disais la guerre du Vietnam, on se regardait avec Tom, parce que tu disais que c'est la première fois qu'on voit le camouflage de façon masse, et c'est vrai, dans le sens où il y a eu beaucoup de manifestations à ce moment-là. Le camouflage arrive plus tôt, il commence à se populariser visuellement.
2: On le voit à l'image surtout.
1: Ouais, exactement, on le voit plus à l'image dans les journaux. On a commencé à le voir dans la guerre du Pacifique avec le frog skin de l'armée américaine.
0: La peau de grenouille.
1: Exactement, la peau de grenouille. Qui était plutôt utilisée d'ailleurs dans le Pacifique plus qu'en Europe, mais il y en avait quand même un petit peu en Europe.
0: Effectivement, je parlais du passage dans la société
1: civile.
0: Exactement,
1: t'as entièrement raison. Et c'est simplement qu'il y a eu une masse production pour la guerre du Vietnam, ce qui a fait que les surplus ont été inondés, ce qui a fait que ça coûtait pas cher, ce qui a fait que les jeunes en ont porté beaucoup. Donc c'est le moment où ça arrive de façon massive dans l'iconographie même de la protestation, tout simplement, et avec Woodstock. Woodstock aussi en 69, il y avait beaucoup de vêtements camouflés et customisés. Et en plus, comme tu payais ça 10 balles ou 5 balles ou 2 balles, ou j'arrive même pas à me savoir avec l'inflation ce que ça pouvait représenter, les mecs n'avaient pas de scrupules à peindre dessus, à détruire le vêtement et à s'approprier.
2: Et ça correspondait aussi à un style de vie un peu hippie, de pas consommer non plus, acheter en surplus, acheter de la seconde main. La friperie à San Francisco, ça explose à ce moment-là aussi.
1: Et c'est facile à laver.
0: C'est pratique quand on dort dans des champs.
2: Ce côté rébellion aussi, il est un peu comme disaient les punks, c'est conform to deform, c'est-à-dire on utilise un vêtement conformiste pour déformer de l'intérieur. C'était ça le côté social, c'est se conformer pour déformer. C'est une période vraiment, vraiment intéressante, hein, d'un point de vue vestimentaire, parce qu'il y a vraiment des choses qui se sont créées à ce moment-là et qui ont duré dans le temps, qu'on retrouve aussi aujourd'hui. En fait, le mouvement hippie, recités, par exemple, c'est devenu c'est établi, quoi. C'est ancré dans les styles. Ouais, voilà, ouais.
1: Dans les marques du sentier, tous les 4 ans, c'est le retour du hippie. Enfin, c'est le panier.
2: Pas un déguisement, quoi. C'est un vrai style avec beaucoup d'influence.
0: C'est très insolent, au départ, de reprendre ce vestiaire militaire et de le profaner quelque part.
1: Parce que regarde, chez les Anglais, c'est l'inverse. C'est-à-dire que les modes sont en costume sur mesure et qu'ils économisent pendant 2 ans pour s'en faire un. Et par-dessus, ils mettent une fishtail. Donc au départ, la 48, puis la 51 et après la 65.
0: Fishtail,
1: c'est une grande parka avec des manches très larges, une épaule déportée. Donc c'est vraiment un surtout. Ça couvre tout. C'est très bien fabriqué. Et comme en fait, avec la tendance mode, il y a le scooter qui va avec. C'est un vêtement parfait pour faire le Vespa ou l'Ambretta. C'est les deux le plus représenté en Angleterre. Et donc c'est la veste parfaite pour protéger ton costume. Mais ils les achètent neuves. Eux, ils veulent pas une parka défoncée. Ils veulent une parka nickel qui patch avec des patchs des Who, des patchs des Jam dans la deuxième vague des modes. Mais en fait, c'est eux, à l'inverse, ils veulent ressembler aux bourgeois. Donc leurs chaussures sont impeccables, les costumes sont tirés à 4 épingles. Et par-dessus, ils mettent ce vêtement militaire qui est une sorte de protection. Mais contrairement aux hippies, ils veulent que ce soit impeccable. Donc en fait, dans cette récupération, t'as à la fois choqué l'establishment et à la fois aussi parfois vouloir lui ressembler.
0: Le camouflage a aussi été repris dans le hip-hop, par Tupac, par le groupe Mobb Deep. En 1988, déjà, le groupe Public Enemy porte une version noire et blanche du camouflage Woodland pour promouvoir la sortie de leur album It Takes a Nation of Millions to Hold Us Back.
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1: Est-ce que les artistes hip-hop, selon vous, puis le streetwear, ont embrassé le vêtement militaire pour se donner de la force dans une société qui leur faisait pas de place ?
2: Bah oui, je pense que un peu comme les lowlife, c'est-à-dire que c'est le moment où on va voler. Les lowlife, c'est le moment où on prend tous les codes hyper wasp de Ralph Lauren, c'est surtout Ralph Lauren, mais un peu de Hilfiger et de Gant, de ce genre de marque-là.
1: Creepy,
2: quoi.
1: Ouais.
2: White American. Protestant à la fin et ouais, S, je sais plus. Super protestant, j'ai oublié.
1: Non, c'est,
2: c'est white American protestant et il y a un S au milieu, je suis désolé d'avoir oublié ça. Mais en tout cas, c'est les codes de la street, d'aller chercher ces codes-là en les volant. Et on veut que des vêtements neufs, mint, qu'on va voler aux autres communautés. Et le vêtement militaire en fait partie. C'est-à-dire que c'est des gens qui sont évidemment anti-militaristes, qui sont pas du tout pour tous ces trucs-là, mais qui veulent la fonctionnalité, prendre ces codes-là. Moi, c'est une période que je maîtrise mal, mais que j'adore esthétiquement, parce que j'ai pas grandi dans la culture du hip-hop. Mais c'est vrai que ça a été beaucoup récupéré. Surtout les M65 qui étaient beaucoup portés par Mobb Deep, etc. Ça, c'est mon ami Basile Kadiri de Beja Beer qui connaît très bien cette époque, qui m'a un peu éduqué. Mais c'est vrai que je n'ai pas trop ces codes, mais je pense que c'est exactement la même chose que toutes les subcultures qu'on a citées plus tôt. Et le camouflage en fait partie. Et le Woodland, c'est vraiment. J'ai un ami qui appelait ça presque le camouflage des clochards, dans le sens où ça a été tellement produit, tellement diffusé et tellement pas cher que les gens dans la nécessité souvent l'ont récupéré parce que c'était très solide et pour quasiment rien. Donc ça s'est vraiment diffusé dans la rue de façon massive dans les années 90.
1: Mais il y a un côté guérilla urbaine aussi quand on voit les Destiny's Child qui sont toutes les quatre en camouflage et l'album s'appelle Survivor ou le titre s'appelle Survivor, il y a un côté combat.
3: Oui, d'ailleurs c'est tourné dans la jungle donc oui, je pense que il y a effectivement ce côté combat qu'on retrouve avec l'utilisation du vêtement militaire, mais on a aussi beaucoup de workwear qui apportait là, avec des pantalons cargo en jean, des choses larges, beaucoup de Carhartt,
2: Dickies.
3: Ouais. En fait, je pense que c'est aussi des vêtements qui sont faciles à s'approprier. Quand on a, voilà, on peut encore une fois mixer un treillis militaire du t-shirt très ample avec un
2: neuf mint avec
3: une grosse veste Carhartt. Voilà, on a aussi ce style d'appartenance à la rue, proche de l'ouvrier, mais
2: vouloir montrer d'où on vient.
3: Voilà,
1: on vient de la rue.
3: On vient de la
2: donc
3: rue.
2: En fait, on a tout dans le vêtement comme un workwear, mais on a des chaînes à 80 000 $ autour du cou, une Rolex ou une machin. Et
3: il y a le côté un peu badass du vêtement militaire parce qu'on est quand même bien musclé et qu'on fait attention à notre corps et qu'on n'est pas des fragiles. Voilà.
2: Mais c'est un peu comme Johnny Cash. Si tu veux, qui s'habille tout en noir pour citer là d'où il vient, et un peu en. C'est une sorte de tribute à son origine sociale, et je pense qu'il y a un peu ça dans le rap, de dire j'ai même vêtement que le mec, que les boueurs, que le mec en galère, mais je l'élève avec un bijou, avec un bling, ce qu'ils appelaient. C'est un peu un rappel, je pense, comme la Yellow Boots avec la Timberland, portée neuve avec l'étiquette pour montrer que tu viens de la voler. Bon, c'est des codes qui sont de sous-culture et qui créent après une décennie en fait.
1: J'allais y venir au workwear. Si on regarde les coupe-vents anglais utilisés par exemple en Belgique en 1944-45, des vestes de para italiens des mêmes années, une veste réversible de l'armée américaine en 44 avec le frog skin dont vous parliez, donc la peau de grenouille, le motif peau de grenouille, toutes pourraient être des vestes produites aujourd'hui par des marques comme Carhartt ou Levi's. C'est vraiment incroyable de regarder ça et de se dire mais comment ça peut être autant d'actualité ?
3: Au-delà du vêtement de travail, du workwear comme on l'appelle aujourd'hui, on a aussi ce côté dont on n'a pas parlé, qui est le côté vraiment technique du vêtement militaire. Du coup, il y a eu toute cette tendance depuis 2000 aussi du vêtement technique avec des grosses marques qui sont démocratisées, North Face et tout. On retrouve du vêtement technique pratique à porter au jour le jour et pas que pour gravir l'Everest. On retrouve ça dans le vêtement militaire. Ce côté très technique dans le tissu, dans la coupe, voilà, c'est imperméable, c'est pratique à laver, pratique à utiliser, donc fonctionnel, technique. Et le citadin aujourd'hui, il est très friand du côté technique. Je veux faire du vélo, pouvoir sortir par n'importe quel temps, j'ai mon vêtement qui me suit partout. Mmh.
1: Alors la veste militaire kaki classique passe aussi dans le civil sans la valeur militante qu'on peut associer aux contre-cultures. Woody Allen par exemple la porte dans Annie Hall, De Niro dans Taxi Driver. Est-ce que c'est par là que ça arrive dans la mode et dans le grand public ?
2: Et aussi la mass production, ça a été tellement produit.
3: Oui, mais moi je suis vraiment attaché à cette force du cinéma sur les populations. Et je pense que toutes les références historiques qu'on cite depuis très longtemps et tout, je pense que la personne qui achète une M65 aujourd'hui a pas ne va pas chercher toutes les références à la guerre, à pourquoi a été conçu ce vêtement, dans quel but. Non, je pense que c'est vraiment un vêtement qu'il adopte facilement, qu'il a vu au cinéma. Ça peut être un héros, ça peut être un vêtement auquel il va s'identifier et qui va l'identifier à ce héros aussi.
2: Et juste une petite, un petit truc de syntaxe, kaki, ça veut dire beige, et seigneur de la traduction française, c'est ça, on s'est planté, ça veut dire terre en farsi, si j'ai pas de bêtises, c'est quelque la couleur de ça, ça c'est un kaki pants, ouais. Et en fait on est les seuls au monde en France à appeler kaki du vert. Et en fait, je le dis,
1: donc c'est du olive beige, green, c'est du un beige clair.
2: Ouais, en fait, ça, c'est kaki.
3: Kaki, c'est notre camel, en fait. Enfin, c'est camel.
2: Exactement, c'est camel, ouais. Ouais.
1: Alors, peut-être l'influence de Fidel Castro et de Che Guevara aussi dans cette veste militaire, à la fois sur les adolescents et sur la haute société soucieuse de s'associer à des causes politiques radicales, ce que Tom Wolfe a appelé le radical chic, ce qui expliquerait aussi son passage dans la mode et même dans la couture, parce que ça va devenir omniprésent, le camouflage dans la couture. Pour citer que quelques références, il y en a déjà en 94 chez Valentino. En 2001, Jean-Paul Gaultier fait une incroyable robe camouflage, je crois qu'elle est bustier.
3: Madonna, hein.
1: Marc Jacobs en 2001, Yoji Yamamoto en 2006, jusque dans la collection de Pharrell Williams pour Louis Vuitton en juin 2023 et son damoflage, contraction du célèbre damier, du maltier et de camouflage.
2: Qui existait en prototype dans l'armée américaine d'ailleurs, ce camo en cube.
1: Ok, ouais. On voit que ça concerne des créateurs hyper différents les uns des autres, hein. De Yoji Yamamoto à Valentino, il y a quand même un monde. Est-ce que c'est vraiment devenu un classique?
3: Ouais, je pense que c'est quelque chose qui est facile à travailler. On n'a pas le souci de la couleur dans un camouflage. Bon, du coup, c'est toujours chargé d'histoire, voilà. Mais si on l'oublie un petit peu ça, visuellement et stylistiquement, c'est quelque chose de facile à travailler qui va se marier avec presque tout, qui est établi socialement. Maintenant, le camouflage dans le vêtement, on le retrouve tout le temps. Et du coup, je pense que pour les stylistes, c'est facile à travailler.
2: Voilà, mais c'est comme le madras, il y a plein d'éléments graphiques qui étaient au départ authentifiés pour une culture, ou pour un pays, ou pour une fonction, et qui petit à petit glissent. Et aujourd'hui, c'est vrai que le camouflage, c'est plus tout une question. Et en tant que designer, si t'es chez Vuitton ou chez qui que ce soit, c'est un super territoire d'expression, parce qu'il y a un côté culturel et social. D'ailleurs, il faut faire un petit peu attention, parce que c'est aussi des grands risques de glissade, parce que le bad buzz peut vite arriver si tu t'inspires des mauvaises... Parce que un jour, j'étais
1: des mauvaises armées.
2: Mais en fait, il n'y a pas de bonne armée. C'est un débat que j'avais, c'est que si tu portes ça, tu vas tuer des gens. Donc en fait, de porter ce message-là, soit tu le dédramatises totalement, soit tu fais extrêmement attention, et si tu fais attention, tu peux plus en porter. Parce qu'à la fin, t'as ni envie d'être un mec dans la guerre du Golfe, ni un mec avec la guerre d'Algérie, ni l'Indochine, il y a aucun moment où t'as envie de représenter ce geste, enfin en tout cas à mon sens. Donc je crois qu'il faut le dédramatiser totalement et se le récupérer pour se l'approprier.
1: Bah, je voulais vous poser la question justement parce que la conscription a disparu depuis longtemps, ici en Europe occidentale, où, en 96, la critique de mode Suzy Menkes observait la fascination croissante des créateurs pour l'esthétique militaire et pour le camouflage, tout en exprimant un certain malaise face à ces références jugées déplacées. Elle expliquait ce phénomène par une nostalgie des uniformes anciens, intégrés à la mode une fois vidés de leur fonction initiale. Est-ce que vous, ça peut vous choquer? Est-ce que c'est parce qu'on a oublié la guerre que...
2: C'est une question permanente, parce que l'hégémonie américaine nous a fait croire que tout ce qui était américain était cool, ce qui n'est pas forcément vrai. Et je crois qu'on est en train de les construire petit à petit. Et en fait, il n'y a pas d'armée cool. Donc, si tu portes du camouflage, il faut le dédramatiser absolument, mais on peut pas comment dire, il faut vraiment le vivre soit littéralement, soit comme une contre-culture que tu t'appropries. Mais par contre, c'est pas vide de sens de porter du camouflage. Ça reste quelque chose de militaire qui est fait pour une fonction qui est quand même de tuer des gens à la fin et d'acquérir des territoires ou de défendre le sien. Mais quelque chose d'agressif et de, à mon sens, de très dark. Donc il faut le dédramatiser, le vivre plus comme un truc justement pour l'approprier en tant que skater, en tant que punk, en tant que hippie, dans sa culture à soi. Mais il faut prendre conscience. Moi, par exemple, je porterai jamais un vêtements camouflés nazis, même s'ils ont fait des très très beaux camouflages techniquement, etc. Parce que vraiment, pour moi, c'est le dernier rempart, c'est-à-dire que c'est la ligne à ne pas franchir.
1: Mais il n'y a pas une interdiction légale de porter des uniformes
2: nazis?
1: Non, plus nazis.
2: Depuis quelques temps, et non, puis en plus, les gens dans la rue ne l'authentifient pas, parce qu'encore une fois, il n'y avait pas Hollywood, donc c'était pas renseigné, un camouflage nazi passe pour un camouflage, j'allais dire classique, enfin, mais il y a aussi une limite psychologique à se mettre soi, si c'est un pays qui est vraiment dans le but de détruire un peuple, je pense que c'est on peut plus le dédramatiser, quoi. Je suis pas.
1: Moi, je trouve ça étonnant sur les enfants, par exemple, le motif camouflage qu'on retrouve.
2: Il y en a assez peu, je trouve, quand même. Ah,
3: on en voit
2: beaucoup.
3: On en voit un petit peu. On en voit un petit peu. Il y a des ensembles full sportswear en
2: camouflage. Ouais, sportswear, en jogging, c'est vrai qu'il y a des trucs comme ça.
3: Il y a de la basket aussi.
2: C'est vrai. Il faut voir quel camouflage c'est. Mais
3: moi, je pense qu'à partir du moment où tu t'intéresses aux vêtements, tu vas souffrir avec toutes ces questions.
2: Ouais, c'est sûr.
3: Je pense que la seule manière de pouvoir le porter des choses et faut décharger tout ça de son, voilà, faut prendre le vêtement tel qu'il est.
2: Mais le nazisme, c'est valable
3: pour
2: tout.
3: Non, mais c'est valable aussi, tu vois, pour le vêtement de travail. Moi, je
2: non, mais tu vois, au Japon, ils sont moins radicaux. Il y a des mecs qui portent
3: Voilà, c'est génial de parler du Japon parce que quand même, ils vont porter beaucoup le vêtement américain alors qu'ils se sont fait.
2: Syndrome de Stockholm, un peu.
3: Il y a un peu de ça. Puis il y a s'approprier une culture qui, au-delà, je pense, du néfaste et de la guerre et tout, et c'est beaucoup plus fort, en fait. L'image qui en résulte, notamment encore avec le cinéma, tout ça, l'image du héros, tout, c'est vachement plus fort. Et puis, c'est d'un point de vue de
2: c'est
3: mode.
2: C'est théorisé d'ailleurs. Hein. C'est un truc qui a été réfléchi, cool. Pour l'après-guerre, pourquoi ils ont gardé les bases aussi longtemps, c'est qu'ils voulaient vraiment nous imprégner de leur culture, du sucre, du cinéma.
3: C'est pareil, moi je travaille beaucoup avec le vêtement de travail, et donc c'est de l'uniforme de travail aussi à la base. Quand on a une veste de pâtissier, une veste de boucher, voilà, on est dans l'uniforme. La personne qui va porter ce vêtement, elle va pas se dire cool, je ressemble à un boucher ou je suis déguisé en peintre ou voilà.
1: Vous m'en ferez une transition parfaite, puisque justement l'uniforme militaire a aussi inspiré les vêtements de travail, on l'entendait au début de cette émission, et on va écouter une archive à ce sujet.
0: Pas tout à fait la même, pas tout à fait une autre, telle qu'elle apparaîtra aux passagers d'Air France en juin 69, voici la nouvelle hôtesse de l'air navigante dans le vent, avec un uniforme pensé, créé par Balenciaga. Bottée pour l'hiver de chevreau souple, elle portera sous un manteau de serge bleu marine sans col, tailleur de même ton, jupe légèrement évasée, genoux découverts. Une ligne tout à fait in qui allie l'élégance et la féminité à une grande liberté de mouvement. Poche aux manches et à la poitrine, style aéronautique. Pour s'adapter aux brusques différences climatiques et avoir une présentation parfaite après un long voyage, le tailleur d'été sera en tergale flammée bleue ou rose. Des uniformes qui répondent à la rigueur d'Air France et conviennent parfaitement à celles dont le métier est de voyager dans tous les coins du monde et que l'on regarde en rêvant de Paris, capitale de la mode.
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1: In et Chebran, le nouvel uniforme des hôtesses de l'air présenté en décembre 68 dans le journal de 20h de la première chaîne. On entend le détail des poches, la recherche de praticité, le souci du mouvement en même temps que la rigueur, des préoccupations similaires à celles qui guident le développement du vêtement militaire. Est-ce que le succès de ces pièces dans la mode, je pense aux bleus de travail, aux vestes de peintre, aux vêtements de pêcheur, repose sur ces mêmes qualités?
2: Oui, pour moi c'est exactement la même chose, la même recherche et donc le même résultat. Mais c'est vrai que le bleu de travail a mis un peu de temps à s'imposer, je trouve, bizarrement, alors que c'est vraiment une perfection absolue. Enfin, ça, Tom, c'est le roi du monde de ce modèle, donc je vais le laisser parler. Mais c'est vrai que cette année-là, on est en 2026 et ça explose d'un coup, ça devient le truc parce que Jacob Elordi, parce que Harry Styles, d'un coup ça devient une évidence. Mais c'est beaucoup, et là Tom sera trop modeste de l'avouer, mais c'est Tom qui a fait un travail pendant 10-15 ans de fond, non mais via le Japon, hein, mais il a fait le travail de sortir la cam, de la défendre, de l'iconographier, de la documenter. Les Japonais ont avalé son travail parce que c'était très digeste, parce qu'il a fait tout le travail en amont, et en fait par les fripes japonaises et par les silhouettes japonaises et peut-être un peu par l'étiquette, le bleu de travail est devenu aux États-Unis un hit.
1: Une étiquette, le magazine que vous avez cofondé. Alors qu'est-ce que vous avez fait, Tom Gruer?
3: Moi, j'ai fait ce qui me plaisait.
2: Meilleure réponse.
3: J'étais pas forcément destiné à cette carrière, mais c'est toujours une passion pour moi qui a commencé très jeune, le vêtement en tant qu'objet. Donc moi, je suis un peu détaché de la mode. J'aime le vêtement pour ce qu'il est, pour ses qualités intrinsèques. L'essentiel à retenir, c'est qu'aujourd'hui, les inspirations, elles viennent beaucoup d'Internet. Plus que du cinéma, je pense, et Instagram, c'est d'une puissance folle. Et donc, il y a toujours un temps d'adaptation entre une communauté qui va être très pointue et des gens qui vont finir par l'apprécier en découvrant les choses. C'est vrai que les Japonais ont été très attirés par le vêtement français et le vêtement de travail français. Après s'être intéressés aux vêtements américains, il y a eu la même logique, en fait, découvrir le vêtement d'un autre pays, se l'approprier, etc. Et tout, et ils adorent la France, et ça marche très bien. Au Japon, le vêtement, voilà, de travail français, populaire d'une manière générale, le vêtement de chasse aussi, qui peut s'apparenter du coup à l'uniforme, tout ça. Donc nos vêtements de métier finissent par être portés d'une manière très très mode au Japon. Ça a été facile à adopter parce que, comme dans le vêtement militaire, on a ce côté pratique d'un tissu, une coupe. C'est des vêtements qui sont vraiment quasi parfaits. Quand on aime le vêtement, on se rend compte que voilà, il y a pas de fioritures, de choses en plus, de boutonnières qui n'ont pas leur place, de zip mal placé. Je parle du vêtement tel que je l'aime, c'est-à-dire jusqu'aux années 50. Après, on est dans la modernisation et l'industrialisation.
2: Ouais. Et les matières évoluent parce que dans le vêtement de travail, le problème c'est que la matière, ouais, elle est vite partie dans le synthétique.
3: On perd un peu l'âme du vêtement.
2: Qui fait la beauté du vêtement français.
1: Voilà. Vous n'allez pas aimer cette archive. Notre archive. Du 20h de TF1 en 1978.
5: Après la mode des jeans, vêtements du gardien de vache américain, une nouvelle mode est apparue en France, celle du vêtement de travail. Il est devenu l'engouement de ceux qui ne sont pas obligés de le porter pour des raisons professionnelles. Les fabricants ont trouvé là un nouveau débouché. La fabrication des vêtements de travail destinés à la mode est mieux finie, plus soignée. C'est un article qui s'exporte bien, une enquête de Jean-Claude Narcy. Sur 22 millions de femmes et d'hommes qui composent la population active française, près de 16 millions achètent chaque année un vêtement de travail. Ces vêtements sont fabriqués par quelques 230 entreprises spécialisées qui se portent assez bien dans l'ensemble, puisque la consommation est en légère progression. Il y a le vêtement de travail traditionnel, celui de l'artisan, agriculteur, maçon ou charpentier. Il y a le vêtement à caractère corporatif, du type boucher, boulanger ou pompiste. Et puis, le vêtement dit de sécurité. Mais ce secteur devient florissant, car les fabricants se sont aperçus qu'ils tenaient là, en fait, un vêtement bien adapté à notre époque de loisirs, et ce vêtement des travailleurs a été récupéré par toutes les autres classes de la société.
6: D'autre part, on le vend aussi, et ça c'est une chose plus amusante, on le vend aussi à cause du facteur mode. Par exemple, un important fabricant en France vend maintenant en Amérique des vêtements de travail qui arrivent à New York en tissu écru et qui sont teints là-bas en différentes couleurs qui sont vendus aux femmes américaines, non pas du tout en tant que vêtements de travail, mais en tant que vêtements de mode.
5: Oui, les fabricants ont fait évoluer le vêtement de travail en l'adaptant à la morphologie féminine avec un fini de prêt-à-porter. C'est pourquoi dans les rues, on rencontre de plus en plus fréquemment les femmes les plus élégantes transformées en pompistes ou en plâtriers. Les pièces les plus à la mode, en particulier chez les jeunes gens, sont les vestes blanches des barmen. Les grands magasins les vendent aux étudiants comme des petits pains. Ces vêtements ont donc pris un visage inattendu. Ils sont devenus vêtements de loisirs. Les intellectuels aux mains blanches n'ont pas peur de les porter. La tenue du porteur de viande est devenue un manteau à capuche dont les clients raffolent. Il faut dire aussi que ces articles coûtent moins cher que le manteau de confection classique.
1: La tenue du porteur de viande, ça a toujours été cool en fait, le vêtement de travail.
3: Ouais, ça s'appelle une banne de boucher, donc il y a une capuche en fait pour pas porter les carcasses. Hein. C'est une sorte de grande blouse.
2: Je suis surpris quand même à cette époque-là. On en voit un tout petit peu dans les films de Claude Sautet, on en voit un peu dans les Romères, etc. par petites touches, mais je pensais pas que ça était assez important pour un reportage à la télé, tu vois, j'aurais jamais imaginé ça.
1: Moi aussi, aux 20h, j'aurais pas dit ça dans les années 70.
3: Non, mais je pense qu'il fallait balayer tous les types de vêtements de travail. En fait, ce qui a beaucoup marché, notamment dans le vestiaire féminin, ça va être la combinaison, ça va être la salopette.
2: Agnès B l'avait beaucoup utilisé en surteinte, en tout ça. Tu
3: voilà, mais en fait, c'est la mode qui va s'approprier d'abord un vêtement ancien tel qu'il est, puis après les fabricants de vêtements de travail vont reproposer quelque chose de mode. Il y a une porosité, mais il y a un sens dans l'évolution sociale des choses.
1: Est-ce qu'on peut échapper à l'uniforme ? On a l'impression qu'on est habillé de pied en cap en vêtements de travail ou en vêtements militaires.
2: Dans nos cultures, je pense que c'est très difficile d'y échapper, mais je pense qu'il y a des cultures qui continuent à fabriquer entièrement autour d'eux des vêtements qui sont purement civils. Tu vois, en France, oui, je pense qu'on est tous habillés à, je sais pas, 30-40% en vêtements d'origine militaire. Je pense qu'il y a des cultures qui sont pas concernées par ce débat-là, mais chez nous, je pense que c'est impossible d'y échapper.
1: Aujourd'hui, il y a plus de gens habillés en militaire que de soldats dans l'armée.
2: C'est vrai.
3: C'est vrai. Je pense qu'effectivement, pour reprendre Gauthier, c'est difficile d'y échapper dans nos cultures mondialisées. Et voilà, même aujourd'hui, si on veut se détacher de l'uniforme militaire, on se retrouve enfermé dans d'autres uniformes avec une appartenance à un groupe, une mode.
1: Les dress codes même sont des formes d'uniformes.
3: Exactement. Aujourd'hui, on voit tout le monde en basket. Hein. On voit tout le monde avec des easy pants, du pantalon facile à porter.
2: Le confort a un peu remplacé.
3: On a laissé laisser tomber l'uniforme du costume pour maintenant les gens, ils ont troqué ça contre le un nouveau type d'uniforme qui ne se voulait pas uniforme.
2: Non mais c'est comme les lycéens, tu sais, qui refusent l'uniforme et j'habite à Boulogne, il y a un lycée en bas de mes fenêtres et ils refusent l'uniforme et les mecs et les filles sont tous habillés exactement de la même façon, dans les mêmes couleurs, les mêmes volumes, avec les mêmes sacs, les mêmes baskets.
3: Mais c'est ça la rébellion.
2: Donc c'est assez drôle, ils s'auto-créent en fait une dictature entre eux au lieu de la laisser imposer. Moi je suis pour l'uniforme parce que je viens d'un milieu où j'aurais adoré être en uniforme pour pas avoir à cacher les freins que j'avais. Et c'est vrai que je trouverais ça super de lisser un peu le... Je sais pas si c'est possible à faire ou non, mais de lisser un peu ce problème social depuis le départ.
3: Moi j'ai eu l'uniforme au collège et au lycée.
2: Et t'as aimé ou pas?
3: Bah en fait t'arrives à te rebeller quand même avec ton uniforme.
2: Bien
3: ça
2: sûr,
3: veut dire
2: ouais,
3: que ta cravate,
2: cadre, ouais.
3: Tu vas la desserrer un petit peu, tu vas sortir un pan de chemise, tu vas pas faire tes lacets parce que t'es quelqu'un de cool. Voilà, t'as un uniforme.
2: Mais finalement, cet uniforme, je trouve plus facile à accepter et à digérer que celui qui est dicté par une intelligentsia, les cools de la cour de récré, qui t'impose d'acheter ce sac, qui coûte ça. Et en fait, je trouve ça un peu plus violent comme uniforme qu'un uniforme imposé par l'État.
3: Je pense qu'on peut toujours l'uniforme le déformer et se l'approprier. Et du coup, cet uniforme...
2: n'existe pas vraiment ou existe partout.
3: N'a plus que la forme.
1: Ce sera notre conclusion. On peut échapper à l'uniforme en ne faisant pas ses lacets, mais c'est dangereux. Merci à tous les deux, Tom Gruya, Gauthier Borsarello. Merci à Laurence Millet qui a réalisé cette émission, à Audrey Carme qui a aidé à la préparer. Merci aussi à Toupal et à Painkillers pour l'habillage sonore. Aujourd'hui à la technique, il y avait Adelino Mello. Vous pouvez retrouver cette émission et tous les autres vêtements qui ont changé le monde sur le site de France Culture et sur l'application Radio France.
3: Merci Ivan.
2: Merci Ivan.

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1: C'est quel quartier ici?
2: Ici, c'est Katengor. Gor, c'est Almadi, mais c'est Katengor.
1: Ah ouais, ok.
2: Ici, c'est la route de Almadi, route de l'aéroport.
1: Mm-hmm. On va rendre visite à une dame qui s'appelle Ken Bouboul. Vous connaissez Ken Bouboul?
2: Une dame.
1: C'est une dame.
2: Je ne connais pas cette dame, mais je connais un homme qui s'appelle Ken Bouboul. C'est un grand marabout.
1: C'est un grand marabout?
2: Oui.
1: Il s'appelle Ken Bouboul.
2: Ken Bouboul, oui.
1: Ah, c'est marrant. C'est une grande romancière.
2: Machallah.
1: Ouais. Et on va l'interviewer sur son rapport à la lecture.
2: À la lecture?
1: Ouais.
2: Elle est quel genre de lecture?
1: Bah justement, on va découvrir. Elle a écrit des livres qui sont inspirés de sa vie, surtout.
2: C'est sa propre histoire.
1: Elle raconte sa propre histoire, après, avec des inventions. Surtout dans trois livres où elle raconte sa vie.
2: D'accord.
1: Et il y a d'autres livres où elle invente son dernier livre, elle invente plutôt des choses.
2: Elle invente.
1: Ouais.
2: D'accord.
1: Et on va lui demander son rapport à la lecture.
2: À la lecture.
1: On va visiter sa bibliothèque.
2: D'accord. C'est ici le rond-point de Viras. C'est derrière.
1: Ok. Oui. Après, elle m'a dit qu'ok, il y avait les mécaniciens.
2: Les mécaniciens, c'est...
1: Voilà. Et après, de passer dans un petit immeuble ici. Voilà, c'est là.
2: C'est ici, hein?
1: Ouais. Je crois que c'est là, je vais lui demander.
2: Oui. La musique, c'est là.
1: Oui, Ken, c'est Marie.
2: Tu connais Dari du Family?
3: Ah, oui, le chauffeur de taxi.
1: Ouais. Je vous passe le chauffeur de taxi.
3: Oui.
2: Allô, Nagadev?
3: Salam
2: alaikum. Salam alaikum, yaye boy, Nagadev?
3: Mangi sante bu
2: baax. Yalla yab, yalla yab.
3: Wa fo tollu non, yaa ngi brioche doore bi.
2: Wa jadna immeuble Adja Kadi.
3: Baax na, baax na.
2: OK.
1: Vous nous voyez Ken de là-haut ou quoi?
2: Oui, c'est derrière. Là.
3: Oui, oui, j'ai dit, okay. il faut leur demander de descendre et de marcher, que ça fait.
1: Ah oui, bah oui, voilà, c'est bien, super. OK, on
3: ici,
1: descend.
3: Je vois la rue. Moi, je vous vois là.
1: OK, super, très bien. Bah je raccroche alors.
3: Non, même le gardien vous attendait.
1: Ok,
3: aussi,
1: à tout de suite.
2: C'est là où.
1: Ben merci beaucoup. Hein.
2: À la prochaine.
1: Au revoir.
2: Au revoir.
1: Bonjour.
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1: Merci beaucoup. Merci.
4: Le Book Club.
1: Bonjour. Ça va?
5: Vous allez bien?
1: Ça va et vous?
5: Oui, je suis contente de vous voir arriver.
1: Bah, pareil,
5: bonjour,
1: moi aussi.
5: Marie.
4: Dans la bibliothèque
5: Julie,
4: de Ken Bouboul.
5: Julie, ouais. Il y a Marie, Marianne, Julie. Donc c'est Marie et Julie qui sont arrivées.
1: Exactement. Et Marianne,
5: à Paris.
1: Elle m'a dit, dis-lui, je l'embrasse.
4: Marie Richard.
5: Oh.
0: Avec le Baobab Fou, publié en 1984, Ken Bouboul entame son œuvre écrite sous un pseudonyme qui signifie en Wolof « celle dont personne ne veut ». Débutant ce qui allait devenir un triptyque autobiographique, elle y alternait des scènes de sa vie de jeune femme exilée en Occident, cherchant dans l'amitié, le sexe, l'art, les villes, Bruxelles, Paris, mais aussi la drogue ou l'alcool, comment recomposer sa vie, avec des réminiscences de son enfance sénégalaise, marquée par l'abandon de sa mère. Elle avait 5 ans et cette dernière partait loin d'elle pendant une année, une blessure. Quand nous la rencontrons, plus de 40 ans après, elle a publié bien des livres, en prépare un autre, semble avoir vécu une dizaine de vies et poursuivre l'une d'entre elles à Dakar. Dans sa chambre, on trouve une magnifique photo de sa mère, justement, en noir et blanc, que ses chats saluent et avec qui l'autrice dit parler quotidiennement. Tout l'entretien qu'elle nous accorde en ce printemps 2026 est marqué par la question du rythme et du temps. Une question existentielle, littéraire, spirituelle aussi, même dans ses aspects les plus quotidiens. Place à la bibliothèque de Ken Bouboul.
5: Bon, il y a les perruches, mais il n'y a pas de souci, je peux les transporter.
1: Bon, elles ont l'air discrètes, je peux poser mes feuilles ici.
5: Parce que c'est le matin qu'elles font tipi-tipi, les concerts du matin et les concerts de fin de journée.
1: Ok, très bien.
5: Mais là, je pense que la première partie du concert est déjà passée.
1: Donc, on commence ici par visiter la bibliothèque.
5: Donc, voilà, donc l'espace qui vous sied ou là où vous voulez.
1: D'accord.
5: Ça, c'est tonton.
1: Oh là là.
5: Oui, il a bientôt 15 ans, hein.
1: Salut tonton.
5: Il s'appelle Armani, okay. Mais je l'appelle tonton parce qu'il a de l'arthrose. Il est un peu comme moi. Hein.
1: Salut mon Dieu.
5: Tonton, dors. Bon,
1: on va faire de la radio, tonton.
5: Donc, bibliothèque, il y en a tellement plus. Hein. Parce que je donne tous les livres là.
1: C'est pas grave, on va regarder quand même.
5: Ce qui reste, mais encore. Hein,
1: ok.
5: D'accord. Il y a du tout.
0: Ah, vous avez ça, c'est, corps de ferme d'Aurélie Olivier.
5: C'est vraiment une copine qui m'a offert ça. J'ai beaucoup aimé ça.
0: Hyper beau.
5: Oui, oui, parce que moi j'aime le beau. Enfin, quand on va discuter, vous allez voir que bon, il y a des amis, tout ça là aussi. Mais faut pas.
0: Un gendarme d'Amérique.
5: Bah oui, j'ai même un Jean ici.
0: Ah, c'est marrant.
5: Quand il vient à Dakar, il séjourne ici.
0: Ah, c'est vrai.
5: J'ai une chambre d'amis au fond là-bas, parce que je l'avais connu bon par le prix RFI. Qu'il avait gagné pour le théâtre, là. Et j'étais présidente du jury. Et puis, on l'a invité en résidence à Saint-Louis. Mmh. L'Institut français de Saint-Louis. Il y a une résidence d'auteur, là. Et c'est là que je l'ai vu pour la première fois, en vrai. Et
0: il est trop gentil.
5: Il est trop gentil. Oh, il est trop chou. J'adore.
0: Ah, mais vous avez la jeune génération. Vous avez même Kiyemis. Ils vont être honorés d'être dans votre bibliothèque.
5: J'ai toutes les générations. Hein. J'ai mes amis aussi. Y a ma Ah, ça, c'est mes auteurs, ça, ce que je dois lire là en ce moment.
0: Alors, c'est quoi ça?
5: Murakami, Haruki Murakami, c'est auteur japonais. J'adore les auteurs de, comme lui. Bon, pas tous les auteurs japonais, mais particulièrement ça, c'est mon auteur japonais.
0: D'ailleurs, vous avez choisi pour nous un texte japonais aujourd'hui.
5: Oui, mais juste, c'était pour équilibrer. J'aurais
0: vous
5: pu prendre Haruki Murakami, mais bon. Pourquoi j'ai fait ça? D'abord, je suis une grosse paresseuse. À cause de vous, j'ai fait des efforts. Donc, j'ai pris des livres de gens dont on ne parle plus, ou dont on parle moins. Même Franck Etienne, un immense auteur haïtien. Bon, lui...
0: un peu plus.
5: Un peu plus, surtout avec Étonnant Voyageur à cette époque-là, etc. Mais depuis sa mort, y a les nouvelles générations ne le connaissent pas.
0: Bon, quelqu'un comme Jean d'Amérique, il parle, ou Yannick Lahin, ces gens-là, ils parlent un peu de Franck
5: Etienne.
0: Oui,
5: parce que ce sont ses compatriotes. C'est normal et c'est légitime. Ouais. Et c'est un devoir.
0: Bien sûr.
5: Devoir, mais... pour le grand public, même ici au Sénégal, parler de lui, bon, ils peuvent dire oui, il est haïtien, ah si, oui, mais bon, ils ne le lisent pas, les gens ne le lisent moins. C'est que c'est ça le monde d'aujourd'hui pour la création littéraire. Les gens connaissent les auteurs,
0: mais pas les textes.
5: Mais
0: forcément.
5: Pas les textes. Mais ça, c'est la faute aux médias. Parce qu'il y a les critiques littéraires, il y a les émissions littéraires, il y a l'intelligence artificielle, il y a les festivals. C'est-à-dire les auteurs sont mis en exergue au détriment du
0: livre. Des textes eux-mêmes.
5: On devrait parler plus des livres et moins des auteurs.
0: D'ailleurs, ça m'a marqué dans le Trio Bleu, le livre que vous avez fait paraître en 2022. Les textes, les livres, c'est le ciment de la constitution de ce trio, de leur dialogue. C'est vraiment... C'est vraiment les livres qui sont au cœur de leur amitié, de leur lien.
5: Voilà, c'est parler de livres. On n'a pas besoin de voir les auteurs, mais c'est d'organiser des rencontres où on parle de livres. Notre génération, c'était ça, c'était des rencontres. Il y avait des ciné-clubs, on discutait de films, d'auteurs qu'on ne connaissait pas, que ça peut être des Russes, des Américains, des Français, n'importe quoi, peu importe. C'était voir un film et parler du film. Les thématiques sont souvent universelles. On vit les mêmes choses un peu partout. Souffrance, c'est universel. L'amour, c'est universel. Les blessures, c'est universel. Les humiliations, c'est universel. Mais c'est la manière. Donc, on parlait de la manière. Donc, le style. On parlait d'un film. On était plus dans les détails des lumières. Comment c'est composé. Comment ça suit. Comment les ombres. Hier, j'ai vu un film de Francis Ford de Coppola. Et c'est vraiment un truc d'ombre. On ne voit pas vraiment les visages comme ça. Bon, au début un peu, mais après, dans l'histoire, c'était vraiment des trucs d'ombre avec des grands acteurs comme Marlon Brando. De ne pas prendre son visage, mais dans des trucs d'ombre qui reflètent déjà donc, l'obscurité des ressentis humains, des émotions humaines, des états d'âme, d'esprit, des êtres humains, de ne pas montrer le visage, mais à travers des ombres. On n'a pas besoin qu'on nous l'explique. Soi-même, on le sent. On doit parler des livres pareillement, de la couleur des livres, de la musique des livres, de la sensualité des livres. Quand on lit, on se sent entraîné, bouleversé, touché. Et on est dedans, c'est-à-dire se sentir concerné. En se disant, c'est le livre que je voulais écrire, en fait.
0: Vous, c'est comme ça que vous appréciez lire, c'est en vous disant, je lis le texte que j'aurais voulu écrire.
5: Pas que j'aurais voulu écrire, mais que j'aurais dû. Mais pas forcément que tout le monde doit écrire. Non. Il faut des gens qui écrivent et des gens qui lisent, qui absorbent. Mais en même temps, il ne suffit pas seulement de dire j'ai lu, de le résumer, d'en parler, etc. Il faut le vivre aussi. Il faut que le livre nous entraîne vers quelque chose, vers une évolution, une avancée, une transformation, pourquoi pas une métamorphose. C'est ça le rôle du livre. Il faut que ce livre que j'ai lu participe maintenant à la suite de ma vie.
1: C'est-à-dire que de votre corps.
5: De mon esprit, de mon corps, de moi. Donc ça, c'est très, très important.
0: Et comment c'est venu, justement, ce que vous dites de votre rapport très profond à la lecture, très intime?
5: C'est mes origines, comme on dit, c'est-à-dire là où je suis née, dans une famille analphabète. Ma mère n'avait jamais été à l'école, mon père, moi, dans ma famille, il n'y avait pas de livre. Il y avait le Coran, mais qui était mon père. C'est-à-dire que les femmes, nous, on n'était même pas associées au Coran, parce que je n'ai pas vécu dans une famille où on me demandait de prier ou de... Mon père était religieux, était un grand érudit, mais il n'a pas... Non, il ne nous a rien dit, d'ailleurs. Et le livre était toujours haut placé, et c'était même parfois enfermé dans un petit buffet.
0: C'est marrant, vous dites ça, Ken Bougoul, et on s'est précisément déplacé dans une autre pièce où vos livres, ils sont enfermés dans un petit buffet.
5: Avec des verres.
0: Avec des verres.
5: Voilà, donc j'ai pas lu. Mais comme j'étais la seule femme dans ma famille à aller à l'école, j'étais d'abord fascinée par l'école, par les caractères, par les lettres, ensuite par les mots. On met des lettres ensemble, on compose des mots, on met des mots ensemble, on fait une phrase. Mais dans la phrase, ce n'était pas de dire je vais au marché qui m'intéressait, mais comment le je. Donc je, moi, vais, je bouge, oh, je me dirige vers marché, waouh, l'endroit où il y a 10 000 trucs et des trucs comme ça. Donc j'étais fascinée par ça. Comme j'étais dans un village, nous on était dans les villages, on n'était pas à Saint-Louis, Gorée, Rufisque, Dakar, c'était des citoyens français et nous, le reste, on était des indigènes. Donc c'est pour ça qu'on a eu accès à l'école beaucoup plus tard que les gens originaires des quatre communes françaises du Sénégal pendant la période coloniale.
0: Mais d'ailleurs, dans le Baobab Fou, vous racontez la première fois que vous entendez à l'école le son « i ». Et comment ça résonne?
5: Ça a résonné parce que « i », le son était trop bref pour moi. Je ne m'attendais pas à quelque chose d'aussi bref. Et puis la manière de dire « i », ça a retroussé la bouche, les lèvres. Ce n'était pas un sourire, ce n'était pas un ricanement. C'était « i », pas comme une blessure, mais comme une écorchure. C'est-à-dire ça, « i ». Ce « i » là, ce truc bref comme ça là, pour moi c'était incroyable.
0: Ils ont commencé par les voyelles.
5: Par les voyelles. Donc « i », « u », « o », « a », « e », etc. C'est après qu'on est passé aux consonnes. À l'époque, nous, bon, on avait juste une salle de classe. Et peut-être pour nous concentrer sur ce qu'on étudiait, quand on arrivait aux consonnes, on ne nous disait pas « te », peu, be, parce que c'est un peu lourd les consonnes. Donc on mettait ça en musique. Te pe ne me revele de be, te pe ne me revele de be, te pe ne me revele de be. Et ça, cette manière de faire apprendre une langue ou des lettres, donc ça faisait qu'on s'intéressait. Donc ça ajoute encore de la sympathie pour ces lettres et tout. Et donc quand on a commencé à les mettre ensemble, on gardait toujours ce souci
0: de la musicalité, du rythme. Or, vous dites beaucoup, Ken Bougoul, lorsque vous parlez de votre rapport à l'écriture et aussi du rapport au texte que vous aimez, que ce qui vous importe presque davantage que ce qui est raconté ou ce que vous racontez, c'est la rythmique, c'est la musicalité.
5: C'est très important. Parce que dans tous les rapports humains, ou même au niveau animal, parce que je vis avec les animaux.
1: C'est la rythmique.
5: C'est rythmique. C'est important, la tonalité, l'intonation, le rythme, la musicalité, c'est très important. Mm. Ce n'est pas seulement par rapport à la langue, mais c'est toute notre existence, notre cœur. Le cœur, on est des énergies, de tout autour de nous, même la terre, le sol. Si on fait attention, malheureusement, nos sens sont un peu atrophiés, on n'écoute plus la musique qui nous entoure. Mais même les ondes solaires transmettent des musiques, mais on n'y fait pas attention. Si vous avez dit, il fallait qu'ils viennent plus tôt, mais quand c'est le matin comme ça, que c'est plutôt tout ici, et puis ça se reflète sur les verres comme ça. Donc on a cette lumière comme ça qui traverse les pièces un peu plus tôt, vers 9h, 8h30, 9h, parce que le soleil se lève juste en face. Et ça illumine toute cette pièce sur les vitres, ça fait des reflets partout ici aussi.
1: Magnifique.
5: Et ça, c'est... C'est très important pour l'être humain et ça explique les relations que notre corps a avec ce qui nous entoure. Et en écrivant, la main écrit, mais la main fait partie d'un corps. Et donc, quand on écrit, il faut mettre tous les sens. Il n'y a pas que le toucher, il y a la vue, il y a les lettres. On doit les regarder, on doit voir les mots. Un mot, c'est écrit... tambour, on lui dit tambour, donc il y a une sonorité, tambour, donc lui, on entend ce... Mais quand on le voit, comment c'est écrit aussi ce tambour, donc non seulement on le regarde aussi, on le sent en l'écrivant, et si on le répète, ça touche lui, ça résonne à l'intérieur de soi-même, et ça, c'est pour moi, c'est ça l'écriture.
6: On va... écoutez les textes que vous avez choisis pour nous, Ken, puisque vous avez travaillé pour nous.
5: Oui, mais oh là là, c'est du vite fait, hein. J'ai fait du racolage.
6: Ben, je vais les chercher. Hein. Du racolage,
5: c'est,
6: carrément.
5: C'est une grosse paresseuse. Hein.
6: est-ce que vous avez les extraits avec vous ou vous voulez que j'aille les chercher?
5: J'ai les livres aussi.
6: Ok, super.
5: Vous pouvez faire les deux.
6: Ok.
5: Mais j'aime toucher les livres parce que ça me met en contact avec les auteurs.
6: Je peux vous suivre?
5: Oui, mais venez dans la chambre parce que, bon... Ça, c'est la chambre de...

0: France Culture, le Book Club, dans la bibliothèque de Ken Bougoul. Marie Richeux.
1: Je ne sais plus l'ordre. J'avais mis William Saint-Cyne.
2: En premier, plutôt. Après, on fait ce qu'on veut. Hein,
1: mais on fait ce qu'on veut, oui, oui. Oh là là. C'est sorti en 98. Hein. Donc, William Saint-Cyne, c'est un auteur guinéen. Donc, quand on dit guinéen, c'est la Guinée qu'on a créée. C'est le pays de Tiernomone Nembo. C'est vraiment un pays aussi de créateurs. Et William Saint-Cyne, de par sa naissance, de sa vie, de l'époque, c'est les gens de la période coloniale toujours. Sa mère donc, était une autochtone, une femme de locale. Quoi. Et son père était d'origine libano-syrienne, toujours de cette époque avant les indépendances coloniales. Mais dans des sociétés traditionnelles comme ça, où une femme locale indigène fasse un enfant avec, disons, entre guillemets, un étranger. Et lui, il est né métissé. Donc c'est très très dur d'être accepté, surtout à l'époque, dans son environnement, dans son pays et tout. Et ça, ça a fait de lui quelqu'un qui a été très déjà blessé, pas blessé, mais
2: écorché, marqué
1: par ça, tout ça. Ensuite, il est un type, les gens intelligents, c'est ça leur tragédie aussi. Il est né à une époque charnière, durant les luttes pour les indépendances. Ils ont fait du nouveau président un paranoïa. Il a perdu la raison, un malade, un fou. Donc des régimes purs et durs aussi, où les gens étaient obligés de partir beaucoup en exil, donc dont William Saint-Cyne. Il est venu à Dakar, il est parti en Algérie. Ils étaient obligés de circuler, etc. Mais il écrivait, il a écrit beaucoup de satires, beaucoup de critiques, mais sous forme toujours satirique. Il était un peu... Il avait cet esprit un peu de satire, de moquerie, mais intelligemment fait. Et ça, c'est ce livre, Mémoire d'une peau. C'est presque comme une autobiographie, bien qu'ils disent pas je, mais il a utilisé donc un albinos.
2: Surtout. Il utilise un personnage d'albinos dans Mémoire d'une peau.
1: Voilà, ça dit albinos dans le sens il y a la couleur, mais l'albinos, on ne sait pas s'il est noir, s'il est blanc, et tout ce que l'albinos représente aussi dans notre, pas dans nos imaginaires, mais dans nos cosmogoniques, c'est un esprit qui peut être maléfique, mais surtout bénéfique si on lui coupe un bras ou on mange ses oreilles. C'est-à-dire, ce n'est pas seulement la peau, c'est l'albinos, avec toute sa tragédie. Et cet albinos, dans une démarche de... Pas de s'en sortir, mais de... Pas de se venger aussi, c'est trop gros le mot. Il boit beaucoup et il aime les femmes.
2: On écoute un extrait ?
1: On écoute un extrait. Je fais la chasse aux femmes comme d'autres sont chasseurs de lapins ou d'éléphants, de diplômes ou de rêves. Moi, ma façon, c'est d'être dans l'une d'elles, dans cet autre monde. C'est tellement excitant de les sentir d'abord méfiantes, farouches ou vertueuses avant de les faire éclater. Mais que Dieu me pardonne si j'ai dit à une femme « je t'aime » sans y croire. Mais juste le temps d'un instant, l'aperçu d'un monde interdit. Je n'ai plus d'amis parmi les hommes. Je n'aime pas ceux qui me ressemblent et je trouve les autres trop petits ou trop gros dans leur corps, leurs gestes et surtout leurs opinions. C'était un lundi, comme tous les lundis que Dieu me donne. Tu as écrit à mes parents? Non, je cherche à écrire une histoire d'amour. Elle me faisait mal, je devais la faire souffrir. Ça a duré depuis 20 ans et nous étions ensemble pour la vie. Alors pourquoi se faire des cadeaux? Elle était toujours ma femme. Parce qu'elle croyait pouvoir me transformer. Chaque fois que nous faisions l'amour, elle sentait de l'humain en moi. Mais aussitôt, je lui révélais mon grand rêve. Pouvoir appuyer sur un bouton et faire disparaître cette putain d'humanité. Boum, un seul boum. Ensuite, je lui ai avoué que je courais après les femmes pour les détruire, comme d'autres inventent des guerres pour tuer des hommes. Elle me caressait, ne comprenait pas toujours, croyait que c'était de la haine. Je lui répondais qu'elle voulait me sauver et que c'était ma façon de venir en aide à la nature qu'on massacrait, à ceux qui resteraient toujours pauvres. Elle cherchait à ce que je l'aime en particulier. Moi, je repoussais la vie en général. Bon, c'est un passage, j'ai pris ça comme ça au hasard, pour montrer le rapport qu'il avait. Il aimait les femmes, mais en même temps, il les détruisait. Et derrière ça, il y a toujours le symbole. La mère qui a été séduite par ce Libano-Syrien. Donc, peut-être en vouloir détruire la femme pour ne pas mettre au monde des indésirables. Bon. Mais à travers ça, ce n'est pas seulement l'albinos qui se prend pour un monstre, mais tous les autres monstres de l'humanité. Que ça ne devrait pas se passer comme ça. Donc, il ne détruit pas, il veut faire boum pour détruire l'humanité, mais il passe à travers la femme, parce que c'est la femme qui est la matrice, qui met au monde des êtres bien, mais comme des êtres aussi rejetés, comme des êtres aussi qui sont des monstres. C'est vraiment un livre sur le rejet, sur la marginalisation, sur... la périphérisation des gens, des idées, du monde. Il y a un groupuscule qui peut se faire valoir que nous sommes les élus. Et tout le reste, c'est des déchets dans lesquels on choisit des pions, des marionnettes à manipuler, etc., pour perturber le cours des choses, etc. Donc je peux même dire que c'est un livre politique. C'est vraiment un livre à lire, absolument, et qui est toujours d'actualité. Parce qu'on est tous, nous-mêmes, moi-même, je suis souvent rejetée encore. On est encore rejetée par rapport à ses idées, par rapport à son appartenance raciale ou religieuse ou politique, etc. On est en train vraiment de nous mener des guerres de tri. On est en train de faire des tris. C'est un truc de fascisme. On est dans un monde de fascisme qui est en train vraiment de dire voilà, les meilleurs, ceux-là sont bons, ceux-là ne sont pas bons, etc. Et ça crée ce malaise.
2: C'est quelque chose que vous traitez dans le trio bleu, la valeur qu'a une vie par rapport à une autre, la manière dont les gens sont malmenés dans l'exil, dans l'émigration.
1: Dans l'émigration, dans les familles même. Il suffit d'être simplement d'être différent.

0: toucher les livres. Et souvent, j'ai trouvé des livres qui n'étaient même pas...
1: Voilà. Déchirer les pages.
0: C'est moi qui prenais des coupes-papier pour passer mon temps. Et sur les quais, un jour, parce que j'avais aussi un chien, donc je me promenais beaucoup.
1: C'est... À Paris ?
0: Oui. J'avais un énorme chien, un berger de Brie. Un briard, on l'appelle un briard. J'adore. Ah, j'adore. Je pense toujours à lui.
1: Oh, il s'appelait comment ?
0: Carlo.
1: Allez.
0: Oh là là. En plus, c'était l'époque de Andreas Bader, les Carlos, et le truc des terrorismes, des trucs rouges de l'époque, dans les années 70, 78. Donc, j'avais un chat qui s'appelait Andreas Bader, alors c'était pour perdre.
1: Ah ouais, vous cherchez la bagarre.
0: Je cherchais la provocation. Et quand le chat passait à la fenêtre comme ça, et moi je le cherchais, Andreas, Andreas Bader. Alors les blancs, là, mes voisins blancs là, se disaient, mais...
1: Elle abrite des terroristes.
0: Elle abrite des terroristes, et puis à l'époque. Hein,
1: et donc vous découvrez la littérature japonaise chez les bouquinistes.
0: C'était un livre qui s'appelle... et c'était même pas écrit par un japonais, c'était écrit par un auteur anglo-saxon qui s'appelle Louis Adams Beck. Et le livre s'appelait Zen, amour mystique. Et je l'ai acheté. Et c'est un voyage en bateau de l'Angleterre vers le Japon. Et dans le bateau, il y a toute la bourgeoisie aristocratique japonaise qui faisait ce voyage vers le Japon. Donc. Et il y avait aussi cet étudiant japonais qui faisait des études en Angleterre et qui partait en vacances et qui a pris le bateau aussi. Il a eu l'occasion de discuter avec une de ces aristocrates. Comme l'autre était curieuse, le Japon, et lui, il lui parlait de sa culture, et particulièrement du zen, et puis du dénuement, de... qu'une femme japonaise, pour posséder un diamant, elle ne va pas le mettre en broche. Elle va le mettre à l'intérieur, par exemple, disons, dans son soutien-gorge, et mettre un habit dessus. Mais posséder le diamant est avec elle, mais elle n'a pas besoin de le montrer. Petit à petit... dans les discussions, elle se débarrassait de tous ses superflus, ses biens, sa fortune et tout, petit à petit, etc. La femme, son voyage, elle n'avait pas besoin d'arriver jusqu'au Japon, d'aller à Kyoto, d'aller dans un temple, etc.
1: Elle avait découvert.
0: Elle avait dans le voyage, déjà, le voyage. Ce n'était pas d'arriver, mais ce qui se passe dans le voyage, au fur et à mesure, elle enlevait toutes ces lourdeurs, tout ce qui nous alourdit en pensée, en se débarrasser de ce moi sublimé, lourd, comme les sept cieux de l'univers. Et c'est là que ça, moi aussi, comme je vous dis, quand je lis, je suis dedans. J'ai fait ce travail-là. Et ce livre... mais vraiment m'a déblayé le chemin vers la quête de cette plénitude, de cette béatitude que je n'ai pas encore atteint, mais être dans la quête...
1: C'est déjà quelque chose.
0: C'est déjà quelque chose.
1: Mais on vous écoute arriver à cette quête, au livre du thé.
0: Donc, il faut aussi passer... Donc, c'est Okakura Kakuzo, et c'est le livre du thé. Donc, c'est sur la cérémonie du thé.
1: Et on va l'écouter dans une traduction française par le critique d'art et poète Gabriel Mouret.
0: Seul celui qui a achevé en esprit l'inachevé peut découvrir la véritable beauté. La vigueur de la vie et de l'art réside dans leur possibilité de croissance. Dans la chambre de thé, il revient à chaque convive de compléter par le truchement de son imagination et selon ses goûts personnels, l'effet de l'ensemble. Depuis que le zen est devenu un mode de pensée prédominant, l'art de l'extrême-orient a évité à dessein la symétrie, car elle exprime non seulement la finitude, mais aussi la répétition. L'uniformité du dessin fut ainsi considéré comme fatal à la fraîcheur de l'imagination. En conséquence, les paysages, les oiseaux et les fleurs devinrent les sujets favoris de la peinture et non point la figure humaine, puisque celle-ci est déjà présente dans l'observateur lui-même. Nous nous mettons trop souvent en évidence et, malgré l'ampleur de notre vanité, nous prendons pour unique objet de contemplation finit par être lassant. Dans la chambre de thé,

La peur de la répétition est toujours présente. Les divers objets qui ornent la pièce devraient être choisis de façon qu'aucune couleur ni aucun motif ne se répète. Si vous disposez une fleur fraîche, toute peinture à thème floral est par là même interdite. La simplicité dévolue à la chambre de thé et son absence de toute vulgarité en font un véritable sanctuaire contre les tourments du monde. Là, et là seulement, nous pouvons nous consacrer sans le moindre trouble à l'adoration du beau. Au XVIe siècle, la chambre de thé offrit aux guerriers et aux hommes d'État qui œuvraient à l'unification et à la reconstruction du Japon des instants de répit bienvenus au milieu de leurs tâches ardues. Au XVIIe siècle, quand prédomina le strict formalisme cher au shogun Tokugawa, elle constitua pour les esprits artistes une possibilité unique de libre communion. Devant une grande œuvre d'art, en effet, il n'est plus nulle différence entre un daimyo, un samouraï et un simple citoyen. Aujourd'hui, et ce sur toute la planète, l'industrialisme rend les véritables raffinements toujours plus inaccessibles. Jamais l'homme n'a eu autant besoin de la chambre de thé.

0: Donc nous avons besoin de la chambre de thé.
1: Pour la simplicité.
0: La simplicité.
1: La méfiance de la répétition.
0: Éviter la répétition. Donc la simplicité, mais le vide. Il faut aussi vider. Il faut juste des choses essentielles. En plus, il ne faut pas donner des choses où les gens sont admiratifs. Il faut donner des choses que les gens vont compléter par leur imagination. Il faut suggérer et non offrir. C'est fantastique. Non. Il faut suggérer. Et maintenant, nous, avec notre imagination, nous complétons. Donc, nous devons contribuer. Parce que sinon, on pense qu'on doit offrir quelque chose, un kit prêt à utiliser, prêt à porter, prêt à comprendre, prêt à assimiler, prêt à intégrer. Non, il faut laisser à l'être humain de participer par son imagination à créer un environnement, un univers, à créer le monde, à recréer le monde, parce qu'il était déjà créé, on l'a presque détruit. Il faut que nous contribuions tous à le reconstruire.
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1: Votre troisième choix, Ken Bougoul. Ultra Vocal, c'est un texte qui a été écrit en 1972. Mm-hmm. Il a été édité en France en 2004, dans la collection Étonnant Voyageur. Et Franck Etienne, c'est donc un écrivain haïtien qui est né en 1936 et mort tout récemment en 2025. Il a été poète, dramaturge, peintre aussi.
0: Peintre aussi.
1: Ouais.
0: Un homme aussi, comme William Sassine, qui était né d'une maman autochtone, donc une haïtienne, et d'un soldat américain.
1: De passage. Plus que de passage.
0: Et ça crée toujours des personnages...
1: Complexes.
0: Complexes et dispersés. Une mécanique qui est mal montée.
1: D'ailleurs, vous vous intéressez beaucoup, Ken Bougoul, dans les textes que j'ai lus, justement à ce qui, dans le corps, mais au sens corps social et corps intime, a été disloqué. Et à différentes échelles, c'est-à-dire que à plein d'égards, vous observez la dislocation du corps individuel et du corps social par la colonisation, par la violence coloniale. Et vous le faites aussi à l'échelle plus intime, comment certaines histoires, notamment des rencontres manquées dans la famille, pour utiliser des mots doux,
0: Comment
1: ça disloque les corps, les esprits, comment ça fabrique des êtres qui sont parfaitement éparpillés et morcelés. C'est quelque chose que vous regardez beaucoup.
0: Beaucoup. Je fais beaucoup attention à ça. Et on peut en rajouter, hein. C'est pas seulement la dislocation au niveau individuel, la dislocation au niveau social, mais même environnemental, politique, sociologique, idéologique. On nous entraîne. Peut-être vous n'avez pas lu Cacophonie.
1: Non.
0: C'est-à-dire Cacophonie, c'est pas une polyphonie de bruit que dans tous les sens. C'est une cacophonie existentielle. Pour illustrer la dislocation interne, parce qu'on ne sait plus. Et ça, je l'ai reproché aux idéologies, aux médias, aux informations. On nous dit ici une chose, on nous dit de l'autre côté, on nous dit comme ça, ça vient de partout. Qu'est-ce qu'il faut suivre? Qu'est-ce qu'il faut faire? On se trouve dans une espèce de chaos existentiel, même chaos de pensée. On ne sait plus qu'est-ce qu'il faut penser. Tellement on est assailli d'informations, d'influences, et on se cherche, on passe notre temps à nous chercher.
1: Et si j'ai bien compris, Ultra Vocal, c'est un roman où justement la question du langage vient...
0: Du chaos.
1: Du chaos et éventuellement peut-être remédier au chaos.
0: Oh, ah voilà, maintenant ça c'est le chaos. C'est-à-dire Haïti, depuis toujours, depuis son indépendance, avant son indépendance, pendant son indépendance, sa lutte pour l'indépendance... Avec son indépendance, comme la première république noire indépendante, se trouve toujours dans le chaos. Mais un peuple de créateurs, Haïti, tout le monde crée. Les enfants, les femmes au marché, les prostituées, les voyous, les... Même les gangs qui sont là sont des créateurs, c'est-à-dire bon, créateurs de chaos. Mais c'est-à-dire, c'est un peuple qui est toujours en survie, en instinct de survie, de s'en sortir d'une manière ou d'une autre. Mmh. C'est là maintenant, c'est mieux de le faire en bien plutôt qu'en mal, mais qui veut toujours s'en sortir. Mmh. C'est un peuple qui est toujours debout, qui réagit. Et ça, ça aide dans le chaos pour s'en sortir. Parce que malgré la situation très compliquée, quand quelqu'un va à Haïti, on revient et dit « Oh là là, c'était fantastique !» Malgré tout. Mm. Et ça, c'est ça que la création haïtienne a apporté à Haïti, à travers la littérature, la peinture, les arts, la musique, etc. Donc Franck Étienne, c'est un fruit du chaos, né dans le chaos, qui a grandi dans le chaos, qui a été heureux dans le chaos, malheureux dans le chaos, malheureux dans le chaos, mais qui a fait énormément de choses dans le chaos. Et comment il a pu faire ça? C'est à travers la création, et la création, la vraie création qui apporte de la lumière, de la beauté, de l'amour, ça ne peut naître que de dans la douleur.
1: On vous écoute pour un extrait.
0: Voilà. Gloire à tous ceux-là qui, de leur cri, tissent les feux de l'aube. Le poète rêve d'en faire partie. Dans ma mémoire, il y a beaucoup plus de montagnes que de plaines, de forêts que de savanes. Je n'ai retenu que les leçons de la colère. Nerveuse, les eaux du fleuve à mes tempes. Mes tempêtes si fréquentes que je ne contrôle plus ma tête. Je bondis avec le courant tumultueux vers les gouffres inconnus. Bruit, cascade meurtrière et bruit. C'est l'impossible qui me tente. Gronde le bruit des cataractes. Par où s'opère le transvasement de la tempête au fond du crâne. Parole ébouriffée, ô ma folie meurtrière. Ton échine, ma chute meunière, ma hutte première. Toi seul, debout dans mes songes, moulin d'écume jusqu'à mes reins. Mes doigts au travail, pattes rebelles, géographie pour un massacre à tort et à travers. Je sculpte ma douleur, je joue avec elle. Et puis à force de brasser la poussière des mots et la musique de l'eau, j'ai retrouvé au fond de ma mémoire le totem qui a toujours fasciné ma solitude et mes amours. Le chien maigre du quartier qui ne me quitte jamais depuis mon enfance. Je l'ai vu patauger dans une flaque boueuse, couleur de caca diarrhée, un après-midi de pluie. Ça devait être au mois de mai de l'année 1947. La rue Docteur Aubry n'était pas encore asphaltée à l'époque. Je l'ai revu souvent, ce chien solitaire qui marchait tristement un après-midi sous la pluie de mai. Lui et moi, nous sommes de la même race. »

0: Je voulais continuer un petit extrait, mais j'ai peur du temps.
1: Vous avez raison d'avoir peur du temps.
0: Oui, parce
1: Julie,
0: que...
1: elle est maître du temps.
0: C'est pour ça. J'adore ça, maître du temps. Ah, le temps, c'est un sujet
1: radio,
0: fantastique.
1: La radio,
0: j'adore.
1: Il faut gérer le temps. Mais on le gère toutes les trois, regardez, ça s'organise. Vous-même, vous y pensez, Julie y pense, moi j'y pense.
0: Donc, pour dire que du chaos, on doit toujours... C'est pour ça que j'aime le genre poétique. La poésie, c'est au début et au commencement de toute recherche de solutions, de paix. Parce que la poésie entraîne, élève, ça entraîne vers le haut. Même quand ça traite de choses tristes, la poésie vous élève. Voilà, on s'élève même dans la douleur, on grandit, on quitte de patauger dans la boue.
1: Couleur diarrhée.
0: Exactement. Couleur diarrhée, caca, comme il dit.
1: Est-ce que vous voulez, Ken Bougoul, qu'on aille vers un poète que vous avez choisi? Franck Etienne était un poète, mais vous avez aussi choisi René Char. Peut-être avec ce que vous venez de dire, c'est assez beau d'aller vers René Char, non?
0: On connaît René Char, hein, on ne va pas sortir sa biographie, ses combats, ses luttes, son engagement, etc. Et sa poésie, même dans Lettera Amorosa, il a écrit d'autres poèmes beaucoup plus magnifiques, mais malheureusement, je n'ai pas les ouvrages. Dans le chaos, il y a cette note d'espérance. Il y a toujours l'espérance au bout, malgré tout. C'est-à-dire que donc ces textes, sa poésie nous entraîne donc vers l'engagement, nous demande de nous lever, nous demande d'avoir des intentions, nous demande surtout d'aimer, mais pas d'aimer l'eau que nous buvons ou la femme qu'on voit en face de nous, mais être capable d'aimer, Lettera Amorosa, quelqu'un qui n'est pas là, aimer l'absent. Ça, c'est le véritable amour. Mais en même temps, d'une manière... je ne sais pas, au moment même, il a utilisé le mot haletant. D'une manière haletante. Il faut qu'on apprenne à aimer l'absence. En tout, il y a les êtres humains qu'on aime, mais aimer l'absence. C'est-à-dire pouvoir se... qu'on n'a pas besoin de voir, d'avoir ou de voir quelqu'un pour l'aimer. Mais aimer les choses, de penser à la rose et d'aimer la rose sans voir la rose. Et on se fait des idées sur la rose, sa couleur rose, sa fraîcheur, cette fleur, cette fragilité, peut-être un peu de rosée dessus, on est là. C'est ça, on le sent. Mais dès qu'on voit une rose, tout de suite on l'agresse, on renifle avec son nez. C'est joli, mais là, l'aimer sans voir la rose, c'est ça. Il faut aimer l'absent. Donc c'est un message d'amour. Parce qu'il n'y a que l'amour, je pense, qui peut sauver le monde. Et j'aime beaucoup René Char.
1: Lettera Amorosa, il sort en 1953, juste après la guerre, pendant laquelle vous avez rappelé que René Char s'était particulièrement engagé et en poésie et en résistance.
0: Absolument.
1: On vous écoute, Ken Bougoul, dans l'extrait que vous avez choisi.
0: Qui n'a pas rêvé en flânant sur le boulevard des villes d'un monde qui, au lieu de commencer avec la parole, débuterait avec les intentions? Quel mouvement hostile t'accapare? Ta personne se hâte, ton baiser disparaît, l'un avec les inventions de l'autre, sans départ, multiplier les sillages. Je n'ai plus de fièvre ce matin, ma tête est de nouveau claire et vacante, posée comme un rocher sur un verger à ton image. Le vent qui soufflait du nord hier fait tressaillir par endroits le flanc meurtri des arbres. Je sens que ce pays te doit une émotivité moins défiante et des yeux autres que ceux à travers lesquels il considérait toutes choses auparavant. Tu es parti, mais tu demeures dans l'inflexion des circonstances, puisque lui et moi avons mal. Pour te rassurer dans ma pensée, j'ai rompu avec les visiteurs éventuels, avec les besognes et la contradiction. Je me repose comme tu assures que je dois le faire. Je vais souvent à la montagne dormir. C'est alors en vérité qu'avec l'aide d'une nature à présent favorable, je m'évade des échardes enfoncées dans ma chair, vieux accidents, âpres tournois. Pourras-tu accepter contre toi un homme si haletant ?

0: Waouh.
1: Oui, ah, si, si. Ah, j'ai besoin d'un homme haletant.
0: Vous dites oui. On dit oui.
1: Oui.
0: Bien sûr, on dit oui.
1: Oui, c'est-à-dire qu'avec un homme qui arrive comme ça, en traînant la patte, qui se prend pour... Mais un homme haletant, qui est vivant, un homme qui sent les choses, qui est amoureusement bouleversé. On n'a plus ces grands poètes pour parler aux femmes et aux animaux et à l'environnement. Il nous faut de la poésie pour sauver le monde.
2: Vous avez décidé, Ken Bougoul, de terminer par le désert, alors?
1: Oui, avec cet auteur que vous connaissez certainement.
2: Mbarek Umberouk, Le silence des horizons. C'est un texte qui est apparu en 2021.
1: Oui, il n'y a pas longtemps. Et c'est un auteur mauritanien, un grand écrivain, journaliste de formation, un homme du désert, puisqu'il est né aux portes du désert. Et la ville était là, et lui, aux portes du désert, il a préféré se tourner vers le désert. Et il place la plupart de ses œuvres dans un contexte de désert. Désert physique, désert mental, politique, existentiel, etc. Même quand une fois on était en Mauritanie, il nous a invités à manger. On pensait qu'on allait chez lui dans un restaurant. Il avait fait installer une tente dans le désert, sur une dune de sable. Oh là là, c'était magnifique. C'est vraiment un homme du désert. Et ce livre que j'aime beaucoup, toujours les questions de chaos. Et là, c'est le chaos d'un jeune homme dont le père était guide dans le désert, de touristes, de gens dans le désert. Et un voyage au cours duquel les autres membres du groupe sont morts de soif. Et lui, il a survécu. Donc son entourage, pour des questions d'honneur, il dit « Comment tu peux faire ça ? Toi, meurs pour laisser les autres vivre. » Et ça, c'est une honte dans la tribu. Et ce jeune homme qui ne comprenait pas pourquoi on ne parlait pas de son père. Et quand il lui a dit qu'il allait accompagner des touristes dans le désert, sa mère, elle lui a dit « Ne dis jamais qui est ton père. » C'est-à-dire le déni du père. Uniquement parce que s'il faut choisir, il faut laisser les autres vivre et mourir pour que les autres puissent continuer à vivre. Plutôt que de survivre, d'échapper à la mort avec des morts. Et donc il est parti en cachant son identité déjà. Mais d'accompagner ces touristes avec des jeunes à travers le désert, c'était comme un voyage qui lui permettait de ressasser cette histoire, mais sur des horizons sans fin. Parce que le désert, on ne voit pas où c'est. Et dans le désert, tes pensées, dans le désordre, il n'y a pas d'écho. Donc tu es dans tes propres pensées, mais c'est absorbé par l'immensité et l'infinitude du désert. Parce que chaque fois que tu t'approches pour comprendre quelque chose, l'horizon s'éloigne encore. Et tu continues dans cette démarche, dans cette quête. Pour dire que ce qui est important dans la vie, c'est de ne pas comprendre tout, de ne pas arriver à une fin, de ne pas arriver à destination, mais c'est d'être dans cette dynamique de quête de soi, de quête de port. Rien n'est acquis. Il faut toujours être dans cette dynamique. Et il n'y a rien de plus fantastique que de le faire dans le désert. Parce que l'horizon est infini. Il n'y a pas d'horizon. C'est pour l'infini.
2: On se quitte avec un extrait, alors, de ce texte-là.
1: Voilà. Ton père n'avait aucune chance. Les enfants interrompirent mes pensées. Nathalie se blottit contre moi et me toucha le menton. Raconte-nous donc. J'essayais de me remémorer les débuts de l'histoire que j'avais commencée. Où en étais-je ? Demandai-je. Homom, le bon djinn, il voulait aller sur terre. Ah oui, Homom se languissait un peu. Il avait pourtant tout vu. Il s'était promené sur les plus belles des planètes. Il s'était amusé au milieu des couleurs immenses du ciel. Il avait marché sur les anneaux de Jupiter. Il avait visité longuement Saturne et ses satellites. Il avait foulé bien avant les Américains le sol de la Lune. Mais il voulait aller sur Terre. Le départ sur Terre était très réglementé par le cœur des bons djinns, car ils estimaient cette planète trop dangereuse à cause des mauvaises pollutions et du trou qu'elles avaient creusé dans l'ozone, l'enveloppe qui protège la Terre des radiations du soleil. De faux nuages l'enveloppaient déjà, porteurs de mille salissures. Et puis les mauvais djinns l'avaient conquise depuis très longtemps. Ils y avaient fait régner les empereurs, des rois, des dictateurs et même des présidents régulièrement élus. Car cela aussi était une particularité détestable chez les terriens. Ils confiaient tout à des personnes qu'ils choisissaient parfois ou qui s'imposaient à eux souvent. Et ces personnes avaient visage, parole, culture d'humain. Mais en réalité, ils appartenaient aux mauvais djinns qui les avaient habités dès leur jeunesse et qui les avaient préparés pour gouverner leurs semblables. Les terriens étaient les seuls dans l'univers qui savaient mentir. Ils étaient les seuls dans tout l'univers qui pouvaient trahir. Ils étaient les seuls dans tout l'univers qui pouvaient tuer, car leurs esprits avaient été conquis par les mauvais djinns. Le cœur, donc, palpita très fort quand Omom déclara avec insistance qu'il voulait aller sur Terre. Ils confièrent au plus ancien des bons djinns la mission de l'en dissuader. Celui-ci l'écouta longuement puis se tut. Il savait que ses paroles ne serviraient à rien. Et Omom était saisi d'une frénésie inhabituelle qui s'appelait la passion, qui n'obéissait pas à la raison et qui ne pouvait être vaincu que par l'expérience ou les ans. Il fit rapport au cœur. Rien ne pouvait plus empêcher Omom de tenter cette étrange aventure.

0: Donc il est en train de raconter une grande, les bons djinns, les mauvais djinns, et il y a un djinn qui lui dit, moi je veux aller sur la planète Terre. Et on lui dit non, la Terre, vraiment, c'est pas bien, il n'y avait que des tyrans, des dictateurs, il y a des, etc. etc. Mais je dis en même temps, autant il y avait tous ces dangers, mais quelque chose qu'on ne sait pas, tu ne peux pas dire non, je n'y vais pas parce qu'on m'a dit que c'est pas bien. Il faut toujours aller voir soi-même de ses propres yeux. Et ça, je le ramène même à l'écriture, à la lecture. Il faut tout lire. Il n'y a pas de bons livres et de mauvais livres. Il n'y a que des livres. Maintenant, soi-même, en lisant, on peut faire ses propres choix personnels. Donc, de ne pas refuser d'aller vers l'inconnu. Parce que peut-être que c'est dans l'inconnu qu'on peut conforter ses... pas des certitudes, mais des engagements, des convictions ou plutôt des positions. On peut se positionner en découvrant l'inconnu. C'est pour ça, cette marche dans le désert qui semble infinie, c'est toujours dans cette dynamique, dans cette quête que ce jeune homme qui est en train de réfléchir, il est en train de créer sa propre histoire dans l'histoire pour arriver à comprendre pourquoi son père a été banni et qu'est-ce qui s'est réellement passé quand les autres sont morts et que lui, il a survécu. Il ne se la raconte pas lui-même son histoire ou sa quête, mais à travers un conte qu'il raconte à des enfants. C'est pour ça qu'en dehors de la poésie aussi, j'aime les contes.
1: Merci beaucoup, Ken Bougoul, de nous avoir reçus ici et d'avoir partagé vos lectures. Merci infiniment.
0: Merci beaucoup. J'ai choisi ces livres, mais en fait, je voulais parler d'autre chose.
1: Mais on a parlé d'autre chose, non?

0: vous rencontrer. Merci beaucoup.
1: C'est vrai.
0: Merci.
1: Vous êtes sûr, c'est pas pour vous faire plaisir, hein?
0: Franchement, je n'ai pas l'habitude de faire ça.
1: Et on ça, était, c'est mes copines.
0: On était trop heureuses de vous. Merci beaucoup de nous avoir accueillis chez
1: vous. Ah, c'est beaucoup. Moi, c'était
0: merci
1: un
0: beaucoup.
1: Grand, grand plaisir. Je suis merci très, très
0: infiniment.
1: Contente.
0: Merci
1: très,
0: beaucoup.
1: Et puis, il faut revenir.
0: Ben, j'espère.
2: Je vais dire au revoir avec mon,
0: oui. Avec mon micro.
2: Prenez soin.
1: Tonton, tes copines s'en vont.
0: Salut, tonton.
1: Hein. Julie s'en va.
0: Salut,
2: tonton.
0: Salut, mon vieux. À Dakar, rien n'aurait été possible sans Julie Viala, qui a été une parfaite maître du temps. À Paris, rien n'aurait été possible sans Marianne Chassor. À la réalisation de cet épisode, Vivien Demeyer. Au mixage, Jean-Guilain Meige. Un très grand merci à toute l'équipe du Book Club. 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
4: LSD, la série documentaire. On a tendance à la moquer, mais néanmoins à consulter la rubrique qui lui est consacrée en fin de journal. C'est l'astrologie, car rares sont en effet ceux qui ne peuvent pas citer leur signe. Pourquoi, alors qu'elle a perdu son caractère scientifique depuis la fin de la Renaissance, persiste-t-elle dans notre société aujourd'hui? C'est la question que pose le documentaire signé Léa Capuano et Anne-Laure Chanel.
5: L'astrologie avant l'ordinateur, c'est quelque chose comme la pratique d'un empirisme artisanal.
6: André Barbeau, pourquoi astrologue, créateur d'Astroflash, le premier horoscope sur ordinateur.
5: C'est-à-dire qu'il y a des astrologues qui font leur petite astrologie à eux, dans leur petit coin. C'est d'ailleurs une très noble et une très belle chose par elle-même. Mais nous sommes quand même au temps où la science progresse grâce à des procédés, disons, de mécanique cérébrale, en quelque sorte. Et l'ordinateur est devenu roi dans notre univers scientifique. Pourquoi voulez-vous donc que l'astrologie ne bénéficie pas elle-même de cette promotion scientifique qu'est l'ordinateur ?
7: La machine qui est installée aux Champs-Élysées délivre des horoscopes moyennant une certaine contribution.
8: À Paris, on trouve des ordinateurs qui peuvent prédire l'avenir, avec un côté qui peut paraître plus ou moins scientifique.
5: C'est un véritable mitraillage sur le papier du texte. Vous avez vraiment un document d'une douzaine de pages qui sort en 45 secondes, et c'est réellement quelque chose de très individualiste.
8: Que peut-on en conclure ?
6: Astrologie, la tentation du ciel. Un documentaire de Léa Capuano, réalisé par Anne-Laure Chanel. Aujourd'hui, science et astrologie, deux univers à des années-lumière. Depuis le XVIIe siècle, la Terre n'est plus au centre du monde. L'univers est infini, et la pensée, moins magique. Il faut se rendre à l'évidence, l'astrologie n'est plus une science, mais ses atours toujours plus rationnels. Calcul, technologie, comités variés et argumentaires. Que sait-on de l'influence du jour de notre naissance sur la vie ? Comment cherchent les astrologues, les astronomes ? Quel est le rôle des scientifiques ? La quête continue, on prend la route de l'Observatoire de Paris, on part en Inde, sur les plateaux télé et dans les amphithéâtres de la Sorbonne.
9: Quand il y a eu l'explosion des connaissances modernes, et en particulier vraiment au XVIe siècle, depuis Copernic.
6: Philippe Zarca, astrophysicien à l'Observatoire de Paris.
9: Eh bien, l'héliocentrisme s'est imposé d'abord. Ensuite, Newton en particulier a compris que le cosmos était nécessairement infini, puisque sinon la gravitation allait tout faire s'effondrer vers un centre. Galilée a vraiment posé le principe du fait que les événements doivent être expliqués de manière objective, indépendamment de la personne qui les explique. Et donc tous ces fondements de la science moderne, en fait, ont complètement sapé l'astrologie, et l'astrologie ne s'est plus du tout occupée d'observations, elle s'est juste fondée sur les observations faites par les astronomes. Mais alors que l'astronomie s'est développée pour étudier la nature des astres, la physique, le fonctionnement, l'astrologie, elle, est restée scotchée sur des points, uniquement les luminaires, qui se déplacent devant une toile de fond des étoiles.
10: Le ciel des astrologues n'est pas le ciel réel des astronomes.
6: Serge Brett-Morel, ex-astrologue, spécialiste de l'analyse critique de l'astrologie.
10: Étant donné que les astrologues positionnent les astres dans le ciel, donc ils sont obligés de faire appel à des techniques de l'astronomie qui ne relèvent que de l'astronomie ancienne, c'est-à-dire avant Kepler, on va dire au début du XVIIe siècle. Donc l'astronomie, entre guillemets, des astrologues n'a rien à voir avec l'astronomie d'aujourd'hui pour cette raison.
9: Pour les dire très rapidement, les astrologues considèrent que le ciel est plat, les constellations n'ont pas de profondeur, ce qui est faux bien sûr, les étoiles sont à des distances différentes. Les astrologues prennent des signes du zodiaque de 30 degrés, tous égaux. Alors qu'en fait, les constellations du zodiaque ont des longueurs très différentes le long de l'écliptique, certains une dizaine de degrés, d'autres 50, voilà. Et puis, il y a une 13e constellation, Ophiuchus, qui croise l'écliptique, donc le zodiaque. Ensuite, les signes du zodiaque compter au nombre de 12 à partir d'un point particulier sur l'écliptique, sur le zodiaque, qu'on appelle le point vernal. C'est la position du soleil le premier jour du printemps, le long de cette ligne. Et donc, à l'équinoxe de printemps, le soleil est en fait à l'intersection entre l'équateur terrestre et l'écliptique. Les astrologues prennent ce point comme l'origine des signes. Et donc, le premier signe, c'est le bélier, etc. Sauf qu'en fait, sous l'influence de la Lune en particulier, l'axe de rotation de la Terre va se déplacer lentement dans le ciel. Il va faire comme un axe de toupie, ce qu'on appelle une précession en environ 26 000 ans. Eh bien, ce point vernal, eh bien, en fait, il se déplace parmi les constellations. Il se déplace à peu près de la longueur de 30 degrés d'un signe en environ 2500 ans, quoi. Ce qui veut dire que depuis l'origine de l'astrologie jusqu'à nos jours, les signes ne correspondent plus aux constellations qui sont derrière. Aujourd'hui, le signe du bélier va correspondre à la constellation des poissons, par exemple. Donc, il n'y a plus de correspondance du tout avec le ciel. Il y a le fait que, eh ben, quand on est au nord ou au sud des cercles polaires, le soleil ne se lève plus et ne se couche plus. On a ce qu'on appelle le soleil de minuit. Et donc, tout le système des maisons mis en place par les astrologues s'effondre. Donc le découpage du ciel en quartiers diurnes et nocturnes. Il n'y a plus de quartiers nocturnes ou diurnes. Et enfin, comme les luminaires se déplacent lentement, il devrait y avoir plein de gens qui ont le même horoscope. Ça, c'est les objections astronomiques classiques.
11: Madame Soleil, astrologue scientifique.
12: Et
13: Bernard Millet, astronome non moins scientifique.
9: Ce sont des arguments qui ne sont pas mauvais, ils sont tous exacts. Mais d'abord, ils sont un petit peu techniques. Et puis deuxièmement, les astrologues ne sont pas des idiots. Ils ont des contre-arguments tout à fait recevables. Ce sont des arguments astronomiques, disons, contestables au moins par les astrologues, même s'ils sont factuellement exacts. Mais il y en a des meilleurs.
10: Un des arguments à poser, soit à un astrologue, soit à quelqu'un qui croit simplement en l'astrologie, c'est étant donné que les symbolismes astrologiques sont définis en faisant référence aux saisons, eh bien, comment se fait-il que le lion soit si flamboyant parce que le soleil brille en été chez nous, alors que tous les lions qui naissent en Australie, par exemple, en Afrique du Sud, à l'opposé de nous sur la Terre, eh bien, naissent dans la saison de l'hiver. Ils devraient être flamboyants, puisque c'est comme ça qu'on définit le symbolisme. Or, ben non, en fait, ça ne devrait plus marcher. Et pourtant, on n'entendra jamais un astrologue, ça peut être une question à lui poser, mais alors finalement, est-ce que ça ne marche que dans l'hémisphère nord? On peut ajouter aussi qu'en fait, c'est encore pire entre les tropiques, puisque aux alentours de l'équateur, il n'y a même pas quatre saisons. Les astrologues, la plupart, continuent d'utiliser ces symbolismes définis en lien avec nos saisons, alors que c'est totalement inapplicable à la majorité de la planète. Et pourtant, il n'en tire pas la conséquence que l'astrologie n'est pas universelle, ce qui devrait être le minimum. Non, non, il continue de faire pareil.
9: Au début de l'astrologie, eh bien, on ne connaissait les planètes que jusqu'à Saturne. Et puis on a découvert Uranus, et puis Neptune. Bon, ça c'était vers le 19e, et Pluton au 20e siècle. Et à chaque fois, les astrologues ont dit « Ah, voilà pourquoi nos prédictions n'étaient pas assez précises, je rajoute ça, j'incorpore, je touille, et donc j'améliore mes prédictions ». Manque de peau, en 2006, l'Union Astronomique Internationale, sur de très très bons arguments, parce qu'on commençait à découvrir plein de petites planètes semblables à Pluton dans les confins du système solaire. Ils ont réexaminé le problème et ils se sont aperçus qu'en fait, Pluton ne s'était pas du tout formé comme les autres planètes. Pluton est probablement un ancien satellite de Neptune. Et donc, il y a eu le classement en deux catégories, planète et planète naine. Et Pluton s'est retrouvé avec le statut de planète naine, comme beaucoup d'ailleurs d'autres qui avaient été découvertes depuis les années 90. Alors là, la question que j'ai envie de poser aux astrologues, c'est quand vous avez incorporé Pluton en disant que ça améliorait vos prédictions, est-ce que vous avez menti? Ou est-ce que maintenant vous devez incorporer les centaines de nouvelles petites planètes naines qui sont ajoutées? Ah!

0: Il est clair que des jumeaux qui n'ont pas le même destin, ça a toujours été un contre-argument aux prétentions de l'astrologie. Alors, il y a différentes façons de répondre à cet argument. Le meilleur argument maintenant pour moi par rapport aux jumeaux astrologiques, c'est une expérimentation qui a eu lieu il y a quelques années. Que se passe-t-il si des personnes nées à peu près au même moment, au même endroit, grandissent? Est-ce qu'elles vont avoir la même profession ou être dans le même domaine? Est-ce qu'elles vont développer des traits de personnalité proches? Et quand on regarde le résultat, on n'a rien trouvé dans les réalisations professionnelles qui étaient proches ou plus proches que ce que prévoit le hasard. Et on n'a rien trouvé non plus en comparant les personnalités des gens.
1: Un autre argument qu'on peut mentionner, c'est le fait que les astrologues oublient des astres du système solaire qui ont pourtant, au moins visuellement, une importance considérable. Les comètes, quand elles apparaissent, bien sûr, elles sont imprévisibles, donc elles ne sont pas très pratiques pour les astrologues. Mais je veux dire, qui a dit qu'il fallait que ce soit pratique? Les astronomes essayent d'expliquer le ciel tel qu'il est, et quand vous travaillez sur la théorie du Big Bang, bah, c'est pas forcément pratique, quoi. Hein, on essaye de trouver ce qui est vrai, en tout cas dans le cadre de la physique. Donc les comètes, les astrologues ne connaissent pas. Donc ça, c'est un peu un problème. Alors les astéroïdes, même si on ne les observe pas à l'œil nu, il y en a quand même des très gros, qui sont aussi gros que Pluton. Bon. Et puis finalement, il y a tout le ciel, hein, qui reste.
0: Il y a quelque chose de très important, c'est que l'astrologie peut marcher même quand elle ne devrait pas marcher. C'est ce que j'appelle la fécondité du faux. Il arrive que des astrologues se trompent de date de naissance quand ils interprètent des cartes de naissance. On a plein d'exemples dans l'histoire, hein, ça arrive très régulièrement. Le problème, c'est que, est-ce que vraiment l'astrologue a un moyen de savoir à quel moment il est dans le vrai ou dans le faux ?
1: L'astrologie ne s'intéresse pas du tout aux propriétés physiques des astres. Hein. Les astres sont des points et le reste n'est que symbolique. Pour donner un contre-exemple amusant, on va parler de Mars. Mars est rouge. Ça, même à l'œil nu, par une nuit claire, on peut s'en apercevoir. Eh bien, les astrologues se sont arrêtés évidemment immédiatement à la signification symbolique du rouge, qu'ils ont interprété comme le sang, donc la guerre, donc la mort. Or, quand les astronomes, cette fois-ci, ont envoyé, d'abord étudié au télescope, puis envoyé des sondes spatiales sur Mars, ils se sont aperçus, en fait, par des analyses physico-chimiques, que la couleur rouge venait d'oxyde de fer. En gros, de la rouille, quoi. Les oxydes veulent dire présence d'eau, éventuellement passée. Et l'eau est une brique essentielle pour la vie. Donc finalement, le rouge, pour les astronomes, est associé à la vie. Voilà comment on a une association symbolique qui est à l'opposé complet d'une association physique.
0: En 1996, une association s'est créée, la Fédération des astrologues francophones, dont l'objectif principal était de devenir une sorte de syndicat des astrologues. Le problème, c'est que les astrologues n'ont déjà même pas réussi à s'asseoir tous à la même table. C'est-à-dire que les divergences entre astrologie ont eu cette conséquence-là, qui est que réellement les astrologues ne s'entendent pas sur l'essentiel, même pas sur quelque chose qui permettrait qu'ils travaillent tous ensemble. Ce qui fait que la démarche a échoué.
1: Ça arrive souvent en science, qu'il y ait plusieurs théories. Par contre, en science, ce qui se passe, le fait qu'il y ait plusieurs théories pour un même phénomène n'est pas acceptable sur le long terme. Donc on va faire des observations dont les résultats vont essayer de trancher entre l'une ou l'autre. Et donc, il y a une espèce de volonté d'universalisme en science qui veut conduire à une explication unifiée du monde qui soit acceptable aussi bien par les Européens que les Chinois, que les Indiens, que d'autres. Voilà. En astrologie, l'un des problèmes, outre le fait que ça ne marche pas, c'est qu'il n'y a pas du tout de volonté de recherche d'unification, chacun dans sa chapelle, et on critique les autres, ou on ne s'en préoccupe pas, mais en tout cas on s'en fiche. Et donc il n'y a aucun début d'idée d'explication de l'astrologie. Et ça, après 3000 ans, non seulement d'observation du ciel, mais en plus d'utilisation de l'astrologie, c'est quand même un problème.
2: Les astrologues ont tenté de reprocher aux scientifiques de ne pas vouloir vérifier ces choses. Mais là, ils tombent à côté parce que précisément, des astronomes et d'autres aussi chercheurs se sont appliqués à chercher de très près ce qu'il pouvait y avoir de vrai dans l'astrologie. Eh bien, ces corrélations, on les a cherchées scientifiquement, c'est-à-dire sur un très grand nombre de cas, et on ne les a pas trouvées. Les recherches ont été très longues, et j'admire la patience de savants qui ont perdu beaucoup de temps à faire ces calculs. Ils ont toujours été négatifs.
1: Une des raisons qui font que les scientifiques s'opposent dans leur quasi-totalité à l'astrologie, c'est pas qu'ils sont sectaires, c'est que l'astrologie avec notamment le développement de la science moderne, elle s'est vue un peu poussée dans ses retranchements, et donc, pour survivre, certains astrologues ont voulu lui trouver un caractère scientifique, de démarche scientifique. Et l'enjeu est très important, parce que si la scientificité de l'astrologie était établie, à ce moment-là, il n'y aurait aucune raison de ne pas lui attribuer des postes de professeur à l'université, des financements, des étudiants, des choses comme ça. C'est un enjeu extrêmement important. Or, si c'est une fausse science, évidemment, on n'en veut pas de ça. Et c'est pour ça que les scientifiques s'y opposent. Donc, pour pouvoir dire si on est pour ou contre, il faut d'abord définir ce qu'on appelle une science. Et la science fonctionne comme ça, par un cercle induction, déduction, expérience, vérification, et on revient à l'induction. L'astrologie, absolument pas. L'astrologie est fondée sur une gigantesque induction originelle, on pourrait dire son péché originel majeur, qui est le principe de correspondance, ce qui est en bas est comme ce qui est en haut, et donc on va se servir des positions des astres dans le ciel pour faire des déductions sur les événements et la psychologie sur Terre. Et c'est tout. Il n'y a pas de déduction, il n'y a pas de vérification. Donc, ce n'est pas une méthode scientifique. On n'a aujourd'hui aucun argument scientifique permettant de légitimer la démarche astrologique. Est-ce pour autant qu'il faut la qualifier d'irrationnelle? Après tout, on a su par exemple prédire les marées bien avant de savoir les expliquer. Maintenant, on sait que c'est la gravitation, la lune et un petit peu le soleil, mais avant, on ne savait pas pourquoi, et pourtant, les prédictions étaient parfaitement exactes. Donc, qu'en est-il des prédictions astrologiques?
3: Un astrologue ne saurait avoir le privilège de se tromper toujours. Voltaire.
1: On trouvera toujours des exemples qui marchent, des exemples qui ne marchent pas. Une pendule arrêtée a raison deux fois par jour, par hasard. Quand on n'a pas d'explication théorique, basée sur la physique, les maths, etc., on n'a plus qu'un outil pour savoir si ça marche, c'est les statistiques.
4: Quand je dis que les modèles prédictifs sont de même nature que les astrologues sont supérieurs.
5: Didier Raoult, professeur controversé de médecine.
4: Je suis bien obligé de me rendre à l'évidence, parce que je fais la bibliographie. Quelque chose qui a l'allure de la science, qui sont les modèles prédictifs sur les maladies qu'on ne connaît pas et qui sont publiés dans les meilleurs journaux du monde, mais c'est pas de la science.
1: La phrase commune, c'est de dire les statistiques, on leur fait dire ce qu'on veut. Non, c'est pas vrai. On ne fait pas dire ce qu'on veut aux statistiques. Les statistiques, c'est une mesure précise, quantifiable de notre ignorance. Et c'est une mesure aussi de savoir si un phénomène mesuré plusieurs fois répétitif, quelle est la probabilité que ce phénomène soit dû au hasard, ou quelle est la probabilité qu'il soit dû à une loi. On peut très bien faire des statistiques sur les prédictions astrologiques et voir si elles sont vérifiées ou non. Les rares statistiques qui ont été faites ont montré absolument sans ambiguïté que les prédictions astrologiques étaient compatibles uniquement avec le hasard. L'impact du jour de naissance sur notre vie, on en sait pas mal de choses. Par exemple, le fait que les enfants nés certains mois de l'année ont statistiquement de meilleures performances sportives à l'école. Bah oui, c'est facile. Les écoles groupent les enfants par classe d'âge d'une année. Mais dans une même classe d'âge, il y a des enfants qui sont 11 mois plus vieux que les autres. Bah 11 mois de différence à 4 ans, ça fait une différence dans les capacités physiques. Donc c'est normal. J'avais un collègue radio-astronome plus âgé, donc François Birot, qui a beaucoup réfléchi en fait sur les fausses sciences. Et puis à l'occasion d'une émission télévisée sur l'astrologie où il ne pouvait pas se rendre, il m'a proposé de le remplacer. Donc j'y suis allé et je me suis aperçu au cours de l'émission que en fait j'étais pas préparé du tout aux arguments qui portent contre l'astrologie. Et donc ça a été à la base de notre réflexion. On a écrit un article avec François Birot, puis le Que sais-je, avec Daniel Kunt, etc.
6: Aujourd'hui, on est avec un homme qui cumule pas mal de fonctions.
7: Président du comité de
6: la 10e circonscription des Hauts-de-Seine,
7: président
6: de la Société du Grand Paris, association d'amateurs de cigares,
7: du Grand Paris,
6: maire d'ici les Moulineaux, André Santini.
8: Comment voulez-vous connaître quelqu'un? Tout ce que vous savez de lui, le CV et tout, ça n'a aucun intérêt. Il faut donc avoir recours à des scalpels plus incisifs. Quand vous avez la graphologie, un petit numéro de numérologie, plus un peu d'astrologie, vous finissez par avoir quand même une vue externe, plus votre intuition. Non, vous êtes pas mal.
9: Vous regardez le signe des collaborateurs que vous recrutez?
8: Souvent. Il y a beaucoup de gens, vous savez, il y a 20% de Français qui consultent. Moi, par exemple, je suis balance ascendant sagittaire. Mais je regarde les signes des autres, oui. J'aime bien les taureaux, par exemple. Poisson, je méfie quand même, hein. Ouais, je méfie. Surtout quand il y a un conflit. Et c'est là qu'on regarde de près le signe, on dit évidemment, c'était un Verseau.
7: J'ai travaillé sur le débat sur les parasciences dans les médias et principalement à la télévision à la fin des années 80, au début des années 90.
5: Marianne Doury, linguiste.
7: C'est vrai qu'il y avait dans les médias et en particulier à la télévision beaucoup d'espace qui était fait à des confrontations directes de paroles. Et un nombre incroyable de ces émissions étaient consacrées à une parascience, astrologie par exemple, parapsychologie, médecine parallèle, vie après la mort, OVNI, etc. Parascience, c'était toujours un tout petit peu moins agressif que pseudoscience, qui est le terme par lequel les rationalistes et les sceptiques désignent ces disciplines-là, mais il n'y a pas de terme neutre. J'étais intéressée par l'argumentation définie comme l'ensemble des procédés qu'on utilise quand on cherche à défendre une position en situation de contestation. Donc ce qui m'intéressait, c'était de voir comment les gens s'y prenaient pour construire et tenir devant du désaccord. J'ai essayé d'exercer mon expertise de linguiste à des objets qui étaient des objets discursifs de confrontation. Et pourquoi maintenant avoir travaillé sur l'astrologie et plus largement sur les parasciences? C'est parce que j'avais été confrontée à la rhétorique de partisans de parasciences, comme la morphopsychologie, l'astrologie, etc. Et j'avais le sentiment que c'était une rhétorique qui était très bien construite, qui était solide, non pas dans des termes rationnels, mais qui laissait assez peu de prise, en fait, à la contestation, à la critique. Et j'ai eu envie de voir comment ça marchait. Ceux qui interviennent du côté anti-astrologique, c'est la plupart du temps des gens qui se définiraient comme des sceptiques et comme des défenseurs de l'esprit critique. De ce point de vue-là, il y a une forme de fragilité et de vulnérabilité de la position des adversaires des parasciences et des adversaires de l'astrologie en particulier, auxquels on va reprocher de s'attaquer à une discipline qu'ils connaissent mal. Le camp des anti-astrologie n'ont pas de raison particulière d'être des experts en astrologie. D'où le rôle très central de certains acteurs de ce débat-là, par exemple Serge Brett-Morel, qui est un ancien astrologue qui finalement est devenu sceptique et finalement est extrêmement critique vis-à-vis de l'astrologie. Et donc lui, précisément, va pouvoir revendiquer un degré d'expertise équivalent à celui des pro-astrologies.
0: Je suis arrivé au scepticisme après être sorti de l'astrologie. C'est pas le scepticisme qui m'en a fait sortir. Donc j'ai eu un travail sceptique, d'une certaine manière autodidacte. Et c'est seulement après que je me suis formé à la pensée critique. Et très rapidement, je me suis rendu compte que j'avais des questions à poser à l'astrologie que eux ne se posaient pas. Les astrologues, ils étaient vraiment dans la pratique. L'astrologue, c'est d'abord un praticien. Et il n'y a pas en astrologie de théorie de l'erreur. C'est-à-dire que quand on se trompe, pourquoi est-ce qu'on se trompe? Et c'est en parlant avec les astrologues que je me suis rendu compte qu'ils n'étaient pas du tout dans cette approche explicative de l'astrologie. Ils n'essayaient pas vraiment de comprendre comment elle marchait. Je me suis rendu compte qu'il y avait des questions interdites aussi chez les astrologues. Qu'est-ce qu'une preuve? Qu'est-ce qu'on fait des échecs de l'astrologie? C'est là que j'ai commencé à me rendre compte que le système astrologique était un petit peu vicié parce qu'il permet d'éviter certaines questions. Quand j'ai commencé à vouloir rejeter des choses, là, ça s'est moins bien passé. Et de plus en plus, je me rendais compte que finalement, le problème ne venait pas forcément des astrologues, mais peut-être bien de l'astrologie elle-même. Et j'ai petit à petit perdu confiance en elle, en mettant à jour de plus en plus d'erreurs de biais pratiques, d'erreurs commises par les astrologues quand ils essayent d'interpréter les événements. Et petit à petit, ça a désacralisé la chose, et j'ai fini par être obligé de conclure que la meilleure explication, c'était qu'il n'y avait pas d'influence astrale.
7: Les astrologues argumentent pour défendre leur discipline quand elle est attaquée.
10: D'ordinaire, j'appelle ces gens-là des marchands de cacahuètes.
7: Donc il faut qu'il y ait soit un contexte immédiat d'opposition, comme dans un débat télévisé, soit ils rendent présents en les mentionnant des critiques qui sont adressées à leur discipline, et ils essayent d'y répondre et ils essayent d'y réagir. Maintenant, la façon dont ils s'y prennent pour légitimer l'astrologie peut être très variée. Une première ligne directrice, c'est de valider l'astrologie en considérant qu'elle a été mise à l'épreuve à travers les siècles et que si elle existe encore aujourd'hui, c'est bien qu'elle apporte quelque chose aux sociétés dans lesquelles elle existe et elle est pratiquée. Il peut y avoir des lignes argumentatives qui s'appuient sur une pratique individuelle en disant il y a des choses que j'ai sues sur des individus que je n'aurais jamais pu savoir si je ne m'étais pas appuyée sur ces grilles de lecture-là. Les opposants de l'astrologie vont avoir des lignes argumentatives qui sont assez variées et que je trouve assez, pour le coup, faciles à identifier. Dans un premier temps, ils vont souvent s'attaquer aux professionnels de l'astrologie en les accusant de se faire de l'argent sur le dos de personnes vulnérables, avec un a priori qui est que les gens qui iraient voir des astrologues seraient des gens en situation de fragilité, soit parce qu'ils seraient à des moments de leur vie qui seraient des moments particulièrement difficiles, soit parce que ce seraient un peu des benêts dont il serait facile d'exploiter la crédulité. Les adversaires de l'astrologie vont aussi s'opposer à cette discipline au nom de la vérité. Et en disant, l'astrologie s'appuie sur des bases qui peuvent être réfutées scientifiquement. L'astrologie propose de considérer qu'un individu est plus ou moins déterminé par la position des astres à sa naissance et que, dans une certaine mesure, ça fonctionne comme un carcan qui le définirait par avance et dont il aurait du mal à sortir. Pour que des positions aussi radicalement opposées puissent entrer en dialogue, il faut qu'un certain nombre de conditions soient réunies. Et dans les années 80-90, des dispositifs institutionnels médiatiques, dans une certaine mesure, forcent les participants à ce débat à entrer en contact. Et les adversaires de l'astrologie y allaient bon an mal an en se disant « on ne va pas laisser le terrain exclusivement aux défenseurs des parasciences ou de l'astrologie ». C'est plus compliqué aujourd'hui de trouver des scènes qui mettent directement en contact les partisans et les opposants des parasciences. Les astrologues sont très souvent amenés, en particulier sur Internet, à s'adresser à des gens qui sont déjà des convaincus dans une large mesure. Donc il ne s'agit pas tellement pour eux de faire la preuve que leur discipline est solide, il s'agit de la pratiquer. Pour moi, si le débat est immobile, c'est parce que c'est une illustration et une manifestation de quelque chose comme un grand clivage épistémique. Et que ce qu'il manifeste, c'est des rapports différents à la réalité, à la connaissance de la réalité, pour les différents camps, qui considèrent que ce n'est pas les mêmes choses qui font preuve. C'est sans doute un clivage permanent, assez stable en tout cas. Quand on lit, par exemple, de la divination de Cicéron, quand on lit le traité contre l'astrologie de Calvin, quand on regarde Duel sur la 5 dans les années 90 et quand on regarde certains blogs aujourd'hui, on retrouve une forme de stabilité extrêmement spectaculaire de certaines lignes argumentatives. J'ai aussi le sentiment que des dispositifs de débat comme ceux qu'on voyait dans les années 90 à la télévision n'étaient pas faits pour convaincre. C'était une mise en scène spectacularisante d'opposition qui avait une fonction essentielle de divertissement, mais qui ne visait évidemment pas à convaincre l'interlocuteur.

0: et de la transmission de ce savoir, notamment à travers des rites religieux. Le deuxième groupe était celui des kshatriyas, les guerriers. Et puis le troisième groupe, celui des vaishyas, était celui des producteurs, des artisans, des agriculteurs, etc. On peut noter que dans l'ancien régime français, il y avait aussi le clergé, la noblesse et le tiers-état. Donc ces sociétés tripartites, comme disait Georges Dumézil, ne sont pas une spécificité de l'Inde, mais en Inde, cette distinction et peut-être aussi cette ségrégation ont été poussées plus loin qu'ailleurs.
1: L'astrologie fait partie du quotidien. C'est un savoir qui est très populaire, qui est pan-indien, c'est-à-dire qu'on le retrouve dans toutes les régions de l'Inde, dans des formes avec des pratiques différentes.
2: Katerina Gwenzi, anthropologue.
1: C'est un savoir qui fait donc partie du quotidien de la plupart des familles hindoues, du moins, même si les astrologues peuvent être consultés aussi par des clients musulmans ou chrétiens. Mais c'est très fortement lié à l'hindouisme, comme savoir. Les planètes, c'est des divinités pleinement reconnues au sein du panthéon hindou. Elles sont représentées dans les temples, sous forme anthropomorphe, par exemple, donc on leur rend un culte. Et donc, à Bénarès, depuis plusieurs siècles, l'astrologie est pratiquée par des savants. Et Bénarès est devenu un centre du savoir astrologique. Et donc, il y avait des familles qui migraient de toute l'Inde pour aller rejoindre des maîtres, des gourous, spécialisés dans le savoir astrologique et astronomique. Ça continue de l'être, parce que c'est une ville où il y a une proportion de brahmanes très élevée. Et donc, les brahmanes, c'est une caste. Ce sont les détenteurs de différentes formes de savoir liées à la langue sanscrite, essentiellement. Il faut savoir que l'astrologie, l'astronomie, la divination, les mathématiques font partie d'un seul savoir en Inde, qu'on appelle le Jyotish, et qui donc englobe des savoirs qui, pour nous, sont épistémologiquement très éloignés. Pour les pandites brahmanes, donc les pandites, c'est des brahmanes qui savent répéter les formules sacrées, les mantras de manière correcte et exécuter les gestes qui vont avec. Donc pour les pandites brahmanes, les mathématiques, l'astronomie, ce qui pour nous relève de la science moderne, et l'astrologie, les horoscopes, les almanachs, la divination, donc la lecture des présages, tout cela tient ensemble très bien en raison du métier d'astrologue, qui donc consiste à préparer des horoscopes, à calculer des horoscopes, donc à proposer des consultations et aussi à rédiger des almanachs qui donc sont utilisés pour identifier les moments appropriés pour toutes sortes d'activités. À l'époque qu'on appelle védique, donc antérieure à notre ère, de plusieurs siècles, l'astrologie, c'était purement astronomique et lié au calcul du calendrier pour les moments appropriés pour la célébration des sacrifices. Il n'y avait absolument pas une idée de horoscope. Ces types de notions ont été introduites plus tardivement, au 1er siècle de notre ère, lorsqu'il y a eu des échanges entre les Grecs et les Brahmanes. Et il y a eu des échanges, donc l'assimilation des concepts de l'astrologie grecque elle-même, riche en concepts d'astrologie babylonienne. Et donc l'idée d'horoscope et les planètes ont été introduites à ce moment-là. Et de définir l'astrologie qui est pratiquée aujourd'hui, qui est essentiellement une astrologie d'horoscope, comme étant védique, n'a pas beaucoup de sens. À la période coloniale, lorsque les Britanniques sont arrivés en Inde, Sanskrit College, or Benares College, c'est une des premières institutions académiques indiennes. Et dans ce college, on y enseignait depuis le début l'astrologie et l'astronomie. Mais les Britanniques voulaient que l'astronomie et les mathématiques indiennes continuent à être enseignées. En revanche, l'astrologie était considérée comme une des formes les plus détestables et illégitime de connaissance, donc une superstition. Et donc, ils sont battus pour qu'elle soit éradiquée. Alors que du point de vue des pandites brahmanes, l'astrologie est par excellence une forme de savoir utile, parce que c'est un savoir qui est utilisé pour beaucoup de pratiques du quotidien, et aussi pour l'agriculture, pour l'architecture. Donc, de vouloir éradiquer ce savoir

0: au nom de l'utilité, n'avait pas de sens. Mais ils ont été obligés d'exclure la partie astrologique de l'enseignement des sciences astrales. Et donc, l'astrologie a été interdite des années 1845 jusqu'après l'indépendance dans cette université. Dans une autre université qui, en revanche, a été créée au début du XXe siècle par un leader nationaliste hindou, et qui se voulait donc comme une université qui enfin pouvait intégrer et combiner les savoirs brahmaniques et la science moderne. Dans cette université, donc ce savoir qui était les sciences astrales, qu'on appelle le Jyotish, jouait un rôle crucial en tant que savoir capable de mettre ensemble les connaissances indiennes et la science moderne. Et donc, dans cette université, l'astrologie, avec l'astronomie, est enseignée depuis sa fondation, c'est-à-dire en 1916. Et depuis ce moment-là jusqu'à aujourd'hui, le département de Jyotish, de sciences astrales, enseigne l'astrologie, la préparation des horoscopes et aussi bien l'astronomie, les mathématiques, en sanskrit exclusivement. À l'époque coloniale, les réformateurs de l'hindouisme tenaient à opposer d'un côté le christianisme comme une religion créationniste, incompatible avec les sciences modernes et l'évolutionnisme, et l'hindouisme comme une religion qui avait un fondement scientifique. Mais donc les termes ont beaucoup changé par rapport à l'époque coloniale. On parle aujourd'hui plutôt d'astrologie védique et c'est une étiquette, une définition qui est idéologiquement chargée. Parce que comme les mathématiques védiques, l'idée c'est de revenir à une Inde ancienne qui est aussi une caution scientifique. Et c'est aussi ce qui était soutenu dans le discours des nationalistes hindous.
1: Narendra Modi, Premier ministre indien, leader du parti nationaliste hindou.
2: Prenons l'exemple de la chirurgie esthétique. Il me semble que la première chirurgie esthétique effectuée au monde était celle de notre dieu adoré, Ganesh, qui a été créé par l'association d'un corps d'homme et d'une tête d'éléphant.
0: Donc, quelque part, il serait plus approprié de parler d'astrologie hindoue. L'astrologie n'est pas le seul savoir qui leur tient à cœur. Il y a d'autres savoirs, tout ce qui relève des connaissances qu'on peut appeler indigènes, indigenous knowledge, on dit en anglais, ou tous les savoirs brahmaniques, ou les savoirs locaux, comme l'astrologie, mais aussi le yoga, on le voit aujourd'hui particulièrement, l'ayurveda. Voilà, ce sont des savoirs pour promouvoir une idée de l'Inde comme une nation qui, depuis ses débuts, et notamment en ce qui concerne la religion hindoue, était scientifique, avait un esprit scientifique.
2: La science n'est rien à côté de l'astrologie.
1: Parlementaire, membre du parti nationaliste hindou.
2: Il faut davantage développer la science. L'astrologie est la plus importante des sciences.
0: Autour des années 2000, il y a eu des oppositions des scientifiques, des politiciens, mais malgré tout, la Cour suprême n'a pas voulu entendre l'idée et la critique majeure qui était adressée que la création de départements d'astrologie védique dans les universités allait contre la promotion du tempérament scientifique qui est inscrit dans la Constitution indienne. Ça n'a pas été écouté, donc ces critiques, bien que très diffusées, il y a aussi un mouvement rationaliste en Inde qui est assez puissant, mais ça n'a aucunement impacté le fait que des fonds aient été alloués et que ces départements ont été créés dans une vingtaine d'universités indiennes.
2: Dans notre environnement actuel, il est très important de promouvoir le tempérament scientifique dans l'éducation.
1: Réponse de l'opposition.
2: Et nous constatons que cela s'érode graduellement. La science se mêle à la religion et à la mythologie. Nous devons faire preuve de respect et comprendre qu'il existe une séparation.
0: J'ai observé les consultations à Bénarès chez un certain nombre de praticiens que j'ai suivis au fil des années. Il y a vraiment une grande variété de techniques divinatoires. Il y a la lecture de la main, évidemment. Il y a la lecture du visage, des signes. Il y a la lecture de l'almanach. Donc, de regarder plutôt que l'horoscope, la configuration astrale au moment où l'on pose la question à l'astrologue. Et même la lecture de l'horoscope, ça permet non seulement de connaître le destin de la personne qui est titulaire de l'horoscope, mais aussi de tous ses proches. Au moment où se passe la consultation, il arrive que l'intéressé ne soit pas là, qu'on y va le plus souvent accompagné. Les femmes se chargent des destins de leurs proches. Il y a des familles pour lesquelles on va voir l'astrologue à des moments vraiment importants de la vie, comme le mariage, la naissance d'un enfant et la construction d'une maison. Mais il y a des familles pour lesquelles l'astrologue accompagne tout le processus de choix décisionnel qui peuvent aller des questions de santé liées aux études, aux carrières, aux conflits, aux doutes, aux malaises. Mais ce qu'on observe aussi, c'est que l'astrologie est surtout un savoir qui est apprécié par les classes moyennes et hautes de milieux urbains. Pour une première raison, c'est que les consultations astrologiques, il faut pouvoir se les permettre. C'est plus cher que d'aller voir un médecin. Mais aussi, il y a cette attention portée à l'individu, à l'autopromotion du dessin ou au dessin des familles, carrière, voyage, tout ce qui ne concerne pas tellement les familles les plus démunies qui n'ont pas autant de choix devant eux. L'Inde, elle a très bien intégré la modernité. Par exemple, Internet, les horoscopes aujourd'hui sont calculés sur des tablettes, les astrologues sont très modernes au sens vraiment caricatural du terme. Mais aussi le fait que ce soit ouvert évidemment à toutes les régions, donc il y a un côté aussi cosmopolite. Je pense que c'est une des raisons de son succès.
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0: 16 juin 1975, un nouvel interlude de près de 2 minutes fait défiler sur le petit écran les 12 signes du zodiaque, un titre astralement vôtre, et ce jour-là, l'astrologie entre en force à la télévision française sur Antenne 2. Et immédiatement, les réactions sont d'une incroyable violence. L'astrologie fait peur, on le savait. L'astrologue est une femme, cet astrologue c'est Elisabeth Tessier.
1: Bonjour, je suis Elisabeth Tessier, je suis astrologue, docteur en sociologie, journaliste, auteur de nombreux ouvrages, je crois qu'il y en a autour de 35 en tout. On sait que la vie n'est pas linéaire, elle est faite d'à-coups, et ces à-coups sont prévisibles par l'astrologie. Et je pense que c'est ça qui avait intéressé François Mitterrand, après qu'il ait lu, sans m'avoir d'ailleurs jamais rien dit à ce sujet, parce qu'il était très secret, hein, comme tout scorpion qui se respecte, puisque je faisais mes horoscopes jusqu'à l'année dernière, chaque année, mon petit livre annuel, je l'envoyais depuis 81, donc au président. Et puis, dans celui de 82, j'ai fait un portrait de Mitterrand, et j'ai dit qu'il était déjà malade au moment où il avait été élu, et qu'il souffrait d'une maladie génito-urinaire. C'était en toutes lettres dans le livre 82, je l'ai là. Pendant des années, on ne l'a pas su. Mais lui, il a dû lire son portrait, etc. Mais il ne m'a rien dit, il a quand même attendu jusqu'en 89 pour m'inviter à venir le rencontrer. C'était des discussions sur du conseil tout à fait politique. C'est-à-dire, il me demandait quand est-ce qu'il devait rencontrer Bush. Je passais des nuits avant de le voir, parce que j'avais peur aussi de me tromper. Hein. C'est pas rien quand il fallait faire la comparaison entre le thème d'Israël, de la France, des États-Unis, de l'Allemagne, pendant la guerre du Golfe, par exemple, et que le lendemain, on était en pleine guerre du Golfe. C'était tellement fort, si vous voulez. Il y avait des choses tellement, tellement flagrantes et spectaculaires.
2: Pour vous, ça a été superbe. Et pour Bush aussi. Extra, j'ai entendu ça avec grand plaisir l'autre jour.
3: Vous m'aviez d'ailleurs dit à cette occasion qu'il y avait des jours où il valait mieux parler, d'autres jours où il valait mieux pas parler. Mm-hmm. Bon, il va falloir que j'intervienne. Quel est selon vous le meilleur jour à la prochaine?
2: Dans les jours qui viennent, là?
3: Dimanche, lundi, mardi.
2: Eh bien, il faudrait que je regarde cela, parce que je ne peux pas vous le dire à brûle pour point comme
3: oui,
2: ça.
3: Vous voulez voir?
2: Oui, bien sûr, dimanche, lundi, mardi, dans ces 3-4 jours qui viennent.
3: C'est ça.
4: Les planètes se mirent et se reflètent dans l'univers. 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
5: La thèse d'Elisabeth Tessier, c'est une thèse qui se prétend sociologique, hein, qui a été soutenue en Sorbonne en 2001. Et alors, il se trouve que c'est la sociologie qu'elle a choisie, par affinité, par connivence avec Michel Maffezoli, son directeur de thèse.
6: Arnaud Saint-Martin, sociologue des sciences.
5: C'est une thèse dont l'ambition est d'étudier, en gros, la réception de l'astrologie comme domaine de savoir, de compétences, hein, dans le monde social. Avec un mouvement qu'elle qualifie d'attraction-répulsion. Et paraît-il, elle se donne les moyens de l'étudier avec des sources qui seraient empiriques. Et la subtilité, c'est qu'elle est par ailleurs astrologue de profession. Elle en a vécu avec cette double casquette. Et donc cette prétention à constituer un savoir sociologique sur cette pratique. Et cette thèse de 900 pages, elle a été validée, soutenue. Son directeur de thèse l'a défendue, hein, puisque la thèse a été défendue en soutenance, hein, publique, avec un jury d'experts, hein, de la sociologie. Donc on se dit que du strict point de vue formel, tout va bien.
7: Dans l'ensemble, et c'est ça qui est important, eh bien, cette thèse qui est un vrai travail, moi, elle me paraît un travail correct.
6: Michel Maffezoli, directeur de la thèse d'Elisabeth Tessier.
7: Une mention moyenne, c'est-à-dire quelque chose qui tout à la fois fait une historique, donne du matériel et permet de penser ce fait social qu'est la consultation astrologique. Un point, c'est tout.
5: Mais le mémoire a rapidement circulé sous le manteau et assez rapidement, la suspicion, hein, selon laquelle bon, c'était une enquête pas hyper solide, s'est avérée tout à fait juste. C'est-à-dire que c'était une espèce de collection de prénotions, de préconceptions sur ce qu'elle envisage comme étant l'astrologie, c'est-à-dire une discipline scientifique, hein, qu'il faudrait réhabiliter.
8: Tout au long de notre thèse, nous avons, à l'instar de ce qui est la vocation et l'objectif du chercheur, tenter de déceler les prémices sous-jacents, les frémissements de ce qui est en train de naître et qui se font sentir dans la réalité sociétale aujourd'hui. Cela, en pratiquant ce que Gilbert Durand appelle une pensée concentrique, c'est-à-dire une pensée formant un système ouvert qui refuse de rester au centre mais qui va glaner ce qui se passe et se propage en périphérie à la recherche de l'humus sous-jacent.
5: Ce n'était pas la première fois qu'une astrologue présentait une thèse de sociologie en Sorbonne. En 1989, de mémoire, une sociologue, une étudiante de Michel Maffesoli, déjà, Sylvie Joubert, a défendu une thèse, une sociologie de l'astrologie, une thèse qui avait prétention aussi à sociologiser ce savoir astrologique. Elle a été reçue comme docteur sans le début d'un scandale. Elle a enseigné en Sorbonne. Et donc Sylvie Joubert n'a pas fait carrière, ça a été oublié.
8: Entre échange de savoir, dans un désir commun de s'ouvrir à d'autres connaissances et de partager son intérêt, mais aussi...
5: La thèse d'Elisabeth Tessier, elle a été expertisée, elle a été lue par des astronomes, par des sociologues, notamment Bernard Lahire, hein, qui a rédigé un long rapport sur la non-thèse d'Elisabeth Tessier, qui est absolument confondant, puisque il n'y a pas vraiment de données empiriques, hein. On a des interprétations au doigt mouillé, basées sur sa propre expérience, les lettres qu'elle reçoit de ses clients. Donc le principe même de l'enquête sociologique qui consiste à construire son objet, finalement, la thèse d'Elisabeth Tessier offrait un contre-exemple magnifique, superbe, presque grotesque, de ce qu'il ne faut pas
8: faire. Comme nous avons montré, pensons-nous, l'inanité d'un intellectualisme desséché. Le règne absolu de l'idée ne peut s'établir.
5: Et ce qui est une énigme, finalement, sociologique, c'est comment, à un moment donné, la soutenance a été possible. Voilà. Alors, il se trouve que ça a été validé par une école doctorale. Vous avez le titre de docteur et toute l'autorité conférée au titre de docteur, ce qui est quand même pas rien dans l'université française. Hein, vous êtes docteur, et puis pas dans n'importe quelle université. C'est la Sorbonne. Enfin, c'est Paris 5, quand même. C'est René Descartes, hein, c'est la raison. Et là, elle peut s'en prévaloir partout. Et après, la question qu'on peut poser, c'est qu'est-ce qu'elle en a fait de son titre ? Et quand vous vous présentez ensuite dans les médias en disant « je suis sociologue, je suis docteur en sociologie, donc tout ce que je vais énoncer peut être recodé dans les termes d'une science acceptable et légitime », évidemment, ça pose question. C'était cette ambiance-là, en 2001, de ce qui est devenu l'affaire Tessier, hein, c'est devenu une affaire médiatique, il y a des journalistes qui ont assisté à la soutenance, ce qui ne se passe jamais dans la vraie réalité. Hein. Et donc ça a suscité tout un débat qui était absolument passionnant, parce qu'il a fallu, l'air de rien, définir ce qu'est la pratique sociologique, le périmètre de l'enquête sociologique. Il a fallu aussi réfléchir sur les modes de régulation de la profession, ce qu'est une thèse de doctorat en sciences sociales et a fortiori dans toutes les sciences humaines et sociales, et par ailleurs, la réglementation du titre de sociologue. Qui peut se dire sociologue ? Est-ce que Elisabeth Tessier peut se dire sociologue parce qu'elle a un doctorat de sociologie ? Ça, c'est des questions qui ont été posées, c'est vertigineux. Hein. Michel Maffesoli comme Elisabeth Tessier ont fait mal à la sociologie qui ne manque pas d'ennemis et d'adversaires. Encore aujourd'hui, ils offraient un boulevard à tous ces critiques. Et finalement, laisser à croire dans l'espace public, médiatique, qu'elle était un peu bancale. Et à un moment où la discipline sociologique était peut-être dans un moment de transition, il y a eu une nouvelle phase qui a donné naissance finalement à l'Association française de sociologie en 2002, au lendemain de l'affaire Tessier. Donc ça a eu des effets de reprise en main scientifique parce que on était dans une espèce d'entre-deux. À l'époque, moi j'étais étudiant à Paris 5. Donc, je m'en rappelle très bien, j'étais en maîtrise de sociologie, alors pas du tout avec Michel Maffesoli, mais que j'avais eu en cours en licence, et je dois dire que j'étais relativement séduit, comme pas mal d'étudiants à l'époque, dans l'amphithéâtre Durkheim, dont il se revendique en permanence, la chaire Durkheim. J'étais un peu séduit par ce discours, cette pensée un peu ésotérique, mystérieuse. Il jouait beaucoup aussi de l'aura du grand professeur. Et moi, j'avais 20 ans, et ça fascine, on est impressionnable à cet âge-là. Mais assez vite, j'ai compris que il y avait mieux à faire en sociologie, et j'étais devenu assez critique hein, de ce qu'il incarnait, le grand maître, à penser, et sa pratique sociologique était absolument déconnante, c'est-à-dire jamais d'enquête de terrain, des intuitions, il renifle le monde social, hein, et des essais où on compile la pensée des autres pour la reformuler sur des objets, mais sans les avoir vraiment travaillés. Donc ça, c'était la sociologie de Michel Maffesoli, et c'est pas un hasard qu'à un moment donné, il dirige la thèse d'Elisabeth Tessier. Donc moi, j'étais complètement scandalisé par le simple fait qu'il y ait soutenance d'Elisabeth Tessier, et je me rappelle très bien qu'on était un petit groupe d'étudiants critique du rationalisme. Donc on est dans un pas de côté qui est quand même hyper exigeant. On a la science avec nous d'une certaine façon, une vision de la science qui procède en étant critique d'elle-même, ce qui n'est pas du tout le registre de la pseudo-science sociale que nous défendaient Michel Maffezoli ou Elisabeth Tessier.
8: L'astrologue n'est pas étonné de constater une convergence entre ce côté flottant, mouvant, quelque peu imprécis ou fantasque des poissons, signe astrologique du philosophe George Simmel. Le signe par excellence, avec le cancer, autre signe d'eau, de la mobilité adaptable de la rêverie, du sens de l'illimité et du cosmique, d'une intuition fine et sensorielle.
5: Les règles, elles valent pour tous les sociologues, sont des règles absolument minimales. L'enjeu déjà, c'est de se mettre d'accord sur le fait qu'on produit de la science. On prétend faire science comme d'autres font science sur, je sais pas, sur les végétaux, sur les corps célestes. Donc là, vous avez des méthodes qui sont aujourd'hui complètement codifiées, et qui vont vous servir à construire un protocole, et dans les recettes de la bonne sociologie, à mon avis, en permanence, vous devez être critique de votre propre position par rapport aux méthodes, par rapport aux théories, par rapport à ce que vous produisez en termes de données, mais aussi les résultats. Et le dernier point qui est crucial pour expliquer comment on procède en sciences sociales, mais en sciences tout court, c'est que cette approche du monde social, elle est après confrontée à l'épreuve du jugement des collègues. C'est la communauté des pairs qui va, in fine, évaluer ce que vous prétendez apporter en termes de connaissances. C'est ce qu'on appelle une publication, par exemple. Y aurait-il un consensus dominant contre l'astrologie qui émanerait d'une science officielle, dogmatique, bassement rationaliste, qui fonctionnerait sur le mode de l'exclusion? Je ne pense pas. Au contraire, elle est constamment discutée, prise au sérieux, y compris par les astronomes, hein, qui savent qu'il y a une histoire des sciences qui inclut, à un moment donné, l'astrologie, un certain rapport au ciel. Et partir du principe qu'il y a exclusion de fait pour des raisons diverses et variées, bon, c'est une espèce de complotisme qui ne trompe personne. Je pense que pas mal de gens seraient prêts à l'accepter si l'épreuve était apportée de façon hyper rationnelle, en respectant tous les canons de l'investigation scientifique. Il se trouve que ça n'arrivera pas. Jusqu'à preuve du contraire. On ne peut pas se contenter d'incantations ou de démonisation de l'adversaire qui serait la science officielle. Il faut apporter des raisonnements, des preuves, des expériences. Le rôle du scientifique par rapport à ses savoirs, qui pour certains encore se réclament de la science, eh bien, c'est de rappeler les règles élémentaires de la recherche scientifique. C'est faire montre aussi de modestie dans l'épreuve de la défense de la science, pour éviter de polariser inutilement les attitudes. Le simple fait, par exemple, qu'il y a encore beaucoup de choses à savoir, il y a des zones d'ignorance encore immenses, et heureusement, on a des outils pour essayer d'avancer. Alors la plus grande difficulté dans la défense des sciences, c'est la tentation d'endosser un discours d'autorité savante, qui serait celui d'une science établie, et qui pourrait trier le vrai du faux de façon implacable, et donc de fait ranger les croyants dans une espèce de groupe d'écrédules qu'il s'agirait finalement de redresser du point de vue du savoir. Si on fait ça, évidemment, on n'obtient rien. Et surtout, on fait exister une posture d'autorité dogmatique qui n'est pas du tout celle de la science en principe. Là, on sape l'idéal même de la science, en tout cas celui auquel je crois en tant que scientifique, c'est-à-dire un idéal un peu généreux de transmission des savoirs, et aussi c'est un idéal qui porte une culture scientifique qui mérite d'être partagée. Et si d'emblée on trie entre ceux qui méritent d'être enrôlés dans ce travail-là et ceux qui, parce qu'ils adhéreraient à des connaissances complètement foireuses, eh bien je pense que là on ne sert pas du tout l'entreprise, pour laquelle par ailleurs, moi en tant que chercheur CNRS, je suis rétribué et j'ai dans mes missions la nécessité de diffuser les savoirs. Une fois qu'on a dit que le rôle du scientifique, c'est de propager une culture scientifique bienveillante, mais sur ses bases, le danger, en effet, c'est de se dire que potentiellement, on laisse à croire que tous les savoirs pourraient être légitimes, mais le relativisme, pour moi, c'est quelque chose qu'on doit combattre, dès lors que les savoirs en question ont vocation à dire le vrai.
9: Je me suis rendu compte qu'il y avait beaucoup de dynamiques communes dans ce que j'avais observé et certaines dynamiques argumentatives du discours qu'on qualifie de complotiste. Beaucoup de partisans des parasciences en situation de confrontation, donc en situation de débat, avaient un discours très négatif sur ce qu'ils qualifiaient de science officielle. Et cette idée de science officielle rappelle ou peut-être préfigure des discours complotistes sur les institutions qui veulent cacher des choses, qui ne veulent pas voir la vérité, qui veulent maintenir leurs privilèges, etc. Donc peut-être que à travers cette défiance pour une science qu'il qualifiait d'officielle, les partisans des parasciences des années 80-90 préfiguraient dans une certaine mesure certaines logiques qui sont à l'œuvre dans les discours complotistes aujourd'hui.
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6: C'était Science et Astrologie, deux univers à des années-lumière. Merci à Serge Brett-Morel, Marianne Doury, Katerina Guanzi, Arnaud Saint-Martin, Subarash Kumar et Philippe Zarka. Lecture, Elisabeth Vitali. Prise de son, Patrick Muller, Dalia, Christophe Michou, Élise Leu, Marie-Claire Oumabadi et Ludovic Auger. Mixage, Julien Douminc. Documentation, Annelise Signoret. Archivina, Emmanuel Luccione et Hervé Evano. Attaché d'émission, Marie-Vonne Abolivier et Anaï Morales. Coordination, Perrine Kervran. Astrologie, La Tentation du Ciel, un documentaire de Léa Capuano, réalisé par Anne-Laure Chanel.

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5: Bonsoir. Au sommaire de cette nuit d'été sur France Culture, dans un instant, les sphères de Ptolémée avec le philosophe et historien des sciences François de Gante, 16e des 22 volets de la série Les cosmologies, mythes et sciences du monde, proposé par Otscheps et Simone Dweck en 1984. Minuit et demi, Le bout de la route, une pièce de théâtre de Jean Giono, par la Société des comédiens français, dans une production de Jacques Régnier, sous la direction artistique de Georges Gravier, diffusée en 1978. À 2h20, deux derniers temps des entretiens avec Mata en 1983. Tout d'abord, l'artiste pour changer de vie, puis les morphologies de Mata ou l'homme descend du singe. 3h20, la Chine et l'actualité littéraire, un barbare en Asie de Henri Michaud. Un numéro de Heure de culture française, diffusé en 1948 sur la chaîne nationale. 3h30, Le Puy, les formations musicales régionales, troisième des 19 temps de la série Un mois en Auvergne, proposé par Sylvie Andreux dans Les matinées du mois d'août en 1980. À 4h30, accompagné de l'acteur du film Maurice René, le réalisateur Louis Malle était invité par Michel Pollack à lire le scénario du Feu follet en 1966 dans Histoire sans images. Et enfin, aux alentours de 6h25, L'oublié de Montauban, Manuel Assagna, avant-dernier des 25 épisodes de la série La mémoire des vaincus, histoires intimes de la guerre d'Espagne, proposé par Patrick Pépin en 2004.

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1: Au IIe siècle de notre ère, à Alexandrie, Ptolémée pose les bases d'une astronomie pas encore complètement moderne, mais débarrassée pour de bon des conceptions anciennes. Sa grande œuvre, l'Almageste, constitue la somme la plus avancée des connaissances du cosmos jusqu'à l'époque de Copernic. Ptolémée et ses sphères nous sont contés par François de Gant dans ce 16e volet d'une série sur les cosmologies dans les après-midi de France Culture, première diffusion le 25 janvier 1984.
2: Ptolémée. Avec lui, se précise de plus en plus ce que l'on peut vraiment commencer à appeler la science cosmologique. La technique, elle aussi, se développe et à la curiosité d'observation du cosmos se joignent les techniques nouvelles et l'instrumentation déjà plus sophistiquée. Ptolémée, le scientifique, nous verrons d'ailleurs de quelle science il s'agit, apporte à l'astronomie ses idées, ses méthodes, si fort qu'on en oublie parfois ses prédécesseurs, comme Eudox ou Apollonius. Si fort aussi que, tour à tour, on utilisera sa pensée, ou bien, au contraire, on la décrira.
3: Alors cette fois, nous sommes vers 150 après Jésus-Christ, et je pense que le plus intéressant pour nous, c'est de nous centrer sur le livre de Ptolémée, son grand livre, les Arabes l'appelaient le Grand, Almageste. C'était une déformation du grec mégiste. Donc c'est la grande astronomie, c'est le livre qui servira de fondement à toute l'astronomie jusqu'au XVIIe siècle. C'est vraiment un des sommets de la science de l'Antiquité. Alors, dans ce livre, il n'y a cette fois-ci plus du tout de spéculation philosophique et religieuse. C'est devenu vraiment de l'astronomie technique, mais tout à fait passionnante, extrêmement raffinée. C'est vraiment très beau si on a le temps et le courage de s'y plonger. En fait, on sait très peu de choses de Ptolémée, personnellement, je veux dire. On connaît plusieurs ouvrages de lui. Il y a un ouvrage qui est plus philosophique. Il y a un livre d'astrologie dont nous parlerons plus tard. De sa vie personnelle, on ne sait rien. Alors, on sait seulement que l'activité scientifique à cette époque était centrée à Alexandrie et que Ptolémée était dans un monde de savants. Qui collaboraient beaucoup entre eux et qui disposaient de conditions matérielles de travail assez extraordinaires, particulièrement avec le musée d'Alexandrie et avec tous les instruments et les livres qui étaient à leur disposition dans cet endroit.
2: Donc Ptolémée présente une espèce de bible de l'astronomie. Est-ce qu'on peut avoir une idée de ce livre, du plan de ce livre ?
3: Alors, le plan de ce livre est important et intéressant parce que ce sera le plan de tous les livres d'astronomie jusqu'à Kepler, en fait. Ce sera le plan qui sera toujours repris par les Arabes, par les Latins, par l'ensemble des médiévaux et des hommes de la Renaissance. Même Copernic suit encore le même plan. C'est-à-dire qu'on commence d'abord par indiquer les postulats de base. Par exemple, on dit pourquoi la Terre est au centre, de quelle sorte doivent être les mouvements des cieux. On donne quelques outils mathématiques. Ptolémée donne une trigonométrie à la fin du livre 1. Ensuite vient le mouvement du soleil, qui sert de fondement pour la suite, parce que ça donne la mesure de l'année. C'est le déplacement, le mouvement fondamental qui sert de repérage pour les autres. À cet endroit, il y a toute la discussion sur la précession des équinoxes, c'est-à-dire est-ce que l'année est vraiment toujours la même ou bien pas? Combien de jours exactement et de fractions de jours compte une année? Après le mouvement du soleil vient la discussion du mouvement de la lune. Alors là, c'est très difficile. Il y a plusieurs livres qui sont consacrés à cette question, avec une première théorie, puis une deuxième plus raffinée. La Lune est un astre très désordonné, très pénible à étudier, qui encore aujourd'hui fait le désespoir des astronomes. Alors, la théorie de la Lune est importante parce qu'elle donne les mois. Donc on a là aussi une possibilité d'un décompte exact si on a une théorie correcte de la Lune. C'est important pour le calendrier et pour toute la suite des observations. Il faut pouvoir dater une observation d'après le Soleil et la Lune. Ensuite viennent les étoiles. Alors on a un catalogue d'un peu plus de 1000 étoiles avec leur position, longitude et en latitude, et leur brillance, enfin leur magnitude, disons. Alors, ce catalogue d'étoiles est intéressant à étudier, mais c'est assez rébarbatif, évidemment. Et le plus intéressant vient ensuite, ce sont les livres successifs consacrés aux planètes. Les planètes qui sont avant le Soleil, celles qui sont après le Soleil. Et alors c'est là le grand succès, le grand raffinement à la fois géométrique et observationnel de Ptolémée. Disons que la technique consiste à faire collaborer, autant que c'est possible, un modèle géométrique et des données d'observation. Donc il faut régler le modèle géométrique en fonction des données d'observation, et il faut introduire dans le modèle géométrique des données d'observation bien choisies, pas n'importe lesquelles. Par exemple, si vous voulez faire une théorie de la Lune, il faut choisir certaines éclipses en fonction de leur bonne fiabilité. On ne prend pas n'importe quelles observations, parce qu'on sait que les observations ne sont pas toutes aussi bonnes les unes que les autres. Il y a des phénomènes de parallaxe, certaines petites erreurs qui peuvent s'introduire dans l'observation, ou bien on ne se fie pas à des observations trop anciennes et mal établies. Donc il faut choisir les données d'observation, et puis on les introduit dans le modèle géométrique. Alors ces modèles géométriques, ce sont essentiellement des combinaisons de cercles qui doivent se mouvoir à une vitesse régulière, autour d'un centre fixe. Alors il y a deux possibilités pour représenter les mouvements des astres. C'est ce qu'on appelle l'excentrique et ce qu'on appelle l'épicycle. Ptolémée utilise les deux selon les cas. Un excentrique, qu'est-ce que c'est ? C'est un cercle qui tourne autour d'un centre fixe, mais le centre fixe, ce n'est pas l'observateur. L'observateur, la Terre, disons, est un peu décentré par rapport au mouvement du cercle. C'est pour ça qu'on appelle excentrique. Une autre possibilité, c'est un épicycle, c'est-à-dire un cercle autour d'un autre cercle. C'est-à-dire que vous avez un premier cercle très grand qui tourne autour de l'observateur, autour de la Terre, qui est donc centré au centre du monde. Et puis sur ce grand cercle est fixé un autre petit cercle qui tourne à une certaine vitesse. Toutes ces discussions de géométrie et d'observation ont un but qui est de construire des tables des mouvements des astres. C'est-à-dire qu'on cherche à réduire les mouvements irréguliers des astres à des variations régulières, de manière qu'on puisse représenter commodément les mouvements des astres et grâce à cela calculer où se trouve un astre à une certaine date, ou bien où se trouvent deux astres l'un par rapport à l'autre à une certaine date. Alors, finalement, à la fin de chaque livre de Ptolémée, on doit avoir une table avec des dates repérées par rapport au Soleil ou à la Lune, et puis en face, les positions de la planète successivement. Et ces positions ont été calculées grâce au modèle géométrique. Alors dans certains cas, il donne d'abord la variation régulière et ensuite les corrections qu'il faut apporter pour obtenir la position exacte de la planète. C'est ce qu'on appelle une équation, cette correction, ou en grec une prostaphérèse. Bon, enfin, tout ça est relativement technique. Alors, au lieu d'avoir une table, on peut aussi faire autre chose. On peut avoir l'idée de construire des instruments. En fait, le procédé est le même. On construira ce qu'on appelle un équatoire. Un équatoire, c'est une espèce de gros cercle en métal, un disque en métal, à l'intérieur duquel il y a d'autres disques, avec éventuellement ils sont dentés, et ils ont des graduations. Et alors, vous êtes censé d'abord ajuster la date, avoir ajusté certains paramètres, par exemple la position du point gamma, du commencement du bélier, et puis vous regardez, en fonction de vos différents disques emboîtés, où doit se trouver la planète à une date donnée. Donc, dans l'instrument de métal est, si l'on peut dire, incarné ou matérialisé toute une théorie. Cet instrument est la matérialisation de la théorie des mouvements réguliers et irréguliers des planètes, les mouvements réguliers avec une certaine correction. Et c'est un instrument évidemment très utile pour pouvoir calculer pour n'importe quelle date donnée la position d'une planète.

0: Alors là, on a en fait un système qui est déjà assez complexe. La description et la découverte de beaucoup de planètes, de beaucoup de mouvements et de beaucoup de variations, ça je crois que c'est nouveau. Et quelle est la place de l'homme dans ce cosmos alors? Comment Ptolémée le conçoit-il?
1: En fait, dans ce livre d'astronomie, il n'est pas beaucoup question de la place de l'homme. Disons que si l'on veut comprendre la perspective de Ptolémée, il faut aller plus loin et ailleurs et voir à quoi devait servir toute cette astronomie raffinée. Et là, nous sommes un peu déçus. Enfin, personnellement, je suis un peu déçu parce que l'objectif final, c'est plutôt l'astrologie. C'est-à-dire que ces tables et ces instruments, toutes ces équations astronomiques, servent à calculer les positions des planètes pour une date donnée afin de pouvoir prédire l'avenir ou déterminer le destin personnel de quelqu'un. Alors, c'est ce qui se passera au Moyen-Âge, quand les gens vont utiliser Ptolémée. Donc, la situation est la suivante. Le roi vient voir son mathématicien, son mathematicus, et lui dit « Mon fils est né le 4 janvier de telle année. Voulez-vous, s'il vous plaît, me dire quel sera son destin, quel est son avenir, tel qu'on peut le lire par les astres ?» Alors, le mathématicus se reporte à ses tables ou à ses instruments, son équatoire, et essaye de savoir où se trouvaient les différentes planètes à cette date. Et en fonction de la position respective des planètes, de leur opposition, de leur conjonction, de leur aspect trigone, etc. L'aspect trigone, c'est le fait que les planètes sont entre elles dans la situation d'un triangle équilatéral. En fonction donc, de ces différentes positions des planètes, l'astrologue, le mathématicus, peut prédire le destin futur du fils du roi.
0: Et Ptolémée faisait beaucoup d'astrologie.
1: Alors, nous ne savons pas très bien si Ptolémée était astrologue praticien au service de quelqu'un, mais nous savons en tout cas qu'il a donné une sorte de manuel, de traité d'astrologie, où il cherche à donner des fondements exacts à ce que j'appellerais cette pseudo-science. Alors, il reprend les données qui étaient sans doute traditionnelles à cette époque, que nous connaissons mal d'ailleurs, parce que Ptolémée a été beaucoup recopié, mais les prédécesseurs pas tellement. Et ce qui est nouveau tout de même, c'est que par rapport notamment à l'astronomie babylonienne, on a maintenant une astrologie personnelle, ce qu'on appellerait une génétliologie, c'est-à-dire que l'astrologie s'occupe du destin personnel de chacun, ce qui n'était pas le cas à Babylone. À Babylone, on sait qu'il y a une astrologie, mais c'est un peu différent, c'est une astrologie qui concerne les événements politiques ou la météorologie ou les guerres. Par exemple, si la planète Ishtar est occultée ou est dans telle situation, cela veut dire que l'armée sera victorieuse. Ou bien, si le soleil et la lune sont dans telle situation, cela veut dire que le fils du roi sera malade. Mais le fils du roi, parce que c'est le fils du roi, pas parce que c'est quelqu'un. Donc c'est le roi qui est concerné comme personnage politique de premier plan. Donc il s'agit de l'avenir du pays et de l'avenir des grands personnages politiques. Ce n'est pas une prévision du destin personnel des hommes. Alors qu'avec l'astrologie grecque, l'astrologie de Ptolémée notamment, là on aura quelque chose qui concerne le destin personnel des hommes. Et se poseront tous les problèmes, par exemple, est-ce que des jumeaux nés au même moment doivent avoir le même destin? Bon, les anciens vont discuter à perte de vue sur ces questions d'astrologie. Beaucoup la refuseront d'ailleurs, l'astrologie, trouveront que ça n'est pas sérieux. Certains diront, les astres ne nécessitent pas, ils inclinent seulement. C'est-à-dire qu'il n'y a pas nécessité absolue, il y a seulement une sorte de tendance qui est donnée par les astres.
0: En tout cas, ça peut être une partie de la réponse qu'on peut donner à cette question, c'est-à-dire comment Ptolémée considère la place de l'homme dans le cosmos. Au fond, c'est par rapport à cette astrologie et la dépendance par rapport aux astres.
1: Oui, l'homme est soumis aux influences des astres, certainement. Ptolémée essaye de justifier ça de diverses manières, il n'y arrive pas très bien d'ailleurs, mais il est certain que pour lui, c'était l'aboutissement de l'astronomie, d'indiquer comment l'homme était soumis aux influences des astres.

0: Alors, est-ce qu'on peut, dans tout cela, essayer de résumer au fond ce que Ptolémée apporte, ce qu'il apporte par rapport à ses prédécesseurs et ce qu'il apporte aussi pour les autres ensuite? Parce que je crois que là, on est à une charnière quand même.
1: Alors, ses prédécesseurs, nous les connaissons mal parce que Ptolémée a été trop important. Et un livre important est indéfiniment recopié, traduit, commenté. Mais on n'a pas recopié et traduit ses prédécesseurs. Donc, nous connaissons très mal les astronomes avant Ptolémée. Nous savons que certains ont été importants et qu'ils ont rendu possible le travail de Ptolémée, mais nous les connaissons de manière très indirecte. Essentiellement trois noms, Eudoxe, Apollonius et Hipparque. Eudoxe, nous en avons déjà parlé la fois dernière, c'est celui qui le premier a dit qu'on pouvait essayer d'expliquer les mouvements irréguliers des planètes par des mouvements concentriques réguliers, par la révolution de sphères autour d'un centre fixe. Alors cette idée, bien sûr, sera le point de départ des spéculations des astronomes géomètres. Quant à Apollonius, lui, c'est d'abord un géomètre. Il a laissé un traité des coniques, qui est assez important dans l'histoire des mathématiques, mais il semble que ce soit lui qui ait montré l'équivalence entre les deux modèles géométriques dont j'ai parlé plus haut, le modèle de l'excentrique et le modèle de l'épicycle. Apollonius a montré que si on règle correctement la vitesse du petit cercle secondaire sur le grand cercle, alors on obtient le même résultat qu'un mouvement sur un excentrique. Donc il y avait là l'idée d'une équivalence entre les deux représentations géométriques des mouvements irréguliers. Quant à Hipparque, c'était certainement un très grand astronome, mais nous le connaissons uniquement par Ptolémée, c'est-à-dire par ce que Ptolémée nous en dit. Il semble que Hipparque soit l'un des premiers à avoir repris en détail les observations babyloniennes et toutes les listes d'éclipses, par exemple, qu'on avait depuis des centaines d'années et qui nous sont venues des Babyloniens, également les observations des différentes planètes. Et Hipparque aurait été peut-être le premier à essayer d'ajuster précisément les modèles géométriques avec les observations. Ce qui est assez important, enfin, c'est le début de ce qui sera le grand succès de Ptolémée, cet ajustement entre l'observation et la représentation géométrique. Donc le grand œuvre astronomique de Ptolémée ne sera pas remis en cause avant Copernic et Kepler. Alors la remise en cause de Copernic consiste à dire que la Terre n'est plus au centre, que les mouvements des astres ne doivent pas être calculés par rapport à l'observateur terrestre, mais par rapport au Soleil.
0: Ptolémée n'avait pas parlé du Soleil, lui, enfin il n'avait pas relativisé, disons.
1: Si, en fait, chez Ptolémée, le Soleil occupe une place particulière. Dans la décomposition des mouvements des planètes, Ptolémée fait apparaître plusieurs périodes. Il y aurait ce qu'on pourrait appeler aujourd'hui une analyse de Fourier, disons, des mouvements des planètes. Il y a plusieurs périodes qui sont enchevêtrées, qu'il faut décomposer. Et dans cette décomposition, il y a un élément périodique qui est toujours lié au Soleil. Et ça devait paraître un peu étrange aux anciens. Et le Soleil avait une espèce de privilège dans la description des mouvements des planètes. Les anciens disent que le Soleil est le chef du cœur. Il est le guide du cœur des planètes. Et c'est en fonction de lui que tous les autres se règlent. Donc les anciens étaient conscients d'une sorte de position particulière du Soleil dans les mouvements des astres. Et ça apparaît clairement chez Ptolémée dans la décomposition des mouvements. Donc d'une certaine manière, Copernic s'appuiera sur les résultats géométriques et descriptifs de Ptolémée pour construire son nouveau système du monde. Donc Ptolémée est une étape indispensable pour passer d'une astronomie extrêmement naïve, de simple constatation des mouvements des cieux, à une astronomie héliocentrique qui sera celle de Copernic.
0: Et les instruments, vous avez donc parlé de l'équatoire, est-ce qu'on peut parler aussi des instruments d'observation?
1: Oui, alors c'est toujours une observation à l'œil nu, évidemment, mais cette observation à l'œil nu est aidée par un certain nombre d'appareils, plus ou moins compliqués, plus ou moins lourds. Par exemple, il y a ce qu'on appelle l'anneau équatorial, ou le demi-bol équatorial, c'est-à-dire qu'il s'agit de connaître la date de l'équinoxe, et l'équinoxe se produit au moment où le Soleil traverse exactement l'équateur. Le Soleil monte un tout petit peu au-dessus de l'équateur, et si vous avez scellé dans le sol une sorte de demi-bol, de demi-sphère creuse, qui a exactement comme plan d'axe le plan de l'équateur, vous verrez le Soleil traverser avec ses rayons le plan de l'équateur au moment exact où se produira l'équinoxe. Donc c'était un instrument intéressant pour les gens de l'époque. Et Ptolémée discute ça et se demande si le demi-bol équatorial qui se trouve à Alexandrie est bien réglé ou s'il n'est pas bien réglé. Et il discute des problèmes des erreurs d'observation possibles. Il décrit à d'autres endroits un instrument qui est une sorte d'astrolabe pour repérer les positions des étoiles avec des barreaux et des graduations. Donc il y a une espèce d'instrumentation tout de même relativement raffinée pour l'époque dont se sert Ptolémée.

0: Alors quel est, dans tout cela, le destin de Ptolémée? Quelle influence a-t-il eu? Comment l'a-t-on utilisé? Ou bien, au contraire, décrié?
1: Alors là, on en vient à quelque chose d'un peu différent, qui est toute la réception de Ptolémée au Moyen-Âge. Il a une influence énorme, c'est vraiment le maître de l'astronomie, et sa description du ciel n'est pas du tout remise en cause. Il est même copié de manière extrêmement servile. On reproduit les erreurs de calcul. Lorsqu'un manuscrit a commis une erreur, ensuite vous avez toute une famille de manuscrits qui reproduit l'erreur de calcul. Et c'est bien la preuve que, assez souvent, malheureusement, les médiévaux ne prenaient pas la peine de refaire les raisonnements de leurs ancêtres grecs. On fait aussi toutes sortes de commentaires et des simplifications. Par exemple, ce qu'on appelait la sphère de Sacrobosco est une sorte de simplification de Ptolémée. Alors, ce qui est intéressant, c'est de voir qu'au Moyen-Âge, Ptolémée est inséré dans une sorte de systématisation philosophique et théologique, et religieuse, disons.
0: Oui, parce qu'il ne faut pas oublier ce que vous avez dit tout à l'heure, que Ptolémée ne s'inscrivait absolument pas dans un système ni philosophique ni religieux.
1: Oui, c'était une sorte d'astronomie technique, mais cette astronomie technique, les hommes du Moyen-Âge vont essayer de l'intégrer dans leur image du monde philosophique et religieuse. Alors, comme exemple, parce qu'on peut prendre beaucoup d'exemples, finalement, il y a beaucoup de textes classiques qui disent un peu la même chose. Dans le monde arabe, dans le monde hébraïque, dans le monde latin, les idées sont foncièrement les mêmes. Je pense à saint Thomas, ou à Averroès, ou à Maïmonide. Et j'ai choisi de parler plutôt de Maïmonide, parce qu'il est peut-être moins connu. Et puis la traduction française de Munch est relativement lisible, plus lisible que d'autres traductions des scolastiques de cette époque. Alors, qu'est-ce que nous trouvons chez Maïmonide, que nous pourrions trouver aussi chez les chrétiens ou chez les musulmans? Eh bien, c'est l'idée que les sphères doivent être intégrées dans l'image biblique de l'univers. Les sphères, alors les sphères, ce sont à la fois les sphères de Ptolémée et les sphères d'Aristote, finalement. C'est-à-dire que ce que Ptolémée avait décrit de manière strictement géométrique, on le reprend en termes philosophiques en y voyant des sphères véritables, des sphères réelles, dans lesquelles sont réellement enchâssées les planètes, et toutes ces sphères entourent la Terre de manière concentrique jusqu'au dernier ciel, qui est le ciel des étoiles. Et ces sphères sont animées.
2: Toutes les sphères célestes sont des corps vivants, possédant une âme et un intellect. Elles sont vivantes et raisonnables, c'est ce qui est aussi proclamé par la loi. Elles ne sont pas des corps morts comme le feu et la terre, ainsi que le croient les ignorants. Mais elles sont, comme disent les philosophes, des êtres animés, obéissant à leur maître, le louant et le glorifiant de la manière la plus éclatante. On a dit « Les cieux racontent la gloire de Dieu ».

0: Maïmonide essaye aussi de montrer que les éléments essentiels du cosmos de Ptolémée et d'Aristote ne sont pas en contradiction avec ce que lui dit la loi juive, avec ce qu'il peut lire dans la Bible. Par exemple, il va considérer que les intelligences des sphères, dont parlait Aristote, ne sont pas autre chose que les anges de la Bible.
1: Aristote trouva démonstrativement qu'il y a des sphères nombreuses, dont les mouvements respectifs diffèrent les uns des autres par la vitesse, par la lenteur et par la direction. Il en a conclu qu'il y a des intelligences séparées, du même nombre que celui des sphères, que chacune des sphères éprouve un désir pour cette intelligence, qui est son principe, et que celle-ci lui imprime le mouvement qui lui est propre, de sorte que telle intelligence déterminée met en mouvement telle sphère. De plus, tous les philosophes conviennent que le régime de ce bas monde s'accomplit par les forces qui, de la sphère céleste, découlent sur lui, et que les sphères perçoivent et connaissent les choses qu'elles régissent. C'est ce que la loi a également exprimé en disant des armées célestes que Dieu les a données en partage à tous les peuples. Ce qui veut dire qu'il en a fait des intermédiaires pour gouverner les créatures. Il est le Dieu des dieux, c'est-à-dire le Dieu des anges, et le Seigneur des seigneurs, c'est-à-dire le maître des sphères et des astres, qui sont les seigneurs de tous les autres corps. Les intelligences sont les anges qui approchent de Dieu, et par l'intermédiaire desquels les sphères sont mises en mouvement. Nous avons déjà exposé que les anges ne sont pas des corps. C'est aussi ce qu'a dit Aristote. Seulement ici, il y a une différence de dénomination. Lui, il dit « intelligence séparée », tandis que nous disons « ange ». Quant à ce qu'il dit que les intelligences séparées sont aussi des intermédiaires entre Dieu et les autres êtres, et que c'est par leur intermédiaire que sont mues les sphères, ce qui est la cause de la naissance de tout ce qui naît, c'est là aussi ce que proclament tous les livres sacrés, car tu n'y trouveras jamais que Dieu fasse quelque chose autrement que par l'intermédiaire d'un ange. Quant à ce qu'ils disent que l'ange est le tiers de l'univers, ce qu'ils expriment textuellement dans le Bereshit Rabba, c'est très clair, et nous l'avons déjà exposé. En effet, l'ensemble des choses créées se divise en trois parties. Premièrement, les intelligences séparées qui sont les anges. Deuxièmement, les corps des sphères célestes. Troisièmement, la matière première. Je veux dire, les corps continuellement variables qui sont au-dessous de la sphère céleste. C'est ainsi que doit comprendre celui qui veut comprendre les énigmes prophétiques.

0: Le cosmos d'Aristote est éternel, il n'y a pas besoin de création, ça n'a aucun sens.
1: Et Ptolémée ne se pose pas la question, lui?
0: Non, Ptolémée est un grec, pour lui l'univers est éternel et cyclique, la notion de création est en dehors de son champ intellectuel, je pense. Une autre difficulté, en principe, pour les chrétiens, pour les juifs, pour les musulmans, Dieu est proche de l'homme, Dieu s'est rendu proche de l'homme. Par exemple, il y a l'idée d'une prophétie, les prophètes de la Bible ou bien du Coran. Et comment la prophétie est-elle possible à travers toutes ces sphères? Comment Dieu peut-il parler à l'homme à travers toutes ces sphères? Alors, les théologiens auront l'idée que c'est l'intelligence de la dernière sphère qui transmet à l'imagination de l'homme la vérité révélée. Et c'est de cette manière qu'aurait lieu la prophétie. Mais il faut supposer donc toutes sortes d'intermédiaires entre l'esprit divin et l'esprit humain. Et ces intermédiaires, finalement, passent par toutes les intelligences des sphères. Il y a ainsi un monde extrêmement étagé et très, très cloisonné. Dieu n'est plus si proche de l'homme, finalement. Maintenant, je voudrais aborder le destin scientifique de Ptolémée, parce que là aussi, il se pose des problèmes. Et on les trouve aussi dans Maïmonide, dans la deuxième partie du Guide des égarés. Maïmonide montre très bien que les deux modèles géométriques de Ptolémée sont impossibles en termes aristotéliciens. Il ne peut pas y avoir d'épicycle, parce qu'un épicycle, ce serait un mouvement principal autour d'un centre et puis un autre mouvement secondaire autour d'un centre secondaire. Mais ce centre secondaire n'a aucune raison d'être, aucune justification en termes de la physique d'Aristote. Donc ça ne peut pas exister. Et si on prend les excentriques, Maïmonide montre aussi que c'est impossible que ça marche, parce que les excentriques sont des mouvements qui auraient lieu autour d'un centre qui n'est pas le centre du monde, et qui peut même en être très loin. Il montre que pour l'excentrique de Saturne, on est très très éloigné du centre du monde. Donc là aussi, on est en dehors des hypothèses fondamentales, des principes fondamentaux de la physique aristotélicienne. Alors certains ont essayé de réformer l'astronomie, par exemple Averroès, qui était un aristotélicien strict, a essayé de réformer l'astronomie en tâchant de construire un modèle complet dans lequel tous les mouvements seraient des mouvements concentriques autour du centre du monde, autour de la Terre. Mais ça ne marche pas très bien, ça ne satisfait pas l'observation. Certains sont conduits à dire que toute la géométrie des sphères des astronomes, ce n'est que de la fiction. Voici ce que dit Maïmonide. Il n'a jamais été démontré qu'il y ait vraiment une sphère excentrique ou un épicycle, et l'astronome ne se soucie pas de le démontrer. Car le but de l'astronomie, c'est de poser un système grâce auquel le mouvement des astres puisse être uniforme et circulaire, et dont le résultat soit d'accord avec ce qui se voit. Donc c'est l'idée que l'astronomie est une pure et simple fiction géométrique qui cherche à récupérer les apparences, à sauver les apparences. À la Renaissance, Ptolémée sera supplanté par le système de Copernic. Et d'une certaine manière, ce sera la fin du système de Ptolémée. Et cependant, on retrouvera tout de même certains éléments importants, et même presque, ce sera en un sens plus archaïque que Ptolémée, parce que chez Copernic, il n'y a plus que des sphères qui ont un mouvement régulier. Et le système de Copernic, en ce sens, n'est pas plus simple ni plus perfectionné que celui de Ptolémée. Il a d'autres propriétés d'harmonie et d'ordre qui n'étaient pas présentes chez Ptolémée, à cause du rôle différent du Soleil. Mais la physique elle-même n'est pas remise en cause chez Copernic. Et il me semble que la véritable attaque, la véritable remise en cause de Ptolémée, ce sera dans l'introduction de principes physiques nouveaux, et notamment le principe d'inertie, qui sera introduit par Galilée et par l'ensemble des penseurs du XVIIe siècle.

0: Pour cette 16e émission sur les cosmologies, c'était les sphères de Ptolémée que François de Gand nous présentait. François de Gand est chargé de recherche au CNRS. Il était interrogé par Simone Dweck. Et le texte que vous avez entendu, le texte de Maïmonide, qui s'intitule « Guide des égarés », était dit par Frédéric Cantrel.
1: Cette émission a été diffusée pour la première fois sur France Culture le 25 janvier 1984. À suivre.

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0: Bonjour.
1: Bonsoir. Quelque chose à votre service ?
0: Non. Qu'est-ce que c'est ici ?
1: La maison.
0: Non, je veux dire le pays. Les trois maisons là, sous les arbres, et puis celle-ci. Elle s'appelle comment, tout ensemble ?
1: Tréminis.
0: Ça veut dire la fin, je pense.
1: La fin de quoi ?
0: Et de la route, peut-être. Est-ce qu'elle continue plus loin ?
1: Non. La montagne barre.
0: Alors ça doit être ici.
1: On fait plus auberge.
0: On faisait auberge ?
1: Vous êtes rentré sans savoir, alors ?
0: Et je suis entré parce que j'ai vu la lampe. J'ai dû en rencontrer des lampes depuis que je marche. C'est la première que je vois. Je suis entré pour te tendre la main, pour te dire tu as une maison, une lampe, et pitié de celui qui passe devant la fenêtre. Et puis j'ai dit bonjour à la place. C'est ce qui t'a fait tromper. Auberge. Ça m'aurait plutôt empêché d'entrer si j'avais su. J'ai pas d'argent.
1: Vous allez loin ?
0: Non. Je suis arrivé.
1: Mon pauvre vieux, c'est pas possible.
0: Tu m'as parlé bien doucement.
1: Je suis pas un sauvage.
0: Alors ?
1: Alors, mon pauvre vieux, qu'est-ce que tu veux que je te dise ? Tu connais les choses ? La maison, ça se défend. Je parle pas pour moi, j'ai pas de maison, moi. Je suis bousquetier. Je descends ici tous les mardis. Et la maison, elle est à Rosine Sub. Un mot. Rosine, on l'appelle la sauvage.
0: Et qu'est-ce que c'est ? Vous avez une bête, là ?
1: Oui.
0: Quoi ? Une chevrille ?
1: Non. La grand-mère. Ouais. Je descends tous les mardis. Rien que le mardi.
0: Tu es le fils de Rosine ?
1: Non. Elle a une fille.
0: Ah, je comprends. Et tu jouais quand je suis arrivé. Ça te suffit pas le mardi ?
1: Non.
0: Tu l'aimes beaucoup ?
1: Ça se dit pas ces choses-là.
0: Et si, mon vieux, ça se dit ? Ça fait du bien de le dire. Tu le disais bien tout à l'heure avec ça. Et elle ? Elle t'aime ?
1: Je crois.
0: Et tu as de la chance. Non, je veux dire que tu as de la chance de le croire. Je ne la connais pas, je te dis ça parce que depuis que tu as parlé, j'ai un grand comme de l'amitié qui a éclaté en moi. Et... Ouais, si je pouvais croire encore au moins ça.
1: Vous avez l'air bien fatigué.
0: Oui. Oui, je suis beaucoup fatigué. Ça se voit ?
1: Ça se comprend.
2: Vous avez faim ?
0: Et depuis que je suis entré ici, oui. J'ai faim.
3: Albert va au seau de lait, il plonge un verre et le tend à Jean.
0: Tu es donneur de lait ?
1: Bois seulement. Quoi, un poil ?
0: Non. Des images. Ton lait, il est plein d'images. Ça a l'air comme ça sur ma lisse. Ça vient d'éclater sur ma langue comme des grains de maïs sur le poil. Ça fait sauter des couleurs jusqu'au fond de ma tête.
1: Ah, c'est du bon lait.
0: Oui, c'est du bon lait. Mais il n'y a plus rien de bon pour moi. Il n'y a plus rien de pur. C'est tout peinture de couleurs et d'inscriptions. Souviens-toi quand elle prenait du lait dans la paume de sa main. Souviens-toi de ces tasses de lait qu'on t'apportait le matin sur le grand plateau de cuivre. Elle, la tasse verte, toi, la tasse bleue. Souviens-toi de cette goutte de lait qu'elle a sucée au bout de son doigt quand elle a essayé de traire la chèvre. Et c'est tout écrit, tout ça, dans ton lait. Jusqu'au chaud de sa bouche et à l'odeur. Ce chaud de bête, cette odeur de bête tiède et sucrée. Comme sa bouche.
1: Tu parles de qui ?
0: Elle s'appelle comme ta bonne amie.
1: Mina ?
0: Tu es allé avec elle dans les champs ?
1: Oui.
0: Dans les chemins bordés de buis ?
1: Oui, sûr.
0: Dans les glaises au milieu des pluies ?
1: Oui.
0: Tu n'as jamais essayé, quand vous retourniez de la montagne, de la prendre par la main et de ne plus faire qu'un point de sa main et de la tienne ? Et les deux corps sont unis, comme ça. Alors, tu marches et tu te balances ton bras et voilà que toute ta force passe dans elle. Et elle marche aussi gaillarde que toi, à côté de toi, et c'est toi qui fais rouler son sang par tout son corps, du même roulement que le tien. Roule et en avant, et elle dit « Je suis légère, je sens ta force. » On dirait qu'elle boit le ciel.
1: Oui, j'ai essayé.
0: Alors ?
1: Ouais, c'est quelque chose.
0: Tu n'as jamais passé près de celle qui nettoie les betteraves ?
1: Si.
0: Il n'est jamais venu dans tes jambes ce gros chien de berger ? Alors moi, je ramassais les fans. Elle regardait le chien. Elle lui demandait, tu es chien ? Chez qui ?
1: Elle n'a pas dit ça.
0: Et moi, elle l'a dit. Toi, elle a dû le dire à peu près.
1: Tu connais Mina ?
0: Non.
1: Alors comment tu fais pour deviner ?
0: On est quel jour aujourd'hui ?
1: Mardi, puisque je suis là.
0: Mardi ? Et il y a 8 jours, on m'aimait, moi. Alors je sais bien ce que je faisais. Et tu fais pareil, toi, avec la tienne.
1: Touche.
0: Qu'est-ce que tu veux que je touche ?
1: La main. Mets ta main là-dedans.
0: Et voilà. Il va falloir faire le compte de tout ce qu'elle m'a pris.
3: Albert garde la main de Jean dans les siennes.
0: Tu m'aimes ? Non, je m'explique mal, tu sais. Faut pas m'en vouloir pour le moment. Ça viendra mieux après. Maintenant, je viens juste de sortir la tête hors de l'eau et de respirer, et tu es déjà là, toi, avec ta main tendue, ta corpulence paisible. Alors je me dis, si tu pouvais croire à l'amitié, ce serait peut-être pas précisément le bout de la route encore. Il y aurait peut-être encore quelques petits raidillons, et après, ça irait quelque part.
1: Malheureux de voir ça.
0: Oh, pas précisément malheureux. La terre tourne, j'y suis plus, voilà tout. Et pourquoi malheureux ? Parce que c'est moi.
1: Parce que ça pourrait être moi demain. Et alors.
0: Alors, mon vieux, je suis parti, droit devant. Le dur, ça a été de se décoller de la maison, ça tenait à la peau comme une glue. Avec un autre, je me disais. Avec un autre. Et c'est devenu mon pas. Un autre. Et j'ai marché. Et je les voyais comme s'ils avaient été marqués dans l'œil. Et je marchais pour les dépasser, pour les mettre derrière moi. Pour marcher dessus, pour ne plus les voir. Et je voyais, et très bien, et très clair.
1: D'où tu es venu ?
0: Oh, je sais pas. Je me souviens d'un grand verre tout labouré, roux, 3 corbeaux, un arbre. Au fond, une large colline, comme une femme couchée, les genoux relevés, une grande ferme entre les seins. Et derrière, des nuages mélangés avec des montagnes, à te faire respirer comme un bœuf. Non, je me trompe. J'étais avec elle quand j'ai vu ça. Non, Je sais pas, mon vieux. Ce que je sais, c'est que tout à l'heure, j'ai tout d'un coup vu des maisons et j'ai dit « Ah ! Maison !» Et j'ai répété « Maison, maison, dans mon pas. » Et puis j'ai vu ta lampe et puis j'ai entendu ta musique. Alors j'ai eu un grand besoin de chaud. Et d'air déjà mâché, et j'ai poussé la porte. Et voilà. Elle pleure comme les chevriers. Qu'est-ce qu'elle a? Elle est malade?
1: Oui, de la tête.
0: Une mauvaise ou bonne folle?
1: Pas mauvaise. Elle pleure. Mauvaise, si tu veux, parce que elle noircit l'air tout autour comme si elle pleurait de l'encre. Et pas mauvaise, au fond, parce que elle a ses raisons.
0: Elle pleure tout à fait comme une petite chèvre, hein?
1: Sa fille est morte.
0: Ouais. C'était son premier malheur?
1: Non, elle avait déjà perdu son fils, le patron d'ici. Ça a passé sur elle comme du vent. Elle est juste restée sans chanter pendant 3 jours. Mais pour sa fille...
0: Elle est morte comment?
1: D'un coup. La pleine santé, douce et souple comme du miel chaud. Qui aurait dit quand elle a passé la porte? Elle a embrassé sa mère et fait des rires à tous. Qui aurait dit?
0: Et c'est justement ça le terrible, mon vieux. C'est qu'on arrive au bord du sort, tout aveuglé.
1: On l'a ramassé comme un tas de fourrage. Il est parti de là-haut, du front de la montagne. Un éclat de pierre, une gélive. Elle a fait 20 sauts à travers les sapins, les mélèzes, avant de venir gronder dans cette tête de fille. On l'a ramassé, je te dis, comme un tas d'herbes. C'était planté, là. C'était plein de débris de feuilles et de mousse. On l'a enterré avec ça. On pouvait pas faire autre. On a bien essayé. Les os craquaient. Et celle-là hurlait son hurlement jusqu'à la soûlerie. Quel mal on pouvait y faire à la morte.
0: Savoir.
1: Mieux valait l'enterrer sans pierre dans la tête. Ça tapait dans la caisse en la portant.
0: Elle a retrouvé sa voix de chevreau du temps de ses langes. On dirait une enfant bête qui demande son lait.
1: Depuis, elle est toujours habillée de dimanche. À son extérieur, je veux dire. Toutes ses fioritures, elle les a. Ses ors et ses croix. Ses corsages, on dirait la feuillée de l'érable à l'automne.
0: Elle marche sur son vrai dimanche.
1: Elle ne marche pas.
0: Malade?
1: Non, elle reste toute droite dans son ombre, à gémir.
0: Donne-moi encore un peu de lait.
1: 7 heures. Rosine.
0: Donne.
3: Il se défait de son manteau, il va le pendre à la haute pendule et cache le cadran.
0: Laisse-la. Là-dessous, l'heure a chaud. Elle va dormir. Et donne un peu de lait. Je prends goût à cette crasse de souvenirs et de couleurs.
1: Mais vite alors, il n'est pas à moi le lait. Bois vite.
0: Eh. Merci.
1: Vite!
0: Merci, madame.
2: Service. Qu'est-ce que c'est que celui-là?
1: Un ami.
2: Et d'où? Qui a pendu le manteau?
0: Et moi, madame.
2: On pend pas les manteaux ici.
0: Je vais l'enlever, madame. Je n'ai pas de mauvaise part.
2: Alors, Albert, qu'est-ce que tu attends? Le bois, c'est prêt?
1: J'y vais.
2: Et Mina?
1: Elle n'est pas retournée, vous lui en avez tant dit.
2: Et qu'est-ce que tu as fait là, seul?
1: L'accordéon.
2: Sors-moi ça dans le fumier, ça vous pourrit la tête.
1: Non, ça lui fait du mal, ne le frappez pas.
2: Allez, va. Et toi?
0: Moi? Et voilà, je vais m'en aller. Je voudrais un peu vous expliquer. C'est pas de sa faute, au gars. Il m'a bien dit que vous ne voudriez pas.
2: Qu'est-ce qu'il en sait?
0: Il n'a pas dit de mal.
2: Mais au dit ou pas dit, je sais ce qu'on pense. Taisez-vous là-dedans! On le sait de reste, pardieu, qu'on n'est pas ici pour son contentement. Alors?
0: Mais c'est tout. Bu du lait.
2: Il t'en a donné?
0: Eh oui.
2: Combien de fois?
0: 2 fois.
2: Et ce lait par terre, c'est lui qui a fait ça?
0: C'était fait avant que j'arrive.
2: Menteur.
0: Je ne sais pas mentir.
2: Fais voir comment tu es fait, toi qui sais pas mentir.
0: J'ai bu 3 fois du lait.
2: Tu vois?
0: La 3e fois, il ne me l'a pas donné, je l'ai pris. Et ce n'est pas du lait de vache, c'est le vôtre.
2: Bien longtemps qu'il est au baquet du vent, mon lait.
0: J'ai compris tout d'un coup que les 4 murs étaient autour de moi. Et cet air là-dedans, tout le chauffait. C'était, vous savez, quand on entre dans l'écurie du cheval et qu'il est là, lui, avec sa simplicité, ses grosses fontaines de sueur et ses pieds de fer dans le fumier, la chaleur et le paisible que ça vous met à pleine tête. Et c'était ça. Si le bon Dieu avait voulu être juste...
2: Avec des si, on met le monde en bouteille. Hein.
0: Une terre, dure que dure, sans ombre, si vous voulez, sans arbre, je l'y planterai. Et quand je me redresserai du travail, dessous ma main, je regarderai ma maison. J'aurai un gilet en velours et une grosse montre. 3 heures, 4 heures, 5 heures. Le soleil est à son arbre d'habitude, sur la branche comme une poule rouge. 5 heures, je rentre. J'ai du bois pour 4 ans, des pommes de terre pour tout l'hiver, du blé. J'entre et je dis « Oh !» Et on me dit « Oh !» De là-bas, ma femme. J'ai mon petit là, à la table, sur la haute chaise. Il a 2 ans. Il chante à son assiette de soupe. Il prend sa cuillère et le tape sur la table. « Assez poupe, assez poupe !» il dit. Et voilà. Merci, madame.
2: Hé, l'homme ! Arrive. Tu es du pays ?
0: Non.
2: La vérité ?
0: Pas d'intérêt à mentir.
2: Et quel âge ?
0: 35.
2: Comment ça va que tu connais le dedans des maisons?
0: Parce que je les désire. Parce qu'on m'a tout pris. Parce que je n'ai plus rien que mon invention.
2: Qu'est-ce que c'est que cette chanson-là?
0: C'est la chanson d'un homme seul. Il n'est pas seul celui qui peut toucher une bête ou un arbre, ou s'approcher avec ses yeux du brouillard bleu ou du soleil. Celui qui peut être fontaine ou ruisseau à la fantaisie du bruit de l'eau et qui peut couler comme elle avec le reflet de tous les ciels. Il n'est pas seul celui qui a le goût au jour. Celui qui a un nez, une bouche, des yeux, des oreilles, une bonne chair d'animal. Tout lui tient compagnie. Il a de grosses joies qui passent dans l'air du temps comme des poissons enflammés. Mais je n'ai plus rien.
2: Regarde-moi un peu, toi. Tu es le premier rencontré depuis longtemps qui parle enfin comme les hommes du haut pays. Mon pays. Qu'est-ce que c'est que ton goût de bouche?
0: Cendre, maintenant.
2: J'entends assez... Mais avant?
0: Avant, une soupe de vie.
2: Ah. Alors le changement, ça vient de quoi? Tu as fait comment pour tout perdre?
0: Vous avez aimé?
2: Ça te regarde? J'aime tout le monde à ma manière. Et pas toujours comprise. J'aime tout le monde.
0: Ça suffit, vous entendez. Moi, j'ai tout donné à une femme. Attendez. Je veux tout de suite vous dire, et ça doit se voir... Que ça n'est pas une chose à la genotte, et je te regarde, et je te souris, et je te lèche, regarde un peu ce qui me reste. C'est encore assez homme. Ce que j'ai rencontré, c'était une femme, femme, exactement ce qu'il me fallait à moi. Je dis à moi, c'est pour différencier le moi qui parle du moi de viande. On n'a pas fait de la confiture de framboise avec elle, on a mangé la soupe de vie en plein, à grosse gueulée, solide, saine. La grosse beauté de tout ça, c'était la santé, la pureté. On avalait cette soupe de vie, pas triturée, pas écrasée, les pommes de terre, les choux, les carottes, tout ça entier. On sentait son bonheur de vivre qui grondait là-dedans comme un feu de chaudière. Et je lui ai tout donné, sans savoir, mais en plein. Autour de moi, maintenant, c'est sans couleur, sans goût, sans rien.
2: Parce que...
0: Elle en aime un autre.
2: De son point de vue à elle, ça se défend.
0: C'est ça le terrible.
2: Oh, fais du feu. Il a froid.
1: Et qui?
2: L'homme. Et avance-toi.
0: Mais non, je n'ai pas froid.
2: Alors, pourquoi tu gardes ton manteau? Pends-le.
0: Où?
2: Où il était. Et avance-toi. Et regarde-moi. En face. Fais effort.
0: Et... Je reste, madame.
2: Tais-toi. Oui, tu restes.
1: Ça.
2: Ah, bien fait de parler, toi, mon garçon. On a des affaires ensemble. Il est à toi depuis quand, le lait?
1: Depuis jamais.
2: Et la maison?
1: Je l'ai tout de suite dit.
2: Et tu trouves pas un peu brutal de faire comme ça, déjà, ton usance de tout? Les gens passent, entrez, entrez, voilà du lait, servez-vous. C'est ton ami?
1: Non.
4: Mais si, mon vieux. Non, faut pas mentir.
1: Enfin, oui, c'est mon ami. Non, enfin, je veux dire, il me plaît à moi. Voilà.
4: Et je ne vous ai pas dit merci, madame. Vous m'avez bien regardé, là, jusqu'au fond. J'ai senti que ça fouillait dans moi comme dans une poche. Et dites-moi, vous avez trouvé quelque chose?
2: Oui.
4: Et tant mieux. Ne me dites pas ce que vous avez trouvé. C'est sûrement une chose que j'ai oubliée. Et ce sera bon de se sentir riche un jour. Parce que voilà ce que je me pensais, là, tout debout. Savez-vous que ça colle dur, le sang? Un bonhomme, une goutte de sang dedans, et toc, sur la terre, plus moyen de bouger. Le vrai chemin, pour moi, ça aurait dû être plus facile que de venir jusqu'ici. Le vrai bout, eh, madame, ça doit être une chose qu'on peut vous dire à vous, à parler propre. C'est la mort. Et malgré tout, sans rien là, étouffé dans la cendre, à sentir les choses qui entrent en moi en me faisant sonner comme un malade, je n'ai pas pu. J'y pense. C'est pas de l'espoir que vous avez trouvé à moi.
2: Et c'en est une sorte.
3: Mina vient d'entrer. Elle fait doucement avec ses mains chute à Albert. Lui seul la voit, elle écoute. Ses bras un peu écartés d'elle comme des ailes de pigeon. Elle a sur les cheveux une belle couronne épaisse de fleurs bleues.
4: C'est pas de l'espoir, au moins. Parce qu'alors ce serait une belle fausse monnaie.
2: Et c'en est une sorte, je te dis. C'est pas basé sur la même base.
1: Mina.
2: Ah, te voilà. T'es restée longtemps.
5: J'étais là devant depuis un moment.
4: Vous avez un bien joli chapeau, demoiselle.
2: Tendez les assiettes à ces deux-là. Allez, le cul à l'aise. Mets-toi d'abord ça dans le ventre, on parlera après, quand tu seras dans ton équilibre. Porte-lui sa soupe.
5: Grand-mère!
4: Et depuis tout à l'heure, j'ai envie de quelque chose. La vie reprend, vous voyez. Peut-être ce que vous avez trouvé au fond de moi. J'avais envie de vous appeler Maman Rosine.
2: Tu dois être de quelque haut pays qu'on te fait, hein, pour connaître les manigances.
4: Savoir si c'est pas seulement un effet de cette eau chaude avec les plantes dedans. On ne doit pas toujours garder la même mère, on doit changer. La première est là encore, dans elle, le moule de quand on était petit et les seins sensibles. Elle ne sait pas qu'on ne peut plus rentrer d'où on est sorti. Elle donne toujours de son vieux lait. J'en connais un qui a tété sa femme. On avait sevré son petit. Il a craché 3 jours. Il s'est bourré d'absinthe en crevé. Il lui était venu un sacré appétit d'amertume. Et un enfant de 0 jour et un enfant de 40 ans, ça ne s'emmeuillote pas pareil.
5: Qu'est-ce qu'elle dit?
2: Allez, pose l'assiette et occupe-toi de ta soupe.
4: Ça peut être sa soupe aussi à elle. Je veux un bien joli chapeau, demoiselle.
2: Oh, pour la comédie, hein?
4: Et vous voyez, ça ne s'emmaillote pas pareil. Vous êtes plus facilement ma mère que la sienne avec vos paroles d'ortie. C'est beau, demoiselle, ce que vous avez mis sur votre tête. Comment c'est le nom de ce gars-là?
5: Albert.
4: Alors, Albert, tu fais des yeux comme une vache. Oh, mon vieux, ça a l'air d'être de ton goût, ce chapeau-là. Mais ça bouge pas plus dans tes yeux qu'un fond de puits. Qu'est-ce que c'est que ces fleurs-là?
5: Des pervenches.
4: C'est la première fois que j'en vois.
5: Non.
4: Si. Et celui qui a fait les pervenches, le maître des pervenches, il a dû les faire pour vous.
2: Oui, un peu à moi de parler. J'ai des choses qui me chatouillent depuis tantôt. Tu as un métier?
4: Non.
2: Et ton civil, c'était quoi?
0: Et je faisais des chansons, je racontais des histoires.
2: Je me le disais, t'excuses pas. Ils sont tous comme ça là-haut dans mon pays. J'en ai donc connu beaucoup de ton genre, ça m'effraie pas.
0: Et maintenant, je voudrais faire quelque chose qui fatigue.
2: Eh bien, ça va pas manquer.
0: Une grande fatigue, sans repos.
2: Alors, tu veux rester ici?
0: Et c'est-à-dire que voilà, j'ai trop parlé, ça a dû vous tromper sur ma force. C'est ici le bout de ma route, de ce côté-ci de la terre. Alors, voyez.
5: Vous avez déjà une grosse fatigue, mon monsieur.
0: Ça se voit?
5: Oui.
0: À quoi?
5: À ce que vous dites.
0: Pourquoi? C'est bête?
5: Je peux pas dire. C'est la première fois que j'entends parler comme ça. Non, mais ça étouffe.
2: Et à t'entendre, on peut te proposer ça? Tu veux travailler la terre?
0: Ah, travailler la terre? Eh oui.
2: Mm-hmm. Fendre le bois?
0: Eh oui.
2: Alors voilà.
5: Maman.
2: Non, tais-toi. Laisse-moi parler. Qu'est-ce que tu veux dire? Ce que j'ai à dire, moi, ça presse. Il a même pas mangé sa soupe. Voilà. Matin, 5 heures. Debout. Froid que froid. Chaud que chaud. Sans prendre avis du jour. Pluie, debout. Neige, debout. Beau temps. La terre, là derrière. Carottes, épinards, raves, choux.
0: Maman Rosine, maman Rosine.
2: La forêt est là-bas, derrière le torrent. Ta hache et ta corde. Tu traverses, tu coupes l'arbre, tu le rapportes ici sur ton épaule.
0: Oh, c'est terrible. Pleurer. Pleurer. J'irai chercher des arbres dans la forêt, sur mon épaule. La terre, des carottes, des choux, le jardin.
2: Oui.
0: Et vous êtes sûr que ce n'est pas chez le bon Dieu, ici?
2: Oh, ça va, tête de carton. Mange maintenant. Ah, à la couche. Toi, pour cette nuit, donc, tu couches ici, en bas. T'as des sacs dans le coin, fais-toi un lit. Demain, on t'arrangera là-haut. Mina?
5: On aimerait, si vous vouliez, rester un peu avec Albert. Il part tout pauvrement après.
2: Reste un peu. Tu pars quand, toi?
1: Tout à l'heure, dans la nuit, à l'habitude.
2: Eh bien, c'est pas trop tôt.
1: Je suis à peine ici dès ce matin.
2: Je dis que c'est pas trop tôt quand même.

0: trésor Dieu.
1: Ma petite fille.
0: Je te regarde.
1: Je te regarde.
0: Le gros lundi.
1: Oh. Ce jour, Toulon à te sentir dans notre terre et moi là-bas sous les bouleaux avec la vache.
0: Mon petit agneau.
1: J'ai fait rien que des colères. Ça n'est pas possible aussi d'être aussi bus que toi. Il fallait passer de vers les buis en te baissant et puis monter jusqu'à chez moi, aux prairies grasses. J'avais poussé la blanchette jusqu'à la pâture cachée. Et je t'attends. Et je t'attends.
0: Pensez à moi.
1: Ah, pas en beau bien. Je t'assure, non. Hey. Quel garçon, lourd comme tout. Me laisser confite ainsi. Oh, ma petite poule.
0: Minou.
1: Ce temps perdu. J'avais envie de toi. Comme d'une pomme. Et t'étais toujours sur ma figure comme une toile d'araignée. Je t'essuyais, t'étais toujours là, à me chatouiller les yeux et la bouche. Qu'est-ce que t'as fait, là?
0: J'ai fait musique. Je t'ai fait danser pour moi tout seul.
1: Belle gloire, gros dindon.
0: Oh, je t'aime, Nino.
1: Oh, ma belle crapaud, chérie.

0: ma petite.
1: Qu'est-ce qu'elle a dit?
2: Elle a dit, j'écoute.
1: Grand-mère! Grand-mère! Nous sommes là, avec Albert. On pense à vous.
3: Petit mensonge.
1: Quoi?
3: Qu'on pense à elle.
1: On vous aime bien.
3: Faut pas.
1: Si. On vous aime, Albert et moi. Et c'est mal d'en douter avec tout. Avec vos yeux. Et votre bouche. Et votre pas malade. Regardez-nous en face. Mieux. Le joli chapeau. Les pervenches. On vous aime bien. Vous entendez? Ça n'a pas été long. Quand vous saurez ça, bien comme il faut, alors, mon monsieur, vous pourrez essayer de sourire et de rire, et ça ne se tordra pas pareil.
3: Je t'entends, la demoiselle. Et qu'est-ce qu'ils font, ces deux enfants-là? Allez, les petits, vous ne pouvez pas savoir comme il fait bon dehors, sur le banc. Pas de la porte.
1: Sortir?
3: Et bien sûr. Être un peu seul, avec ce grand-là.
1: On n'est jamais sorti dans la nuit.
3: Et voilà donc. Aussi, je me disais...
4: Viens,
3: ah, la petite demoiselle, attendez qu'on vous explique et qu'on vous arrange. Ah, vous n'êtes jamais sortis tous les deux. Ah, ça doit être une belle nuit, toute sable des étoiles, la montagne en fleurs, ouverte comme une fontaine. La nuit est un grand manteau qui coule doucement. Lui, la crapote aux yeux de puits. Lui, l'agneau qui languit, il a son bras autour de vous. Là, comme ça, la main basse. Creuse ta main pour sa hanche. Là, tu vas sentir la grosse vide dedans. Vous, les suieuses de toile d'araignée, vous, le trésor Dieu, demoiselle, vous êtes au beau reposoir de son bras. La paix, le repos, l'abri. Arrivez. Vous entendez chanter les eaux? La montagne s'est fendue dans la nuit chaude comme une grosse motte de miel noir. La tête sur son épaule, écoutez son sang d'homme. Et toi, tu sens le poids de femme que tu portes. C'est lourd, c'est chaud, hein? Ça fait beaucoup, hein? C'est plus que tout ça encore, Albert. Tu sais pas tout. Ça te fera... grainer la vie épaisse comme un champ de blé. Allez les petits. Allez les petits. Les enfants.
1: On vous dit comment, vous?
2: Ça, c'est ta part. On me dit... Jean. Mais c'est lui qui compte.
5: Jean ferme la porte sur eux.
3: Et l'important... dormir. Ma chérie, Jonathan, tu n'as pas froid? Tu veux que je te borde dans ton lit? Eh oui, mon chéri. C'est pas trop serré? Eh non, mon chéri. Et bonsoir, petite fille. Bonsoir, mon beau. Jean. Quoi, Fripoulet? Il est froid aux pieds. Oh, ma pauvre. Et viens un peu avec moi. Là, va doucement. Et ne démonte pas tout. Entre doucement dans le lit. Comme ça, chérie. Eh oui. Et laisse... Je mets mes pieds sur ton ventre. Et non, petite. Oh, sur ton ventre, mon chéri. Et tu me gèles. Oh. Ton petit ventre tout chaud. Et doucement, alors. Doucement. Oh, c'est dur de se tirer des larmes comme avec un siphon. Cependant, c'est plein, ça. Et tant que j'aurai tout ce pleuré dans moi, ce ne sera ni à la marche, ni de la vie, ni du sommeil, ni rien. Et rien. L'important, c'est pleurer. Oh mon
4: mon Dieu, pas de sang. Je ne vous demande pas du sang, j'ai déjà trop saigné. Mais des larmes, mon Dieu, de pauvres petites larmes, pas grand-chose, juste un peu. Une seulement, mon Dieu, une, pour faire de la place aux autres. Faites-en couler une.
6: C'est vous que j'entends chuchoter sur le bord?
1: Oui.
6: Le monte et couche-toi.
4: Je me demande si ce soir elle a allumé sa lampe. Le gros ballon de verre à la tête du lit. Qui sait si elle a tiré le rideau? Elle a dû laisser la fenêtre ouverte.
7: Vieux.
4: Bonsoir, Albert.
7: Je voulais te dire...
4: Adi.
7: Je sais pas m'expliquer.
4: Mais parle, je comprendrai.
7: Et c'est Mina. C'est Mina qui m'a dit, qui m'a fait promettre... On a parlé de toi tout le temps, là. Alors, elle m'a fait jurer...
4: Oui, mais alors, qu'est-ce qu'on t'a fait jurer?
7: De taper au volet.
4: Bon, mais c'est fait.
7: Et puis de te dire qu'on t'aimait bien, elle et moi. Que tu ne te fasses pas de mauvais sang, qu'elle ne te laisserait jamais, elle. Enfin, que moi et elle, on ne te laisserait jamais. Mmh. Qu'elle a tout compris, ou qu'on a tout compris. Et qu'on a vu clair dans toi, et qu'on sait. Alors, jamais. Jamais. Jean.
4: Oui.
7: Je suis ton ami, tu sais.
4: Oui. Allez, bonsoir.
7: Et je voulais te dire ça avant de partir pour que tu saches. Et que tu ne te sentes pas seul. Tu entends?
4: Oui. Allez, bonsoir, ouais. Albert. Oui. Elle a dû allumer sa lampe ce soir. Et sur la peau de l'ours au bas du lit doit y être le grand plateau avec les cigarettes et les dragées. Il s'agit de savoir exactement ce que tu veux. Souffrir comme un Saint-Laurent ou te crever d'un seul coup et que ça coule. Larmes, larmes, mais que ça aille vers sa finition. Il s'agit de trouver la bête au fond de toi et d'y planter le couteau, voilà tout. Ce plein moment-là de l'instant où tu es tout seul avec ton gros toi-même, tout plein de pu, elle fait l'amour avec l'autre. Oh, pitié. Il est à moi ce visage si plein de bonne humanité où je voyais la chair de mon contentement. Et de m'en souffrir. Laisse-le. Cette lèvre, je la prenais dans ma main. Elle y était vivante, comme un bord de fontaine en argile. Oh, pleurer, mais pleurer. Pleurer.
5: Depuis un moment, la porte de la chambre s'est ouverte. La grand-mère est sur le seuil. Elle a la lourde jupe de futaine mordorée et fleurie des ancêtres. Elle est toute dorée, et toute en fleurs d'or et de bleu, comme un vieux rêve.
0: Qui parle de pleurer?
4: Moi, grand-mère.
0: Qui es-tu, toi?
4: Un petit.
0: Qu'est-ce que tu as, mon petit?
4: Je suis tout sec d'espérance.
0: Tu as perdu quelqu'un?
4: Oui.
0: Moi aussi. On est du même bord, donc. Attends. On va se mettre ensemble. C'est la nuit. On voit bien plus clair. Fais-moi asseoir. Il y a beaucoup de choses que tu ne sais pas et que moi je sais. Et depuis que je sais, c'est la bonne fête, grande et calme. Regarde mes vêtements. Le dimanche matin est venu et il n'est plus parti. Viens, petit, assieds-toi là, par terre, là, près de moi.
4: Oui.
0: C'est une... fille que tu as perdue?
4: Oui.
0: Moi aussi. Tu la vois?
4: Oui.
0: Comme vivante? C'est bon, hein, petit?
4: Non. Non, ce n'est pas bon. C'est terriblement pas bon. Elle est toujours à côté de moi. Elle envenime. Elle me fait du mal.
0: Elle ne peut pas te faire de mal, mon petit, puisqu'elle est morte.
4: Elle est plus que morte, grand-mère. Elle est morte rien que pour moi.
0: Ah, savoir si tu serais seulement capable de te rappeler ses faits et gestes.
4: Capable? Mais elle est là, sur moi. Plus terrible qu'a jamais été l'aigle le plus mauvais. Et c'est tout le temps de déchirement où j'entends craquer mon foie et s'affouiller le trou de sang au fond de quoi elle cafouille à pleine griffe. Savoir, la mère, vous avez le mal à mon cœur.
0: Savoir, mon gars, si tu peux la voir hors de toi. Tout est là. La voir hors de toi. Avec ton amour. Rien qu'avec ton amour. Ton amour, ça n'a ni cuisse ni poumon. Avec ça, mon gars. Elle avait un petit bavolet.
4: Le grand lit chaud, comme le ventre d'une bête.
0: Hors de toi, mon gars. On a accouché. On a jeté l'eau sanglante. On ne souffre plus. Le petit miaule sur le drap neuf. Elle avait un petit bavolet. Elle montait la colline en jouant avec des pommes.
4: L'étang.
0: Trois pommes rouges. Et elle les essayait, toutes les trois, à sa petite bouche.
4: On s'en allait tous les deux dans la brume, comme au travers des murs.
0: Elle venait par le chemin des buis et je la guettais de la porte. J'appointais l'oreille. Je l'entendais chanter et puis je la voyais entre les buis verts. Sa robe dansait. Et le pompon de son bonnet roulait au fil des haies comme une prune.
4: Notre chemin du point du jour, le brouillard roux sautait les haies comme un renard. L'étang était dans l'herbe, plat comme s'il coupait. Là-bas dedans, des branches noires étaient tranquilles sur les eaux, avec le reflet de nos deux visages. Un petit canard plongeait vers nos yeux verts qui luisaient comme des merises.
0: Elle revenait du bois, avec des tabliers pleins d'alizes, au pas de sa chèvre Boula. Elle faisait des bouquets avec de longues fleurs bleues et que pas un ne connaît le nom de ces fleurs.
4: Elle courait dans la pluie et la nuit et le vent avait cassé des branches d'arbres. Elle m'a donné son visage et ma bouche a glissé sur la pluie comme sur de l'huile froide. Nous étions perdus. La nuit tombait. Rien que l'hiver autour de nous. Mais le chemin était souple comme une corde et l'enchanteur nous tirait à pleine main et nous a ouvert sa maison. Et dans tous les couloirs, des pendules jouaient de la musique. Il y avait 2 mètres de feu dans la cheminée, un lit plus grand que 3 rivières. L'enchanteur se frisa la barbe et dit « Tout est-il à votre convenance ?»
0: Elle est morte.
4: Oui. Vous avez raison, grand-mère. Elle est morte.
0: Elle est donc née, celle avec qui maintenant tu vas vivre. Tu sais où elles sont, les mortes ?
4: Loin ?
0: Non. Avec nous, autour, contre, mélangés, et plus de morts que de vivants dessus la terre. N'est-ce pas, Marthe?
4: J'en avais la certitude.
0: Certitude, mon petit, pleine et grande certitude. Sans ça, on aurait fait comment pour vivre, nous autres? J'ai longtemps cherché sans bouger comme une pierre. J'attendais le froid. Et tout continuait à marcher dans moi, au pas de l'horloge. Alors je me suis dit, alors c'est pareil. Rien ne change. J'ai tourné la tête et j'ai appelé doucement. Marthe?
4: Alors?
0: Elle était là.
5: Jean, accoudé aux genoux de la grand-mère, enfonce sa tête dans la robe d'or.
4: La robe d'or, l'étang, la pluie sur ton visage, le chemin dans le grand bois, le chemin tordu autour des arbres, me faire un petit jardin, des carottes, des choux, ça pousse bien, il paraît. Dormir dans ma chaleur, comme un chien.
0: Là, mon gars, là, mon petit, laisse-toi pleurer. Hein? Ça pardonne.

0: Le four avec sa gueule, fermée. Appuyé aux poutres de longues pelles de boulanger, fagots, sacs de blé.
1: Jean !
2: Ça n'était pas beaucoup la peine de courir comme on a fait. Il n'y est pas.
1: Il avait dit qu'il venait tout de suite et j'ai regardé par les prés tout le long du chemin. On n'a vu personne, pas vrai ?
2: Non ?
1: Regarde, du côté du torrent, où il va quelquefois.
2: Oui, les pierres, le soleil, rien de lui. J'ai fait des chapeaux de lierre à mon petit veau. J'ai donné du lait bourru à la chèvre blanche.
1: L'inquiétude est de le savoir porter à s'en aller toujours vers ces côtes où la montagne est pourrie.
2: Le four est chaud. La pâte était prête. Vénéro et la mère Jaume ont enfourné tout à l'heure. Il a dit, et elles en ont parlé à ta mère si tu te souviens, il a dit, laissez-moi la place du milieu, je vais enfourner sitôt le midi passé. Alors ? Et la lune a fait le veau, toute humide, toute humide. Et la lune a fait le veau, elle pleure du museau.
1: Tu chantes tout le temps.
2: Je languis de danser.
1: Il devrait être là.
2: Oui, il devrait être là. S'il est parti comme d'habitude ce matin vers les 6 heures.
1: Vers les 6 heures ?
2: Oui, pour descendre de là-haut. Faut en aligner des pas et des souples.
1: Tu parles de qui ?
2: D'Albert, pardi, puisqu'il descend pour cet après-midi de fête, avec son accordéon.
1: Ah, d'Albert, oui. Oui, mais Jean, je veux dire, il devrait être là.
2: Voilà sa veste, là, pendue.
1: Mais ça n'indique rien.
2: Ne t'inquiète pas, il aura tout simplement fait le tour par le second pont.
1: Mais c'est de ses pas qu'il fait sans voir que je m'inquiète. Il a l'air de penser à la lune, des fois. Et c'est si vite fait, surtout en longeant la rive, de mettre le pied sur le pourré des bords et puis d'y aller.
3: Mina, ils sont tous là-bas sur le chemin, à venir en retard.
1: Quoi ? Quoi ? À malheur ?
3: L'Albert arrive!
4: Et ouvre la porte!
5: Je peux pas, ça me tient les mains.
4: Mais tes pieds alors!
0: Barnabé entre à reculons. Il porte avec Jean un long pétrin.
5: Un, deux et trois. Voilà.
4: Un. Barnabé.
5: Ouais, quoi ?
4: Ta mère a dû faire un mal sous un sorbier.
5: Oh, elle n'invente rien.
4: N'invente rien ? Je te dis, sous un sorbier. Toi, tu seras bon de quelque chose quand tu seras pourri comme les sorbes. Tu es une sorte de sorbe, voilà.
5: Je cherche.
4: Quoi ?
5: Je cherche ce que tu veux dire. Ah, en parlant de ça, ça me fait penser. Quoique ça n'a pas de rapport. Comment tu appelles ce grand long qui est venu avec sa blouse pour acheter des bœufs ? Ah, tu sais qui je veux dire. Non. Mais si, le grand. Ah, j'ai su son nom mieux que le mien.
4: Donne-moi le tranchoir,
5: ouais,
4: va.
5: Ouais.
4: Oh, Barnabé.
5: Quoi ?
4: Fais toucher ton front.
5: Quoi ? Qu'est-ce que j'ai ?
4: Et la fièvre des femmes enceintes.
5: C'est pas possible.
4: Et je te le dis.
5: Et alors ?
4: Tu vas mourir.
5: Pas possible.
4: Et je te le dis.
5: Bah, je le crois pas.
4: Eh bon, à ton aise.
0: Il choisit une longue pelle, il ouvre la porte du four, il prend la lampe et regarde dans le four.
4: Entre la Vénérode, la Catalin et la Bonnefoy, elles ont pris tout le four. Ou presque. La place qui reste, juste un peu vers le fond, elle est maligne. Elles connaissent le côté qui sent la résine. Oh, Barnabé ! Oh, garde la champette de mon cœur.
5: Quoi ?
4: Ouais. Alors, il se fait assis, le travail ?
5: Je suis malade.
4: Qu'est-ce que tu as ?
5: La fièvre des femmes enceintes.
4: Oh, pas possible.
5: Bah, je te le dis.
4: Et...
0: Jean commence à trancher la pâte, à la mettre sur la pelle et à enfourner.
5: Ah, je vais t'aider, va.
4: Non, mon vieux. Reste assis. Laisse faire. La fatigue, ça me soulage. Eh, maman Rosine sera contente.
5: Et la pâte est fine comme du sable.
4: Et je vais travailler pour ça.
5: Ouais, plutôt trop.
4: Jamais trop.
5: Sûr et certain. Puis c'est question de légèreté, de souplesse, mais question de fatigue. Un moment vient où ça ne paie plus. Pour te faire une bulle de mie, il te faut 50 rangs de bras. Et ça te coûte trop en tranquillité quand tu veux après boire ton vin sans crier « Aïe de mes reins ».
4: J'aime bien savoir que j'ai des reins. Ça m'y fait penser.
5: Eh, pas besoin aujourd'hui. Les filles s'en occuperont.
4: Le Mirin ?
5: Ben oui, le terrain.
4: Mais qu'est-ce que pourrait bien en faire de Mirin, vieux Croumir ?
5: Elles ne les prendront pas sans toi, ne t'inquiète. Elles ne te prendront pas les reins sans ton grand nez en sabre et tes yeux d'eau, ne t'inquiète. Ni ton dessus de tête en pain cuit.
4: Hé hey là, ton oeillier.
5: Et elles te prendront tout ça à la fois. Elles te feront danser.
4: Comment danser ?
5: Ben, c'est la fête d'automne.
4: Quand ?
5: Ben, aujourd'hui, pardi.
4: Mais qu'est-ce que tu chantes ?
5: Ben, je ne chante pas. Si je chantais, la vache se mettrait à couver le nid des poules. Je te le dis, je fais l'instruction de la jeunesse.
4: Mais quelle jeunesse ?
5: Toi, pardi, t'as jamais compris combien ça comptait, les femmes, dans la vie, toi ?
4: Non.
5: Bah, beau temps qu'on en tient compte, ici. Alors, pour une fois qu'on a l'occasion de se frotter le lard, bah, je parle pas pour moi, le mien, le lard, il y a trois lurettes et demie qui les rancent. Non, je parle de la belle jeunesse.
4: Et parlons-en.
5: Mais pas toi, comme disait le juge de paix de Saint-Maurice. C'est-y nous qui jugeons votre affaire ou c'est-y moi ? Pas toi, tu y es en plein.
4: Dans quoi ?
5: Ben, la jeunesse, foutre sort. Rien qu'avoir ta viande dessus le pantalon, ça fait si bien pas mal qu'on se dit, garçon.
4: Rien à faire. Moi, après le four, je vais arroser le jardin.
5: Mais ben, que non pas ! Toute grosse tête que tu sois...
4: Je ne sais pas danser.
5: On t'apprendra. C'est pas difficile. C'est pas précisément du dansage comme aux basses terres. C'est une chose en autre mode, une sorte d'amour de

0: Il doit être allé se cacher.
1: Oh, on le trouvera. Ma chérie, on le trouvera, ma petite.
0: Mais ça n'est pas de le trouver, c'est d'être d'accord avec son vouloir. Ça n'est pas pour rire qu'il se cache.
1: Oh, pourquoi ça sera d'or, mon petit lapin?
0: On lui plaît pas.
1: Mais que si, mon petit Chardonneret. Regarde un peu quand il me voit à chaque dessin, si ce n'est pas de bon cœur qu'il crie. Oh, Albert, regarde un peu à la grand-mère. Toutes ces chatonneries. Et comme il a bien mis le bon pied sur ta mère. Et comme il nous adoucit tous.
0: On lui plaît pas. Si je lui parle, il fait son œil d'innocence pour regarder loin, là-bas, sans écouter ce que je lui dis. Si je lui dis, vous êtes mouillé, mettez vos souliers secs, il me dit oui. Et il le fait. Si je lui sers la soupe, il me dit merci. Je lui dis, chauffez-vous bien. Il me dit oui. Il se chauffe. Je lui dis d'aller chercher du bois. Il y va. On lui plaît pas. Qu'est-ce qu'il faudrait faire?
1: Tu l'aimes?
0: Non, non.
1: Tu ne l'aimes pas? Pas possible.
0: Pourquoi tu dis aimer?
1: Je dis aimer parce que moi, je l'aime. Parce que tout le monde l'aime. Parce que depuis qu'il est là, tout le hameau dit « Oh, Jean !» quand il passe dans le chemin et qu'il crie « Oh, l'ami à tous !» Et que c'est vrai. Regarde-le, Mina, regarde-le, tu verras. C'est de beaux gestes tout ce qu'il fait. Et c'est tant inspiré de sa bonté naturelle que tout le monde l'aime. Alors, toi...
0: Non, non.
2: Alors, qu'est-ce qu'il fait l'homme musique? Voilà 3 heures de tantôt. On n'a plus qu'un quart de soleil. C'est pour quel an, cette dame?
1: Oh, bah, on y va. J'ai laissé l'accordéon sous le chêne.
2: Venez d'emblée, ils sont tous là-bas, à attendre.
0: Jean y est?
2: Non, mais je l'ai vu. Il remportait le pétrin avec le vieux Barnabé. Il nous a fait signe avec la main.
3: Vous traînez une balle de jambe.
4: T'aurais meilleur allant ce matin. Le temps va changer de gîte. Tout compte fait, j'ai tenu pied tout le long. Y a pas tant à se flatter.
3: C'est pas de flatterie, c'est de constatation. J'ai 3 ans de plus que vous.
4: Le travail vous a jamais étouffé.
3: Le travail? Quand je tenais l'auberge? C'est vous qui étiez sur vos pieds à 4 heures et monter, descendre de la cave le jour durant, que j'en étais le soir comme un ange, sans pieds ni fesses? C'est vous, dites un peu.
5: Ah, vous étiez là, vous. Je vous ai cherché par les chambres.
3: Bien sûr, je suis là. N'est-ce pas le pain d'automne aujourd'hui?
5: Ah, vous nous avez tant saoulés de votre gémir.
3: Le dur, c'est d'être seul et de se taire.
5: Où vas-tu?
6: Ici.
5: Mais quoi faire?
6: Garder le pain.
5: On le garde assez.
3: Va danser, mon gars, ça n'a pas d'importance.
5: Importance ou pas? Écoute un peu, garçon. T'entends déjà la chose à dire bout sous le couvercle. Alors t'en vaux aujourd'hui. À ton gré, tu m'as appelé, maman Rosine. C'est fait, j'ai donc le droit de faire la maman. Et je t'ai regardé, et je t'ai vu.
6: Et qu'est-ce qu'elle a vu, maman Rosine?
5: Un gars qui est sur l'herbe du monde comme un poisson. Bâiller, mourir. Écoute-moi, Jean. C'est le temps de te recimenter une volonté et une adresse. C'est le temps de participer. Tu es le premier à qui je puisse parler avec les mots de mon haut pays. Alors tâche de les comprendre. Je vois clair. Et tu me fais beaucoup de peine. J'attendais autre remerciement. Oui, je sais, je sais. Tu donnes amitié à tous et contentement et plaisir. Et heureusement, ça t'est facile par ta nature. Car s'il fallait encore souffrir de te voir faire des grimaces... C'est justement pour ça que moi, qui vois plus loin que les autres, je veux te voir dans la vie. Tu en vaux la peine.
3: Puisque je te dis que ça n'a pas d'importance.
5: Et à qui le dites-vous? À lui ou à moi?
3: À tous les deux. À lui parce que tu l'engages mal. À toi, pour que tu ne fasses pas trop d'espérance.
5: Le fait est que...
6: Oh, maman Rosine, me voilà toute bouleversée de vous sentir si sensible, si affectueuse... Et si inquiète pour moi. Mais inquiète de quoi? Vous avez vu votre jardin? Vous avez vu la crèche des chèvres, les beaux grillages pour les poules, le harnais neuf pour le mulet, tout clouté de vos initiales, et les petits sabots de bois que j'ai creusés pour Mina? C'est la vie, tout ça.

0: L'essentiel ?
1: Mais le voilà.
0: Mon petit, je croyais que c'était plus facile de tout te dire. Mais je vois que le mal est plus gros. Et tu es grandement diminué du bon côté. Et va danser. S'il te reste encore quelque chose d'un homme, ça se verra. Ou alors tu sais ce qui va arriver ?
1: Mais c'est arrivé.
0: Eh bien, savoir. Je parle de ce qui viendrait de mon côté.
2: J'ai couru.
0: Eh bien, ça se voit.
2: Ah, il est là.
1: C'est mauvais de courir à l'automne, Mina. Les ombres sont froides.
3: Mina !
2: Eh, venez, Jean, venez danser. Venez là-bas, sous le chêne, il fait beau temps. On vous attend, venez. Si vous voulez, on ne dansera pas. Nous resterons assis par terre, comme vous aimez. Venez.
3: Ah, le voilà, l'homme perdu. Bonjour, mon vieux. Tout à l'heure, une heure que je suis ici, tu me glisses dans la main comme un poisson. Alors, ça va ? Alors, cette santé, 10 jours qu'on ne t'avait pas regardé. Tu vieillis pas, mon vieux, toujours pareil. Alors, et alors, tu viens ?
4: Eh bien sûr que je viens. Vous croyez que je vais rater une fête d'automne, moi ? J'ai l'air d'un homme pêcheur, moi ?
2: Eh, viens ! Viens, Mariette ! On le prend par le bras et on le traîne. Il faut qu'il danse !
4: Allez, volontiers. Avec qui la première ?
2: Avec moi.
0: Vraiment pas d'importance. S'il se mettait à penser un peu avec autre chose qu'avec sa tête, il a encore le corps tout plein de cette femme. De sa fille, tu veux dire ? Vous déparlez, vous savez bien qu'il n'a pas de fille. Tout plein de cette femme qu'il aime. Il est là, dans notre air, à se balancer, tout mort, comme un noyé.
5: En parlant de ça, un jour où j'avais 20 ans et que j'avais plongé...
0: Ah, taisez-vous, Arsène. Il n'est pas question de vision ici. Il est question des choses les plus simples et les plus claires du monde. Il est question de mon égoïsme tout uniment. Vous vous demandez pourquoi je suis à l'engager, à lui guider les mains, comme vous dites. Parce qu'il m'a prise par l'affection, par le bon côté, par toute cette justesse qui est son fond de nature. Il est devenu un qui compte pour moi. Moins on en a, moins on souffre. Mais qu'y faire ? D'autant qu'il est trop tard. Celui-là, je l'ai. Et je l'ai bien. Mais j'ai assez souffert. Je ne veux pas encore souffrir de sa part. Je me protège. Il faut le mettre à l'école du monde, ce gars-là.
5: Le fait taire, Rosine.
6: Je crois, ma fille, que ton champ est labouré dès maintenant et que tu as jeté la première poignée de graines.
0: Et parlez clair.
6: Je veux dire que tu as ensemencé ton champ de douleur et qu'il te faut de nouveau faucher et mettre en grange et moudre et pétrir et manger.
0: Et ma faute ?
6: Ta faute. Pourquoi avez-vous tous les mains si dures pour les morts ? Pourquoi êtes-vous là à les traverser de votre pas plein de colère et à les bousculer et à leur donner la pâture de votre marmite ? Ils ne vous demandent rien. Ils sont là paisibles autour de vous comme de grandes herbes.
0: Vous êtes bien de la race du bas pays, la crasse des nuages. Vous en avez tant sucé avec le lait de vos mères que le dedans de votre tête, il est comme le nid des brouillards. Ah, grand-mère, tant vaut que je vous le dise aujourd'hui, parce que vous avez dû souvent me trouver dure et coupante, et qu'au début de mon mariage avec Hector, Dieu adoucisse son mal de mort. Vous m'avez, je le sais, appelé entre vos dents la sauvage. Eh bien oui, grand-mère, la sauvage. Je suis de là-haut, moi. Mon berceau, comme tous les berceaux des miens, il a eu le ciel clair pour couverture. J'ai sucé des tétines de glace, mais ça fait les poumons. Tous vos jeux de cervelle, ça compte comme un crachat. Vous en trouverez une, moi, de femme. Une femme de viande. Et puis des enfants.
6: Celle qu'il aime ne lui fera jamais d'enfant.
5: Ouais, ça étonne de frotti-frotta.
0: Tu as passé près du chêne ?
5: Ah, je suis resté un bon peu à les regarder. Ils sont collés les uns aux autres, pire que les pires maçonnés. Ça vous en donne de l'allant rien qu'à voir ça. La Mariette en faisait des yeux perdus.
0: Elle danse avec qui?
7: Ben, le Charles. Il soufflait comme un lézard.
0: Et Mina?
7: Oh, bien sage, trop sage, assise à côté de son Albert qui musiquait. Je comprends bien qu'elle se doit à son promis, mais respect à part, si elle se frottait un peu à l'André ou au Paul, tu crois que ça lui ferait du mal, si j'ose dire? Ah, ça la préparerait.
6: Vous avez des yeux de Vera, mon pauvre.
0: Tu as vu Jean?
7: Eh oui.
0: Il danse avec qui?
7: Je l'ai vu, je veux dire, tout à l'heure, quand on enfournait, mais à la danse, il n'y est pas.
4: Vous voilà bien tous alignés et paisibles. On dirait que le bon Dieu vous a prévenu et que vous attendez. Alors, grand-mère, vous avez chaud?
6: Aux mains, oui, mon petit.
0: C'est fini, la danse?
4: Oh, que non pas. Mais sous le chêne, mal commode. Je les ai envoyés au clos des bouleaux. C'est plus épais d'herbe.
0: Et toi?
4: Moi? Eh bien, voilà. Un temps de lait aujourd'hui.
8: Jean met la main dans la poche de sa veste et sort une rose.
4: Barnabé, général des Andouilles.
5: Il est présent pour lui.
4: Article 1er. Maître des roses, dans la poche de son copain, mort avec dégradation militaire.
5: Je n'ai rien mis, moi.
4: Et qui ce serait?
0: Une fille.
4: Au moment, Rosine.
0: Je dis une fille. Où tu vois l'extraordinaire? C'est pas naturel? C'est pas plus naturel, tête de fer, de penser à une fille que de penser à Barnabé?
4: Oui, maman Rosine, voyons un peu de calme et de raisonnement. Et puis un peu de cette bonne tendresse pour le garçon à l'ancienne habitude. Pas de lui faire de mal à cet homme. Pourquoi une fille? Je suis bien tranquille, moi.
0: Et alors? Elles ont des yeux? T'es assez beau pour ça?
4: Je n'ai rien fait.
0: Pas besoin de faire.
4: Je ne demande rien.
0: Pas besoin de demander.
4: Vous n'avez pas habitué à tant de dureté et de choses méchantes.
0: Et où tu vois de la méchanceté là-dedans? C'est tout simple. C'est tout beau.
4: D'abord, je n'ai pas porté ma veste à la danse. Elle est restée ici, pendue. Et c'est quelqu'un de vous.
0: Et une sera venue avant nous, jusqu'à ta seule veste, et elle aura mis la fleur dans ta poche, pour te faire dire qu'elle pense à toi.
4: Barnabé.
5: Mais non, ce n'est pas moi.
6: C'est moi, petit.
4: Oh, grand-mère. Si c'était vrai.
6: C'est vrai. Un cadeau de vieille. Pour te remercier de ta gentille jeunesse dont tu me fais cadeau tous les jours. De bonne part, mon fils.
0: La menterie.
6: J'ai entendu dire que les filles du haut pays ne perdaient jamais la noblesse et qu'elles savaient au plus juste le compte dû à chacun.
0: Mais c'est vrai, mère.
4: C'est vous?
6: C'est moi, petit. De bonne part.
4: Et de la meilleure part du monde, grand-mère. Et merci bien. Si vous saviez comme ça me fait un bel aplomb.
6: Je sais, petit.
4: On est bien.

0: C'est la nuit. Un grand arbre devant la maison. Mina cueille deux petites pierres et les lance dans une fenêtre.
1: Bonsoir.
2: Bonsoir, Mina.
1: Bonsoir, le monsieur qui n'y voit pas.
2: Bonsoir, la petite fille qui devrait être couchée.
1: Et qui rôde dans l'herbe.
2: Et qui finira bien par avoir froid aux pieds.
1: Vous dormiez ?
2: Non.
1: Vous m'avez entendu venir ?
2: Non.
1: Qu'est-ce que vous avez dit quand vous avez entendu taper aux vitres ?
2: Et j'ai dit, il doit faire froid, les chardonnerets veulent entrer.
1: Alors vous avez ouvert pour les oiseaux ?
2: Oui.
1: Eh bien, c'est un gros oiseau.
2: Et il ne veut pas entrer.
1: Qui sait ?
2: Il ne fait pas froid.
1: Vous vous souvenez de la danse ?
2: Laquelle ?
1: On n'en a fait qu'une.
2: Eh oui, je me souviens bien.
1: Vous avez de belles épaules.
2: Pas mal.
1: Solide.
2: Eh oui, très solide.
1: Quand vous êtes parti, j'ai dansé avec le grand Charles, une fois, rien qu'une fois. Juste pour voir la différence. On le dirait plus grand que vous, et ça n'est pas vrai. J'ai mesuré. Autour de vous, ma main vient jusque-là. Autour de lui, elle va bien plus loin. Et quand je m'appuyais sur lui, il soufflait. Il avait l'air de dire que j'étais lourde. Vous, non.
2: On ne doit jamais dire aux petites filles qu'elles sont lourdes. Par politesse d'abord, et puis parce qu'elles ne sont jamais lourdes.
1: Je danse bien, Jean.
2: Très bien.
1: Vous avez remarqué ce petit pas que je fais de temps en temps, comme ça ?
2: Oui.
1: C'est agréable ?
2: Très agréable.
1: C'est agréable comment ?
2: On dirait que vous voulez vous échapper, et en même temps, on sent que vous ne vous échappez pas.
1: Comment ?
2: Eh oui, ça donne peur, et puis... ça rassure.
1: Vous avez eu peur ?
2: Et bien sûr.
1: Peur que je m'en aille loin, bien loin, que je parte, que je vous laisse.
2: Mais non, j'avais peur que vous glissiez sur les feuilles.
1: Jean, vous avez vu mon corsage ?
2: Lequel, Mina ?
1: Celui-là.
2: Je ne le vois pas.
1: Celui de cet après-midi.
2: Et oui, je l'ai vu, oui.
1: Vous le trouviez comment ?
2: Très bien.
1: Il ne fait pas trop vil ?
2: Non.
1: Je l'ai bien échancré et j'ai eu peur qu'il soit trop échancré. Il ne l'est pas trop ?
2: Non.
1: Vous ne faites jamais attention à ce que je mets.
2: Mais si, Mina.
1: Laquelle vous préférez de robe ?
2: Et la bleue.
1: Je n'en ai pas de bleue.
2: Mais si, c'est là qui est serrée là derrière et puis qui blouse.
1: Ah, la noire, vous voulez dire ?
2: Elle est noire ?
1: Eh oui, elle est noire. Vous voulez dire celle que je mets avec un petit corsage de soie blanche et qui a des coordonnées pour serrer la fente de devant.
2: Et je ne sais pas, oui, ça doit être ça, oui. Des coordonnées, je crois.
1: Je la mettrai des manches.
2: Oui.
1: Il fait bon ce soir.
2: Eh oui.
1: Ça sent la pomme.
2: J'en ai mis séché le plein grenier.
1: J'aime bien les bonnes nuits.
2: Et moi aussi.
1: C'est dehors tout calme et tout tranquille. Ça a plus de bonne épaisseur que le jour.
2: C'est très familier la nuit.
1: C'est ce que je voulais dire sans le savoir.
2: Quoi ?
1: Ce familier de la nuit, cette amitié, cette bonne tranquillité de grosse bête souple. C'est comme une grosse vache noire, bien aimable, qui se frotte doucement contre moi.
2: Eh oui. Vous savez ce que c'est, la nuit ?
1: Je suis toute changée. Et j'ai bien plus d'audace.
2: Oui. Il faut oser toucher la nuit, tout est là. Quand c'est fait, ça va bien mieux.
1: On n'y voit pas. On sent seulement que quelqu'un est là.
2: Oui.
1: On a confiance pour dire tout ce qui est dans le cœur.
2: Oui, même ce qui est bien caché.
1: Des choses qu'on n'oserait même pas dire du coin de l'œil. On le dit du plein de la bouche. Avec tous les mots véritables.
2: Et comment savez-vous ça, petite fille ?
1: Tu vois bien que je le sais, Jean. Venez, Jean. J'ai laissé la bougie allumée sur la table.
2: Je suis trop fatigué.
1: On restera assis, là, sous l'arbre. On parlera avec gentillesse. On aura la nuit contre nous. Elle s'est tant frottée contre la montagne qu'elle sent la pierre froide et la belle fleur. Venez, Jean.
2: J'ai peur que vous soyez fâché avec Albert.
1: Non, pourquoi ?
2: Pour savoir au juste ce que c'est la nuit, il faut avoir du mal.
1: Venez.
2: C'est sûr que vous n'êtes pas fâché avec Albert.
1: Sûr.
2: Et je suis rassuré. J'ai une bien grande confiance en vous, petite fille. Si vous le dites, c'est que c'est vrai. On ne ment pas avec vos yeux.
1: Ça indique.
2: Et oui, petite fille. Je suis bien content. Si j'étais moins fatigué, je descendrais, mais j'ai le gros sommeil qui monte. Et c'est tard. Et bonsoir, Mina.
1: Bonsoir, Jean.

0: La salle voûtée. Devant l'âtre allumé, Jean et Mina jouent aux dames. Près de la table, Rosine tricote. Albert taille un manche de hache.
1: Soufflez.
2: Oh non.
1: Soufflez. Ça vous donnera un peu de tête au jeu.
2: Et un coup préparé depuis un temps. J'ai poussé celui-là exprès. Et je savais qu'il fallait le prendre, mais ce n'est pas de jeu.
1: Ça vous apprendra. Ça vous fera penser que vous êtes au jeu avec moi et non pas avec d'autres. Et puis, si je ne souffle pas, je ne gagne pas. C'est ma seule chance. Souffler n'est pas jouer. Je joue.
2: Petite fille, quand c'est vous qui oubliez, moi je vous dis prenez.
1: Quand on a intérêt à dire prenez, on dit prenez. Quand on n'a pas intérêt, on souffle. Voilà le jeu. Soufflez. Et j'ai joué. À vous.
2: De mon côté, il y a des primes verts.
1: Déjà ? Faites voir.
2: Je l'ai prise à Chabre, là-haut. Ça reçoit depuis longtemps le plein du soleil. Tu sais, Albert ?
3: Oui.
2: J'ai pensé à toi. Je me suis dit, il sera content, ça fait signe que le printemps monte.
1: Jouez.
2: Et avec lui, la noce.
1: Vous m'agacez, jouez.
2: Et voilà, Mina, voilà. Lune des bois, je joue avec délicatesse et décision. Ah, demoiselle, du moment que la rose joue, vous vous avancez belle et candide, vous pensez bien que le vieux roublard va vous roublarder en première. C'est tout réfléchi. Il est là comme un roc et il fait éclater la tête des béliers.
1: Taisez-vous.
2: Comme disait le poète. Oh, Albert, je t'en ferai des chansons à ton mariage, tu verras. Ça, voyez-vous, cette figure, ça s'appelle le carré de Lancelot. C'est invincible. Vous pouvez le prendre d'où vous voudrez, feu de tous les mousquets. Trois morts à chaque fois. Et si vous en prenez un, alors je pousse ici et ça devient... Et ça devient le trèfle enchanté. Ça, quand ça paraît, saluez, c'est la mort.
1: Je ne sais plus où j'en suis.
2: Vous en êtes là, petite fille. Vous êtes avancée, la neige aux dents. Deux coups et vous étiez à dame, en plein de mon cœur. Mais éclatez la tête des béliers. Et j'ai joué frangeux.
1: Moi aussi.
2: Non.
1: Je joue frangeux, je ne cherche pas à me cacher.
2: C'est pas frangeux de souffler.
1: Je ne joue plus.
2: Quoi, Mina ?
1: Non, vous êtes trop méchant.
2: Méchant ? Mina, vous pleurez. Oh, petite fille, vous pleurez. Pour un jeu de dames. Un jeu ? Ça, c'est peu d'importance. Albert ! Oh, mon vieux ! Viens la consoler un peu, toi.
1: Pas besoin d'Albert. Ce n'est pas son affaire.
2: Pas son affaire. Voyez-moi ses yeux perdus.
1: Cette affaire entre vous et moi, pas plus. Je joue franc jeu, moi, plus que les autres. Je suis honnête, je suis sûre. Plus franche que les autres, moi. Vous en avez peut-être rencontré d'autres, moi non. Moi, c'est de tout mon cœur.
2: Petite fille.
1: De tout mon cœur. C'est pas cherché, c'est pas calculé à l'avance. Il n'y a jamais eu de choses plus franches que moi sur votre route. Vous n'y faites pas attention.
2: Ah, et l'autre là-bas qui taille sa hache. Albert ! Tu les vois, ses yeux ? Si tu étais à ma place, si tu les voyais comme je les vois, tu n'y pourrais pas tenir. Perdu, noyé, éteint. Allons, vieux, tu vas pas la laisser pleurer, enfin.
3: Ah, oui, j'y peux rien.
2: Mina, c'est moi alors qui dois consoler ? Hein ? C'est chez vos yeux. Allez, c'est chez moi, ces beaux yeux-là. Et amitié. Hein? Mais faites amitié. Et jouez. Ah. Ah, la maline. Fille de sa mère. Voyez comme elle s'est embarrassée. Et comment faire pour sortir de là, oui? C'en est une fille, ça, oui, madame. Allez, essuyez votre nez.
4: Parle pas tout le temps avec ta fausse voix.
2: Vous allez voir ce qu'elle va gagner, cette affaire-là, vous allez voir. et qu'on va être obligé de lui chanter un chant de gloire où ses yeux seront comme des mers avec des bateaux de feu chargés de musique.
1: Ne parlez plus, Jean.
2: Dernier espoir.
1: Vous le faites exprès.
2: Voilà comment meurent les Cosaques du Tsar. Vous avez gagné. Pas encore sèches, ces larmes?
1: Ce sont des neuves.
2: Oh non, raisonnez-vous, petite fille.
1: C'est plus fort que moi.
2: Et si c'était dans la vie, je comprendrais. Si vous perdiez dans la vie, je comprendrais ce grand pleurer, mais vous gagnez. La vie vous donne tout ce que vous voulez. Alors, petite fille, vous avez vu la primavera tout à l'heure? Voilà la pointe du printemps. Sa petite cloche sonne le commencement du carillon. La noce arrive. Oh, maman Rosine, c'est l'heure du lait pour la grand-mère. Je le lui monte.
4: Ouais.
0: Jean va au seau de lait, emplit un bol et sort.
4: Tu pars?
3: Oui.
4: Il y a encore de la neige là-haut?
3: Oui.
4: Beaucoup?
3: 2 mètres.
4: Elle est dure?
3: Craquée.
4: Alors méfie-toi.
3: Oui.
4: T'as tes raquettes?
3: Là-dedans.
4: Et du chocolat?
3: Oui, j'en ai encore.
4: De la viande?
3: Aussi.
4: Tu as chassé?
3: Non.
4: Et il te reste encore de la viande?
3: Oui.
4: Tu n'as guère mangé?
3: Non.
4: Il faut manger.
3: Faut l'envie.
4: Écoute, Albert. J'ai pas grand-chose à te dire, mais on va se comprendre. Tu es un brave garçon. Voilà. Tu as du courage. Et puis tu as de la bonté. Et bien c'est beau, garçon. Allez, au revoir, mon petit.
3: J'attends que Jean redescende. J'ai quelque chose à lui dire.
2: À tout bu. Elle était sous sa couette et soufflait pas mot. Paraissait juste le bout de son nez. J'ai fait clit-clit sur le bord avec mon ongle et la voilà avec des yeux grands ouverts. Moulée, qu'elle a dit. Une nourrissonne, cette grand-mère. Où tu pars, vieux? Eh, sacré sort. Je languis plus que toi que le printemps monte. Chaque fois que je te vois partir et que je pense à ta maison des neiges, tout seul, elles ont commencé à sonner les primevères, va.
4: Mais Albert, parle.
3: Je t'attendais. Je voulais te parler.
2: Oui, vas-y, mon vieux.
3: Voilà. Je suis pas fort pour expliquer.
2: Mais tu sais que je comprends.
3: Justement, c'est ça.
2: Quoi?
3: Ben, je veux te faire bien comprendre.
2: Et dirait-on pas qu'il faut tout m'expliquer?
3: Voilà, donc. Je voulais te dire que je suis ton ami. Voilà. Tu entends, Jean?
2: Mais oui, et après?
3: Oh, pas plus.
2: Et pas plus, je le savais, ça.
3: Ton ami, quoi qu'il arrive.
2: Et oui.
3: Je voulais te le dire ce soir, maintenant. Précisément ce soir. Il y a beaucoup de choses dans l'air. Et pour que rien te gêne, je veux te dire que tu saches que je suis ton ami, quoi qu'il arrive.
2: Et oui.
3: Tu as compris?
2: Non.
4: Mais si tu as compris ce qu'il te dit, ce gars. Tu crois qu'ils sont fous, ceux qui te diraient ça? Et c'est quand même ton ami.
2: Mais pourquoi quand même?
3: Adieu.
2: Hé!
3: Quoi?
2: Maintenant, je ne comprends plus rien du tout. Mina! Oh, vous laissez partir à Bert? Comme ça? Et toi, tu t'en vas? Là, comme ça? Un coup de manteau et allez, hop! C'est moi qui suis Don César de Bazin. Allons, les petits amis, c'est ça, les amoureux? Faut tout leur apprendre, alors, à ces gars-là. Allez, debout. Hein, Mina. Ah, des gants de laine, les mains dedans, là. Et le manteau, vous aussi. Que ces épaules n'aient pas froid. Vous avez vos gros souliers. Bon, toi, allez, sors ton bras, donne. Et votre bras, demoiselle. Là, un bon nœud, là, bien solide. Oui, avec ses yeux, ses bon, beaux yeux verts, tout plein de vagues, cette bouche mûre. Bon, alors, il va falloir que je vous apprenne l'amour, maintenant. Allez, en avant. Accompagnez-le un bout sur la route. Et à partir du buisson, vous vous embrasserez. Et voilà. Je ne sais pas si c'est une idée, mais de mon temps, il me semble qu'on n'avait pas besoin de tout nous expliquer. Nous comprenions ça tout seul, l'amour. Hein? C'est si facile. Non, mais vous les avez vus tous les deux? Vous avez vu ces deux enfants? Enfin quoi, ils étaient là à se faire la dent de chien? Oh! Ah, jeunesse, hein?
5: Il te reste encore un peu de foi et de cœur.
2: Comment parlez-vous, maman Rosine?
5: Regarde ma bouche. Tu vois des dents encore, oui? Les sauvages gardent les dents longtemps parce qu'ils mangent de la viande. Et la langue, tu as vu? Et puis un trou qui descend dedans. Et dedans, c'est encore plein de sang. Et puis c'est tout en place, le foie, le cœur, tout. Ça mange la vie encore à plein, oui. Et malgré l'âge, c'est ça la sauvagerie. Attends un peu, je vais te parler, moi. Tu sais ce que c'est, l'amour?
2: Non.
5: Mais je vais te l'apprendre.
2: Trop tard. Je l'ai su, je l'ai oublié. Ça m'empêche de réapprendre.
5: Alors, il n'y a donc plus rien là-dedans.
2: Plus rien. L'étonnant, c'est qu'on soit obligé de vous le dire.
5: Et qu'est-ce que tu es?
2: Rien.
5: Rien? Mais je regarde, je vois un visage et de la peau. Je connais l'odeur de la viande, j'en ai mangé. Des épaules, un coffre, des jambes, des bras.
2: Rien. Je vous dis rien.
5: Mais alors qu'est-ce que tu fais là parmi nous, les vivants, à nous manger le cœur?
2: J'attends.
5: Quoi?
2: La mort.
5: La mort, imbécile. La mort. Ah, tu crois comme ça qu'on peut attendre la mort, là, tel que tu es, et rester parmi les vivants? Dire « j'attends ». Et puis promener toute cette santé et cette force à faire envie? Eh bien, on ne peut pas. Il y a des devoirs. Attends, mon petit garçon, je vais te dire, moi. Doucement, je vais te le dire. Doucement, mais ça va compter. C'est plus avec un jeu de ta tête qu'il faut essayer de comprendre ça. Les têtes, ça n'a jamais existé. Tu vas me faire le plaisir de comprendre ça avec tes reins, tu entends? Avec ta force d'homme. Avec quoi qui t'a fait ton père, tu m'entends? Bon, c'est avec ça qu'il va falloir que tu m'écoutes.
2: Je n'entends pas.
5: Eh bien, écoute quand même. Je vais te la dire, la vérité, moi. Voilà des arbres, voilà des bêtes, voilà la terre, puis voilà des hommes. Et toi? Et toi, qu'est-ce que tu fais dans tout ça? Où est ton travail? Ton travail d'homme, le seul qui compte. Alors tu crois que tout ça, ça a été mis autour de toi pour t'amuser?
2: Non, ça ne m'amuse pas.
5: Et on est mort ou on est vivant? Pas de milieu. Mort, bon, j'en ai enterré des gens que j'aimais. Mais après, la vie continue. On est vivant, autre affaire. La terre sait ce qu'elle fait. Si tu es vivant, c'est que tu dois faire ton travail, c'est l'ordre. Et l'ordre, mon petit gars, quand on est bâti comme tu l'es, c'est la femme, c'est l'enfant. Les enfants, la vie. Tu es un sac de graines. Il y a dans toi 2, 4, 10 enfants, peut-être plus. Il faut que ce soit, tu m'entends, mon gars? Il faut que ce soit. Voilà.
2: Vous y tenez tant que ça, aux enfants?
5: Oui.
2: Pourquoi? Vous les mangez?
5: Oui, je les mange, oui. Je suis peut-être capable de parler à ta tête. Écoute un peu. Au fond de toi, tu veux dire, vous en vivez donc de ces enfants. Vous en faites donc du sang et de la graisse comme ce que vous mangez, c'est ça, hein? Eh bien oui. Tu le sais, toi, qu'on ne mange pas qu'avec sa bouche.
2: Je ne le sais plus.
5: Tu le sais qu'on prend aussi sa nourriture avec ses yeux, avec ses oreilles, avec son nez, tout. C'est ça la nourriture du bonheur, mon gars. Quand on a établi sa vie ronde comme un cercle de roues. Alors, mon petit, on peut parler de la mort. Et ça devient beau à mesure qu'on s'avance.